0: Tellement content que tu dis ça.
1: Il me fait tellement du bien parce que, tu sais, James l'attrapeur urbain, dans le fond, c'est un peu Stone Cold Steve Austin, là, tu sais.
0: T'es-tu un fan de lutte?
1: Oui, là, j'en suis moins, mais oui, j'en suis un. Ouais.
0: OK, OK.
1: Ouais. Puis, tu sais, il y a cette espèce de feeling-là de rentrer. Tu sais, moi, dans la vie, j'aime pas la confrontation, j'aime pas déranger, j'aime pas. Mais là, quand tu rentres dans James l'attrapeur urbain, c'est que, tu sais, t'es comme invincible un peu. Puis, tu sais, il y a rien que. Écoute, je fais. Il y a un bit que je fais dans. Quand je fais James, c'est je demande aux gens si vous avez un chien, applaudissez. Puis là, je prends quelqu'un qui a un chien, puis tu sais, selon ce que la personne me dit, je fais juste roaster son chien. Puis tu sais, il y a de quoi que je me rends compte que roaster quelqu'un, c'est une chose, mais roaster le chien d'une personne, c'était vraiment sa limite, là.
0: Ah ouais, puis souvent, en plus, c'est comme le petit bébé, là.
1: C'est ça, le monde, ils aiment leur chien, là. Puis tu sais, quand. Moi, j'ai un plaisir fou, là, parce que c'est ça, c'est très gamin, là, comme feeling, mais c'est un peu de se tremper le pied dans l'interdit, là. Puis, c'est ça, je vais pas être le dos de la cuillère pour insulter les chiens du monde, là.
0: Y a-tu, à quel point t'as été surpris du break ou, tu sais, à quel point Claude Crest a été populaire, là? C'est devenu immense rapidement. T'as-tu fait un saut de ça?
1: Ouais. Ben oui, c'est ça, parce que, je sais pas comment dire. Que ce soit avec les pick-bois ou plus en solo, tu sais, des fois, t'as de quoi qui marche, mais ça reste dans notre echo chamber, là, disons. Là. Tu sais, t'as les fans d'humour absurde qui vont m'en parler, les fans des Denis, les fans de Décideret ou de Tout le monde gagne ou whatever. Mais tu sais, avec Claude, ce qui est arrivé, c'est que là, tout d'un coup, Philippe Fémieux ou Chantal Lamarre me parle de ça. Ouais. Je suis comme, attends une minute, là, vous savez, je suis qui? Tu sais, moi, tu sais, j'oeuvre tellement dans l'underground que, aussitôt que quelqu'un, disons, de connu du public me parle de mes affaires, je suis comme, hein? On est où, là?
0: Ouais. Ben, tu vois, je pense que ça vient de me revenir. L'entrevue qu'on avait faite ensemble où tu étais en Claude Crest, là, je pense que tu présentais ou t'intervenais quelque part dans un gala relié à Yvon Deschamps ou quelque chose de même. Ça se peut-tu, ça? T'as-tu présenté Yvon Deschamps dans un genre de juste pour rire ou quelque chose du genre, là?
1: Ça, je sais pas. Peut-être j'avais fait le gala des Denis qui faisait comme un. Qui faisait un hommage à l'époque des cabarets.
0: Ah, mais, ça se peut. Ça doit être quelque chose de même.
1: Ouais. Non, Yvon avec Claude, c'est juste qu'on l'avait eu dans le docu, que ça, je capotais bien raide, là.
0: Oui, ah, ben oui, c'est vrai. D'ailleurs, le documentaire sur Claude Crest qui est quelque chose, là, qui est quelque chose à voir. Est-ce que.
1: Ah, t'es bien fin.
0: Pour le trouver actuellement, est-ce qu'il est disponible sur YouTube ou est-ce qu'on peut mettre la main dessus? Hein?
1: Le documentaire sur Claude Crest?
0: Ouais.
1: Ouais, oui, sur YouTube, c'est juste écrire Claude Crest, la balloune, ou j'imagine si t'écris mon nom, c'est pas mal la première affaire qui sort. Là.
0: OK.
1: Fait quoi, ouais, il est disponible à tout le monde.
0: J'entendais, tu sais, des humoristes dire que, entre autres, à sous-écoute, qui pensent, qui disent, on est moins dans un air d'humour, de personnage. Moi, personnellement, comme fan d'humour, je suis pas d'accord. Je suis toujours preneur de bons personnages. J'adore ça. Mais de ton bord, qu'est-ce que t'en penses?
1: Ouais, ouais. Ben, c'est bizarre, là. Tu sais, moi, je pense que là, avec le podcast des personnages, puis Arnaud Soli, puis, tu sais, Club Soli, les émissions à sketch, je trouve que le personnage est quand même revenu dans ce qu'on voit. Tu sais, après ça, moi, je me souviens, dans le temps, les Pic-Bois, là, mettons, entre 2010 puis, mettons, 2020, là, on n'envoyait pas de personnage, là. Écoute,
0: vous étiez tout
1: quand
0: seul,
1: t'es une loge d'humour, là, puis tu mets ta perruque devant Guillaume Wagner, là, c'est un petit drôle de feeling, là.
0: Ah, c'est
1: mais, ouais, non, moi, on dirait que le personnage, tu sais, c'est ça, je me rends compte de la force du personnage qui est. Je vais te donner un exemple. J'ai fait le Gong Show en Claude Crest. C'était le spécial drag queen. Fait que là, c'était Claude Crest qui jouait une drag queen.
0: OK.
1: Puis, tu sais, les autres invités, c'était tous des vrais drag queens là, qui font ça dans la vie. Puis là, tu sais, en Claude, ultimement, le numéro que j'ai fait, c'était juste des jokes de gay, tu sais. Puis, en moi, j'aurais jamais fait ça. Mais là, en Claude, on dirait tout le monde comprenait le niveau, tout le monde comprenait que on rit ensemble, dans le fond.
0: Ouais, ouais, ouais.
1: Puis écoute, tu sais, ça a vraiment bien marché. Puis j'étais comme, ah ouais, c'est ça la force du personnage, c'est que ça te donne un niveau que tout le monde comprend que t'es pas sérieux, puis que
0: ça te dédouane un peu, là.
1: Ouais, c'est ça, c'est ça. Fait que, ouais, Peut-être que depuis que j'ai réalisé ça, j'essaie de me servir de mes personnages un peu de même. Là.
0: Comment t'es bâti tes personnages? Y arrives-tu comme d'un flash, je sais pas, t'es en train de fumer un bat, puis wouh, magie, ça apparaît? Ou bien tu passes sur un filon, puis t'écris? Comment arrivent les personnages?
1: Je pense qu'il n'y en a pas un qui est arrivé de la même manière. Là. Mettons, James le trappeur urbain, c'est une inspiration d'un gars de Valleyfield qui s'appelle Léo, que je salue. Puis aussi, j'avais fait une figuration. Puis il y avait un autre figurant qui parlait pareil comme James. Puis lui, il disait, moi, je vais m'acheter un chat. Mais ça sera pas un chat, ça va être un lynx. il était bien sérieux. J'étais avec mon amie Marie-Ève, puis elle avait dit « Il faut que tu fasses un personnage de ça. » Puis j'ai comme combiné Léo de Valleyfield avec ce figurant-là. Okay. Ça donnait James. Fait que tu sais, ça vient un peu de gens que j'ai croisés, mettons.
0: Rémi Cox, t'es apparu comment?
1: Ça c'était, j'écoutais, je scrollais là, comme n'importe qui, puis là je suis tombé sur un extrait de, je sais pas si c'est sexe oral, mais c'était un extrait de podcast, puis c'était un gars qui était danseur nu. Puis là, tu sais, il expliquait, mais avec tout le détachement du monde, que des fois, tu sais, ça arrive qu'on ait 10 gars dans l'loge, puis là, faut se mettre semi-dur, fait qu'on se masturbe en rond en jasant de la game de baseball, là, tu sais. la manière qu'il en parlait, j'étais là, c'était écœurant, parce qu'il racontait comme si c'était un lundi après-midi, tu sais.
0: Ouais. Moi aussi, ça me fascine dans ces podcasts-là à quel point ils sont capables, mettons, prendre une échelle de couleurs psycho, puis dire, la couleur de mon pourtour là, est à peu près de même, là, de façon complètement décomplexée. Je suis comme, mon
1: c'est
0: Dieu!
1: Ça. Tu sais, après ça, j'ai pas de jugement là-dessus. Là. C'est plus que je trouvais ça drôle, le détachement de dire ça. Puis fait que tu sais, Rémi Cox, c'est un peu ça. Là. C'est un acteur porno que lui, il parle de son quotidien d'acteur, mais tu sais, il te raconte ça comme s'il travaillait au Rossi, là, dans le fond. Là.
0: Oui, carrément. Y a-tu des personnages qui s'en viennent, ou tu sais, des nouveaux personnages que tu es en train de planifier pour un prochain show ou quelque chose du genre?
1: Ouais, là c'est ça, tu sais, dans le fond, je suis en train de travailler sur mon prochain show qui va s'appeler C'était magnifique.
0: OK.
1: Puis en gros, dans le fond, dans mon premier show solo qui s'appelait Big Max, j'avais des nouveaux personnages comme Maître Nintendo, tu sais, que ça c'était vraiment un trip super absurde. Puis je me suis rendu compte à la fin de mon show, les gens me parlaient surtout de ces personnages-là qu'ils connaissaient pas. Okay. Parce que c'est ça qui amène la surprise. Fait que là, pour le prochain, on dirait, j'ai fait, OK, je vais y aller comme à fond dans l'absurde. Fait que oui, il va y avoir des nouveaux personnages. Puis tu sais, on dirait, je mise sur, je vais faire vivre de quoi au monde, là, tu sais. Fait qu'on, c'est quasiment surréaliste, là, ce qu'on va vivre, là, mais ça va être fucking absurde, en tout cas.
0: Hey, mais Big Max, là, tu l'as-tu capté? Est-ce qu'on peut voir ça quelque part? Parce que là, ta tournée, tu le tournes plus, ce show-là, si je me trompe pas?
1: Oui, on a fait une captation. Elle est disponible sur YouTube depuis quelques jours, là, peut-être quelques semaines. C'est Anthony Hamelin avec qui j'avais fait le documentaire de Claude Crest. C'est okay. Lui qui l'a capté avec son équipe. Puis il a fait genre, pour vrai, il a fait une crise de job là. Ça n'a pas rapport comment qu'elle sort bien. Puis c'est ça, c'est disponible pour tout le monde sur YouTube. Puis je m'en t'avouer que, tu sais, moi j'étais déjà un peu en minding de travailler sur mon prochain show.
0: OK.
1: Fait que, tu sais, la captation, je suis comme, on la sort, puis les gens seront contents ou pas, là, tu sais. Puis là, ça m'a comme surpris à quel point les gens étaient contents d'avoir accès à ça, là. Mm-hmm. Fait que j'étais bien, bien touché par ça.
0: Ah, c'est cool. En toute franchise, là, moi, j'écoute tout ce que tu fais en mode podcast et sketch, mais ça, là, je l'ai pas vu. Ça manquait à mon attention. Fait que c'est sûr qu'à soir, en arrivant, je m'en vais checker ton show. C'est sûr, sûr, sûr. Là,
1: let's go.
0: c'est vraiment cool. Puis c'était magnifique. Tu commences ça quand?
1: Là, tu vois, je commence les rodages. Dans le fond, là, en ce moment, moi, je fais un 30-30 avec Zach Bull.
0: Si
1: tu connais Zach Bull.
0: Ben oui, j'aime le maillot. Ben oui.
1: Fait que lui, il fait 30 minutes. Moi, je fais 30 minutes. Puis là, dans le fond, je rode du stock là-dedans. Puis là, je commence bientôt le rodage vraiment de mon show. En vue de la première à Montréal, c'est le 19 février. Puis à Québec, c'est à l'Impérial Bell. Si je me trompe pas, c'est le 26 février. Les billets sont en vente. Puis c'est ça, là, pour vrai, je pense que de toute ma carrière, ça va être l'œuvre la plus fucked up que j'aurais faite.
0: Ah ouais, OK, nice. Ça, c'est meilleure affaire pour le vendre. Mais il me semble que c'est assez rare, les humoristes qui vont coller comme ça, le one-man show, Crime, t'es quand même sur un bon pace, hein, mais il me semble que généralement, il faut attendre plus longtemps que ça avant de voir une autre œuvre sortir d'un artiste.
1: Ouais, ben moi, tu sais, c'est ça que j'aime le plus, faire de la scène. Fait qu'on dirait que pendant que je roulais Big Mac, j'étais déjà en train d'écrire l'autre, puis tu sais, j'étais comme, hey, ben, moi, je vais être prête, là, tu sais.
0: C'est ça que t'aimes le plus. T'aimes plus être sur scène que d'être semi-bouillé par Joe Cormier.
1: Ben, hey, j'ai tellement de fun avec Joe, là.
0: Ah, pour vrai, votre puis on en parlait quand on a eu Joe l'autre jour sur le show. C'est un entre bullying et bromance. On n'est jamais trop sûr on est où, mais ça donne des moments écœurants. Là.
1: Ouais. Puis tu sais, ce que je pense qui est la magie, c'est que oui, on joue à s'ostiner, là, dans le sens de, tu sais, oui, on donne un show, mais tu sais, je sais pas comment dire, on fait pas semblant de s'ostiner non plus. Dans le sens de, c'est pas, il dit quoi, puis là, moi, je vais être contre ou automatiquement, tu sais. C'est tout le temps, on jase, puis là, un moment donné, on pogne de quoi, puis là, les deux, on le sait que, oh.
0: Ben, genre, un des cas notables, oui. Puis sur le texto, il y a plein de monde qui me demande de t'en parler. Fameux compteur urbain, pourquoi tu refuses l'idée? Puis moi, comme je t'ai dit, je suis fan, fait que je suis d'emblée, tu sais, de ton bord. Mais je suis obligé de dire que les arguments à Joe sont pas fous.
1: Ben, moi, je trouve que ça fait aucun esti de sens, mais... Non, mais c'est ça, c'est que Joe, il trouve que je devrais être le compteur urbain, puis moi, je le sais pas, c'est juste... On dirait qu'il parle d'un autre gars quand il en parle. Je suis comme, mais je suis pas un compteur urbain. Je veux dire, j'ai déjà rencontré des compteurs, moi, dans la vie, puis c'est zéro ce que je fais, là, tu sais.
2: Ouais, ma soeur, mais il y a une bonne différence entre toi et Fred Pellerin, là.
0: Mais tu vois, c'est ça qu'il veut pas devenir. Là, tu viens d'y donner tous les arguments pour le conforter dans son refus.
2: Ben là...
1: Oui, puis aussi, imagine, là, moi, le bout que je trouve quand même dégueu, c'est, imagine Fred Pellerin, mais à la sauce urbaine. Fait que là, ça implique quoi, ça, là? Ça implique des genres de jeans faussement déchirés, avec, je sais pas, une chemise...
0: Avec un backdrop en pierre, genre avec des graffitis dessus, là.
2: Bon paquet de martel.
1: Bon, exact. Ouais. Enfin, quelqu'un qui me comprend. Fait que, tu sais, moi, c'est tout ça, là, le mix du compteur puis de l'urbain ensemble, ça marche pas en tout pour moi, là.
0: Moi, je pense que, nuance que j'apporterais, je pense pas que c'est toi, mais je pense que t'es capable de le faire puis que ça serait bon. Tu comprends ce que je veux dire?
1: Ah, man. Ah. Mais. Aïe.
0: Mais ça serait bon, mais ce serait un peu absurde. Je pense que tout le monde qui aurait le niveau ferait comme « Ouais, OK. » mais on sait que tu joues, mais que t'es dedans pour de vrai, comme à mi-chemin. Puis ceux qui ne seraient pas le niveau seraient complètement mystifiés. Ce serait comme « C'est qui ce gars-là? Il est vraiment moins bon que Fred Pellerin. » Puis c'est ça qui est drôle.
1: Écoute, c'est ce qui fait que l'ostinade est comme vrai en même temps, tu sais. Parce que c'est pas comme si Joe m'avait dit, hey, tu devrais faire des cascades en moto, là, tu sais, ça.
0: Ouais, non, c'est ça. C'est
1: pas, ancré dans le réel, mais le petit compteur urbain, on dirait qu'il y a de quoi que tu fais, ouais, je comprends d'où il sort ça, mais en même temps, non, c'était vraiment un moment magique, ça.
0: Ah, complètement, puis ça va rester comme celui de autant des becs sucés que de la masturbation abusive, tu sais. Puis je vais te la poser straight pipe, là, la question, parce que on a une chronique sexualité dans l'émission les jeudis, fait que ça se peut qu'on revienne là-dessus. Le nombre de fois normal qu'un homme devrait se masturber d'une semaine, selon toi?
1: Ben, je dirais 7.
0: Une fois par jour, ça fait du sens. Ça diverge avec la réponse que tu as donnée à Joe, là, ben oui.
1: Ouais, non, mais attends. Là, je vais me réexpliquer là-dessus.
0: OK, parfait.
1: Mon point étant que dans certains contextes, là, moi, celui que j'aime, c'est quand t'es bien lendemain de brosse, puis que là, t'as la journée à toi tout seul, t'as pas d'obligation, il y a personne qui t'attend, t'es tout seul chez vous aussi, hein? Bon. Dans ces conditions-là, ça peut arriver que ça se rende à 5 ou même 7 fois par jour.
0: Ça, c'est pas mal ça. Ah, Louis, à qui est-ce?
2: Je suis 100% d'accord.
1: Bon. Ben là, il n'y a pas matière à scandale là-dedans, là.
0: Non, il n'y a pas de débat, puis je suis obligé même de dire... Moi, c'est je bois pas vraiment d'alcool. J'ai plus tendance à tomber dans le vice de me masturber par ennui. Puis il arrive des journées où je m'ennuie en esti, là. Fait que c'est ça.
1: Ben bon, voilà. Mais je suis content qu'on puisse en parler de ça en... Tu sais, entre hommes.
0: Sans jugement ou presque. Là, nos jugement, auditeurs, c'est parti. Il y a un peu de jugement sur le
1: texte. Aujourd'hui, c'est une journée comme une autre. Là. C'était pas spécial. Là, mais.
0: Fait que c'était une fois.
1: Ben, certains pourraient dire ça, là.
0: Ouais, okay. certains qui sont en train de texter sur le texto disent ça. OK. Parfait. Hey, je te parlais de personnages tantôt, de conteurs urbains pis tout ça.
1: Oui.
0: T'as-tu un intérêt pour l'acting? Tu sais, puis j'ai dit aussi en intro tantôt que t'es un moustachu random, t'es sur le texto, dis ça. OK, parfait. Hey, je te parlais de personnages tantôt, de conteurs urbains puis tout ça.
1: Oui.
0: T'as-tu un intérêt pour l'acting? Tu sais, puis j'ai dit aussi en intro tantôt que t'es un moustachu random dans ben des pubs de quincaillerie parce que tu fais de la figuration, puis ça, moi, c'est un de mes

0: ou tu sais, d'avoir un rôle de composition là, carrément?
1: Ben de plus en plus, tu sais, moi en fait, c'est que par rapport à tout ça, j'avais vraiment le syndrome de l'imposteur, tu sais. Puis oui, je joue sur scène, mais tu sais, tout ça est autodidacte, tu sais, même les Picbois, on n'a jamais fait l'école de l'humour ou whatever, fait que tu sais, on part from the scratch là. Mm-hmm. Fait que d'où le pourquoi je faisais que de la figuration, tu sais, c'est parce que j'apprenais. Je regardais, j'apprenais le vocabulaire, j'apprenais comment ça se passe sur un plateau. Puis là, avec le temps, je suis comme devenu plus en confiance. Puis là, tu sais, récemment, j'ai eu quelques expériences de jeu, ne serait-ce que dans des pubs. Puis là, c'est comme les premières fois où je fais « Ah ouais, OK, je pense que je suis capable de jouer, là, tu sais. » Puis en tout cas, là, je peux pas donner trop de détails, mais j'ai des belles choses qui s'en viennent sur l'acting dans les prochains mois.
0: Ah ouais,
1: fait
0: cool.
1: Que, ouais, fait que tu sais, de ce temps-là, c'est comme pas rare que je me fais appeler pour comme un troisième rôle ou un deuxième rôle, puis quelques répliques, puis tu sais, là, je trouve que j'arrive à tirer mon épingle du jeu de plus en plus, parce qu'en fait, c'est juste que je suis plus à l'aise, tu sais.
0: Est-ce que...
1: Je suis moins dans ma tête en train de penser à genre... parce que tu sais, mettons, faut que tu boives une gorgée d'eau, là.
0: Ouais.
1: À la caméra, ben là, tout d'un coup, tu sais plus comment boire une gorgée d'eau.
0: Ah, parce que tu te sens checker. Ouais.
1: T'es comme, OK, là, je tiens le verre, je l'approche de ma bouche, puis ça a l'air full fake. Mais là, on dirait qu'en étant plus en confiance, ben, ça passe mieux.
0: Mais est-ce que, moi, j'ai jamais été sur un plateau, est-ce qu'un réalisateur fait vraiment, hey, là, le figurant là-bas, là, il boit de l'eau tout croche, on boit pas de l'eau comme ça. Est-ce que vraiment on arrête un tournage pour un mauvais versement d'eau dans une bouche?
1: Peut-être pas à ce niveau-là, mais oui, j'ai déjà vu des réalisateurs faire couper parce qu'il y avait un figurant qui faisait n'importe quoi, là.
0: Ah ouais? Hey, tu veux-tu pas être du gars, là?
1: Hey, non, c'est gênant, là.
0: Hey,
1: ben oui.
0: La moustache, sais-tu, parce que je t'ai déjà entendu dire dans un podcast, je pense que c'était à sous-écoute ou quelque chose, que ça fait monsieur all around, genre, mais sais-tu vraiment pour ça ou c'est un choix esthétique tout simplement parce que t'aimes ta moustache?
1: À base, ça, c'était parce qu'on trouvait ça drôle avec les Picbois. Mais là, à longue, c'est que là, mes personnages, ils ont tous des moustaches. Là, Claude Crest, pas de moustache, c'est autre chose, là, mettons. Là.
0: Effectivement,
1: Ouais, puis tu sais, à longue aussi, c'est comme devenu un peu mon casting de... Moi, on dirait que je l'appelle le good old Max, là, que c'est comme... Ouais, c'est ton voisin, là, tu sais... C'est ton beau-frère, là, le gars avec la moustache. Là. Puis là, on dirait que, point de vue casting, ça coche une case. Là.
0: Ouais.
1: Que, mm-hmm. Ouais, là, je me suis rendu compte que dans des auditions, la moustache, c'est soit qu'elle ferme la porte ou elle n'ouvre d'autres. Là, fait que c'est un peu okay. Tout ou rien.
0: OK, OK, OK. Hey Max, j'ai vraiment, vraiment hâte de voir dans quoi tu vas jouer. Un gros merci pour le temps que tu nous as donné ce soir. Donné, en plus, vraiment, genre bénévole. Là, c'est
2: gratis.
0: Gratis. Non,
1: il n'y a pas de cachet. Là, c'est
0: non,
1: ça.
0: Non, vraiment gratis, comme dans le non rémunéré. Là, c'est...
1: Ben, merci de ne pas m'avoir ghosté cette fois-là.
0: Hey, ben, encore, non, pour vrai, encore désolé, mais il faut que tu saches que c'est vraiment sur une base de respect. Puis de... J'étais mal, crime. J'étais mal. Puis quand je t'ai écrit, puis surtout que tu m'as dit, ah oh, oui, j'aurais de l'intérêt, je me dis, ben voyons, ça doit pas être le vrai. Ou ça doit être son agente là qui m'a répondu ça pour me dire, tu sais, pour m'emmener dans le piège à cash là. Ben écoute, un gros merci, c'est vraiment apprécié.
1: Ben hey, merci beaucoup à vous autres, c'est le fun de vous jaser.
0: Est-ce que éventuellement, parce que tu sais là, je te suis toujours via d'autres. Est-ce que d'avoir ton Patreon ou quelque chose du genre où tu pourrais regrouper tout ce que tu fais, c'est une possibilité ou à date?
1: Ouais.
0: T'es sur ton air d'aller puis tu continues comme ça?
1: Ouais, ben, je dirais que, tu sais, j'y pense. On dirait que je pense que le meilleur moyen pour ça, c'est d'avoir un podcast, là, mettons. Fait que je me dis, ah, c'est peut-être qu'un jour, j'aurai un flash pour un podcast, tu sais, que je sentirais qu'il amène de quoi. T'sais, tu vois, là, mon ami Alex Lévesque puis Charlotte Ouzel, ils ont parti leur podcast, puis tu sais, de ce que j'en ai vu, je suis comme, ah ouais, ils ont mis le doigt sur quelque chose, tu sais, qu'on n'a pas vu ailleurs.
0: OK.
1: Puis, parce que, tu sais, là, ma question, c'est un peu pourquoi amener un autre podcast en ce bas monde. Fait que je me dis, mec, j'ai l'idée, puis un angle, puis que je me dis, hey, je vais avoir du fun à chaque fois à aller faire ça. Ben, pourquoi pas, tu sais. Mais ouais, j'attends le déclic.
0: OK. All right. Ben, écoute, assurément qu'on sera au rendez-vous. En tout cas, moi, c'est sûr, tu vas sortir de quoi, puis je serai au rendez-vous. Nos auditeurs aussi, il y a Ludovic, dit, il est écœurant son show. Je l'ai vu au Grizzly. Je sais pas trop c'est quoi le Grizzly, mais il t'a vu là.
1: Ah, ça, c'était malade, là. Ça, c'était le fun en maudit.
0: Fait qu'il y a bien les auditeurs, là, qui...

0: qui aime beaucoup ce que tu fais, puis on va continuer à te suivre. Un gros merci.
1: Ben, je vais prendre le temps. Je veux juste dire, pour vrai, à chaque fois qu'on va à Québec ou que je vais à Québec, là, le public est tout le temps fou raide, là, puis positivement, là.
0: Ouais.
1: Mais j'ai tout le temps du fun. Là. C'est comme t'arrives avec un public qui est comme full intense, full réceptif, puis il y a tout le temps de quoi de magique qui se passe.
0: Y a-tu une place où l'humour absurde pogne un peu mieux? Puis t'es pas obligé de me dire, hey, t'sais, Québec, vous êtes la meilleure ville, là. Non. Y a-tu une place où l'humour absurde, c'est vraiment une salle en particulier où tu te dis, hey, là, je peux pas me planter?
1: Hey, mon Dieu, bonne question. Je pense que c'est Guillaume Boldoc qui m'a dit une chose. Il m'a dit, l'humour absurde, ça pogne à Montréal. Après ça, t'as un rayon d'une heure de Montréal où le monde veut rien savoir.
0: Okay.
1: Tu sais, banlieue Montréal, là, c'est pas là que ça se passe le plus. Puis après ça, le monde capote aussi.
0: Okay.
1: Fait que c'est comme, je te dirais, un peu partout, sauf un rayon d'une heure de Montréal.
0: Je comprends. OK, fait que Terrebonne, pas d'humour absurde, mais le reste, OK. All right. Hey, merci, Maxime, encore une fois. Puis on se redonne des nouvelles. Un gros merci.
1: Ça marche, merci.
0: Salut, bye-bye. C'était Maxime Gervais, qui est humoriste, podcasteur, et name it, là. Écoute, il fait des figurations et tout ça. C'est un multi-talent que moi, j'aime beaucoup, beaucoup écouter. Tu sais jamais où la conversation, entre autres, dans Tout le monde gang, tu sais jamais où la conversation va aller avec ce gars-là. Vraiment, là, c'est...
2: Très hot.
0: Ouais, vraiment, un cool guy en plus de tout ça. Puis ses personnages, je vous le dis, tapez Maxime Gervais sur YouTube. Vous allez voir James le trappeur urbain, moi, puis George, là, entre autres, là, on s'en lâche des corps, là. You're a motherfucker raccoon! Vous avez jamais entendu quelqu'un d'aussi hostile envers des animaux qu'on retrouve en milieu urbain, là. C'est juste trop, là.
2: Puis juste le bon vieux classique Claude Crest.
0: Ouais, qui est un classique, effectivement. Maintenant, un classique. On fait une courte pause, le Spacecast est avec vous jusqu'à 22h. Merci pour le book, Louis.
2: Ben, ça fait plaisir, man.
0: Qui m'a mis petit dans mes culottes un peu, mais ça a fait du bien.
2: Je pense que t'as bien fait ça encore.
0: Bon, ouais, c'était-tu correct?
2: Comme un gars.
0: C'était-tu correct? Bon, ben, génial. Donc, petite pause. Je me masturbe la deuxième fois de la journée, puis je reviens.
2: Juste la deuxième?
0: Ben oui, c'est une grosse journée quand même. Là, je reviens.
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0: 418-670-9098, le Spacecast qui est avec vous jusqu'à 22h, s'il y a quoi que ce soit. D'ailleurs, vous avez été interactif, hein, pour vrai, pour une chronique comme ça, chronique d'une heure, sur un sujet quand même assez niché, avec Philippe qui est en mode quasiment professoral. Vous avez été très, très, très interactif. Vraiment intéressant.
1: Il y a du monde à messe.
0: Ouais, ouais, vraiment le fun de vous avoir interactif avec nous autres. Puis s'il y a de quoi aussi sur les routes ou quoi que ce soit, ça nous donne un look tellement utile. Là, de,
1: ah oui, on sert à quelque chose.
0: De relayer les informations routières à 9h le soir, ça donne un look radio communautaire, puis j'adore ça.
1: Ah oui, c'est fantastique.
0: Bref, 88-670-9098 pour nous rejoindre. Hey, dans les sujets qui, moi, me font le plus triper, ben, je pense que tu le sais, là, oui, géopolitique, tout ça comme on vient de faire avec Philippe, aussi d'entretenir mon rêve d'un jour avoir une présence d'alien.
1: Oui.
0: Ça, c'est un autre de mes sujets favoris. Mais un autre sujet que j'aime énormément, c'est... Puis j'avais commencé à le mettre sur la table, là, qu'on aille voir une voyante, toi puis moi.
1: Ouais.
0: T'sais, le paranormal, au sens large, j'aime ça. Je suis curieux, je t'ai jamais demandé. Tu crois-tu aux esprits, toi? Je sais qu'on est pas dans la voyance puis tout ça, là, mais pour moi, ça fait partie du beau et merveilleux monde du paranormal. Là.
1: Écoute, mon cerveau, qui est très, très, très rationnel... n'y crois pas, mais j'ai déjà assisté à des choses, à des phénomènes, à des moments dans ma vie qui me forcent à me remettre en question par rapport à mes croyances.
0: Ah ouais.
1: Puis on dirait que j'essaie comme d'éviter de trop y penser là. J'essaie de.
0: Parce que ça confronte ton ouais. côté rationnel.
1: Ouais. De croire à quelque chose que je ne peux pas voir, que je peux pas constater, j'ai bien de la misère avec ça.
0: Ok.
1: Tu sais, moi les magiciens, ça me manque tabac.
0: Ah, parce que tu comprends pas.
1: Je les haïs, les magiciens. Ah,
0: non, mais là, on peut pas être coupé en deux. C'est ça. Chier. Ouais, ouais.
1: Moi, j'y crois pas. Fait que, c'est comme un peu ça, tu sais, de pas vraiment avoir de preuves à 100% que c'est vrai. Ça me donne un genre de break.
0: Moi, tu vois, je suis un peu à l'inverse. Il m'est rien arrivé, puis je veux que ça qu'il m'arrive de quoi. Puis même s'il m'arrivait de quoi, on dirait que dans le paranormal, tout arrive passé 9h le soir, puis souvent passé 9h le soir, je suis batté.
1: Ah!
0: je remets en doute toute expérience paranormale de quelqu'un qui est batté. Tu comprends?
1: Ouais. C'est sûr que ça décrédibilise un peu.
0: Un peu. C'est sûr, on dirait qu'on se fait des accroires des fois, tu sais.
1: J'en ai déjà entendu, là, des cognements dans le mur chez nous, là.
0: Ouais, quelqu'un m'a déjà dit, ouais, crime, il m'est arrivé ça. J'ai fait, ah, c'est la salvia, c'est pas. c'est pas ça, là, le paranormal. Bref, pour en parler avec des experts en la matière, on va les appeler comme ça, mais pour vrai, c'est deux gars les plus cool que vous pouvez écouter dans l'univers du podcast au Québec. Ça s'appelle Entre deux tombes. Les gars ont célébré récemment leur 3e anniversaire de leur podcast. Soit c'est encore le cas ou soit c'est dans une autre vie. Un est tatoueur, l'autre est barbier. Les deux ont déjà eu une shop ensemble. Ça vous rappelle peut-être quelque chose. Genre, si vous écoutez Spacecast, vous allez comme faire un air de déjà-vu. On s'en va rejoindre au bout du fil. On a Michael et on a Sinner. Salut les gars!
2: Salut! Ça va bien?
0: Ça va très bien, vous autres?
2: Yes, sir. Merci de l'invitation. C'est cool. Yes.
0: Ah ben, un gros merci à vous d'être là à 9h le soir. Êtes-vous encore tatoueur et barbier?
2: Oui, on est encore tatoueur et barbier. La chaîne a commencé à faire plus d'argent, mais on ne quittera pas nos jobs certains de suite.
0: Lequel est tatoueur? Lequel est barbier?
3: Sinner, moi, je suis tatoueur.
2: Ouais, puis moi, je suis barbier, Mike.
0: OK, nice. Hey, comment vous est venue l'idée de Entre deux tombes à la base?
2: Honnêtement, c'est juste... Moi, j'avais parti ça tout seul au début. Finalement, pas longtemps après, Sinner, il s'est joint, peut-être 3 mois après. Moi, c'est juste venu d'une passion pour le paranormal. J'ai tout le temps été un fan d'horreur, un fan de paranormal. Tu sais, les shows quand on était jeune, Taps à la télé, Ghost Adventures. Puis moi, avec ces shows-là, j'avais tout le temps trippé. Mais vu que c'était la télé, j'avais de la misère à différencier le vrai du faux comme tout le monde. Ou peut-être c'était complètement tout faux, complètement tout vrai. Mais là, finalement, à un moment donné, j'ai vu qu'il y avait... Une nouvelle ère de paranormal, puis c'était sur YouTube, puis ça avait vraiment l'air plus réel. Fait que j'ai juste décidé de commencer à faire ça pendant le COVID, puis finalement, ça a pogné, puis Sinner, il s'est joint par la suite après.
0: Vous connaissiez déjà avant?
3: Ouais, exactement, dans le fond. Mike avait une shop de barbier / tattoo dans le temps, puis je m'étais joint à la shop en tant que tatoueur apprenti. Puis finalement, ben ça n'a pas marché. J'ai fini par aller tatouer à Montréal. Puis on a recroisé nos chemins éventuellement. Puis j'ai décidé de me joindre à la channel avec Mike.
2: Yep, il est venu vivre l'expérience. Il a aimé ça. Il est resté. C'est le seul qui est resté. Les autres, ils avaient trop peur. Ah.
0: Est-ce qu'à base, tu es un fan de urbex, d'explorer des lieux un peu crado, passer tard le soir? Ou bien c'est venu avec ton projet, ça?
2: Honnêtement, moi, j'ai jamais. Je sais que Sinner était plus fan d'Urbex. Il a été visiter une couple d'endroits. Moi, j'ai jamais été tant fan d'Urbex. Puis, tu vois, mettons, sur notre chaîne, il y a quelques lieux qu'on a fait en mode Urbex. Mais je te dirais, 90 % des lieux qu'on va, c'est des patrimoines historiques qu'on loue avec la ville ou les propriétaires. Fait que c'est vraiment, tu sais, c'est en mode location privée qu'on a accès. Puis, c'est des lieux entretenus, là, tu sais.
0: OK, OK. Est-ce que d'emblée, chacun votre tour, vous croyez à ça, les esprits? Avez-vous, avant votre podcast, vécu des phénomènes que, dans le fond, vous tentez quasiment de reproduire?
2: Je te laisse y aller.
3: Ouais, dans le fond, c'est vraiment plus compliqué à expliquer que vraiment, c'est que genre, je crois aux fantômes. C'est plus, on croit au monde du paranormal. Donc, on croit, mettons, aux énergies résiduelles, à tout ce qui entoure vraiment le paranormal. Mais les fantômes, on a encore de la misère à être. On est 100% sûr que ça existe, tu sais, parce qu'on n'a jamais eu de fantômes qui sont apparus devant nous et qui nous ont dit « Salut, je suis un fantôme ».
2: Ouais, je pense que c'est ça l'affaire avec le paranormal, c'est surtout le concept du fantôme. Tu sais, si on pense que, admettons qu'on mettrait le concept que tout le monde croit, t'es humain, tu décèdes, ton esprit reste ici, puis tu hantes, on n'est pas rendu à dire que ça, on dit que ça existe, mais oui, l'énergie puis des choses paranormales, parce que les événements qui se produisent dans nos vidéos sont vrais puis arrivent pour vrai.
3: Exact.
2: Mais je pense que tant qu'on n'est pas mort puis qu'on passe pas de l'autre bord, on pourra pas savoir si c'est vraiment des fantômes pour vrai.
3: Puis honnêtement, c'est ça qui est le fun du paranormal, c'est qu'on va jamais avoir les vraies réponses. T'sais, on va jamais avoir les réponses, fait qu'on va toujours chercher ces réponses-là qu'on va jamais avoir. Puis c'est ça qui est cool du paranormal, ouais. Honnêtement. Il n'y a juste pas de fin à tout ça.
2: Yeah. Mais à la base, je te dirais, je croyais plus aux fantômes, tu sais, au sens propre du terme qu'on vient d'expliquer avant de commencer. Oui. Maintenant, je te dirais qu'on migre vers justement des énergies, des choses comme ça, mais le fantôme typique, je le sais pas encore.
0: C'est-tu déjà arrivé? Parce que ça, c'est, en écoutant vos podcasts, d'ailleurs, tu sais, ça pogne tout le temps un step quand on regarde sur YouTube, là. Est-ce qu'il est déjà arrivé quelque chose de visuel? Parce que c'est toujours, tu sais, quand on vous écoute, c'est toujours sensoriel, vous filez pas bien, il y a une vibe fucked up, ou vous entendez des affaires, un genre de ping, puis tout ça. On va parler aussi des éléments technologiques que vous avez pour entendre les fameux bruits, mais avez-vous déjà eu une apparition visuelle de quelque forme que ce soit?
2: Honnêtement, c'est drôle parce que la seule fois que ça nous est arrivé, c'est dans nos débuts. Puis c'était dans un lieu qu'on s'attendait pas. C'était vraiment classique, tu sais, cimetière. Ce qu'on fait jamais. Mais là, c'était dans nos débuts. On s'est dit, ah, on va s'infiltrer dans ce cimetière-là. Puis à ce qui paraît, il y avait des rumeurs là-bas que le monde voyait des entités, des ondes noires se déplacer. C'est un cimetière qui était ouvert avant 24 heures sur 24, 7 jours sur 7. Mais finalement, il y a eu des gens qui avaient été faire des comme de rituels occultes là-bas. Ils allaient saccager des tombes. Fait qu'ils ont mis des heures d'ouverture. Puis je te dirais, c'est la seule fois qu'on a vu quelque chose qu'on n'est pas capable d'expliquer jusqu'à ce jour. Les gens peuvent le croire ou non. Nous, on n'est pas là pour prouver à personne. On est là pour se le prouver à nous. On va dans ce cimetière-là. Il est environ peut-être 2 heures du matin.
3: Environ.
2: Puis tu sais, dans les cimetières, il y a tout le temps des routes que tu te promènes dessus pour aller voir les tombes.
0: Ouais.
2: On arrive à l'embranchement d'une de ces routes-là. Puis les deux, en même temps, on entend des pas traîner puis on entend un sifflement comme ça.
0: OK.
2: Fait que là, on se revire, on regarde. C'est peut-être environ, je te dirais, un comme de 25 pieds de nous. Puis il y a quand même la lueur de la lune, fait qu'on est capable de comme différencier ça. C'est une tombe, c'est un arbre, ça c'est le chemin, peu importe. Mais là, on regarde, puis on pensait que c'était un garde, puis qu'on s'était fait prendre. Fait que là, moi, je dis à Sinner, je me reviens, je suis comme, ah merde, on s'est fait prendre, on va juste partir. Mais finalement, la masse noire, puis c'est gros, là, c'est une grosse masse noire.
3: Environ 7 pieds de haut.
2: Ouais, 7-8 pieds de haut, là. Puis ça marche, mais ça nous dit absolument rien. Puis moi, j'ai la caméra Night Vision dans mes mains, fait que la caméra Vision Nocturne, je la lève pour filmer la masse. On voit absolument rien dans la caméra, c'est comme si la route est vide, mais nous, on le voit de nos yeux, puis clairement, ça a deux jambes, ça marche, mais ça a comme pas de tête. C'était vraiment bizarre, c'était très, très noir. Puis finalement, pendant que je regarde dans la caméra, puis moi, je vois rien, Sinner, lui, je pense...
3: Ben moi, dans le fond, j'avais continué de regarder pendant que Mike regardait dans la caméra. Et moi, je continuais de regarder la grande masse noire, puis tout ce que j'ai vu, c'est qu'elle continuait de marcher. C'est arrivé devant une longue tombe, tu sais, que tu voyais juste vraiment l'ombre de la tombe, là, elle était vraiment haute, la tombe. Ça passait dedans, tu sais, jamais ressorti de l'ombre de la tombe.
2: Ouais, puis je te dirais, ça, c'est la seule fois qu'on a vu quelque chose de nos yeux en 3 ans, puis on n'est pas capable de l'expliquer à ce jour.
0: C'est-tu
3: mais dans... à part des trucs visuels, excuse-moi, je veux pas te couper la parole, trucs visuels, on a déjà entendu plusieurs fois des voix désincarnées, qu'on a capturé aussi sur caméra, tu sais.
0: C'est-tu dans ce fameux cimetière-là où t'étais supposé, Sinner, faire un solo challenge?
3: Non, non, non, non. Il s'est absolument rien passé dans ce cimetière-là. paranormal là, de celui que tu fais une référence là. On va juste pas mentionner le nom du cimetière qu'on est allé, qu'on a vu ça juste par.
2: Ah, ouais, on veut pas que les gens
3: veulent aller. Ça
2: va être tout là. Mais non, ça c'est des loups, des coyotes. Qui
3: c'est ça, ouais, ça. Je l'ai pas fait mon défi en solo parce que Dieu sait ce qui serait arrivé.
1: Ouais. Mais cette entité là, vous dites qu'elle est allée se cacher derrière une tombe et qu'elle a comme disparu. Avez-vous regardé le nom, les inscriptions qui étaient sur cette tombe là en particulier? Avez-vous fait des recherches, essayer de trouver un peu, ou bien vous avez juste eu la chienne, vous avez sacré votre casque, ce qui serait très comprenable?
2: Ben, sur le moment, je te dirais, vu que c'est dans nos premiers, on n'a pas fait long feu après, parce que de toute façon, on s'est dit, hey, on vivra pas plus ici que je pense que qu'est-ce qu'on vient de vivre. Fait qu'on est juste parti. Mais on était retourné après ça, pas longtemps, pour aller voir pendant le jour, aller voir la tombe et tout. Fait que oui, on a vu le nom, ou peu importe, mais on n'a pas été capable de comme relier une histoire avec ça. C'est vraiment juste, je pense que si c'était paranormal puis c'est un fantôme, là, ce qu'on dira jamais à 100%, je pense qu'on a peut-être juste été vraiment chanceux cette fois-là.
3: Puis une autre petite anecdote, là, juste pour confirmer qu'on avait vraiment vu la même affaire. Là. Dans le fond, dans le temps, tu sais, c'était quoi, notre troisième vidéo? Voilà. Mm-hmm. Fait que Mike m'avait demandé, après la vidéo, le jour d'après, m'avait demandé de faire un dessin de ce que j'avais vu juste pour le mettre dans la vidéo, montrer aux abonnés ce que nous, on avait vu. Genre. Fait que je décide d'y dessiner, d'y envoyer. Puis la seconde que j'y envoie mon dessin de ce qu'on avait vu, puis à l'endroit à peu près de où c'est qu'on l'avait vu, j'y envoie mon dessin, il m'envoie son dessin que lui a fait, puis j'avais aucune idée qu'il avait fait un dessin de son bord aussi.
2: Ouais, on avait fait
3: juste pour confirmer. Mike m'a fait un petit test juste pour voir si on avait vraiment vu la même chose.
0: Ouais. Ah ouais, puis ça fitait complètement.
3: C'était exactement
2: la même chose. C'était même au détail près. Là.
3: Exact.
0: Ouais. Comment vous déterminer les lieux où vous allez aller enquêter? C'est-tu des gens qui vous pinpointent des endroits? T'sais, comment vous trouvez les spots?
2: Ben, pour vrai, admettons, vu qu'on est quand même des grands fans de paranormal puis qu'il y a beaucoup, beaucoup de vidéos sur Internet, sur YouTube, mettons, je te dirais qu'il y a des lieux qu'on choisit parce que c'est des lieux tellement comme importants dans la communauté paranormale, comme surtout des choses aux États-Unis. Mais aussi, on fait affaire avec une chaîne de l'Ontario qui s'appelle Phantoms of Yore. Puis eux, dans le fond, ils font affaire avec les patrimoines historiques qui sont supposément hantés, puis ils donnent des tours là-bas. Fait que les gens peuvent payer pour aller faire un tour paranormal avec eux. Puis après ça, ils ont comme 4 heures pour faire une enquête paranormale tout seul dans la place. Okay. Fait qu'on avait communiqué avec eux, puis ils nous donnent accès aux lieux qu'ils ont accès. Fait que c'est des lieux un peu moins populaires, mais qu'on a eu par le biais de références comme ça. Fait que ça dépend un peu toujours.
1: C'est quoi le lieu que vous avez visité qui vous a le plus shaké, là, l'endroit d'où vous êtes sorti en vous disant, ouais, il y a de quoi de spécial, là?
0: Moi, j'ai su ces gars-là, puis je suis sûr que ça va avoir un lien avec Johnny. Je suis sûr.
3: Ah, ouais, hey, pour vrai, c'est cool parce que vous êtes probablement la première chaîne de radio, le premier podcast qui écoute vraiment nos affaires.
2: Mais oui, t'as bien tombé. Je te dirais, il y en a comme deux, puis principalement les deux qui nous ont marqués, ça doit être une belle adombe, en fait, ça fait du sens aussi, c'est des asiles psychiatriques aux États-Unis. Puis je te dirais, c'est ça, le vidéo que tu fais référence, c'est le Penhurst Asylum. Est-ce que vous voulez que je vous raconte un petit peu l'histoire de cette place-là?
0: 100%. Oh oui, je veux ça.
2: OK, super. Fait que dans le fond, ça, c'est... maintenant, ils l'appellent l'asile de Penhurst, mais c'est pas ça à la base. En fait, à la base, c'est une école puis hôpital qui avait ouvert pour les enfants avec des déficiences intellectuelles puis des handicaps physiques. Les enfants, principalement, mais il y avait des adultes aussi. Ça a l'air super beau dit de même, mais il y a une petite raison dark en arrière, c'est que ça a été ouvert en 1908. Puis ça, c'est l'État de la Pennsylvanie. Il avait dit que... Puis ça, c'est leur mot, là, c'est pas les notes. Il avait dit qu'il y avait une épidémie de déficience intellectuelle puis qu'il fallait qu'ils contrôlent ça. Fait qu'ils ont ouvert un genre, un genre d'établissement pour les enfermer ensemble pour arrêter l'épidémie.
0: T'es sûr, c'est pas tes mots? T'es sûr, là? C'est pas vrai.
2: Non, c'est sûr. Je vais me faire cancel en 20 secondes si c'est mes mots. Puis dans le fond, ça avait bien commencé. Les patients, ils étaient bien traités, ils étaient bien logés et tout, mais c'est vite devenu surpeuplé, puis il y a manque de personnel. Puis c'est devenu surpeuplé aussi parce qu'il n'y avait pas de maximum de gens qui pouvaient être là. Puis toi, tu pouvais carrément dire, je vais aller laisser mon enfant là-bas puis jamais revenir le chercher ou je vais revenir le chercher. Tu sais, t'as des gens qui se sont fait drop là-bas puis qu'ils ont passé leur vie au complet de 6 ans jusqu'à temps qu'ils décèdent. T'sais, ça a été ouvert jusqu'à dans les années 80. Puis finalement, c'est ça, là, c'est devenu surpeuplé. Il y a eu beaucoup d'abus. Je ne sais pas comment on peut être graphique à votre radio, là, fait que je vais le minimiser un peu, mais beaucoup d'agressions de tout genre, mettons.
0: Ouais.
2: Il y avait même, un tunnel là-bas, un sous-sol, que quand les enfants, ils mordaient, ils réprimandaient un peu, puis s'ils remordaient, ils leur arrachaient toutes les dents. Puis ils mettaient ça en quatre portes. Si tu vas dans le tunnel, il y a une chaise de barbier en quatre portes là-bas qu'ils ont retrouvé avec plein de dents de patients à terre.
3: Il y a en plus le docteur qui était en charge de faire ça, d'enlever les dents des enfants, il s'appelait Dr. Fear. Puis Fear, c'était son nom de famille.
0: Ouais,
3: c'est ça. Encore des interviews sur YouTube de ce Dr. Fear que tu peux écouter. Là.
2: Yep.
0: Ouais, c'est fou. Mais vous avez loué la place parce que les vidéos, quand vous êtes là-bas, c'est de nuit. Vous avez loué ça?
2: Ouais, exactement. Dans le fond, cette place-là est un peu plus dispendieuse, là, mais on l'a loué pour 2 500 la nuit. Tu l'as au complet, puis tu peux décider d'être 2 ou 10. Nous, ce qu'on avait fait, c'est qu'on était, je pense, 3 teams. On s'est séparé le 2 500 en 3 teams, puis là-bas, c'est plusieurs établissements. Fait qu'on faisait une rotation dans chaque établissement, donc on savait quand on était dans un établissement, c'était complètement vide. Là.
0: OK. Est-ce qu'il y a beaucoup de jobs techniques à faire? Parce que, tu sais, vous avez une panoplie incroyable de... Là, d'ailleurs, je vais vous demander de m'expliquer c'est quoi un REM pod, des dead bells, tout l'équipement que vous avez.
2: Ouais.
0: Là, mais avant de commencer à tourner, entre guillemets, puis de d'enquêter, est-ce qu'il y a, il y a beaucoup de jobs, de techniques, de poser vos micros, puis tout ça, ou bien vous arrivez sur le fly, puis ça commence?
2: Non, nous, en fait, c'est que l'affaire qu'on veut éviter, c'est d'être une grosse production. On aime le look super naturel. Tu sais, mettons, les gens regardent nos vidéos puis ça a l'air super, super professionnel, mais on est juste 2 gars avec 1 caméra. Fait que non, on n'a pas besoin d'aller poser des micros un peu partout, des choses comme ça.
0: Okay.
2: On rentre dans le lieu, on a nos caméras, nos appareils, puis ça passe tout de suite. On fait quand même nos recherches historiques et des choses comme ça, mais on veut garder ça simple.
0: Chapeau, parce que ça paraît pas. Pour vrai, ça, tu sais, c'est bien. Même si c'est simple, ça a pas l'air cheap pour autant.
2: Ouais, merci beaucoup, c'est apprécié.
0: OK, mais qu'est-ce qu'un REM pod, hein? T'sais, parce que, à un moment donné, je vous ai vu ça, pour être franc, je me souviens plus c'est à quel endroit, mais vous êtes en train de piquer une jasette avec une genre de poupée plus glauque qu'on peut s'imaginer.
2: Ouais, au Madison Seminary, ça.
0: Puis la poupée, elle vous répond, là, l'espèce de petite bulle qui allume. Là,
2: ouais.
0: Explique-moi, c'est comment ça fonctionne, cet équipement-là.
2: Ouais. En fait, juste avant ça, moi, j'aime tout le temps dire que, tu sais, je sais qu'il y a des gens qui s'improvisent, des professionnels ou peu importe. Nous, ce qu'on aime dire dans le paranormal aussi, c'est une question de croyance et tout. Fait qu'on peut pas être des professionnels sur un sujet infondé. Donc, tu sais, là, on vous explique comment qui fonctionnent les appareils et tout, mais veut pas, le fait que des entités, ça serait des champs électromagnétiques, tu sais, il y a personne qui le sait réellement, mais ça, c'est tout basé sur des champs électromagnétiques. Fait dans le fond, ça, c'est une petite boîte que quand tu allumes, ça crée un champ électromagnétique d'environ peut-être 5 cm autour de l'antenne. Puis si ce champ-là est brisé, il y a des petites couleurs qui allument. Plus que tu approches ta main, plus qu'il y a beaucoup de couleurs qui vont allumer. Puis si tu prends l'antenne, ça va juste complètement biper.
0: OK.
2: Fait que nous, qu'est-ce qu'on fait avec ça? Quand ça allume, on se dit pas tout de suite, oh my God, il y a un fantôme qui le fait allumer. On n'est pas des scientifiques, on sait pas les changements de champ électromagnétique et tout. Fait que nous, ce qu'on essaie de voir avec ça, c'est plus les bons addons. Fait qu'on on décide souvent de jouer à un jeu. On pose des questions, on explique, OK, on va te poser des questions. Si tu veux répondre oui, va toucher à l'appareil, fais-le allumer. Puis si tu veux répondre non, fais juste pas y toucher. Puis on a vu qu'en faisant cette technique-là, on avait des super bons résultats. Puis ça a donné un petit peu, comme tu dis, avec la poupée hantée. C'était censé être une des poupées les plus hantées de l'Ohio. Puis on a eu vraiment, vraiment des bons résultats. On a eu une discussion de 20 minutes back and forth avec une poupée comme deux schizophrènes. Mais ça...
0: Mais il y a une autre vidéo aussi, celle récente, je pense le 3e tome sur celui d'Halloween que vous venez de sortir, là, il me semble. Votre ami avec... là, c'est plate, j'ai pas son nom, mais le gars avec le t-shirt orange avec une petite couette en arrière.
2: Oui, Alex de The Outcast, un autre channel paranormal ici.
0: Lui, il fait juste... C'est que à lui que votre REM pod répond. C'est uniquement à lui.
2: Oui.
0: Comment vous expliquez ça?
3: C'était le REM pod, c'était la Dead Bell, ça?
2: Oui, je pense que c'était la Dead Bell. Lui,
0: ça se peut.
2: Ben, pour vrai, je pense que c'est juste qu'il y a des lieux, puis ça, on a vu souvent, il y a des lieux que, si, admettons, les entités, ça existe pour vrai, sont plus actifs avec quelqu'un en particulier. Puis on se dit que ça ferait du sens, parce que dans ta vie, il y a des gens qui t'aimes, puis il y a des gens qui t'aiment pas, puis il y a des gens qui t'aiment à la seconde que t'es vois, puis d'autres que t'aimes pas. Fait que oui, il y a tout le temps quelqu'un, on dirait que c'est plus actif à chaque fois.
3: Puis on dirait aussi, au long de notre enquête, on dirait vraiment que comme les esprits se souvenaient de Alex, parce qu'en fait, lui, c'était sa deuxième ou troisième fois qu'il allait dans, ouais. dans cette place-là, exactement.
0: Ah,
3: fait
0: OK,
3: que,
0: OK.
3: On dirait que comme nous, notre thinking dans ça, c'était peut-être que les esprits se souvenaient d'Alex, si ça existe vraiment.
2: T'sais. Exact.
0: Une autre affaire qui me marque quand j'écoute vos vidéos, là, c'est à quel point vous êtes respectueux. Vous posez, tu sais, vous le dites à l'esprit. On est respectueux. Si tu veux qu'on avance, on va avancer. As-tu envie ouais. de répondre à nos questions? Sais-tu dans le milieu que c'est comme ça que ça fonctionne, puis on vous a dit de procéder comme ça pour des meilleurs résultats, ou c'est parce que vous avez fucking la chienne, vous avez peur qu'il vous tue pendant que vous êtes sur place? Tu sais, c'est pourquoi vous êtes comme ça? Puis moi, à l'inverse, là, si j'avais une demande de fan, là, c'est la prochaine arrivée, puis crier genre « Ah, il sort, est-ce que tu te fainéant? » Puis tu sais, poquez-le, là.
3: Ben, honnêtement, c'est vraiment juste une question de rester dans le respect, juste parce que la plupart des lieux qu'on va, il y a beaucoup, beaucoup de passés historiques et des passés lourds. Fait que si vraiment le monde des esprits existe ou il n'existe pas, c'est juste rester dans le respect, je veux dire, c'est ce qui fait du sens pour nous autres, vraiment, honnêtement.
0: Oui, tout simplement.
3: Pis, honnêtement, t'as marqué un bon point, on a la chienne. Fait que c'est sûr qu'on essaie de rester dans le respect aussi pour pas qu'il nous arrive des choses bien graves.
2: Puis il y a quand même des choses, des fois aussi, qu'on met pas à 100% dans les vidéos. Il y a des fois aussi qu'on provoque
3: on
2: et
3: provoque
2: tout.
3: Un peu.
2: Mais même les provocations, on reste dans le respect. Ouais, c'est juste, c'est aussi, il y a des victimes, il y a des familles des victimes, des choses comme ça. Fait que moi, j'ai l'impression aussi que, tu sais, c'est comme si on disait tantôt, si c'est vraiment toi qui es décédé, qui est encore là, si je rentre chez vous puis je commence à crier, réponds-moi, esti, ça se peut que tu me répondes pas. Mais si je suis respectueux, peut-être que tu vas le faire.
3: Exact.
0: Ou à l'inverse, je vais te foutre la chienne de ta vie, là.
2: C'est ça, exact. Ben ça, tu vois, ça, on en profite plus pendant les solo challenges. Tu sais, des fois, on est tous ensemble, mais quand on fait les solo challenges, nos 10 minutes in hell qu'on appelle, là, on va un peu plus dans la provocation parce que là, on est comme, OK, là, on est tout seul. Ça serait le temps qu'il pourrait vraiment se passer quelque chose. Fait que je te dirais, oui, on provoque un petit peu plus là, exactement. En restant dans le respect.
0: Ça a été quoi votre solo challenge respectif le plus terrifiant que vous avez vécu? Celui qui vous a le plus marqué, là?
3: Je te laisse y aller, Mike.
2: OK. Je te dirais, pour vrai, étonnamment, il se passe moins de choses quand on fait les solo challenges que quand on est ensemble.
3: Yes.
2: Fait que je te dirais que les solo challenges qui nous ont fait le plus peur, c'est plus une affaire d'histoire et de vibe qui sont en lien avec nos propres phobies, nos propres peurs.
0: OK.
2: Moi, j'ai vraiment une grande phobie des surtout quand c'est relié aux entités, des enfants décédés. Tu sais, moi, je me rappelle, j'avais écouté le film Le Cercle quand j'avais comme 9-10 ans, puis ça m'a traumatisé pendant 2 ans. Fait que j'ai une phobie des enfants décédés ou des femmes décédées. Puis on avait été à un lieu, c'était le Mill of Kintail, un ancien moulin à grains en Ontario qui est censé être extrêmement hanté. Puis c'est séparé en deux bâtiments. Il y a le gatehouse qui était le commerce, puis il y a le moulin. Puis dans le gatehouse, fait que en fait, moi et Sénur, on s'est séparés puis on enquêtait vraiment one-on-one. Fait que quelqu'un est dans le moulin, quelqu'un est dans le gatehouse. Puis on se lançait des défis vers la fin de notre enquête. Puis là-bas, il est censé avoir le fantôme d'un jeune garçon qui est vu, entendu et tout dans le sous-sol. Pis c'est un sous-sol creepy, là, à la Conjuring.
0: Okay.
2: Sinner, son défi qu'il m'avait fait faire, c'est qu'il fallait que je m'assoie sur une chaise dans le sous-sol, dans le haut night vision, fait que vision nocturne, on voit rien. Je pense que j'avais les yeux bandés, attachés sur la chaise, peu importe. Il fallait que j'essaie de provoquer le petit gars à faire quelque chose. J'ai entendu des phénomènes bizarres, tu sais, j'ai entendu marcher à l'étage, des choses comme ça.
3: Le dead
2: bell, il est parti, mais sans plus, mais je te dirais, ça, c'est la fois que j'ai eu le plus peur par rapport à mes phobies, tu sais.
0: Okay. Au Québec, y a-tu des endroits qui sont particulièrement hantés ou bien que vous avez exploré ou que vous aimeriez aller explorer?
2: Tu veux y aller où je vais?
3: Ben, je dirais, tu vas pouvoir suivre après ce que j'aurai.
2: Ouais.
3: Je dirais que c'est vraiment difficile pour nous d'avoir des lieux au Québec, juste parce que la plupart des lieux au Québec sont reliés à des histoires de Premières Nations. Fait que vraiment, le Québec sont vraiment bons pour essayer de mettre ces histoires-là en dessous du tapis.
2: Ouais,
3: parce
2: ou même des orphelins.
3: Ou même des orphelins. C'est exact. Puis tu sais, la part de nos vidéos, c'est un bon moitié-moitié de ghost hunting puis de côté fait historique aussi. Fait que la part des places, quand ils voient nos enfants, ils veulent pas ben qu'on aille dans leur place pour monter toutes les histoires.
2: Puis même au Québec aussi, on dirait que le paranormal est beaucoup moins connu et important. Il est beaucoup plus tabou que si on dit, admettons, en Ontario, aux États-Unis. Fait qu'en général, les lieux, ils veulent pas avoir la réputation d'un lieu hanté, donc ils veulent pas vraiment qu'on y aille. Mais pour répondre à ta question, il y a quand même un lieu que nous, on avait fait des demandes. Mm-hmm. Puis, gars, si c'est pour se faire dans un futur, on serait super, super contents. C'est justement dans la ville de Québec. Il y a le, vous connaissez probablement, il y a le Morin Center,
0: oui,
2: qui est la bibliothèque, en fait, de Québec. Mais avant, dans le passé, ça a été plusieurs choses. Ça a été un collège aussi, mais ça a été une prison. Je me rappelle plus exactement dans les quelles années. Mais juste là-bas, tu peux aussi aller voir les anciennes photos. Tu peux aller faire le tour historique aussi, ils te montrent tout.
0: Hey, mon frère, mon frère s'est marié là l'année passée. Oh. Puis moi,
3: super beau comme place. Hein?
0: Ah, vraiment, nice, en sneaky, je suis allé dans un genre de cachot. Je n'étais pas supposé, mais j'étais trop curieux. Puis il y a une vibe fucked up à cette place-là. Là.
3: Vraiment.
2: Ah oui, oui. Puis il y avait des témoignages là, que le... Certains employés ou visiteurs vivaient des choses. C'est là-bas, justement, ils pendaient les gens. Puis les gens le savent pas, mais quand tu rentres la porte d'entrée, avant la potence, c'était juste en haut de la porte d'entrée. Puis c'est là qu'ils pendaient les gens. Puis tu les as vus là-dedans. Là, c'est pas une prison comme si tu vas visiter Bordeaux. Là, t'as vu, c'est vraiment des cachots médiévales. Là. Fait que c'est ça, on adorerait pouvoir enquêter là. T'sais.
3: Mais ils ont l'air
2: la réputation qu'ils voudraient pas.
3: C'est ça, j'allais dire. Ils ont l'air un petit peu réticents de tout ce qui est du côté paranormal. Je me rappelle quand on avait fait notre vidéo à Québec, là, on avait été faire justement le petit tour là, du Morin Center. Puis on avait demandé aux employés si eux-mêmes avaient vécu des faits paranormaux.
2: Exact.
3: Ils avaient l'air vraiment comme restreints de nous parler de ces choses-là.
2: Yep. Moi, mais ça serait sur la liste.
0: Ouais, ben, un truc pour vrai que le Morin Center, c'est peut-être le pire des trucs, là, mais moi, parce qu'on a déjà eu un chroniqueur dans l'émission qui nous avait parlé de l'histoire du Morin Center, puis il m'avait donné ce truc-là. C'est au Morin Center, là, tu rentres comme si tu étais chez vous. Faut pas que tu demandes la permission à personne. Tu rentres, tu t'en vas en ligne droite, puis normalement, la personne en avant est trop occupée à lire un livre pour t'arrêter de faire quoi que ce soit.
2: Mais pour vrai, c'est sûrement un bon conseil, mais pour les gens qui, là, mettons, vous écoutez la radio, là, on a des looks particuliers.
0: Ouais.
2: Nous, on peut comme pas faire
3: exact.
2: Ça.
0: Ben, d'ailleurs, parlant de looks particuliers, ça vous est-tu déjà arrivé d'explorer un lieu, d'entendre des bruits, d'être un peu terrifié, puis finalement, bon, ben, c'est juste un crackhead qui se pique?
3: Ouais, ben, à Montréal. Ça arrivait, ça? Ben, je veux dire, à Montréal, qu'on a eu peur de ça, là, genre le tunnel Wellington.
2: Ouais, ça, mais on n'a pas croisé.
3: On n'a pas croisé. Ouais. Non.
2: C'est une phobie pour nous, mais ça nous est jamais arrivé encore. Mais pour vrai, à force de faire. Je sais pas si ça va nous arriver non plus, vu qu'on parlait, qu'on fait pas vraiment d'urbex. Mais c'est arrivé à des gens proches de nous, c'est arrivé à d'autres enquêteurs. Nous, peut-être qu'on a été chanceux à date, ou peut-être qu'ils nous voient la face arriver là-bas puis qu'ils sautent.
3: C'est des alliés.
2: Pas là.
0: Ils disent, oh non, d'autres crackheads, je suis dans la merde.
2: C'est ça, d'autres crackheads.
3: On peut laisser tranquille.
0: avez-vous déjà utilisé votre équipement pour tenter d'entrer en contact avec un de vos proches décédés?
2: Non,
3: absolument
2: vrai, non.
3: Pas. Non.
2: Zéro. Puis, en fait, moi, j'ai pas beaucoup de gens proches de moi décédés. Tu sais, j'ai mes grands-parents et tout, mais j'étais pas super proche. Je sais que c'est nous, il y a plus de gens décédés proches, mais non, pour vrai, c'est une bonne question. Puis, on s'est jamais fait poser ça. Puis, non, on n'a jamais exploré avec ça.
0: OK.
2: Si toi, t'aimerais ça essayer un moment donné,
3: honnêtement, ça m'intéresse pas tant.
2: Non, on pourrait peut-être avoir plus de réponses à des questions qu'on connaît. Fait que, ouais, ça pourrait être
3: cool. Ça pourrait être cool. Ouais. C'est juste que je sais pas de où que je partirais. Tu sais, il y a pas vraiment de lieu que je peux aller enquêter ou d'une personne proche qui est décédée ou juste.
2: Ben, je pense que ça va pouvoir bien répondre à la question aussi parce que nous, t'sais, je sais que, admettons, il y a le monde du paranormal qui est des fois mixé avec le monde des médiums et tout, mais nous, on est quand même assez sceptiques des médiums. Moi, j'ai de la misère à croire que ta grand-mère peut venir te visiter, puis là, elle est à côté de toi, puis là, elle parle à médium à côté de toi. Moi, j'ai plus l'impression que ça va plus marcher le paranormal quand tu vas dans des lieux qui a eu vraiment des gros passés, des gros traumas, justement, comme les asiles, les prisons et tout, puis l'énergie est comme un peu prise dans ces lieux-là.
3: On a un petit peu une genre de théorie avec ça, justement, que comme, mettons, le plus que le passé est lourd, le plus qu'il y a des choses fucked up qui sont arrivées dans certaines places, que ça pourrait laisser une genre de trace énergétique dans ces endroits-là. Pas nécessairement une entité qui est intelligente, mais que ça a sa forme d'intelligence, mais que c'est comme une trace énergétique qui vit là, genre.
2: Si ça fait du sens pour toi.
3: Non, je comprends. Théorie qu'on est venu avec à force de faire ce qu'on fait.
0: Et ça pourrait peut-être justement prendre forme sans les outils technologiques. Là, des fois, il y a des places où on est. Tu sais, les cachots du Morin Center, on n'est pas bien là-dedans. Là. Oui, c'est fucking étroit et en pierre, puis sombre, là, mais au-delà de ça, on n'est pas bien. Il y a une vibe pas le fun. C'est peut-être justement ce que tu es en train de me dire. Là.
2: Exact. Puis je suis content que tu amènes ça aussi parce que, tu sais, nous, on fait parfois des collaborations avec d'autres chaînes et tout. Ils viennent sur la chaîne, ils viennent dans les lieux. Puis je te dirais que, tu sais, oui, les phénomènes, c'est vraiment cool, mais la fois, on dirait qu'ils retiennent le plus, eux, c'est les vibes des places. tu sais, ça arrive jamais que tu rentres chez quelqu'un ou peu importe, puis t'es pas bien, tu fais un mal de tête, t'as le goût de vomir et tout, mais dans ces places-là, c'est ça arrive instantané. Souvent des gros étourdissements, des vibes bizarres, des maux de cœur et tout.
3: Puis c'est comme, si je peux te le décrire là, de la même façon, c'est comme si tu frappes un mur. Genre, tu vas rentrer dans une place, tu vas franchir la porte, puis c'est comme si tu frappais un mur. Tu deviens avec la nuque chaude, t'es étourdi, t'as le goût de vomir, t'as mal au ventre, t'as mal à la tête. Puis c'est pas des maux de tête standard, c'est vraiment des maux de tête que t'as comme un genre de point, genre à la hauteur de ton third eye, comme il appelle, de ton troisième œil.
2: Nous, ça nous est arrivé aussi des fois, on rentre dans un lieu, on n'a pas full ces feelings-là, finalement, on s'en va dans une salle, puis on connaît pas l'historique, finalement, on pogne gros étourdissement, goût de vomir et tout. Finalement, on est avec la personne qui nous donne le tour, puis il dit, ah ben là, vous êtes exactement sur la genre de le trou qui pendait les gens.
3: Tu sais, on s'appelle pas des médiums, là, nous autres, non. On pense pas qu'on est ça non plus. Puis même une autre affaire qui rend notre théorie encore plus forte, je trouve, c'est notre caméraman qui est absolument sceptique de ces choses-là. Là, oui. Je vois pas vraiment ces affaires-là, qu'on l'amène dans ces places-là. Puis il y a une des places en particulier qu'on l'avait amené, puis qu'il était carrément pas bien, là. Il fallait qu'il sorte aussitôt qu'il est sorti de la place. S'il était correct, mais quand il rentrait, il avait le goût de vomir. Là,
2: ouais, c'est une vidéo que Gab, il a fallu qu'il sorte au moins 12 fois de la place, puis à chaque fois qu'il rentrait, il retombait de même. C'était vraiment spécial.
3: C'est ça.
2: Ça, c'est des trucs qui est dur à expliquer sur caméra. Je pense qu'il faut que tu le vives pour le savoir, mais comme tu disais, tu l'as vécu aussi, fait que tu comprends.
0: Ici à Radio X, les vendredis soirs, on a l'émission. Les Radio X-Files avec Christian Page, que vous connaissez sûrement. Ouais. Christian qui, lui, est un grand sceptique, là, essaie de prouver tout le temps qu'il y a une arnaque un peu partout. Puis, à certaines reprises, il n'a pas été capable, mais quand même souvent, il fait face à des charlatans qui vont essayer de stager des affaires de même. Vous, est-ce que vous avez tombé face à des gens de même qui essaient de stager du paranormal dans certains lieux où c'est quelque chose de pas si fréquent que ça?
2: Honnêtement, nous, je pense que si on a une gomme de qualité, c'est qu'on fait pas comme tant que ça facilement confiance aux gens dans ce milieu-là. Fait qu'on est vraiment, vraiment picky sur les gens avec qui on fait des collaborations.
0: Vous faites bien.
2: T'sais, quelqu'un peut nous écrire, puis ça nous prend comme un an et demi avant d'accepter de faire la collaboration avec eux parce qu'on veut vraiment tout voir leur affaire, voir leur vibe, leur parler souvent. Fait que je te dirais qu'on n'est jamais tombé sur des genres de personnes comme ça, mais on sait que ça existe, puis c'est ça que je trouve dommage, justement, c'est que je pense que... Puis moi, j'adore le travail de Christian Page, mais je pense que souvent tombé sur des gens comme ça, puis là, c'est plate, je trouve, son opinion sur comme les chasseurs de fantômes. C'est quand même assez négatif, mais je pense que c'est peut-être ces rencontres, peut-être des personnes plus honnêtes, puis aussi de plus honnêtes sur leurs capacités. C'est comme on disait tantôt, on expliquait, tu sais... Nous, avec les enquêteurs paranormaux, chasseurs de fantômes, qui pensent qu'ils sont des professionnels, puis sont habillés en kit de SWAT, puis qui pensent qu'ils connaissent tout, c'est notre pire cauchemar, là, tu sais. Fait que.
4: Et moi, c'est pour ça. C'est exactement pour ça que j'aime beaucoup ce que vous faites. C'est que, tu sais, vous n'êtes pas en mode habillé en kit de safari, là, comme les vieux monsieur. On sent que vous êtes vous-même, puis, tu sais, c'est le fun. On sent que vous avez la chienne pour de vrai. C'est ça qui est aussi très drôle, là. C'est mi-chemin entre de l'humour, puis du paranormal, ce que vous faites. Puis je le dis, no offense.
2: Ouais, ben tu vois, on est content parce que c'est exactement le vibe qu'on veut donner. Puis
3: l'essence de la channel.
2: Ouais, on est content que les gens captent l'essence, justement.
4: Avez-vous un Patreon ou vous marchez par un modèle d'abonnement avec YouTube? Comment vous, tu sais, pour financer, pour faire un peu de sous, comment les gens peuvent vous encourager?
3: Ouais, dans le fond, on a parti un Patreon il y a quoi, 5 mois à peu près?
2: Ouais, 6-7 mois, genre.
3: On a parti un Patreon, justement, puis c'est un abonnement de 7$ par mois. Puis là-dessus, on fait des podcasts, on drop des moments inédits qui sont pas sur YouTube. On a toutes nos vidéos de la saison 1 aussi qui sont disponibles là-dessus. Puis on fait des live debriefings, dans le fond, après nos enquêtes. Quand ils sortent, on fait un genre de live pour juste expliquer nos feelings, puis comment que ça s'est passé, puis tout ça.
2: Ça, c'était vraiment pour le contenu de surplus, mais nous, c'était important pour nous que... Le contenu de chasse aux fantômes, d'enquête paranormale, peu importe, sur YouTube reste tout le temps gratuit.
3: Exact.
2: Fait que ça, tu sais, c'est si les gens veulent un petit surplus de plus de contenu parce qu'ils nous aiment bien, let's go. Mais sinon, YouTube va tout le temps rester gratuit. Puis ça, on fait de l'argent aussi un petit peu avec YouTube, avec les ads et tout.
4: Êtes-vous longtemps d'avance? T'sais, comme là, la prochaine à sortir, est-ce qu'elle est déjà dans la canne toute ou bien vous sortez ce que vous faites à mesure?
2: Pour vrai, nous, on est un petit peu cowboy là-dessus, mais on aime ça parce que ça fait qu'on part à chaque mois pour aller tourner quelque chose. C'est très rare qu'on cédule tant d'avance. On prend mois par mois, puis on décide où ce qu'on va. Fait que des fois, ça nous rush un peu, mais on aime ça partir à l'aventure. Là, la place qu'on va faire pour le prochain vidéo est bookée. mais je te dirais que c'est, ouais, c'est mois par mois.
4: Tu peux-tu nous donner un avant-goût d'où est-ce que vous allez ou t'as mieux gardé ça secret?
2: Non, en fait, c'est cool. Dans le fond, c'est une affaire qu'on n'a jamais faite sur la chaîne. Normalement, on loue des lieux historiques avec beaucoup, beaucoup de passé puis des histoires. Puis là, on avait le goût de faire différent, d'aller chez un ou une abonnée qui dit qu'il y a des phénomènes paranormaux chez eux. Fait que on s'en va là-bas, on leur paye une nuit à l'hôtel, puis nous, on va écouter toute leur histoire, ils vont nous expliquer, puis après ça, on va voir si on peut capter des choses effectivement chez eux.
3: Ah, c'est quand même des bons phénomènes paranormaux qui nous
2: expliquent. Ouais, ça va être
3: maison
2: cool.
3: Centenaire, je pense, c'est une vieille maison, là.
2: Exact.
3: C'est bien cool, je pense.
4: Ah, c'est hot. Hey, c'est à Beauport, il y a une maison, c'est à Beauport, hein, Louis, qui est renommée pour être la... Il me semble que Christian Page...
1: Il n'a jamais été capable de l'expliquer.
4: C'est la seule place qui mystifie Christian Page. La maison, je pense, du poltergeist ou quelque chose du genre, là.
2: Oui, c'est là que les habitants, ils entendaient tout le temps des gros coups dans les murs.
4: Ouais, il me semble que c'est quelque
2: finalement,
4: chose.
2: Finalement, ils ont fait venir la police, ils ont fait venir plein d'ingénieurs pour regarder et tout. Puis personne n'a trouvé la source. Il n'y avait pas de source de gaz ou peu importe. Tu peux voir les vidéos sur YouTube encore. Les murs, et c'est comme si... Je pense que Christian Page, justement, il savait à côté sur le mur, puis il avait dit c'est l'équivalent d'un joueur de football qui te plaque. Tu peux le voir en live, là, le mur carrément, carrément rebondir comme ça, ouais.
4: Ah, c'est malade. Ah, ça serait un épisode de Entre deux tombes à Beauport, ce serait fou raide.
2: Yeah. Je sais pas si ça existe encore, sauf cette place-là. Je sais que c'était une comme de maison d'appartement, mais ça existe toujours. La seule affaire qu'ils ont vu avec cette place-là, sauf, c'est que... on dirait que, mettons, si on le met du côté paranormal, c'était comme une affaire d'énergie parce qu'à un moment donné, ils ont évacué les lieux parce qu'ils savaient pas si c'était dangereux pour les gens. Puis ce qu'ils ont vu, c'est que quand les gens sont partis, des fois, ils retournaient aller chercher des biens. Il y avait une femme qui avait fait un test. Elle avait mis des bibelots sur une étagère. Puis elle y retournait de semaine en semaine. Les premières, admettons, la première semaine, tous les bibelots étaient tombés du mur. Puis à force qu'elle y retournait, il y avait de moins en moins de bibelots tombés. Puis ce qu'elle a vu, c'est que le lieu, un coup qui était vide, ben, il n'y avait plus de phénomènes paranormaux. Ces genres de phénomènes-là sont partis et ne sont jamais revenus.
4: Ah, oh, ouais, OK. C'est comme les lieux s'apaisaient.
2: Oui, puis je pense qu'au début, ça avait rapport. C'est, je pense qu'il y avait le mari d'une femme qui était décédée, puis elle avait commencé à faire comme de petites séances occultes pour voir si elle pouvait communiquer avec son mari. Ça, c'est un peu des oui-dire, mais c'était quand même dans les faits de cette place-là quand tu lis.
4: Fascinant. Et les gars, sérieux, ça a été un plaisir de vous jaser. On continue à vous suivre, puis si éventuellement vous êtes de passage à Québec, faites-nous signe, ce serait le fun de vous avoir les deux en studio éventuellement. Ça a été vraiment le fun. Absolument. De vous jaser. Puis j'encourage les gens, s'ils veulent justement un mix entre humour, paranormal, deux gars qui trippent avec le chum, parce que c'est vraiment ça. Je recommande Entre deux tombes chaleureusement. Un gros merci, les gars.
2: Hey, ben, merci à vous autres. Ça va nous faire plaisir de s'appeler si on est dans le coin.
4: Yes. Hey, merci, boys. Salut, là.
3: All right,
2: bye. Ciao, ciao. Bye-bye.
4: Bye-bye. C'était Sinner et Mike du podcast Entre deux tombes que je vous recommande. Oh, oui, les gars sont vraiment funny. Moi, c'est le genre de gars avec qui j'aime juste chiller dans la vie de tous les jours. Fait que d'écouter leur podcast, c'est... Je vous le dis, des fois, ils rient. Puis je me pogne à ricaner moi aussi
1: avec
4: eux autres parce que c'est juste comme Sinner a pas le goût d'être ligoté dans un cimetière où il y a possiblement genre 12 coyotes.
1: C'est comprenable.
4: Ça se défend.
1: C'est comprenable.
4: C'est ça. C'est... Moi j'aime bien ça les suivre ces gars-là. C'est un podcast de qualité, mais qui pogne une coche. Moi je suis toujours très audio. Mais ça pogne une coche avec visuel.
1: Ouais, ça prend le vidéo.
4: Ouais, ça prend le visuel. All right, on fait une courte pause. Le Spacecast est avec vous jusqu'à 22h. Puis à 22h, ben, c'est le chum Max Lacasse qui va s'installer pour prendre vos appels pour une petite première de la semaine.
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0: Vous avez choisi le Spacecast avec Jean-Francis Blais, moi-même et Louis Gauvin. On est très heureux de vous accueillir jusqu'à 22h, jusqu'à l'arrivée du chum Max Lacasse pour cette petite dernière de la semaine. Mais d'ailleurs, Max devrait faire un petit croche avec nous autres en fin d'émission pour venir nous présenter son topo de la semaine. Tu vois, juste mini-retour sur la chronique du Surgeon Doom. Ouais. Il semblait aussi que j'étais pas fou d'avoir imaginé quelqu'un d'homosexuels autour d'Adolf Hitler à l'époque. Oh. Puis c'était Ernest Röhm, qui était le chef des SA. Il était, nous dit un auditeur, merci Gilbert, il était ouvertement homosexuel, mais il a été exécuté durant la nuit des longs couteaux, donc avant la Deuxième Guerre mondiale. Mais il semblait aussi que j'avais pas rêvé à ça. Et puis merci à nos auditeurs. Un vieux sage a déjà dit, en gang, on sait tout.
1: Ah ouais, une chance que vous êtes là.
0: Exact, effectivement, parce qu'à deux...
1: On sait pas grand-chose.
0: Non, il nous en manque des petits bouts. Dans un autre ordre d'idée complètement, j'aime ça quand on fait des entrevues comme ça, quand tu nous bookes des gens qui ont dépassé leurs limites, ont affronté des conditions que moi, j'affronterai jamais. Que tu pourchasses, en fait, là, c'est carrément ton but de ta vie, de te mettre dans la merde, d'affronter le froid extrême. Moi, j'aime bien les pyjamas de Noël qui
1: ouais, chacun son trip.
0: Ouais, exact. Notre prochaine invitée a battu le record mondial féminin pour atteindre le pôle sud en ski de fond sans assistance. Fait que ça, moi, c'est le bout qui me fascine là-dedans parce qu'honnêtement, tu sais, j'ai de la misère à relate, là, atteindre le pôle sud, tout ça, mais c'est le bout d'être sans assistance, c'est d'être tout seul dans le désert de glace qui me fascine.
1: Ben, t'sais, parce que d'atteindre le pôle sud en équipe, mettons, puis avec du monde qui te back, c'est déjà un exploit en soi.
0: Ouais, mais j'imagine quand
1: tout seul,
0: t'entouré de monde, là, s'il y en a un qui commence à craquer, tu peux te cheerer up. Hey, non, man.
1: Ouais.
0: Moi, je lâche pas parce que je t'ai avec toi, puis là, tu commences, tu sais, tu t'encourages de même. Mais tout seul, là, sur 1130 kilomètres, je pense qu'il y a le temps de s'installer quelques petites bébites mentales, puis. Tu sais que ça commence à craquer tranquillement pas vite, là?
1: Je pense que oui.
0: Sur une run de 33 jours, 2 heures et 53 minutes, d'après moi, t'as quelques moments d'hésitation de « Ouais, je fais-tu bien, moi? »
1: Ben, tu sais, je cours 2 heures, puis je me dis au moins 25 fois que « OK, c'est assez, je reviens de bord, fuck off, je suis tanné, là. »
0: Il y a des matins où mon cadran... Ben, je sais pas, c'est un mensonge, pas mon cadran. Ma blonde, elle me dit « Lève-toi. » Puis je doute si je vais être capable. et je remets l'opération en question.
1: Chaque jour est une épreuve.
0: Ouais, fait que passer 33 jours, 2 heures et 53 minutes tout seul dans la glace infinie, dans le pôle sud, je le filerais pas tant, mais notre prochaine invitée, elle l'a fait. Elle est exploratrice, elle est cinéaste également. Elle s'appelle Caroline Côté, elle est au bout du fil. Bonjour Caroline.
2: Salut les gars.
0: Ça va bien?
2: Ouais, ça va bien, là. Je me repose, là. Mais ça fait quand même un petit bout de temps, là, que j'ai fait ce défi-là en 2023. Puis là, ben, j'ai eu un petit garçon. Fait que ça me fait voir la vie un petit peu différemment. Mais je vais repartir bientôt, là. Ça me manque pas mal, ce genre de défi-là, ouais.
0: Hey, mais avant de parler de ton parcours, je suis curieux de savoir, est-ce que, ben, premièrement, félicitations pour ton petit. Très cool. Et est-ce que t'as comme plan, là je comprends de l'emmener dans un porte-bébé puis direction pôle sud, c'est peut-être hardcore pour un bébé, mais t'as-tu en tête d'inclure ton enfant dans tes trips de dangerosité moyenne, mettons de faible à moyenne?
2: Ben clairement, c'est sûr que je vais attendre de savoir s'il dit oui ou non. Ouais. Donc après ça c'est mon but, ouais, parce que je pense qu'au Canada on a le pays pour explorer, puis c'est sûr que bon, j'étais allée au pôle sud en Antarctique, mais hey, le paysage ici, c'est parfait pour amener un enfant, ben un peu vivre l'aventure, puis c'est ce que j'essaie de faire le plus possible avec mon petit, c'est certain.
0: Est-ce que j'ai lu à quelques endroits que tu étais basée en Norvège, là t'es revenu au Canada ou t'alternes entre les deux?
2: Ben là, c'est un peu entre les deux. Maintenant, je vais habiter en Norvège à plein temps maintenant.
0: Ah oui, OK. Qu'est-ce qui t'a attiré vers la Norvège, curiosité comme ça?
2: Je fais de l'exploration polaire, oui. Puis je suis aussi guide polaire. Puis juste dans ma cour, il y a un grand glacier qui s'appelle le glacier Svartisen. Puis c'est là un peu que je m'entraîne, que j'amène des gens aussi. Ils peuvent apprendre à vivre dans les milieux polaires ou juste apprendre à dormir dehors en tente à moins 20, moins 30. Puis c'est un peu mon travail en ce moment.
1: Est-ce que la langue, c'est un problème dans ce coin-là ou tu parles-tu leur langue?
2: Tu sais, c'est un peu un problème parce que j'avais un réseau aussi au Québec. Mais là, de partir là-bas, c'est une nouvelle langue. C'est sûr que je peux parler en anglais. Tout le monde est super bon en anglais là-bas, mais développer une langue comme ça, tu sais, quand on a 30, 40 ans, c'est plus difficile que quand on est jeune et qu'on apprend l'anglais, mettons sur YouTube, par exemple. Ouais. C'est ça.
0: Les Norvégiens, ils sont comment? Hein? Comme là, je te demande une grosse généralisation, là, mais les Norvégiens comme peuple, ils sont quel type d'individus? Un peu, sont-tu introvertis, accueillants? T'y vois comment?
2: Ben, sur YouTube, par exemple, ouais. C'est ça.
0: Les Norvégiens, ils sont comment? Hein? Comme là, je te demande une grosse généralisation, là, mais les Norvégiens comme peuple, ils sont quel type d'individus? Un peu, sont-tu introvertis, accueillants? T'y vois comment?
2: Ben, je les vois un peu comme tu décris. C'est certain, on entend que les

0: Parce que les gens respectent la vitesse et ça, c'est vraiment particulier. Il y a vraiment peu de policiers.
1: OK.
0: Ensuite, ce qui est formidable, ben, c'est que moi, je peux laisser mon ordinateur dans un café, par exemple. Ça m'est déjà arrivé. Je travaillais puis je l'oubliais là. Puis ensuite, je m'en suis rendu compte. Fait que le lendemain, je suis retournée là-bas. Mon ordi était à la même place. Donc
1: Personne te l'avait volé.
0: Non, personne n'a volé, personne n'y a même touché pour l'enlever. Donc, il y a beaucoup de respect, mais tu sais, même ici au Québec, on est bien aussi, là. Ça ressemble un peu au Québec. C'est juste un peu plus montagneux, peut-être.
1: Est-ce que tu as trouvé, là, c'est ma dernière question indiscrète, promis, là, mais est-ce que tu as trouvé l'amour en Norvège?
0: Ben, mon chum, il est français, mais les deux, on habite en Norvège, puis lui, il parle norvégien. Très bien. Donc, c'est là où on s'établit un peu entre la France et le Québec.
1: OK. Ah, c'est cool, ça. Hey, je suis curieux de savoir aussi dans ton parcours, parce que j'ai toujours une fascination pour les gens qui, je sais pas, sont peut-être pas bien dans leur milieu de travail et décident du jour au lendemain à tout lâcher pour s'aligner vers ce qui lui fait triper. Toi, tu étais en publicité à une certaine époque de ta vie, puis raconte-nous du jour au lendemain, tu as décidé de tirer sa plug puis te lancer dans l'aventure.
0: Ouais, c'était vraiment du jour au lendemain et j'ai quitté le bureau un peu sans avertir personne, puis je me suis rendu compte que j'étais un peu sur le bord de l'épuisement professionnel, mais tu sais je l'avais pas vu venir. Puis une journée, ça m'a marqué et j'ai essayé de retourner, tu sais, dans un emploi que je décrirais comme normal. Je suis retournée dans un petit studio de production à Montréal où je me rappelle, je faisais une publicité, puis je devais faire tourner les filles pour que leurs cheveux avec le shampoing brillent à l'écran. Fait qu'il y avait un petit stage, puis je devais faire tourner le stage, puis je me suis dit, mais qu'est-ce que je fais là? Je suis en train de faire quelque chose que je me sens vraiment pas à l'aise de faire. J'avais envie de filmer des paysages dans les milieux froids, tout ça. Fait que j'ai eu un petit retour là, de quelques mois, puis après je me suis dit, bon, ben pour moi, ce qui m'appelle, c'est vraiment plus d'être dans ma petite tente à moins 20, puis de filmer ce qui se passe là-bas dans les milieux comme l'Arctique ou l'Antarctique, par exemple.
1: Donc, même si tu travailles, tu sais, en milieu urbain, tu sais, avec la pression qui vient avec le milieu de la publicité, t'es déjà une fille de bois, t'es déjà une fille de camping, de plein air, là.
0: Ouais, mais en 2013, ça a été ma première expédition. J'avais jamais dormi nécessairement en tente à l'extérieur l'hiver, puis ça a été vraiment un gros choc pour moi. C'est là que j'ai réalisé que ben je suis arrivée sur la péninsule dans l'Antarctique, puis je me suis rendu compte que c'était peut-être pas ma place. C'est mon copain à l'époque qui m'avait qui m'en avait parlé, puis j'avais demandé si je pouvais rejoindre cette expédition-là. J'ai fait le saut, là, il y a eu des chutes en crevasse dans ma première aventure là-bas, puis il y en a qui sont tombés malades. Fait que ça n'a pas été l'aventure à laquelle je m'attendais.
2: Est-ce que
0: non.
2: Dans cette première aventure-là, tu avais déjà l'objectif de filmer tes aventures?
0: C'est un essai, tu sais, j'avais étudié en cinéma au cégep, puis ça, je me disais, je serai jamais réalisatrice. Oublie ça, il y a personne qui a la chance de devenir réalisateur. Déjà au Québec, c'est un métier un peu moins commun.
1: Ouais. Ouais.
0: Puis en plus, une fille, il y a une dizaine d'années, c'était rare. Fait que là, je me disais, ben, c'est pas mon domaine du tout. Fait que c'est pour ça que je suis allée en publicité. Mais c'est revenu à moi comme ça, puis je me suis dit pourquoi pas en faire un métier puis devenir tu sais cinéaste d'aventure ou vidéaste d'aventure. Et ben ça a marché, puis depuis ce temps-là, je trouve que ça a vraiment évolué. Tu sais, on voit le festival de films par exemple, le Bent Mountain Film Festival qui est un peu partout au Québec. Il y en a de plus en plus. Il y a le festival Terre d'aventure, tu sais qui est à Montréal aussi. Puis c'est pour les gens qui ont un attrait vers le plein air, tu sais, c'est vraiment intéressant de voir tous ces films-là.
2: Parce que aussi, les gens s'en rendent souvent pas compte, mais d'être en nature, déjà, c'est un défi. De prendre le temps de filmer en plus, tu sais, je l'ai un peu expérimenté, mais jamais à ces niveaux-là. On s'entend que ça rajoute vraiment une couche de challenge là, à ce qui normalement serait juste concentré à survivre. Là, faut que tu survives, mais que tu prennes des bonnes images.
0: Ouais, exactement. Puis c'est de sortir ses mains des gants parce
1: oui.
0: que

0: toujours appuyer puis mettre des batteries puis tout ça. Puis c'est, tu sais, je vais dans des endroits aussi qui sont pas accessibles à avoir, tu sais, une prise pour brancher ma caméra. Fait que déjà, il faut avoir les batteries chaudes, faut faire, ben, tu sais, faut recharger ces batteries-là avec des panneaux solaires. Puis tout ça est habituellement dans un traîneau que je vais tirer derrière moi. Mais là, dans ce traîneau-là, il y a peut-être 100 kilos au total. Si je pars pour un mois, ben, j'ai toute ma nourriture, c'est environ 1 kilo par jour. Fait que là, tu te ramasses avec un poids qui est énorme, puis là, il faut que tu t'en sortes. Il y a des tempêtes de vent, puis il faut que la caméra, tu sais, à survivre autant que toi dans ces éléments-là.
1: T'as-tu des pertes de matériel des fois? Ça t'est-tu déjà arrivé de faire une expédition, de te dire, hey, regarde, puis ça va le faire, puis finalement, t'arrives, puis les batteries sont gelées ou whatever, il y a quelque chose qui a pas tenu le choc thermal?
0: Oh, il y en a à chaque fois, je dirais, tu sais, dans j'étais allée filmer dans un tout petit village dans le Grand Nord canadien, sur l'île de Mesmer, puis là-bas les températures c'est incroyablement fort.
1: T'as-tu appelé ça l'île de Mesmer?
0: C'est l'île de Lesmer.
1: Ah, de Lesmer, OK. J'avais compris l'île de Mesmer, je suis comme crime va pas là, il va t'hypnotiser à faire la poule.
0: Non, je pense, mais c'est là-bas que c'est tellement froid. Je faisais moins 32, puis là-bas, les fils de ma caméra, ils cassent en quelques minutes. Là, faut vraiment que je fasse attention, puis que je protège ma caméra. Et ben, c'est arrivé. Il y a plusieurs bris, puis c'est... Tu sais, des fois, le plus simple, c'est de filmer avec son téléphone au final, puis ça ramène les images que ça ramène, mais au moins, ça montre toute l'ampleur des éléments, ça montre comment les gens essaient de survivre. Puis c'est ça que j'aime aussi, c'est ce qui est pas toujours facile à filmer avec une grosse caméra, mais des fois les plus petites, ça fait la job aussi.
1: Quand t'es, tu sais, parce que il y a comme moi j'y vois comme une espèce de dualité. T'es autant à job que t'es à l'aventure. Tu sais à quel point, c'est quoi le pourcentage entre tu vis ton aventure versus t'es focus à job. Tu sais, t'arrives-tu à triper puis à vivre pleinement ton aventure en plein air ou il faut tout le temps que tu gardes une partie d'esprit focus sur le travail?
0: Ben, c'est vrai, je me fais poser cette question-là, mais je dirais que c'est... des fois, là, c'est tellement beau. C'est des paysages que je vois pas là, à tous les jours. Là, je veux pas. Donc, je ferme juste la caméra, puis je me rappelle, il y avait une meute de loups blancs, mais tu sais, c'est des gros loups à la même place là où je filmais dans le froid que je viens de parler. Puis, ils arrivent vers nous, mais je veux dire, ça me prend un moment avant de sortir la caméra parce que c'est un moment qui arrivera plus jamais dans ma vie.
1: C'est clair.
0: Et là, je dois le filmer. Là, je me rappelle vraiment que c'est pour le travail que je suis là. Donc là, je prends la caméra, puis je fais mon possible. Mais à la base, c'est des moments qui se partagent comme ça. Puis quand j'ai des discussions avec les Inuits qui m'aident là-bas dans le coin, des fois, c'est... J'ai envie de filmer tout ce qu'ils disent parce que c'est un peu les enseignants du territoire là-bas. Sauf que tu sais, je vais pas sortir la caméra puis filmer. Tu sais, je leur demande de, je le fais avec respect puis je leur demande aussi. Donc c'est ces moments-là partagés avec les gens ou avec la faune. Ben oui, c'est clair que j'en vois beaucoup plus que ce que ma caméra voit. Mais tu sais, c'est un apport à faire. C'est vraiment.
2: En 2018-2019, tu as réalisé un documentaire sur Mathieu Blanchard, le documentaire Balance. Mathieu Blanchard, qui à cette époque-là était pas aussi connu qu'il l'est rendu aujourd'hui. Comment tu te sens, tu sais, d'avoir un peu participé à probablement à son ascension puis à le voir aller aujourd'hui?
1: Mais décris au monde, c'est qui
2: Mathieu Blanchard? Qui est un trail runner, là, un coureur d'endurance exceptionnel. Là. C'est lui qui avait gagné ici, c'était le Ultra Trail Arikana, 125 km. Il avait gagné main dans la main avec un autre gars.
0: Il gagne toutes les courses pas mal en ce moment.
2: Mais comment tu te sens d'avoir travaillé avec lui au début de sa carrière comme ça, puis maintenant de le voir aller?
0: Ben, tu sais, c'était spécial parce que dans le temps, nous, on était ensemble, on avait fait un parcours d'un an. Puis je voyais, tu sais, vers quoi il s'en allait parce que il y avait des rêves déjà qui étaient énormes. Puis je voyais qu'il s'en allait vers quelque chose qu'il avait envie de faire, tu sais, à 100%. Mais dans le temps, il était encore, je pense qu'il était ingénieur. Puis je me disais, tu sais, il est à ça, là, de réaliser son plus grand rêve. Puis je le voyais dans tous ses questionnements. Puis Balance, c'est un peu ça le film, c'est de le voir en train d'essayer de devenir qui il est maintenant, où il brille à mille feux. Puis j'ai eu la chance de le capter quand il commençait à faire ses premières courses à l'UTMB. Puis il était déjà arrivé en 13e position là, dans le temps. Là, ça fait quand même un bon bout. Puis 13e, là, je me suis dit, OK, ben tu sais, le reste, ça lui appartient. Là, il va monter en flèche parce que c'est quelqu'un de... c'est de résilient. Puis, c'est quelqu'un de très créatif aussi. Donc, il a amené dans le film un espèce d'esprit aussi où il nage. Donc, ça se passe entre la mer et la montagne. C'est ça qui était intéressant, je trouve.
2: As-tu gardé contact avec lui depuis ce temps-là?
0: Ben, tu sais, on a des parcours qui ont malheureusement qui sont différents maintenant,
2: ouais.
0: Mais c'est quelqu'un qui m'apporte encore beaucoup de joie là, quand je regarde ses accomplissements aujourd'hui là,
2: c'est clair,
0: c'est super.
1: Quand on regarde de tes documentaires, on voit que beaucoup ça se passe où il fait fucking fret. Pourquoi cette obsession là pour le fret? Ça te tente pas comme juste de pas avoir à te soucier que ton matériel glace sur place ou genre d'aller sur le bord où il y a des palmiers? Pourquoi tout le temps le froid? Hein? Puis même déménager en Norvège, tu sais.
0: C'est vrai. Là, quand on s'endort, OK, c'est plate. Moi, j'ai toujours des frissons. Je suis vraiment pas quelqu'un qui, quand je sors dans la ville, j'aime pas le froid. Parce qu'on sort dans la ville comme, je m'en vais d'une place à une autre, un petit déplacement rapide. Fait qu'on s'habille pas super bien.
1: Ouais.
0: Quand on s'habille pour aller au froid comme faut, puis qu'on le sait qu'on va passer 30 jours, je t'avoue qu'on s'habille différemment.
1: J'imagine, oui.
0: On sent que, tu sais, le froid, je pense que ça nous amène à devenir vraiment humble. Parce que là-bas, là, quand je suis seule, je peux pas appeler mon père et dire « Hey, je suis prise ici dans la glace, veux-tu venir me chercher? » Ça nous amène à se débrouiller tout seul. Ça nous amène à grandir des expériences où il y a personne qui peut nous sortir de où on s'est mis. Puis je pense que c'est ça que j'aime du froid, en fait. C'est qu'il y a pas de porte de sortie facile. Faut que tu fonces. Puis c'est un peu comme la course, c'est un peu comme tous les sports d'endurance. C'est que t'es le seul à pouvoir trouver des solutions. Puis je l'ai poussé encore plus en y allant toute seule dans ces milieux polaires-là, en Antarctique. Et là, ben c'est le maximum de tout ce que j'avais vécu. C'était de l'endurance, c'était comment gérer un peu la pression de la performance aussi sur 33 jours sans craquer. Fait que c'est un peu un mélange de tout.
1: Est-ce que l'atteinte du pôle sud, justement, en 33 jours, comme tu nous racontes, c'est l'expédition ou le challenge le plus mentalement difficile que t'as traversé?
0: C'est parce que si t'as envie de te plaindre, tu peux pas le faire à ton ami. Tu sais, comme tu disais, je pense que c'est là où on se rend compte que même si on pleure, puis je le faisais à chaque matin à un certain moment là, pendant environ 10 jours, puis je suis pas fière de le dire, mais c'était tellement douloureux l'effort que je mettais sur mon corps que je me levais en pleurs. Dès que j'ouvrais la tente, faisait moins 34, puis le désir de continuer... Il y a personne qui pouvait me dire ou qui pouvait me remettre à ma place un peu puis me donner une grosse tape dans le dos puis me dire let's go, vas-y.
1: Mais t'avais-tu un accès, une communication avec quelqu'un genre hey bonjour, je me suis cassé la jambe, je suis prisonnière des glaces. T'es là, il y a une notion de oui, je me pousse, mais tu te casses les deux jambes, c'est comme hors de ton contrôle un peu là.
0: Ah ben il y a une base avec qui j'étais en lien. Donc une espèce de un camp de base environ à 1000 km du pôle sud avec qui je devais parler pour leur dire si jamais j'avais des problèmes de santé ou que j'avais par exemple des membres qui étaient gelés.
1: Okay.
0: C'est sûr qu'ils vont être là pour moi si jamais je les appelle. À un certain point, ils peuvent venir puis m'aider. Il y aurait peut-être eu un avion qui serait venu, mais en même temps, t'essaies de jamais appuyer sur le bouton rouge, c'est sûr. Donc je pouvais leur parler, mais en même temps après c'est que je peux pas prendre mon téléphone satellite pour appeler mes amis ici puis leur parler de comment ça va.
1: Ouais, non. Je comprends.
2: La préparation à une expédition comme ça peut prendre combien de temps? Ça implique quoi? Tu sais, oui, se geler le cul dehors, j'imagine faire du ski un peu, Mais à part l'entraînement, qu'est-ce qu'on a besoin absolument là, pour la préparation d'une expédition comme ça?
1: Ce que Louis a dit, c'est quand même, je trouve un bout intéressant. Est-ce que tu as dû, comment je pourrais dire ça, approfondir ou améliorer ta résistance au froid?
0: Ben, il y en a, bon, qui vont prendre des bains dans l'eau froide, tout ça. C'est bon sur le moment, mais le corps, j'ai l'impression qu'il oublie beaucoup tout ça. Je pense que les moments difficiles qu'on vit en faisant des efforts d'endurance sur du long terme, ça peut un peu rester. Mais quoi que ce soit, tu sais, il va faire moins de 30 dehors, ça va faire mal. Et ça, c'est dur d'aller chercher ça. Je sais qu'il y a GSP, bon, il se baigne dans sa cour, tu sais, à chaque jour. OK, il n'y a pas vraiment d'effets peut-être qui sont notés dans la science. Je pourrais pas dire si on peut avoir plus d'endurance au froid. Je crois que oui, un petit peu, mais à quel point?
2: Mais tu sais, on le vit un peu chaque hiver, là. Mettons un zéro au mois de novembre, on est tous là avec nos côtes d'hiver. Le zéro au mois de mars, on sort les shorts.
1: Ouais, c'est clair.
0: Mm-hmm. C'est vrai. Mon entraînement, ça ressemble aussi, tu sais, c'est tirer des pneus. Donc, je vais aller en arrière de chez moi, il y a un petit parc. Et dans le sentier, ben je vais en tirer deux pneus avec une corde. J'ai l'air un peu folle, les gens se demandent qu'est-ce que je fais. Puis sinon, ben ça va être, tu sais, il y a l'entraînement, mais il y a aussi la recherche de partenaires. Parce que, mettons, pour aller au Pôle Sud, ça prend à peu près 100 000 $ là. Fait que ça prend du temps à trouver.
1: OK, ouais.
0: Ça fait partie de la période de préparation.
2: C'était quoi ton argument de vente, mettons, pour réussir à convaincre les gens d'embarquer dans ton expédition?
0: Ben, tu sais, mettons, par exemple, l'Everest, il y a des centaines de femmes qui ont réussi à accéder à cet endroit incroyable-là. Au Pôle Sud, il y en avait, dans le temps, moi, seulement juste 12 qui l'avaient fait, qui avaient réussi à se rendre jusqu'au bout en partant d'un point qui est près de la côte. Fait que ça peut être intéressant. Puis, mon argument, c'était de dire que j'allais y arriver. Mais imagine-toi arriver devant quelqu'un et lui dire que tu vas y arriver au Pôle Sud. Mais qu'en fait, t'as 30, 40 jours peut-être devant toi et tu sais pas qu'est-ce qui va arriver. Puis t'es obligé d'aller au bout. Ça m'a amené tellement de pression. Tu sais, je veux dire, moi, avant l'expédition, je disais par exemple aux personnes qui m'interviewaient que j'allais y arriver. Mais en fait,
1: tu sais pas tant que tu l'as pas fait.
0: Vraiment, c'est ça, là, j'étais là-bas sur place puis je me posais tellement des questions.
1: Y a-tu des moments sur place là-bas, tu t'es dit, hey, je suis en train de mourir, moi. Je vais mourir ici.
0: Plus on avance vers le pôle sud, plus on entre dans une zone qui est haute en altitude et il y a de moins en moins d'air. C'est sûr qu'on s'habitue parce qu'on monte tranquillement en ski. Mais à la fin de l'expédition, oui, le traîneau est plus léger, mais chaque pas, c'est un peu comme. On sent sur la Lune, on sent sur un espace qui est vraiment comme désert. Et je pense qu'aussi, on n'est pas habitué à être seul. Donc, on est vraiment, on rentre en lien avec nous-mêmes d'une façon qui ressemble un peu aux gens. Je ne sais pas si vous avez vu le film Interstellar.
1: Oui.
0: Ça ressemble un peu à ça. Là. C'est, okay.
1: C'est méditatif. Très,
0: c'est un endroit que on peut pas recréer ça. Et se retrouver avec soi-même, on dit on s'en va dans le bois, mais en fait, on est sur notre cellulaire, on essaie de fermer le téléphone, mais en fait, après, on va sur la route, on rencontre toujours des gens. Mais y aller pendant un mois, ça m'a vraiment changé.
1: Est-ce que tu as croisé de la faune particulière dans ton exploration du désert de glace?
0: Ben, malheureusement ou heureusement, je dirais qu'il n'y a rien. Il n'y a même pas de montagne, il n'y a même pas d'arbres. Donc, c'est un désert.
1: OK, fait qu'il n'y a rien.
0: La faune va être plus sur les berges. Okay. Mais non. Sinon, ben, je croise des ours polaires plus dans l'Arctique. Et là, ben, c'est des rencontres qui sont souvent assez soudaines et c'est un peu de s'apprivoiser. C'est lui, en même temps, a rarement vu d'humain. Nous, c'est la même chose avec les ours. Donc, on essaie de se regarder de loin, de se juger. Oh, puis c'est un peu c'est une première fois pour moi autant que pour l'ours. Il y en a qui vont avoir des caractères très agressifs, il y en a d'autres qui ça va être des caractères plus calmes.
1: C'est ça, j'allais te demander si lui, ça allait être comme « Oh, ma première fois que je tue un humain ».
2: Ouais, puis as-tu une arme pour te défendre si jamais il décide que c'est toi le repas?
0: Ouais, ben moi, j'ai été obligée de prendre des cours de chasse pour obtenir mon permis d'arme. Ce que j'ai fait, et maintenant, tu sais, je peux me déplacer puis pouvoir utiliser l'arme en dernier recours. Parce qu'avant, on a des clôtures pour empêcher l'ours d'arriver sur le campement. Ça va déclencher un bruit qui va faire peur à l'ours. Sinon aussi, on a des fusils qui envoient une lumière réfléchissante dans cette direction. Donc, il y a toutes sortes d'étapes avant d'arriver à tirer. Donc, si on tire, on va tirer à côté de l'ours jusqu'à temps qu'il y ait eu plus le choix.
1: Que tu sois libéré, ouais, que tu sois hors de danger.
0: Mais surtout aussi, c'est qu'on n'entrave pas son chemin. Donc, on ne va jamais essayer d'être sur sa route. Mais là, quand il change sa route, c'est là où ça devient un problème. Puis, des fois, il est curieux. Je pense pas que c'est des animaux non plus qui vont dépenser de l'énergie pour aller voir des humains quand leur but, c'est seulement d'arriver puis d'aller se nourrir sur le bord des berges. Donc, ils vont pas prendre le risque de nous rencontrer.
2: Là, pour ta prochaine expédition que tu es en train de préparer, ça risque de se passer en 2026, selon ce que je vois, de Norton Polynia. C'est quoi ça, la Polynia du Nord?
0: Donc, c'est un projet de film et dans le nord canadien, il y a un immense trou dans la glace, puis c'est un phénomène naturel avec les courants plus chauds entre le Groenland puis l'île de la Smer. Et dans ce coin-là, ben c'est tous les animaux, toute la faune marine qui vient respirer. Sauf que là, il y a un passage commercial qui est en train de se faire. Parce que la glace fond tranquillement. Puis ce passage-là, il y a des immenses navires qui vont le pratiquer plus tard, dans les prochaines années.
1: Okay.
0: Ça fait en sorte que la faune marine du coin va être vraiment perturbée. Fait que je vais aller voir, filmer ça, mais en même temps m'immerger, puis aller sur la glace pour filmer ce qui se passe directement là-bas, puis filmer les Inuits du côté canadien et du côté du Groenland pour savoir vraiment qu'est-ce qu'ils en pensent de ce phénomène-là, parce qu'eux traversent régulièrement entre les deux. Ça va être ça le projet, en gros.
1: Ah, c'est intéressant. Et c'est quoi le meilleur endroit pour te suivre, justement, voir tes documentaires et tout ça, suivre tes aventures, avoir de tes nouvelles, tu sais, sur une base le plus régulière? Est-ce que tu as des réseaux sociaux qui sont actifs?
0: Ouais, ben c'est certain. Avec mon nom Caroline Côté, vous allez en trouver facilement. Mais sinon, sur mon site, il y a plusieurs de mes films dans la section des documentaires. Il y en a des gratuits. Il y a celui de Mathieu, d'habitude, je pense qu'il est en ligne gratuitement là sur ma page. Fait qu'il s'appelle Balance. Vous allez pouvoir le trouver là-bas. Puis ils sont tous nommés. Il y en a qui sont accessibles facilement. Ça ressemble à ça.
1: Eh bien, Caroline, un gros merci, Crime, de nous avoir jasé ce soir. C'est très, très, très apprécié. Bonne chance avec ton petit, c'est très cool. Puis bonne chance avec ta prochaine aventure également. On va te suivre, puis on va te reparler éventuellement là, quand tu seras disponible.
0: Certain. Merci, les gars. Bye.
1: Allez, merci beaucoup, salut. Caroline. Bye-bye.
0: Ciao.
1: Ben, c'était Caroline Côté, qui est exploratrice, cinéaste. Une fille aussi.
2: Vraiment,
1: ben, vraiment zen aussi, là.
2: Complètement.
1: Moi, c'est ce que je retiens aussi de cette fille-là. Super zen, là. Est-ce que cette femme-là vit le stress? Elle a tout ça, elle, du cortisol dans son corps?
2: Ben, probablement comme tout le monde, mais capable de bien le contrôler pour faire des aventures de même.
1: Si elle n'a, elle le cache bien. Non,
2: Puis, t'as hâte.
1: Ça te parle-tu, ce qu'elle te raconte? Parce que moi, quand on fait des entrevues de même, là, je pense à toi qui carbure à ça. Puis oui, tu fais des petites vidéos ici et là, mais tu sais, tu m'as parlé à quel point tu as aimé le documentaire de Inox Tag. Inox Tag. Tu vas-tu documenter ton trip là, que tu vas faire en Californie?
2: Stay tuned.
1: Ouais?
2: C'est tout ce que j'ai à dire.
1: OK.
2: Je veux pas rien jinxer, je parle de rien, mais il y a des grosses affaires qui s'en viennent.
1: Génial. Ça, je suis content d'entendre ça.
2: Je peux pas vous en dire plus, à part que vous allez être... C'est le cul.
1: Ah, j'adore ça. Excellent. Hey, courte pause, le Spacecast est avec vous. J'ai des potes à aller prendre dans la pause. J'en reviens, ça sera pas long.
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0: 88-670-9098. Vous avez fait le bon choix. Vous avez fait le choix de Radio X et le Spacecast qui vous accompagne jusqu'à 22h. Et à compter de 22h, bien sûr, le chum Max Lacasse sera là pour prendre vos appels. Et oui, vous pourrez lui raconter chacune des fois où des aliens sont venus vous titiller dans votre sommeil. Comme j'ai entendu un petit peu plus tôt aujourd'hui dans le retour.
1: Oh, on va le réentendre tantôt, là, juste avant Jordan.
0: On va vous faire entendre ça tantôt quand Jordan va venir faire, en tout cas, va tenter de faire une chronique de sport, même si c'est jamais ce qu'il fait.
1: Non,
0: une chronique
1: de sport. Jamais.
0: C'est jamais vraiment une chronique de sport, ce qu'il fait, mais bon. OK. Hey, en studio avec nous, j'ai très, très hâte de voir où cette conversation-là va nous emmener, parce qu'au courant des dernières semaines, on en a parlé, entre autres, avec Marie Darvaux, notre spécialiste des ressources humaines, et on, le sujet, je me souviens même plus dans quel contexte est venu sur l'hypnose.
1: Moi non plus.
0: Puis tu m'as mentionné que des gens autour de toi faisaient affaire avec l'hypnose, avaient utilisé cette avenue thérapeutique-là, parce que tu sais, l'hypnose, ben les gens vont connaître là tu fais une poule, puis là tu fais plus la poule, puis t'es pas honteux parce que nous on est fiers de toi, donc toi t'es fier de nous. Puis tu sais, à la sauce Mesmer, mais il y a un aspect dans l'hypnose qui m'intéresse aussi, celui de pouvoir aider les gens, l'aspect thérapeutique de l'hypnose. Mm-hmm.
1: Régler des problèmes qui semble presque impossible à régler, puis pouf, avec des simples paroles, des mouvements, je sais pas trop, on réussit à régler ça quasiment d'un claquement de doigts.
0: Exact, pour essayer de comprendre comment tout ça marche, mais vraiment faire une entrevue découverte sur ce métier-là, sur les possibilités que ça amène. Puis d'ailleurs, quand on fait des entrevues découvertes comme ça, vous êtes invité au 88-670-9098 à poser vos questions à notre expert qui s'appelle Jean-François Allard. Il est hypnologue en studio avec nous. Bonjour, Monsieur Allard.
2: Hey, bonjour, messieurs.
0: Vous allez bien?
2: Ça va super bien.
0: Excellent.
2: Je suis content d'être là. Merci de m'avoir invité.
0: Ah, ben, c'est un grand plaisir de vous avoir en studio avec nous. Premièrement, je commence avec la question de base, là. Est-ce qu'il y a une formation pour être hypnologue?
2: Oui, oui, bien sûr. Malheureusement, c'est pas une formation qui est encadrée par l'Ordre des professions. Donc,
0: okay.
2: C'est une formation comme privée. En fait, c'est pas à l'université ou au cégep. Donc, c'est des écoles privées qui vont former les thérapeutes selon des cursus qui vont se ressembler quand même. Là, on parle quelque chose de. Entre, dépendant des écoles, entre 1000 et 1500 heures de formation. Donc, c'est quelque chose qui se fait typiquement sur 2 ans à 3 ans, selon les personnes, selon les rythmes,
0: okay.
2: Les travails. La plupart des thérapeutes ont déjà un travail à temps plein. C'est souvent un changement de carrière, donc il faut qu'ils fassent ça les fins de semaine, des semaines complètes.
0: C'est au privé, il n'y a pas de formation publique, mettons, dans un cégep
2: non,
0: ou quelque chose
2: non.
0: Du genre.
2: C'est reconnu, il y a beaucoup d'écoles qui sont reconnues par le gouvernement.
0: Okay.
2: Mais c'est pas des cours reconnus par l'Ordre des professions. Ce qui fait que quand tu appelles un hypnothérapeute, ben faut que tu poses des questions un peu.
0: Ouais.
2: Un peu, c'est quoi sa formation, son expérience. Puis moi, je dis toujours de se fier à notre intuition un peu.
0: Ouais.
2: Tu sais, de poser tes questions puis écouter les réponses du thérapeute et voir ça fait-tu du sens, ça t'inspire-tu, ça te sécurise-tu.
1: Est-ce que c'est une appellation contrôlée ou n'importe qui peut s'autoproclamer hypnothérapeute?
2: Ben, c'est pas une appellation contrôlée comme le vin, comme le bon vin,
1: mais
2: on pourrait dire un peu ça. Non, malheureusement, les titres sont protégés par l'Office des professions.
1: Okay.
2: Comme psychothérapeute, c'est un titre protégé.
1: Mmh. Ouais.
2: Hypnothérapeute, thérapeute en hypnose, hypnologue, c'est pas des titres à proprement dit reconnus légalement.
1: Okay.
2: Donc, oui, d'une certaine façon, n'importe qui pourrait dire qu'il est hypnothérapeute.
0: Mmh.
2: Donc, c'est pour ça que je dis qu'il faut quand même demander à la personne où est-ce qu'il a étudié, parce qu'il y a quand même au moins 5-6 grosses écoles là, au Québec. Là.
0: Au Québec? Juste
2: moi,
0: au Québec, 5-6?
2: C'est une école en hypnose qui est là depuis plus de 40 ans, exemple.
0: OK. Ah, ouais, wow. Comment elle s'appelle pour le fun?
2: Ça s'appelle EFPHQ, okay. École de formation professionnelle en hypnose du Québec.
0: OK.
2: C'est là que j'ai été formé en 2008-2010. Donc, ça fait déjà, moi... 15 ans, 16 ans,
0: quand même.
2: 17 ans que j'ai commencé l'hypnose.
0: Est-ce que c'est donné à tous de pouvoir apprendre ça ou bien il y a des gens dans votre parcours scolaire que vous avez vu qui finalement n'avaient pas les aptitudes? En fait, je transforme ma question. Quelles sont les aptitudes pour être hypnologue?
2: C'est une bonne question. On demande rarement ça, en fait. Je dirais que c'est les mêmes aptitudes qu'on demanderait à quelqu'un pour aller devenir un thérapeute, en relation d'aide. Même un masso, un ostéo, un chiro, un psychologue, un psychiatre. Où est-ce qu'il faut que tu aies de l'empathie?
0: Mm-hmm.
2: Faut que tu sois capable d'écouter les gens puis de sentir un peu aussi dans quel état émotif ils sont. Faut que tu aies une bonne capacité d'analyse, de compréhension de la situation, d'être capable de décortiquer derrière le langage de la personne qu'est-ce qui se passe un peu pour travailler, dans mon cas, avec l'outil d'hypnose. Là.
0: Mm-hmm.
2: Bon, chaque corps de métier va faire ça à sa façon. Mais même là, Je dirais que c'est un peu comme aller voir, toi tu pourrais dire, hey, je suis allé voir tel massothérapeute, c'est extraordinaire, j'ai adoré. Moi j'y vais, puis je dis, ah ben, tu sais, j'ai pas trippé tant que ça finalement. Ouais, il y a de ça aussi.
0: Le rapport d'un patient, est-ce que vous les appelez vos patients, vos clients?
2: Vos clients,
0: est-ce que j'imagine que c'est un peu le même rapport qu'avec, mettons, un psychologue. Des fois, là, tu peux faire affaire avec le meilleur des psychologues, mais il n'y a pas de fit.
2: Ouais, c'est complètement ça. C'est la partie, tu sais, il appelle ça le lien de développer le lien de confiance. Si tu viens puis tu fais pas confiance à la personne, tu fais 30 minutes, tu te sens pas bien, ben, tu te laisseras pas aller dans le processus.
1: T'es pas à bonne place,
2: Surtout en hypnose, ça demande un lâcher-prise à quelque part. T'sais.
0: OK.
2: Parce que tu sais, c'est différent de dire, là, on jase d'un divan, puis je te raconte, mais mettons, je fais une psychothérapie avec un psychologue, je vais y parler, ils vont me parler. C'est plus dans un mode qu'on est habitué.
1: Mm-hmm. Est-ce que tout le monde, avec le bon hypnologue, le bon hypnothérapeute, peut se faire hypnotiser ou il y a des gens pour qui ça marchera juste jamais?
2: 100% des gens. Ça, ça surprend même. Il y a même des études qui vont dire que certaines personnes ne sont pas hypnotisables, mais c'est fou. Tant que si tu me demandes à moi mon avis personnel et professionnel, c'est faux. C'est faux parce que l'état d'hypnose, c'est complètement naturel. T'sais, on crée pas l'hypnose chez quelqu'un. En fait, on amène la personne dans un état que le cerveau connaît parfaitement bien. Exemple, là, on jase. Okay? On est en studio tous les trois. On est dans les fréquences du cerveau qu'on appelle bêta, exemple. Mais tous les soirs de votre vie où vous vous couchez, qu'est-ce qu'on fait? On se couche la tête sur l'oreiller, on ferme les yeux. Normalement, quand tout est fait, on attend de s'endormir.
0: Mm-hmm.
2: Là, on peut s'endormir rapidement ou pas. Mais là, le cerveau commence à baisser, shifter, descendre les fréquences. Là, il va aller en alpha, qu'on appelle la relaxation, détente, hypnose légère, méditation. Après ça, il va aller en theta. Donc là, détente très profonde. Là, on va glisser vers le sommeil de plus en plus. T'sais.
0: Okay.
2: Après ça, delta, on irait dans un sommeil profond, comme le sommeil profond où il va y avoir régénération cellulaire, hormones de croissance, réparation, guérison du corps qui fait tout seul. Donc, tous les soirs de notre vie, depuis qu'on est né, notre cerveau passe par ces fréquences-là pour s'endormir. Et tous les matins, il est obligé, c'est pas une switch qui passe du sommeil à l'éveil. Mmh. Même quand un cadran nous réveille rapidement, ça ne tente pas, il reste qu'il fait le shift rapidement, mais les études ont montré que si tu branches des casques là, sur des gens qui appellent des électroencéphalogrammes, ce qui voit les ondes du cerveau, les 5 premières minutes du matin, puis vous allez voir le parallèle, on est encore dans les fréquences alpha. Ça prend 5 minutes. Nous, on dit, je suis réveillé, mais...
0: Même si on se déplace dans la maison, on n'est pas encore...
2: Pensez-y. Souvent, on va dire, ah, je suis pas encore réveillé, j'ai pas pris mon café, j'étais un peu gommé, endormi un matin. Mm-hmm. Tu sais, on se sent un peu slow.
1: Ouais.
2: Bon, mais c'est que notre cerveau n'a pas encore tout shifté ses fréquences en bêta. Donc, on est éveillé pourtant. Tu sais, le pur éveil, c'est bêta, on va dire.
0: Mm-hmm.
2: Mais on est à la fois dans des fréquences. C'est pas on-off tout ça. Tu sais, c'est une gradation.
0: À ce compte-là, quelle serait la différence entre l'hypnose et la méditation guidée?
2: Mm-hmm. C'est très proche.
0: Okay.
2: C'est très, très proche. Présentement, je fais un cursus, par exemple, avec un Américain qui s'appelle Joe Dispenza. Je m'en vais là en 3 semaines pour faire une semaine intense. Lui, il appelle ça de la méditation. Pourtant, dans son livre, il parle de transe. Il est dans les mêmes états, mêmes fréquences. Mais il utilise le mot-clé méditation parce que ça passe un peu plus, je pense, mondialement. C'est comme reconnaissance.
0: Plus trendy aussi, je pense.
2: Oui, méditation, travail. Ouais. Hypnose, attends une minute. Là, il y a déjà les gens qui vont freiner, mais... Dans ce cas-là, on pourrait dire qu'une méditation profonde est exactement dans les fréquences de l'hypnose.
1: Puis les fréquences de l'hypnose, c'est lesquelles comparées à notre sommeil?
2: Ben,
1: c'est-tu les mêmes que quand on dort?
2: C'est un peu plus élevé en réalité.
1: Okay.
2: Donc là, on pourrait dire que le cerveau est plus actif. Donc en bêta, ça roule plus vite, on va le voir de même. C'est des hertz, c'est comme un onde de sinus qui va rapidement.
0: Ouais.
2: Donc c'est un nombre de hertz, mettons, en bêta. Pour ça... Par exemple, le dernier spectacle de Mesmer, je suis allé le voir il y a 2 semaines à peu près, ici à Québec. Bon, il appelle ça 13 Hertz. Donc, le cerveau, à partir de 13 Hertz, il shift en alpha. 13, 12, on tombe en alpha. C'est pour ça qu'il appelle ça. C'est la limite entre le conscient puis on va dire l'inconscient dans ce...
0: Quand on va dans votre bureau, est-ce que vous avez des outils technologiques quelconques auxquels votre client est relié pour indiquer à vous on est où dans Hertz?
2: Non, parce que c'est pas nécessaire, parce qu'en réalité, je le vois, même physiologiquement chez la personne.
0: OK.
2: Donc, tu sais, quand on dort, là, par exemple, là, je sais pas si vous avez déjà regardé quelqu'un dormir, mais si vous me regardez, vous voyez, on appelle ça le mouvement des yeux rapide. Il appelle ça le REM,
0: le
2: Rapid Eyes Movement.
0: Oui, oui.
2: Ça, C'est dans ce sommeil qu'on appelle paradoxal en haut, qui est sur le bord de l'éveil, en réalité. Dans cette zone-là, il y a une libération des charges mentales, il y a les rêves qui sont là, etc.
0: Okay.
2: Donc ça, c'est comme on dort, mais en même temps. On est juste sur le bord de l'éveil. D'ailleurs, c'est souvent là qu'on va s'éveiller. Quand on fait un rêve, on s'éveille, puis là, on se souvient au début de notre rêve, qui était inconscient. Ça a été généré par notre cerveau dans la nuit. Là, on s'éveille. Si on le raconte pas tout de suite, pouf, il repart, hein? On cherche après pour le retrouver, tu sais, puis des fois, on ne le trouve pas. Pourtant, c'est des rêves incroyables, des fois, qui peuvent être des cauchemars comme des rêves excitants. D'ailleurs, je voulais vous dire quelque chose, les gars.
0: Ouais.
2: Je me suis emmené en char tantôt et devinez qui fait écouter.
1: Nous autres.
2: Vous autres.
0: OK. Tu connais le Canadien.
1: T'as pas viré, c'était une bonne nouvelle.
2: J'ai pensé à l'affaire d'un trou, deux trous, je vous en parlerai tantôt, mais. Ouais. Mais, je voulais vous dire que, dans le fond, vous avez fait de l'hypnose, en réalité. Qu'est-ce que c'est aussi l'hypnose? C'est d'envoyer notre outil, c'est les mots. Hein? En réalité, on fait rien que parler, on va dire. C'est, on envoie des mots, mais des mots, c'est pas juste des mots. Des mots, ça devient des suggestions parce que les mots vont générer des images intérieures chez la personne et des émotions. La preuve, je m'en venais en char. Et devinez quoi? J'ai entendu 50 Shades of Grey. Qu'est-ce que ça l'a généré? Des images dans ma tête. Pourtant, c'était juste des mots.
0: Oui.
2: J'étais éveillé. Tu comprends? On pourrait appeler ça une forme de transe légère. D'ailleurs, conduire. C'est un état de conscience modifié par moment.
1: De là, le feeling, des fois, ça fait une demi-heure que je roule, puis là, je viens d'allumer. Fuck, je suis rendu ici, j'ai-tu fait mes stops, j'ai-tu arrêté aux lumières rouges, je me rappelle de rien.
0: Tu mais
1: je
0: suis pas dans un bout de route.
2: C'est quasiment fréquent, là, un moment.
1: Ben oui,
2: je dis, je m'en rappelle pas, j'ai pris ma sortie. Man, j'étais au travers du trafic, je m'en rappelle pas.
0: Ouais.
2: Ou j'étais dans ma tête, j'écoutais de la musique, j'ai pas vu la dernière heure, puis tantôt, ben, je m'en venais, puis je riais, j'écoutais vos affaires à la radio, puis j'ai pas vu le temps passer. Puis on dit qu'en transe, il y a une distorsion de temps. Mais. Il y en a une à l'éveil aussi. Quand on a du fun, on est dans une transe légère. Quand on rit, on dit que le cerveau va dans une forme de transe. Parce qu'on déconnecte un peu du moment, de l'horloge du temps. Tu sais, quand on a du fun, là, ça passe vite.
0: Oui. Oh,
2: quand t'es dans une ligne d'attente, puis t'attends un rendez-vous, puis ça niaise, là, t'as l'impression que c'est 10 fois plus long.
0: Mais dès que tu focuses sur le temps est plus long, c'est clair.
2: Oui. Donc, t'as cette distorsion de temps-là en transe, qui est là. Et pour refermer à boucle ce que tu m'as demandé, ben les thérapeutes, c'est comme dans tous les domaines. Il y en a des meilleurs, il y en a des moins bons. Faut y aller avec le lien de confiance, le feeling qu'on a. Quand quelqu'un m'appelle et il est pas sûr, je leur dis tout le temps, appelez-en, une coupe, posez vos questions, écoutez les réponses, puis allez-y. Avec votre feeling, intuition, feeling, où tu te sens bien, parce que c'est important. On va travailler des choses vraiment fondamentales. Puis il y a un autre exemple de trans, parce que t'as entendu parler d'enfants tantôt aussi en m'en venant.
0: Ouais.
2: Les enfants sont tout le temps en transe. On dit qu'aller jusqu'à l'âge de 7 ans, sont à 90% de leur temps sont en transe.
0: Okay.
2: Qu'est-ce que ça veut dire? C'est que leur cerveau, il se développe. On dit que ça se développe, je pense, jusqu'à 18-20 ans, le cerveau. Mais de 0 à 7 ans, il est dans des fréquences, en hertz, on va dire, les mêmes qu'un adulte qui est en transe. La preuve, je sais pas si tu as déjà remarqué, des enfants qui jouent, ils se parlent tout seuls, ils s'inventent un monde.
0: Complètement.
2: Il y a des personnages, ils jasent avec quelqu'un là, ils font parler des poupées ensemble.
0: Même jusqu'à un certain âge, deux enfants vont jouer en parallèle, qu'on appelle là.
2: Ouais, exactement. Bon, eux, parce que leur cerveau est là. Donc, l'imaginaire est parfaitement réel, les deux yeux ouverts. Donc, qu'est-ce qu'on fait en hypnose en réalité? On travaille... T'sais, au début de ma carrière, j'expliquais ça comme étant un phénomène naturel, comme je vous l'ai dit un peu tantôt. Là, je le comprends vraiment plus comme ce n'est qu'une capacité à imaginer quelque chose intensément.
0: Est-ce que les enfants sont un public particulièrement réceptif à l'hypnose? Puis en traitez-vous?
2: Oui, je commence à partir de l'âge de 7 ans à peu près.
0: OK.
2: Donc, j'en ai quand même pas mal. Enfants, adolescents, adultes, jusqu'à X.
0: Là. Quel type de problématique les gens vont voir pour des enfants?
2: Les enfants, là, je dirais que ça tourne beaucoup alentour de stress, anxiété, des peurs, des phobies, un peu de réaction à l'autorité, donc des colères.
0: OK. Ah, oh, ouais.
2: Donc, la colère monte, l'émotion, tu sais. Donc, on travaille avec eux autres pour les équiper, soit avec un exercice, on pourrait dire, qui est connecté à la séance d'hypnose, en réalité.
0: Est-ce que l'exercice est beaucoup différent ou le langage est adapté à l'enfant? Pour vous, comme hypnologue, est-ce que c'est vraiment une opération, je vais appeler ça une opération, mais une opération complètement différente de travailler avec un enfant ou avec un adulte ou ça revient au même?
2: Complètement différent. D'ailleurs, c'est pour ça qu'il n'y a pas beaucoup d'hypnothérapeutes qui travaillent avec des enfants. Parce que ça demande une grande adaptabilité. En même temps, d'une certaine façon, c'est plus facile. Mais, l'enfant, il fait pas ce que tu veux. Tu sais, l'adulte, tu vas dire, OK, tends-toi là, ferme tes yeux, lève ton bras, etc. Il va suivre exactement tes consignes. Il y a des enfants qui agissent comme des adultes. Mais il y en a d'autres, et ils ferment pas les yeux.
1: Ils écoutent pas.
2: Ah, okay. Ils écoutent pas. Il y a des jouets, ils veulent jouer. Donc, avec les enfants, il faut vraiment s'adapter. J'en ai des, je sais pas, des enfants, par exemple, qui vont être plus hyperactifs, que là, je vais leur donner de quoi pour jouer en même temps que je leur raconte une histoire, je leur parle.
0: Pour occuper une partie de leur cerveau.
2: Exactement. Ah, puis okay. J'enregistre ça. J'enregistre qu'est-ce que je fais, moi, puis j'y envoie aux parents après. Puis l'enfant, il l'écoute le soir en se couchant dans son lit.
0: Okay.
2: Ça continue à se déposer. Tu sais, comme tes parents, qu'est-ce qu'ils faisaient quand t'es jeune, ils lisaient une histoire. Uh-huh. Pourquoi tu t'apaises, tu pars dans ton imaginaire, tu décroches de ta journée, éventuellement, la fatigue embarque, tu glisses vers le sommeil. Donc, un peu, ça fait un peu ça.
0: Pis ça rentre aussi. Moi, c'était ma façon, en fait, la façon de ma mère particulièrement de me faire étudier. C'était souvent ça, là, parce que sinon, il n'y a rien qui rentrait. Là. Pis, avant le sommeil, là, justement, les affaires plus dures à faire rentrer, tout ce qui était, mettons, de l'ordre des mathématiques, là, juste avant de me coucher, là, bing, bing, bing. Puis le lendemain, comme par magie, on dirait que l'information avait plus collé.
2: Incroyable. Ben, vraiment un bon exemple. Une bonne intuition, on avait lu ça. Mais parce que là, t'es moins dans l'action. T'es plus dans la réception de l'info, tu sais, puis t'es un peu plus fatigué, tes fils critiques, analytiques, ta résistance à non, je veux pas faire mes devoirs, ça m'intéresse pas, tu sais, comme un enfant va.
0: Mm-hmm.
2: Il faut réagir.
0: Quand un adulte, tu sais, comme hypnologue, est-ce que vous avez le. Est-ce que vous êtes otage de sa vitesse à lui, de son système à lui, de descendre dans ses hertz, dans ses paliers, je vais appeler ça une palier de conscience, là, même si ça fait un peu ésotérique, là, mais dans ses paliers de conscience où vous avez appris des techniques pour accélérer le processus. Parce que sinon, comment je pourrais dire, vous êtes un peu otage vous aussi de bon, OK, vache-toi, là, puis relaxe-toi, puis je vais arriver quand tu vas être un peu détendu.
2: Ce qu'il faut comprendre, c'est que c'est très difficile de. Comment je pourrais dire ça? C'est un état qui est subtil. Tu sais, si on se fermait les yeux, puis là, on continuait à parler les yeux fermés, déjà, notre cerveau changerait ses fréquences. Puis je pourrais juste changer mon timbre, ralentir tranquillement ma voix, juste une méthode très classique.
0: Okay.
2: Et tranquillement, ça créerait, comme on dirait, un état d'être dans l'une un peu. Mm-hmm. Je le ferai pas d'un coup, il y a du monde qui parle et qui conduise, là. On veut pas créer ça.
0: Non, non. Quoi que ce serait un peu spectaculaire, puis on dirait que je suis prêt à prendre le risque.
2: Pas moi. Mais, donc, avec un adulte, c'est que au début de ma carrière, j'utilisais plus ce que j'appelais une hypnose plus classique, c'est-à-dire qui est, bon, OK, ferme tes yeux, puis là, je t'amène dans une détente progressive, une relaxation, etc., etc. Moi, je vois les signes comme thérapeute chez la personne, c'est-à-dire, je vais voir même la coloration de la peau changer, des fois les yeux bouger, l'aphasie, le visage va relâcher comme ça, les tensions, tu sais, vraiment. Puis, je vois différents signes de transe, mais... La personne est encore consciente. C'est pas comme si elle est pas elle là.
0: Puis les coups de feu à côté, la personne veut pas rester en mode statut de tir.
2: Exactement.
0: Là. Okay.
2: T'sais, elle peut ouvrir les yeux quand elle veut. Si elle aurait peur, elle pourrait ouvrir ses yeux. Tout ça. Donc là, quand la séance était finie, quand je commençais, là, 15-20 ans, ben là, la personne dit ouais, mais j'ai pas été en état d'hypnose. Puis là, je m'évertue à essayer d'expliquer. Ben oui, regarde, c'est ça, mais. Même aujourd'hui, c'est spécial parce qu'on a l'impression qu'on est on est complètement conscient, mais d'une autre façon.
0: Okay.
2: Donc là, aujourd'hui, je travaille beaucoup avec le corps aussi, la personne, puis d'autres façons d'amener la personne dans l'état d'hypnose, des fois un peu plus rapide. Puis je m'assure de faire vivre quelque chose avec son corps qui va défier son analyse logique.
0: Hein, comme quoi?
2: Que ce soit ressentir une légèreté, avoir un bras qui lève, ressentir une lourdeur, essayer de le retenir, mais rien qu'il peut faire. Ça pourrait être de travailler avec les mains collées, ça pourrait être travailler aussi avec les paupières qui restent collées. Ce qui fait que la personne dit, OK, oui, je suis conscient, mais en même temps, Caroline, je suis pas capable d'ouvrir mes yeux, tu sais. Donc, il se passe quelque chose. Je fais juste ça pour qu'elle réalise que même si elle est consciente d'une certaine façon, Elle est en transe.
0: Elle est en état d'hypnose.
2: Quand la personne comprend que c'est ça, puis dans le fond, on fait ça pourquoi? On fait ça pour elle. Je suis tant personne. Moi, quelqu'un qui vient me prouver que ça marche pas, what's the point?
0: Ouais, non, c'est ça. C'est beaucoup d'argent.
2: Un bon montant pour me prouver que ça marche pas. Je dis, c'est les gens qui viennent, moi, ils viennent pas pour se divertir comme un spectacle. Ils viennent parce qu'ils ont une souffrance, une douleur, des problématiques. Ils veulent changer un comportement. Ils fument la cigarette, ils prennent de l'alcool. Toutes sortes de choses qui veulent changer. Donc, ils sont sérieux, c'est leur vie. Là,
0: t'sais. J'ai une question qui part là, puis il faut pas le voir comme une défiance ou quoi que ce soit, mais est-ce qu'il faut y croire pour que ça marche?
2: Non, aucunement.
0: Non?
2: Non, non. Je dirais que c'est 50% du monde qui vient qui sont sceptiques en partant.
0: OK. Mmh.
2: Puis moi, je suis super content. Quand quelqu'un me dit, ah, moi, ça n'a pas marché avec Mesmer, moi, je me dis tout le temps, parfait. Parce que c'est différent.
0: Comment vous le trouvez, Mesmer? Je veux pas nécessairement vous ouvrir la porte pour ah ouais, on crache sur Mesmer, là, mais c'est pas la première fois que je fais une entrevue avec un hypnologue. Puis j'avais senti qu'il était un peu controversé, Mesmer.
2: Moi, personnellement, j'adore.
0: Ouais, OK.
2: C'est un maître dans ce qu'il fait, comme toute bonne personne dans son domaine. Okay. Tu sais, si tu regardes un plongeur aux Olympiques, ça a l'air facile. Ouais. Tu regardes un... Mais derrière la facilité, il y a 10 000 heures d'entraînement.
0: Ouais.
2: Mais c'est vrai dans tous les domaines, là, du sport ou du professionnel, tu sais.
0: Ouais.
2: Ben, c'est ça aussi. Lui, dans le domaine du spectacle, il est excessivement bon. Mais faire du spectacle, c'est un autre application de l'hypnose. Moi, je trouve que d'une certaine, c'est pas plus facile, mais c'est que lui, il amène ça plus loin dans le scénario, tu sais.
0: Mm-hmm.
2: Mais en même temps, il travaille avec les gens qu'on appelle les plus réceptifs. Ça c'est entre, les études varient, là, mais entre 15 à 30 % la population va être réceptif pour aller sur un stage. Mais le reste des gens, non. Pas okay. pour faire un spectacle, mais pour faire d'hypnose dans mon bureau, oui, 100 %. C'est pour ça que je dis, moi, j'ai le temps. Puis il dit maintenant, Mesmer, au début de sa carrière, il ne disait pas parce qu'il gardait un peu son marché de...
0: De mystère, là.
2: De mystère, puis... exactement, de pouvoir, etc. Mais là, bon...
0: Son nom est fait.
2: Il a roulé sa business, ça, son nom est fait. Puis là, ben, pour moi, c'est très bon parce que les gens vont m'appeler. Au moins, ils propagent l'hypnose,
0: ouais.
2: ce qui amène la curiosité. Les gens appellent les hypnothérapeutes, au moins. Puis là, on a la chance de leur répondre puis de faire vivre de quoi puis de les aider avec une problématique.
0: Je l'ai rencontré une fois, Mesmer, puis il m'a fait faire le test de réceptivité que les doigts, vous, quand votre client arrive, est-ce qu'il passe par cette étape-là?
2: Il peut. Ça dépend, mais pas de la même façon.
0: Vous, pouvez-vous le faire avec Louis? Je veux pas vous mettre sur le sport.
2: Ouais. Mais oui, mais regarde, c'est quoi? On va le faire même tous les trois, ouais. même les gens qui. Cet exercice-là.
0: Qui conduisent pas.
2: Ouais, mais cet exercice-là, tout le monde peut le faire. C'est quoi l'hypnose? C'est quand j'ai dit tantôt, vous le faites vous-même à la radio. Vous vous envoyez des mots. Et si j'envoie des mots, on n'a pas le choix à quelque part de créer quelque chose dans notre tête. Hein? Comme, tu sais, on dit que le subconscient, exemple, un exemple classique, ne comprend pas la négation. Qu'est-ce que ça veut dire? Exemple, si je vous dis, je veux pas, que tu imagines un éléphant rose avec des points bleus, qu'est-ce qui se produit?
0: Je vois qu'un éléphant rose avec des points bleus.
2: Donc, et t'es conscient. Donc, t'as créé une image interne à partir de mes mots.
0: Mm-hmm.
2: Mais c'est la même chose en hypnose. Si je te parle du mot confiance, exemple, pour toi, tu sais, Jean-François, ça va vouloir dire quelque chose. Pour toi, Louis, c'est quelque chose d'autre. Pour la personne qui écoute, ça veut dire que tu, ah, moi, ça me permet de faire ça. Moi, ça me permet de faire ça. Moi, ça. Donc, le même mot va se déposer dans une suggestion hypnotique complètement différente d'une personne à l'autre.
0: Okay.
2: Mais les images, pour revenir à ta demande, les images, c'est que, on va le faire là, c'est très simple. Tout le monde a déjà, si je vous dis à chaque personne même qui nous écoute, de penser, par exemple, qu'on coupe un citron en deux, on va le faire. Imaginez vraiment, vous prenez un citron, puis là, vous le lichez, là. Vous prenez une lichée ou une croquée d'une bonne pomme verte, là, surette. Mais souvent, on va déjà...
0: Un petit piquetement d'un papier.
2: Ouais.
1: La salive pour
2: ouais.
1: rien.
2: Ouais. C'est réel. Pourtant, j'ai rien mis dans ma bouche, puis mes papilles gustatives ont réagi à un mot
0: qui était
2: connecté à une expérience.
0: Donc, vous venez de nous faire, est-ce que c'est ça, une suggestion?
2: Oui, complètement.
0: C'est carrément
2: et
0: ça.
2: Vous en avez fait une tantôt, tous les deux. J'ai ri. Moi, ça m'a fait rire en m'en venant. Vous avez commencé à parler de morpion et ouais, de oui. poux. Et là, t'as dit, toi, ben, ça commence à me gratter, justement, ou toi, Louis, je me rappelle plus. Lequel... Mais c'est ça, quand quelqu'un a des poux, nous autres, on se met à parler de ça, soudainement, ça te gratte.
0: Ouais.
2: C'en est une suggestion très classique à l'éveil qui provoque une sensation directe sur la peau. Pourtant, il n'y a rien. La seconde avant, tu ne l'avais pas. Et parce qu'on a dit ces mots-là, tu te mets à te gratter. Mmh. Puis là, en plus, si t'accentuais l'accent là-dessus sur ça, ça deviendrait encore plus fort, d'une certaine façon. Donc, on travaille qu'avec l'imaginaire. Si quelqu'un veut, c'est automatique, ça se fait. On va le faire, mettons, Louis. Mettons que tu veux-tu le faire?
0: Oui,
2: bon,
0: vas-y.
2: Parce
0: go.
2: Que si tu veux pas, ça
0: non, rien. Non, vas-y.
2: Mais donc, faisons ça simple. Le but est pas de... C'est de, le but dans un exercice comme ça, mettons... Mesmer, il n'y a pas le temps. Il y a 800 personnes en avant.
0: Il y a un show à donner, ouais, c'est ça.
2: 3 minutes pour amener 40 personnes ou 30 sur le stage. Mais c'est facile, parce que si je prends 800 personnes à 30 %, j'ai 240 personnes qui sont réceptives. Dans le minimum, en avoir 60-80, ça va être dur comme la roche, c'est-à-dire qu'ils vont répondre à toutes les suggestions. Puis Mesmer va dire, ceux qui veulent venir sur le stage, venez-vous-en. Donc les gens vont donner leur consentement.
0: Mm-hmm.
2: Tu te ramasses pas un spectacle d'hypnose sans le savoir. T'es là. Donc tu sais qu'il y a des possibilités, puis si t'embarques sur le stage, parce que tu viens de donner ton autorisation,
0: mm-hmm.
2: d'une certaine façon.
0: Ouais.
2: Quelqu'un qui vient dans mon bureau aussi, mais il peut être sceptique, tu sais, il peut être... T'sais, puis le but, moi, c'est pas, comme je dis, je vais travailler, on va en faire un, mais c'est pas nécessairement ça. Il y a différentes... On appelle ça un peu des exercices de suggestibilité qui permettent à la personne de vivre des choses. Le but, c'est d'observer qu'est-ce que le corps fait. C'est pas de voir si ça marche ou ça marche pas. C'est juste de regarder comment le corps réagit en réalité. C'est très, très simple, tu sais. On va en faire un.
1: All right. Non, mais Mesmer était déjà venu en studio ici, puis il avait essayé de me le faire faire le test des doigts qui collent, puis ça avait pas marché.
2: Parfait. Bon, allons-y.
0: Moi, là, j'avais faké, puis...
1: Moi aussi, j'avais faké pour pas dire...
0: Pour pas faire de la peine à Mesmer.
2: Ouais, ouais, c'est ça. Puis moi, tu sais, quelqu'un que ça marche pas, je dis, on va dire, OK, on va faire autre chose. T'sais. Le but, lui, il n'y a pas de... C'est un cul-de-sac. T'sais. Si ça marche pas, il est un peu fait, parce que là, faut que tu viennes sur le stage.
1: Exact.
2: Faut que je t'amène faire un scénario. Moi, c'est pas ça. C'est pour ça que quand les gens viennent, le focus n'est pas aucunement là. Puis il y a un chemin pour se rendre là, en réalité, tu sais, dans mon bureau. T'sais. Donc, je commence pas red-fret sec comme ça parce que je veux pas que les gens soient là, s'attendent à ça, veulent prouver que ça marche ou que ça marche pas. Les gens ont toutes sortes de perceptions quand ça marche, qu'est-ce que ça veut dire.
0: Alors, faites pas un show de magie, là. C'est du traitement.
2: Aucunement. Puis des fois, je fais aucunement ça. On va passer par d'autres sensations. Des fois, c'est des sensations. Tes yeux fermés, t'es juste couché assis dans une chaise, puis tu vas avoir l'impression que ton bras est bien collé là, il est soudé, ton corps, tu sais, tu sens... Ou tu vas sentir la légèreté, puis ton bras va tranquillement monter comme ça, tu sais. Tu sais, la première fois que moi, j'ai réalisé, je faisais un cours en hypnose, puis pendant le cours, je me disais, « Colin, ça marche même pas avec moi, tu sais. » Découragé, tu sais, un peu, tu dis, je vais mettre du monde en transe pendant des années, puis ça marche même pas avec moi. Mais parce que j'avais une conception qu'il fallait que je perde le contrôle, ou que je sois pas conscient de rien, ou que. Puis là, je suis assis dans une chaise, puis on faisait des exercices entre les étudiants, puis à un moment donné, la personne, elle me suggère, ben, je suis assis, je suis relax, puis que je me rappelle plus si c'était, bon, mettons, on attachait une ficelle à mon poignet, puis on attachait des ballons gonflés à l'hélium, puis on commence à gonfler ça, puis là, que ma main, ben, mes doigts deviennent plus légers, puis ma main, puis là, moi, je suis assis dans la chaise, puis je me dis, yeux fermés, ben, je suis pas en état d'hypnose, t'sais, dans le fond. Un peu comme les gens pensaient, là, 20 ans, tu sais. Puis là, d'un coup, je commence à sentir mes doigts bouger un peu, puis je me dis, curieux quand même, tu sais. Puis là, je commence à sentir ma main monter. Puis là, je commence à rire. Puis ça, souvent, les gens vont rire. Ils vont avoir un fou rire, parce que là, ils se rendent compte qu'il se passe quelque chose. Et là, moi, dans cette formation-là, j'ai ouvert mes yeux, j'ai regardé ma main, puis là, je me suis dit, ben, t'as pas.
0: Vous êtes élevé quoi, genre 30
2: centimètres? Mettons, c'est ça, mettons 20, 30 centimètres, puis. C'était là, figé dans les airs, puis je me suis dit, c'est pour moi qu'elle lève, elle est là, tu sais. Fait que ça m'a fait rire, j'ai refermé mes yeux, puis j'ai réalisé, j'étais conscient, mais juste d'une autre façon. Tu comprends? Mmh. Mais il se passait d'autres choses en parallèle, tu sais. Fait que faisons un petit exercice, Louis. Allons-y. Yes. Fait que maintenant, tu vas prendre tes deux mains comme ça en avant de toi, tu vas essayer d'expliquer qu'est-ce qu'on fait un peu. Tu vas les mettre devant ton visage, tu vas les frotter. OK? Je veux que tu fixes tes mains un moment. Tu vois le mouvement. Mmh. OK? Tu sens-tu la petite chaleur?
1: Oui.
2: Bon, tu vas accélérer le mouvement. OK? Tu sens-tu ça plus chaud?
1: Oui.
2: OK. Ça bouge plus vite?
1: Oui.
2: OK. Excellent. Là, maintenant, tu vas croiser tes mains, bien les serrer au fond. Là, je veux que tu les serres. Tu serres comme ça le maximum que tu peux. Comme si tu priais fortement. OK. Excellent. Et là, tu vas juste laisser les deux doigts se décoller. Comme ça.
1: C'est ça. Exactement. Continue
2: comme ça. Et là, je veux juste que tu fixes l'espace, le vide entre les deux doigts. Je sais pas si on m'entend.
0: Oui, on vous entend.
2: Et là, tu fais rien d'autre que fixer ça. Et je veux que tu deviennes un peu comme un observateur. Exactement. Et plus ça se rapproche, plus ça se colle. Et tu fais rien même, plus tu sais que ça colle pas, plus ça colle. C'est un peu comme si il y a quelque chose qui se faisait. Tu devenais un observateur et les doigts vont se coller même de plus en plus. Puis qu'est-ce qu'on va faire? On va imaginer même que j'ai une vis. Et plus je les visse, plus ils serrent, plus ils serrent, plus ils collent, plus ils collent, plus ils soudent.
0: Les doigts se collent.
2: Exactement. Puis là, les doigts vont devenir même de plus en plus collés, soudés, fusionnés.
0: Ça tremblote aussi?
2: Oui, parce que là, ils forcent d'une certaine façon. Puis plus ils forcent, plus ça colle. Puis plus ça colle, plus ça serre. Puis plus ça serre, plus ça soude.
0: Puis avec son troupe de l'opposition, il essaie de les décoller, puis il arrive pas.
2: Il force pour de vrai. Je pense pas qu'il fake, au contraire. Parce que comment je vois qu'une personne y va? Parce que ses doigts sont blancs.
0: Oui.
2: Ça veut dire que c'est collé solide. Et plus il force, puis là, c'est cru dans cet état-là, parce que plus tu essaies de décoller, plus ça colle.
0: Ah oui.
2: C'est un peu l'effet inverse.
0: Ouais, clairement, il y en est roux. Il est blanc les doigts, mais rouge la face.
2: Oui. Bon, t'es conscient, mais je pense bien qu'il fake pas, moi.
0: Non, il n'y a pas l'air.
2: Fait que, au compte de trois, tu vas pouvoir bien sûr les décoller. T'sais. Un, deux et trois, tranquillement. Et voilà. Et puis là, il reste, gars. Et boy, ils sont collés. Fait que tu vois, une bonne imagination.
0: Louis, raconte comment tu viens de te sentir. T'as-tu fake?
1: Ben non, je pensais pour les sortir.
2: Mais moi, je suis capable.
1: Non, je forçais vraiment pour les sortir. Moi, j'aurais voulu faire non.
0: Ah oui, c'est ça, pour le show, je pense. C'est le genre à Louis faire non.
1: Mais non, pas du tout, non.
2: Si elle avait fait ça, là, j'aurais sorti mon petit bâton. Pour aller à deuxième phase.
0: Deuxième étape, la coup de bâton, généralement, ça colle.
2: J'ai un plante pour ça, là.
0: C'est pas une vraie plante, c'est juste donner des petits coups de coude.
2: Mais ce que je veux dire, c'est que c'est que la capacité à focusser et imaginer. Si on laisse le corps faire, il va y aller. Ce n'est qu'une question de temps. Puis là, ben bon, je me suis emmené vers toi un peu pour accentuer un peu l'effet un peu, puis tu sais, t'as guidé là-dedans. Mais la réalité, c'est que à partir du moment où on les voit se rapprocher, on voit qu'il se passe quelque chose. Puis là, à un moment donné, il a comme réessayé, ils ont redécollé un petit peu. Là, ils ont revenu.
0: Est-ce que la proximité physique, c'est une tactique, je vais le dire de même, que vous utilisez en clinique?
2: Oui.
0: Oui, OK. Oui. Vous vous approchez du client.
2: Oui, moi, je vais travailler avec la personne. Je vais dire à la personne, c'est correct, par exemple, si je touche ton poignet, ton épaule, ton front pendant la séance, parce je vais travailler avec le corps, parce que le subconscient, tu sais, le but, tout ça, là, on n'en prend qu'un aspect qui a l'air un peu, tu sais, divertissement en réalité, mais... Mm-hmm. Moi, le but, c'est d'amener la personne dans un état plus profond dans lequel on peut travailler quelque chose de réel, de sérieux, qui pourrait avoir une valeur. T'sais. Quand tu sors d'un spectacle, tu as eu du fun. C'est ça la valeur. Mmh. Tu retournes chez vous, mais il n'y a rien qui a changé dans ta vie.
1: Ouais.
2: T'sais, moi, c'est l'opposé de ça que je cherche. Quand la personne vient, je veux qu'elle reparte à quelque chose qui est réel dans sa vie, puis qu'elle met en pratique, puis là, ça commence à changer sa vie. Là, c'est extraordinaire.
0: Ben justement, parlons-en. Tantôt, j'étais sur votre site hypnoseetvous.com, puis je voyais les raisons de consulter. Et puis ça peut aller, on est dans le large, là. Stress, anxiété, dépression, épuisement professionnel, changement majeur comme la séparation, maladie, perte d'emploi, retraite, le deuil, l'insomnie, phobie, peur, crise de panique et angoisse, traumatisme et choc post-traumatique. On a beaucoup, beaucoup, nous autres, on fait des jeudis Warzone, là, okay. Dans le Spacecast, où on parle beaucoup avec des anciens soldats, des vétérans. Puis,
2: oui, j'ai entendu un mécanicien, l'autre fois, vous parliez de mécanique, je pense, dans un...
0: Oui, oui, exact. Fait que,
2: son Subaru puis tout, là, je me souviens.
0: Disons, oui. Ça, ce n'est un... c'est une des problématiques qui revient
2: d'ailleurs
0: beaucoup.
2: La loi a changé, là, je crois que c'est la loi 21 des années 2015, justement, où l'Ordre des psychologues a encadré aussi la pratique des hypnothérapeutes. Pour au moins qu'il y ait un cadre alentour de ça, ce qui est une bonne affaire.
0: Est-ce qu'il y a des psychologues qui vous envoient du monde? Des référencements?
2: Oui, ça arrive des fois, mais quand même peu. Parce que chacun un peu prêche pour sa paroisse,
0: je comprends.
2: On va dire. Ouais, donc, ben oui. Puis une approche de psychothérapie, c'est quand même assez long.
0: Fait que tu sais, j'étais dans traumatisme et choc post-traumatique.
2: Bon, c'est pour ça que je te disais ça. En fait, maintenant, c'est encadré par l'ordre. C'est qu'un hypnothérapeute peut travailler avec une personne qui a eu un choc post-traumatique, mais il ne peut pas la ramener sous hypnose dans son choc. T'sais, le but, c'est qu'on veut éviter que quelqu'un retourne dans un événement traumatique puis il décompense, puis que là, la personne n'est pas formée.
0: Je comprends.
2: T'sais, mettons, le gars, la personne n'a pas une formation solide, elle n'est pas psychologue, elle n'est pas psychiatre, elle n'est pas psychothérapeute, elle a appris l'hypnose de même. Puis là, elle ramène la personne en
0: dans le temps dans que ça pétait à Kaboul, là, puis ouais.
2: Fait
0: ouais.
2: Que ça a été encadré comme de quoi qu'on n'a pas le droit de faire des régressions, par exemple, dans des chocs. Mais qu'est-ce qu'on peut travailler pareil avec les personnes dans le moment présent pour les aider à aller bien maintenant? T'sais, pour moi, mon travail, c'est ça. J'ai jamais travaillé en régression dans le passé. Je travaille plus en regarder qu'est-ce que la personne veut aujourd'hui et on met déjà son subconscient à travailler avec elle.
0: Y a-tu des contre-indications ou des obstacles que des fois vous voyez comme hypnologue, vous dites, je suis pas sûr que je peux aller là, ou tu sais, des traumatismes qui ont été trop majeurs. Exemple, là, je prends un exemple aléatoire, là, mais une dame qui a vécu une agression quand elle était jeune, une agression sexuelle quand elle était jeune, c'est un trop gros trauma, tu sais, qui maintenant parasite sa vie, empoisonne sa vie, les souvenirs de tout ça, ça lui donne une vie.
2: C'est une bonne question, puis ça va selon les thérapeutes. Selon les formations que la personne a, l'expérience qu'elle a, puis la confiance qu'elle a à travailler avec quelqu'un. T'sais. Le but est pas de dire, moi, je pense qu'on peut travailler avec toutes sortes de problématiques. Mais bien sûr, il y a un cadre, il y a un chemin de sécurité, il y a des filets de sécurité qu'on va se mettre aussi. Pour être sûr que la personne soit bien, qu'elle aille bien, puis qu'elle se sente bien. T'sais, le but, moi, c'est toujours, il faut que la personne se sente mieux en sortant qu'en rentrant.
0: Est-ce que vous êtes en mesure de faire quelque chose à quelqu'un qui pourrait, mettons...
2: juste, là avec lui.
0: Ouais. Bon point, mais mettons, Louis, qui n'est pas un voleur, pourriez-vous lui faire le dépanneur du coin de la rue Hollande?
2: Mesmer, il fait un peu des affaires de même dans ses spectacles avec les comédiens, exemple. Ils amènent faire des choses qui...
0: Ouais, ben c'est pour ça que je posais la question.
2: Quand on arrive, souvent, la limite, c'est les valeurs morales.
0: Okay.
2: C'est-à-dire que si quelque chose pour toi...
1: Si elle le ferait pas, personne ne le ferait pas normalement, elle le fera pas.
2: Exactement. Il y a eu toutes sortes de tests qui ont été faits, là, mais en général, je dirais, à ma connaissance, tu peux pas faire quelque chose à quelqu'un vraiment, soit qu'il ne veut vraiment pas, ou que c'est contre son code d'éthique de valeur morale. Là,
0: okay.
2: Ça pourrait être des choses simples, là, pas nécessairement. On parle de voler ou de tuer, ça pourrait être juste de dire à quelqu'un qui, je sais pas, mais ment jamais, c'est dans sa plus grande valeur, puis il dit de mentir, ben ça va créer quelque chose à l'intérieur, la personne, normalement, va sortir de l'état de transe.
0: D'un coup sec comme ça?
2: Ou graduellement. D'ailleurs, c'était une des peurs des années 70. Les gens avaient peur de rester pris en dans l'état de transe.
0: Oui.
2: Ils disaient, j'ai encore des gens qui me disent ça. Puis là, ils ont fait des tests. En fait, les années 70, c'était pas sûr. Donc là, ils ont pris, mettons, 20 salles dans une université, ils ont mis 20 personnes en transe profonde, puis là, ils ont quitté. Là, ils ont mis des timers, puis ils ont attendu de voir qu'est-ce qui allait se passer. Les gens émergent de la... J'ai encore des gens qui me disent ça. Là, ben, ils ont fait des tests. En fait, les années 70, c'était pas sûr. Donc là, ils ont pris, mettons, 20 salles dans une université, ils ont mis 20 personnes en transe profonde, puis là, ils ont quitté. Là, ils ont mis des timers, puis ils ont attendu de voir qu'est-ce qui allait se passer. Les gens émergent de la transe naturellement, parce que c'est un état naturel.

0: ils viennent sur le bord, mettons, la respiration shift quand tu dors.
1: Vous,
0: c'est pas pareil dans la transe.
1: Si la personne s'endort, vous, comme hypnologue, est-ce que vous la perdez? Est-ce que vous devez comme la réveiller?
0: À moins qu'elle vienne me voir pour le sommeil.
1: Ouais, ça, c'est comme un gros win.
0: D'une certaine façon, c'est que c'est quand même exceptionnel que quelqu'un va s'endormir devant toi, dans ton bureau, puis il n'est pas capable de s'endormir chez eux.
1: Ça, effectivement.
0: On est en train de réapprendre quelque chose. Donc, si la personne s'endort puis elle vient voir pour l'insomnie, aucun problème. Mais en temps normal, c'est pour ça que je vais demander à la personne si je peux toucher à son bras ou son épaule. En temps normal, je vais m'assurer de garder un contact des fois. Si je vois que la personne est tellement brûlée, mettons, là, elle est fatiguée et brûlée, là, elle plonge à le sommeil, je vais y parler. Ou, tu sais, je peux mentionner son nom juste pour qu'elle réémerge du sommeil et qu'elle reste dans son état d'hypnose plus profonde.
2: Arrêter de fumer, là, c'est un des problèmes les plus gros sur la planète. Qu'il y a tellement de monde qui essaye toutes les gommes, les patchs, whatever.
1: Toutes les dépendances, en fait.
2: Il arrive des fois un rendez-vous d'hypnose, puis bang, il arrête la cigarette bout pour bout du jour au lendemain. Ouais.
0: Moi, je fais ça en une rencontre.
1: Hein? Ah, ouais.
0: Ça dure 2 heures, par contre. C'est pas de la magie, ça fait. T'sais, moi, c'est une de mes spécialités aussi, les dépendances. Donc, les cigarettes, l'alcool, le pot de vapoteuse, etc. et compagnie. Mais 90% des dépendances que je vois, c'est alentour quand même de cigarettes, pot, vapoteuse, alcool. Okay? Mm-hmm. Soit arrêt d'alcool complet ou contrôle. Donc, j'ai beaucoup de gens, mettons, depuis la pandémie, qui disaient, moi, je prenais une coupe ou deux, bien contrôlée. Maintenant, je finis tout à ma bouteille. J'aime pas ça. Mm-hmm. La personne est fonctionnelle à sa job, à travail, elle se lève, elle fait toutes ses affaires. Elle s'occupe de ses enfants. Mais elle sait en dedans d'elle qu'elle n'est pas bien.
1: Il y a de quoi qui accroche.
0: Il y a de quoi qui accroche. Elle sent qu'elle perd le contrôle. Elle a fini la bouteille, même si elle veut pas. Puis le lendemain, elle poquait un peu, veut pas. T'es moins fonctionnel aussi après une bouteille de vin. Là,
2: ah oui.
0: Un peu tout le monde. Là, donc ça, je n'ai beaucoup pour le contrôle de l'alcool. Mais la cigarette, j'ai dit tout le temps, puis il n'y a pas tant d'hypnothérapeutes. Tout le monde en fait un peu, là, mais qui se spécialise dedans. Pourquoi? Parce que aider quelqu'un à arrêter de fumer, je dis, ça me prend toutes mes techniques que j'ai apprises. Ça me prend le meilleur de moi-même, d'une certaine façon.
1: Ah ouais, OK.
0: Oui, parce que je vais travailler avec tout ce que je sais. Ça commence au téléphone, dans la salle d'attente, quand il rentre. T'sais. Moi, je suis toujours en train de travailler en arrêter.
1: Parce qu'est-ce qui est plus fort?
0: Je suis pas d'hypnose, c'est pas rien que quand la personne, pour moi, ferme les yeux.
1: Ça commence bien avant, même au premier contact.
0: Oui, comme j'ai commencé avec Louis, avant d'y faire coller les doigts. Dans des affaires subtiles, tu sais, dans le sens qu'on... Je lui ai dit que c'était l'imaginaire. Je lui ai dit d'observer ça, tu sais. Mm-hmm. Qui ouvre son esprit à se laisser aller. Tu sais, si tu dis rien, tu forces quelque chose, la personne va résister. Tandis que si tu lui dis, écoute, c'est pour toi, puis tu sais, laisse ton... Observe ton corps. Regarde qu'est-ce qu'il veut faire. Là, t'es dans une autre posture de regarder. T'es un peu plus curieux. Puis là, soudainement, le corps y va.
1: Fait qu'en hypnose, c'est plus fort la morale, nos valeurs, que des habitudes solidement ancrées en nous, comme les dépendances.
0: Les habitudes, c'est solide.
1: Ouais.
0: Ça prend du travail, tu sais. C'est pas, tu sais, puis je vous dirais pas que, tu sais, j'ai 100% de succès. Bien sûr, ça serait un prétentieux, deux, non réel, tu sais. Mm-hmm. Parce que, tu sais, je suis pas mes gens non plus 5-10 ans après, mais tu sais, c'est sûr que je sais que j'ai une très bonne réussite parce que les gens m'en renvoient des messages.
2: Je comprends. Les gens, c'est eux qui sont responsables après ça de pas se repitcher la face dans le paquet de clopes.
0: Exactement, tu sais. La personne qui me dit, tu sais, je veux pas, puis elle refume, tu sais, je veux dire.
2: Oui, faut
0: tu peux mettre des blocages, des choses, tu pourrais mettre des aversions, etc., mais...
1: Ça se fait ça, là, voir un paquet de cas, puis avoir de clopes, de cigarettes, puis avoir de la nausée.
0: Ouais,
1: OK.
0: Ouais. Mais tu sais, c'est une des approches parmi beaucoup. Mais la base, je dis tout le temps aux gens qui veulent arrêter de fumer ou de consommer quoi que ce soit, il faut que la personne ait pris la décision. Il faut que sa décision soit solide. T'sais. Sinon, tu perds pas ton temps. Tu viens pas ici, je vais venir au cas que ça marche. Je vais essayer.
1: L'hypnologue va le faire à ma place.
0: C'est ça.
1: Okay.
0: T'sais, donc, je m'assure que les conditions soient là en place pour qu'elle vienne pas dans cet état-là.
1: Est-ce que pendant 2 heures de ces sessions-là, la personne est en état d'hypnose pendant 2 heures de temps? Ça peut durer, sûrement pas, parce que tantôt, vous parliez d'une heure, puis c'était long.
0: Non, mais en même temps, ça n'aurait pas d'importance dans le sens que, tu sais, dans l'état d'hypnose, comme on a dit tantôt, le temps...
1: C'est pas si...
2: Les gens, personne s'en rend pas compte, toi.
0: Non, c'est ça. Donc, ils sont pas 2 heures en état d'hypnose, bien sûr, parce qu'on va jaser. Moi, il faut que je connaisse la personne, ses habitudes, qu'est-ce qu'elle va chercher dans la cigarette. Parce qu'il faut tout le temps se dire, on fait les choses pour une raison.
1: Mm-hmm. Qu'est-ce que tu viens pallier en dessous de ça?
0: Exactement. Chez la plupart des gens, cigarette, alcool, pot, vapoteuse, exemple, et même drogue dure, c'est pour... oui, il y a la recherche de plaisir dans certaines drogues, mais la

0: La plupart, comme cigarette, alcool, c'est pour décompresser la plupart du monde. Je dirais 80% du monde vont dire « Ah ben j'ai hâte d'arriver à mon happy hour. » Et là, ils vont prendre la première gorgée.
1: Ah. Ouais.
0: Ou ils vont arriver, fumer la première puff. Ah. Rendu à quatrième puff, souvent, est dégueulasse. Mais c'est pour cette première relâche-là que j'appelle. Et les mots qui sortent le plus de mes clients, c'est relâcher le stress ou l'ennui.
1: Ouais.
0: Ou social. Tu sais, c'est un peu les trois, quatre choses qui... Mais il y a un besoin derrière qu'il faut regarder avec la personne, qu'elle comprenne. Puis moi, je dis, c'est pas d'enlever une habitude au subconscient puis au conscient de la personne, c'est la remplacer par quelque chose d'autre. C'est là que le subconscient va coopérer beaucoup. Parce que le subconscient a une raison pourquoi la personne, on va dire que son conscient a dit, moi, je vais arrêter de fumer, j'étais cœuré, je suis plus capable. Mon père ou ma soeur est morte du cancer des poumons ou, tu sais, toutes les raisons sont là.
1: Quand on va voir un psychologue, souvent, il y a la partie... Parce qu'il y a bien des gens qui vont voir un psychologue puis ils se disent « Ah, le psychologue va tout faire pour moi, tu sais. » Mais non, le réel, c'est pas mal plus que tu repars avec des devoirs, souvent. Ouais. Du travail à faire sur toi-même. Est-ce que c'est le cas aussi avec un hypnologue?
0: Exactement, oui. Dans mon cas, moi, oui.
1: Oui?
0: Les gens ont toujours quelque chose à faire en sortant.
1: De quel ordre?
0: Ça peut être de l'ordre très facile de réécouter ce que je leur ai enregistré parce que je vais avoir enregistré une bonne partie de la séance que j'ai faite avec eux.
1: Oh,
0: qui va être à la maison, vu comme... Je dis aux gens de pas se casser la tête de voir ça comme une détente guidée, une méditation guidée, une hypnose guidée. T'sais, ils auront peut-être pas le même état que dans le bureau, mais c'est pas important. Parce que le contact a été fait dans le bureau avec le subconscient. Après ça, c'est un rappel au subconscient. Puis ça permet à la personne de relâcher ses émotions. T'sais, si elle a eu une grosse journée stressante, elle écoute ça, ou elle se couche le soir, puis là, ça spin. Ben là, au lieu de laisser le mental activer, puis là, entrer dans un problème d'insomnie, si elle écoute une séance, le mental décroche, puis là, paf, elle s'endort. Mmh. Fait que là, on règle deux, trois choses en même temps, des fois, ou ça va être un exercice, ce qu'on appellerait classiquement, mettons, en PNL, un ancrage, mettons.
1: C'est quoi le PNL?
0: PNL, c'est programmation neurolinguistique. C'est une autre approche aussi qui a eu de l'hypnose à l'intérieur de ça.
1: OK.
0: Qui travaille, dans le fond, avec la manière dont les mots, les images, justement, se programment au niveau du cerveau. T'sais, comme là, on jase, OK? Mmh. Bon, oui, j'ai des feuilles là, mais je les utilise pas. Autrement dit, je parle, les mots sortent, comme toi, puis toi. Mais on choisit pas chacun des mots qui sortent, ça sort. Mmh. On dit en PNL que le langage, c'est un peu la structure de mon inconscient. Donc, quand quelqu'un vient te parler d'une problématique, dans sa façon de te parler, va être codé un paquet de choses, quand tu es capable d'écouter ça.
1: Ah, ouais, OK.
0: Tu sais, je suis sûr que on connaît tous des gens qui vont nous parler des mêmes problèmes depuis des années, exemple. T'sais, mettons, des amis, des membres de la famille... Puis ils vont ressasser. Donc, les gens, l'hypnose la plus forte qui existe, là, c'est celle qu'on se fait soi-même. C'est-à-dire, c'est notre discours intérieur, de la manière dont on se parle dans notre tête. C'est pas écrit nulle part. Tu vois quelqu'un, juste un 5 à 7, tout le monde est beau, fin, puis a l'air de bien aller, mais c'est pas la réalité.
1: Non, non, non.
0: On sait pas qu'est-ce que les gens se disent dans leur tête. Ils se cognent-tu sur la tête? Je suis pas bon, je suis pas fin, je suis pas beau. La vie, c'est comme ça. Les hommes, c'est comme ça. Les femmes, c'est comme ça. Tout le monde a des croyances basées sur notre éducation, nos expériences, puis c'est ça. Pour moi, la forme d'hypnose la plus puissante à aider la personne à sortir de là, parce que ça, c'est derrière ces fils de critique. Il n'y a personne qui l'entend, il n'y a personne qui le remet en question.
1: Justement, quelqu'un qui va vous voir pour des enjeux, mettons, de confiance en soi ou de dépression ou juste d'être un pessimiste dans la vie, là, mettons, puis qui aimerait ça voir plus le bon côté des choses, il y a un moment où Jean-François Allard sera plus là pour me dire « Hey, pense aux bonnes affaires ». Est-ce que la séance d'hypnose va tuer le pattern à la base ou ça sera dans mes devoirs de rester alerte à « Ah, les idées négatives reviennent, faut que je les court-circuite » ou bien l'hypnose fait ce job-là, justement? Je sais pas si ma question est claire.
0: C'est une excellente question. T'es drette dans le cœur du changement en réalité. C'est tout ça à la fois. Je dis aux gens qui viennent, j'ai pas une baguette magique. Je peux pas te faire arrêter, un, ce que tu veux pas. Deux, même si tu veux, ça va prendre un minimum de travail. Mm-hmm. Le travail étant des fois de se court-circuiter soi-même, justement. T'sais. Parce que quand les pensées qu'on a, là, je vais te dire de même, mais pensez-y. Les pensées qu'on a, ils arrivent d'où? C'est-à-dire que quand on jase dans notre tête, là, mettons, il arrive une situation, puis là, je me dis, ah, blablabla, puis là, je me crains. Mais ça arrive d'où, ces pensées-là? Je me dis pas, OK, c'est le moment d'être anxieux maintenant. Faut que je m'imagine quelque chose qui va me créer de l'anxiété.
1: Ouais.
0: Mais non. Les scénarios pop, tout ça, ça arrive de ce que j'appelle du subconscient, des programmes qu'on a là, qui viennent souvent de notre enfance, notre éducation, nos expériences de vie, tu sais. Donc, quand ces programmes-là s'activent, ben là, puis j'en prends conscience, c'est le moment, là, de rentrer là-dedans, puis d'interrompre ça, puis d'utiliser les outils que j'ai appris avec, en hypnose, qui sont, on pourrait dire, connectés à la séance d'hypnose.
1: Okay.
0: Donc, la séance d'hypnose peut en faire, bien sûr, partir, affaiblir ou diminuer, mais la personne doit faire un certain travail, c'est sûr.
1: Sur le texto, il y a vraiment une question intéressante. Est-ce que vous pouvez traiter des enjeux qui sont reliés au corps? Justement, je pensais consulter pour un mal de dos qui revient toujours. Je ne sais pas s'ils font ça.
0: Oui. Le corps, c'est peut-être 10 à 20% des consultations que j'ai. Donc, je sais pas.
1: Quand même.
0: Allergie, colon irritable, digestion, refoulement, ballonnement, eczéma, psoriasis.
1: Allergie carrément ou intolérance?
0: Ou les deux.
1: Ah, oh, ouais, allergie,
2: ça marche?
0: Ouais, il y a des très bons résultats.
1: Ouais. Wow!
0: C'est pas garanti, bien sûr. T'sais, on travaille avec, comme je dis, t'sais, mais c'est qu'il y a plein d'hypothèses. Ce que je vais dire là, c'est des hypothèses. Quelqu'un va me dire, ouais, mais prouve-moi, mais je peux pas te prouver. T'sais, en réalité, c'est que il y a des choses qu'on peut juste pas prouver. T'sais. Mais je dis tout le temps, il y a des choses qui sont prouvées par la science, mais solides. Là. Ce qu'on appelle les maladies psychosomatiques, ils viennent des émotions qui sont en général le stress, l'anxiété puis la peur, ou d'autres émotions aussi, là, ou la colère, exemple, mais qui, au fil du temps, des années, vont créer quelque chose dans le corps. T'sais. Moi, je dis toujours, le corps physique, c'est comme l'éponge du monde émotionnel. À la longue, ça finit par être absorbé à quelque part dans un organe, un système, puis là, il commence à moins bien fonctionner.
1: Okay.
0: Là, il s'est établi une espèce d'autoroute entre mes émotions puis ce système-là. Puis, mettons, quelqu'un va venir me voir parce que, mettons, genre, il y a le colon irritable, exemple. Ben, presque tout le monde va me dire, si j'y pose la question, quand t'es stressé, mettons, est-ce que tes intestins réagissent plus? Ils vont tous dire oui.
1: Mais oui.
0: Quand on est nerveux. Donc, l'émotion active, le corps physique, c'est pas...
2: Il y a un lien.
0: Il y a un lien direct. Hey, c'est vraiment pas compliqué. Regarde, si, mettons, là, on est dans le studio ici, puis on ouvre la porte, il arrive un tigre qui rentre tranquillement dans la porte.
1: Un tigre nommé Marie Darvaux.
0: Je ne connais pas celui-là.
2: Mais
0: l'autre bord de la porte. Bon, mettons, une tigresse, mettons, qui rentre. Puis là, qu'est-ce qui se passe? C'est que je vais voir ça et mon émotion, la peur, va monter à 10 sur 10, instantanément. Qu'est-ce que mon cerveau et mon subconscient vont faire avec le cerveau reptilien? À partir de là, ils vont déclencher un tsunami d'adrénaline dans mon corps pour tendre mon corps, pour partir à la course, puis il va déclencher dans mes glandes surrénales du cortisol. Basé sur quoi? Sur une image d'un tigre qui rentre. Vous rentrez à la maison. Je ne sais pas si vous avez des enfants, exemple.
1: Ouais, deux.
0: Bon, mettons, tu as deux enfants, à quel âge?
1: 6 et 9.
0: Bon, mettons, tu rentres à la maison, gars ou fille?
1: Deux filles,
0: bon. Tu rentres à la maison, mettons, tu ouvres la porte. Là, mettons, ta plus petite dit « Papa, tu sautes d'un bras. » Là, tu fais un câlin. Exemple.
1: C'est une fille tronc. Elle a pas de bras. C'est pas vrai.
0: Bon, mettons les jambes.
1: C'est pas vrai.
0: Ça marche pareil.
1: Ouais.
0: Elle te saute d'un bras, puis toi, t'as serre.
1: Ouais.
0: OK? Qu'est-ce qui se passe? T'es dans une émotion d'amour.
1: Oui.
0: Hein? Kinesthésiquement, ton corps touche le sien. Tu fais un câlin. Si tu restes là 15 à 20 secondes, le cerveau va enclencher de l'ocytocine, qui est l'hormone liée à l'affection, même la sexualité aussi, etc. Basé sur un de tes sens, le toucher et une émotion d'amour. Tu vas d'un pub avec des chums.
1: Moi, je suis super. Excusez, ce que vous venez de dire là, moi, je suis super sensible à ça. Avec mes filles, justement, moi, je suis monsieur câlin à la maison, là. Puis, oh, vraiment, là. Puis, cet état-là, justement, moi, je suis monsieur long câlin, genre, papa, lâche-moi, là. Puis, parce que je le ressens, cet effet-là, là, calmant, puis ça m'emmène d'une autre zone, là, si on veut.
0: En fait, cet exercice-là, je donne ça comme exercice au couple. Puis je le fais avec ma blonde aussi. On l'a fait volontairement. Ici, rien de sexuel. Ne vous inquiétez pas, là, ce que je veux dire.
1: Non, mais
0: j'ai vu que
1: vous n'avez
0: pas vraiment de limite. Là, de
1: si
0: toute
1: vous
0: façon,
1: êtes capable d'utiliser... Si vous utilisez l'hypnose pour votre sexualité, chapeau à vous, monsieur.
0: Mais c'est d'ailleurs des consultations hein, sur libido, anorgasmie, difficulté érectile, soit érection, éjaculation précoce. J'en ai souvent.
2: Ça, c'est clair. C'est tout beaucoup ça. Dans la tête. Là. C'est même 100% dans la tête.
0: Les gens vont venir me voir. Ils ont tous fait les tests. Il n'y a rien qui ne va pas physiquement. C'est émotionnel. Dans la sexualité puis le sommeil, justement, c'est les deux endroits où ça va souvent à l'opposé de la volonté. C'est-à-dire, quand tu veux dormir, tu dors pas.
2: Impossible.
0: Quand c'est il clair. Faut que tu dormes parce que t'as une grosse journée, tu dors pas. Mais dans le sexe, c'est ça aussi. Quand quelqu'un a une problématique sexuelle, plus elle veut, plus ça bloque.
1: Bang, bang, bang, tu m'endras pas.
0: Exactement. Non, mais c'est vrai, c'est ça.
1: Carrément.
0: Puis plus tu deviens anxieux par rapport à ça. T'anticipes le moment soit du sommeil, le moment de la relation sexuelle. Ce que ça fait, ça charge ton émotion. T'arrives là, ton corps fige. Donc, vous voyez, encore une fois, c'est le corps physique qui répond à une émotion.
1: Carrément, OK.
0: Hey, donc, c'est direct, souvent, l'effet. C'est pas, OK, je te fais imaginer quelque chose, ta maladie part d'un coup. C'est pas aussi, ça serait une baguette magique, tu sais. Mais on va travailler ça, puis il y a vraiment de très grandes possibilités pour ouvrir ça. Je vais vous donner l'exemple vite d'un cas personnel. Je l'avais peut-être rencontré quand j'étais venu avec José ou ici, mais je te raconte. C'est perso, mais ma blonde, quand je l'ai connue, là, ça fait 17 ans, j'étais avec elle.
1: OK.
0: Elle n'était plus menstruée depuis 10 ans. Okay. Donc, elle ovulait plus de menstruation. Elle a été menstruée, mettons, je sais pas, de 15 ans à 20 ans. Là, ça a arrêté. Clac! Moi, je l'ai connue, elle avait genre 30 ans. Puis moi, je venais de finir mon cours en hypnose. Et là, elle voyait des médecins, des spécialistes. Là, c'est rendu aux spécialistes. Puis c'est les mêmes spécialistes qu'en procréation parce que une femme, mettons, de 30 ans qui ovule pas, elle crée pas de progestérone, je crois, qui va fragiliser ses os, comme l'ostéoporose, comme une femme ménopausée.
1: Je comprends.
0: Fait que là, c'est un problème à 30 ans, c'est dangereux, même pour tes os, fragiliser tes os. Fait que là, ils ont dit, écoute, faut que tu prennes des hormones à vie.
1: J'avoue qu'avec un pas de recul, parce qu'au début, de pas être menstrué, je trouvais que c'était comme un cadeau du ciel, là, mais j'avoue qu'avec le recul, oui, c'est un peu problématique.
0: Tout le reste, avoir des enfants, etc. Ouais.
1: J'avoue.
0: Fait que là, la médecin, il dit, faut que tu prennes des comprimés pour ta vie, des hormones, parce que t'as vu le but.
1: Mm-hmm.
0: Puis ça fait 10 ans, puis on sait pas pourquoi. Toutes les tests, on voit rien, t'sais. Fait que là, elle me dit ça, puis là, elle me dit, faut que je prenne des hormones à vie, puis je dis, écoute, faut que tu suives ce que ton médecin dit, mais j'ai dit, en même temps, j'ai vu une étude de cas, moi, dans mes manuels d'hypnose, qu'une femme, ses menstruations vont redécoller. J'ai dit, si tu veux, on peut l'essayer, puis dans le pire des cas, tu vas prendre la médication si ça marche pas. T'as rien à perdre, tu sais. Fait qu'elle dit, OK, fais-le avec moi. Je dis, t'es-tu malade, là, t'as pu. Moi, on commençait à sortir ensemble, fait que j'étais un peu intimidé moi-même, j'avais pas d'expérience. Fait que je l'ai envoyé voir quelqu'un d'autre, puis ça a pas cliqué. Tu sais, ce qu'on disait tantôt, là.
1: Ouais.
0: Elle est allée voir une dame deux fois, puis elle l'a pas aimé, ça a pas connecté, puis là, elle me dit, veux-tu le faire? Je dis, OK, mais je te garantis rien, là. Fait qu'on a commencé, on a fait des séances d'hypnose, on a fait une, avait un exercice. Ma blonde est très disciplinée, elle faisait ses exercices tous les jours, son écoute tous les jours. Il s'est passé un mois, il s'est passé rien. On fait une autre séance. Deux mois, rien. On continue, on sait pas qu'est-ce qui se passe. Trois mois, rien. Juste après trois mois, tu te dis, tu pourrais très bien te dire, c'est de la merde, ça marche pas. Je veux dire, t'as découragé, mais on continue. Quatre mois.
1: En prenant rien. Les médicaments en
0: non, là, on prenait pas les médicaments à ce moment-là, okay. Elle avait décidé de pas les prendre.
1: OK.
0: Elle attendait de voir qu'est-ce qui allait se passer. Quatre mois et demi, paf, les menstruations ont décollé. Je dis toujours, pour moi, l'hypnose, c'est pas ésotérique deux secondes, c'est très réel, ça me réveille tous les matins depuis 12 ans. Parce qu'on a une petite fille suite à ça. Fait que pour moi, l'hypnose, c'est très concret, là.
1: Mais oui,
0: j'ai un enfant, une deuxième fille, que j'aurais pas été possible sans l'hypnose.
1: Ah, c'est fou, ça. Wow.
0: Puis on a, la beauté de ça, c'est qu'aussi, on n'a jamais su pourquoi. On n'a pas besoin de tout comprendre.
1: Tant
0: on sait pas
1: marche.
0: Pourquoi, exactement.
1: Mm-hmm.
0: On sait pas pourquoi que ça a arrêté ces menstruations. On a juste aidé le subconscient à transformer, libérer, changer ça au travers des images, des métaphores, des émotions, se reconnecter, éventuellement le travail aussi. Là, ma blonde, elle a fait ses efforts.
1: Mm-hmm.
0: C'est ceux qui viennent puis ils s'imaginent juste que ça va marcher d'une shot puis qu'il y a rien à faire. Ben là, c'est comme lancer un 30 sous en l'air.
1: Ouais,
0: des fois,
1: ça
0: peut marcher, mais des fois, non.
1: Okay.
0: Il faut faire sa part.
1: Je terminerai cet entretien-là parce qu'on a on a touché l'aspect mental, le corps. J'avais vu, encore une fois, puis désolé pour le parallèle encore avec Mesmer, mais j'avais vu, moi, ça, c'est probablement la performance, entre guillemets, de Mesmer qui m'a le plus marqué. C'est à un moment donné, il dit à un gars qui bench peut-être, je sais pas, 100 livres. Il bench 100 livres de façon, c'est difficile. Là. Tu vois qu'il travaille pour avoir son 100 livres. Après ça, il met en état d'hypnose et il lui fait bencher genre le quadruple, quelque chose qui est absolument impossible. Il vient de nous montrer là qu'il est à 100, il y a de la misère. Et il fait plusieurs répétitions à 400 sous l'état d'hypnose. Ma question est la suivante. Est-ce que l'hypnose peut rendre meilleur dans un talent de quelque chose que j'ai jamais pratiqué? Jamais joué au baseball. Est-ce que vous êtes en mesure de me faire de moi un futur joueur des Blue Jays?
0: Il y a eu quand même pas pire d'études faites là-dessus. Ils ont même fait à un moment donné deux groupes. Un groupe qui s'entraînait avec les pouces, mettons la force des pouces.
1: Okay.
0: Un, il y en a qui s'entraînaient tous les jours, mettons à peser sur une manette avec des poids. L'autre, juste en imagination. C'est-à-dire, aucun entraînement physique imaginé. Bien sûr, à la fin, ceux qui s'entraînaient étaient plus forts, mais eux avaient quand même, ceux, admettons, avec l'hypnose, l'imaginaire, avaient gagné 15 à 20 % de force avec aucun effort. Il y a d'ailleurs un livre, ça s'appelle Viser l'excellence. C'est un gars d'Europe de l'Est, je sais que je veux faire ça vite, là, mais qui a été en à Deuxième Guerre mondiale puis qui a été fait prisonnier. Le gars, c'est un... C'est comme Myriam Bédard, le ski puis la carabine.
1: Ah oui, un triathlon?
0: Biathlon, je pense. Biathlon. Là, le gars est emprisonné, il ne peut plus s'entraîner pendant des années. Dans sa cellule, il continue son entraînement. Il voit tout son parcours, il voit faire des shots parfaits. Il revient deux ou trois ans après en sortant de prison, il est meilleur que les autres.
1: Ah, c'est vrai, il n'a pas perdu.
0: Lui, c'est un athlète olympique, il y a un livre qui a été écrit là-dessus. Donc, tu sais, le pouvoir de l'esprit, tant qu'à moi, il est illimité. Bien sûr, il n'est pas garanti, mais quand on travaille ça... dans le sport, j'ai des entraîneurs, j'ai des gens qui vont s'entraîner, des sportifs, mais aussi des coachs aussi. Donc, c'est une belle application, ça, le sport aussi.
1: Monsieur Allard, un gros merci d'être venu en studio.
2: Merci beaucoup.
1: Je pensais pas faire une heure avec vous, mais c'est un sujet qui nous... Ah,
0: vous avez mis en transe, les gars, je vous l'ai pas dit, ça passe.
1: Oui, c'est ça. Hein?
2: On s'est fait avoir.
1: À
0: chaque fois, oubliez pas, vous allez me réinviter.
1: Oui, demain. 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
0: Facebook, Hypnose et vous, Québec aussi. Jean-François Allard, googlez ça, vous allez me trouver.
1: Un gros merci. Très intéressant.
0: Plaisir à vous autres. Merci beaucoup de m'avoir invité. C'est tout le temps le fun.
1: J'ai goût de me trouver un problème puis aller vous voir. En fait, c'est pas vrai. Je croule sous les problèmes. Fait que ça sera, c'est de choisir lequel.
0: Tu sais quoi? On a tous des affaires qu'on veut changer dans la vie. T'sais. C'est ça la beauté de ça. C'est pas obligé d'être un drame.
1: Non, c'est clair. Mmh. Merci beaucoup, M. Allard. On fait une courte pause. Le Spacecast est avec vous jusqu'à 22h.
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1: Bon mercredi. Comment allez-vous?
2: Mercredi?
1: Non, c'est mardi. Hein?
2: Ben oui.
1: Hey, tabarnouche, c'est vrai. Le mercredi est off. C'est bizarre, ça, on va se le dire. Hein? De fêter à Saint-Jean-Baptiste de même en plein milieu de la semaine. Là,
2: j'aime ça.
1: C'est une journée de congé le mercredi. What? Allonge-nous le fin de semaine. Je sais que pour la Confédération, parce qu'on va vivre exactement la même chose la semaine prochaine, pour la Confédération, il y a plusieurs entreprises qui ont l'option de faire travailler le monde le premier puis de rallonger le week-end.
2: Mm-hmm.
1: Ce que je ferais moi aussi. Mais non, nous autres, on va être en congé également mercredi prochain. C'est de même. On vous souhaite une bonne Saint-Jean. Allez-vous fêter ça ce soir? Êtes-vous prête?
2: Max, sa face me dit non, là.
3: Moi, je vais lire le livre bleu ce soir ben de oui. 19h à minuit comme un bon Québécois pour
2: c'est
3: bien
2: bon.
3: Fêter
2: mon pays. C'est un bon timing pour faire paraître un livre attendu comme le livre bleu des péquistes.
1: Absolument.
3: Ça n'a presque pas tombé dans l'oubli.
2: Je sais pas si je vais laisser pleine cette semaine. Je me suis rendu compte que ce Levasseur-ci, là, c'est ça hypothèque les nuits.
1: Ben oui, non, je sais ça. On va en profiter, on va dormir demain matin. Ça, c'est Jean-Baptiste ce soir sur les plaines d'Abraham. Vous connaissez la programmation. Si vous la connaissez pas, c'est que ça vous intéresse pas, donc vous irez pas non plus. C'est fait. Je vous dirais que la majorité des gens, c'est un petit feu dans le cours, une coupe de chum, on vide une 24. C'est
2: Chac.
1: C'est la façon ultime de fêter la Saint-Jean. C'est nous autres, ça. C'est simple. Une bonne bière québécoise. En plus, il y a un paquet de bières de microbrasserie. Tu dis un peu de niaiserie. Tu marches un peu croche en retournant te coucher. Tu vas d'entendre que t'as piqué chez ton chum. Tu te réveilles parce qu'il fait soleil, parce qu'il mouille à 5h30 du matin. Tu prends ton char, tu retournes te coucher chez vous. Voilà, votre Saint-Jean est fêté. Et fêté. Bonne Saint-Jean, tout le monde. Portez-vous bien. On se reparle jeudi. Bye-bye.
2: Mais dans la... Oh. On est-tu en onde, là?
1: Oui. Okay.
2: Mais à une certaine époque, il y avait seulement que le rendez-vous sur les plaines d'Abraham qui était le fun pour les gens de Québec.
1: Oui, mais parce qu'à cette époque, il était le fun, le rendez-vous sur les plaines d'Abraham.
2: Oui.
3: Nostalgique de ça, l'époque où on pouvait boire en ville, puis fêter, puis oublier
2: boire,
3: nos canettes dans des poubelles.
2: Pouvais boire.
3: Ouais, non, tu sais, il y avait d'autres choses qui se faisaient aussi, là, mais à cette époque-là, on avait vraiment l'impression d'être tout le monde ensemble. Pour
2: tout
3: vrai.
2: Le monde ensemble.
1: Ben, la fête attirait du monde.
3: Oui.
1: La fête attirait du monde, puis. Tu sais quoi, il y avait du monde. Il y avait
2: même
1: du monde.
2: Christine Fréchette est venue à Québec le 24 puis a fêté le 25 long de la côte quelque part.
3: Ah, il y avait même des Ontariens qui venaient ici de
2: ben
3: fêter.
2: Oui, ben oui. C'était une fête qui peut-être les concernait moins. Mais tout ça pour dire qu'il y a plein de fêtes qui sont dans les différents quartiers de Québec, dans les différents arrondissements ou dans les villes périphériques aussi. Si vous habitez l'Ange Gardien, il y a une fête. On fera peut-être la nomenclature un peu plus tard. Là. J'ai le goût de vous en parler.
1: C'était quoi, toi, ta Saint-Jean?
2: La pire ou la meilleure?
1: Ben, la plus agréable.
2: Ah, la plus agréable.
3: T'en souviens-tu?
2: C'est ça que j'arrive pas à faire.
1: Non, mais t'es sûr.
3: T'as le temps tricky, ça.
1: Tu sais, moi, j'ai eu le temps de le vivre, là, les classiques parties sur les plaines d'Abraham. Oui. Ce qui était le fun, c'était pas tant le show, là, même si on s'y rendait. C'est plus la quantité de personnes qu'il y avait. C'était fou, il y avait du monde partout.
2: Ben, je te dirais qu'au secondaire...
1: Terrasse, la Grande Allée. Il fallait que tu arrives de bonne heure pour avoir une place assise sur Grande Allée. Là.
2: Au secondaire, je me souviens qu'on se donnait rendez-vous à peu près toutes les écoles secondaires privées et publiques là, de la Haute-Ville de Québec. On se donnait toujours rendez-vous au même arbre.
1: Ben non, arrête là.
2: Je te jure.
1: Puis, arrête, ben oui, mais il y a une raison pour laquelle personne se retrouvait, c'est que tout le monde se donnait rendez-vous aux gros arbres.
2: Aux gros arbres?
1: Ben oui.
2: Là, tu disais, hey, j'espère que la fille de Jésus-Marie que j'ai vue l'autre fois dans 11X va être là, puis des fois elle était là. Puis là, ben, ça devenait une Saint-Jean magique.
1: Mm-hmm. Donc voilà, c'est la Saint-Jean. C'est vrai que c'était le fun, c'était trippant. On arrivait, les sacs à dos ben pleins de remplis de canettes
2: loadé.
1: De toutes sortes. Puis c'était la fête. Puis oui, il se passait des choses qui étaient... Moi, j'ai vécu une année d'émeute, là. Une année de...
2: Riot.
1: Ouais, où ça brassait pas mal. Puis,
2: c'est l'année que Grumeau avait sauvé la Saint-Jean, là. Sur la côte d'Abraham, il y avait des espèces de gros morceaux de ciment rond, là, qui roulaient en bas,
1: exactement.
2: Là, du vandalisme olympique. Même l'Assemblée nationale avait été défoncée.
1: Ça avait brassé. Puis après ça, on a été de nombreuses années avec une pluralité de policiers de la SQ sur le terrain de l'Assemblée nationale.
2: Avec raison.
1: Ben avec raison, oui, puis non, parce qu'on va s'entendre pour dire que les dernières années de gros parties sur la rue Saint-Jean avant que Régis Labeaume ferme tout ça, c'était quand même un peu plus sobre. Ouais. Tu sais, il n'y a rien qui défonçait. Ce qu'ils n'aimaient pas eux autres, c'est des jeunes en étant
2: pas
1: éthyliques. Mais en même temps, s'ils ne sont pas comme éthyliques là, ils vont l'être ailleurs. Là. C'est je veux dire, en plus, les jeunes d'aujourd'hui, Les jeunes d'aujourd'hui, ils vont avoir de la misère à se rendre jusqu'à minuit pour dire bonne Saint-Jean. Ah.
3: À Saint-Jean, on peut-tu être coma éthylique dans le salon bleu, s'il vous plaît?
1: S'il vous plaît.
3: Comme un bon Québécois.
1: Avec une camisole blanche, c'est fêter le nous. C'est un peu ça.
2: Avec un Marcel Blanc.
1: Oui, donc ça va se passer ce soir à Saint-Jean-Baptiste et sur les plaines d'Abraham. Vous connaissez la programmation. Il y a Pierre-Luc Funk qui va être là, toute la patente. Puis les bars sont ouverts sur Grande Allée. Amusez-vous, ayez du plaisir. Demain, tout le monde est en congé. La Saint-Jean-Baptiste, c'est une journée où tu peux, à moins de faire partie des services essentiels, là, tu es en congé. C'est comme Noël. C'est aussi contraignant que ça, là. Tu peux pas vraiment passer outre. Donc demain, tout le monde va être en congé. Belle journée pour couper le gazon puis
2: rouler.
3: Rouler quoi?
1: Effectivement, rouler.
2: Ben, rouler loin, là.
3: OK.
1: Rouler en bike.
3: Ah, OK,
1: en
3: OK.
1: Bike, en attendant le Tour de France, parce que c'est dans 10 jours. Fait que là, les rouleurs sont là, puis ils disent, qu'est-ce qui va se passer au Tour de France? Est-ce que Paul Sextas va revenir assez en forme pour essayer de nous donner un petit show?
2: Dans le 6-10, là, on peut parler de Tour de France, là. Il y a personne qui écoute, là, ouais. tes prédictions.
3: Non, non, ah, ben oui, ça va être le fun. Allons-y.
1: Mes prédictions, c'est que Tadej va l'emporter. Tadej va l'emporter.
2: Ouais, Pogacar.
1: Paul Sextas va finir deuxième.
2: Ça, c'est une jeune recrue montante. Là. On n'a pas vu venir ça, ce petit gars-là. Il bat tout le monde, puis je pense qu'il a 19.
1: Oui, il a 19 ans, puis il suit Tadej.
2: Ouais.
1: Oui. Ça, c'est bien, bien le fun. Vingegaard va finir troisième.
2: OK.
1: Après son sacre, n'est-ce pas, au Tour d'Italie, ce sera quand même une belle saison pour Vingegaard. Et
2: Tom Pidcock.
1: Remco va gagner les contre-la-montre. Puis avoir de la misère à finir dans le top 5.
2: Puis Tom Pidcock, qui a déjà gagné au Mont-Saint-Anne en vélo de montagne.
1: Ce sera une anecdote.
2: OK, même pas une étape.
1: Même pas une étape.
2: Hugo Hull, parlons Québec, là, dans le panier bleu.
1: Je sais même pas s'il est au départ. Il faudrait qu'on vérifie ça pour commencer. Je sais même pas s'il est au départ.
2: Cet été, hein, au pire.
1: Oui, on va l'appeler.
2: Bon, on va l'appeler. Le bloc cyclisme.
1: Voilà, le bloc Tour de France est fait. Ça commence pas vendredi que ça en vient, l'autre d'après. Bon tour, tout le monde! Bon tour!
2: Bon tour, Max!
1: Oui, oui, bon tour!
3: Oui, oui, moi, je surveille Paul Sextas.
1: Ouais.
3: Un de mes préférés, quand
2: ben
3: même.
2: Oui, non, non, ben oui, Google-le, tu vas voir.
1: Ah non, c'est une belle petite machine de vélo. Il a 19 ans, puis il suit. Donc, voilà. Évidemment qu'on va commencer en parlant de ce qui s'est passé. En fait, le monde entier parle de ce qui s'est passé hier à Montréal. Un tireur fou, si tu veux qu'on fasse un tireur fou. Le gars, il crée un manifeste, il est venu ici. Tout porte à croire, selon la presse, qu'il visait Pornhub.
2: Oui, les bureaux de... le siège social de Pornhub, la compagnie montréalaise.
1: Écoute, ça commence à 11h35, il y a quelqu'un qui voit un gun. Ça sent le guet-apens, là. Tu sais, je sais que les journalistes ont posé des questions hier à la police, puis aussi au ministre. Est-ce que c'est un guet-apens? Possiblement, là. Tu t'arranges pour que le monde voit un gun, t'appelles la police, puis tu tires dessus. C'est ce que ça pue. Mais en même temps, oui, le gars semblait vouloir viser Pornhub. Un incel hardcore, là. Un gars pour qui, lui, il en voulait pas tant. Il en veut aux femmes, là, évidemment. C'est
2: On a compris ça.
1: Mais c'est les mâles alpha le plus gros problème dans son manifeste. Les mâles alpha.
2: Qu'est-ce qu'on a fait?
1: Les mâles qui sont favorisés par la nature. Ceux qui peuvent avoir une pluralité de femmes à leurs pieds. Donc, une le mardi après-midi, une le mardi soir. Tu sais, tu comprends.
2: Ça n'existe pas tant, là, ces gars-là.
1: Je sais que ça n'existe pas tant. Puis même encore dans les films. Ils finissent toujours par en pogner une avec laquelle ils tombent en amour puis briser cette belle petite vie. Non, donc, le gars, il en veut au policial. Au policier. Policier, visiblement, oui, là. Mais il en veut au mâle alpha, il en veut à Pornhub, il en veut à la droite, il en veut à tout le monde, en fait. C'est pas compliqué. C'est un gars qui a écrit un long manifeste.
2: Est-ce que le manifeste est rendu public? Est-ce qu'il faut avoir une connexion? Comment on fait pour lire ça?
3: Il y a certaines personnes qui l'ont lu, mais je pense que c'était des personnes qui avaient été choisies pour le lire.
1: Ouais,
2: choisies par
1: des journalistes, là.
3: Par des amis journalistes, I guess.
1: Donc, les sites Internet pornographiques, les femmes, les hommes qui sont favorisés par la nature, les chirurgiens plastiques, les banquiers, les promoteurs immobiliers, les politiciens libéraux conservateurs et en grande finale, les mâles alpha, ceux à cause de qui lui est pas capable d'atteindre son objectif qui est ne serait-ce qu'un peu de sexualité. Un frustré, en fait, en gros, qui s'est mis à tirer sa police à partir du moment où ils sont arrivés. Deux gens sont décédés. Malheureusement, le policier Mohamed Lanine Ben Redouane et M. Michael Mirazi, qui lui est un citoyen, là. Un citoyen lambda qui se promenait dans le coin, dans le bar. La question que tout le monde va se poser, c'est qu'est-ce qu'il faisait là, là? Alors que, tu sais, c'était fermé à tout le monde, mais il était là, puis malheureusement, c'est la policière qui l'aurait pris pour l'assaillant et qui aurait tiré dessus.
2: On a vu les images en répétition, là, sur les réseaux sociaux, même si on veut pas les partager, même si on veut pas que... En fait, le gouvernement souhaite qu'on ne les partage pas, ces images-là.
1: Ça, c'est un bon point.
2: Moi, je les ai vus, puis à peu près tout le monde, en fait, les a vus aussi. Là.
3: C'est trop tard que les réseaux sociaux, là, la seconde où ça arrive, c'est comme Charlie Kirk.
2: Exact.
3: Même si on veut pas le voir, on va finir par tomber dessus.
2: Oui.
1: Quand j'étais jeune et que j'ai appris à faire ce métier-là, OK, je travaillais dans une autre station de radio.
2: Avec détente?
1: Non. Puis un des animateurs, je sais pas si vous en avez déjà entendu parler, s'appelait André Arthur. Et lui, son point de vue concernant ce genre de vidéo-là, la nouvelle, le journalisme, c'est à partir du moment où quelqu'un l'a vu, tout le monde a le droit de le voir. Il n'y a aucune raison de cacher ces images-là.
2: Tu veux pas le voir, c'est correct, vois-le pas, là, mais si tu veux le voir...
1: Je comprends ce que le ministre a dit hier. Il y a des familles impliquées, il y a des gens... On voit du monde tomber sous les balles, là, puis ces gens-là ont des enfants, ont une mère, ont un père, ont des frères, des sœurs, des amis, qui le voient tomber aussi. Je comprends. Mais en même temps, je les images étaient tellement facilement disponibles hier sur les internets que je comprends pas pourquoi les médias s'obstinent à vouloir cacher ça au monde qui sont pas sur Internet. Là.
3: C'est la même affaire pour le manifeste. Je comprends pas comment ça, ils l'ont pas publié. Je comprends que ça peut peut-être amener un effet d'entraînement. Pis,
2: mais il va finir par être publié, néanmoins.
3: Oui, je comprends, mais ça aurait dû déjà être fait. Là. Rendez-le disponible à quelque part. Puis moi, je pense qu'on peut se servir de ça comme un outil pas pédagogique, là, mais pour se rendre compte à quel point le monde était fou puis c'est pas vers là qu'il faut aller. Là.
1: Mais pense-y jusqu'à quel point il faut que tu sois troublé, là. C'est hallucinant, le gars, il a pris, il a embarqué dans son pick-up, il a fait la route de l'Alberta sans venir jusqu'ici.
2: Pas une fois, il s'est dit, ouais, peut-être pas une bonne idée, finalement. Ouais.
1: Tu sais, rendu à Windsor, là. C'est que je fais ici, moi.
2: À Kingston? Ah, il faudrait que je revire de bord.
1: Ouais. C'est toutes les fois qu'il aurait pu se dire, tabarnouche, je vais revirer de bord. Non, il s'est rendu. Il a monté un gun sur trépied dans sa chambre, avec une lunette, il s'est entraîné. Quand la police est arrivée, il est descendu au plancher des vaches. Il s'est mis à tirer sur tout le monde. En fait, ce qu'on comprend, là, plus on en apprend, c'est qu'on est chanceux qu'il y ait seulement deux morts.
3: Ouais.
1: Je sais qu'il y en a trois en l'incluant lui, là, mais lui, on en parlera plus tard. On est chanceux qu'il y ait juste eu deux morts dans cette... Puis tu sais, on parlait des images. C'est sûr que ça fesse, là. Puis le gars, pendant qu'il recherche son fusil, ben c'est là qu'un troisième policier est arrivé puis qu'il a mis fin à ses jours. C'est complètement hallucinant comme histoire. On a fermé l'autoroute. Il y a du monde qui a été confiné à maison chez eux. C'est jusqu'à 3h30, là. T'sais, ça a été quand même un bon 4 heures de temps où les gens se demandaient s'il y en avait d'autres. Les policiers se le demandaient.
2: On cherchait un deuxième tireur hypothétique.
1: Ben, c'est parce que, à part, eux autres, ils partent du fait que le gars est dans la chambre d'hôtel. Il arrive, le gars, t'au rez-de-chaussée, il est dans la rue, là. Fait que la question, c'est, y a-tu vraiment quelqu'un encore dans la chambre d'hôtel? Y a-tu encore quelqu'un qui se promène avec un gun, quelque chose? Puis en plus, les policiers, faut qu'ils continuent à travailler malgré le fait que... Eux autres, il y a deux de leurs collègues qui sont tombés. Là.
2: Ouais,
3: c'est le chaos. Là. Ouais. C'est 550 policiers qui ont été déployés à
2: 550?
3: Ouais, un policier du SPVM avec la Sûreté du Québec, un hélicoptère.
1: Ouais,
3: dans le ciel,
1: tout le monde autour aussi, là, Laval, la GRC, ouais. Tout le monde était là. Ils ont même avisé tous les postes de police à grandeur du pays parce qu'ils disaient si c'est concerté comme manœuvre de incel.
2: Depuis le 11 septembre 2001, on a cette espèce de réflexe-là.
1: Voilà. Puis effectivement, ça se pourrait que ça alimente du monde.
3: Ben oui. T'sais, l'effet d'entraînement est possible.
1: Ouais, oui. T'sais, c'est arrivé à Toronto, souvenez-vous, à Toronto. Elliot Rogers, c'est pas la première fois qu'on entend parler, parce qu'Elliot Rogers, c'est le patron là, des incels, celui qui, en 2014, avait fait 6 morts, 14 blessés en Californie. Il avait 22 ans, il était encore vierge, c'était de la faute des femmes, il avait tiré tout le monde. T'sais, c'est un peu lui qui est comme le incel premier, là, et c'est beaucoup...
2: Son nom, c'est...
1: Elliot Rogers.
2: Oui, c'est ça.
1: Et c'est beaucoup à cause de son manifeste à lui qu'on a vu d'autres arriver. Moi, j'ai entendu parler de son manifeste à lui dans le procès pour Alexandre Bissonnette. Là. T'sais, souvenez-vous, Alexandre Bissonnette, c'était un peu ça aussi. Là, le premier carnage qu'il voulait faire, c'était à Place Laurier. C'était un incel, lui aussi.
2: Oui.
1: C'est fou à quel point ces gars-là sont malheureux.
3: Les hommes frustrés.
1: Puis je dis pas ça, tu sais, je dis pas ça. Oui, il y a une certaine empathie, mais je dis pas ça pour les défendre, là, loin de là. Mais ça reste du monde qui sont pas bien dans leur tête.
3: Ce qui est ironique là-dedans, c'est que le mouvement Incel a été parti par une femme.
2: Oui.
3: Au début des années 90, c'est une femme, ouais, qui avait parti un forum pour aider les gens qui se sentaient un peu lésés dans leur relation interpersonnelle. Tu sais, du monde qui était pas capable de dater ou qui arrivait pas à se faire de blonde ou de conjoint, c'était pour les deux, mm-hmm. Homme-femme. Puis le mouvement était hijacké par des célibataires furieux là, au tournant des années 2000.
1: Ah, c'est bien triste tout ça. Puis évidemment qu'on va en apprendre plus au fil du temps. Il n'y aura possiblement pas de procès. Là. Le gars est mort. Mais en même temps, j'imagine que les enquêteurs vont faire qu'on va en savoir un peu plus. Mais c'est vraiment dommage ce qui s'est passé hier.
2: Ce que j'ai remarqué, c'est qu'on n'a pas encore révélé l'identité du tireur, ni même là, on n'a même pas tracé un portrait approximatif de où il venait, sa provenance, de quelle ville albertaine ce mec-là arrive. On devine qu'il est blond là, pour avoir vu des photos. On devine qu'il est blanc aussi pour avoir vu des photos. On sait pas son nom, on connaît pas non plus.
1: On devine qu'il s'est tiré.
2: Oui, on le sait.
1: Ça, c'est certain qu'il s'est tiré. Moi, si vous me donnez un gun, vous me mettez dans la rue, le nombre de policiers qui vont tomber, il n'y en aura pas là. Fait que lui, il s'est tiré. Il était prêt à ça. Il est venu pour ça. Il a réservé son hôtel. C'était pas un hasard. Tout était planifié. Non, effectivement, j'imagine qu'on attend un peu avant d'en savoir un peu plus. Faut rejoindre la famille aussi, l'air de rien. Faut que t'ailles appeler en Alberta, t'ailles parler d'une mère de famille. Tu lui dis, savez-vous quoi? Votre gars a tué deux personnes. Ben, en fait, votre gars a inauguré une fusillade qui a résulté de deux décès. Plus le sien, by the way.
2: Oui.
1: Ah, c'est une triste journée hier du côté de Montréal. Écoute, as-tu vu l'Américain qui était aux nouvelles qui dit « Je m'envoie des États-Unis pour éviter ces affaires-là, puis ça arrive juste à côté ici. » Ben oui, ça arrive partout, ces affaires-là. Arrêtez de penser que la maladie mentale, ça vit juste une région ou quoi que ce soit.
2: Ça arrive quand même sur une fréquence régulière à Montréal, là.
3: Ben, Montréal, les événements du genre, non, mais
2: ben, quand même, oui, Polytechnique, là. Concordia,
3: c'est pas régulier.
2: Ben, dans 3-4 ans.
3: Mais non, mais Polytechnique, Concordia, ça fait quand même longtemps.
2: Il y en a, ben, il y a le... Je vais faire une petite recherche.
3: Concordia, c'est pas début des années 2010.
1: Mais Frank a quand même un bon 90. Point. Tu sais, quand on dit les États-Unis, puis qu'on parle des fusillades, là. Tu sais, une ville dans laquelle t'as eu deux fusillades dans des écoles. Droit, ça, on inclut Valérie Fabricane.
2: Oui.
1: Tu sais, où. C'est Montréal, c'est quand même une place où.
2: Une ville pas de gun, là, ça gonne.
1: Ça peut paraître quand même assez violent, là. Si on compare au fait que c'est juste dans une ville, effectivement, ça peut. C'est quand même énorme. Mais on pense aux policiers, au courage de tous les policiers. Hey, pense-y, là. Ça tire, toi. Le réflexe humain, hein. Quand ça tire, c'est... Quand ça tire à l'arrière de moi, ben je cours en face de moi. Boum, boum, boum, m'envoie le plus loin possible. Mais eux autres, leur job, c'est contre-intuitif, là. Faut pas que tu t'écoutes ton instinct. Faut que tu fonces, faut que tu y ailles. Et non seulement ça, tu veux protéger le monde. Donc, tu t'arranges pour que le gars qui a le gun dans la main te voit et que ce soit toi qui vise. C'est un travail de héros. C'est un travail de héros. Puis hier, je sais qu'il y a plusieurs policiers qui ont mis une espèce d'image pour le deuil du policier. Je comprends. C'est hallucinant. Quel courage quand même. Puis encore un paquet d'autres policiers qui arrivent. Puis oui, je sais que le GTI est arrivé quand même assez rapidement, là. Mais les policiers qui arrivent, qui normalement, lui, s'est levé en se disant « Je sais pas si je vais donner pour 1200 ou 1600 pièces de ticket aujourd'hui. » Finalement, deux heures après, il a le gun dans la main, en train de courir, en se demandant, il y a peut-être un autre tireur quelque part, visons le kaki. Tu sais, c'est très, très, très particulier. Mais nos pensées à toutes les familles des victimes, là, évidemment, nos sympathies. Ouais. C'est sûr que ce sera pas une journée facile. C'est comme ça. Puis effectivement, on devra en savoir un peu plus avec le temps. Moi, hier, je me suis couché à peu près à ça, 11h30. Je me suis réveillé, c'était 3h. Je me lève bon an, mal an, moi, je regarde mes affaires, on va parler de quoi, tranquille. Tu sais, ça a été long, là, je vous ai écrit, c'était quoi? à peu près 3h30, ça faisait une demi-heure. À un moment donné, j'ouvre la TV. What? J'ai pas gagné de quoi, là. Donc, oui, il faut réaligner 2-3 patentes. Mais grosse journée hier, c'est une semaine qui commence vraiment mal. Le cocher de la Saint-Jean qui sera le bienvenu pour ben du monde. Mais tu l'as dit, il se passe autre chose quand même. Entre autres, le livre bleu.
3: Oui!
2: C'est un autre livre qu'on n'a pas accès encore, hein, je pense.
3: Il était sorti hier, il est paru hier. Là, à savoir où est-ce qu'on peut l'acheter, c'est livre, une autre bonne question. Je pense pas qu'il est en vente chez Renaud Bré parce que c'est fermé.
2: Ah! Livre bleu, peut-être qu'il est disponible en ligne.
3: Oui, tu peux l'acheter en ligne sur le site
1: du En fait, ce qu'on apprend du livre bleu, c'est qu'il va avoir des forces armées. C'est ça que tout le monde ressort un matin.
3: 5% du PIB.
1: 5% du PIB, puis on va dire à tous les militaires qui travaillent sous l'unifolier, vous êtes maintenant militaire québécois. On va acheter des nouveaux bateaux, des bateaux pour la garde côtière, des sous-marins,
2: du BRP, là.
1: C'est ça. Des avions à hélice.
2: BRP.
1: On est prête. On est prête pour la guerre. Donc, ce sera ça. Dans un Québec indépendant. Si vous avez le goût de parler d'un Québec indépendant aujourd'hui, c'est, lui, il l'a planifié en disant, tabarnouche, mon livre bleu va sortir la veille de la Saint-Jean.
2: Ben oui.
1: Ça va être complètement malade, la thématique, toi. Ça va être fou.
2: Imagine si le Canadien est en série, avait gagné, tu sais, il y aurait quand même plus...
1: En plus.
2: Encore plus de brouillard en plus, entourant ça, là.
1: Puis s'il y avait une équipe Québec à la Coupe du monde de soccer, tabarnouche, là, ce serait l'enfer.
3: Ben, puis, mais... Je sais pas, moi, son histoire d'armée, là, dans le texte, il dit les 20 000 militaires canadiens qui seront sur le territoire au moment de l'indépendance vont être invités à rejoindre la République. Là, t'es comme, je suis pas certain que c'était légal faire ça de un, parce que c'est des militaires canadiens.
2: Oui, oui.
3: De deux, tu leur demandes de trahir le pays dans lequel ils portent l'uniforme pour rejoindre un autre pays. Quand même un enjeu moral, éthique et légal.
2: Pas tout le monde qui va dire « OK, parfait, ça me va, là ».
3: J'en doute fortement.
1: Ben écoute, c'est ça qui a été annoncé hier. On va faire partie de l'OTAN parce qu'on le voit, c'est facile de rentrer membre de l'OTAN. Là, si
3: ben oui.
1: Eux autres, ils ouvrent les portes de même, là, il n'y a rien là.
3: Tant que t'as du cash.
1: Ouais, mais ça, on n'en a pas.
3: Ben, c'est ça le problème.
1: On n'en a pas. Donc, voilà, dans les gros sujets d'actualité, c'est ça, il y a le maire aussi. Le maire, je me demande si je l'aimais pas mieux en Italie.
2: Bruno, qu'est-ce qu'il a fait?
1: Ben hier, tu sais, on avait parlé lors du dernier conseil municipal duquel il était présent, là.
2: Oui.
1: Ça commence à faire un bout. On avait parlé de la biosphère, la fameuse zone comme une région de la biosphère reconnue par l'UNESCO. Là.
2: Oui.
1: On a fait un point de presse là-dessus hier. En gros, ce que ça veut dire, c'est que ça va nous coûter plus cher. Ça va être plus coûteux. Mais on va...
2: être dans la gang.
1: Ben non seulement dans la gang, mais on va le faire en harmonie avec la nature.
2: Oh.
1: C'est toute l'évolution de la ville, l'agrandissement, tout ce qu'on s'enligne, on va le faire. Coller sa nature, tellement qu'il est sorti hier en conférence de presse avec sa fille de 21 ans, qui a pris le micro pour dire que la Terre s'en va, c'est tout croche, là, on fait plus attention à la nature. Des sujets de conversation que personne jase dans un party. Là.
3: Là, non. Honnêtement, non. Ta fille, on veut pas l'entendre, là. Pourquoi?
2: Il a amené sa fille au micro?
1: Oui, il a amené sa fille au micro.
3: Allez voir. L'éco-anxiété de ta fille, non.
1: Sa fille qui s'appelle Emma Jeanne.
3: Ben bon pour elle, mais fais ta job de mère puis laisse la maison.
1: Elle l'a dit à 21 ans, en tant que femme, je ne vais pas vous mentir, ce n'est pas toujours facile de voir où le monde s'en va. J'ai l'impression, surtout dans les derniers temps, qu'on a reculé sur des décisions environnementales et sociales, et ça me fait peur, a témoigné l'étudiante. Donc, voilà, c'est ce qui a été dit hier, un développement urbain à repenser, tout en le faisant dans une certaine philosophie qui est dictée par la biosphère de l'UNESCO. Ça va coûter plus cher. Le maire a cité des mesures déjà en place, telles que le règlement sur les pesticides en passant par la protection des milieux humides et la plantation d'arbres. Donc, Québec devra continuer à s'inspirer. Quand même drôle, la plantation d'arbres, alors que... Il y en a quand même une bonne partie qui vont être démolies, détruits, anéantis, ces arbres-là, sur René Lévesque au courant des prochains mois. En fait, la question, est-ce que cette désignation aura un impact financier sur le développement de la ville? La réponse est oui et non. Développer autrement, au départ, ça peut toujours coûter plus cher. Donc, voilà. Êtes-vous content? Vos taxes à l'heure?
3: Je suis sûr qu'il était rempli de bonnes intentions. Là. On veut pas y porter de mauvaises intentions, mais il a tout de même instrumentalisé sa fille à des fins politiques. Oui.
1: Ben en fait, oui. Puis en plus, moi, j'ai cette tendance-là de pas toucher aux enfants de politiciens. Là. Mais à partir du moment où tu sors, c'est à la place publique, visiblement, elle, C'est on peut en parler, mais en même temps, c'est des filles de 21 ans qui ont ce discours-là, là, donnent un coup de pied dans une poubelle, il en sort une trollée, là. C'est tout du monde qui ont été brainwashés par un système qui, sont rentrés à l'école normale, là, puis sont sortis de là en se disant, tabarnouche, on va tous mourir. C'est un peu ça, là. Et ça manque d'Hélène Boudreau, je trouve, dans notre jeunesse.
2: Hélène a vraiment bien fait ça hier, hein?
1: Ben, t'as-tu des cotes à me faire entendre? On va régler le sujet de suite, là. Hélène Boudreau, d'une école secondaire. Honnêtement, je pensais même pas que c'était vrai hier matin.
2: OK.
1: Mais visiblement, c'est vrai. Elle a fait un tirage.
2: Elle fait un appel à la nation en disant, si vous voulez que je vous accompagne à votre bal, jeune homme, contactez-moi et je vous choisirai peut-être. Cette année, elle a choisi un jeune homme, évidemment, qui est allé chercher avec un super char. Là, qui...
3: Un Maybach.
2: Un Maybach qui...
3: Maybach.
2: Qui swing, tu sais, qui... Comme les vieux, comme les espèces de voitures là, mexicaines là, de la Salt LA. Là. Puis elle bounçait, c'est ça, elle bounçait quand elle est arrivée au bal. Elle avait déjà été prévenue en fait qu'on voulait pas, qu'on souhaitait pas sa présence. Bon, Hélène Boudreau a décidé de s'en
1: foutre. Qui ne souhaitait pas sa présence?
2: La direction de l'école. Évidemment, c'est pas un modèle féminin là, exemplaire selon la direction de l'école. La professeure aussi, c'est comme immédiatement mise. En fait, à faire comme de l'interférence, parce que quand Mme Boudreau est arrivée là-bas, c'est sûr que toutes les jeunes ont sorti leur cellulaire. Elle sortait d'une espèce de voiture formidable, mais aussi, elle est formidable à photographier, là, disons-le comme ça. Et la professeure s'est tout de suite mise comme ça, là, entre les photos, entre les photographes et en fait, entre les étudiants puis elle, en disant, t'as pas le droit d'être ici, retourne chez vous, t'es pas une étudiante, t'as pas l'âge d'être ici.
1: Mais elle accompagnait quelqu'un.
2: Elle accompagnait un petit garçon qui avait eu l'autorisation de ses parents. Je peux te faire entendre d'ailleurs la ride où est-ce que Hélène s'en va au bal avec le petit gars. Et bon, c'est sûr que c'est des extraits de TikTok, parce qu'il y a du beat en arrière, là. Mais ça vaut la peine d'être entendu. À un moment donné, Mme Boudreau, Hélène, dit « Ouais, puis ton père est quand même assez mignon. » Puis son fils dit « Ouais, mais je pense qu'il est pas célibataire. »
0: Ton enseignante, elle me compte.

0: Moi, Hélène Boudreau, je la cours pas sur le web là, pour l'avoir tout nue, mais elle me fait rire beaucoup dans ce genre de trucs-là. Je trouve qu'elle est quand même assez rigolote. Et là, ben là évidemment, on l'a repoussée là, du bal. On lui a interdit d'accéder comme ça à la salle de bal. Elle n'a pas pu faire, mettons, la première danse, là, la première valse. Toutes ces choses-là qui sont super tripantes quand t'as un bal. Et ben là, elle a pleuré dans son char après. Je vous avertis tout de suite, là, c'est une tonne de Radiohead en arrière.
1: J'ai énormément de hate. J'ai été kick-out deux fois aujourd'hui. À l'après-bal et au bal, il y a eu du monde qui m'ont dit de partir du lieu. Puis, c'est les risques du métier, je comprends. Je suis vraiment controversée. Mais il y a tellement de positif à ça. C'est tellement beau de voir tous les petits kids s'émerveiller à propos de moi, à propos de la Maybach, à propos de mes streams Twitch, à propos des TikTok. C'est tellement fou.
0: Bon là, je te le coupe parce que ça finit pas. Là. Ça dure quasiment 2 minutes. Mais je pense que c'est les jujubes qu'on a retenus. Là. C'est pas ça qu'on a retenu, Hélène.
2: Elle se victimise beaucoup, hein?
3: Oui, t'as raison. Mais pourquoi le monde sont cassés? On est rendu dans un monde de cassés de party de même. Là.
2: C'est la bonne question.
3: Est-ce que vous vous souvenez de votre secondaire 5? Là?
0: Oui.
2: Pas tant.
3: Non,
0: un peu quand même.
3: Je
0: là.
3: Comprends pour toi, Max, mais pour la majorité du monde, je veux dire. Parce que secondaire 5, secondaire 5, on est de jeunes adultes insignifiants.
0: T'as un permis de conduire.
3: On est des petits niaiseux. OK? Mais il faut que ça se vive, cette période-là. Il faut que ça se vive, cette jeunesse-là. Tu sais, je comprends pas les parents qui sont outrés parce qu'il y a un gars qui a réussi à aller. Tu sais, vos enfants vont en voir d'autres, là. J'ai l'impression que ça fait un peu partie de cette culture que je dénonce depuis très, très longtemps. On surprotège les enfants.
0: Oui.
3: On surprotège les enfants aujourd'hui. Puis tu sais, c'est ce qu'on voit des jeunes générations. Puis hier, il y a un employeur qui me parlait, qui faisait référence au team qu'on avait fait hier. Là. Le gars m'a dit, c'est pas pour l'argent là, qu'on engage les immigrants. C'est parce qu'ils rentrent quand ils ont un petit rhume.
0: Ils sont fiables.
3: Tu sais, c'est ça. Puis il dit, je sais pas à quel moment on a fait comprendre aux enfants qu'il fallait absolument qu'ils restent à la maison quand ils filaient pas ou quand il y avait un petit quoi que ce soit, mais... Est-ce qu'on est en train de surprotéger les enfants? Surtout à 17 ans, là. À 17 ans, Hélène Boudreau, là, ils l'ont déjà vue 56 fois avant de l'avoir en vrai.
0: Ils sont tannés, même.
3: Ils ont même possiblement déjà vu Jujube.
0: Oui, oui.
3: Il y en a peut-être un même qui a déjà goûté.
0: Puis pour elle, c'est une madame de 34 ans. Là,
3: ben dire, oui.
0: C'est pas dans leur orbite. Là. Quand t'as 17, une madame de 34. Là.
3: Mais ouais. Ça, faut qu'on parle. Elle,
2: ah ouais, Max. Ouais, d'après moi, dans l'orbite là, pour eux autres. Là.
3: Mais il y a quand même une autre problématique. Là. Elle, à 34 ans, de continuer à faire ça aussi, c'est peut-être un autre problème. Là.
2: Une femme, elle doit gagner sa vie.
3: Ouais, je comprends. Mais elle gagnait rien. Là. C'était un concours qu'elle avait fait. Non, je veux pas parler d'Hélène Boudreau. Je veux parler vraiment de la réaction de l'école et des parents vierges.
0: Non, c'est pas une tueuse en série, là. Je veux dire, c'est Hélène Boudreau, là. Une amoureuse en série.
3: C'est un gag. Tu sais, souvenez-vous, quand vous étiez jeune, vous receviez de l'information de l'école ou des parents des autres ou de vos parents. Assez jeune, là, vous aviez quand même un libre arbitre en vous qui vous permettait de juger si oui ou non c'était de la merde, valant rire ou non. Tu sais, j'avais exactement la même réaction dans l'histoire.
0: Le bullshitomètre, là.
3: Ben oui, j'avais la même réaction dans l'histoire des drag queens dans les écoles. Là. Moi, si j'avais une drag queen à l'école, j'aurais trouvé ça très, très drôle, tu comprends?
2: C'est sûr.
3: Jamais il y aurait eu une peur de quoi que ce soit de « vous êtes en train de pervertir nos enfants ». Non, j'aurais juste trouvé ça drôle. Puis s'il y a un gars le lundi d'après qui est arrivé avec le linge de sa mère en disant « Moi, je suis inspiré », ben ça aussi, j'aurais trouvé ça très, très drôle, tu comprends? j'ai l'impression que les gens ont oublié comment ils étaient quand ils étaient jeunes.
0: Ah oui.
3: Tu sais, quand on était jeune, on en veut de ce genre de choses-là. Ça nous bâtit, ça nous construit.
0: Ça nous nourrit.
3: C'est de l'anecdote. Et le gars qui voit Hélène Boudreau à son bal définissant, même si c'est pas lui qui l'accompagne, elle accompagne un de ses chums, il y a une anecdote pour le restant de ses jours, là. Ce concept-là, j'ai beaucoup de difficultés à comprendre. Et j'aurais été gêné en vierge si ma mère s'en était mêlée.
0: Hein?
3: Je me serais pris un appartement. je me serais pris un appartement, je serais allé chez mon père. Écoutez, moins cher, je me serais sauvé. J'aurais été gêné si ma mère s'en était mêlée. Ça m'a amené à 17 ans. À 17 ans, à partir du moment où tu commences à aller chercher des cigarettes puis de l'alcool pour ton jeune de 15 ans, là, ben, tu peux le laisser aller au bal avec Hélène Boudreau à 17.
0: Moi, Dan, ça me rappelle, bon, je suis vieux, là, mon bal c'est en 88, mais je me souviens quand même d'une fille qui, à l'époque de ma cohorte, sortait avec un gars de genre de 24. Et, bon, tu sais, on comprend qu'ils étaient probablement amoureux, mais en tout cas, il l'a accompagné, un gars de 24, dans une fête de 17.
3: C'est arrivé, nous autres aussi, il y avait...
0: Et on n'a jamais interdit ça, on n'a jamais levé un flag. La direction de l'école avait jamais dit, « Hey, là, les majeurs là, qui sortent avec des mineurs sont pas... » Donc, tu sais, Mme Boudreau, Hélène, là, je pense pas qu'elle voulait absolument... fourrer le dude, là. On va dire ça comme ça.
3: C'est pas ça que ça arrive.
0: C'était l'accompagner, c'était faire des TikTok, là, faire des vidéos. Donc, l'intention était pas si malsaine.
3: Mais les mères qui ont appelé, là, c'est pas parce qu'elles avaient peur qu'elle couche avec le dude en question. C'est parce qu'elles ne voulaient pas que les chastes yeux de leurs enfants soient pervertis
0: par l'image
3: d'Hélène Boudreau. Par son kit à 10 000. Par
0: des tatous approximatifs.
3: Par le fait qu'elle arrive en Mercedes Maybach puis c'est une porn star, tu sais.
2: Il y avait aussi l'école là-dedans beaucoup, là. Je pense que la directrice, ça rentre pas dans le cadre scolaire, du respect,
3: du bal.
2: Puis du décorum qu'ils veulent enseigner aux enfants. Ils n'ont pas rapport là-dedans, justement. C'est la fin de l'année.
3: Nous autres, l'organisation du bal, c'est nous autres qui la faisaient. C'était pas l'école, là.
0: Nous aussi.
3: C'est nous autres qui la faisaient. Puis on invitait les membres de l'école à venir assister à ce qui. Il n'y avait aucun impact. Ils pouvaient rien faire, là. Il pouvait rien faire, il était là.
0: Surtout
3: il était
0: pas l'après-balle. Tu sais, Hélène Boudreau, c'est fait kicker out du bal, mais aussi de l'après-balle.
3: Ça, c'est une autre affaire. Là. L'après-balle.
2: L'après-balle, ça reste. On la veut là, mais en même temps.
0: On sait qu'elle va être bonne à l'après-balle.
2: Ah oui, ça risque de dégénérer, là, plus qu'au bal, mettons.
3: Ça, mais parce qu'il y a deux enjeux là-dedans. Il y a elle et il y a la réaction de l'école. Là. Elle, qu'est-ce qu'elle va faire là à l'après-balle à 34 ans? Là?
2: Ben, on en parle le matin. Ça, là, c'est de la pub, c'est payant pour elle parce que les gens vont retourner voir ses vidéos, ça fait des views, ça y fait de l'argent.
3: Oui, ça, tu sais, parce qu'il y a deux problèmes. Je dis pas qu'elle est bonne et qu'elle est parfaite, Hélène Boudreau, dans l'histoire, là.
2: On peut le dire, elle est bonne, elle est parfaite, on l'aime.
3: Effectivement, tu sais que tu vas faire dans un après-bal, mais en même temps, pourquoi est-ce que la direction de l'école se mêle de ça? Je sais pas, je comprends pas, j'ai... C'est le même. On protège beaucoup, beaucoup nos enfants, mais peut-être pas assez les enfants des autres. Voici un lien que je fais. Concernant une poursuite de 25 millions qui arrive tout droit des États-Unis, une famille américaine poursuit pour 25,5 millions. Le gouvernement fédéral pour la chute de leur adolescent de 16 ans du bas des fortifications du Vieux-Québec. Donc, il est monté sur le mur.
0: Juste à côté du Capitole, le gros mur, oui, la porte Saint-Jean, le Carizioville.
3: Là où, quand on était jeune, justement, à Saint-Jean, on voyait un paquet de monde qu'on disait marginaux avec des pitbulls qui s'assoyaient là.
0: Des punks à chiens.
3: Oui, exactement. Tu viens de le nommer. Tu l'as nommé.
0: Oui, c'est
3: bon,
0: ça.
3: Bon, ben merci. Bonne journée, c'était mon relais. OK, non.
0: Je comprends pas.
3: Je sais pas, ça va être de même souvent ce matin.
2: On finit beaucoup chaud à matin.
3: Oh oui, on va
0: d'ailleurs de closer ça.
3: On va finir très
0: souvent.
3: Un
0: concours après la pause.
3: Mais moi, ce que j'ai aimé de l'article, c'est de voir jusqu'à quel point il y a effectivement de la négligence. Parce qu'il y a des études qui disent que oui, ça prendrait peut-être des rembords, ça prendrait peut-être une clôture, ça prendrait peut-être quelque chose, parce qu'effectivement, le monde se promène là, puis juste à côté, c'est le vide.
2: Ah oui, mais lui.
3: Il y a même Parc Canada qui ont dit, savez-vous quoi, on va en mettre une clôture. On va mettre une installation de garde de corps, une clôture. Ça prendrait peut-être une clôture, ça prendrait peut-être quelque chose, parce qu'effectivement, le monde se promène là, puis juste à côté, c'est le vide.
2: Ah oui, mais lui.
3: Il y a même Parc Canada qui ont dit, savez-vous quoi, on va en mettre une clôture. On va mettre une installation de garde de corps, une clôture. C'est une décision qui a été prise en 2008.
0: Et là,

0: Maintenant, c'est pas la première fois, puis ils l'ont également dans la poursuite. Là. Ils ont nommé toutes les fois où il y a du monde qui sont tombés là. Une série d'incidents graves survenus notamment en mars 2011, en juillet 2013, en août 2021. Un homme de 18 ans qui a fait une chute depuis le sommet de la Citadelle de Québec. Deux jeunes de 18 ans. Malgré tout, tu sais, puis Parc Canada, eux autres, ils savent qu'il y a une négligence là, là. Ils l'ont dit, dans un 2008, dans un rapport, dit, c'est écrit noir sur blanc, faut mettre une clôture. Mais comme c'est ici, et que nous sommes ce que nous sommes, on prend une décision en 2008, il y a quelqu'un qui a dit, bon, on prend une décision, il a dû se tromper de pile. Il a pas mis ça à la bonne place, puis résultat...
1: Il a pas mis ça sur affaire.
2: Ou ils ont jamais voulu en mettre à la base, puis...
0: 18 ans plus tard, il y a pas de clôture.
2: Ils ont fait traîner ça.
0: Il y a un Américain qui est tombé sans connaissance. Il est magané encore aujourd'hui.
1: Mais là, tu sais, tombé de là, il faut que tu sois un peu... étourdi.
0: Il attendait... Écoute, le gars a 14 ans. Il attend, avec sa mère et son père, le texto pour dire qu'il y a de la place pour aller manger au restaurant.
1: Oui.
0: On dit que c'est enfargé en se levant quand il a reçu le texto.
1: OK.
0: Puis il est tombé. Je sais pas, un jeune de 14 ans, pas sûr qu'il était très, très étourdi. Surtout qu'il vivait avec ses parents. Mais moi, ce que je veux renoter là-dedans, c'est juste que, écoute, c'est ça le nous. C'est ça le nous. Il y a 20 ans, il y a 18 ans, on dit on va mettre une clôture. C'est réglé, là. On peut passer à l'étape suivante qui est d'installer la dite clôture. Puis 18 ans plus tard, il n'y a rien de fait. Puis vous pensez qu'on va être capable de bâtir un tramway, vous autres. Bonne chance. Bonne chance. Qui c'est qui boit le plus? Est-ce que c'est les régions ou la ville?
1: De l'alcool?
0: De l'alcool, évidemment.
1: Max, t'as une expertise plus récente que moi.
2: Ben, mettons, démographiquement, il y a plus de monde dans ville, mais si on compile toutes les régions, ben non, environ même.
0: Pour Rata, là.
2: Pour Rata, je dirais... Oh, c'est une bonne question, ça. Je vais y aller avec
0: bon,
2: les
0: ben,
2: régions.
0: Je vais la poser différemment, d'abord. Qui est-ce qui conduit le plus souvent?
2: Ah, les régions.
0: OK, bonne réponse. C'est une recherche qui a été faite.
1: Ouais,
0: oui.
1: C'est la Beauce.
0: L'alcool, le cannabis, autres drogues, les conducteurs ruraux gravement blessés sur la route ont davantage consommé de substances que les accidentés de la ville. C'est une étude pan-canadienne qui a été faite. Premier constat. L'alcool est presque deux fois plus souvent détecté chez les conducteurs ruraux. Une alcoolémie supérieure à zéro, donc... Ça inclut les gens qui ont pris de l'alcool, mais qui ont le droit de conduire, donc qui sont entre 0 et 0,08. On dit que dans tous les conducteurs interceptés, il y a 25 % des conducteurs ruraux, donc en région, qui étaient au-dessus de 0 et 14 % chez les conducteurs en ville. Donc, presque deux fois plus de monde en région qui se font prendre en état d'ébriété. Ben, pas en état d'ébriété, mais il a pris un petit verre.
1: Oui.
0: Un petit verre.
1: Passé quand... ou pas le cap du 0,8.
0: Et quand on regarde du côté c'est 19 % en milieu ruraux et 11 % en milieu urbain pour les gens qui défoncent le 0,08. Donc, grosso modo, les gens en région prennent plus de boissons et le volant que les gens en ville. Pourquoi? Ben, c'est peut-être pour une panoplie de raisons. Je ne pense pas que les gens en ville soient plus vertueux. Même au contraire, je pense juste que les gens en ville, ils ont des Uber, ils ont des taxis, ils ont des autobus.
2: Ouais. Exact. C'est les moyens de déplacement qui sont plus nombreux.
0: Ouais.
2: C'est plus tough en région. Là.
0: Peut-être plus de chances d'avoir un ami qui reste dans le même secteur que toi aussi.
2: Ouais, puis le ski doux en région, ça marche juste l'hiver.
0: Voilà, c'est ça. Mais je pense que c'est juste pour ça. Je comprends qu'on ait fait une grande étude pan-canadienne pour ça, mais en même temps, je suis pas certain qu'il y ait un paquet de monde qui tombe sur le cul à matin.
1: Il n'y a pas de surprise, les conclusions, là.
0: Zéro surprise, là. Et puis, il faut que je vous parle rapidement, là, de ça, là. Ça... Tu sais, je peux pas croire que le monde font ça puis qu'ils pensent qu'ils se feront pas pogner. Le gars décide de s'ouvrir un salon de massage à Hansik.
1: Quel genre de salon de massage?
0: Ben, quel genre tu penses?
1: Ben, érotique.
0: Un salon de massage hardcore érotique, là. Quelque chose où c'est. Tu ressors de là, ça te prend absolument une douche. Si tu veux le faire en toute subtilité le matin quand tu pars de chez vous, faut que tu partes avec ton savon.
1: Non, on dirait que tu connais les trucs.
2: Ah oui, hein? Un homme avisé.
0: Donc, le gars, il ouvre un salon de massage. La façon dont ça marche, c'est que le monde rentre. Oui, bonjour, j'ai un massage. Oui, est-ce que vous avez êtes-vous habitué? Oui, je suis habitué. Votre spécialiste du massage, c'est qui? C'est Natacha. Ouais, Natacha travaille-tu aujourd'hui? Ben oui, Natacha travaille aujourd'hui. Chambre 6,

0: Tu peux y aller. Ça va te coûter 85$. Les montants sont, sont dits au hasard.
1: OK.
0: Fait que le gars, il dit, OK, 85$, prends-tu débit? Bah oui, je prends débit. Prends-tu crédit? Non, ça, je prends pas le crédit. Bon, ben, je vais te payer débit. 85$, ça passe. Puis là, après ça, il dit, je te donne un petit reçu de tes assurances.
1: Alors?
0: Le gars, il dit, bah oui, je vais prendre un petit reçu de mes assurances. Non, 85$, massage, Natacha.
1: Traitement.
0: Va-t'en pour les assurances, traitement. Là, un coup qui rentrait avec Natacha, là, Natacha, elle apprenait pas le débit ni la carte de crédit.
1: Non, pour les soins.
0: Pour tous les extraits, les soins supplémentaires qu'il faut.
2: Les extraits, ouais.
0: Et il demandait ensuite de ça une autre preuve d'assurance, tu sais, pour augmenter un peu la facture. Fait que là, le gars arrivait chez eux, il appelait Desjardins, il disait une petite douleur lombaire. Je suis allé me faire masser par une spécialiste. Ça s'appelait Nathalie. Il change un peu le nom parce que.
1: Crédibiliser le nom.
0: Exactement. Puis il faisait passer ça sur les assurances. Donc, des reçus d'assurance avec vos assurances collectives, là, ben vous avez payé des happy endings. Puis ben le gars s'est fait pogner. Le gars est un peu.
1: Qu'est-ce qui arrive quand on se fait pogner à cette crosse-là?
0: Il s'appelle Jingma. Jingma. Il possédait son salon de massage dans un immeuble Hansik. C'est une fille. Elle était membre de l'Association des massothérapeutes. Donc, elle, en plus, c'était mi-membre de l'Association des massothérapeutes. Elle plaide coupable, sûr qu'elle fasse ce qui arrive après. Elle va possiblement pogner une amende, là. Pas sûr qu'elle fasse ben de prison pour ça. Mais quand même, c'était possible. Tu sais, moi, j'ai toujours pensé que c'était un mythe, que c'était possible d'aller dans un salon de massage à GAF.
1: Oui.
0: Puis de sortir de là avec un remboursement fait par Desjardins.
1: Là, t'en as la preuve.
0: J'en ai la preuve. Il y a réellement des compagnies d'assurance sérieuses qui ont remboursé tout ça. Hey! Jingma était membre de l'Association des massothérapeutes.
1: On rembourse.
0: Un membre. On va rembourser.
2: En même temps, c'est une petite thérapie.
0: Si on veut. Si on veut, c'est sûr que ça reste que. Il reste heureux. Il est rentré chez eux, lui. S'il a plus mal dans le dos.
2: Plus mal dans le dos, il a pas avec le sourire. Hey.
0: La médecine reconnaît l'effet placebo.
2: Voilà.
1: Je sais pas si on le dit comme ça.
0: Ben, pourquoi pas? Il a plus mal dans le dos, Frank.
1: Ah, il est guéri.
0: OK, voilà. C'est ce qu'on surveille aujourd'hui. Évidemment que l'actualité a été hijackée par l'histoire à Montréal. On va avoir l'occasion d'en revenir un peu plus tard dans l'émission. On va en parler avec Wally, entre autres. Qui, ben, vous le connaissez.
1: Tireur d'élite.
0: Tireur d'élite va nous parler de tout ça. Et on a un paquet de sujets, entre autres, aujourd'hui. Le temps de vous dire rapidement ce qui se passe dans le merveilleux monde du sport. Gros échange dans NBA. Giannis qui s'en va. Bye-bye, Giannis. Puis, en échange, Milwaukee a reçu à peu près toute l'équipe du Heat de Miami. C'est une grosse transaction là pour les amateurs de la NBA. On continue de suivre toutes les nouvelles qui vont se passer dans la Ligue nationale de hockey parce qu'on est en semaine de repêchage. Il y a des choses qui peuvent arriver. Et parlant de choses qui peuvent arriver, vous allez possiblement l'oublier d'ici au mois de novembre parce que hier, presque personne en a parlé, mais quand même, il y a deux personnes qu'on apprécie énormément dans Montréal Live qui, ben, en fait, un plus que l'autre, là, mais Patrice Bergeron et Carey Price qui vont faire leur entrée au Temple de la Renommée. Est-ce que Carey Price mérite d'être au Temple de la Renommée? Ben, selon les gens qui votent, oui. Plusieurs personnes disent, ouais, mais il n'a pas gagné la Coupe. C'est pas le seul à pas avoir gagné la Coupe à être intronisé au Temple de la Renommée du hockey, non pas de la Ligue nationale de hockey. Il a gagné. Il a gagné avec Team Canada. Carey Price s'est fait. C'est très drôle de voir également le tweet des Sharks de San Jose hier. Qui,
1: Ils ont fait les Sharks?
0: Ils ont marqué, félicitations à une légende des Sharks. Parce qu'il appartient aux Sharks de San Jose actuellement.
1: Ah oui, c'est vrai.
0: Il a jamais joué, il a jamais porté le gilet arrière, rien. J'ai trouvé.
1: Mais ils vendent des gilets à côté à la boutique.
0: Je ne penserais pas. Donc voilà pour Carey Price, puis également Patrice Bergeron, là. Patrice Bergeron de la région de Québec.
1: Un gars de l'ancienne Lorette?
0: Un gars qu'on a vu grandir, qui a tout le temps joué ici, qui a toujours rendu à la communauté également avec le Pro-Am. Au Temple de la Renommée, c'est une intronisation qui va se faire au mois de novembre. On le sait, ça va se passer du côté de Toronto. Donc voilà. Est-ce que Carey Price, on va retirer son numéro?
1: 31, là?
0: Le 31, oui, on peut pas retirer le 35, c'est le 31.
1: Non, mais je veux dire, là, moi, les joueurs du Canadien, là, j'ai pris un guess. 31, oh oui, oui. C'était plus une question, là.
0: OK. Oui, le 31.
1: Moi, Carey Price, je sais que c'est celui qui a cumulé le plus de victoires dans l'histoire du Canadien de Montréal, plus que Patrick Roy, Ken Dryden et les autres. Mais c'est sûr que c'était des années tellement plates à regarder.
0: Ben
1: là.
0: Oui, c'est les années Bob Gainey. Ces années, là, vous allez me dire, Bob Gainey jouait pas, mais je veux dire, comme administrateur. Le club de hockey canadien, dans l'époque Carey Price, c'était un club très moche à regarder. Là.
1: Gianta, tu sais, du monde de
0: Ah oui, ça a vraiment fait dur. Mais lui était là, Ils ont fait son petit bonhomme de chemin. Moi, je pense que comme c'est le seul héros du Canadien de Montréal au 21e siècle, c'est ça qui va faire qu'ils vont retirer son gilet.
1: Ça prend des légendes au moins, une par dizaine,
0: ouais,
1: voire vingtaine d'années.
0: Une par quart de siècle au moins. Là. Puis tu sais, on s'entend pour dire des 25 premières années du 21e siècle, il y a Carey Price et les autres. Il n'y a personne d'autre. Oui, je comprends. Là, on commence à voir pointe des Lane Hudson, des Cole Caulfield.
1: N'arrivez-moi pas de Kovalev, là.
0: Bon, Kovalev, c'est un passage. Kovalev, ah oui. Sa femme n'a même pas déménagé ici. Soccer hier, Messi. Puis Mbappé, ces deux gars-là donnent un solide show. Là. Mbappé en a marqué deux hier, Messi aussi. Mais Messi, ce qui est capoté, c'est que l'Argentine a marqué 5 buts depuis le début de la Coupe du Monde. Puis c'est lui qui a scoré 5 quand même. Le meilleur marqueur, le meilleur buteur de toute l'histoire de la Coupe du Monde. Puis il est suivi de près par Mbappé. Là. Mbappé, il est là, il est plus jeune, il a deux Coupes du Monde de moins de jouer. Il est quand même assez intéressant. La Norvège a battu le Sénégal aussi. L'Algérie qui a battu la Jordanie. Des matchs qui veulent rien dire pour la majorité.
1: France-Irak, c'était-tu aujourd'hui ça?
0: C'était
1: ou...
0: hier.
1: Puis là?
0: Mbappé a marqué 2 buts.
1: Okay, c'est
0: ouais. Je m'excuse, Mbappé, c'est un joueur de la France.
1: Ils
0: ont gagné 3-0 dans un match interminable parce que, imagine-toi donc qu'à Philadelphie, il a tombé un orage du bon Dieu. Puis ça a fait que ils ont stoppé genre 1h30. Hein. Ils ont arrêté à mi-temps pendant 1h30. Ça a recommencé. C'était un peu tout croche. Les joueurs avaient l'air endormis un peu. C'était ça. Aujourd'hui, on surveille essentiellement l'Angleterre contre le Portugal. Et demain, on commence les deux matchs en même temps. À partir de demain, il va y avoir deux matchs en même temps tout le temps parce que c'est là qu'on clôt la phase de groupe. Résultat, c'est que le Canada joue contre la Suisse demain à 15h en même temps que la Bosnie qui va jouer contre le Qatar. C'est le premier groupe qui va avoir terminé sa phase de groupe. Pas compliqué, là. Le Canada, essentiellement, va passer au deuxième tour, là, à cause de la grosse victoire de 6-0 contre le Qatar la semaine passée. Mais il y a quand même un doute.
1: Mais il y a un doute.
0: S'ils se font clencher par la Suisse, puis que la Bosnie clenche le Qatar, ça se pourrait que le Canada, on dise adieu, salut, bye-bye. Mais en même temps, s'ils battent la Suisse demain, ou s'ils font ne serait-ce qu'un match nul avec la Suisse, ils finissent premier du tour. Ça veut dire que leur match de 32e de finale, ils joueront au Canada. Contre un club un peu moins fort, on pourrait se rendre jusqu'en 16e de finale, ça serait malade.
1: C'est quand la grande finale, là, la grande fête du foot?
2: C'est-tu fin juillet, j'ai-tu bien compris?
0: Ben oui, c'est fin juillet.
2: Hey, c'est long!
0: En fait, c'est fin juillet, c'est le 19 juillet.
1: C'est plus long que le Tour de France.
0: C'est juste avant les vacances de construction. Ah oui, c'est long, mais pensez-y, là, c'est...
2: beaucoup de pays.
0: C'est 48 pays. Avant, c'était 32, puis c'était interminable. À 48, ça rend ça encore beaucoup plus long. On n'a pas fini d'entendre parler. Donc voilà, c'est ce qu'on surveille aujourd'hui dans le merveilleux monde du sport, puis le Tour de France, Frank.
1: Ben, j'ai bien hâte, là, avec le nouveau cycliste préféré de Max, là.
2: Paul Sexas, oui. Tout un cycliste, un bon coup de pédale, des bonnes cuisses, quand même.
1: Non, vraiment pas. Ouais,
2: moi, je pense que oui. Il est pas à surestimer ni à sous-estimer.
1: Ah, ça, c'est bien, ça.
0: Oh, wow, belle analyse.
2: Ouais, quand même.
0: Belle analyse.
2: Je l'entends de moi.
0: On revient avec le bloc à Gary dans mon relève.
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0: Ah ben salut! Salut, oui. Bienvenue dans le MID. Bienvenue dans Couture en vacances.
1: Oui, monsieur.
0: Je suis accompagné de mon ami Louis Gauvin. Bonjour, Louis.
1: Bon matin.
0: Comment tu vas?
1: Ça va bien, toi?
0: Oui, t'es de bonne humeur?
1: Toujours.
0: OK, même si tu reçois des textos à 7 heures?
1: Ah, ben ça, écoute, on fait ce qu'on peut avec. Hein? On deal avec ça.
0: Les vacances, Louis, les vacances.
1: C'est les vacances pour tout le monde. C'est l'été. L'été, on chill. Puis là, aujourd'hui, c'est comme vendredi, hein?
0: Ouais,
1: et demain, on est off.
0: C'est n'importe quoi, ça, cette histoire-là.
1: Congé le mercredi.
0: Ah oui. L'année prochaine devrait tomber le jeudi.
1: Oui, puis l'autre, ce sera le vendredi.
0: Bon, parfait.
1: M'emmener, ça va être correct.
0: On va finir par
1: nous
0: trouver la journée officielle de Guy. Tu connais Guy?
1: Non.
0: Tu connais pas la journée officielle de Guy?
1: Non.
0: Ben, aujourd'hui, on est mort Guy. Puis demain, on va être mercredi. Okay.
1: Après, puis finalement,
0: Jeudi et vendredi.
1: C'est très fort.
0: Salutations à toi, Guy, qui nous écoute. Merci d'être là. Oui, merci de faire partie de nos vies directement comme ça. Dans ce mid aujourd'hui, on va essayer de vous divertir jusqu'à midi, évidemment, sans couture dans le mur. Moi, j'aime ça dire ça, couture dans le mur.
1: Mais là, on ne sait pas qu'est-ce qui arrive avec lui. Là. Moi, j'ai entendu dire qu'il était parti à son chalet.
0: Ah oui?
1: Puis qu'il était parti à son chalet avec 2 caisses de 60.
0: Hey, tabarnouche, bravo.
1: Puis il a dit ça, je partage pas.
0: En plus?
1: Ouais.
0: Il garde ça tout pour lui?
1: Tout pour lui.
0: Ah oui?
1: Fait que là, regarde, je veux pas se prêter de rumeurs, mais si vous allez à Notre-Dame, je dis pas qu'il faut pas que vous watchez.
0: Ah ben tabarnouche.
1: Peut-être un couture en liberté dans ce coin-là. Bon.
0: Tout est au vert, mais tout est au rouge aussi. Tout clignote, là, au niveau de la bourse.
1: Ah, ça clignote?
0: Oui.
1: Ça clignote.
0: Ben oui, ça clignote.
1: Bon.
0: L'euro qui a baissé un petit peu par rapport au dollar américain. Et on surveille le CAC 40, tiens, qui est à plus 11
1: okay.
0: Présentement.
1: OK, puis...
0: Dow Jones, il est dans le vert.
1: SpaceX?
0: Le Nasdaq, c'est beau.
1: SpaceX,
0: un peu.
1: Ça dit quoi?
0: Le S&P 500, c'est au rouge.
1: Ça n'a pas l'air
0: non,
1: simple.
0: Non, c'est à plus 29. Oh.
1: Plus 29.
0: Point 29. Point 29.
1: On ne le sait plus, hein?
0: Ouais.
1: C'est mal.
0: Bon, la chronique de la bourse est terminée. C'est fini.
1: T'as peur, là, on va.
0: Salut!
1: Salut! Là, j'allais régler ça, là. C'est long, hein, pour des niaiseries, t'as.
0: Tiens! Ben, qu'est-ce qui se passe dans les épiceries? Ben, tout est cher. Mais l'argent, hein?
1: L'argent est autour de vous.
0: Tout est cher. L'argent. Tout est dispendieux. Puis qu'est-ce qui se passe, là, au niveau de la bourse? C'est ça qu'il dit, hein?
2: Et à un moment donné, les gens verront les vraies réponses. L'argent, là, est autour de vous.
1: Voilà.
0: Exact. La bourse. 20 degrés présentement, 27 degrés aujourd'hui au maximum, et de la pluie ce soir jusqu'à demain soir. Jusqu'à jeudi soir, jusqu'à vendredi matin.
1: On aime ça.
0: 28, 29, 30. Apparemment qu'on aura un beau week-end, je sais pas. Si t'as un congé déplacé, je te dis ça de même, mise sur vendredi 3.
1: OK.
0: Ouais, vendredi 3.
1: Il est là le bête.
0: Ben oui, parce que tu sais que demain, c'est pas tout le monde qui est fermé, là. À Saint-Jean-Baptiste, c'était rubis sur l'âme, on s'en va tous piquisser chez nous autour du feu. Mais le congé du premier, des fois, est reportable.
1: Ouais.
0: Semble-t-il. Selon les normes du travail. Bon, OK. Qu'est-ce que je te dis?
1: Nous autres, ça sera demain.
0: Ben oui. Ben oui. Puis là, ben évidemment, dans le journal, pour le mêle-poil, on va t'annoncer des chaleurs. Des chaleurs et des chaleurs.
1: Ah!
0: Parce qu'en juillet,
1: canicule!
0: C'est exceptionnel.
1: Qu'il fasse chaud?
0: Oui.
1: Oui, c'est vrai, on n'a jamais vu ça, un 30 degrés au mois de juillet.
0: Non, mais on va avoir un ressenti jusqu'à 44. C'est ça qui est important de dire, c'est le ressenti.
1: C'est pas la vraie température, c'est comment tu vas filer. C'est ça qui est important
0: exact.
1: De nos jours, c'est comment tu files. T'es un petit gars, mais tu files comme une femme, c'est correct. Il fait 20, mais tu files comme 35, c'est correct.
0: C'est correct aussi.
1: C'est le feeling.
0: Et là, voilà que la santé publique est sur un pied d'alerte où on offre 2200 kits aux frais des contribuables.
1: Oui, monsieur.
0: De rafraîchissement.
1: Très
0: on
1: important.
0: On distribue à Montréal avec la première canicule. On utilise le mot gras canicule.
1: Ah oui.
0: Et des températures pouvant atteindre 44 avec l'humidex dans les prochains jours. Les autorités de la santé publique du Québec ont préparé des trousses. La plupart des décès lors des vagues de chaleur surviennent à la maison. Des gens tout seuls, sans réseau de soutien. Ça, je trouve ça infiniment triste. Mais ça arrive, je sais que ça arrive.
1: En même temps, se rouvre les fenêtres, là, sort de chez vous, va dans un parc. Je comprends qu'il y a des gens qui sont pas capables, mais ces gens-là qui sont pas capables devraient pas habiter tout seuls, devraient habiter dans une résidence.
0: Je pense que oui, mais tu sais, on n'est pas toujours nantis, puis on n'a pas toujours un petit kit.
1: Kit de rafraîchissement?
0: Ouais, ben là, faut que je t'en parle. Ça,
1: c'est... Ouais. Je l'ai vu, le kit de rafraîchissement.
0: Je l'ai vu
1: certain. Bon. Il est dans mes nouvelles.
0: Ouais.
1: Fallait en parler.
0: Elle vous lit. Donc, tenez-vous là pour dit, là. Si vous voulez avoir votre kit de rafraîchissement, c'est fort probable qu'il va se ramasser sur une table d'un marché aux puces près de chez vous. Premier item, c'est un thermomètre.
1: Parce que c'est important de savoir que t'as chaud.
0: Attends. Le ressenti, puis ce qui est écrit au thermomètre, c'est 2.
1: C'est pas...
0: Alors, qu'est-ce que tu fucking fais avec un thermomètre de Scanac en plastique blanc avec des degrés dessus?
1: Tu vas mêler le monde.
0: Ben là,
1: si tu veux qu'il ait peur du ressenti, donne-le pas de thermomètre.
0: Il fait 29? Ben, je suis correct. On ressentit 40? Oh!
1: Oh!
0: Oh, c'est pas pareil.
1: Non. Mais non.
0: Bref.
1: Oh. À quoi ça sert?
0: Dans ton kit...
1: À quoi ça sert?
0: Dans ton kit, t'auras un thermomètre.
1: J'en ai même pas de thermomètre. Check sur ton sel. Tu vas voir, il fait combien dehors?
0: Ben oui.
1: Sors dehors. Oh. Tu vas voir s'il fait chaud. Que le thermomètre te dise qu'il fait chaud ou pas. C'est pas une piscine, bâtisse.
0: Souvent, ce que je fais, moi, je me mouille le doigt. Je le mets en l'air. Là, je regarde. Ouais.
1: Fait chaud.
0: Fait chaud.
1: Fait chaud. Ben oui.
0: J'ai fret au doigt. Fait chaud. J'ai chaud au doigt. Fait fret.
1: Ben oui. Si, mettons, là, tu sens comme de l'eau là, qui coule de ton corps. Ça sort de partout, là, ouais. De tes bras, puis de, en dessous de tes bras, puis en dessous de ta poche, puis là, ça coule. C'est de la sueur. Ça, c'est parce qu'il fait chaud.
0: OK.
1: Hey.
0: À ça, on ajoute à ton kit un ventilateur.
1: OK.
0: Bon, c'est pas un gros ventilateur. Là. Si on le compare à une bouteille de Pepsi... 355 millilitres, c'est à peu près à la hauteur d'une bouteille de Pepsi. Là. C'est pas très gros. Là.
1: Un ventilateur de l'eau.
0: Bon,
1: en tout cas. Ventilateur de face.
0: Le thermomètre pour savoir comment il fait dans ton appart.
1: Ventilateur de poche.
0: Oui, c'est un ventilateur de poche. De poche.
1: Oui. C'est pour mettre dans ta poche, bien sûr.
0: Non, sous ta poche.
1: Ah.
0: Alors, ah. Dans la poche dans le thé, là, Louis. Suis.
1: Fait chaud.
0: Ben,
1: je suis tout mêlé.
0: C'est collant. Bon, regarde, l'intention est là.
1: Ah, ouais, ben
0: restons
1: oui.
0: Sérieux avec ce kit-là dans des boîtes Uline
1: oui.
0: Qui a coûté de l'argent aux autres aussi.
1: Oui, oui, ben oui, c'est.
0: Puis à la fin, on a un pulvérisateur pour combattre la chaleur.
1: Un petit spray?
0: Oui.
1: Push-push.
0: Parce qu'on veut certainement pas qu'on prenne la bouteille de Fantastique à la maison, la rincer comme il faut pour mettre de l'eau dedans. Là.
1: Mais non, ça serait dangereux.
0: Bouteille de spray bleu, là.
1: Pss, pss, pss, pss, pss.
0: Pour te faire une brume. Je vais te donner un truc. Admettons que t'as chaud.
1: Ouais.
0: Ou un autre truc.
1: OK, oui.
0: Admettons que t'as pas le...
1: Oui.
0: Tu peux aller dans la douche. Puis là, si tu fais le horny un peu, t'envoies le jet à la bonne place.
1: La douche?
0: Ben, frère!
1: C'est quoi ça, la douche?
0: Ah, oh, on n'a pas de douche. C'est bon, personne ne douche.
1: Non, les gens sont pauvres.
0: Ah oui.
1: Faut pas prendre notre douche quand il fait chaud, Carbo.
0: T'as
1: on va prendre
0: raison.
1: L'électricité.
0: Madame Roberge, je vous remercie de ça, parce qu'il y a tout de même, dans la partie sérieuse, selon l'INSPQ, savez-vous à qui tu t'adresses?
1: Non.
0: Directeur général de la santé publique. Mon asti.
1: T'as une crotte de nez qui dépasse.
0: T'as une crotte de nez qui dépasse. Ben, il y a 628 morts qui a compté, lui, là.
1: Oh, 628?
0: Ouais.
1: Probablement des gens qui étaient très en forme.
0: L'année
1: là,
0: passée, dans la dernière vague de chaleur, puis c'était tout dû à la chaleur.
1: Oh, 100%. Il n'y a pas personne qui était sur le bord de crever et que la chaleur a été le coup final.
0: Non.
1: Non, non, c'était tout du monde comme moi puis toi, top shape.
0: Pas c'est... personne qui a été laissé ses civières dans le corridor.
1: Personne,
0: pas personne qui.
1: Personne,
0: on trouvait
1: personne.
0: Pas la machine pour réanimer.
1: Non,
0: pas...
1: c'est non, des non. Marathoniens qui sont morts.
0: C'est ça. On parle pas du gars en moto là, qui s'est planté. Non. Pas lui.
1: Non.
0: 128, ça, c'est à part.
1: Non, on compte pas. On compte pas comme on comptait les morts de la COVID. Genre, tout le monde qui est mort pendant la COVID qu'on n'est pas trop sûr, c'est COVID.
0: Ben oui.
1: Mais on compte pas.
0: T'es mort, COVID.
1: Mais là, c'est pas ça, c'est pas t'es mort, chaleur.
0: Oh, c'est la même affaire. C'est,
1: oh, ouais.
0: Oh, c'est le même cahier Canada, c'est juste qu'ils ont arraché la page, puis là, ils ont marqué canicule.
1: Ils ont laissé le C, ils ont changé le
0: OK,
1: reste.
0: Linda, t'es prête? On les compte. 1, 2, tourne la page. 3, 4, C'est triste pour les gens qui ont perdu la vie, par exemple. Ça, honnêtement, j'aime pas parler aux gens au passé d'eux. Mais est-ce que c'est 100% ça? Non. Gilles Goulet, cardiologue, lui, nous donne des idées. Donc, le cœur doit travailler plus fort lorsqu'il fait très chaud. Donc, c'est évident que si fait vraiment 44 degrés ressentis, comme les températures que j'ai ressenties au thermomètre, 44 en Europe, il y a 2 ans.
1: T'es pas mort?
0: Non, je suis pas mort. Je suis vraiment pas mort.
1: Mon Dieu.
0: Je m'hydratais beaucoup.
1: T'avais-tu même un peu de plaisir à vivre cette chaleur-là, dans des beaux endroits de même?
0: Ben, la réponse, chaleur, c'est le fun, des fois. Quand je regarde les dernières semaines à Québec, là, la réponse est oui. Sais-tu que ce monde-là, à l'INSPQ, là, ils ont dû avoir une petite sueur dans le bas du dos? Quand ils ont vu la température depuis 3 semaines que c'est de la snoute.
1: Ben, ils devaient se demander quand est-ce qu'elle allait sortir le kit de survie.
0: Ben, c'est ça, on a-tu acheté un kit de survie pour rien?
1: Là, c'est parce que...
0: Thermomètre, monte thermomètre, vas-y, là.
1: On veut faire peur au monde, là, les articles sont prêts, là, au journal, ils sont déjà écrits tout, là.
0: S'il est important de s'hydrater pour éviter les coups de chaleur, les médecins précisent que les personnes vulnérables doivent surtout viser les lieux climatisés. Aux Galeries de la Capitale, Place Laurier, Place Sainte-Foy, Place de la Cité, Fleur de Lys, nomme-les. Là.
1: Très fort.
0: Carrefour Beauport.
1: Très fort.
0: Va-t-on Carrefour Beauport?
1: Oh, c'est du génie.
0: Faut être prudent, puisqu'un surplus liquide peut nuire aux personnes qui souffrent d'insuffisance rénale ou d'insuffisance cardiaque.
1: OK, fait d'abord, pas trop.
0: Ben, si t'as une pathologie, c'est sûr et certain qu'essaye de ménager dans les grands froids, dans les tempêtes de neige, puis dans des températures extrêmes.
1: Ouais, mais ça, au Québec, on n'est pas comme ça. T'sais. Mettons, des enfants qui prennent de la médication, ben là, il faut absolument enlever toutes les boissons énergisantes pour les moins de 16 ans pour être sûr qu'eux autres, le petit pourcentage qui a quelque chose, n'y touche pas. Fait que, faut le rappeler aussi, parce que les gens qui ont une condition, ne le savent pas.
0: Ben non, on le sait pas, puis le pharmacien ne l'a pas dit. Puis toi, t'as pas été sur Google savoir qu'est-ce que ton gars a.
1: Ben non.
0: Ben c'est sûr et certain. Ça, je te comprends, mon Louis. Donc, ce qu'il faut... Puis ce que tu feras, ce que Nick Cloutier fera, évidemment pas, parce que Nick Cloutier, c'est ce gars-là, il aime ça avoir chaud. Le docteur dit qu'il faut manger des petits fruits congelés plutôt que de boire beaucoup d'eau. Ben, va te chercher un sac de bleuets congelés, puis mange-les.
1: Oh, tabarouette. C'est fort.
0: C'est bon, hein?
1: C'est très fort.
0: Qu'est-ce que t'en penses?
1: C'est très fort. C'est une bonne idée. De la crème glacée, sinon. Un gros pot de Coaticook. Tu trouves?
0: C'est bon. Faut pas le faire, pardon. Un autre dossier qui est très, très polarisant, puis je vais être délicat avec celui-là. Les fameuses... Je t'ai envoyé un extrait hier, là.
1: Oui.
0: Est-ce que t'es capable de me le mettre en onde?
1: Oui.
0: Oui? Oui. Ça, c'est lors d'une manifestation hier à Montréal. Okay?
1: Il me dit que mes messages sont chiffrés. T'as un peu.
0: 2, 3, 4, 5. Hier, il y a eu une petite manifestation, encore une fois, organisée par des gens qui ont été généreusement accueillis par le système d'immigration du Canada. C'est difficile.
1: Là, c'est parce que c'est un code à usage unique, là. Tabarouette, que c'est compliqué.
0: J'ai pris de surprise, moi, là.
1: Un peu. Mais c'est pas grave, on va l'avoir. Bon. On va l'avoir.
0: Ces gens-là, on les accueille. C'est un sujet, là. Puis moi, là, je veux pas personne, là, commence à me dire des affaires de racisme, là. Mais je voulais te montrer, puis je voulais montrer aux auditeurs, aux auditrices, en exemple, là, ce que nos gens qu'on accueille fièrement, qu'on accommode raisonnablement, qu'on accueille dans nos bâtir maisons au Canada, ces gens-là viennent manifester, mais écoutent, c'est un peu en anglais, mais je pourrais te le traduire, écoutent les propos de ces gens-là envers le peuple d'accueil où ils vivent, en l'occurrence, les Québécois.
3: Québec is part of Canada, where the majority of the provinces here around here in Canada, they speak English. If you don't speak English as well, you are dumb. And it's your problem. We here, we speak English. We have no problem. We speak French. And we have no problem. We speak whatever language you're looking for. We speak all languages, alhamdulillah. We speak the language of humanity. And that's what matters. But this is the language you've lost. The language. That's why you are best of us speaking English. You came here, you are best because we speak English, we spoke French with you as well. So now, I hope you understand, don't. I hope you understand what we spoke. And I'm looking, I'm wondering to see if you are joining us, since you only understand French, Tavernac. Free, free! Free, free!
1: C'est quoi le rapport?
0: Free Palestine. Encore une manifestation à Montréal où tu traites le Québécois de dompe.
1: De dompe, d'épais, de crétin. Hein.
0: Avec ta langue française.
1: Mm-hmm.
0: Nous autres, c'est notre langue. C'est l'anglais. Puis ça va être ça.
1: C'est parce que je ne comprends pas. Ces gens-là, là, ils font chier juste pour faire chier. Sérieux, c'est ça.
0: Non, ce sont des conquérants, ce sont des envahisseurs, ce sont des gens qui vont t'approprier ton terrain avec un linge à vaisselle d'en face pour pas que tu le reconnaisses, avec un linge à vaisselle sur la tête, c'est comme ça.
1: Mais ces manifestations-là, là, tu sais, ils
0: disent... Ça n'a pas lieu d'être.
1: Free Palestine, ils prennent la cause de la Palestine pour une manifestation, puis après ça, ils viennent chier sur leur peuple d'accueil, puis les traiter de crétins. Tu sais, si t'es pas content, vas-y en Ontario! Vas-y en Alberta!
0: Même en Ontario, ça n'a pas sa raison...
1: Vas-y en Colombie-Britannique, mais
0: ça
1: ton camp!
0: Ça n'a pas sa raison d'être.
1: Non, mais qu'ils viennent pas nous faire suer ici, qu'il y a ailleurs.
0: Ce peuple-là n'a pas la raison de dire qu'on est des épais.
1: Ça n'a aucun lien avec la Palestine, puis la Palestine. Aucun lien, là, qu'on parle anglo-français ici. Ça n'a pas rapport, c'est juste de la méchanceté pure et nette.
0: Mais là, sont accueillis par le gouvernement canadien. Ces gens-là sont accueillis à bras ouverts par les Québécois. On est capable de devenir assez laïcs, merci, pour les laisser, eux, appeler à la prière des haut-parleurs dans leur communauté, puis éventuellement devenir comme une Europe conquise par ce peuple-là, puis tu vas être obligé de te tasser. Le lac Saint-Jean sera plus le lac Saint-Jean des gens là-là. Ça va être le lac Saint-Jean des Halles-là. C'est plate, mais c'est ça.
1: On le voit.
0: Moi, je vois une manifestation pro-Palestine, libérer les Palestiniens, peu importe, va manifester là-bas.
1: Oui.
0: Moi, ici, je t'accueille. Je n'ai pas besoin de tes problèmes. Si je veux des problèmes, je vais aller habiter là-bas.
1: Tu te sauves de tes problèmes en venant ici. Ramène-les pas avec toi.
0: Tu dois te franciser. J'ai des amis à l'école de francisation où on passe des examens de francisation pour recevoir ton statut d'immigrer. T'as pas le choix de passer par cette étape-là. Ça coûte une fortune. Puis ces gens-là ne passent pas l'examen. Ils sont totalement frustrés des normes qu'on demande ici, de francisation. Ces gens-là sont frustrés après nous parce que ce qu'ils veulent, c'est jaser dans leur langue. Puis c'est majeur. Puis on utilise tous les symboles religieux qu'on peut pour intimider les Québécois, puis pour qu'ils finissent par faire ce que le bon Québécois fait normalement, c'est-à-dire s'écraser,
1: plier,
0: puis se tasser.
1: S'excuser de tout.
0: Ouais.
1: S'excuser de pas avoir été ouvert.
0: Et là, tu vas me dire, t'es raciste, Carbo, je suis pas raciste. C'est pas vrai.
1: Ça a aucun rapport.
0: Ça a pas rapport. Comment il s'appelle? Hassan, qui m'appelle à toutes les soirs, qui vient du Maroc, qui sort avec Marie, dans ma ligne ouverte. J'ai du fun avec ce gars-là, t'as même pas idée. Mais un gars comme ça, à visage couvert avec son linge à vaisselle, qui traite les Québécois de colons avec leur langue française, ça, je suis plus capable. Ça, va falloir qu'un gouvernement, à un moment donné, mette un pied à terre. Mais là, présentement, Carney, c'est pas ça qu'il fait.
1: Non.
0: C'est un islamo sympathique, ce gars-là. C'est l'enfer.
1: Carney, sur quoi qu'il va taper, là, avec les projets de loi qui sont passés récemment, ça va être sur les gens qui, comme nous, dénoncent ça. Ouais. Parce que là, toi, en dénonçant ça, tu propages la haine envers ce monde-là. Puis ce monde-là, il propage pas la haine parce que c'est leur religion. Puis c'est leur liberté de religion.
0: Ben moi, là, je vais à Saint-Anne-de-Beaupré de temps en temps.
1: Charcaoui.
0: Ouais. Oui. Je vais à Saint-Anne-de-Beaupré de temps en temps. Oui. J'aime ça aller à la cathédrale Saint-Anne-de-Beaupré.
1: Super beau.
0: J'y vais là, je me recueille là.
1: Tu montes les marches à genoux?
0: Non. Moi, je suis né un 26 juillet, puis la fête de Saint-Anne, c'est un 26 juillet, donc les pèlerinages se font le 26 juillet. Donc, tu as compris que j'ai passé ma vie à aller là. Mm-hmm. Mais j'ai pas une statue de Saint-Anne sur le terrain en avant de chez nous. J'arrête pas la circulation à midi pour prier Bonne Saint-Anne.
1: Non?
0: Non, je fais pas ça.
1: À toutes les heures, tu sors pas un gros parleur pour
0: puis
1: gueuler.
0: Si, admettons que je m'en vais avec ma statue de Saint-Anne en dessous du bras, dans un pays où l'islam radical est, Est-ce que tu mises un gros sur 999 bet99, je sais pas trop quoi, sur le temps que je vais rester à respirer de l'air dans mes poumons?
1: maximum 2 minutes, le temps que quelqu'un allume puis qu'il se rende à toi.
0: Puis qu'il me brûle? Sur place?
1: Sur place. Ça, c'est après t'avoir pendu.
0: C'est ça.
1: Devant tout le monde. Tu sais, puis... Queer for Palestine, là, j'aimerais ça qu'il manifeste en Palestine, voir... Tu sais, ça fait pas de sens. Ben, les enfants de même, ça fait pas de sens.
0: Manifester, va à Israël, manifester.
1: Oui, queer for Palestine. Ouais. Queer, go. Vas-y. Go à Palestine.
0: Vas-y.
1: On va voir.
0: Ouais.
1: Allons-y.
0: Ouais.
1: Va faire un tour. On va voir. Juste pour le fun.
0: On accepte maintenant de manger halal de plus en plus, même si des restaurants, là, ils ont abdiqué, hein, parce que le prix de la nourriture est tellement cher, fait qu'on va aller s'approvisionner, puis c'est du halal, ça sera du halal.
1: Parce qu'on se fait dire, c'est juste une prière qui joue, ben, ils font, c'est tout pareil à cette heure, c'est tout pareil.
0: Mais on accueille, moi, j'ai pas de trouble à accueillir les gens, là. Encore une fois, je te le dis, Louis. Mais entendre ça, ça me répugne au plus haut point. Et là, je te parle pas, parce que ça, c'est sur les réseaux sociaux, ça tourne en boucle, je te parle pas des commentaires des gens. Là, ça va trop loin. Encore une fois, mettez-vous pas dans le trouble à commenter des niaiseries de même. La première étape qu'on pourrait faire, moi je crois, c'est vraiment de mettre sur point l'état laïque. C'est-à-dire que Sœur Sourire, avec sa patente de sœur volante là, qu'on voyait dans le temps école, là, ben habille-toi, mets-toi des culottes, puis mets-toi une veste d'haleine, parce que ça va être ça.
1: Enlève ça, c'est supposé d'être comme ça, là. C'est juste que toutes les places où il y a une petite place pour rentrer, ils vont. Là, c'était, la loi n'était pas dans les garderies, fait que les garderies sont remplies.
0: Ouais.
1: La loi n'était pas à certaines places. Ils prennent toujours la petite passe, puis partout où il y a de la place, ils vont la prendre.
0: Là, t'as une chauffeuse d'autobus du RTC qui a ça. Là, t'as un chauffeur d'un autre, là. Non, c'est rien. Quand t'es chez nous, tu vis libre. Comme beaucoup de musulmans en Iran, en Irak, peu importe, qui ont pas le voile. Au Maroc, en Tunisie, qui ont pas le voile, là.
1: Ben non.
0: On se cache pas, là. On vit notre spiritualité comme tu voudras la vivre, ta spiritualité. Mais à partir du moment que tu viens provoquer les Québécois, t'es traite de dumb, t'es traite de colons, tu ris de leur langue en utilisant le mot tabarnak.
1: Tout ça pour sous le vertu de la cause palestinienne.
0: Ouais, mais c'est pas la cause.
1: Ça
0: n'a pas de sens.
1: Ça n'a pas rapport. C'est
0: arrête de mélanger les affaires. Là, tu vas me dire, je mélange les affaires. Mais c'est parce que j'ai vu ça m'a terriblement choqué.
1: C'est eux autres qui mélangent les affaires. Ils mélangent
0: tu vois
1: tout.
0: Comment que la religion mène à des folies, des fois, de toute grandeur extraordinaire. Cette semaine, on a vu que la Cour supérieure a autorisé une transfusion sanguine ou des transfusions sanguines à un bébé qui était né prématuré. Donc, les parents, eux, la madame est enceinte, puis là, oups, il arrive quelque chose.
1: C'est des témoins de Jéhovah, hein?
0: Ouais. Ben oui. Là, ils se présentent au sud de Québec, puis là, ben, ils ont administré la mère, puis là, évidemment, la mère a accouché. Et là, ben, évidemment, c'est un bébé prématuré à 26 semaines et présentait une cardiopathie en plus d'un retard important de croissance. C'est sûr, il est né à 26 semaines, le petit, là.
1: Ça va pas.
0: Le CHU demandait l'autorisation d'administrer des transfusions de produits sanguins. Parce que la quantité qui était jugée médicalement appropriée pourrait probablement sauver l'enfant. Puis ça, on devait faire ça pour au moins une période de 4 mois. Donc, on veut vraiment administrer des soins.
1: Sauver le bébé.
0: Mais dans le Code civil du Québec, à l'article 14, ça confère aux parents l'autorité de consentir ou non aux soins requis par l'état de santé de leur enfant. Donc, si dans ta doctrine, dans ta religion, en l'occurrence ici, Jéhovah, ben là, on refuse. Mais à l'article 16, encore une fois du Code civil, on permet au tribunal d'autoriser que des soins soient prodigués à un enfant mineur lorsque les parents sont empêchés de consentir ou refusent de le faire de façon injustifiée et lorsque les soins sont requis par l'état de santé du mineur. Donc, une loi défait l'autre. Un article défait l'autre. Quand il y a une nécessité extrême urgence, le médecin, lui, juge. L'équipe de médecins en place, l'équipe de soignants juge qu'on a besoin de immédiatement faire un transfert. Laisse faire les parents, on le fait, on se réfère à l'article 16 du Code civil du Québec. Mais là, eux autres, c'est pas la première fois que ça arrive qu'on entend ces affaires-là.
1: Ben non.
0: C'est pas la première fois. Là, est-ce que je vais te dire, on devrait pas avoir de témoins de Jéhovah dans la vie? Là.
1: M'en fous. Croyez bien pour ce que vous voulez.
0: Croyez à qui tu veux. Là. Moi, ça me dérange pas. Mais à partir du moment où ta religion vient de faire flipper...
1: De faire tuer des enfants, là, indirectement, c'est ça pareil, là? Tuer du
0: parce
1: monde?
0: Parce que là, on parle de Québécois de souche, là. Il n'y a pas de stress avec ça, là. C'est pas une histoire d'immigration.
1: Aucun rapport.
0: Aucun rapport. Mais, il y a eu d'autres dossiers, déjà. En août 22, au CHUQ Québec, on avait demandé aussi une ordonnance du tribunal afin d'assurer la survie d'un grand prématuré dont les parents aussi étaient témoins de Jéhovah. Le juge avait autorisé le personnel médical à faire des transfusions durant une période de 4 mois aussi. Puis en 2017, si on se réfère aussi, ça avait arrivé aussi encore une fois, et on avait sauvé l'enfant, mais à cause des motifs religieux, on se refusait de ça. C'est délicat, tout ça.
1: Mais moi, j'en reviens pas à quel point les gens sont creux puis brainwashés par leur religion au point d'en venir à des affaires de même. Tu sais, faut-tu y croire en tabarouette que Jéhovah va revenir puis va tout vous sauver ou quelque chose de même, là, puis qu'il pour tuer ton enfant en refusant qu'il y ait des transfusions sanguines, c'est complètement stupide. À la limite, quand t'es vieux puis que c'est tes propres choix, là, regarde.
0: Ben, t'as signé, exemple, un mandat d'inaptitude puis une renonciation à l'acharnement thérapeutique. Ta vie s'est rendue une vie de lit, être dans ton lit, t'es à moitié mort. Bon.
1: OK, t'sais, c'est toi le pire.
0: Le vœu pieux d'un médecin ou d'une équipe soignante, c'est de sauver des vies.
1: C'est ça que ça sert.
0: Pour ça. On a fait don de soi, on a été école assez longtemps, on est en résidence par la suite. Après ça, on compte pas nos heures, on le sait.
1: Puis la science, la religion, elle n'a un peu rien à foutre. Là. Elle est assez tête. Là.
0: Ben, la science et la religion, ça ne fit pas ensemble?
1: Non.
0: De toute façon?
1: Non, exactement.
0: J'écoutais hier une reprise du Spacecast où, dans la religion, on disait que la locomotive était un engin de fin du monde, puis que dès que la machine allait s'enflammer, l'humanité allait disparaître. T'sais, on endoctrinait les fidèles à l'église, à l'homélie du curé, soir et matin, avec ça.
1: Mm-hmm.
0: Écoute, la religion, là, à un moment donné, il faut en prendre, il faut en laisser. Donc, à l'immigrant, toi qui oses pratiquer, insulter ta terre d'accueil, toi qui oses mettre en premier plan tes croyances religieuses, puis tu demandes aux fidèles, puis t'essaies par la bande d'endoctriner des pauvres Québécois qui sont peut-être hommes perdus, moi, je te dis, oublie le projet, là. Oublie le projet, là.
1: On pourra passer à un autre, là.
0: Mais la gauche est rendue tellement à gauche qu'ils sont prêts à accepter ça. C'est un vrai tapis d'entrée, ce monde-là. Essuie-toi les pieds sur moi, là, comme il faut, là. Puis tiens, viens prendre mes terres aussi, il n'y a pas de problème. On est rendu là.
1: Oh,
0: ouais, mais là, Carbo, on ne prendra pas mes terres. Moi, j'ai un acte notarié, moi, là, mon terrain, mes terres, ma terre à bois. Mais ben, c'est pas ça. Prendre les terres, c'est que tu vas sacrer ton camp et tu ne voudras pas vivre ça. Parce que tu es un peuple de même. T'es un peuple qui courbe les chines, qui baisse les épaules, qui se met deux mains dans le dos, qui avance son front par en avant puis qui s'en va. Moi, je te cœuré, je veux plus vivre ici.
1: Le seul peuple au monde où la révolution s'est faite tranquille.
0: Ouais. Tranquille.
1: Va voir d'autres peuples. Va voir la révolution française.
0: N'importe quelle Chope révolution.
1: Chope à la tête du roi, man.
0: Regarde encore les Français. Malgré tout, malgré que c'est des grandes gueules, malgré que c'est du monde qui aime beaucoup bavasser plus qu'autre chose, sont épris de ça, là. Tu sais, j'ose, j'ai des chums qui vivent à Nice, dans le nord de Nice, dans le centre-sud de la France. Puis il y a des villages où on ne peut plus retrouver un Français de souche. Il n'y en a plus.
1: Il
0: n'y a plus de pancarte écrit boulangerie. C'est écrit en lettres attachées à l'envers sur toutes les bâtisses. T'es plus en France. T'es rendu dans une communauté nord-africaine, nomme-les, là.
1: C'est Alhamdoulilah.
0: Moyen-Orient. C'est ça. C'est plate, mais c'est ça. Tu veux que je te dise?
1: Ça s'en vient, puis on fait comme s'il n'y avait rien.
0: Ben, accepter ça, ça va s'en venir, c'est sûr.
1: On fait comme s'il n'y avait rien, puis que c'était pas grave, parce qu'on est ouvert, puis on est trop gentil. On va se faire manger à laine sur le dos, puis à la seconde que quelqu'un écrit de quoi, comme nous autres à matin, ben, on va se faire traiter de raciste, on va se faire barouetter d'un bord, puis de l'autre.
0: Ça n'a pas rapport.
1: Si tu veux dire que je suis raciste,
0: t'es à court d'arguments.
1: Complètement.
0: Explique-moi si c'est raisonnable de se faire traiter comme ça.
1: Non, la réponse est non.
0: Explique-moi-les. Donne-moi trois bonnes raisons de me laisser me faire traiter comme ça. Donne-moi-les les raisons.
1: Il n'y en a pas.
0: Je m'excuse, Louis. Je m'excuse, auditeur. Je m'excuse, auditrice.
1: On n'a pas d'affaire à s'excuser. Justement, on n'a pas d'affaire à s'excuser pour dire ce qu'on dit là.
0: Déjà là, c'est déjà une marque de faiblesse.
1: On n'a pas d'affaire à s'excuser. On dit la vérité, on dit les faits, puis on arrête de se mettre la tête dans le sable et faire comme si c'était un problème qui n'existait pas. À un moment donné, il faut en parler.
0: Ben moi, je pense que oui.
1: On en parle de plus en plus, puis il y a de plus en plus de monde qui se lève puis qui en parle, puis il faut de plus en plus en parler parce qu'on va se rendre compte, parce que tout le monde pense comme nous autres, mais personne n'ose le dire parce que tout le monde a peur de se faire ramasser par la petite minorité qui chiale puis qui fait du bruit, la minorité qui se ramasse dans la rue avec ceux qui ont des draps à vaisselle sur la tête, des linges à vaisselle sur la tête, puis qui gueulent des absurdités, puis qui nous traitent de niaiseux parce qu'on parle en français. F you. On retourne chez vous si t'es pas content.
0: Déjà qu'on est imposé de notre français, puis je suis pas tant d'accord au français. Mais disons que gardons-le, le français. Moi, je suis pas d'accord. Je suis prêt à beaucoup plus de bilinguisme dans ma vie que de français unique.
1: Mais si tu veux garder ton français, ça fait pas de toi niaiseux.
0: Non. Non, exactement. Tu peux le remettre, l'enregistrement, si les gens veulent réentendre ça puis se faire sa propre idée. On fait une pause et après ça, au retour... Tu sais, la ville avec sa gigue, là, la police, ça coûte cher, puis la police ci, puis la police ça. Ben j'ai un invité, un gars que j'apprécie dans la vie, un ex-policier. On va jaser de police tout de suite après la pause.
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13: Max, on se le dit pas assez souvent combien la vie est précieuse, comment la vie est courte, comment on est chanceux d'être là. Et là, je paraphrase Gab Bouchard, un des chanteurs qu'on aime le plus, nous deux. Moi, mon père est décédé, Michel Sarrazin. On l'a accompagné lorsqu'il est décédé pendant presque 70 jours, comme ça, à son chevet. Récemment, ma marraine est décédée. Elle a demandé l'aide médicale à mourir. C'est des sujets qui, je pense, au Québec, on a pris de l'avance sur le reste de la planète. On n'est pas pudique par rapport à ces sujets-là. Et la conversation est entamée. Je pense qu'on parle d'aide médicale à mourir d'une façon là décomplexée au Québec. Il est arrivé quelque chose qu'on pouvait lire dans la presse cette semaine. C'est le triste sort de Joé Saint-Jean qui a demandé l'aide médicale à mourir, pardon. Et il a 24 ans. Et là, on se demande comment ça qu'un gars de 24 ans, dans la fleur de l'âge, peut demander quelque chose d'aussi
6: drastique.
13: C'est que il vit une demi-vie, pour utiliser là des mots que Arthur Schopenhauer utilisait à une certaine époque. Il n'aime pas sa destinée. Il est atteint d'un handicap sévère et on l'oblige à vivre dans un CHSLD à 24 ans. Un dossier que Joël Arsenault, député du PQ pour les Îles-de-la-Madeleine, a pris vraiment à bout de bras. Et il prend même la parole aujourd'hui sur les ondes de Radio X, la vilaine Radio X. Bonjour, Monsieur Joël Arsenault, comment allez-vous?
12: Bonjour, comment ça va vous?
13: Ça va très bien. Merci d'abord et avant tout de prendre la parole comme ça sur nos ondes. Mais j'ai senti en vous écoutant, en vous entendant comme ça ailleurs, que c'est un sujet qui vous mobilise, mais vous habite aussi. Le cas de Joël Saint-Jean vous a particulièrement ému, j'imagine.
12: Oui, mais absolument. Évidemment, nous, on a été en contact avec Joé depuis quelques mois parce qu'on a déposé, j'ai déposé un projet de loi le 1er avril qui veut donner de l'espoir aux gens qui, comme lui, et il y en aurait des centaines au Québec, qui sont institutionnalisés contre leur gré parce que leur handicap est considéré essentiellement comme une maladie et ils sont pris en charge par l'État, mais sans avoir la capacité d'autonomie qu'ils souhaitent à 24 ans. Puis il y en a d'autres, pensez au cas de Jonathan Marchand. Donc, l'idée, c'était de pouvoir leur donner l'espoir que le gouvernement mette en place un programme qui leur permette d'avoir une assistance, qu'on appelle une assistance personnelle autodirigée, donc qui puisse gérer des gens autour d'eux qui leur rendent les services qu'ils ne peuvent pas eux-mêmes prendre la responsabilité à cause de leur handicap et que ce programme-là soit mis en place, évidemment, le plus rapidement possible.
13: Est-ce que c'est une proposition, M. Arsenault, qui est une proposition de votre parti ou c'est une proposition qui traîne comme ça dans les tiroirs à l'Assemblée nationale depuis longtemps?
12: Ben, en fait, c'est une proposition de notre parti parce que on a travaillé dans le dossier de Jonathan Marchand, qui est une autre personne avec un lourd handicap dont vous avez probablement déjà entendu parler. Oui. Il s'était enfermé dans une cage devant l'Assemblée nationale en 2020 pour réclamer, après 10 ans, là, de pouvoir sortir de son CHSLD parce que évidemment il veut vivre pleinement sa vie malgré la situation là, qui l'empêche physiquement de tout faire ce qu'il souhaiterait, mais avec une assistance tout est possible pour lui. Et il a finalement obtenu gain de cause au bout d'un an et demi, 2 ans.
13: Il habite où maintenant? Dorénavant il a quitté le CHSLD, j'imagine.
12: Exact. Il a maintenant son propre logement. Et il bénéficie d'une aide, une assistance 24 heures sur 24 pour pouvoir justement s'assurer qu'il soit entre bonnes mains parce que ça requiert évidemment des soins personnels, d'hygiène, également certains soins de santé. Il vit avec l'aide d'un respirateur également. Mais ça ne l'empêche pas de se déplacer, ça n'empêche pas d'avoir des conversations, de rêver et d'avoir une vie sociale également. Et c'est ce qu'on souhaite pour le millier de personnes qu'on évalue là, qui sont actuellement essentiellement institutionnalisées contre leur gré. Ça, c'est aussi le cri du cœur qu'a lancé Joé Saint-Jean un peu plus tôt cette semaine. Il y a une autre personne, Labrie Lausier, qui est sur la Côte-Nord, qui est dans la même situation. Il y en a plusieurs.
13: Donc il y en aurait à peu près 1000 au Québec, des jeunes, trop jeunes en fait pour vivre en CHSLD avec des personnes âgées qui font 8 siestes par jour. Puis je le dis là en tout respect parce que ma mère a 88 ans puis elle vit de cette façon-là. Le vivre à 88 ans, c'est pas comme vivre à 24 ans, c'est pas les mêmes enjeux. Et Joé, elle semble assez déterminée à mettre fin à ses jours si on trouve pas une solution.
12: Ben, je pense que c'est l'expression d'un désespoir. Moi, quand j'ai été en contact avec lui au mois de mai, ce qu'il disait, c'est « je veux que ma situation soit connue par les décideurs, par les gens qui sont en politique, parce que ma situation est effectivement intenable, parce que la solitude, parce que finalement je vis dans une espèce de prison où je ne décide de rien, on m'impose la façon de me nourrir,
13: de me laver, de me lever,
12: et ainsi de suite. Mais à ce moment-là, moi, je n'ai pas perçu qu'il souhaitait en finir ou mettre fin à ses jours. L'objectif, c'était de pouvoir créer une espèce de tremplin vers un avenir meilleur. Et je l'ai rassuré là-dessus en disant, prends connaissance de notre projet de loi. On a quand même espoir. Le 1er avril, on se disait, peut-être que le gouvernement va accepter d'appeler un projet de loi.
13: Est-ce que le PQ aurait sauvé une vie?
12: Peut-être si le gouvernement avait daigné retenir ce projet de loi-là comme étant quelque chose de prioritaire pour lui. Ça n'a pas été le cas. La course à la chefferie, on ne refera pas le passé. Mais nous, on s'est dit, de toute façon, on va revenir à la charge suite aux prochaines élections. La configuration de l'Assemblée nationale va changer. Et chose certaine, si on prenait le pouvoir, on s'est déjà engagé à aller de l'avant avec ce programme-là. Puis la beauté de la chose, puis je tiens à le mentionner, parfois on dit, tu sais, on invente des programmes, on crée de la bureaucratie. C'est tout le contraire. C'est comme le soutien à domicile, mais 24 heures sur 24. Et le calcul que l'on fait, basé sur l'expérience de Jonathan Marchand, c'est que ça coûterait un peu moins de 100 000 $ pour assurer ce service-là pour une année, pour un individu, une personne handicapée.
13: Donc, c'est une initiative qui est aussi promesse d'économie. Ça coûte à peu près 150 000 $ par
12: Exactement.
13: Année pour garder Joé Saint-Jean dans un CHSLD. Là, avec la réforme péquiste, ou du moins avec le projet de loi que vous avez déposé, ce serait 98 000 $ par année. Une économie quand même de presque 33 %.
12: Exactement. Et en plus, on libère des places en CHSLD dont on a tellement
13: en
12: besoin
13: plus.
12: Pour les personnes qui souhaitent et qui ont besoin de ce service-là, les personnes âgées, bien entendu.
6: Où est-ce que le bât blesse présentement? Parce que, vu de l'extérieur, on assiste ni plus ni moins qu'à une faillite du système, là, de concevoir qu'un handicapé qui est lourdement handicapé pense, puis là, on comprend que c'était pour stimuler le débat, mais pense juste un petit peu à s'enlever la vie parce qu'il n'est pas capable de vivre dans des conditions humaines adéquates. Pour moi, c'est une faillite du système. Lorsque vous proposez cette idée-là puis qu'elle va pas de l'avant, le bas, il blesse où exactement?
12: Ben, je pense que c'est l'incapacité des gestionnaires du réseau de gérer les exceptions à la règle. C'est la sensibilité au cas particulier, mais on parle quand même de centaines de personnes, probablement un millier, mais c'est que ça ne rentre pas dans les cases actuelles. Et on a beaucoup de difficultés, je dirais, dans la bureaucratie, de concevoir que tout ne se règle pas en cochant des cases. Et quand on prend la peine d'écouter les gens puis qu'il y a une solution qui ne cadre pas dans le système actuel, on l'élimine, on le repousse. Puis je vous dirais qu'en 2020, on est venu près, 2021, on est venu près de casser ce moule-là avec les manifestations de Jonathan Marchand. On a dit, on va faire un projet pilote, une espèce d'expérimentation, puis si on voit que ça fonctionne, on va aller de l'avant, puis on pourra peut-être faire autre chose. Le projet pilote, en fait, il a été comme proposé sur le plan politique. Et il y a quelqu'un quelque part dans la machine qui a mis des bâtons dans les roues du programme.
13: Mais concrètement, ce serait une maison pour les accueillir? Ce serait plusieurs lieux pour les accueillir? Parce que 600 000, là, ça commence à... C'est beaucoup de monde dans la même maison, là.
12: Non, en fait, faut pas confondre parce qu'il y a aussi des maisons alternatives. Et c'est d'ailleurs la vision du gouvernement, c'est de dire, si on n'est pas en mesure... En fait, si c'est pas adéquat, le CHSLD, il y a des maisons alternatives pour des personnes qui vivent avec un handicap où on peut ajuster les services, mais ça reste une institutionnalisation. Et ça, il y a vraiment pas suffisamment de place pour tous ceux qui en auraient besoin au Québec. Il faudra en créer des centaines et des centaines, puis ça va prendre longtemps. Là, je parlais des soins à domicile. En fait, c'est le domicile de la personne. Donc, il s'agit que la personne handicapée se loue un logement, un appartement, ou possède sa propre maison,
13: oui,
12: et engage le soutien à domicile pour pouvoir fonctionner 24 heures sur 24 en toute sécurité avec les soins appropriés. Mais il n'y a pas de construction, il n'y a pas d'infrastructure. C'est un programme de soutien à la main d'œuvre qui vient de prêter main forte à la personne handicapée qui ne peut pas elle-même être pleinement autonome sans se c'est 4 heures sur 24, en toute sécurité, avec les soins appropriés. Mais il n'y a pas de construction, il n'y a pas d'infrastructure. C'est un programme de soutien à la main d'œuvre qui vient de prêter main forte à la personne handicapée qui ne peut pas elle-même être pleinement autonome sans cette assistance personnelle-là.
13: Connaissant la reine

0: un esprit préélectoral qui empêchait la transpartisanerie sur certains projets de loi comme ceux-là. Mais je pense que ça va revenir. Sincèrement, nous, on se dit que si l'idée est bonne, puis on peut en discuter, améliorer le produit, mais l'intention est sincère, puis je pense qu'il n'y a pas de politique à faire avec ça si on veut améliorer le sort d'un millier de personnes au Québec et sauver de l'argent au détour puis créer des places pour des personnes qui en ont vraiment besoin dans les CHSLD. Pourquoi est-ce qu'on s'y refuserait? Alors, je pense que le contexte post-électoral devrait permettre à un parti, quel qu'il soit, de reprendre cette idée-là, puis on souhaite que ce soit nous.
1: C'est Mme Yvon du Parti québécois qui avait été la première, ou à peu près, en fait, à montrer la pertinence de l'aide médicale à mourir. On a pris exemple, en fait, sur le Québec partout. Le modèle québécois a été repris, et ça, c'est quand même pas si souvent que ça arrive, par d'autres pays. Je pense qu'on est en avance sur bien d'autres nations. Je pense que le PQ fait bien dans ce dossier-là. Je vous souhaite, M. Arsenault, la meilleure des chances pour la suite des choses. Puis je souhaite la meilleure des chances aussi à Joey Saint-Jean, qui est devenu un peu le porte-étendard de cette cause-là, de jeunes gens qui sont tellement handicapés, en fait, par la vie, par la maladie, qu'ils doivent cohabiter avec des gens en CHSLD, des gens d'un autre âge. C'est une cause qui mérite d'être défendue. C'est tout à votre honneur, M. Arsenault, de le faire.
0: Ben, il n'y a pas de quoi. Puis ce sont des gens qui sont parfaitement, lucides, avec qui on a des conversations intéressantes. Ce sont des jeunes comme tout le monde, mais leur handicap physique ne devrait pas les empêcher de vivre pleinement leur vie et aller au bout de leur potentiel. Et c'est ce pourquoi on a un projet de loi comme celui-là.
1: Vous, Joël, vous êtes un Arsenault, pas de LT à la fin de votre nom.
0: Exactement.
1: Il y a plusieurs variations. Ma mère est de Kaplan, de la Baie des Chaleurs. J'en ai vu des Arsenault là, dans des parties de famille. Là, c'est souvent ceux qui se couchaient le plus tard.
0: Ah ouais, Arsenault NEAU, ça vient de la pointe basse aux îles de la Madeleine.
1: Vous êtes 7 députés péquistes présentement à l'Assemblée nationale. J'imagine que l'ambiance n'a jamais été aussi bonne depuis longtemps. En fait, je me souviens de Pascal Bérubé qui menait la barque tout seul pendant un long moment. On se prépare pour les élections dans la région de Québec, M. Arsenault. Je ne suis pas en train de vous demander ce que vous allez nous sortir là, comme nouvelle mouture du troisième lien, un projet qui avait été décrit comme étant gnochon par votre chef PSPP. Mais il y a quand même un enjeu. On va-tu s'occuper de Québec? Il va-tu avoir des nominations bientôt à Québec? Il va-tu avoir des nominations péquistes pour les différents comtés ici dans la belle capitale, dans la vieille capitale?
0: J'aurais le goût de vous répondre que pour le troisième lien, on n'aurait même pas besoin de l'aide médicale à mourir. Puis pour ce qui est des projets pour la capitale, on a de grandes ambitions, notamment celle de faire du Québec un pays avec une capitale nationale digne de ce nom.
1: En terminant, est-ce que vous serez à Ottawa demain pour Diane Dufresne, Marie-Mé et les autres?
0: Moi, je fête le 1er juillet depuis que j'ai rencontré ma conjointe qui a son anniversaire de naissance le 1er juillet.
1: Ah ben vous avez l'alibi parfait. Là. Vous aimez déjà quelque chose de plus magnifique que le Canada, j'imagine.
0: Exact, tout à fait.
1: Bon ben salut Pascal Bérubé. On aimerait bien lui parler cet été. J'ai plein de choses à lui envoyer. J'ai des trucs que j'ai gardés pour lui. Puis bon été, Joël Arsenault. Longue vie, en fait, dans votre cause. C'est important ce que vous faites. Puis si on va aux Îles-de-la-Madeleine, on a-tu un petit tarif qui s'ajoute comme ça? Là? On a-tu réglé ça, ce problème-là?
0: C'est-à-dire?
1: Mais il n'y avait pas une surtaxe quand on arrivait aux îles? Là? Je sais un problème qu'on a réglé.
0: Un projet de la municipalité qui a été mis derrière nous.
1: Bon, on a fait le tour de ce qui concerne les Îles-de-la-Madeleine avec Joël Arsenault aujourd'hui. Bonne fin de journée. Puis merci beaucoup d'avoir pris la parole sur Radio X aujourd'hui.
0: Merci, au revoir.
2: Merci.
1: J'ai poussé ma loque un peu à la fin, là. J'avais le goût de, pas d'être tannant, mais juste de, moi, je suis un peu, j'en viendrai jamais, je pense, que les péquistes veulent rien savoir du projet de troisième lien. Tu sais, fondamentalement, là, je me souviens de Jean Garon, là, un ministre exemplaire péquiste qui, à l'époque, il a été maire de Lévis, qui a été ministre de l'Agriculture. Puis lui, là, il voyait le troisième lien dans sa soupe, là. Il l'a toujours vu. Mais bon, ils ont le droit à leur opinion. C'est bien correct aussi. Ils ont pas juste des défauts, les péquistes, là. La preuve aujourd'hui. Une bonne cause soutenue par Joël Arsenault.
2: L'idéologie a pris le dessus, puis l'aide médicale à mourir, là, c'est fou. Hein? 8% des décès en 2024-2025 ont été faits par l'AMM.
1: Connais-tu des gens qui sont décédés avec l'aide médicale à mourir?
2: Oui, absolument. Dans certains cas, c'est tout à fait compréhensible. Dans certains cas, c'est à propos, c'est juste. Mais dans d'autres, comme ce qu'on s'apprête à faire le 17 mars 2027, lorsqu'on va élargir les critères d'admission à l'aide médicale à mourir pour les personnes qui ont des troubles mentaux, dépression chronique, anxiété chronique, bipolarité, je me pose des questions là, sur la validité de cette méthode.
1: On va trop loin? On ouvre trop la vanne?
2: Ben, de mon point de vue, oui, absolument. Offrir le suicide à quelqu'un qui souffre de dépression chronique alors qu'il y a plein de traitements novateurs, que ce soit

0: avec les champignons magiques, que ce soit par... Non, mais c'est vrai.
1: Je t'avais pas vu
0: de ça, mais...
1: Oui, le microdosing.
0: Non, mais honnêtement...
1: Oui, je sais, j'ai mes amis qui s'est sauvé la vie avec le microdosing.
0: Quand c'est fait avec un psychiatre, en plus, là, de plus en plus, il y a des études qui ressortent de là. Il y a des façons de se sortir de ces événements malencontreux, même s'ils durent sur une longue période, de donner l'opportunité à quelqu'un qui souffre d'un trouble qui est temporaire sur papier... Je sais pas, je comprends pas. Moi, ça me sidère. Ça me sidère depuis le début, là, puis je pense qu'il va y avoir des largesses et on a déjà commencé à en voir.
1: Moi, j'ai reçu un téléphone à un moment donné de ma marraine qui avait décidé de prendre l'aide médicale à mourir comme ça, mm-hmm. et qui m'a appelé pour une dernière fois. Elle m'a dit que ce téléphone-là, elle avait vraiment vécu de tristes événements dans les jours précédents de notre appel, le dernier appel. Elle était paralysée du visage. Tu comprends qu'il y avait eu, plus qu'un AVC, puis plein d'affaires, là, ça allait pas bien. Puis elle avait décidé de tirer la sonnette, puis de dire, moi, je m'en vais. Et elle faisait une tournée des appels des gens qu'elle aimait. Puis malgré l'effort que ça prenait pour articuler, puis dire ne serait-ce que mon nom, puis dire je t'aime encore et je penserai à toi longtemps. Ben, moi aussi, puis tu sais, veille sur nous.
0: On s'en voit peut-être de l'autre bord. Qu'est-ce que tu dis?
1: Saluera mon père si tu le croises.
0: Mais il y a une grande beauté là-dedans aussi. Ben là, oui. D'être capable de dire au revoir, de savourer ces derniers moments-là.
1: Ben c'est rester. Ce moment-là est précieux, ouais. Est gravé dans mon cœur. Puis probablement dans le cœur qui est devenu des cendres dans ce cas-ci. Là. Je veux dire, des deux côtés, on a profité de ce moment-là. Donc, je le rappelle, je pense que la civilisation québécoise... à Radio X, on a l'habitude de le dire là, quand ça fait pas au Québec, là, puis qu'on est poche, puis qu'on est les plus taxés au monde, on le dit. Mais quand on est les meilleurs au monde, quand on est en avance sur d'autres peuples, faut le dire aussi, on est en avance sur les autres avec l'aide médicale à mourir. Nous, on prend une petite pause, on reprend notre souffle. Puis après, c'est quoi, Max? Là, j'ai pas le rider aujourd'hui.
0: C'est toi.
1: Ah, OK,
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9: 88-670-9098, 16-16, les heures miroirs. On aime ça, Mélanie, les heures miroirs. Hein?
10: J'adore les heures miroirs.
9: On s'est fait tatouer les heures miroirs. On voit toujours les heures miroirs. Je sais pas si c'est un rapport avec quelque chose, avec l'au-delà. Je sais pas si nos auditeurs font des vœux chaque fois qu'ils voient des heures miroirs. 11h11, 9h09, midi 12. Mais en passant, Mélanie Trudel, je vais te dire tout de suite, là, quand c'est 23h11, c'est pas 11h11. Ça compte pas, le 23h11.
10: Ben, regarde, pour moi, ça compte, puis 23h23 aussi.
9: Ah, OK. Fait que t'as deux... Ouais, t'arrives des fois que t'as deux heures miroir par heure. OK. Ça, c'est dans la tête, ça, hein? Un peu comme le mentalisme.
10: Oui, hey. J'adore le mentalisme. Bon. Je ne comprends pas le mentalisme.
9: Ben, vendredi, on rappelle que t'es allé une soirée au Château Frontenac et t'as tellement aimé ton expérience, t'as tellement, je crois, des questions dans ta tête que tu t'es dit, ben, pourquoi pas inviter le mentaliste?
10: Oui.
9: Ben, je te laisse nous le présenter.
10: C'est le mentaliste Pierre Hamon qui est aussi directeur ou président là, d'une école de magie, je crois.
9: En fait, ouvrez votre micro, oui, voilà.
11: Écoutez, en fait, oui, je suis d'abord mentaliste. Donc, l'école de magie, tout ça, ça reste, en fin de compte, un vieux projet qu'on est en train de vouloir monter, qu'on est en train de vouloir construire. Okay. Mais on a un club de magie, puis on aide les jeunes, effectivement,
10: à découvrir la magie.
11: Puis à découvrir la magie, puis essayer de voir comment les jeunes peuvent vivre et s'amuser.
10: Évoluer
11: ouais. là-dedans. Ouais.
9: Magie, j'attends. Mentalisme, c'est pas la même chose ou c'est dans le même univers?
11: C'est le même univers, mais il faut comprendre que la magie, c'est plusieurs univers. Donc par exemple, t'as des gens qui font de l'illusion, il y a des gens qui font des cartes, des pièces de monnaie, il y en a qui font de l'évasion, comme, mettons, Houdini faisait dans le temps. Et il y a aussi le mentalisme. Le mentalisme, c'est la branche de la magie qui crée l'illusion du paranormal ou de la magie de l'esprit.
9: OK.
11: Alors, j'ai décidé de me spécificiter dans vraiment la partie magie de l'esprit parce que c'est la plus fun. Là.
9: Et ça remonte à quand, tout ça?
11: Moi, j'ai commencé ça c'est pas compliqué, c'est en 2007. Et en 2007, j'ai voulu revenir à la magie parce que, bon, la magie est dans moi depuis l'âge de 5-6 ans. Et en 2007, j'ai décidé de vouloir recommencer. Donc, avec la permission de ma conjointe, j'ai dit, je vais faire un peu de magie. Et le mentalisme est arrivé comme de soi parce que c'est une façon de comme je viens un peu des musées, tout ça, dans mon ancienne vie. Alors, raconter des histoires, c'est ce que j'aimais. Et le mentalisme, c'est vraiment une façon de raconter des histoires avec un punch magique.
9: OK.
11: Voilà. Et ça crée l'illusion du paranormal, ça crée l'illusion, en fin de compte, de tout l'univers que moi j'aime.
9: Et c'est pas de l'hypnose non plus,
11: non,
9: hein, c'est
11: ça. Il n'y a pas d'hypnose. Moi, je fais pas d'hypnose. Il y a, l'hypnose, c'est vraiment une technique qui t'amène, en fin de compte, de t'amener dans une autre conscience. Moi, c'est vraiment lecture de pensée, créer l'illusion de la prédiction de l'avenir ou de manipuler l'esprit humain. Mais il n'y a pas d'hypnose.
9: Avant d'entrer en onde, vous avez demandé à Louis
11: oui.
9: de choisir quelque chose.
11: En fait, j'ai posé la question à Louis avant de commencer pour la simple raison parce que je ne savais pas combien de temps que j'aurais ici en onde. Alors, commencer à lui poser les questions, tout ça, je trouvais que ça aurait été un peu long. Alors, j'ai demandé de penser à une ville dans le monde qu'il aimerait visiter. Alors, j'ai tout simplement dit, écoute, pense à une ville dans le monde qu'il aimerait visiter. Alors, il l'a en tête. Vous étiez témoin. On sait jamais.
9: On est témoin.
11: À part, on s'est dit, salut, moi, c'est Pierre, celui-ci, c'est Louis. J'ai dit, pense à une ville, puis on a arrêté cela, là.
10: Alors. Oui, j'ai la vidéo qu'on poste.
11: Mélanie a même une vidéo, comme quoi, tu sais, que j'ai dit, pense à une ville. Alors, voilà.
9: Et là, Louis a écrit une ville sur son papier, et ensuite, vous avez dit, j'en ai pas de besoin,
11: il l'a gardé. Et, voilà.
9: Donc, on a déchiré le papier, donc, vous l'avez jamais vu, et on est témoin.
11: Vous êtes témoin.
9: Oui.
11: Donc, vous êtes
10: absolument.
11: Témoin de ça. Alors, écoute, le mentalisme aussi, c'est bien important de mentionner que on crée l'illusion du paranormal et c'est toujours sans filet et c'est pas nécessairement safe à 100%. OK?
10: Okay.
11: Ça fonctionne pas toujours. Et c'est ça qui fait, là, qui crée la magie dans la magie, c'est que les gens ont l'impression de dire, ben, écoutons, s'il a manqué son coup, c'est-tu parce que il est pas capable de lire, ça devient une personne qui est tout ça. Mais quand je regarde Louis et je me dis, je pense qu'il veut aller dans un endroit, tu sais, un peu exotique. Il veut pas nécessairement aller à Chibougamau ou une place que même. Malgré que c'est super le fun d'aller là. Mais ce que je pense que c'est plus, si tu te concentres juste sur la première lettre de cette ville-là dans le monde, c'est-tu un cas?
9: Oui.
11: Ah, c'est ça, ben, c'est ça.
10: Quoi?
11: Alors, donc, s'il y a pas grand, il y a pas grand ville dans le monde qui commence par cas, mais je crois que, en te regardant et de voir le genre de type que tu es juste comme ça, là, je pense que Katmandou serait de la belle place.
9: C'est très fort.
10: Oh mon Dieu! Ben non!
11: C'est ça?
10: Mais.
11: Oh, oui, c'est ça. Wow.
10: Mais comment? Bon.
9: Louis a son regard. Louis a son regard de.
10: Oh, comment vous avez
9: oh il m'a
10: vu?
9: Eu.
10: Vous l'avez pas vu?
11: Non, il l'a pas vu.
9: Non,
10: mais
9: non.
11: Ben non, mais c'est en fait, moi, ce que je fais, tu sais, en tant que mentaliste, c'est de l'analyse. Moi, j'analyse les gens, je regarde les gestes, je regarde la façon de faire. Et le fait de l'écrire sur un bout de papier m'amène aussi de regarder comment il l'écrit, comment et quel genre de personne ça peut être. Donc, les gens, certaines personnes disent, ben moi, j'aimerais aller à Paris, j'aimerais aller à Londres, tout ça. Mais monsieur, ici, on voit que c'est plus l'exotisme, c'est plus la découverte, la marche, le trekking.
10: Alors, oh, mais voilà. C'est quoi les chances de tomber sur Katmandou?
11: Ben, une chance sur 100 millions, à peu près, là.
12: Il y a beaucoup de villes, oh, oui.
9: Ouais. Louis, comment tu sens, là?
12: Ah non, mais moi, je suis en train... Moi, j'analyse tout ce qui se passe depuis le début, là. Et j'essaie de décoder. Moi aussi, j'essaie de lire, mais il est plus dur à lire.
10: Wow!
9: Est-ce que c'est le genre de premier truc, numéro qu'on peut faire? C'est quand on commence une formation comme mentaliste, c'est quoi les premiers trucs qu'on peut apprendre?
11: Le mentalisme, c'est... comment dire? Ce sont des techniques et il y en a beaucoup. La problématique, c'est que c'est de bien maîtriser toutes ces techniques-là pour que tout ça ait de l'air naturel.
9: Ouais.
11: En fin de compte, quand je dis qu'il faut créer l'illusion du paranormal, le plus dur, c'est de donner l'illusion que ça, ce que vous venez de vivre, est surnaturel. À partir de là, le reste, c'est comme pratiquer au piano. Donc, plus on pratique, plus on fait. Mais il n'y a pas vraiment de formation de mentaliste. Ça n'existe pas. Il y a des bouquins, il y a des DVD. On peut aller sur Internet dire mentaliste, aller voir sur YouTube. C'est pas nécessairement la meilleure place au monde là, pour apprendre. Donc, la meilleure place, c'est dans les clubs de magie, c'est dans les regroupements de magie. Il existe un monde parallèle de groupes de magiciens, de conférences de magiciens, de conventions de magiciens. Nous, avec ma conjointe René-Claude, on a organisé le Festival de magie pendant 13 ans où on a fait venir près de 250 magiciens.
9: Oh, vous étiez là-dedans? Wow!
11: Oui, oui, oui. Alors, avec ma conjointe, on a parti le Festival de magie en 2011. Ça s'est terminé en 2004. On a fait 13 éditions. On a organisé le Championnat du monde de magie en 2022, ici à Québec, où il y a 150 compétiteurs qui sont venus compétitionner pour savoir qui serait le meilleur magicien au monde.
9: Mais qui est juge dans ce genre de compétition-là?
11: Ben là, ça devient des juges de la Fédération internationale des sociétés magiques. Donc, ça s'appelle la FISM. Donc, ces juges-là sont formés. Et ces concours-là ont lieu à tous les 3 ans. René-Claude et moi, on les a amenés à Québec en 2022. C'était la première fois que ça menait en Amérique depuis 1948. Alors, il y a 2000 magiciens de 57 pays à travers le monde qui sont venus à Québec en 2022, à l'été. Si vous n'avez pas entendu parler beaucoup, c'est parce qu'on est arrivé à la même semaine que le pape a décidé de venir à Québec.
9: Oh.
11: Alors, donc les médias se sont déplacés, mais c'est pas grave. Nous, on a un plaisir fou. On a construit 2 théâtres immenses dans le centre des congrès et on a eu, pendant 6 jours, de la magie extraordinaire. Donc, on a, nous, engagé au-delà de 250 magiciens depuis 13 ans. Et voilà. Donc, puis c'est dans ce monde-là que les jeunes et les plus vieux peuvent apprendre vraiment la magie.
9: Quel genre de compétition on peut avoir pour tenter de trouver le meilleur magicien au monde dans une compétition? C'est quoi le genre de trucs qui doivent arriver? Est-ce que c'est quelque chose d'original? Est-ce qu'il y a une thématique? OK, ça, c'est... on sort des oiseaux de notre chapeau versus on fait des tours de cartes ou avec des cerceaux.
11: En fait, il y a 11 catégories dans 2 grandes catégories, magie de scène et magie de close-up. Et à l'intérieur de ça, il y a plusieurs catégories. Donc, magie humoristique, magie illusion, mentalisme, il y a magie des cartes. Alors donc tout ça fait que les juges se promènent à travers le monde. Il y en a environ, je vais dire, une quarantaine là qui sont sélectionnés, mais c'est toujours 12 ou 13 juges qui se présentent, qui c'est la Fédération de Société des Magiques, la FISM, qui engage pour venir juger ces choses-là. Mais on a même eu, même en 2000, avant la pandémie, même le responsable des juges à l'époque était venu donner une formation ici, au Québec, grâce à nous, pour leur expliquer justement aux magiciens nord-américains comment les gens sont jugés. Alors voilà.
9: Wow!
10: Mais là, c'est parce que moi, je vois les cartes, là. On peut-tu...
9: Oui, vous avez apporté quelques cartes avec nous.
11: J'ai quelques cartes avec vous. On va faire ça avec toi.
9: Oui, bien sûr. OK. J'en choisis une. OK.
11: Non, mais tu peux commencer par les brasser, les cartes.
9: Okay.
11: Alors, il faut bien comprendre quand je te remets, ce sont des cartes zénères. Donc, là-dedans, t'as un carré, t'as une étoile, oui. Un plus, un cercle.
9: Ça me rappelle Ghostbusters,
11: effectivement.
9: En 84. On dirait que vous avez lu dans mon esprit que je suis un tripeux de Ghostbusters. Là, c'est les mêmes cartes.
11: Ce sont les mêmes cartes. En fait, dans Ghostbusters, ils reprennent l'étude de Rhines qui ont eu lieu dans les années 50. Il y avait même des chocs électriques. Elle a vraiment existé. Ce que tu vois dans Ghostbusters, ça a vraiment existé.
9: Wow.
11: Peut-être pas de la façon que Bill Murray le fait. Mais alors, c'est à partir de cette étude-là qu'on essayait de voir si c'était possible de lire dans les pensées. Mais de façon paranormale, c'est à peu près impossible. Rhines est arrivé à 22,5% de réussite. Donc, ça veut dire les gens qui l'ont eu, c'était dû au hasard. Là. C'était comme à peu près impossible. Mais Yannick?
9: Oui, là, j'ai 5 cartes.
11: T'as 5 cartes. Tu mélanges les cartes. Regarde bien, écoute bien. Moi, ce que je vais faire, je vais mettre une carte ici sur la table.
9: OK.
11: Alors, je la mets ici sur la table. Tu en choisis une. Je veux pas que ça soit du hasard. Tu en choisis une. Tu viens la mettre face en bas à côté de la mienne ici.
9: Parfait. Face en bas à côté. Ici.
11: Comme ça, ici. On va juste vérifier si ça a fonctionné. Et alors, donc, t'as mis ta carte, j'ai mis ma carte.
9: Oh shit, c'est l'étoile.
10: Incroyable. Okay.
11: Alors, c'est la même. Mais ça, c'est une chance sur 5. C'est trop facile. Regarde, on recommence, Yannick.
9: OK.
11: Et là,
10: Ce qui
11: est super important, je vais me poser la question maintenant. Est-ce que Yannick, c'est le genre de gars à mettre la même carte ou une autre carte? Donc, je dois changer ma méthode de travail. Alors, je regarde mes cartes. Ma carte est déjà sur la table, Yannick.
9: Oui, il y a la mienne. Je mets la mienne.
11: Tu mets la tienne. Écoute, regarde, tantôt, c'est une chance sur cinq. J'en mets une deuxième avant toi. Mets-en une deuxième.
9: J'en mets une deuxième. OK, j'y vais avec ça ici.
11: Regarde, on va mettre ici par-dessus.
9: Par-dessus.
11: Alors, j'en mets une troisième avant toi.
9: Oh, une troisième? Ah, OK, regarde. J'y vais avec celle-là.
11: Avec celle-là ici?
9: Ouais.
11: T'es sûr?
9: Sûr.
11: Tu veux pas changer d'idée?
9: OK, change d'idée.
11: Change d'idée?
9: Oui. On me la redonne. Parfait. D'accord. Excellent.
11: OK, regarde-moi bien. Je vais mettre celle-là ici. Non, celle-là.
9: OK.
11: Je mets celle-là ici.
9: Je mets celle-là ici.
11: Je mets celle-là ici?
9: Oui.
11: D'accord. Donc, mets ta dernière carte.
9: Je mets ma dernière carte.
11: On est-tu d'accord?
9: On est d'accord.
11: On est d'accord. Prends tes cinq cartes.
9: Je prends mes cinq cartes.
11: Tu les tiens comme ça, comme moi ici?
9: OK.
11: Tu les tiens comme ça?
9: Oui.
11: Montre-moi la première sur le dessus ici.
9: La première sur le dessus.
11: Qu'est-ce que t'as?
9: C'est les courbes, les wavy lines.
11: OK. Tu confirmes que j'ai la même carte?
9: On confirme qu'on a la même carte.
11: Mais la deuxième.
9: La deuxième.
11: C'est quoi t'as?
9: C'est le cercle.
11: C'est un cercle, mais la troisième.
9: Le carré.
11: Le carré. Mais la quatrième.
9: La croix.
11: OK. La dernière.
9: L'étoile.
11: Et voilà.
10: Non!
11: Et voilà. Puis je te confirme, je les ai mis avant toi. Je pouvais pas tricher.
10: Oui. Il a changé d'idée.
9: J'ai changé d'idée en
11: cours de route. OK.
9: Wow, OK.
11: Alors voilà.
9: Aïe, aïe.
10: Louis, tes impressions?
9: Louis, ouais, vas-y.
12: J'essaie d'analyser depuis tantôt, mais j'ai bien de la difficulté.
11: C'est correct. Mais c'est correct. Mais ce que je peux faire, par exemple, je peux me plugger et dire viens voir mes shows au mois de septembre, octobre, novembre et décembre au Château de Frontenac.
10: Oui, ouais, on va y aller.
11: Parce qu'en fait, en tant que mentaliste, j'ai des shows avec. Sur des thématiques, Jack l'Éventreur, Sherlock Holmes, des thématiques, je reconstitue une séance de spiritisme. Je vais avoir un show de Noël aussi. Et voilà, donc mentaliste.ca, il fallait que je le dise.
10: Mentaliste.ca.
11: Ouais.
10: Et là, ces shows-là, dans le fond, on peut s'attendre à quoi? Comme la séance de spiritisme. Parce que moi, j'anime des soirées contact défunt avec une médium.
11: Voyons donc.
10: Mais, ben oui. Mais je pense pas que ce soit la même chose, là.
11: En fait, ce que je fais, je raconte l'histoire comment que le spiritisme fonctionnait, comment les gens voulaient communiquer avec les morts. Alors, à partir de là, j'ai beau leur dire que c'est une illusion, puis que ce qu'ils vont vivre, c'est une reconstitution, mais les gens sortent de là en shakant puis en pleurant des fois parce qu'on va quand même assez loin dans le processus, mais ça reste quand même une création artistique. Ce qui est super intéressant, c'est que les gens peuvent s'impliquer ou non dans le spectacle. Alors, donc j'ai conçu ces spectacles-là. Alors, j'en ai même un sur Jack l'Éventreur aussi qui roule depuis une quinzaine d'années. Puis là, je suis au Château Frontenac depuis environ 2 ans où je vais, à l'automne, présenter mon 100e spectacle.
9: Wow, félicitations.
11: Merci.
10: Oui.
11: Où je vends mes propres billets sur ma propre plateforme et je fais ma propre promotion. Et maintenant, au Château, ben, où tu m'as rencontré, c'est dans le cadre du Magic Table.
10: Oui, qui est là pour une durée limitée. Hein?
11: En fait, le Magic Table, pour l'instant, c'est prévu jusqu'au 31 octobre.
10: Okay.
11: C'est à partir de demain, c'est 4 soirs semaine, c'est 2 fois par soir, où c'est un souper avec des projections vidéo. Puis,
9: sur la table.
10: Les trucs de magie qu'on peut faire.
11: C'est des tours de magie, tout ça. Et c'est créé par Amélie et Tommy Ten, qui sont des Européens, qui ont gagné justement la FISM en 2015 comme les meilleurs Michael mentalistes de l'époque. Ils ont construit ce show-là. Et le Château Frontenac, alors, ils m'ont demandé de faire un peu de mentalisme pendant 15-20 minutes.
10: Pendant l'apéro,
11: le temps que tout le monde puisse arriver pour que, en fin de compte, tout le monde puisse souper en même temps, vu que c'était projection, donc il faut que tout le monde puisse souper en même temps. Alors voilà, donc je vais avoir la chance de faire ce que t'as vu environ 184 fois là, pendant jusqu'au 31.
10: C'est incroyable ce que Louis a vécu, là, juste le nom de... Vous y allez, mais avec d'autres éléments, j'arrive juste pas à comprendre comment vous faites parce que il y a beaucoup de On est 48 personnes, je pense, à participer soirée.
11: Oui.
10: Puis vous sélectionnez quelques personnes au hasard qui veulent y aller, qui ont envie d'y aller.
9: C'est à base volontaire,
10: oui. Oui, c'est sur base volontaire. Puis même le jeu de cartes que vous m'avez fait, moi aussi, j'ai hésité entre 2 cartes. En tout cas, bref, c'est vraiment impressionnant. Donc, les gens peuvent venir à cet événement-là. Oui. On peut venir à vos spectacles versus le mentaliste.ca.
9: Oui.
10: Et au Club de magie aussi, comment on fait pour participer au Club de magie? Est-ce que c'est un cercle très fermé?
11: C'est pas un cercle fermé, mais il faut être quand même être magicien. Il faut quand même s'y, okay. faut quand même s'y intéresser. Et, mais souvent, il peut y avoir des parents qui disent, mais écoute, mon jeune s'intéresse à la magie, est-ce qu'il peut venir au club? On leur dit, oui, venez-vous-en. Alors, donc, ils ont, à ce moment-là, ils ont juste à m'écrire, moi, sur pierre@mentaliste.ca. Et s'ils sont intéressés à venir au Club de magie, on leur donne le lieu secret, la date secrète, puis c'est à tous les mois. Partiment, on prend un break pendant l'été et on recommence en septembre. Alors voilà. Donc en gros c'est ça. Donc et c'est ça. Ma mère, je vis de la magie maintenant depuis presque 13 ans là, grâce au Festival wow. de magie. Puis c'est très important aussi avec René Claude qui est ma conjointe avec qui on a bâti ce festival-là, qu'on a travaillé ensemble beaucoup. Là. Alors on est très très contents.
10: Je suis curieuse, vous faisiez quoi comme métier avant la magie?
11: Avant la magie, j'étais... Ah, oh, mon Dieu.
10: Bon, soyez bonne à l'aise.
11: Non, absolument pas. En fait,
10: Danseur au 281, non?
11: Non,
10: c'est pas vrai.
11: Non, j'ai été concepteur multimédia. En fait, oui. Concepteur multimédia, essentiellement pour les musées, mais pour te résumer, ma compagnie de multimédia, lorsque je l'ai fondée, c'est moi qui ai appelé le CRTC à l'époque pour qu'on aille dans les pages jaunes le mot multimédia et Internet. Donc, ça donne une idée jusqu'à quel point...
10: Merci.
11: Oui, puis à quelque part, je rencontrais des organismes comme Choix ou des organismes comme, mettons, Radio-Canada, et leur disais, écoutez, on est 25 000 au Québec qui est branché sur Internet, ça va être l'avenir. Alors, j'ai fait l'évangélisation pendant 2 ans, et ensuite, j'ai été dans les musées pendant près de 25 ans.
10: Bravo. Beau Bravo parcours. Pour ce que vous faites.
9: Pierre Hamon, mentaliste, mentaliste.ca.
11: Yes.
9: Et on va vous voir au Château-Frontenac. Puis bonne continuité. Merci d'avoir mis du brillant dans les yeux à Louis.
10: Oui, vraiment.
11: Merci de m'avoir accueilli.
9: Merci beaucoup.
10: Merci.
9: 88-670-9098. C'est également sur le YouTube de Choix. Donc
10: et sur la page Facebook du retour.
9: Donc, si vous voulez aller voir le petit truc qu'on a vécu, là, autant la ville que Louis avait en tête que les cartes dans SOS Fantôme en 84 ou Peter Beckman, Bill Murray, tentait de faire deviner à un cobaye qui électrocutait, ben c'est les mêmes cartes à laquelle on a joué, puis vous pouvez faire votre propre opinion sur nos médias sociaux. On s'arrête quelques instants et au retour, place au duel et à gagner une paire de billets pour la NSPW ce samedi à l'Agora du Sport de Québec. Il va faire beau, il va y avoir de l'action, un rendez-vous pour toute la famille. Donc le duel, une petite compétition amicale entre nous trois sur... qui va avoir choisi la meilleure toune. Et c'est Louis qui a choisi la thématique. Donc, on vous a dévoilé, on vous offre tout ça dans quelques instants, ici même, sur les ondes de Choix, 98,1 Radio X.
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0: Ah, ma maoulée à vous. La nuit est tombée sur Québec, dans nos têtes, et votre Spacecast est là. Je m'appelle Jean-Francis Blais, face à moi, non pas Louis Gauvin, et plutôt Jessica Kelly. Salut Jessica.
1: Salut.
0: Ça va bien?
1: Yes, ça va toi?
0: Yes, grosse journée aujourd'hui?
1: Ouais, quand même.
0: Ouais, ouais. Oui, pas pire, pas pire.
1: Moi, j'en ai comme dit un petit peu.
0: Ouais, il y a des bouts qu'on comptera pas en ondes, là. C'est les joies du service à la clientèle.
1: Exact, ben c'est ça. On vit un peu les mêmes choses.
0: Hein? Ouais, ouais, effectivement. Sauf que moi, comment je pourrais dire, j'ai pas l'aura féminin qui attire certains types de confessions, on va le dire
1: exact.
0: De même.
1: Ouais, c'est ouais, ça.
0: J'ai pas ça. Moi, j'ai plus des genres de... Ouch!
1: Ouais,
0: aujourd'hui, j'ai eu un drôle de matin.
1: Moi, j'ai plus... Ah, ça fait du bien, ça.
0: Ah, ouais, ouais. Non, non, moi, un matin, c'est drôle, tu sais, à un moment donné, tu viens qu'à tirer une hostifie de longue ligne, là, tu sais, en tatouage, puis pas de trouble. Puis en effet, je fais un tiron, puis j'entends... Ouh!
1: Et là.
0: Ouais,
1: faut
0: ouais.
1: pas qu'il bouge, hein?
0: Ouais, non, idéalement, ça, faut pas qu'il
1: c'est
0: bouge.
1: Tough, ça.
0: Ouais, les points plus douloureux sont pas les mêmes pour chacun. Bref, 88-670-9098, c'est le numéro pour nous rejoindre, et ça jusqu'à 22h. Je vous rappelle qu'il n'y a pas de Lascal, fait que la soirée à Radio X, ce soir, se termine à 22h. Vous êtes invités à, évidemment, commenter, envoyer des questions, des commentaires, s'il y a des enjeux de circulation, let's go, 88-670-9098. On a... les salutations d'usage bien amorcées avec le Redneck Révolté qui est là. À ma houlée à toi, mon cher Redneck Révolté qui... alors, qui est lui, le Redneck Révolté, c'est un gars qui taponne des vieilles motos antiques.
1: Okay,
0: il
1: ouais,
0: il remonte, là. Ouais, c'est vraiment hot ce qu'il fait. Ouais, exact. À ma houlée, Andy Boy, plus capable de Brawl Star.
1: C'est quoi ça?
0: Je sais pas si ça va te le demander.
1: Mais non.
0: C'est quoi Brawl Star?
1: Attends, je vais le lire, des fois, je suis visuel, faut que je le vois.
0: B-R-A-W-L.
1: Brawl Star.
0: Brawl Star.
1: Qu'une idée.
0: Ouais, pouvez-vous nous aider avec ça? On n'est pas. Nous, on connaît pas ça.
1: On connaît pas tout. On connaît beaucoup de choses, mais pas tout.
0: On connaît pas les termes jeunes, cool et branchés.
1: Ouais, non. T'es blood.
0: Ouais, t'es. Oh, je suis blood. Toi, t'es cappuccino ballerina pour ce soir.
1: C'est bon. Maman Oulé, cappuccino.
0: Ouais, exact. C'est quoi? Cappuccino assassino.
1: Oh.
0: C'est ça? Hein? En tout cas, hein? c'est ma plus. Gracieuseté de ma plus jeune de 7 ans. À ma maoulée de El Carlitos, El Camionneur, qui est probablement dans la région de Moncton, comme à son habitude. Monsieur Bus, The Original, dans le secteur de Van Nuys. Ben, à ma maoulée à toi, mon cher Monsieur Bus. Et, mettons un petit dernier, on a... Ah! Le chien Donald, qui
1: d'accord,
0: est là. D'accord, ouais, ça bug, mais c'est pas plus grave que ça.
1: Il y a le russe qui tousse.
0: Ah, il est là, le russe qui tousse?
1: Il est là, à ma moulée du russe qui tousse.
0: Tu vois, c'est à moi de mon bord, le texto, il bug en à côté. Là. Depuis hier, il n'y a rien à faire avec le texto. J'ai bien beau faire tout ce que je veux, puis...
1: Ça gèle.
0: Ouais, ça
1: comme
0: gèle.
1: Le russe.
0: Ouais, c'est sûr, comme le russe, il est gelé tête, ouais, exact. C'est peut-être, c'est ça, le russe qui tousse est le technicien de notre texto. C'est pour ça que tout est buggé.
1: Tout est gelé.
0: Ouais, tout est gelé tête, et ça jusqu'à 22h. Ben, tant mieux. All right. Hey, on va être ensemble aujourd'hui, demain et jeudi, donc jusqu'à la fin de la saison.
1: Exact. Tu finis en beauté avec moi.
0: Voilà, exactement. Voilà. Je pourrais finir avec mon émulation de Che Guevara qui est Louis Gauvin, mais non.
1: Okay.
0: Je le fais avec... ouais, parce qu'il y a comme un petit pinch mou comme Che Guevara.
1: Ah, ouais.
0: Je le fais avec... aujourd'hui, tu as choisi la robe parce que tu travaillais en
1: exact,
0: soirée.
1: Exact, je travaillais. C'est pour ça que j'ai l'air overdressed.
0: Ah, OK, c'est pas parce que tu es dans le Spacecast ce soir que tu t'es dit...
1: je vais me mettre chic.
0: Je me mets en robe de gala.
1: Non? OK, ça a l'air d'une robe de gala. Très confortable pour
0: gala
1: travailler
0: confo,
1: toute la journée. Ouais,
0: ouais,
1: exact. Ouais.
0: T'as-tu un dress code
1: oui.
0: Au salon où tu travailles?
1: Oui.
0: Ah, ouais, OK.
1: Oui, ben, il faut être habillé en noir, quand même classique.
0: Ah, OK, OK. Fait que
1: oui,
0: c'est
1: des couleurs neutres.
0: OK. Est-ce que tu coupes à la lame?
1: Non, je fais pas ça.
0: Non, OK.
1: Non, ouais. J'aime pas ça.
0: Ah, ouais, pourquoi?
1: Ben, j'ai peur.
0: De trancher la jugulaire.
1: Ouais, exact, la jugulaire, là, comme ça. Non. Moins mon trip.
0: Les deux filles avec qui je travaille, ils font ça, puis j'ai jamais vu une jugulaire être tranchée.
1: Non, mais en plus, t'es proche.
0: Ouais, t'es proche.
1: Moi, là, j'aime le contact derrière la chaise.
0: OK.
1: Je parle à la personne avec le miroir.
0: Ouais.
1: Fait qu'il y a comme une espèce de mur invisible là, entre nous deux. Fait que je l'aime, cette distance-là. Tu sais, des fois, je me mets genre face à la personne, puis on dirait que je sens comme un malaise.
0: Ah, je
1: faut que je m'en revire.
0: Je suis pareil, je déteste faire des coups. Tu sais, des tatouages qui vont dans le cou parce que D'un, t'es dans l'intimité de la personne en écœurant. Faut que t'aies la peau d'un coup, c'est flasque, là, ça a pas l'air, là.
1: Tu rentres quasiment dans personne.
0: Ah, faut que tu, le matin, je n'ai fait un côté de cou, là, un peu, pis, le monde autour de moi, il disait, on dirait que tu y fais un câlin, pis c'était sur le côté du cou.
1: Non, c'est ça.
0: T'es embarqué dessus, t'es pas de même.
1: Ah, pis là, tu respires, il sent tout.
0: C'est correct.
1: Oh mon Dieu.
0: C'est un peu comme écœurant, autant pour elle que pour moi. Ouais, mais en même temps, il faut ce
1: qu'il
0: faut.
1: Chaud. Ouais. Ça dépend. Des fois, ça peut être intéressant. Tout dépend de
0: la personne, elle venait pas vraiment pour que j'y respire mon souffle chaud d'odeur de café dans le cou.
1: Mon tatoueur, il dit t'es ma chose, puis là, il fait rien que me tasser, puis me
0: bouger
1: comme que lui a envie. Là. Des fois, t'es comme OK.
0: Ah, puis moi, je suis tellement. Tu sais, parce qu'il y a des gens qui ont une facilité à toucher les autres, le corps des autres. Moi, je suis tellement pas là, là.
1: En plus, tu travailles à vraiment toucher les gens.
0: Et puis, il a tellement fallu que je me désensibilise par rapport à ça, puis ça a pris du temps.
1: Tu sais, coller quelqu'un.
0: Ah ouais. C'est... mais moi, c'est une des grandes contradictions dans ma vie.
1: Ouais.
0: Je suis très monsieur câlin, très colleux. Tu sais, mettons, là, c'est pas rare que, mettons, je te donne la main. Là, ben là, les femmes, c'est plus rare qu'on lui serre la main, là, mais tu sais, un gars, je vais lui serrer la main, puis souvent, c'est pas rare que je vais prendre le bras.
1: Ah oui, je comprends.
0: Mais pas en mode t'es à moi comme Trump fait, là. Tu sais, non, je te lâcherai pas, mon SD. Tu sais, Trump, il fait ça.
1: Le premier qui lâche du regard. Ouais, qui eye contact.
0: Je te tiens par la main, puis c'est celui qui a l'air le plus en crise qui gagne. C'est pas vraiment ça, là. Mais je suis très. Tu sais, l'autre jour, j'ai eu un client qui vivait des affaires pas vraiment pas faciles dans sa vie. Puis, écoute, ça fait 34 ans que j'essaie de dealer avec mes propres émotions. Fait qu'imagine en gérer des plus complexes que les miennes. Moi, c'est un échec. Fait qu'imagine les tiennes. Fait que dans ce temps-là, je fais juste comme, hey man, câlin.
1: Exact. Ben, c'est une belle façon, je trouve.
0: Ouais.
1: Écouter, faire un câlin, montrer que t'es là. Voilà.
0: Moi, ça.
1: C'est parfait, moi, je trouve.
0: Ça m'a jamais laissé tomber.
1: Ouais, non.
0: J'ai l'air attentionné, parce que je le suis pour de vrai, mais sans mots. Fait que plutôt que de dire, hey, là, la femme de ta vie vient de mourir, une de perdue, 10 t'as retrouvé.
1: Oh, mon Dieu, ouais.
0: Hein? Tu sais, une de perdue, 10 t'as retrouvé.
1: Non, c'est
0: ça. Je veux pas être ce nigo-là, là. Fait que.
1: Ouais, surtout si elle est morte.
0: Ouais, exact.
1: Ouais.
0: Ouais, tu sais.
1: Pas sur Tinder, big check. Il y en a plein.
0: Faites un malaise l'autre jour, quelqu'un me demande, tu me donnes quel âge? Puis je fais, bon, je me souviens plus l'âge, j'ai dit, genre, 52?
1: La personne avait quel âge?
0: La fille a fait, exactement ça. Je suis tombé en plein dessus.
1: Mais le bravo?
0: Ouais, sauf que elle dit, ouais, d'habitude, les gens, ils disent, j'ai l'air plus jeune.
1: Ouais, mais les gens, ils veulent être smart, mais ils disent, mettons, ils jugent un peu plus bas de l'âge vraiment qu'ils ont dans...
0: C'est mon côté autiste, moi, j'ai dit l'âge que je pensais.
1: Ouais, c'est parfait, ça.
0: Ouais, c'est, j'aime mieux ça que d'inventer des affaires, puis vous mentir en pleine face.
1: Ah, oh, l'honnêteté, c'est bien. C'est une belle qualité.
0: Ouais, même si c'est un peu sauvage parfois, que veux-tu. Hey, je veux te faire faire un exercice aujourd'hui.
1: Ouais, j'ai hâte.
0: Un exercice qu'on a fait avec le chum Louis à quelques reprises. Puis je veux voir si c'est juste nos deux cerveaux de fuckés qui font l'exercice puis qui aiment ça. Parce qu'on en avait parlé, lui et moi, la saison prochaine. Je fais des tests avec toi.
1: Ouais, je vois ça.
0: Jeudi passé, on a testé Jean-Philippe, ça a marché.
1: Ah, il était
0: cœurant.
1: Excellent.
0: Hein? Ah, c'était vraiment...
1: Moi, je suis good catch, genre wow.
0: Ah, c'est vraiment une belle...
1: Super intéressant, tout animé, puis
0: Je veux pas rentrer trop dans le détail, là, mais on est en train de régler des chroniqueurs déjà pour la saison prochaine, puis il y a des belles affaires qui se passent en coulisses. Je veux pas trop braguer, là, mais j'ai l'impression qu'on s'en va peut-être vers la saison prochaine, notre meilleure saison en termes d'équipe de chroniqueurs. Vraiment, là, ça s'en vient pour quelque chose de...
1: Ça s'est peaufiné.
0: Ouais, ça s'est peaufiné. C'est quelque chose de solide qui s'en vient. Puis on est d'avance. Fait qu'on a le temps encore de... Parce que généralement, moi puis Louis, la saison passée, on a fait ça une semaine et demie d'avance, là, quasiment, ou deux semaines, là, un peu, ça fling-flang. Mais là, on est d'avance. Et ce qu'on a de confirmé, c'est fucking solide. Puis on compte en ajouter encore. Fait que ça part très, très bien. Puis à travers tout ça, on veut faire des petits features ici et là, comme on a fait au courant des derniers jours. C'est-à-dire faire des top 10.
1: OK, ouais.
0: Et le principe de ce top 10-là est assez simple, ma chère. C'est, j'ai 10 noms que tu ne sais pas d'avance.
1: Je sais rien.
0: Tu sais rien d'avance. Tout ce que je vais te dire, c'est la thématique. Et okay. Moi, je t'invite à, mettons, te prendre une feuille ou t'ouvrir un Word, Microsoft Word, peu importe, là, et te faire 10 slots, 10 espaces, parce que tu vas devoir classer de 1 à 10 de qui tu aimerais porter les enfants.
1: La seule question, c'est ça?
0: Oui, la seule question, c'est ça. De qui tu aimerais porter les
1: Juste
0: enfants?
1: Juste les porter, là. Ça veut pas dire qu'on a fait l'acte.
0: Ah!
1: OK.
0: Ça, on prend en discuter pendant. Là. Quels seraient tes premiers mots à cet enfant-là? Comment t'élèverais cet enfant-là? Il y a plein de questions. Puis là, moi, je vais te garrocher des noms, mais vu que tu sais pas le prochain, il faut que tu le mettes, il faut que tu guesses un ordre. Tu comprends-tu? Parce que si à un moment donné, il te reste juste le numéro 1, puis que je te pop un Ben Laden, ben là, t'es fucké, t'es fourré parce que ton numéro 1 avec qui tu vas avoir un bébé, c'est Ben Laden. Tu comprends-tu le...
1: Là, c'est chien. Je pense que tu t'en vas avec de quoi de chien pour moi. Là.
0: Ça dépend.
1: Tu vas me mettre un peu dans le trouble. Là.
0: On se promet. Promis, je te pop pas un Hitler là-dedans. Là. Promis.
1: Là, s'il te plaît, ne mets-moi pas dans cette position-là parce que c'est numéro 1!
0: Parce qu'il n'y a rien qui allume madame comme les petites moustaches.
1: OK, les petites moustaches. Ouais. L'ego énorme.
0: Ouais, les gros égos, les petites moustaches et puis les messieurs qui aiment se faire varger dans les côtes puis chier sur le torse. Parce que t'as vu, hein, il y a de la propagande. On ne sait pas si c'est vrai ou si c'est de la propagande de la CIA d'après-guerre, mais apparemment que le Führer Adolf Hitler aimait se coucher au sol, demander à sa maîtresse,
1: j'ai déjà entendu ça, ouais.
0: Eva Braun, de le kicker dans les côtes, de le battre.
1: C'est sûr que oui.
0: De se mettre en position de catcheur au-dessus de lui, puis lâcher une dompe sur son chest.
1: Je serais pas surprise.
0: Ouais. Ouais. Ah ouais, tu serais pas surprise. Pour toi, c'est une évidence. Tu regardes des images.
1: Une évidence, il aime la marde,
0: gars. Ouais, tu regardes des images de lui aux Jeux Olympiques de Berlin avant la guerre. Tu fais comme, putain, là, il aime ça, faire chier sur le torse.
1: Picasso.
0: Ah ouais, c'est ça, volé d'un musée à l'international. Hey, il est mieux pour une coupe de coups de pied d'un coach, cet homme-là. Ouais. Ouais, fait longtemps. Il y en a qui ont les Blue Balls. Lui, il est Blue. Les Blue Coats. Les Blue Ribs.
1: Ah, ok, ouais.
0: Ok. Fait qu'on se lance, ma chère.
1: Ok. Oh là là. Même de la musique.
0: Ouais, j'ai comme une musique. Le premier nom évoqué. Christian Dubé.
1: Oh my God.
0: Ex-ministre de la Santé.
1: Oui, oui, oui. En plus, il est apparu...
0: aujourd'hui, dans l'actualité.
1: Ouais. Je le verrais plus comme un papa quand même. Tu sais, ouais. Il est paternel. Puis ouais, je vais dire, porter son enfant. Je sais pas s'il est encore capable de procréer. Mais je vais dire quand même, parce que j'ai vraiment peur de tes autres noms. Okay. Je vais quand même le mettre au numéro 6.
0: Ah ouais! Sixième, OK.
1: Ben, il y a de l'argent, puis il va pouvoir payer les études de mon enfant.
0: C'est une bonne idée. Tu sais que 10, c'est le pire.
1: Ouais.
0: OK, parfait. OK, c'est
1: j'ai
0: bon.
1: Pas dit 10, j'ai dit 6.
0: 6. OK, parfait. Christian Dubé, sur une échelle de 1 à 10, là, mais en dehors de l'échelle qu'on est en train de faire là, à quel point tu penses que le bébé va venir au monde avec un brandy nose?
1: Oh non. Non, il va avoir le mien.
0: Il va avoir ton nez, voilà.
1: Ah ouais.
0: OK, excellent.
1: Ah, arrête, là.
0: J'ai connu un peu Christian Dubé dans le temps où il était député. C'était un bon monsieur.
1: Bon, mais c'est ça.
0: Pour vrai, là, c'est parce que... Évidemment qu'on est critique par rapport à la position qu'il y a eu pendant la pandémie, là, où est-ce qu'il était comme le donneur en chef de mauvaises nouvelles. Là, pis, aussi, il y a un moment où on était comme, hey, il aime ça. T'sais, il aime ça, nous faire rouler dans marde, puis ouais. nous rouler dans farine. Il y a un moment donné où est-ce qu'on est tous virés un peu comme parano. Genre, il fait exprès, là, c'est... Mais avant ça, là, je me souviens, nos boss ici étaient pas RNC Media, c'était Genex Communication.
1: Okay,
0: donc, les propriétaires, entre autres, du Summum.
1: Oui.
0: Magazine du Summum.
1: Oui, je me rappelle.
0: Puis, on avait une trollée de autant de magazines ici dans le bureau d'en avant que de...
1: calendrier énorme,
0: oui,
1: format géant.
0: Oui, exact, format poster chez IMAX.
1: Format
0: là.
1: Porte de garage.
0: Carrément. Et Christian Dubé m'en avait demandé un pour son bureau de comté. Puis finalement, il n'est jamais venu le chercher.
1: Il l'a acheté. Il est allé au dépanneur.
0: Peut-être, oui, c'est ça.
1: J'allais oublier, je l'ai acheté à côté de mon calendrier de pompier.
0: Avec le trafic sur les ponts, il s'est dit « fuck off, là, je vais pas traverser pour aller chercher ça. »
1: T'as arrêté la musique.
0: Oui, on le repart.
1: OK, tu le repartes-tu?
0: Oui, je le repars. C'est parce que j'ai été saisi par « à côté du calendrier de pompier ». J'aime m'imaginer qu'il est tellement queer, M. Dubé, qu'il y a autant les pompiers blonds, bleachés,
1: ben,
0: gay, que...
1: gay?
0: Gay! Que,
1: ben gay.
0: Gay as fuck! Que le calendrier du Dream
1: on
0: Team.
1: On n'aura pas le temps de faire les 10, là.
0: OK.
1: Oui?
0: Deuxième position.
1: OK.
0: Ben, en fait, le deuxième nom.
1: Non, c'est moi qui choisis la position comme toi.
0: The Rock!
1: Oh!
0: The Rock!
1: OK, une chance que j'ai pas... The Rock, OK, ben quand même, il
0: s'est fendu une gosse la semaine passée.
1: No way!
0: Ouais, ouais.
1: Hey, mais imagine mon bébé!
0: Il
1: va naître avec des muscles.
0: Il vient au monde avec des muscles. C'est sûr que toi, ça te prend quelques points après parce que
1: smart.
0: Ça te défenestre l'entrejambe. Okay. Là, tu comprends? Ben, t'es plus jamais la même. Là.
1: Deux. ça deux. Se recoue, hein? Tu le sais, ça, ah, ouais, t'as, oui. T'as une femme, toi aussi, qui a des enfants.
0: Puis, exact. Un petit point, là.
1: Ben, dans Jumanji. Je vais prendre The Rock, mais dans Jumanji.
0: Dans Jumanji, ouais. OK. Ouais. Ton bébé va venir au monde avec des tatous de Samoa.
1: C'est capoté. Ouais,
0: à grande
1: J'aurais heure, pas le choix d'aller en Polynésie.
0: J'aime ça.
1: À Hawaï.
0: Maintenant, troisième nom. Et c'est ta chance de devenir la petite cocotte que le monde va écœurer sur Internet. Sébastien Delorme.
1: Au palais, ouais. Moi, je l'ai déjà croisé, puis pas mon type.
0: Ah ouais?
1: Son aura, là, je sais pas, ça m'a rejoint.
0: Parle-moi tout de cet aura-là.
1: Non. Non, je comme j'arrête, là. Non, mais je l'ai croisé comme par hasard, je pense, dans un studio. Je pense que c'était Radio-Canada.
0: OK.
1: Je m'en souviens plus. Puis c'est pas mon type. Il y avait juste pas notre aura. Je sais pas comment dire.
0: Notre aura?
1: Ben, l'aura humaine. Hein? Il est comme qu'est-ce qu'elle dit.
0: Ben, ouais, mais moi, je te laisse aller, là.
1: Non. Je sais pas, il est...
0: Étais-tu pédant?
1: Peut-être.
0: Tu le sentais pédant?
1: Moi, j'ai de la difficulté à décrire comment il était vraiment, mais j'aimais pas l'énergie.
0: Ah, ouais?
1: Ouais, j'étais allée... Tu sais, comme, tu sais, hein, sorcière lesbienne.
0: Oui, oui,
1: des
0: oui.
1: Des fois, j'ai des petits...
0: T'as un pressentiment.
1: J'avais un pressentiment, puis il y a quelque chose qui me... Irrissé.
0: Ouais, OK.
1: Fait que, mais il est quand même mignon, là. Fait que, mais je voudrais pas c'est porter son enfant, c'est ça.
0: Ouais, exact.
1: OK, mais je choisis de le porter puis je le redonne. C'est parce qu'elle est tellement jeune qu'elle ne veut pas détruire son beau corps neuf. Fait que là, elle a fait affaire avec moi pour que je porte leur enfant.
0: C'est genre l'utérus de vocation, okay, de location. Bon. Ben oui.
1: Ça, je ferais jamais ça de ma vie, mais je vais dire numéro 4. Parce que je sais pas. Avec qui tu t'en viens.
0: OK. Sébastien Delorme, mesdames, messieurs.
1: Attends, il va appeler maintenant, non?
0: Ça serait mal,
1: quoi?
0: Hein?
1: Je suis juste numéro 4.
0: Il t'appelle « Hey, bitch! » Il se révèle sur grand « Hey, bitch! » OK.
1: Je fais ça pour vous autres, là. Ouais.
0: Quatrième. Saddam Hussein.
1: J'ai bien fait de... Ouais, je vais dire 10.
0: 10, Saddam Hussein? T'es sûr?
1: Oh non, avec qui d'autre tu m'amènes?
0: Ah? Mais t'es sûr?
1: Mais il est mort.
0: Ouais, mais je te fais une fleur, là.
1: Ouais, là, ça marche pas.
0: Il peut t'engrosser de son vivant. OK? De son vivant. On le ramène à la vie dans le temps où il était dans son pic.
1: Ouais, puis là, ça va jouer naître, ça va faire halop, là.
0: Ouais, avec le petit béret.
1: Je veux devenir chimiste.
0: Le petit béret, le pétrole qui brûle de partout.
1: Non, je vais dire 10. Moi, les hommes violents comme ça, là, j'en veux pas.
0: Saddam.
1: Ils vont porter leur enfant, il va être psychopathe, moi.
0: Ah oui, il va venir au monde, là, puis il va sentir le pétrole. OK. Saddam Hussein en 10e position. Maintenant, on est rendu au 5e.
1: J'en ai 4.
0: Straight from Lebanon. René Angélil.
1: Ah, oh, ben. Je peux-tu enlever Saddam Hussein du numéro 10 puis mettre René Angélil? Moi, les joueurs de poker. Non, c'est pas.
0: Ah, c'est ça le pire dans ce qu'il a fait. C'est jouer au poker trop.
1: Hey,
0: il est pas gérable à côté de machine à sous.
1: Là, on dirait que je regrette d'avoir mis Christian Dubé numéro 6.
0: Ouais, c'est pour ça que j'étais quand même assez rough.
1: Mais là, je pensais que t'allais vraiment me mettre des noms. Genre. Trash.
0: Ah, j'en ai over the top. Non, mais je veux dire, je vais pas te passer tout l'état-major des SS,
1: ouais,
0: là, tu sais, je veux dire,
1: okay. À un moment donné. J'ai eu peur, moi. J'ai vraiment eu peur.
0: Ah ouais?
1: 8.
0: 8 pour ouais. René Angélil.
1: Il gagne un point parce qu'il est Québécois.
0: Libanais.
1: Québécois-Libanais.
0: Ouais. OK. René Angélil.
1: Tu sais, il a quand même fait des enfants corrects. Ah non, hein, son gars, il a plus de cheveux puis il a genre 25 ans.
0: Ouais, ben ça. Hey.
1: Ouais. Ça. Hey, ça. Je travaille dans les cheveux.
0: Ouais, c'est pour ça que t'as le jugement facile
1: ouais,
0: des cheveux.
1: Ouais, je m'excuse.
0: J'allais te faire un peu comme les influenceurs, oui. Là. Ouais, mais le gars, il a pas le contrôle là-dessus. Toi, ton poids, t'as-tu le contrôle là-dessus? Embarque sa balance. T'as déjà vu ça, ces vidéos-là?
1: Oh my god, t'es pas sérieux.
0: Le gars, il se promène dans la rue, là, pis il demande aux filles, est-ce que la grandeur d'un gars, c'est important? Pis là, les filles sont là, oui, c'est très important, moi, en bas de 6 pieds, je regarde même pas. Le gars, il fait, ah, ouais, tiens, voilà une balance, embarque là-dessus. Là, la fille est là, non, bitch, c'est sûr que j'embarque pas sur la balance.
1: Ah, c'est ça.
0: Puis le gars, il dit, pourquoi? Ton poids, tu peux t'entraîner, tu peux changer ça, tandis que la grandeur, le gars peut rien faire.
1: Il se casse ses genoux.
0: Ouais, la fille est là,
1: Ben, il a raison.
0: Ben, il a absolument raison.
1: Arrêtez d'avoir des jugements, puis des. Je sais pas comment dire ça, là.
0: Mais tu sortirais-tu avec un gars plus petit que toi? C'est un visage qui dit non.
1: Je ne me prononce pas là-dessus. Moi, si t'es plus petit puis on est en amour, pourquoi pas?
0: J'ai l'impression que les portes de l'amour sont plus faciles à accéder. Oui, hein? Ouais, quand tu fais 5 et 4.
1: Je suis quand même grande.
0: C'est ça, tu fais quoi, toi, 5 et 11? 6?
1: Mais non, je suis à 5 et 6. Moi, je suis grande, mais là, pas à ce point-là.
0: T'es à 5 et 6?
1: Ouais.
0: Ah, OK.
1: Tu me pensais plus grande?
0: Oui, oui, je te...
1: C'est 5 et 11, c'est quasiment 6 pieds.
0: Ouais.
1: C'est un barouette.
0: Moi, je te... Dans mon cœur, t'es à ça de jouer dans WNBA.
1: Eh, c'est moi.
0: Ouais. Dunk! Slam dunk! OK, fait que René Angélil, 8e.
1: Yes.
0: T'as-tu un mot par rapport à l'âge où il a commencé à dater Céline? T'as-tu une opinion là-dessus? Pas obligé.
1: Je suis pas fière de toi.
0: Ouais, hein? Hey, il l'a attendu.
1: Ouais, c'est ça.
0: OK,
1: il l'a... Elvis Presley puis sa cousine aussi. Mm. Non, c'est pas une maison, je sais pas. Quoi?
0: Les Presley qui sont sacrifiés pour le point. Maintenant, 6e nom. Claude Poirier.
1: Ben là, il est vieux. Il pourrait être mon petit père.
0: Ah.
1: Ben là... Entre Christian Dubé puis René Angélil, il fit, là, je trouve.
0: Ouais, en 7e position.
1: Ouais.
0: Est-ce que...
1: Mais parce que c'est un bon enquêteur. Dans le temps, il... 10-4. Il était bon, là. Tu sais, je veux dire, il était pas pire, oui.
2: Je vais mener l'enquête à savoir il est où son petit piton du plaisir, mesdames, messieurs. Oui.
1: Non, je fais rien que porter son enfant. Non, ah, j'ai jamais dit que j'allais, genre...
0: Avoir la totale avoir... à Claude qui finit, qui fait « Ouais, OK, je vais m'allumer une petite Mountain King size sur le bout de ton lit, ma grande fille. Merci pour le tour, je retourne au casino. OK, 10-4. » Fait que 7e.
1: Oui, je suis généreuse, hein?
0: Oui, quand même, Claude.
1: Ben, j'ai tellement eu peur.
0: Entre Christian Dubé...
1: Il y a juste des gars là-dedans? Tu m'as pas mis de femelle.
0: Oui, c'est juste des gars.
1: C'est correct.
0: Effectivement, c'est juste des gars.
1: Tu vas savoir pour la prochaine fois.
0: Ouais, exact. Maintenant,
1: oui.
0: Un autre homme. Un vrai, mesdames, messieurs. Manon Massé.
1: Hey, mais elle est allée d'un show de rap, elle était hot, là. T'as-tu vu la vidéo?
0: Non, j'ai pas vu ça.
1: Elle était malade.
0: D'un show de rap?
1: Ouais.
0: Quel show de rap?
1: Hey, mais je suis pas bonne dans le rap. Jumbo Manon.
0: Quoi, Jumbo Manon?
1: Je sais pas, c'est quoi la ça? Toune qui est arrivée.
0: OK. Jumbo Manon. C'est... Plus death metal.
1: Mais... ouais, non. Là, on a dit tantôt que c'était juste des gars.
0: Ben oui, okay. C'est...
1: Ça met dans cette catégorie-là.
0: C'est la semence de femme de Manon Massé.
1: Avant Christian Dubé.
0: Avant Christian Dubé? Fait qu'en 5e, plus Manon que Christian. OK. Manon Massé en 5e.
1: Je la trouve cool, moi.
0: OK. J'avoue, sur un 4 roues, il y a quelque chose. T'as-tu déjà vu faire des donuts en 4 roues?
1: Ouais, moi aussi, j'en fais.
0: Ouais, ça doit être toxon. J'ai pas le misère à m'imaginer ça. En deux games de WNBA. Maintenant.
1: Il m'en reste 3, là.
0: Ouais, il t'en reste 3.
1: Mon numéro 1 est pas pris. Je regrette. J'aurais dû mettre The Rock.
0: Je regarde les autres possibilités, là. Ça va être 1, 3 ou 9.
1: Tu ris de moi, là.
0: Maintenant. Oh, on était dans le rap tantôt. Biz de Loco Locas.
1: Ah, il est hot, lui. En plus, il est souverainiste, full.
0: Ouais.
1: Il pourrait me convaincre.
0: Il pourrait te convaincre.
1: Ouais.
0: Il pourrait te faire des. Zinedine Zidane.
1: Ouais.
0: Ah ouais, Ram. Dig-din-dan, comme Zinedine Zidane.
1: Il me semble l'enfant qui sort de là.
0: En slamant même. Dig-din-dan, comme Zinedine Zidane.
1: Oh my god, il pleure pas. Libérez-nous des libéraux, il sort de même.
0: Oui, en sortant, là, t'es là. Ah oh, mon dieu, Seigneur Ciel. Oh! Je sais pas si on dit ça dans l'action. Ah, oh, juste Ciel, Seigneur Jésus, puis là, lui, il est là. Est-ce que je devrais m'accrocher à la vie ou à un crochet? Fait que. C'est un moment de naissance quand même qu'on vient de vivre. Hein? Le bébé qui se pose la question, ça va s'il meurt né ou si. D'habitude, on pense que c'est comme. Tu sais?
1: J'ai eu l'image!
0: Oui! Le bébé qui voit la lumière au bout de ton tunnel, là, tu sais, disons là de même, puis il se pose la question.
1: Oh my god! Ok. Là, j'ai peur de voir les deux prochaines.
0: Fait qu'il est où, Biz?
1: Il est numéro 3.
0: Il est numéro 3, Biz de Loco Locas.
1: Il y a le bronze.
0: Yes. Est-ce que dans Loco Locas, tu aurais préféré Shafik?
1: Non!
0: Non, tu sais pas. Non, en plus, j'ai juste droppé ce nom-là, je sais pas c'est lequel dans la gang. Maintenant, les deux frères.
1: Les deux frères en même temps.
0: De deux frères.
1: Ben, numéro 1. Hey, ils vont faire des belles chansons.
0: Ah oui? Léo Gagné? T'appelles Don Flo Léo Gagné, t'es comme obligé.
1: Ben, hey, c'est clair. Et j'ai des jumeaux.
0: Les deux frères.
1: En plus.
0: Ouais, pis. T'as les jumeaux, puis t'en as un qui est un peu chubby, l'autre qui est super cut.
1: Exact. C'est comme un peu, ouais. L'autre pas.
0: Comme des Pokémon qui se sont reproduits quasiment.
1: C'est sûr que c'est ça en plus.
0: All right. Fait que les deux frères de deux frères. Ce qui fait que...
1: Il en reste un. Ça va être mon numéro 9, là. J'espère que c'est pas tout gâché.
0: Non, vraiment pas, en fait, parce que la providence était de ton bord, ma chère. Parce qu'en 9e position, et a passé donc très, très proche d'être en première position à la place des deux frères, Moïse Rock-Thériault.
1: Oh, je tiens à mes bras.
0: Oui, hein? Ça te change une soirée, ça, quand t'es strappé avec un couteau sur une table de cuisine en pleine forêt, là.
1: Non, ça va.
0: Fait que voilà, ma chère.
1: Fait que là, ça, on fait quoi avec ça?
0: Ben, on y va de nomenclature. Les deux frères, The Rock, Biz de la Colocasse, Sébastien Delorme avec une veille moyenne, Manon Mossé qui fait deux donuts en pick-up, Christian Dubé, Claude Poirier, je fais ce que je veux, René Angélil avec tous ses travers, en 9e position, Moïse Rock-Thériault,
1: c'est bon.
0: Et en 10e position, Saddam Hussein.
1: Ouais, j'aime pas être tueur.
0: Ouais, t'aimes pas être tueur.
1: J'aime pas être tueur. Moi, tu t'as tué quelqu'un? Non.
0: Ouais, non, sorry, no.
1: Profil, c'est comme, hein? J'aime les hommes, pas tueur.
0: Pas tueur, hein? No, c'est drôle, la trame a fini bien ça quand tu dis pas être tueur. Bam, bam, bam, bam, pas des tueurs. OK, fait que voilà. Et vous, est-ce que votre top 10 aurait été bien différent? 418-670-9098. Avant qu'on aille faire une pause et qu'on se mette, parce qu'on a beaucoup de stock dans le show aujourd'hui à vous jaser, beaucoup d'invités qui vont succéder, tout ça, je veux quand même qu'on prenne le temps, Jess, de parler de cette chasse à l'homme qui a eu lieu au courant des derniers jours et qui s'est soldée au courant des dernières heures. Je dis « homme ». Mais homme sauteur avec une petite poche en avant. Le wallaby, l'espèce
1: le
0: de...
1: Wallaby,
0: le wallaby.
1: Mini
0: kangourou. A été capturé.
1: Oui.
0: Dans quelles circonstances?
1: Qui a été capturé?
0: Oui, est-ce qu'on sait?
1: Ben, il y a vraiment fléchette endormante.
0: Vraiment, là?
1: Avec des drones, puis tout, ils l'ont vu. Tout s'est bien passé.
0: Est-ce qu'il était caché comme en plein milieu d'une forêt? Est-ce qu'on l'a trouvé sur une...
1: Ils le disent pas.
0: Ah, on sait pas?
1: Non.
0: C'est troublant, ça. J'ai déjà entendu dans des podcasts, entre autres, que le trafic... Parce que lui, là, ce wallaby-là, il s'est poussé d'un refuge où il était de façon illégale. Mais il y a un gros, gros, gros marché d'animaux exotiques.
1: Une écurie. Mais moi, je me suis dit, voyons, tu peux pas partir avec l'œuf, là. Tu sais, c'est pas un œuf.
0: Mais c'est pas un œuf, non, c'est ça. Je pense pas qu'un wallaby, ça pop d'un œuf, là.
1: Non, mais je me suis dit, un œuf, c'est facile.
0: Ouais.
1: Tu sais, des lézards, t'as souvent des trafics de tout, c'est quand même plus facile, des oiseaux exotiques. Mais là, lui, tu le mets où?
0: Je sais pas comment ils transportent ça, mais c'est apparemment très très répandu. J'ai entendu des histoires, là, entre autres sur l'île de Montréal, carrément, des gens assez fortunés qui, mettons, à la fête de la petite, là, se fait donner un bébé lion. J'ai entendu l'histoire de même.
1: Oh mon Dieu. Ouais, Tiger King.
0: C'est ouais, un genre de Tiger King, mais qui reste en condo à Montréal. Là.
1: Okay. C'est comme, en tout cas, ce qu'on sait, c'est qu'il va être, si jamais vous voulez le voir se rendre une vedette, ben, il va être aux zoo de Granby.
0: Ah oui, Joey, ça va aux zoo de Granby.
1: Exact.
0: Hein, en crime.
1: Ouais.
0: En plus, l'espace, t'es-tu déjà allé aux zoo de Granby?
1: Oui, mais il y a des années.
0: OK. Mais c'est une bonne activité, c'est en famille, je te le dis.
1: Ouais,
0: là.
1: Moi, j'évite les endroits où est-ce qu'il y a trop de monde.
0: Ah ouais, ben finalement je retire ce que j'ai dit,
1: ouais,
0: c'est
1: merci.
0: Une horrible activité.
1: Ouais,
0: parce que il y a vraiment pas mal de monde aux zoo de Granby, là. Mais l'enclos où est-ce qu'on rentre pour voir les kangourous et les wallabies, là, les autres sont comme lousses, ils peuvent sauter comme
1: à travers toi.
0: À travers toi. C'est vraiment le fun. Ouais,
1: moi, j'imagine
0: vraiment.
1: Toujours un kangourou hyper musclé. Là. T'as-tu déjà vu des vidéos de ça? Puis ils se fightent, puis ils se donnent des coups de pied. Moi,
0: J'ai vu une vidéo d'un dude, un Australien, qui vient à la défense de son chien qui est attaqué par un kangourou. Mais le kangourou, il est plus shapé que les gars de la UFC en fin de semaine.
1: Exact,
0: il y a toutes les deltoïdes découpées. Oui, c'est ça a l'air d'une bavette de flanc. Là, qui,
1: Toi, quel animal tu voudrais chez toi? Mettons que je te dis que tu peux avoir l'animal que tu veux de n'importe où, n'importe... Qui? Quoi?
0: Peut-être un genre de paresseux.
1: Ah!
0: J'aime ça, les paresseux.
1: Ça a des longues griffes.
0: Ouais, des longues
1: moi,
0: griffes.
1: Moi, j'aurais peur.
0: Ça fait... j'ai entendu dire que ça le... J'aime pas beaucoup ramasser les tas de mon chien. Puis ce que ça fait, un paresseux, là, ça accumule. Puis au moment où ça dompe pendant... c'est ça que ça fait de sa journée. Là. Aujourd'hui, on dompe, puis ça perd le tiers de son poids, à peu près.
1: Wow!
0: Ouais, c'est vraiment impressionnant.
1: Okay. Fait que j'imagine voir un paresseux qui fait...
0: T'as le temps! Oh, oui, t'as le temps. Si tu veux partir
1: rare.
0: En popcorn, là...
1: C'est rare aussi, puis ça peut
0: c'est
1: être
0: sûr. Oui, mais si t'en pognes un, en train de... T'as le temps de te faire popper un petit popcorn,
1: bon.
0: Parce que c'est... Il n'a pas un bout, là.
1: Ouais, non. OK, un paresseux, c'est bon.
0: Ça serait quoi, toi?
1: Moi, je me suis dit, les petits capucins.
0: Ah, les petits singes,
1: là. Pickpocket, là. Ouais, comme ouais, ça, ouais. Il pourrait aller chercher ma bière, il pourrait m'amener ma bière, faire mon ménage. Ça donnerait une petite vacance à ma fille.
0: Ah, ouais, effectivement. C'est jusqu'au moment où le petit singe va mordre ta fille et ta fille devra vivre avec le monkeypox jusqu'à la fin de ses jours. All right, 88-670-9098, c'est le numéro pour nous rejoindre et ce, jusqu'à 22h. On fait une petite pause, le Spacecast est avec vous jusqu'à 22h. C'est jusqu'au moment où le petit singe va mordre ta fille et ta fille devra vivre avec le monkeypox jusqu'à la fin de ses jours. All right, 88-670-9098, c'est le numéro pour nous rejoindre et ce, jusqu'à 22h. On fait une petite pause, le Spacecast est avec vous jusqu'à 22h.
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11: Jeff Caron, comment ça va?
12: Ça va bien, toi?
11: Très bien, merci. Grosse semaine. Je regardais ta publication sur les médias sociaux. Quand même beaucoup de changements dans la vie de notre Jean-François Caron.
12: Ouais, ben ouais, j'ai accepté une offre d'emploi dans une autre université. En Arménie, où j'étais depuis un an comme invité. Donc, c'est le grand déménagement lundi prochain.
11: Est-ce que ça veut dire que c'est fini Astana presque à tout jamais?
12: Oui.
11: Oh, tabarnouche.
12: Oh, ben non, ma femme est kazakh, mais c'est sûr qu'on va revenir pour les vacances, voir sa famille ici, mais ça va être comme touriste, là, simplement.
11: OK, donc c'est un nouveau départ.
12: Ça faisait 11 ans que j'étais ici. Ouais, mais ça faisait 11 ans que j'étais ici, puis tu sais, j'ai quand même été chanceux parce que ben, non seulement j'ai rencontré ma femme avec laquelle j'ai 3 ans.

0: enfant, mais ça m'a aussi permis de m'imprégner d'un environnement politique, culturel, linguistique qui me serait toujours resté étranger si j'étais resté au Québec. Donc ça m'a permis de mieux comprendre la politique russe, puis je sais qu'on m'en fait la critique, mais je pense que ça m'a apporté plus de flèches à mon arc pour mieux comprendre la réalité du monde actuel, mais aussi commencer à comprendre la politique chinoise. Mais là, en me déplaçant dans le Caucase, en Arménie, il y a beaucoup de changements qui se passent là en ce moment aussi. Il y a quelques semaines de ça, il y a 3 semaines, l'Arménie a tenu des élections législatives. Puis la question de l'urne, c'était est-ce qu'on se détache de la sphère d'influence russe pour se rapprocher de l'Europe? Donc, tu sais, les changements du monde géopolitique, les choses qui m'intéressent dans la vie, sont en train de se déplacer de l'Asie centrale vers le Caucase. Donc, c'est une continuité naturelle, finalement, de me déplacer pour aller travailler dans une région où les plaques tectoniques du monde de demain sont en train de bouger.
1: Ouais, puis bouger pas mal, là. Parlons-en des plaques tectoniques du monde de demain, parce que... Donald Trump, là, c'est compliqué, l'Iran, là, il a vraiment, vraiment, vraiment mis les mains dans un nid de fourmis. Tu sais, t'as beau essayer, il y a des fourmis partout, là. Il y en a partout, partout, partout. Je pense qu'il n'y a pas un soir où il se couche en se disant « J'aurais donc bien dû fermer ma grand gueule. »
0: Écoute, je te sors une autre métaphore qui est encore plus parlante. Il s'est rentré la bisoune dans un nid de guêpe.
1: C'est tout. Oh, ça... Ça fait beaucoup de dard, effectivement.
0: C'est exactement, ça pique, ça fait mal. Et puis écoute, c'est le New York Times, il y a quelques semaines de ça, je pense qu'on en avait discuté avec Dominique, ils avaient fait la chronologie de comment la décision avait été prise à la Maison-Blanche de se lancer dans ce conflit-là avec l'Iran. Puis c'est Netanyahou, à la mi-février, qui s'est déplacé à Washington pour donner des preuves, entre guillemets, à la Maison-Blanche que l'Iran était à quelques jours, quelques semaines d'avoir l'arme atomique et qu'il fallait agir immédiatement. Trump s'est fait embarquer dans cette histoire-là par Netanyahou. Et puis ce qu'on raconte, c'est qu'à peu près tout le monde dans l'administration Trump était opposé à cette idée-là, que c'était un piège à con, que les Américains n'allaient pas être en mesure de s'en sortir sans se casser les dents, et qu'en prime, et ça c'était le point de J.D. Vance, le vice-président, en prime, ça allait rompre l'union au sein du mouvement MAGA, parce que Trump, lorsqu'il a fait campagne en 2024, il a promis que les interventions américaines à l'étranger s'étaient terminées. Puis t'as même là, une citation de J.D. Vance pendant la campagne électorale qui disait « Si vous voulez que vos enfants, que vos fils aillent mourir à l'étranger, dans des conflits souhaités et voulus par les globalistes, votez pour Joe Biden. » Tu sais, J.D. Vance est en train de se rendre compte que s'est embarqué dans l'histoire des Israéliens, Netanyahou, Trump allait rompre la promesse qu'il avait faite à son mouvement, puis t'as eu une désertion d'une petite partie, certes, du mouvement MAGA, mais c'est une désertion qui, aux élections de mi-mandat en novembre prochain, peut faire extrêmement mal au Parti républicain, puis ça peut les faire en sorte qu'ils vont perdre le contrôle peut-être d'une des deux chambres, sinon des deux chambres du Congrès. Puis si ça devenait être le cas, ben Trump, ça serait un lame duck pour les 2 dernières années de sa présidence. Puis je pense que la suite des choses a donné raison à J.D. Vance puis aux gens qui s'opposaient à l'intervention américaine. Et puis là, aujourd'hui, les Américains doivent faire face à une guerre d'opinion publique, de perception, qui sont pas en train de gagner. Parce que partout dans le monde, l'impression générale, c'est que les Américains ont perdu la face.
1: Oui.
0: Et que c'est les Iraniens qui ont remporté cette guerre-là, ce conflit-là. Et puis, l'Iran, c'est un pays limitrophe à l'Arménie. Moi, j'ai des collègues à qui j'ai parlé la semaine dernière en Arménie qui se spécialisent sur l'Iran. Puis, ils me disent, c'est exactement comment la propagande iranienne est en train de vendre à sa population l'issue de ce conflit-là. Donc, dans la perception d'une grande partie de l'opinion publique dans le monde, les Américains ont perdu cette guerre-là. Et ils ont dû accepter un compromis, une « deal », comme Trump les appelle, qui est encore plus défavorable que la fameuse « deal » qu'Obama avait signé avec l'Iran il y a une quinzaine d'années de ça. Donc,
1: peu importe ce que lui en dit.
0: Ben c'est ça. Puis, écoute, je veux dire, à quelque part, c'est un conflit qui lui aura coûté Obama entre 50 et 100 milliards de dollars. Donc, les avions abattus, tous les investissements militaires qui ont été dépensés, entre 50 et 100 milliards de dollars. Puis là, dans la deal qui a été signée, les Américains pourraient verser jusqu'à 300 milliards de dollars en réparation à l'Iran. Puis on s'entend, là. dans le langage là, des accords de paix, un pays qui verse des réparations à un autre pays, c'est que c'est un pays qui a perdu la guerre. Là.
2: Donc, comme l'Allemagne en Deuxième Guerre mondiale, là, c'est une punition pécuniaire.
0: C'est ça. Donc, dans la deal, puis Vance, il s'est fait poser la question, puis il l'a admis, oui, les Américains vont verser jusqu'à 300 milliards de dollars en réparation. Donc, l'utilisation du mot « réparation » amplifie encore plus l'impression que les Américains ont perdu ce conflit-là.
1: Mais Vance, depuis un bout, je trouve qu'il a plus l'air d'un porte-parole que d'un gars qui fait partie de l'administration. Il a réussi, puis je parle juste de l'air, là, il n'y a pas nécessairement la chanson, mais juste... Tu sais, je trouve qu'il est capable de sauver pas pire les apparences. Tu sais, il va être capable de se détacher. T'sais, on dirait qu'il est en train de se bâtir un narratif pour être le candidat qui ne sera plus attaché à Donald Trump dans 2 ans.
0: Oui, puis probablement qu'il attend, si c'est le cas, probablement qu'il attend les élections de mi-mandat pour faire un move de, entre guillemets, de rupture avec Trump. Là, c'est trop prématuré de toute façon. Mais clairement, on sent qu'il est mal à l'aise avec les décisions qui ont été prises par Trump. Puis lui, c'est vraiment l'incarnation du véritable mouvement MAGA. C'est America First. On se concentre uniquement sur l'Amérique, sur les États-Unis. On arrête d'intervenir partout dans le monde. Puis peut-être ce qui le motive à avoir cette position-là, c'est qu'il ne faut pas oublier, J.D. Vance, c'est un Marine. Il était un Marine. Il a été déployé dans les conflits à l'étranger, en Irak, en Afghanistan. Il sait c'est quoi le prix de la guerre. Il a vu ses chums mourir.
1: Ouais.
0: Donc lui, ça l'a marqué psychologiquement, puis il en parle d'ailleurs dans son livre. Il veut pas avoir à revivre ça, puis à faire revivre cette situation-là à ses enfants, parce que ça ne regarde pas les Américains, ces espèces de conflits à la con qu'on trouve un peu partout dans le monde.
1: Exactement. Donc, puis quand on parle avec les Américains, là, les chauffeurs de taxi ou peu importe quand y va, c'est essentiellement ce discours-là qu'ils ont. C'est essentiellement, on veut plus s'occuper de la couleur de la nappe dans les autres pays. Là. On veut vraiment prendre... Nous autres, ça va comment? Puis un coup que nous autres, ça va bien, ben vivons.
0: C'est ça. Puis c'est parce qu'il y a aussi la constatation au cours des dernières décennies. On a intervenu à différents endroits. On a soutenu des alliés partout dans le monde. Puis pourquoi au final? À la première occasion, ces pseudo-alliés-là se retournent contre nous, décide de signer des accords commerciaux avec d'autres pays qui nous sont opposés. Mm-hmm. Les Américains, ils se posent légitimement la question, qu'est-ce qu'on retire de toutes ces interventions-là? Absolument rien. Puis c'est ce que Vance avait dit à son discours de Munich en février 2025, qui avait fait un grand retentissement en Europe, parce que c'est ce qu'il leur avait dit exactement. Qu'est-ce qu'on retire, nous, du soutien des 70 dernières années à l'Europe? Et puis, d'autre part, les Européens, vous êtes en train de bafouer la liberté d'expression de vos citoyens, vous imposez des restrictions à ce qu'ils peuvent écrire sur les réseaux sociaux. Donc, nous, on n'a pas dépensé des centaines de milliards de dollars en soutien pour que vous soyez en train de mettre en place des sociétés proto-autoritaires. Donc, on n'a pas à s'engager là-dedans. Puis, si c'est le type de reconnaissance qu'on a de votre part, ben, on va simplement se mêler de nos oignons, puis vous allez vous débrouiller avec vos problèmes tout seul.
1: Puis, en même temps, la job ingrate, c'est Marco Rubio qui l'a, là. Il faut que tu sois plus que capable de vendre un frigidaire à des Esquimaux pour aller vendre l'idée aux alliés du Golfe, donc à Bahreïn, au Qatar, aux Émirats arabes unis, que ce serait une bonne idée qu'eux autres payent une portion du 300 milliards pour la reconstruction de l'Iran et de Téhéran.
0: Ben oui. Alors que les Américains ont fait la preuve que leur système antimissile plutôt, n'était pas capable de contrer les missiles iraniens. Et puis les Américains, il ne faut pas oublier... En fait, le conflit s'est terminé au mois d'avril quand l'avion de chasse américain a été abattu au-dessus de l'Iran, puis qui ont cherché pendant 24-48 heures l'officier, le pilote...
2: Le F-15.
0: Qui était planqué dans le F-15 ou un F-14, je me souviens pas, qui était planqué, qui se cachait des Iraniens, qui étaient à ses trousses. La guerre a pris fin à ce moment-là. Parce que la population américaine n'aurait jamais accepté un nouveau Mogadiscio 1993. Tu sais, ceux qui ont vu le film Black Hawk Down, où vous avez les soldats, les Américains traînés tout nus dans la rue par la population somalienne, là. Ça avait fait très mal à Bill Clinton. Puis je pense que Trump a réalisé à ce moment-là, si le pilote se fait capturer par les Iraniens, il va avoir droit au même traitement. La population va se retourner contre moi. Donc, en fait, l'issue du conflit, là, ça s'est décidé à ce moment-là. Trump avait plus le choix. Et puis là, évidemment, il essaie de sauver la face puis faire payer la facture à ses alliés du Golfe. Mais le message que ça envoie à ses alliés du Golfe, c'est est-ce qu'on peut maintenant toujours se fier aux Américains? Parce que là, non seulement ils nous font un coup de chien en nous forçant à payer la facture, mais d'autre part, l'équipement militaire qu'ils nous vendent à coups de milliards de dollars, ben on se rend compte qu'il est peut-être pas si efficace que ça. Donc, est-ce qu'on est en train...
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9: Vous êtes toujours dans couture dans le mid, en vacances dans le mid, en couture dans le mid. Pas de couture. Je suis accompagné de Louis Gauvin.
10: Yes, sir.
9: Hier, dans la nouvelle, bien évidemment, la propagande journalistique, l'aide demandée et réclamée souvent par l'administration Marchand, c'est « Ah ouais, écris-moi ça dans le journal », puis la réponse va être « Oui ». Eh bien là, voilà qu'on sort pour dire « Ah, les policiers, les policiers ont pas donné des contraventions ». Non, non. Les policiers ont donné des contraventions, mais ils les ont envoyés par la malle. Fait que ça nous a coûté 1 million. Mais on dit pas combien de millions on a gagné dans les coffres et dans le budget du service de
10: combien
9: police.
10: Combien ça a rapporté toutes ces contraventions-là?
9: La police a pas... On dit pas que... Tu comprends?
10: Oui.
9: Tu vois la twist là, qui me pue au nez?
10: Ben oui, ben oui.
9: Là, ben évidemment, ça change rien, dit le maire. Le litige se trouve en arbitrage, puis qu'il fasse ça ou qu'il fasse pas ça, ça change rien. Fait que je voudrais bien qu'il arrête de faire dépenser des millions au gouvernement. À la Ville de Québec, puis finalement, l'argent des contribuables.
10: Mais c'est vrai que le dossier est en arbitrage, puis qu'ils peuvent plus rien faire.
9: Mais quand on a voulu lyncher la présidente de la Fraternité de la police de Québec, puis qu'on a perdu en cours, puis qu'on est allé en appel, puis qu'on a perdu en appel, ça, cet argent-là, c'est pas grave, ça?
10: Non. Ah! Ça, c'est du bonbon.
9: Ah ouais, c'est
10: ça,
9: du
10: on n'en parle
9: ben,
10: pas.
9: Ben oui, c'est du bonbon. Ben, pour jaser un peu du service de police de la Ville de Québec, j'ai envie de parler à un policier retraité, puis on va garder son nom pour nous. Salutations, police.
11: Oui, bonjour, M. Garbeau.
9: Comment ça va?
11: Ça va bien, vous?
9: Bien sûr, bien sûr. Quand tu vois un maire d'une ville comme ça, là, qui vient brailler, qui a des frais de mise à la poste de tickets, c'est qu'est-ce que ça te dit à toi?
11: Ben moi, ça me fait bien rire, parce qu'à l'époque, j'étais pas à mon premier conflit avec la ville, puis à l'époque, tu te rappelles, Alain Marcoux, la ville avait pris l'argent et avait poursuivi la fraternité à l'époque parce qu'il y avait un manque à gagner dans les constats d'infraction. Puis la fraternité avait perdu parce que c'était la prestation de travail.
9: Ouais.
11: Il avait été à la cour, il avait dit que la prestation de travail avait baissé. Il avait été capable de sortir le nombre de constats d'infraction qui se donnaient tant par mois, tant par année.
9: D'une moyenne.
11: Une moyenne, fait que il avait été à court, puis quand c'est pour leurs besoins eux autres, c'est jamais grave l'argent. Tu sais, comme tu mentionnais, quand ils ont poursuivi la présidente du syndicat, ils ont essayé de la baïonner, là, ça a coûté des frais, puis des frais, puis des frais. On se rappelle à l'époque la bombe qui avait été en dispute avec Jean Gagnon, le président. Ça, c'est pas grave. Mais quand c'est le syndicat. Mais tu sais, il faut rappeler aussi aux gens que les policiers en conflit de travail, ils ont pas le droit aux moyens de pression.
9: Ah, ou très peu.
11: Ou très peu. Puis les villes avaient demandé aussi que le gouvernement passe une loi pour l'habillement aussi. Tu sais, les culottes blanches.
9: Oui, c'est ça, les culottes armées.
11: Ils ont très, très peu de moyens. Là, alors, il faudrait savoir à ce moment-là, à l'intérieur, moi, je suis à l'intérieur, pourquoi que... Il y a des constats qui signifient par la poste. C'est parce que le gars, il n'a pas ses cartes. C'est pas, des fois, les policiers sont sur un autre appel, tout ça. Là, il faudrait voir si c'est volontaire ou pas. mais c'est légal de signifier des constats par la poste.
9: Ça se fait à l'année. Hors négociation, ça se fait aussi.
11: Oui, exactement. Bon. Ça se fait. On a le droit, les policiers, ils ont le droit de signifier des constats par la poste. Si je m'abuse, par contre, un constat d'infraction au niveau du stationnement ou ça, avant, on pouvait le mettre à un endroit apparent. Là, maintenant, on peut pas. Il y avait une cause qui avait été faite dans le coin de Granby, je crois, ou Bromont. Le policier avait signifié un constat à l'intérieur du véhicule, puis ça avait été refusé. Là.
9: Parce qu'il a ouvert la porte.
11: Oui. Puis constat signifié. Les agents de stationnement le font sur un stationnement, là, tu sais. Ils signifient le constat sur le pare-brise, mais il y a une courte d'infraction que tu peux plus le faire là sur le pare-brise, faut que tu signifies en main propre.
9: OK.
11: Pour des constats d'infraction.
9: Donc, de stationnement. Cette espèce de broyage que ça a coûté des frais, en réalité, là, c'est. Souvent, ces frais-là vont être inclus dans le frais aussi, parce que quand tu me signifies une infraction, tu me donnes un billet, il y a une part, puis il y a des frais. Ça doit faire partie de ça.
11: Oui, exactement. Puis il faut surtout voir aussi, moi, je serais curieux de savoir comment que l'arbitrage est rendu au niveau de la ville.
9: Bien là, ça semblerait que ça serait pas mal terminé, là, l'arbitrage.
11: Oui, mais la ville a déboursé combien pour ça?
9: Ah!
11: Ils ont déboursé combien pour poursuivre la présidente du syndicat? Ils ont déboursé combien? Tu sais, ça a deux médailles, la côté a deux médailles dans une négociation. Puis là, ben, Marchand, l'administration Marchand vient broyer. Mais quand c'est le temps, on va faire un parallèle avec le tramway. Ça, c'est pas grave. On est rendu très, très cher. Mais là, ça, c'est pas grave. C'est nécessaire. Quand c'est la ville, c'est nécessaire. Mais quand c'est les syndicats, ben, tu sais, rappelle-toi, à l'époque aussi, il avait poursuivi, tu te rappelles, les pompiers, parce qu'il avait été sauvé de madame en canot, puis c'était pas dans le tâche, puis la ville avait poursuivi un officier, puis d'ailleurs, il avait perdu. Mais ça, c'est pas grave. Quand c'est de leur côté à eux, il y a aucun problème, l'argent coule à flot.
9: Il n'y a pas de problème avec ça. Sur la table des négociations, bien, il y avait plusieurs aspects. On voulait avoir une augmentation de salaire. On a demandé de la part de la direction du service de police, bien, de la Ville de Québec, de garder les heures de lunch confidentielles. Ça change quoi dans la vie, ça, des heures de lunch confidentielles de la part des policiers?
11: Bien, les heures de lunch confidentielles, moi, je pense que c'est pour au niveau opérationnel. Je peux pas... m'immiscer dans la couverture, mais je crois que ça peut être ça, là. Ça peut être une question de couverture, là.
9: Ben, si t'es dans le 2, là, t'es à Sainte-Foy, t'es dans le 2, puis tu manges dans le 2, il n'y a pas grand-chose de confidentiel. Le char est parqué au Tim Hortons.
11: Oui.
2: Bien vu.
9: Entre moi et toi.
11: Ben, je vois pas ce que la ville essaie d'aller chercher là-dedans ou la direction. Mais ça, c'est ça, Carbo, ça nous rouvre une parenthèse que les syndicats ont toujours demandé à l'époque. Ça fait des années qu'ils demandent. Tu sais, on se rappelle avec la réorganisation, ça a été démontré au niveau, l'accident qui est très malheureux avec M. Côté au lac Saint-Charles.
9: Oui.
11: C'est très malheureux. Rappelle-toi à l'époque, j'ouvre une parenthèse. Les pompiers, il y avait un petit gars qui avait décédé dans le haut de Beauport, puis le gouvernement était revenu sur le schéma de couverture. Alors, nous, la police, ça fait des années que les syndicats le demandent d'avoir un schéma de couverture avec une loi gouvernementale. Ça, je m'explique, c'est que ça va forcer les îles à... Puis là, je parle pas juste au niveau de la Ville de Québec. Je te parle au niveau... de la Sûreté du Québec aussi. Tu sais, la Sûreté du Québec, tu t'en vas dans une ville comme Saint-Raymond, là, des fois, il y a deux en période estivale, là, il y a deux patrouilleurs pour la grandeur de Portneuf, parce qu'il y en a qui sont sous l'heure de dîner, puis il y en a qui sont en vacances, il y en a qui sont en congé. Pourquoi on le fait avec les incendies, puis le gouvernement vient pas légiférer au niveau du schéma de couverture de la police? Ça va empêcher, justement... les directeurs de police d'avoir la pression de demander, tu sais, puis je te rappelle, j'ai fait une intervention que les directeurs de police au Québec,
8: relève du politique.
9: Ben oui,
8: c'est le politique,
9: absolument.
8: C'est le politique qui est nomme. Fait que je me vois mal un directeur de police sortir des médias puis dire qu'il manque de police dans le Nord, il manque de police, alors qu'on sait très bien qu'avec la réorganisation, des fois, il y a des le Nord de la couronne de la ville n'est pas couvert parce que c'est des balises, puis ils vont avec le nombre de plaintes, ce qu'ils ne faisaient pas avant. Là, ce que je sais de l'intérieur, c'est que la ville est en demande pour en revenir, pour changer les horaires. Ils ont voulu faire les organisations. Le syndicat, à l'époque, ils ont dit que ça allait trop vite de faire changer ça. Puis, ça a été fait pareil. Alors, tout ça, ça se réglerait si le directeur de police était nommé par les citoyens, comme ça se fait aux États-Unis. Comme ça, le directeur travaillerait pour le peuple et non pour la mairie. Puis comme ça, ben peut-être malheureusement que Jacques Côté, une vie aurait pu être sauvée.
9: Aurait pu être sauvée, parce que là, on a eu effectivement un manque de couverture dû à la réorg. Là, à un moment donné, le gouvernement, le ministère de la Sécurité publique s'est penché sur ça. Puis on a créé une équipe, on l'appelle affectueusement la MID. Donc, c'est une équipe qui va travailler de 11h à 8h, qui va couvrir les heures de lunch, qui va couvrir les changements de garde entre les équipes eux-mêmes. Là, étant donné que la ville n'est pas honnête puis qu'ils veulent sauver de l'argent, ils veulent éliminer cette équipe-là. Ça ou le corps de nuit, l'équipe de nuit, la 6. Mais on s'entend-tu qu'elle est nécessaire parce qu'on va revenir comme dans l'ancien temps avec un manque de couverture, surtout qu'on a fermé nos postes de quartier, là?
8: Ben, c'est ça que je te dis. C'est qu'avec un rapport de schéma de couverture de la ville, légiféré par le gouvernement, là, la ville, elle aurait dans l'obligation, puis elle ne serait pas en demande pour éliminer l'équipe de nuit, puis l'équipe de nuit, qui eux autres l'ont demandé.
9: C'est ça?
8: Parce que je sais, c'est en plein ça. C'est que là, tu sais, écoute, on va parler de Jacques Côté. Bon, là, il y a eu une enquête du coroner. Une enquête du coroner, là. Il y en a eu à l'époque quand il y avait des fusillades policières, il y avait des ci, il y avait des ça. Bon, le monde a chialé parce qu'il y avait un abus de confiance, il n'y avait pas confiance. On a demandé des BEI. Pourquoi qu'il n'y a pas eu un BEI dans l'histoire de Jacques Côté? Pourquoi qu'il n'y a pas... À moins que je me trompe, il y en a peut-être eu un parce qu'il y a eu mort d'homme. Si je me trompe, il y en a sûrement eu un.
9: Il y en a sûrement eu un en lien avec l'intervention policière.
8: Et quand il y a une intervention, quand c'est les policiers, oui. Mais je t'explique, mettons, à Montréal, la fusillade qu'il y a eu.
9: Oui,
8: il y a un policier qui est, il y a un policier qui est blessé. Est-ce qu'il y en a un qui a été demandé un BEI? Il y en a... Ça va... Moi, j'ai toujours dit, c'est au choix du rôtisseur. C'est toujours la demande de la direction qui demande un BEI pour telle raison.
9: Ben, pour avoir un aspect transparent de la cause, on veut vraiment faire une enquête en profondeur. Puis là, à ce moment-là, on va demander au bureau d'enquête indépendant de faire une enquête. Dans le cas de M. Côté, lui, il a été assassiné par un autre citoyen qui était en crise. Puis la couverture policière a été quand même partiellement là, parce qu'on s'entend que les policiers s'étaient présentés le matin et puis tout était correct, là, tu sais.
8: C'est pour ça que je t'explique qu'avec un BEI général sur tout, OK? Là, tu verrais pour... Là, il y a enquêté. Puis là, il y a eu des membres de la direction qui auraient été imputables. OK?
9: Ouais.
8: Je te retourne à l'été passé. Il y a eu un escorte policière. Ils ont, l'équipe de moto a escorté un club de hockey qui est en visite à Québec. Il y a eu un malheureux accident d'un policier en moto.
9: Ben oui.
8: Qui a eu des blessures très graves. OK? Il y a un policier qui est blessé. Est-ce qu'il y a un BEI? La réponse, c'est non. OK? Il y a eu une enquête d'accident. Je crois que le conducteur fautif a été accusé.
9: Oui, il a été accusé.
8: Non. Pourquoi qu'il n'y a pas eu un BEI? Parce que ce que je sais de sources sûres de l'intérieur, c'est que l'escorte n'aurait pas dû se faire comme ça. Alors, y a-tu des officiers qui ont été rendus imputables de cette décision-là? La réponse, c'est non.
9: Okay.
8: C'est toujours les policiers sur le terrain, OK, qui sont imputables de quelque chose. Les officiers dans les bureaux, eux autres, prennent des décisions. Là, tantôt, on parlait de la réorganisation. On en a parlé. Il y a des places qui sont pas couvertes. Malheureusement, je le souhaite pas, chose du bois, qu'il n'y ait pas d'autres victimes comme M. Côté, mais ça risque d'arriver. Ça risque d'arriver encore avec des histoires de santé mentale, ben, des gens qui ont été gardés. Combien qu'il y a de cas de santé mentale qui ont sorti des hôpitaux puis qu'ils ont été tués de pauvres citoyens ou leurs parents? Le psychiatre qui a remis la personne à l'extérieur, est-ce qu'il est imputable? La réponse, c'est non.
9: Ben non.
8: Il n'y a pas de BEI.
9: Non.
8: Il n'y a pas de BEI nulle part.
9: Fait que si on veut bâtir, là, tu sais, on comprend qu'on peut chialer. Toi, tu seras en faveur en tant que policier à la retraite, t'étais 28 ans en police, d'un système de bureau d'enquête qui est complètement indépendant pour aller faire la lumière sur qui a callé la shot. Est-ce que c'est le directeur, le lieutenant? Est-ce que c'est.
8: C'est en plein ça.
9: C'est ça.
8: Ben oui, parce que là, la loi de police, tu vas être obligé de parler. La loi de police, là, quand il arrive un événement, un BEI, t'es obligé de témoigner, puis t'es obligé d'être avec l'enquête, t'es obligé de... Fait que là, avec ça, peu importe l'incident comme M. Côté, tu sais, mettons qu'il n'y a pas de policier qui tire sur un civil à Montréal, OK? Il y a juste le tueur, OK? Bon, s'il y a eu des manques d'effectifs, les appels, on saura... Regarde, je vais te donner un scoop, là. La mosquée.
9: Oui. OK?
8: Ben, il n'y a pas eu de policiers blessés. Il y a des policiers qui sont blessés mentalement.
9: Oui.
8: Il y en a qui ont été relocalisés à la ville, puis ils ont été sortis avec des lésions professionnelles permanentes. Il n'y a jamais eu encore de suivi, de débriefing opérationnel. Il y a un rapport qui a été produit par un gars qui n'est plus là, qui n'était même pas dans la police. OK? Ça a été politique, puis il n'y a pas eu de BE. À ce moment, il y a des chars de Limoilou qui sont arrivés avant des chars de Sainte-Foy à Mosquée. Trouves-tu ça normal?
9: Non.
8: Ben, la réponse, c'est non.
9: Ça, c'était un dispatch de marde. Ça, on le sait, ça fait longtemps.
8: Ça a été caché, mais avec un BEI, quand il arrive des événements majeurs, pas juste une police, OK, qui arrête un gars puis il casse un bras, puis là, ils ont peur des médias. Non, c'est qu'il y a un événement majeur où ce que mort d'homme, que ce soit citoyen, policier, un événement majeur, tu mets un BEI pour tout. Puis ça, ça va à l'ensemble des morts qu'il y a. Ça va à un juge qui remet un pédophile dehors, puis le pédophile agresse un autre enfant. Un BEI, il y a une erreur médicale, la famille poursuit. Puis les histoires d'enquête du coroner, arrêtez-moi ça. C'est des recommandations que la ville n'est même pas obligée de faire. C'est un rapport, on dirait pour...
9: Ben, pour étouffer l'affaire.
8: Pour étouffer l'affaire.
9: C'est ça.
8: Puis je le répète, si on veut régler le problème des présences policières au Québec, ça prend un schéma de couverture qui est demandé par les associations syndicales depuis des années. Tu sais, penses-tu que ça va être l'association des directeurs de police qui va le demander? Regarde partout les gosses qui sont rendus. Robert Pigeon, là, il y a eu des contrats du gouvernement partout encore, il y a eu des commissions d'enquête. Il est rendu qu'il travaille là. Ils sont rendus qu'ils travaillent au BEI. Ils travaillent à l'UPAC. Ils finissent leur job d'officier dans la police, puis ils s'en vont travailler partout au ministère.
9: À Nicolette,
8: à la déontologie policière. Fait que demande pas à ce monde-là qu'ils défendent leurs membres à l'intérieur. Ils travaillent pour leurs petites poches à eux autres. Moi, je te le dis, je vais te le redire. Puis le monde, la population crache sur les gens de la base encore quand ils reçoivent un ticket ou qu'il y a une opération qui a mal été. Tu sais, encore, là, genre côté, là. On va quoi? On va regarder tout ce qui s'est fait à la base. Ça va être les patrouilleurs qui vont aller témoigner, puis qui vont aller témoigner dans les commissions d'enquête. On a regardé dans l'histoire de Simon Marchal, c'était qui les enquêteurs qui avaient fait des erreurs. Mais le gouvernement qui a fait des erreurs, qui avait pas, que l'ADN a traîné pendant des années de temps. Il n'y a jamais eu d'enquête là-dessus. C'est toujours la base qui paye. Puis des gens de bonne foi, des gens de cœur. On se demande pas pourquoi que le monde, après ça, ils quittent la patrouille puis ils s'en vont se cacher dans les escouades en haut. Écoute, il y a déjà un capitaine à Québec ou une capitaine qui a dit la gendarmerie. Gendarmerie,
9: oui,
8: qu'est-ce que
9: je vous... Je l'ai entendu, ça, la gendarmerie?
8: Ouais, qu'est-ce que vous faites? Vous êtes assez payé cher. Hey, c'est assez. Tu comprends-tu?
9: Oui, je comprends très bien. C'est désolant. Puis j'ai des auditeurs qui se posent la question. Tu sais, la fameuse caméra, là, le corporel, là.
8: Oui.
9: Pourquoi selon toi, il n'y a aucun corps de police qui embarque là-dedans? Sais-tu que ça va être trop cher de gestion?
8: C'est c'est une question d'argent, puis c'est une question de preuve qu'ils ont dit, garder la preuve. Puis d'après moi, c'est parce que moi, je pense, mais y a la gauche, là, ils veulent pas ça, là. Parce que, remarque, qu'il y a des. Regarde tout le monde de la gauche qui ont sorti, puis ils ont dit ça va à l'encontre de la vie privée. C'est parce que là, ils vont voir à qui qu'on a affaire.
9: C'est ça.
8: Comprends-tu? C'est le deux. C'est facile blâmer la police quand t'as une partie du vidéo. Mais si t'avais vu des caméras corporelles sur la grande allée, quand que le directeur Flex avait tout de suite condamné les policiers puis l'enquête, t'aurais vu comment ils se sont comportés le monde alentour puis les policiers. Hey, le monde là, ce qu'il faut pas qu'il oublie là, ok, c'est quand il y a deux trois policiers là qui se font entourer là, puis qui disent qu'ils vont vite sur une arrestation musclée. On a une arme à défendre nous autres là, à la ceinture là. Se faire désarmer puis se faire tirer, qui va être imputable là? On a une arme à défendre. Là. T'es pas dans le bois en train de chasser un orignal là.
9: Mais non.
8: T'as des êtres humains autour de toi là. Puis il faut que tu défendes le monde, faut que tu défendes ton coéquipier, puis il faut que tu protèges la population. Fait qu'à un moment donné, là, on a des fractions de secondes à réfléchir, puis après ça, à la cour, puis le BAI, sont des semaines, puis des mois, puis des années à enquêter.
9: À te taper sur la tête, exact.
8: À se taper sur la tête. Ouais, ben ouais. Moi, il y a déjà un vieux policier, un prof à Garneau, Jacques Latulippe, le père de Jocelyn Latulippe, que la ville n'a pas pris comme directeur de police, c'est un guerrier. Il a déjà dit, moi, j'aime mieux être jugé par 12 que porté par 6. OK, ben, là?
9: C'est une phrase, une célèbre phrase, hein?
8: Oui, exactement. Puis je le répète, Carbeau, tant aussi longtemps qu'il n'y aura pas de loi légiférée sur des schémas de couverture, ben, on va avoir de la police de cheap labor. Puis, tu sais, compare les États-Unis ici.
9: Ah, c'est différent. Ça n'a rien à voir.
8: Les États-Unis, là, ils investissent dans l'incendie, dans la police, dans l'armée. Nous autres, on voit ça comme une dépense. Ouais. Alors qu'eux autres, ils voient ça comme un investissement. Comprends-tu?
9: Oui.
8: Les quartiers où il n'y a pas de criminalité, là, ben, les compagnies y vont, puis les loyers y vont, puis les promoteurs immobiliers quand c'est tranquille. OK? Ben, moi, je te le dis, je te fais une prédiction. Dans 10 ans, ici, là, ça a commencé à Montréal, là. Ça va être comme en France. Puis à Québec, ben dans 10 ans, on va être comme à Montréal à cause de la mollesse des politiciens puis la mollesse des directeurs de police.
9: Comment est-ce que tu vois ça, toi, une manifestation de rue, de pro-Palestine, qui va à l'encontre là, du code de la sécurité routière en tant que policier, puis t'as pas le droit d'intervenir. Tu vois ça comment?
8: Ben, on n'a pas le droit d'intervenir. Puis écoute, regarde les manifestations qui avaient été faites à Montréal à l'époque. Moi, j'ai déjà des enquêteurs qui ont été témoignés dans des...
9: Ton téléphone, il vient de geler.
8: Couronne à Montréal, c'est à gauche, puis c'est plus qu'à gauche. Fait que ça commence là. Il y a une panoplie de constats d'infraction qui avaient été donnés dans le printemps 2012 qui ont été annulés, là. Ils ont tous été annulés, là. Fait que comment veux-tu que les policiers aient la main serrée puis fassent reconnaître la loi dans la rue? Pis écoute, rappelle-toi Pauline Marois, elle a été élue première ministre, ben, elle était avec la loi de la rue, avec les chaudrons dans les mains. Tu sais, c'est ça au Québec, là. Tu sais, rappelle, au Québec, va pas faire ça aux États-Unis, là. Ils vont te mettre en dedans quand tu bloques la rue, puis tout le monde va être d'accord.
9: Exactement. Hey,
8: écoute, Carbo, moi, je me rappelle, te rappelles-tu l'attentat de Boston? Je t'en ai parlé il y a deux semaines.
9: Ben oui.
8: OK? Bon. Les policiers, là, le monde se faisait prendre en photo avec, ils se faisaient des autographes, parce que les policiers avaient arrêté des tueurs. Ben, ici, quand Anne-Marie Dussault à Radio-Canada avait dit « Mais il y a trop de police pour deux simples petits garçons. » OK? Hey,
9: imagine.
8: Fait qu'il faut que tu changes le modèle. À Montréal, il n'y a même pas de règlement administratif.
9: Ouais, pour les insultes. Ton téléphone est chiant.
8: Comment veux-tu qu'il n'y ait pas de désordre social à Montréal? Écoute, jamais que la direction de la police de Montréal va faire arrêter du monde, les Palestiniens dans la rue. Ça va être le cas. C'est fini. C'est terminé. Je te l'ai dit. Ils ont laissé Stéphanie Trudeau un agneau sacrifié pour la gauche à Montréal à l'époque. C'était le début de la fin.
9: On l'a fait tellement mal paraître, elle. C'est l'enfer.
8: Oui. Puis ça s'en vient de même. C'est aussi la gauche, les médias. Ça revient encore à ce que je t'ai dit. Nommons les directeurs de police
9: Hey, ça va être dur à virer. Ça va être dur à virer, moi, te le dire. Hey, t'es bien fin d'avoir José avec nous autres matin.
11: Bon été, puis on s'en reparle, mon carbo, t'es bien smart.
9: On s'en jase.
11: Ça vous a aiguillé sur plein de sujets.
9: Ah, c'est évident, c'est sûr et certain. J'aimerais juste avoir quelqu'un qui, dans son programme, va dire, OK, là, c'est assez, les chefs de police, là. On va mettre de l'ordre là-dedans, là.
11: Et voilà, exactement. Ouais. Ça va changer tous les problèmes au Québec.
9: Vraiment. Salut!
11: Salut!
9: Merci, sois prudent. Bye. Bye. C'est ça. Il n'y a rien à ajouter de plus.
10: Tout a été dit.
9: Tout a été dit. Donc, le politique gère la patente. Le politique pense que, bon, c'est un power trip, on va fermer les postes de quartier ici à Québec. À Montréal, ils l'ont fait en passant, hein, puis ils ont réouvert les postes de quartier. Parce qu'à un moment donné, la couverture est importante. Puis, là, ce qu'on veut, c'est éliminer une équipe qui va être soit de nuit ou soit de mid. Donc, qui va couvrir un peu le territoire, alors que... Puis moi, tu sais, j'en ai des chums dans la police, là. Comment est-ce qu'il y a de chars en haut de la capitale, là, live, là? Il y en a deux. Il l'a dit, là. L'attentat de la mosquée, il y a des chars de Limoilou qui sont arrivés avant les chars de Sainte-Foy sur la route de l'église, là. Sur la même fucking route que le poste de police de Sainte-Foy, là.
10: Il n'y a rien qui fait du sens dans tout ça. C'est géré en cabochon.
9: Ouais.
10: C'est de la broche à foin. Si le service de police, je dis de la ville de Québec, mais de la grande majorité des villes au Québec, parce que c'est tout le même problème, étaient des chars, ce serait des vieilles tercelles tout rouillées, défaites, avec les planchers défoncés.
9: C'est ça. Au retour de la pause, vous connaissez mon opinion sur les autos électriques, les incendies de voitures. Il y en a encore eu un hier à Beauport, mais c'est pas un char électrique, c'est un vieux Nissan Rogue 2011 qui a brûlé hier. Mais vous avez partagé tout ça là, sur les réseaux sociaux. Ben j'ai quelqu'un dans la vie que je connais qui a fait une invention. Mais il va vous parler de ça, de char électrique qui brûle. Parce que, hey, faut pas attaquer les chars électriques, hein?
10: Non!
9: Oh, faut pas les attaquer! On parle avec mon invité tout de suite après la pause.
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2: Max, on se le dit pas assez souvent combien la vie est précieuse, comment la vie est courte, comment on est chanceux d'être là. Et là, je paraphrase Gab Bouchard, un des chanteurs qu'on aime le plus, nous deux. Moi, mon père est décédé à Michel Sarrazin. On l'a accompagné lorsqu'il est décédé pendant presque 70 jours, comme ça, à son chevet. Récemment, ma marraine est décédée. Elle a demandé l'aide médicale à mourir. C'est des sujets qui, je pense, au Québec, on a pris de l'avance sur le reste de la planète. On n'est pas pudique par rapport à ces sujets-là. Et la conversation est entamée. Je pense qu'on parle d'aide médicale à mourir d'une façon là décomplexée au Québec. Il est arrivé quelque chose qu'on pouvait lire dans la presse cette semaine. C'est le triste sort de Joé Saint-Jean qui a demandé l'aide médicale à mourir, pardon. Et il a 24 ans. Et là, on se demande comment ça qu'un gars de 24 ans, dans la fleur de l'âge, peut demander quelque chose d'aussi...
9: Drastique.
2: C'est que il vit une demi-vie, pour utiliser là des mots que Arthur Schopenhauer utilisait à une certaine époque. Il n'aime pas sa destinée. Il est atteint d'un handicap sévère et on l'oblige à vivre dans un CHSLD à 24 ans. Un dossier que Joël Arsenault, député du PQ pour les Îles-de-la-Madeleine, a pris vraiment à bout de bras. Et il prend même la parole aujourd'hui sur les ondes de Radio X, la vilaine Radio X. Bonjour, Monsieur Joël Arsenault, comment allez-vous?
17: Bonjour, comment ça va?
2: Ça va très bien. Merci d'abord et avant tout de prendre la parole comme ça sur nos ondes. Mais j'ai senti en vous écoutant, en vous entendant comme ça ailleurs, que c'est un sujet qui vous mobilise, mais vous habite aussi. Le cas de Joël Saint-Jean vous a particulièrement ému, j'imagine.
17: Oui, mais absolument. Évidemment, nous, on a été en contact avec Joé depuis quelques mois parce qu'on a déposé, j'ai déposé un projet de loi le 1er avril qui veut donner de l'espoir aux gens qui, comme lui, et il y en aurait des centaines au Québec, qui sont institutionnalisés contre leur gré parce que leur handicap est considéré essentiellement comme une maladie et ils sont pris en charge par l'État, mais sans avoir la capacité d'autonomie qu'ils souhaitent à 24 ans. Puis il y en a d'autres, pensez au cas de Jonathan Marchand. Donc, l'idée, c'était de pouvoir leur donner l'espoir que le gouvernement mette en place un programme qui leur permette d'avoir une assistance, ce qu'on appelle une assistance personnelle autodirigée, donc qui peut gérer des gens autour d'eux qui leur rendent les services qu'ils ne peuvent pas eux-mêmes prendre la responsabilité à cause de leur handicap et que ce programme-là soit mis en place, évidemment, le plus rapidement possible.
2: Est-ce que c'est une proposition, M. Arsenault, qui est une proposition de votre parti ou c'est une proposition qui traîne comme ça dans les tiroirs à l'Assemblée nationale depuis longtemps?
17: Ben, en fait, c'est une proposition de notre parti parce que on a travaillé dans le dossier de Jonathan Marchand, qui est une autre personne avec un lourd handicap dont vous avez probablement déjà entendu parler. Oui. Il s'était enfermé dans une cage devant l'Assemblée nationale en 2020 pour réclamer, après 10 ans, là, de pouvoir sortir de son CHSLD parce que évidemment il veut vivre pleinement sa vie malgré la situation qui l'empêche physiquement de tout faire ce qu'il souhaiterait, mais avec une assistance tout est possible pour lui. Et il a finalement obtenu gain de cause au bout d'un an et demi, 2 ans.
2: Il habite où maintenant? Dorénavant il a quitté le CHSLD, j'imagine.
17: Exact. Il a maintenant son propre logement. Et il bénéficie d'une aide, une assistance 24 heures sur 24 pour pouvoir justement s'assurer qu'il soit entre bonnes mains parce que ça requiert évidemment des soins personnels, d'hygiène, également certains soins de santé. Il vit avec l'aide d'un respirateur également. Mais ça ne l'empêche pas de se déplacer, ça n'empêche pas d'avoir des conversations, de rêver et d'avoir une vie sociale également. Et c'est ce qu'on souhaite pour le millier de personnes qu'on évalue là, qui sont actuellement essentiellement institutionnalisées contre leur gré. Ça, c'est aussi le cri du cœur qu'a lancé Joé Saint-Jean un peu plus tôt cette semaine. Il y a une autre personne, Labrie-Lausier, qui est sur la Côte-Nord, qui est dans la même situation. Il y en a plusieurs.
2: Donc il y en aurait à peu près 1000 au Québec, des jeunes, trop jeunes en fait, pour vivre en CHSLD avec des personnes âgées qui font 8 siestes par jour. Puis je le dis là, en tout respect, parce que ma mère a 88 ans, puis elle vit de cette façon-là. Le vivre à 88 ans, c'est pas comme vivre à 24 ans, c'est pas les mêmes enjeux. Et Joé, elle semble assez déterminée à mettre fin à ses jours si on trouve pas une solution.
17: Ben, je pense que c'est l'expression d'un désespoir. Moi, quand j'ai été en contact avec lui au mois de mai, ce qu'il disait, c'est « je veux que ma situation soit connue par les décideurs, par les gens qui sont en politique, parce que ma situation est effectivement intenable, parce que la solitude, parce que finalement, je vis dans une espèce de prison où je ne décide de rien, on m'impose la façon de me nourrir,
2: de me laver,
17: et ainsi de suite. Mais à ce moment-là, moi, je n'ai pas perçu qu'il souhaitait en finir ou mettre fin à ses jours. L'objectif, c'était de pouvoir créer une espèce de tremplin vers un avenir meilleur. Et je l'ai rassuré là-dessus en disant, prends connaissance de notre projet de loi. On a quand même espoir. Le 1er avril, on se disait, ben, peut-être que le gouvernement va accepter d'appeler un projet de loi.
2: Est-ce que le PQ aurait sauvé une vie?
17: Ben, peut-être si le gouvernement avait daigné retenir ce projet de loi-là comme étant quelque chose de prioritaire pour lui. Ça n'a pas été le cas. C'est, bon, la Cour à la chefferie, on refera pas le passé. Mais nous, on s'est dit, de toute façon, on va revenir à la charge suite aux prochaines élections. La configuration de l'Assemblée nationale va changer. Et chose certaine, si on prenait le pouvoir, on s'est déjà engagé à aller de l'avant avec ce programme-là. Puis la beauté de la chose, puis je tiens à le mentionner, parfois on dit, tu sais, on invente des programmes, on crée de la bureaucratie. C'est tout le contraire. C'est comme le soutien à domicile, mais 24 heures sur 24, et le calcul que l'on fait, basé sur l'expérience de Jonathan Marchand, c'est que ça coûterait un peu moins de 100 000 $ pour assurer ce service-là pour une année, pour un individu, une personne handicapée.
2: Donc, c'est une initiative qui est aussi promesse d'économie. Ça coûte à peu près 150 000 $ par Exactement. Année pour garder Joël Saint-Jean dans un CHSLD. Là, avec la réforme péquiste, ou du moins avec le projet de loi que vous avez déposé, ce serait 98 000 $ par année. Une économie quand même de presque 33 %.
17: Exactement. Et en plus, on libère des places en CHSLD dont on a tellement en besoin plus. Pour les personnes qui souhaitent et qui ont besoin de ce service-là, les personnes âgées, bien entendu.
18: Où est-ce que le bas blesse présentement? Parce que, vu de l'extérieur, on assiste ni plus ni moins qu'à une faillite du système, là, de concevoir qu'un handicapé qui est lourdement handicapé pense, puis là, on comprend que c'était pour stimuler le débat, mais pense juste un petit peu à s'enlever la vie parce qu'il n'est pas capable de vivre dans des conditions humaines adéquates. Pour moi, c'est une faillite du système. Lorsque vous proposez cette idée-là puis qu'elle va pas de l'avant, le bas, il blesse où exactement?
17: Ben, je pense que c'est l'incapacité des gestionnaires du réseau de gérer les exceptions à la règle. C'est la sensibilité au cas particulier, mais on parle quand même de centaines de personnes, probablement un millier, mais c'est que ça ne rentre pas dans les cases actuelles. Et on a beaucoup de difficultés, je dirais, dans la bureaucratie, de concevoir que tout ne se règle pas en cochant des cases. Et quand on prend la peine d'écouter les gens puis qu'il y a une solution qui ne cadre pas dans le système actuel, ben on l'élimine, on le repousse. Puis je vous dirais qu'en 2020, on est venu près, 2021, on est venu près de casser ce moule-là avec les manifestations de Jonathan Marchand. On a dit, mais on va faire un projet pilote, une espèce d'expérimentation, puis si on voit que ça fonctionne, ben on va aller de l'avant, puis on pourra peut-être faire autre chose. Le projet pilote, en fait, il a été comme proposé sur le plan politique. Et il y a quelqu'un quelque part dans la machine qui a mis des bâtons dans les roues du programme.
2: Mais concrètement, ce serait une maison pour les accueillir? Ce serait plusieurs lieux pour les accueillir? Parce que 600 000, là, ça commence à, c'est beaucoup de monde dans la même maison, là.
17: Non, en fait, faut pas confondre parce qu'il y a aussi des maisons alternatives. Et c'est d'ailleurs la vision du gouvernement, c'est de dire, si on n'est pas en mesure, en fait, si c'est pas adéquat le CHSLD, il y a des maisons alternatives pour des personnes qui vivent avec un handicap où on peut ajuster les services, mais ça reste une institutionnalisation et ça, il y a vraiment pas suffisamment de place pour tous ceux qui en auraient besoin au Québec. Il faudra en créer des centaines et des centaines, puis ça va prendre longtemps. Là, je parlais des soins à domicile. En fait, c'est le domicile de la personne. Donc, il s'agit que la personne handicapée se loue un logement, un appartement, ou possède sa propre maison, oui, et engage le soutien à domicile pour pouvoir fonctionner 24 heures sur 24 en toute sécurité avec les soins appropriés. Mais il n'y a pas de construction, il n'y a pas d'infrastructure. C'est un programme de soutien à la main-d'œuvre qui vient de prêter main forte à la personne handicapée qui ne peut pas elle-même être pleinement autonome sans cette assistance personnelle-là.
2: Connaissant l'arène politique qui est la SNAT, j'imagine que vos copains péquistes, vos amis libéraux et les autres chumés de QS ont embarqué dans le bandwagon tout de suite et ont dit « quelle bonne idée ».
17: le contexte était malheureusement probablement peu propice le 1er avril.
2: Je devinais.
17: Un esprit préélectoral qui empêchait la transpartisanerie sur certains projets de loi comme ceux-là. Mais je pense que ça va revenir. Sincèrement, nous, on se dit que si l'idée est bonne, puis on peut en discuter, on peut améliorer le produit. Mais l'intention est sincère, puis je pense qu'il n'y a pas de politique à faire avec ça si on veut améliorer le sort d'un millier de personnes au Québec et sauver de l'argent au détour puis créer des places pour des personnes qui en ont vraiment besoin dans un CHSLD. Pourquoi est-ce qu'on s'y refuserait? Alors, je pense que le contexte post-électoral devrait permettre à un parti, quel qu'il soit, de reprendre cette idée-là, puis on souhaite que ce soit nous.
2: C'est Mme Yvon du Parti québécois qui avait été la première ou à peu près en fait à montrer la pertinence de l'aide médicale à mourir. On a pris exemple en fait sur le Québec partout. Le modèle québécois a été repris et ça c'est quand même pas si souvent que ça arrive par d'autres pays. Je pense qu'on est en avance sur sur bien d'autres nations. Je pense que le PQ fait bien dans ce dossier-là. Je vous souhaite, M. Arsenault, la meilleure des chances pour la suite des choses. Puis je souhaite la meilleure des chances aussi à Joey Saint-Jean, qui est devenu un peu le porte-étendard de cette cause-là, de jeunes gens qui sont tellement handicapés, en fait, par la vie, par la maladie, qu'ils doivent habiter, cohabiter avec des gens en CHSLD, des gens d'un autre âge. C'est une cause qui mérite d'être défendue. C'est tout à votre honneur, M. Arsenault, de le faire.
17: Ben, il n'y a pas de quoi. Puis ce sont des gens qui sont parfaitement, lucides, avec qui on a des conversations intéressantes. Ce sont des jeunes comme tout le monde, mais leur handicap physique ne devrait pas les empêcher de vivre pleinement leur vie et aller au bout de leur potentiel. Et c'est ce pourquoi on a un projet de loi comme celui-là.
2: Vous, Joël, vous êtes un Arsenault, pas de LT à la fin de votre nom.
17: Exactement.
2: Il y a plusieurs variations. Ma mère est de Kaplan, de la Baie des Chaleurs. J'en ai vu des Arsenault là, dans des parties de famille. Là, c'est souvent ceux qui se couchaient le plus tard.
17: Ah ouais, Arsenault NEAU, ça vient de la pointe basse aux îles de la Madeleine.
2: Vous êtes sept députés péquistes présentement à l'Assemblée nationale. J'imagine que l'ambiance n'a jamais été aussi bonne depuis longtemps. En fait, je me souviens de Pascal Bérubé qui menait la barque tout seul pendant un long moment. On se prépare pour les élections dans la région de Québec, M. Arsenault. Je ne suis pas en train de vous demander ce que vous allez nous sortir là, comme une nouvelle mouture du troisième lien, un projet qui avait été décrié comme étant gnochon par votre chef PSPP. Mais il y a quand même un enjeu. On va-tu s'occuper de Québec? Il va-tu avoir des nominations bientôt à Québec? Il va-tu avoir des nominations péquistes pour les différents comtés ici, dans la belle capitale, dans la vieille capitale?
17: J'aurais le goût de vous répondre que pour le troisième lien, on n'aurait même pas besoin de l'aide médicale à mourir. Puis pour ce qui est des projets pour la capitale, on a de grandes ambitions, notamment celle de faire du Québec un pays avec une capitale nationale digne de ce nom.
2: En terminant, est-ce que vous serez à Ottawa demain pour Diane Dufresne, Marie-Mé et les autres?
17: Moi, je fête le 1er juillet depuis que j'ai rencontré ma conjointe qui a son anniversaire de naissance le 1er juillet.
2: Ah ben vous avez l'alibi parfait. Là. Vous aimez déjà quelque chose de plus magnifique que le Canada, j'imagine.
17: Exact, tout à fait.
2: Bon ben salut Pascal Bérubé, on aimerait bien lui parler cet été. J'ai plein de choses à lui envoyer. J'ai des trucs que j'ai gardés pour lui. Puis bon été, Joël Arsenault. Longue vie, en fait, dans votre cause. C'est important ce que vous faites. Puis si on va aux Îles-de-la-Madeleine, on a-tu un petit tarif qui s'ajoute comme ça? Là? On a-tu réglé ça, ce problème-là?
17: C'est-à-dire?
2: Ben, il n'y avait pas une surtaxe quand on est arrivé aux îles? Là? C'est un problème qu'on a réglé?
17: Un projet de la municipalité qui a été mis derrière.
2: Bon, on a fait le tour de ce qui concerne les Îles-de-la-Madeleine avec Joël Arsenault aujourd'hui. Bonne fin de journée. Puis merci beaucoup d'avoir pris la parole sur Radio X aujourd'hui.
17: Merci, au revoir.
19: Merci.
2: J'ai poussé ma loque un peu à la fin, là. J'avais le goût de. Pas d'être tannant, mais juste de. Moi, je suis un peu. J'en reviendrai jamais, je pense, que les péquistes veulent rien savoir du projet de troisième lien. Tu sais, fondamentalement, là, je me souviens de Jean Garon, là, un ministre exemplaire péquiste qui, à l'époque, il a été maire de Lévis, qui a été ministre de l'Agriculture. Puis lui, là, il voyait le troisième lien dans sa soupe, là. Il l'a toujours vu. Mais bon, ils ont le droit à leur opinion. C'est bien correct aussi. Ils n'ont pas juste des défauts, les péquistes, là. La preuve aujourd'hui. Une bonne cause soutenue par Joël Arsenault.
19: L'idéologie a pris le dessus, puis l'aide médicale à mourir, là, c'est fou. Hein? 8% des décès en 2024-2025 ont été faits par l'AMM.
2: Connais-tu des gens qui sont décédés avec l'aide médicale à mourir?
19: Oui, absolument. Dans certains cas, c'est tout à fait compréhensible. Dans certains cas, c'est à propos, c'est juste. Mais dans d'autres, comme ce qu'on s'apprête à faire le 17 mars 2027, lorsqu'on va élargir les critères d'admission à l'aide médicale à mourir pour les personnes qui ont des troubles mentaux, dépression chronique, anxiété chronique, bipolarité, je me pose des questions là, sur la validité de cette méthode.
2: On va trop loin? On ouvre trop la vanne?
19: Ben, de mon point de vue, oui, absolument. Offrir le suicide à quelqu'un qui souffre de dépression chronique alors qu'il y a plein de traitements novateurs, que ce soit avec les champignons magiques, que ce soit par... Non, mais c'est vrai.
2: Je t'avais pas
19: tu ris de ça, mais...
2: Oui, le microdosing.
19: Non, mais honnêtement...
2: Oui, je sais, j'ai mes amis qui s'est sauvé la vie avec le microdosing.
19: Quand c'est fait avec un psychiatre, en plus, là, de plus en plus, il y a des études qui ressortent de là. Il y a des façons de se sortir de ces événements malencontreux, même s'ils durent sur une longue période, de donner l'opportunité à quelqu'un qui souffre d'un trouble qui est temporaire sur papier, je sais pas, je comprends pas. Moi, ça me sidère. Ça me sidère depuis le début. Là, puis je pense qu'il va y avoir des largesses et on a déjà commencé à en voir.
2: Moi, j'ai reçu un téléphone à un moment donné de ma marraine qui avait décidé de prendre l'aide médicale à mourir comme ça et qui m'a appelé pour une dernière fois. Il m'a dit que ce téléphone-là, elle avait vraiment vécu de tristes événements dans les jours précédant notre appel, le dernier appel. Elle était paralysée du visage. Tu comprends qu'il y avait eu, plus qu'un AVC, puis plein d'affaires, là, ça allait pas bien. Puis elle avait décidé de tirer la sonnette, puis de dire, moi, je m'en vais. Et elle faisait une tournée des appels des gens qu'elle aimait. Puis malgré l'effort que ça prenait pour articuler, puis dire ne serait-ce que mon nom, puis dire je t'aime encore et je penserai à toi longtemps.
19: Je pense, dis quoi? Hein?
2: Ben, moi aussi, puis tu sais, veille sur nous.
19: On s'en voit peut-être de l'autre bord. Qu'est-ce que tu dis?
2: Salut mon père, si tu le croises.
19: Mais il y a une grande beauté là-dedans aussi, ben d'être capable de dire au revoir, de savourer ces derniers moments-là.
2: Ben c'est rester, ce moment-là est précieux, est gravé dans mon cœur, puis probablement dans le cœur qui est devenu des cendres dans ce cas-ci. Là. Je veux dire, des deux côtés, on a profité de ce moment-là. Donc, je le rappelle, je pense que la civilisation québécoise, à Radio X, on a l'habitude de le dire, là, quand ça fait pas au Québec, là, puis qu'on est poche, puis qu'on est les plus taxés au monde, on le dit. Mais quand on est les meilleurs au monde, quand on est en avance sur d'autres peuples, faut le dire aussi, on est en avance sur les autres, avec l'aide médicale à mourir. Nous, on prend une petite pause, on reprend notre souffle, puis après, c'est quoi, Max? Là? J'ai pas le rider aujourd'hui.
19: C'est toi.
2: Ah, OK, d'abord. Mais quand on est les meilleurs au monde, quand on est en avance sur d'autres peuples, faut le dire aussi, on est en avance sur les autres, avec l'aide médicale à mourir. Nous, on prend une petite pause, on reprend notre souffle, puis après, c'est quoi, Max? Là? J'ai pas le rider aujourd'hui.
19: C'est toi.
2: Ah, OK, d'abord.
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0: un petit gorgée de café.
1: Ah, idéalement, faut pas s'étouffer avec. Hey, bon milieu d'après-midi, 15h02 minutes. Bienvenue dans le retour de Radio X en vacances. Je présente, moi, c'est Pee-wee de retour en radio parlée après presque 5 ans pour vous accompagner jusqu'à 18h avec autour de la table des personnages que vous connaissez bien dans l'univers du retour. Tout d'abord, Mel Trudel. Bonjour, bonjour, bonjour. Même bonjour. Si on s'est déjà dit bonjour au début de la journée, là.
2: Oui,
1: c'est ça. Excellent.
2: Oui, si.
1: Effectivement. Et Louis Gauvin.
3: Bonjour.
1: Bonjour, bonjour. Bonjour. Une belle journée jusqu'à présent, les amis.
3: Ouais, ben là, ça allait bien jusqu'à là. Là
1: pourquoi?
3: Les
1: pourquoi?
3: Écouteurs, pourquoi? C'est un problème.
2: Oui, oui,
1: c'est quoi votre problème?
3: Là, non, mais là, le problème, là, c'est qu'il y a 3 paires d'écouteurs en studio, ouais. Dont 2 qui marchent pas.
1: Ah, OK.
3: T'es le seul en ce moment qui entend bien.
1: Yeah, j'entends en stéréo.
3: Profites-en.
2: Mais moi, ça va bien. 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C'est fait, merci.
1: T'as un petit look Lady Gaga avec tes lunettes.
2: Oui.
1: Un petit look Poker Face.
2: Oui.
1: Comme j'ai mis dans
2: c'est
1: ma story hier soir.
2: Et que je n'ai pas repartagé.
1: Oh non! Oh, pourtant, quand t'essayais tes belles lunettes avec l'étiquette sur le côté, t'avais un style Lady Gaga, t'avais un style
2: pop
1: Face.
2: Ouais,
1: ouais. Donc allez voir ça sur ma page Le Monde de Pee-wee sur Facebook si jamais vous voulez voir Mélanie Trudel essayer ses belles lunettes vers minuit hier soir là. C'est ça. Parfait. Excellent. 88-670-9098 pour vous joindre à la conversation. On a un show quand même très léger. Un invité aujourd'hui. J'ai l'impression que cet invité-là va faire en sorte que Louis va pogner les nerfs.
3: Ah, c'est possible.
1: Ouais.
3: C'est possible. Quand je comprends pas, je viens fâché.
1: Quand ça dépasse ton entendement, c'est. J'avoue qu'on est pas mal tous de même. Là. Quand il y a quelque chose que tu comprends pas puis que tu veux le comprendre, puis voyons, là, tu vas voir, même ChatGPT ne le comprend pas. On reçoit un mentaliste.
2: Oui.
1: Et c'est un des mentalistes qu'on a abordé le sujet hier suite à ton expérience de vendredi au Château Frontenac où tu es allé à l'expérience souper, spectacle, magie, mentaliste.
2: C'est vrai que j'ai failli pogner les nerfs, moi aussi. Parce que il m'a demandé de choisir une carte, puis j'ai vraiment hésité entre deux cartes, et finalement, c'était bien celle qu'il avait aussi choisie.
3: Ouais, mais t'as hésité parce qu'il t'a fait hésiter, puis il t'a fait choisir la mauvaise. C'est tout le temps ça.
2: Mais j'ai filmé le moment, j'ai réécouté, puis je suis comme, comment il fait pour nous manipuler à ce point-là? C'est complètement fou. Donc, on a décidé de l'inviter pour qu'il nous explique un peu, tu sais, c'est quoi être mentaliste? Quelle est la différence avec l'hypnose? On va poser plein de questions intéressantes, puis il va tenter de déjouer notre mental.
1: Oh.
2: Pierre Hamon.
1: Ça va être très, très bon. C'est ça, vers 16h15 également. On va faire un tour de l'actualité avec Mélanie. Il va y avoir un segment pour Louis. Il va avoir C'est qui le génie à la fin de l'émission avec des billets pour la NSPW ce samedi à l'Agora du Port de Québec. Également, un autre duel et aussi

0: la discussion du poulailler. Vous pourrez gagner 100$ chez PFK à Donnacona. Puis d'ailleurs, parlant de poules, hier, on est allé chez mes parents, Mel et moi, et mes parents ont des poules. On a le droit, dans la ville
1: les
0: de Québec, d'avoir, on a le droit d'avoir 4 poules. Et ben là, mes parents, à la fin du mois de mai, ont reçu leurs poules. Donc, ils sont gros durs. Ils ont un condo.
2: Ouais, c'est condo de poules.
0: Un condo de poules. Puis, ils ne cessent de grandir. Je sais pas si c'est mes parents qui disent, ah, oh, ben, trop petit, ça, on va leur faire une cour. Fait que là, ils ont leur petit poulailler. Mon père, hier, il a installé un moustiquaire pour qu'ils puissent respirer un peu puis voir dehors. Fait qu'ils ont leur petit moustiquaire, une petite fenêtre. Ensuite de ça, ils ont une descente. Ils ont un endroit avec, mon père, il plante un épi de blé d'Inde. Puis là, ils vont picosser ça. Et ça, ils ont mis, ah, il a mis comme des branches là pour qu'ils puissent aller se percher. Parce que ça vole pas super haut, mais ils aiment bien ça aller se percher. Ils ont agrandi le cours. Il leur a fait un bac parce que ça va mancher le gazon puis les trèfles. Fait que dans l'enclos, il y a plus de gazon, il y a plus de trèfle.
3: Fait qu'ils l'ont tout picassé.
0: Fait qu'ils l'ont construit comme une boîte avec un treillis sur le dessus. Fait que le gazon pousse au travers du treillis, mais en continu avec le trèfle. Fait que là, ils peuvent aller picasser là-dessus. Ah, ils sont gros durs. Et là, de voir Mélanie assis dans le poulailler avec ses girls, avec ses chums de filles.
1: Hey, ils l'aiment voir. Hey, on est sur le poil, les apprivoiser, ces poules-là.
0: Ben, c'est intelligent, une poule.
1: Oui, pour vrai, oui. Ouais. C'est très intelligent.
0: Ouais. OK, il répondrait pas. C'est... Il réussirait probablement pas. Le...
3: Non, mais ça, moi, c'est comme le monde qui dit une pieuvre, c'est un animal extrêmement intelligent. En 8 minutes, il peut rouvrir un pot de beurre de peanut.
1: C'est vrai?
3: 8 minutes pour ouvrir un pot de beurre de peanut, puis t'appelles ça intelligent? Je connais du monde pas mal plus stupide qu'un poule, puis ils sont plus intelligents que... En tout cas, ils sont considérés comme des crétins, là, fait que...
1: Ben, mais c'est non, déjà sérieux, pour là. Un animal marin. Mais les poules peuvent être intelligentes. Pas longtemps, ils ont pas une durée de vie longue.
3: Capable d'ouvrir un pot, là.
0: Non. Ouais, c'est pas mal une saison, là, les poules, ouais. Parce qu'après ça, quand t'arrives à l'automne, chop, chop, on se... Mais par contre...
3: Vous allez manger poule à l'automne?
0: Ben, plus maintenant, non, parce que Mélanie a imposé son droit de veto.
1: Il y a un lien avec elle.
3: Non, mais il y a une différence entre une poule que tu manges et une poule pondeuse.
1: Oui, c'est une poule pondeuse qui devient une poule qui mange.
3: Oui, mais me semble...
0: Une poule pondeuse qui devient un poulet frit.
3: Ah ouais.
1: C'est ça. D'ailleurs.
0: D'ailleurs, oui. Ben, c'est ça, parce que je veux qu'on parle un peu d'algorithme. Parce que hier, lorsque tu as partagé sur tes médias sociaux en story... ton expérience avec tes chums de filles dans le poulailler, bien assises, avec les poules sur tes épaules, puis qui te picossaient la jupe. Ben moi, j'écoute ta story, puis mon algorithme a fait en sorte que la publicité qui est embarquée, c'était du poulet frit de Kentucky.
1: C'était quand même drôle.
0: C'est quand même très, très drôle. Très, très drôle.
3: On dirait que c'est arrangé avec le gars des vues.
1: C'est ça.
0: Mais l'algorithme,
1: pas à quel point ils ont fait un lien, là.
0: L'algorithme, je ne sais pas si vous avez des histoires ou même des auditeurs là, au 88-670-9098. Patrick, il nous dit la chair de poule pondeuse est beaucoup moins bonne que la chair d'un poulet à la consommation.
3: Ouais, c'est ça. Tu peux pas manger ça, une poule pondeuse. Oui, mais tu peux, mais ça sera pas bon, là.
0: Ben, tu te fais un hot chicken.
1: Ça, c'est
0: là,
3: non.
0: Ben, tu te fais du viande de poulet rouge. Ça, c'est une recette de ma grand-mère où tu prends du poulet, tu le fais hacher, tu rajoutes du ketchup, du sel, du poivre, tu te fais un sandwich avec ça. On appelle ça de la viande de poulet rouge.
3: OK.
1: Ouais, ça goûte le jambon haché.
0: Ouais, mais avec c'est du ketchup. Poulet. Avec du ketchup. Mais c'est délicieux, en tout cas. Quand ma mère arrive à la maison et dit oh Yannick, je t'ai fait des sandwichs de viande de poulet rouge. Là, je dis non, mais l'algorithme, là, c'est des fois, ils peuvent nous réserver des surprises. Je me souviens, j'écoutais un gala de lutte, surprise, duh, et c'était un combat assez violent là où il y a un des deux lutteurs qui a décidé qu'il prenait un couteau comme une roulette pour couper une pizza.
3: Mm-hmm.
0: Ouais. Et il ouvrait le fond de son partenaire avec ça.
1: C'est quand même violent, la lutte de
0: AEW, c'est un peu plus violent que la WWE. Et vous ne verrez pas ça dans les shows de la NSPW, entre autres à l'Agora, en fin de semaine. Mais c'est un peu hors contexte, là, mais il ouvre le front de son adversaire avec la slice de la pizza et ils font des fois des picture-in-picture. Soit on part en publicité. Fait que t'entends l'audio de la publicité, mais en même temps, tu vois ce qui se passe dans le ring pendant la publicité.
3: Mm-hmm.
0: Et la première publicité, c'était Pizza Domino's, où tu voyais justement quelqu'un qui coupait une pizza. Fait que ça, ouais.
3: Mais ça, c'est clairement arrangé.
1: Mais oui,
0: non, c'était pas arrangé parce que Domino's était pas content.
3: Oh, oui.
0: Que le lien qu'on avait fait avec ce segment de la lutte, c'était un pur hasard où il coupe le front de son adversaire avec un slice à pizza.
1: Sur les réseaux, là, il devrait être content.
0: C'est ça. Donc, pour ça, je pense que je vais le mettre en reel, ça. La publicité, la vidéo de toi avec tes poules. Puis après ça, la première publicité, c'est Uber Eats. Commandez-vous du Kentucky! Du poulet frit Kentucky!
1: Poule pondeuse ferait des bonnes croquettes de poulet.
0: Oh, ouais!
1: Ouais.
0: Ah, oh, ben, je suis pas surpris.
1: Ça, le coq non plus, ce serait pas bon, selon Hélène, sur le texto.
0: Non, le coq...
1: Patrick dit de la faire bouillir.
0: Ouais. Ah, bon, ben, c'est ça. On réserve des belles surprises. Mais non, on fera pas ça avec tes poules, avec tes chums de filles.
3: Gardez-les vivantes une autre année, puis un autre, puis un autre. Là, je pense que ça peut quand même vivre quelques années.
0: C'est poules, parce qu'une fois en hiver, on peut pas les laisser dans le poulailler. Ils vont geler.
3: Mais le jour vert.
1: Il pourrait mettre
0: donne
1: des lampes.
0: Donne pas l'idée chauffant à mon père d'y acheter une lampe chauffante.
3: Mais il y a plein de poulaillers qui ont du chauffage.
1: Mais oui.
0: Ouais, je sais.
3: C'est le monde, c'est ça qu'ils font d'habitude. Ils gardent le poule.
1: L'hiver.
3: Ouais.
1: Il y en adopte des nouvelles chaque année.
0: Bon, en tout cas, c'est ça.
1: Ça me fait plein de chums de filles.
0: Oui, ça se renouvelle.
3: M'en est disparaisse.
0: Stéphane nous écrit, je vais toujours me souvenir de Yves-François Blanchette qui critiquait Radio X parce qu'il voyait toujours... je comprends pas. OK, bon.
1: Mais les algorithmes.
0: Ouais. Hey, ça, quand tu ouvres ton Facebook, là, je me souviens, on dirait que chaque fois que tu ouvres ton média social préféré, donc, on va y aller avec Facebook parce que c'est l'exemple qui me vient en tête, là. Il y a un article, quelque chose qui vient... dans le visage en partant, puis là tu te dis hein, ça m'intéresse, je vais cliquer dessus, puis au moment où tu arrives pour mettre ton doigt sur l'article ou le sujet qui t'intéresse, là il y a comme un refresh, c'est comme si un F8 se faisait sur ton téléphone,
1: fraction de seconde,
0: clac, et là ben c'est ton fil d'actualité qui arrive à jour, mais là il y a plus ce que tu cherchais et là tu te mets à scroller, tu te mets à descendre et je vais le retrouver mon article que je voulais voir. Tu tombes dans l'algorithme et ton article ne revient jamais. Il a disparu par enchantement. Terminé. C'est
1: vraiment gossant.
0: Ils savent comment nous garder accrochés.
3: Ouais, ça arrive souvent sur X aussi. X, tu le rouvres, tu vois le vieux feed, puis après ça, pouf, il disparaît, t'as pas le temps de rien faire. C'est assez
1: enrageant. Puis tu le retrouves pas, là, le poste, c'est beau descendre, parce que c'est un peu ça le but, là, nous faire tomber dans le... Eh mon Dieu, que c'est tannant.
0: Ah oui, c'est tannant. Fait que, bref, l'algorithme. Et j'aimerais terminer cette petite ouverture d'émission parce que je veux pas qu'on perde trop de temps parce qu'on a quand même un gros show et je veux pas qu'on néglige plusieurs des segments qu'on veut vous offrir. Hier, Mélanie Trudel, on était dans le parc et je regardais le ciel. La lune était magnifique. Je me suis tourné vers toi et là, j'ai vu dans tes yeux la lune briller.
1: Et hey, c'était la pleine lune hier.
0: Ben, c'est ça. C'était tellement beau de voir la lune rayonner dans ton sourire. Puis là, un moment donné, j'ai réalisé que dans le parc où on était, les parcs, c'est plus comme on était quand on était jeune, hein?
1: Eh non.
0: Non.
1: On est loin de...
0: La glissade pour enfants, là, elle fait à peine un pied et demi.
1: En plastique rond.
0: Des plastiques ronds. Où tu peux avoir du fun dans une glissade de un pied et demi. C'est comme, oui. Après ça, faut que tu remontes. Oui. Puis après ça, fini, tu remontes. Il me semble, dans mon temps, là, les glissades en métal, quand il faisait 35 degrés, qu'il fallait garrocher du sable dessus pour que ça glisse, parce que sinon, tes cuisses, parce qu'on avait des shorts, tes cuisses pognaient dans le métal, puis là, tu te brûlais au deuxième degré. Ou...
1: T'accrochais sur le coin parce qu'elle était coupée carrée.
0: Elle était coupée carrée.
1: Les balançoires de métal.
0: En métal, oui.
1: Ou les t'as-tu connu ça, toi, Louis? Ou t'as connu les modules?
3: Balançoires en métal, non. Ouais. Moi, c'était en bois, là.
0: OK, nous autres, c'était en métal. Ou les tape-culs. C'est comme un ballon.
1: Les bascules.
0: Les bascules.
3: Ouais.
0: À cette heure, les bascules, là, c'est quasiment un pied.
1: C'est des gros ressorts.
0: Un 12 pouces. C'est des gros ressorts pour...
3: Tu peux plus faire de coups de cochon.
1: Non!
0: Nous, les coups de cochon, là. Puis les bascules, on pouvait monter pratiquement à 5-6 pieds dans les airs, là. C'était des bascules pour adultes avec des bas en métal. Puis quand tu faisais un coup de cochon, ça te résonnait jusque dans le cerveau puis ça te compressait la colonne vertébrale. Ça, c'était des véritables coups de cochon. Ou quand... tu faisais un Spider-Man, là, pas les trucs à anneaux, mais c'était des barres là, pour te suspendre et traverser comme Spider-Man. Là. Ben, à cette heure, aujourd'hui, là, même un enfant de 5 ans touche à terre. Dans mon temps, là, c'était 15 pieds dans les airs. Puis si tu tombais, ben c'était le sable tapé qui amortissait ta chute. Maintenant, c'est des tapis, c'est rembourré.
1: C'est vrai que c'est des tapis rembourrés.
0: Ça doit coûter une fortune à faire.
3: Ça se peut-tu aussi que ta perception ait un peu changé, que dans le temps, tu mesurais 3 pieds et demi, puis à cette heure, t'en mesures 6? Là?
0: Non, mais je me souviens des modules. J'allais à l'école.
3: C'est sûr, ça paraît plus grand dans le temps.
0: J'allais à l'école l'escalade à Beauport sur Monseigneur Gautier, qui aujourd'hui est maintenant le centre Horizon. Je pense, non, pas Centre Horizon, ça, c'est c'est où qu'il y a la lutte à Limoilou, là. Mais Nouvel Horizon, je pense que c'est une école pour adultes sur sur Monseigneur Gauthier dans le coin de Giffard. Puis c'était des gros modules en bois brun foncé avec une étendue, un immense carré de sable. Et juste dans la colline, parce qu'il y a un terrain de tennis juste en haut, il y avait des glissades qui étaient longues. Puis je pense que c'était une vingtaine de pieds en métal.
1: C'est vrai qu'il était plus gros, ces glissades, par contre. Puis il y avait des gros modules, l'araignée qu'on appelle, là.
0: Ah, oh, il y avait ça au Mesdrais.
1: C'était gros.
3: Mais ça, il y a encore tout ça dans le parc à Saint-Raymond, là. Moi, je pense que si vous voulez vous casser la gueule, là, des anneaux que même moi, je touche pas à terre quand je les pogne, puis des bascules de 6 pieds avec un araignée qui tombe dans le sable, allez au parc de l'école Saint-Joseph à Saint-Raymond, vous allez être gâtés.
1: Allez faire un tour, là. Parce que c'est vrai qu'on dirait que les parcs sont faits pour que les enfants se fassent pas mal.
3: Parce qu'on se faisait mal aussi.
0: Mais c'est comme ça, on l'apprenait à la dure.
1: C'est ça.
0: Hey, pourquoi on n'est pas allergique aux arachides, nous autres? Parce qu'on mangeait du sable. Hein? On s'en garochait dans
1: les yeux. Mais c'est bon pour les enfants d'apprendre à se faire mal.
0: Ben oui, c'est important.
1: De gérer l'anticipation, la peur. Là, ils sont tellement surprotégés que...
3: Tout le monde était dans le plâtre dans le temps aussi. Là.
1: Il y avait beaucoup de plâtre.
0: Ben oui, on se faisait signer notre plâtre. Puis là, il y en a un toujours dans un petit bolis dans lequel il marquait trou de cul. Puis là, t'es comme, je pognais que ça, c'est mon plâtre. Oh my God. Hey, pour vous joindre à la conversation, on a un gros show pour vous autres jusqu'à 18h. Puis oui, Mel et... Famous Lou, 88-670-9098. Au retour, on fait un tour de l'actualité, on fait un tour des nouvelles. C'est un peu lourd, mais on va quand même essayer de mettre un petit sourire dans votre visage. Donc, le retour en vacances jusqu'à 18h à choix.
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2: Ah, voilà. Jeff Caron, c'est confirmé. Là, on va y en parler au cours des prochaines semaines. On va faire le tour de la question géopolitique à 7h48 minutes maintenant. Vous souhaite de passer un excellent début de week-end.
3: Merci, Dan.
2: Parce que c'est le week-end, c'est vendredi, c'est trippant. La fête de semaine de la Saint-Jean-Baptiste puis de la Confédération, on est comme à cheval. Possiblement qu'il y a du monde. Ça va être le début du festival des matelas d'un bois de pick-up. Là.
3: Je savais pas quel festival tu parlais, là, je le connais, lui.
2: Ouais, oui, il y a le monde qui perd des tiroirs ben plein là, sur l'autoroute, puis on sort. Tu sais, du monde à la pluie qui met la toile, qui attache la toile. Oh, t'aurais dû la mettre avant de partir. Si, c'est clair qu'elle est mouillée. Ben non. Les histoires de déménagement, les caisses de 24 qui se transforment en caisses de 28, la pizza trop chère. Tout est là pour bon déménagement pour tout le monde parce que je l'imagine qu'il y en a quelques-uns pour qui ça va se faire en fin de semaine. Ça fait déjà plusieurs années qu'on connaît le concept de l'émission Survivor. J'embarquais pas là-dedans. Là, c'est du monde sur des îles désertes. Et puis, écoute, ils s'arrangent pour survivre pendant 40 jours. Puis au final, le jeu social fait qu'il y a un grand gagnant. On a maintenant Survivor Québec. C'est une belle franchise. C'est une super belle franchise. Le concept, vous le connaissez. Ça a fait le tour du monde. Vous pouvez même aller sur Pluto TV où vous avez toutes les saisons de tous les Survivors de tous les pays du monde qui sont là. Donc, tu sais, c'est une franchise qui a eu du succès, que tout le monde connaît, mais que c'est pas tout le monde qui écoute. Tu sais, j'en conçois. Moi, le premier, là, je peux pas dire que cette année. Mais c'est pas du jeu en tant que tel que j'ai envie de parler. C'est de la réaction des gens sur Internet. Et puis, on va le faire avec une des participantes de Survivor Québec de cette année. Isabelle Gauvin. Comment ça va, Isabelle?
4: Ça va très bien, merci.
2: Bon, on fait des bonnes nouvelles. Es-tu le fun de manger autre chose que du riz ou de la noix de coco?
4: C'est le fun, mais surprenamment, j'en mange encore.
2: Ben oui, non, c'est correct, mais c'est juste
4: que... spontané.
2: On rajoute un peu d'épices puis un peu d'ail, ça rend ça un peu plus le fun. Isabelle, j'en revenais pas. Je suis pas vraiment familier avec tous les concepts. Je peux pas te dire, mon recherchiste, ben Max tantôt m'a dit, il y a des certaines affaires dans le jeu, je le sais pas. Moi, ce que je veux parler, c'est vraiment la réaction que les Québécois ont eue à ta participation au jeu. Tu sais, on le sait, les médias sociaux, c'est hallucinant à quel point il peut avoir du bon, mais il y a beaucoup, beaucoup de mauvais également. Puis je me suis rendu compte que, tabarnouche, tu t'es fait varloper sur un moyen temps parce que toi, ta personne, t'as participé à Survivor Québec. Explique-moi ça, comment t'as vécu ça? En fait, ce qu'on disait, c'est Isabelle Gauvin a de l'argent, a pas d'affaires à faire ça.
4: Oui, ça, c'est quand même une drôle de réflexion. Je m'en attendais un peu quand je me suis inscrite que ça pourrait faire jaser. Peut-être pas à ce point-là. Selon moi, Survivor, justement, t'arrives sur une île, puis il n'y a pas de classe sociale, il n'y a plus rien. Là, y a pas, je veux dire, on est tout au même piédestal quand on commence.
2: Mm-hmm.
4: Donc, c'est ça. C'est ça. Ça a été plus gros que je pensais. Même sur l'île, là, évidemment, ça faisait jaser aussi. Donc, autant les participants, il y en a quand même quelques-uns qui l'ont mentionné, que j'avais peut-être pas ma place là.
2: Ça a été...
4: Oui.
2: Ça a été tourné à quelle période de l'année, hein?
4: C'est tourné de janvier à mars. Donc, on est de retour là, depuis le 7 mars.
2: Donc, toi, pendant que c'était diffusé, tu avais accès aux commentaires. Tu voyais que les gens réagissaient à ta présence.
4: Oui, j'ai tout vu ça. J'en ai quand même beaucoup lu. C'est pas quelque chose qui me dérange, là. J'ai pas dû faire une pause de réseaux sociaux, là. Moi, ça me dérange pas, en fait, là. Mais ben, tu sais, j'en avais déjà vu aussi, là. On s'entend que j'ai fait quand même V-Drive, qui était un autre télé-réalité qui est quand même un peu, qui peut provoquer certaines réactions.
2: Juste un peu moins de riz. Juste un peu moins de riz dans V-Drive, là.
4: Un petit peu moins. Il y en a pas, ben, je dirais. On change ça pour du caviar.
2: C'est parce que c'est hallucinant. Les gens, de par ton statut social, de par ton conjoint,
3: ta notoriété,
2: ils sont venus à la conclusion que vous aviez payé votre place.
4: Ça, là, j'ai trouvé tellement ça drôle. Puis Luc, il a fait un post un moment donné là-dessus parce qu'il expliquait que si c'était juste de lui, il aurait payé pour que je revienne. Le pauvre, il s'est tellement ennuyé. Là. Veux, veux pas, on est toujours ensemble, moi puis Luc. On est ensemble au bureau, à la maison. On fait tout ensemble. Fait que pour lui, là, que je parte aussi longtemps que ça, on le savait qu'il y avait des chances que je parte longtemps, mais il y avait des chances aussi que je revienne dans 2, 3, 4 semaines. Donc, ben non, on n'a pas payé. Puis, tu sais, ça aurait pas été fun non plus de me rendre au jour 40 parce qu'on a payé. J'ai quand même un peu d'orgueil.
2: Ben non, c'est ça.
4: J'aurais pas voulu ça.
2: Il n'y a aucun intérêt.
4: Non.
2: Puis, de toute façon, on l'a regardé, Survivor aussi, là, quand on se rendait à toute fin, qu'on oui. allait au conseil devant Jeff Probst, ben
4: oui.
2: les tous ceux, peu importe la façon dont on jouait, tous ceux qui se retrouvaient là à la fin, c'est ceux qui avaient le mieux joué. Et visiblement, ça a été ton cas cette année parce que tu t'es retrouvé parmi les finalistes également. Et puis encore là, il y a des gens qui ont dit qu'on pouvait pas voter pour toi, peu importe le jeu, à cause de l'argent.
4: Oui, mais ça, je pense que c'est très québécois aussi comme réaction, en fait, parce que ceux qui connaissent Survivor US, là, il y en a eu des millionnaires, il y en a eu des personnalités publiques. C'est pas quelque chose de si nouveau que ça pour les fans de Survivor. Donc, après ça, tu sais, je pense pas que j'ai révolutionné non plus Survivor parce que tout d'un coup, j'arrive, puis on a de l'argent, puis c'est puis ça. Là. Donc, ça se fait, là, Survivor US. Mais effectivement, il y en a plusieurs qui ne voulaient pas que je gagne pour ça. On va se le dire, l'argent, c'est vrai, là, j'en avais pas besoin. Là, 100 000, on l'aurait remis à notre fondation. Après ça, je me dis, ben là, dans les fondations, il y a plein de monde qui en ont besoin, là, des sous. Là. Mais
2: OK, tu l'as adressé, ça? Que tu donnerais l'argent?
4: Oui.
2: Bon, je suis certain que...
4: Oui, parce qu'on m'a souvent posé la question, sur l'île en participant, puis aussi, là.
2: Je t'arrête, sur l'île, les participants qui faisaient l'émission avec toi t'ont demandé si tu allais donner l'argent à une fondation.
4: Ben c'est sûr qu'il y en a beaucoup qui comprenaient pas là, pourquoi que j'étais là, mais ça, c'est dans les premières journées. Après ça, je pense que tu fais abstraction de tout ça, puis on continue. Bon, c'est sûr que je l'ai entendu, là, des petites phrases par-ci par-là, Isabelle n'avait pas gagné, mais tu sais, des fois, tu en dis des choses là, quand tu es 24 heures sur 24 avec du monde sur une île. Là. Après ça, comme j'ai expliqué au conseil final, tu t'inscris pas à Survivor pour 100 000 $ puis je pense même les gens qui en ont le plus besoin, ça va au-delà de ça. Là. Je veux dire, c'est un challenge que tu donnes, puis le titre de grande gagnante ou gagnant Survivor vaut beaucoup plus que le 100 000 $ à mes yeux. Là. C'est
2: absolument.
4: Une grosse compétition, c'est un gros défi. Je veux dire, oui, là, le 100 000 il est probablement très bienvenu là, pour plusieurs participants, mais après ça, ça va au-delà de ça. Là. Puis, tu sais, je pense que j'avais le droit, comme tout le monde qui a déjà fait Survivor, de convoiter ce titre-là de gagnant-gagnante. Ça.
5: Cette fameuse haine des riches là, dont tu parlais un peu plus tôt, ça me semble être quelque chose de typiquement québécois. Voyager beaucoup, là, toi et Luc, un peu partout dans le monde. Est-ce que c'est quelque chose que tu remarques ailleurs dans le monde ou c'est vraiment juste ici que tu ressens ça?
4: Beaucoup moins ailleurs. On a une maison, nous autres, en Floride. Puis là-bas, la mentalité est différente. Là, je veux dire, mes voisins, tout ça fait longtemps qu'on habite dans le même quartier. Tu sais, ça se donne une tape sur l'épaule, c'est reconnaissant, ça félicite. Tu sais, veux pas souvent les personnes qui ont beaucoup d'argent de même, ben c'est souvent des entrepreneurs, ça crée de l'emploi. Veux pas, je parlais de fondation tantôt, tu sais, les grands donateurs de fondation, je veux dire, c'est ceux qui ont plus d'argent pour en donner. Là, c'est pas tout le monde qui peut donner des millions non plus. Fait que je pense que dans la plupart des autres pays, c'est différent. Oui, il va toujours en avoir, je pense, de la jalousie ou de la haine, mais au Québec, c'est beaucoup plus flagrant. Par contre, si on regarde les réseaux sociaux, je dirais que depuis la finale de Survivor, il y a vraiment eu un changement chez les gens. Je veux dire, j'ai lu les commentaires, puis c'est beaucoup plus beau qu'avant. Je reçois là, des milliers de messages, puis tu sais, j'ai pas encore le temps de répondre à tout le monde, mais tu sais, je remercie tout le monde qui m'écrit parce que je reçois là des messages là, Isabelle, on te jugeait au début, on comprenait pas pourquoi tu étais là, ou on t'aimait pas à cause de V-Drive, mais finalement, on a vu que tu étais quelqu'un de normal. Puis c'est un mot que j'aime pas, normal. Puis quand j'ai le temps, je réponds aux gens, pas personne qui est normal, ou pas normal à cause du statut social. Je veux dire, je suis la même personne que v'là 30 ans. Là. Mais oui, ça l'a vraiment beaucoup changé, je pense, de faire Survivor. Le monde a appris à me découvrir, puis je pense que ça l'enlève aussi, cette image-là.
2: Mais tant mieux.
4: De moi, là.
2: Tant mieux, parce que une des autres choses que j'ai remarquées, puis desquelles, parce que c'est la semaine passée quand j'ai commencé à fouiller un peu sur ce sujet-là, je me suis rendu compte qu'il y avait aussi une histoire de... Ben, même les autres femmes, quand il vient le temps de parler de tes bijoux à TV, que ce soit même des chroniqueuses reconnues, dans les médias reconnus, il n'y a personne qui t'a lancé une bouée là pendant que tu étais là.
4: Non. C'est sûr. Mes bijoux ont vraiment fait jaser. Par contre, on va se le dire, c'est pas moi qui en portais le plus, là.
2: Non,
4: il y a bien des filles sur l'île qui en avaient plus. Ça valait peut-être pas le même prix, mais en même temps, je vais pas aller m'acheter des bijoux
2: Chardin
4: que je porterais pas dans mon quotidien. Je veux dire, j'ai pas acheté des nouveaux bijoux pour aller à Sauveur. Ben, c'est pas vrai, j'ai acheté un bracelet Hermès jaune parce que là, mathématiques, c'était jaune. Mais des bracelets Hermès, tu sais, je veux dire, c'est pas ça qui valait le plus cher dans mon kit, là. C'était mon bijou le moins dispendieux. Mais je vais pas aller m'acheter
2: Non, je comprends. Mais t'es pas obligé.
4: Je suis restée moi-même.
2: T'es pas obligé de le défendre. Moi, tout ce que je veux ramener, c'est qu'il y a des chroniqueuses dans les journaux qui s'en sont pris au fait que tu portais ces bijoux-là. Mais je pensais que dans le féminisme, il n'y avait pas de catégorie. On défendait tout le monde.
4: Là. De plus en plus. Mais. Pas toujours, effectivement. Non, c'est ça. J'aurais dû les enlever, mais en même temps, ça aurait pas été moi. Tu sais, je veux dire, mes deux bracelets Cartier, là, je les ai jamais enlevés. Ils sont vissés là. Je veux dire, je passe aux douanes, je me fais fouiller à chaque fois parce que je sonne, là, ça s'enlève pas, ils sont vissés. Okay. Je vais pas les enlever juste pour l'émission. Ça aurait pas été moi. Tu sais, le monde me connaît comme ça en même temps. Puis j'aime ça, les bijoux. Je vais l'emporter. Après ça, ben, le monde penseront qu'est-ce qu'ils veulent.
2: T'es-tu ramené? Donc, ben t'as rien perdu là-bas, merveilleux, ça, je suis content pour toi.
4: Non, j'ai rien perdu.
2: Est-ce que, je vais te poser une question, là, puis libre à toi de me répondre la vérité ou non, mais pour vrai, je veux savoir s'il y a quelqu'un là-bas qui t'a... Je veux savoir s'il y a quelqu'un sur l'île qui t'a offert de te... Par exemple, d'échanger un peu le prix en argent contre ta participation jusqu'à la fin.
4: Ah, ben non.
2: OK.
4: Non.
2: Là, tu me rassures.
3: Pas de magouille.
2: Là, tu
4: vraiment
2: me rassures.
4: Pas. Ah, non. Non, puis, tu sais, j'aurais peut-être pas été à l'aise de le dire, mais tu sais, je suis pas le genre à compter des mentries non plus.
2: OK.
4: Fait que non, ça, non.
2: Pour ceux qui l'ont pas vu, tu t'es rendu jusqu'à la fin. Je dirais pas aux gens si t'as gagné ou non, mais c'est fait, tu l'as fait, tu t'es rendu jusqu'à la fin. Donc, ma question, puis je devine pas mal ta réponse, c'est compte tenu de tout ce que tu sais maintenant, compte tenu du tour de coffre de char que t'as fait à cause de ton statut social vu que tu participais au show, est-ce que tu le referais si c'était à refaire?
4: Ben, ça a été une des plus belles expériences de ma vie, puis tu sais, j'en ai fait là, des voyages et des expériences intéressantes. J'ai adoré le concept. J'aime l'émission à la base. Oui, je le referai.
2: OK. On passe par-dessus ça.
4: Je le referai peut-être un peu différemment parce que là, j'ai l'expérience de l'avoir fait une fois. Mais il n'y a pas rien, mettons, que je dis « Ah, j'aurais dû faire ça différent » parce que dans le sens que sur l'île, avec les renseignements que j'avais, ce que je connaissais, ben, je reprendrais les mêmes décisions. Mais là, avec l'expérience, c'est sûr que ça changerait un petit peu. Mais oui, c'est une super belle expérience. Tous les gens qui hésitent à s'inscrire ou qui sont pas sûrs, je dirais, ben go, là, allez-y. Tu peux pas vivre ça ailleurs. Là. Ça s'ajoute pas, là, cette expérience-là. Peu importe ton statut social.
5: Ça pique ma curiosité. Au-delà de Survivor, l'émission V-Drive, te mettre de l'avant comme ça sur des plateaux de télé où tu sais très bien que ça va être immensément à regarder. Est-ce qu'il y a une raison derrière ça? Est-ce que tu as envie de démocratiser la vie des gens riches et célèbres, comme on les appelle? Ou comment, pourquoi tu fais ça exactement?
4: Ben, c'est une bonne question. Là. C'est sûr que si ça peut aider à changer un peu la mentalité de certains au Québec, tant mieux. À la base, c'était pas ça, en fait, ce qui est arrivé quand que Sphère Média m'a appelé la première fois. Je leur ai dit, oh, c'est pas vraiment mon genre, les caméras. T'sais, Luc fait un peu de télé, moi, j'ai pas besoin de tout ça, là. Fait que, tu sais, la conversation était un peu arrêtée là. Finalement, ils m'ont rappelé, ils sont venus me voir au bureau, ils m'ont réexpliqué le concept. Puis là, t'avais Luc en arrière qui disait, Isabelle, t'es tellement merveilleuse, tu sais, ça serait le fun que les gens apprennent à te connaître. Mais tu sais, Luc, il me voit dans sa soupe. Mais, tu sais, lui, il trouvait justement que ça serait le fun que les Québécois apprennent à me connaître, puis tu sais, de me mettre un peu plus de l'avant, puis tout ça. Il aimait bien le concept, c'est ce qui m'a convaincu quand même à le faire. Après ça, oui, je savais que ça allait faire jaser, mais tu sais, c'est pas non plus un nouveau concept télévision. Il y en a un peu partout. Pourquoi pas? Tu sais, je trouvais que c'était intéressant aussi. Plusieurs candidates, eux autres, tu sais, qui mettaient beaucoup de l'avant la femme de carrière. Donc.
2: Mais il y a personne qui est capable.
4: Ça peut être motivant aussi pour ou inspirant pour d'autres femmes. Là.
2: Mais il y a personne de qui est capable de regarder Survivor en se disant je le ferai pas là. C'est un genre d'émission quand tu le regardes tu veux le faire. Donc j'imagine que il y avait beaucoup d'envie, beaucoup de jalousie également là-dedans, Isabelle, c'est pas mal certain.
4: Ben oui.
2: En tout cas, ben merci de nous avoir parlé, d'avoir répondu aux questions parce que je savais que c'était le genre d'entrevue que t'as pas eu depuis parce que moi c'est vraiment ça. J'ai été fessé à quel point on t'a rabaissé. On t'a rabaissé en tant que femme, on t'a rabaissé en tant que conjointe et on t'a surtout rabaissé en tant que millionnaire. J'ai trouvé ça hallucinant. Je savais que les Québécois étaient capables de ça, mais je les pensais pas aussi intenses à aller te piquer toi directement sur tes médias sociaux. Félicitations pour ça, félicitations pour ta présence à Survivor. Puis, lâche pas.
3: Hey, Isabelle, j'aurais peut-être une petite dernière question avant que vous quittiez l'antenne.
2: La question Gary.
3: La question Gary, en fait, est-ce que Luc et toi avez déposé, fait un dépôt, en fait, concernant la nouvelle Ferrari louche? La fameuse Ferrari électrique que tout le monde trouve très belle.
4: Oh, mon Dieu, elle est tellement pas belle. On n'a jamais vu ça. En fait, la première fois que Luc m'a montré la photo, j'ai ri, tu sais, j'ai dit, voyons, Luc, c'est l'intelligence artificielle. Là, c'est
6: arrête de m'aiser.
4: Ça se peut pas, là. Non, je pense pas encore là, mais en fait, on a comme l'impression qu'ils vont utiliser peut-être des fois quand c'est pas la première fois qu'ils font des flops là, Ferrari, puis après ça quand tu veux un autre modèle qui exemple coûte un certain prix mais qu'un an après tu peux le revendre 20 fois plus cher, donc plus comme un investissement, ben là ils peuvent te dire ben il faudrait t'ajouter celle-là pour avoir l'autre, mais je te dirais que non, il y a comme des limites aussi.
6: Chez les Gauvin Poirier jusqu'à maintenant, il y a pas de dépôt qui a été déposé pour la lousse.
2: Non.
4: Je me demande si on va la vendre au Québec. Je pense pas. Je pense que ça va être le plus gros flop à vie.
2: Non, c'est dit, c'est annoncé. T'es chanceuse, il t'a posé une question Ferrari parce que moi, je pensais qu'elle allait te demander si c'est toi qui allais racheter une Nordique, tu vois. On est tout le temps là-dedans.
4: Il y a quasiment plus de chance là-dedans avec ça.
2: Oh, wow. Merci infiniment de nous avoir parlé, Isabelle. Puis lâche pas, garde ton sourire, c'est parfait.
4: Merci beaucoup. Bonne journée.
2: Bye bye. Oh, wow, Isabelle c'est... Gauvin qui nous parlait de. Ben de ce qu'elle a vécu, parce qu'elle s'est faite un tour de coffre de Ferrari. C'est un moyen temps, là.
6: Oui, pis c'est pas gros, un coffre de Ferrari. Hein.
2: Non, c'est pas gros. Hé, riche, elle a pas d'affaires là. C'est une tout croche, les chroniqueuses dans le journal, toi. La madame, elle s'en va dans le bois avec des bijoux Cartier. Pouvez-vous bien juste la laisser vivre, bâtard?
5: J'aime ça, aucune victimisation.
2: Zéro.
5: C'est pas moi le problème, c'est eux autres. Puis à un moment donné, ça a fini par se placer. Mais pendant que ça arrivait, je me suis fait une carapace puis ça m'a pas dérangé. J'ai adoré ça dans le propos.
2: Puis elle l'a nommé, là. C'est un problème typiquement québécois. Ça, c'est systémique au Québec. La haine du riche.
5: Oui, définitivement.
2: La haine de celui qui a réussi, c'est systémique. On l'a vu avec Isabelle Gauvin. On s'arrête, puis après ça, on parle avec Max.
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0: Ah, Couture dans le Mid, oui, Couture dans le Mid qui est en vacances et je suis très fier de recevoir notre ami qui nous a fait souvent des sourcils en l'air comme ça, sourcils intrigués.
1: Ah oui, j'ai fait ça, moi.
0: Il s'appelle Maxime Lacasse. Bonjour, bonjour.
1: Bonjour, bonjour, c'est un thème. On fait les choses en grand aujourd'hui, les boys.
2: Hey, je suis heureux d'être avec vous autres. Merci de m'accueillir. Puis ça tombe bon aujourd'hui parce que c'est ma première chronique officielle destinée aux lesbiennes.
0: Ah, l'inclus. On inclut toutes les gens. Là, nous,
1: quand même pas rien, là.
3: Ça va fort.
1: On vit quelque chose. C'est soit les lesbiennes ou les femmes seules ou les couples qui veulent un enfant sans nécessairement que ce soit leur enfant. Je suis tombé sur quelque chose hier. J'étais assis dans mon sofa avec ma petite, avec ma blonde, puis la gueule nous est tombée à terre sur le plancher, puis on était assis sur le divan, tu comprends? Elle a déboulé.
0: Elle est beaucoup déboulée.
1: Elle est beaucoup déboulée. Et je vous amène dans un univers qui est méconnu aujourd'hui et qui est destiné aux lesbiennes. Mesdames, je suis là pour vous et toutes les femmes seules aussi. Si jamais vous avez envie d'avoir un enfant, ben j'ai la réponse à votre questionnement.
4: J'ai 30 ans. Je pense que je veux une famille des enfants. Je suis en couple avec une femme, fait que c'est un peu compliqué. Je sais que je pourrais aller en clinique, mais ça coûte cher, c'est long, ça peut être compliqué. Je sais qu'il y a une alternative qui existe, le don de sperme artisanal.
0: Oh! Oh, OK, là, on touche un sujet, là.
1: Ouais, on va être là-dedans. Là.
0: Du sperme artisanal, ouais.
1: OK. Mettons que je te laisse ça voler de même, toi, ça sonne quel genre de cloche?
0: Ben, ça goûte la framboise.
1: Ça dépend ce que t'as mangé avant.
0: Ou tu prends des asperges.
1: Ah oui, hein, pour le goût d'un
0: ben,
1: homme.
0: Ben, pas artisanal, là, t'écoutes.
3: Un peu d'ananas avant pour que ça goûte bon.
1: Non, mais tu sais, il faut ce qu'il faut, hein, on veut des enfants santé.
3: Non, mais artisanal, c'est clairement genre un don de sperme sur Marketplace.
1: C'est exactement là qu'on s'en va,
0: ben,
1: la fille.
0: Non.
1: Que vous venez d'entendre s'appelle Florence Larochelle, puis tu vas pas m'entendre dire ça souvent, mais c'est une journaliste chez Urbania, puis elle nous a pondu un reportage, mais mon vieux, là, c'est pas piqué des verres, c'est complet, et c'est super intéressant parce qu'elle nous propose une excursion et une incursion dans un univers que moi, je connais pas, c'est-à-dire l'univers des dons de sperme sur Internet. Un don de sperme, quand t'as besoin de ça, soit que t'es une lesbienne, une femme seule ou un couple qui veut un enfant qui est pas le leur, ben ça se fait...
0: Dépend. Tu peux peut-être aimer le goût.
1: C'est ma petite culture. Tu veux-tu un petit pot en arrivant à la maison? Une petite botte puis un petit pot? C'est vrai que c'était peut-être pas une bonne idée, ce chronique-là.
3: Je l'ai su quand t'as dit « Cette chronique-là est destinée aux lesbiennes. » Ça m'allait dans le
0: mur. Non, mais écoutons le reportage.
1: C'est parce que moi, je me disais, à l'extérieur des méthodes traditionnelles, donc des cliniques d'insémination, ça se fait pas, là. Il y a pas quelqu'un à bosse dans une chaîne qui insémine des madames. Ben oui.
4: Ça consiste à trouver son donneur soi-même et à s'inséminer soi-même. Ça peut avoir l'air un petit peu fou de même, mais pour vrai, c'est quand même populaire.
1: Ouais. Il y a une industrie de ça. Il y a des gens qui s'offrent pour donner du sperme à des purs inconnus.
0: Ça va faire bizarre, là, parce qu'écoute, il n'y a pas de...
1: Oui, oh. C'est bizarre.
0: Ben, c'est parce que là, peut arriver n'importe quoi. Là.
1: Ben, c'est ça le problème, c'est là qu'on s'en va. Parce que généralement, pour avoir accès à ces donneurs de sperme artisanaux-là, ça se fait via Internet, diverses plateformes, tu l'as dit, Louis, dont... Facebook.
4: Il y a plein de plateformes qui existent pour faire ça. On peut faire ça sur des groupes Facebook. On peut utiliser la plateforme Algie, qui est un genre de Kijiji. Puis on peut aussi utiliser l'application Just a Baby, qui est comme un Tinder de la conception.
1: Amen. OK, Just a Baby, on va commencer par ça. C'est vraiment comme un Tinder. Les hommes se font des profils. Ils mettent des photos d'eux quand ils étaient bébés pour qu'ils puissent montrer à la femme en question à quoi ils vont ressembler leur enfant. Par rapport à ce que eux autres ressemblaient quand ils étaient jeunes, puis Marc donneurs yeux bleus dans la vingtaine, jamais fumé, pas trop sorti l'hiver, capable de donner, je suis rendu à mon deuxième don.
3: C'est-tu du bénévolat ou comme il y a une compensation financière?
1: Complètement illégal d'acheter du sperme au Canada.
0: Et la réponse, faut-tu se foutre de l'enfant qui va en devenir de ça?
1: Ben il y en a comme des femmes lesbiennes qui ont, tu sais. Ils peuvent essayer ensemble, mais ça marchera pas.
3: Ils vont faire le ciseau longtemps.
1: Ça va faire de la friction longtemps.
0: Il y a toujours un ami de gars quelque part, certain.
1: Mais quand t'en as pas, c'est là que ces groupes-là viennent en œuvre. Et je suis allé sur un site, sur une des pages sur Facebook qui s'appelle Donneur de sperme et Fertilité Québec. T'allais faire ma petite enquête et je vous ai sorti des posts. Le premier post va comme suit. J'habite en Montérégie et je cherche un donneur artisanal avec ses tests sanguins. S'il vous plaît. À bientôt et au plaisir, emoji sourire, sans coparentalité. parce qu'il y a des gens qui donnent du sperme et qui s'attendent par la suite, même s'ils n'ont aucun lien, ni Nada, ni Dev avec la personne, à garder un lien avec le kid. Tout ça, c'est des trucs qui existent. J'ai été sidéré par ce autre post. Moi et mon chum, on cherche une mère porteuse, écrit ici CI.
0: OK?
1: Ouais. Écrit ici CI.
0: CI.
1: Vous pouvez être ça, C-A, S-A. Ça, c'est comme deux fautes dans le même mot. Et je te contacter. On
0: okay.
1: Et de Saint-Jérôme, ça s'explique cela. On, N-O-S et on, E-T.
3: Avec un S.
1: Okay. On, N-O-S et 28 et 29 ans. Notre rêve, c'est de fonder une famille.
0: Ben, c'est sûr. Puis de doubler sa maternelle.
1: Man, j'ai été sidéré là, d'apprendre ce qui se passait là-dessus. Puis là, je me disais, y a-t-il vraiment du monde qui font affaire avec ce genre de site-là? Ah oui. À un moment donné.
0: Mettons que tu vas en pharmacie, c'est pas à pâte à dents que t'achètes, là.
1: Tu peux. Tu peux, parce que ça chaîne du chrome. Autre Facebook, Just a Baby, qui est l'application Tinder pour le monde qui cherche des donneurs de sperme artisanal, il existe aussi un autre site bizarre.
5: Je viens de tomber sur un site tellement bizarre. Alors, le site s'appelle Liste des donneurs de sperme au Québec. Facile, direct et humain. On commence par Kevin, qui fait du don artisanal et naturel. Naturel, ça veut dire avec contact sexuel. Ma famille n'a aucune maladie, mes enfants sont beaux, je suis soucieux des femmes que je sélectionne. Si vous êtes sur l'aide sociale, demandez de l'aide à quelqu'un d'autre, s'il vous plaît. En tout cas, ce site-là, wow!
1: L'histoire est là.
3: Ça, c'est juste un truc pour baiser sa capote.
1: C'est drette ça. Là. C'est drette ça, man. T'as mis le doigt dessus. Oui, hein. L'histoire est là. Il y a une industrie de chauds lapins d'hommes qui ont pour seul désir d'enfanter des femmes de manière naturelle, de les laisser avec le kid. C'est ça qu'ils veulent. Tout le monde est heureux. Après ça, ils s'en vont. Voilà, le tour est joué. Et sur ces plateformes-là, dans le reportage, on apprenait un peu plus loin qu'il y a des hommes que ça fait une dizaine de fois qu'ils font ça. Là.
0: OK.
1: Qui ont des kids peu partout dans le Québec avec des femmes différentes.
0: Des gens ont eu des one night, mais...
3: Pas protégés.
0: Ouais. Puis non supervisé.
1: C'est ça, parce que t'as deux façons de faire. Tu peux
0: artisanal.
1: Faire par insémination avec du sperme acquis de façon artisanale.
0: Dans un Ziploc.
1: Ouais, dans une petite fiole idéalement. Je suis allé voir sur Amazon, il y a des kits d'insémination qui se vendent à 57,99.
0: Ah ouais?
3: Des kits d'insémination?
1: Ouais, oui, il faut que tu fasses ça à la maison.
0: Moi, j'avais un vieux divan là, dans mon premier appartement. T'aurais pu tomber enceinte dedans.
1: Ah oui, hein? Les problèmes de coloc qu'on a.
0: C'est artisanal, t'as le dit. Ça se peut que t'as les cheveux carottés, mais c'est sûr et certain que c'est ça.
1: Ben, ça, moi, j'ai été complètement fasciné de ça. Vous, c'est le bout où Kevin rentre dans l'appartement. Vous vous êtes parlé, il a les yeux bleus. Il est à peu près dans ce que t'aimerais avoir comme look de bébé. Il rentre, il vient dans un pot, tu prends le sperme, la femme s'insémine. Ça, c'est la première option. La deuxième, c'est une insémination
0: naturelle.
1: Exact. Et ça a l'air que sur ces plateformes-là, le trois quarts des hommes veulent une insémination naturelle parce qu'ils disent que le sperme va être de meilleure qualité et t'as des risques d'avoir de meilleurs enfants si jamais c'est fait de façon naturelle avec une relation sexuelle, entre guillemets. Fait que ça, man, c'est complètement freak.
3: Mais là, attends un peu. Mettons là, que le gars s'engage dans un contrat avec la femme. Parce que, tu sais, moi, j'ai vu des gens qui ont essayé d'avoir des enfants, des couples, pendant des années de temps, puis c'était tous les soirs, puis en ouais les pattes en l'air, puis on s'enligne vers le nord-est, puis on écoute...
0: Il était vasectomisé.
3: On écoute du Pink Floyd, là.
1: Mais ouais,
3: non, mais,
1: c'est
3: ça. Non, mais ça marchait pas parce qu'il y avait un problème d'un côté ou de l'autre. Mais là, ça, mettons, le gars, il vient faire son insémination naturelle. Là, il écrit deux semaines après, ça n'a pas marché. Il revient-tu?
1: Ben, je pense que ça peut être écrit dans les modalités, là.
3: C'est comme un contrat, tu me fais l'amour tant que je n'ai pas?
1: Jamais 203. Mais peut-être, ça dépend des modalités qui déterminent parce qu'il n'y a pas de loi qui régit ça. Un univers fascinant. Moi, je me disais, si tu veux un bébé inséminé, faut que tu ailles dans une clinique qui s'occupe de ça. Mais non, tu peux faire ça d'un tiers à un tiers sur un groupe Facebook, puis il n'y a aucune loi qui encadre ça. L'affaire là-dedans, man, c'est que la plupart des gens font des tests de ITSS, sauf que les tests de ITSS peuvent pas découvrir toutes les maladies nécessairement. Et depuis le 6 juin 2025 au Québec, les donneurs québécois... Donc, mettons, toi, tu arrives dans une place, tu te dis, « Manon, à soi, je t'insémine. » Là, tu l'insémines, elle a un bébé. Depuis juin 2025, les donneurs québécois ne sont plus anonymes. Ce qui veut dire que si t'as fait ce que t'as fait avec Manon chez 10 autres Manon, les 10 kids que t'as inséminés chez des femmes que tu connais pas peuvent avoir ton nom et revenir à 18 ans, cogner à ta porte. « Papa, Mais toi, t'as aucune obligation. Dans la loi, il n'y a rien qui détermine que t'as des obligations, mais ils peuvent cogner à ta porte en disant « Je suis le fils que tu as inséminé dans ma maman Manon. »
0: OK, ouais. C'est le soir d'une affaire artisanale. Il y a quelqu'un qui me dit qu'il y a un reportage qui est déjà sorti il y a à peu près 5 ans, puis il y avait des femmes, justement, lesbiennes de Montréal, qui ont toutes le même donneur. C'est toutes le même Kevin.
1: Ouais.
0: Puis là, ils ont peur que leur enfant tombe amoureux entre leur demi-frère et leur demi-sœur, alors que là, c'est le même père.
1: C'est une histoire là, qui a fait la manchette l'année passée. Le père de 100 enfants. En fait, c'est un père puis un fils qui s'appelait justement Kevin, qui, eux autres, donnaient des dons de sperme en série, man. C'était des masturbateurs en série. Puis ils ont inséminé plus d'une centaine de femmes, je pense, 250. Non, c'est 600, je pense, le vrai chiffre.
3: Il y en avait beaucoup.
1: Puis, évidemment, tu sais, la communauté lesbienne, ils se sont tous ensemble un peu. Les enfants jouent avec les enfants, ils tombent en amour. Seront cousins, cousines.
3: Surprise, frère et sœur.
0: Mais là, tu sais, avec l'ADN aujourd'hui, là, l'espèce des recherches d'ADN pour ton arbre généalogique. Là,
1: ah ouais.
0: Et là, tu te retrouves à être artisanal avec 37 autres avec la même mère.
1: Ouais, mais t'as 10% autochtone puis tu payes pas de taxes. Fait que t'sais.
0: OK,
1: à un moment donné, là, faut tout avoir.
0: Là, faut le prouver.
3: Un don de sperme fait par un homme autochtone, est-ce que l'enfant
0: est autochtone?
3: Est autochtone?
0: Ben là, faudrait
3: c'est
0: le savoir.
3: C'est un don de sperme.
0: Mais là, depuis le mois de juin, on peut savoir l'identité.
1: On peut le savoir. Fait que la personne qui a donné, je sais pas si vous, il y a des gens qui nous écoutent qui sont des donneurs en série, là. Maintenant, le kid que vous avez inséminé, avec qui vous voulez rien avoir, sauf la relation que vous avez eue avec Manon quand vous l'avez inséminé, peut venir vous voir et vous dire, papa, je t'ai toujours aimé, je t'ai cherché, mais où étais-tu? Papa, où t'es? T'es là devant moi maintenant.
3: Sauvez-vous. Sauf qui peut. Fait sauf que... changer de nom.
0: Mais il y a toujours le mot artisanal, là. Ça me chicote.
1: Oui. Mais regarde,
0: j'aurais fait... mieux aimé fait à la main.
6: T'es en train de regarder de quoi aurait l'air l'équipe d'insémination?
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3: h 53, vous écoutez Radio X, c'est Gary qui est avec Max pour toute l'heure du midi, pour toute la semaine en fait, jusqu'à vendredi, pour tout l'été aussi.
4: Ah oui, effectivement, jusqu'à la fin de l'été, toi et moi, seul au monde.
3: Prenez l'habitude de luncher avec nous, on sera toujours gentils et à la hauteur, du moins je l'espère. Je voulais saluer l'effort de Louis, notre collègue, qui nous a livré une super chronique là, quand même, il faut le mentionner. Tellement bon qu'on a décidé de le réinviter la semaine prochaine. Louis, c'est un élément indispensable de la programmation de Radio X. Moi, je le constate comme une vieille arme. Tu sais, c'est un jeune, là, il y a 20 quelques, là, mais assurément une vieille arme, là, pas habité par une sagesse là, comme toi, Max, là, mais...
4: Ben, je pense que même plus.
3: Il y a une maturité que jamais j'aurais même aspiré, auquel j'aurais jamais même aspiré à son âge.
4: Ben, à 23, j'étais pas de même, là. Moi, je cherchais de la monnaie dans les poubelles, ça allait pas bien, là.
3: À 23?
4: Non, pas loin, là.
3: Quand même à l'université. dimanche soir, Max, pendant que t'écoutais la TV, là, t'écoutais les reprises de La Voix, je pense, c'est ça?
4: Oui, oui, ben, chaque dimanche.
3: Comme d'hab. Moi, je me suis permis une petite sortie, malgré le fait qu'on travaillait le matin. Hein, c'est quand même tôt, là. Faut être ici à 5 heures ou à peu près. Mm-hmm. Je suis allé au Centre Vidéotron, qui, cette année, offre une programmation peut-être moins intéressante qu'à l'ouverture au début, parce qu'on avait Elton John, Paul McCartney, Pearl Jam et plein d'affaires. Là, il y avait un spectacle, pardon, en fin de semaine, de Flo Rida. Tu connais ça?
4: Ben oui, je connais ça. Est-ce que j'aime? Ouais, correct, ça s'écoute bien.
3: Très familial comme soirée. Puis en première partie, on a fait l'effort de proposer une première partie 100% Québec. Le duo Tactica qu'on a reçu la semaine dernière. C'était un grand plaisir de les voir sur scène comme ça pour célébrer leur 30e anniversaire. Les gars de Tactica, moi je les aime, je les couvre depuis longtemps. Ils ont pris la peine d'inviter... Des légendes du hip-hop dans la région de Québec. Les gars du 8-3 sont montés sur scène. Là, les gars de Limoilou Stars qui sont pas en prison sont montés sur scène aussi. Puis, à un moment donné, Black Tabou est arrivé aussi. Et j'ai reconnu la silhouette, la ô combien savoureuse silhouette de mon ami Richard Mange-Marais. Salut Richard, comment ça va?
5: Salut, wow! Les gars, encore là, j'étais crampé. Je sais pas vous écouter, man. C'est malade.
3: C'était vraiment cool. comme spectacle dimanche. J'ai bien aimé votre performance.
5: Ben gentil. Ben oui, man, c'est une chance encore là. J'ai une reconnaissance extraordinaire, man, pour les boys de Tactica. Sans eux, faire des stages comme ça, ça serait impossible. Là, avec vous connaissez, la plupart des auditeurs aussi nous connaissent de nom, là, de réputation.
3: Notre
5: contenu, nos paroles sont très irrévérencieuses, disons, puis c'est pour un public assez niché. Fait que c'est grâce à eux qu'on avait, il y a 20 ans, fait le festival d'été aussi. On a fait une chanson, on s'entend, là, faire le festival. C'est, pour nous, c'était déjà de faire une toune, puis d'être au pigeonnier, c'était quelque chose. Là, on a récidivé en faisant le Centre Vidéotron avec eux. Puis c'est la même chose pour certains festivals. On s'en va, on a la chance d'aller à Jonquière en musique aussi la semaine prochaine. On y va, on fait encore la même formule. On va faire une toune de plus, là. Mais tu sais,
3: j'ai pas fait God Bless de temps plein, c'est quand toi les fesses, c'était une bonne chaîne, mais c'était qui est à l'est. Devant une foule ô combien familiale. Moi, je voyais des mamans accompagnées de leurs filles,
5: ben,
3: post-secondaires, là, tu sais, pré-secondaires, des petits garçons de 8 ans avec une barbe à papa. Tout le monde était là, comment ça qu'on a pas entendu God Bless de temps plein?
5: Non, mais c'est ça, c'est ça. C'est, on a toujours bien fait attention. Toi, François, qui nous suit justement depuis le temps de l'époque du journal Voir, au début, oui. Les premières entrevues qu'on a eu la chance de faire quand on s'est. Enfin, puis au sérieux, c'est toi qui nous a mis sur le bon chemin en disant hey, quand vous existez, les gars, on parle de vous, ben, on va faire un article sur vous, ça. Oui. On va être aussi reconnaissant envers toi pour ça. Mais c'est que l'affaire, c'est que on a déjà eu des offres, là. Ça, c'est une belle anecdote aussi, là. C'est le temps des balles de finissant, là.
3: Oui.
5: Il y a une vingtaine d'années encore, quand on était 20, 25 ans, quand on était vraiment dans notre prime, qu'on sortait des albums
3: encore
5: à chaque deux ans. Encore dans le vice, on s'était fait proposer de faire un après-balle. Puis on avait les trois, c'était même pas questionné. On s'est dit, non, les gars, on joue dans les bars, on joue,
3: Y a vous avez une meilleure éthique comme... qu'Hélène Boudreau, là, visiblement, là, Rich.
5: Oui! effectivement, mon chum, c'est ça. Puis c'est ça aussi qui nous a permis de perdurer, je pense. C'est qu'on n'a pas fait... On a toujours fait de quoi qui satisfaisait nos fans hardcore, là, du début. On s'est jamais dénaturé, mais on a toujours gardé ça comme disons, comme principe, de base, c'est qu'on joue un contenu vulgaire et ordurier, ben on le fait pour un public averti. Si tu veux payer pour voir Black Tabou, viens, achète ton ticket dans le bar, viens nous voir, puis tu vas en avoir pour ton argent. Si tu veux acheter l'album, même chose, mais on fera pas exprès pour s'exposer à du monde qui ont pas vraiment, tu sais, qui savent pas c'est quoi, ou qui veulent pas entendre ce genre de matériel-là. C'est pour ça que quand on fait les festivals, ou le centre Vidéotron, on fait la tonne sur Connais nos gangs, qui est quand même plus accessible, oui. qui est rendu dans le, dans qu'on pourrait dire dans les classiques du rap keb.
3: Puis bon, on se le cachera pas, Tactica puis Black Tabou, c'est un peu le yin et le yang. Là. Vous êtes les vilains, ouais. Eux, ce sont les bons. Puis quand vous arrivez sur scène, ben, vous chantez des chansons qui sont peut-être un peu plus rassembleuses, tout dépendant du public. C'est sûr qu'avec des tunes comme Crosse-toi, ça rend sourd, Crosse-toi, ça rend sourd, Deluxe, right. Les glands succès, ben, tu sais, c'est sûr que tu t'ouvriras pas pour Annie Brocoli, là.
5: Ça, c'est clair. C'est sûr, on a mis le
3: croix là-dessus. Mais je veux juste saluer quand même quelque chose. Moi, j'ai été un des premiers quand même à saluer l'œuvre de Black Tabou. Puis là, j'utilise des mots pour choquer, là. L'œuvre de Black Tabou. Mais je me souviens aussi du backlash, comme on dit à Montréal, le backlash montréalais. Vous avez pas eu autant la ferveur, ou plutôt, vous avez pas pogné autant. En fait, vous avez tellement pogné à Montréal que vous en avez... on a parlé de vous dans Le Devoir, puis à Radcan, puis on vous êtes devenu comme l'ennemi public numéro un. Alors que moi, j'ai toujours compris que Black Tabou, c'était comme une grosse farce.
5: Oui, ben c'est une grosse farce, mais qui est faite sérieusement. Autrement dit, les heures qu'on passe dans le studio, on les fait avec rigueur, le travail, on a une rhétorique, etc. On veut que ça sonne bien. On a une culture du rap new-yorkais assez développée aussi.
3: Ça coule dans vos veines.
5: On est des fans, pis on connaît les codes du gangster rap, mais ceux qui les connaissent pas non plus, tu sais, pour Ice Cube a fait des films familiaux, puis pour Walt Disney là récemment, tu sais,
3: Snoop Dogg aussi s'occupait d'un porn de Hustler, puis en même temps vendait du pot, mais faisait des films pour enfants, tu sais.
5: Ouais, puis il a été représentant pour, je pense, NBC aux Jeux Olympiques là, il y a 4 ans. Bon, à Paris.
3: Bon la prochaine les prochaines Olympiades, ça va être Black Tabou.
5: Oui, les Jeux du Canada.
4: Ah ouais, ça serait malade.
5: Non, mais c'est ça, c'est exact. On a souvent été vus, ben certains, ceux qui nous prenaient au premier degré, ben là c'est le problème. Ceux qui nous prenaient trop à la joke, puis qui pensaient qu'on riait, parce que ça n'a pas été facile. C'est grâce à Tactica aussi qu'on a été respectés un peu Ben oui, les rappers pur et dur de Montréal qui ne connaissaient pas, ils pensaient qu'on riait, oui, qu'on était des genres de RBO ou qu'on était des genres d'une satire, puis qu'on n'aimait pas vraiment ça. Au contraire, man, on est des gros fans de rap, puis on écoutait beaucoup. C'est ce qui nous donne le goût d'en faire. Mais dès que Tactica, justement, nous ont tendu la perche pour participer à l'album L'Affaire Tactica, il y a une vingtaine d'années et plus.
3: Il y a une magie qui s'éteint.
5: Oui, exactement. On a été plus présents dans la scène rap québécoise. On a fait des collabos avec plusieurs autres artistes. Fait que, ça nous a aidé beaucoup. Mais encore là, tu sais, man, c'est ça. C'est les codes, carrément les foutus codes du gangster rap que le monde encore... Puis tu sais, je veux pas faire rare au Québec, on est en retard. Non, c'est pas ça. C'est une question de culture, c'est une question de langue. Puis là, le monde comprenne aussi. Tu sais, t'as eu les anticipateurs après aussi. On avait tapé la trail pour eux. Puis eux, quand même, oui, ça a défrisé une coupe de permanence. Puis ça a fait saigner des oreilles.
3: Là, tu penses tes mots à Titi, là.
5: Oui, je pense
3: que ça a défrisé des permanentes. Hein. Richard, Marie Black Tabou, vous êtes en onde, là.
5: Mais ce que je veux dire, c'est que les anticipateurs pour une autre génération, ça l'a choqué une coupe, mais quand même, vu que le chemin était fait, ça a été plus facile pour eux. Ils se sont pas ramassés en première page du Journal de Montréal, puis à toutes les émissions. On s'est même ramassé à Denis Lévesque, nous autres, à LCM.
3: Oh, vous avez fait un solide tour de coffre de char.
4: Denis Lévesque,
3: pour toujours ne jamais faire bel et bombe. T'sais, vous êtes jamais invité, vous autres, dans ces affaires-là.
5: Non, c'est ça. Mais c'est bon, l'analogie du coffre de char. Oh oui, man, on a fait une ride, là, de 48 heures, mon homme. On a passé partout dans tout le tordeur des médias plus.
3: Le phénomène Black Tabou. L'antiféminisme vient de Québec. Je disais des affaires dans la main, ça n'a pas de sens.
4: Comment ça start en 2002, quand vous sortez votre premier album? Y avait-tu un désir, justement, de choquer? Vous êtes des chums, là, vous faites un premier album. Les balbutiements de la création du band qui mène au premier album, comment ça démarre, ça?
3: C'est un T-Pop game.
5: C'est une bonne question, sauf que c'est tellement comme... On était tellement sidérés qu'une compagnie de disques de Québec nous propose de sortir. Parce que dans le temps encore là, Bon, ça nous rajeunit pas, mais on pouvait pas faire ça aussi
4: facilement.
5: Ouais, oui, on pouvait pas déjà là, tu sais, aujourd'hui. Ouais, facilement. Tu sais, je pense, attention, le monde travaille pareil en crime, mais ils peuvent s'autoproduire en se créant une page. Oui, en se créant une page, plusieurs pages. Si t'es bon, ces médias sociaux, t'es capable. Mais c'est plus démocratique, même, qu'avant. Là, tu t'ajoutes un ordinateur, une caisse de son, t'es capable de faire de quoi. Mais nous, dans le temps, c'était plus tough, là, de premièrement, il fallait que t'aies un disque à vendre dans les HMV puis dans les Archambault puis tout. Fait que déjà là, man, c'était du plastique, fallait que tu payes. On n'avait pas les moyens, nous, de s'endiquer, man, qu'avant. Là, tu t'ajoutes un ordinateur, une caisse de son, t'es capable de faire de quoi. Mais nous, dans le temps, c'était plus tough, là, de premièrement, il fallait que t'aies un disque à vendre dans les HMV puis dans les Archambault puis tout. Fait que déjà là, man, c'était du plastique, fallait que tu payes. On n'avait pas les moyens, nous, de s'endiquer. Maintenant, c'est tout est numérique.

0: plus, c'était plus, comment je pourrais dire, c'était un big deal dans ce temps-là. Quand on s'est dit, hey, les gars, il y a quelqu'un de Québec qui nous a approché, qui était déjà comme genre, comme ferré dans le milieu, il disait, hey man, ça vous tente, là. Lâcher God Bless, une plot, puis là, il est capable d'en faire d'autres choses, il est capable d'en faire plus que 2-3 tonnes, ça. Puis là, c'est là qu'on a fait Au nom du Père et du Vice. Puis,
1: ça a bien marché.
2: Mais c'était sur analogue dans ce temps-là. On est dans le début de Pro Tool. Là. Faut que tu sois bon en studio vide parce que les heures coûtent cher. Mais avant le premier album.
0: Exactement.
2: Est-ce que vous faisiez des flows entre vous autres? C'est quoi? Vous aimiez tellement le rap en chum que vous faisiez des petites sessions, puis c'est ce qui a mené justement à la création du band?
0: On commençait avec des tape decks, avec des albums de rappeurs qu'on aimait souvent. Ou sur des tables tournantes, carrément. Il y avait des artistes qui sortaient un single d'un côté, puis l'autre côté, il était assez gentil pour nous fournir la pièce instrumentale. Exact. Fait qu'on se pratiquait là-dessus, puis on s'enregistrait avec un tape deck, mais dans l'air ambiant, là. Il n'y avait aucun fil qui reliait les deux machines ensemble. Fait que là, t'avais Vis qui était là, puis qui partait le vinyle, tout. Là, moi, je préparais, je prenais mon respire, puis là, je droppais mon 16 bars sur un instru qu'on prenait de différents artistes dans le temps, là.
2: Surtout de...
0: Ouais, puis là, on s'enregistrait, puis là, on pouvait voir nos forces, nos faiblesses. Fait qu'on se pratiquait sur des tape decks comme ça à s'enregistrer. On écoutait ça dans le char en montant au studio. Puis là, au studio, inquiétez-vous pas, on se faisait dire.
1: Un heure,
0: ça coûte cher, t'es mieux de te préparer, puis on n'est pas là pour niaiser, puis t'es mieux de savoir. Tu sais, l'histoire de... Des fois, je vois du monde aujourd'hui, puis tant mieux pour les jeunes, ils s'en vont comme en retraite dans un chalet à quelque part, composer un album. OK? C'est correct. Ils peuvent s'enregistrer. Ils font les top lines là, ou ils font une maquette, puis après, ils vont dans le gros studio. Ça ressemble encore, mais ouais. C'est tellement rendu plus accessible au niveau numérique. Arrête, je veux pas dénigrer le travail d'aujourd'hui, parce que il y en a des solides rappers. Puis c'est pareil pour tout, c'est pareil pour le monde qui font du punk, qui font du métal aussi. Ouais. Là, tu sais, les nouvelles machines, les nouveaux logiciels nous simplifient la vie. On peut reprendre des takes, les manipuler, jouer avec les fréquences. C'est vraiment le fun. Dans le temps, c'était tu rentres dans le boot, tu fais ton bout.
1: C'est vrai.
0: Arrange-toi pour respirer aux bonnes places, mon homme. Et c'est ça.
2: Ah, puis t'avais besoin d'avoir un bon ingé son pour qu'il puisse bien te coter ça puis bien te faire sonner ça. Parce qu'aujourd'hui, avec la démocratisation des produits, les plugins, les programmes de montage, n'importe qui est capable d'avoir un bon, mettons, là, t'as un peu de talent, t'es capable d'avoir un bon son studio avec pas grand chose au niveau des coûts. Ça te fait quoi aujourd'hui, Rich, de faire partie du folklore québécois? C'est quand même pas rien, là. Tu sais, t'appartiens à la culture québécoise.
1: À la contre-culture.
2: Contre-culture québécoise qui, de facto, peut-être aujourd'hui, fait partie de la culture au sens large. Ça te fait quoi, toi, en tant qu'individu de savoir ça puis d'en prendre part?
0: Ben, c'est sûr que c'est... Ben, ça me touche, man. Je vais te le dire, parce que c'est quelque chose qui vient vraiment du bon côté du cœur puis de l'amitié entre des gars avec qui... Tu sais, j'ai grandi avec Vis, là. On a fait du skate ensemble, on a fait des vidéos de skate, c'est ça qui nous a permis de faire des vidéos humoristiques après, puis s'enligner pour faire des parodies de vidéoclips qui nous a amené au rap, OK? Faire l'histoire courte. Fait que moi, de faire partie justement que des jeunes, encore cette semaine, il y a une mère monoparentale que j'ai la chance de côtoyer de ce temps-là. Elle me dit.
1: Fin de semaine, ils ont deux.
0: Elle dit, ben, je fais attention à mon langage. Fait que là. Puis,
2: c'est le fun des collations en se levant le matin. Hein?
0: Non, mais c'est. mais là, elle me dit, elle est mère d'une adolescente, OK? Puis qui est bien correct, là, qui est une première de classe, etc., mais qui commence à. Aller en ville, elle se traîne au Corridorville, elle me dit qu'est-ce que t'en penses de ça. Puis là, elle m'a dit, bon, elle est arrivée à la maison, puis elle chantait une de tes tunes. J'ai dit, c'est bon, OK. Là, on est en 2026. Cette tune-là a été écrite en 96.
1: C'est du vieux beat, papa. C'est du vieux beat, maman. Non, je connais peut-être pas ça,
0: mais,
1: là.
0: mais comme Max disait, quand on parle du folklore, ben, c'est ça. Ça, c'est cool un peu, c'est que ça perdure. Ça reste là, comme autant, nous, dans le temps, tu sais, la première fois qu'on a entendu du plume.
1: Ben oui.
0: Le mot plot d'une tonne, et si voir qu'on l'écoutait.
1: Hein, fait que,
0: oui, fait que ça fait partie de nous. On a grandi la petite grenouille pour d'autres. Moi, ça, j'ai jamais accroché là-dessus, mais des fois, on se fait comparer à ça. Comme nous autres, après, des groupes forts, là, comme Green Skunk ou des Mononcle Serge, du monde encore qui sont actifs, là, puis que Chris, que moi, j'écoutais un peu plus jeune, puis j'étais là, hey man, c'est donc ben hot, que tout le monde connaissait. Tu sais, je te dis pas qu'ils connaissent tous nos albums, Mais il y a une toune comme God Bless. Moi, c'est Richard. J'aime les chars puis le baseball.
1: C'est un gros nom.
0: C'est rare que quelqu'un, tu sais, entre quelqu'un entre 20 et 50 ans, pas mal tout le monde a déjà entendu ça, tu sais.

0: peux parler de ta voix? Parce que Rich, je te voyais sur scène dimanche soir, puis je t'ai vu en spectacle là, souvent, là, tu sais, vraiment souvent. Puis ce que je comprends, c'est que ton timbre de voix est complètement différent de des autres qui étaient sur scène. Je me suis comme un peu imaginé que j'avais la même impression qu'il y a une voix dans Cypress Hill qui est complètement différente des autres. Puis tu te démarques avec ton chant, avec ta tonalité, puis je trouve que tu chantes mieux qu'avant.
1: Ah ben t'es gentil, ça vient du diaphragme, mais c'est aussi, as-tu vu la bedaine de bière qui est en tour du diaphragme?
0: C'est comme un peu inspiré de d'autres, là.
1: Oui, j'ai toujours apprécié. Tu parles de Sam Dogg dans Cypress Hill. C'est sûr, j'essaie pas de copier. Il y en a qui disent, il y a un autre de mes rappeurs préférés qui s'appelle Cool G Rap.
2: Ben oui, man.
1: Qui vient de Queens, à New York, que j'adore. Puis non, c'est un peu, comment je pourrais dire, c'était à force pour avoir, parce que souvent, je manquais de voix. Puis là, c'est pas, j'ai développé au fil des années la technique que je me bloque carrément au niveau
0: de...
1: Oui, là, je te dirais que c'est un peu plus, je te dirais, je suis pas médecin, mais c'est plus bas que la gorge, c'est au niveau de la cage thoracique, puis je vais comme ça. Moi, c'est chaud! J'aime les chauds, puis le baseball! Je suis toujours au bout de mon air, et c'est ce qui fait que je respire mieux que je suis capable. Exact. Black Tabou Tactica! Come on!
2: Légendaire.
0: C'était cool quand vous avez chanté Bonne fête Tactica en faisant croire que vous alliez faire God Bless the Topless, puis vous avez chaîné en disant Bonne fête Tactica, toutes les familles avec les téléphones cellulaires comme ça, c'était le fun. On a bien du fun à parler de ta carrière, mais bon, ça a l'air que c'est pas assez payant, là, Black Tabou. Tu as décidé de te lancer dans ce qui tue nos jeunes, c'est-à-dire les drinks énergétiques. Il y a un nouveau drink, là, tauriné, caféiné, genre Red Bull, là, je vais le dire comme ça, genre Monster. Ça s'appelle la foudre de Rich.
1: Ouais, ben c'est ça. Comme je vous dis, tu sais, toujours inspiré des OG américains tels Ice Cube, Snoop Dogg, etc. Je me suis dit, à un niveau dans ta carrière, il faut que tu sortes des produits dérivés. tu serves un peu de ta notoriété pour essayer de vendre des bébelles. Non, sérieusement, je suis un consommateur de ces affaires-là. Il y a beaucoup de monde qui dip sur le café. Mon frère, lui, c'est les machines italiennes, puis il aime ça les démonter, puis se faire des cafés le matin.
0: Ça a pas l'air de
1: moi, non, pas du tout. Mais je fais attention, je vais avec modération avec les boissons énergisantes aussi, puis on recommande à tous nos auditeurs aussi. Faut pas en abuser, c'est comme toutes les bonnes choses.
0: C'est plus le riche dans le temps, hein?
1: arrête, François, mais c'est arrivé, man. C'est une belle manière. Je te raconte l'histoire, comment ça a commencé.
0: Oui,
1: j'ai rencontré les gars de Rap Soda. Puis j'étais là, Rap Soda? Ah, wow, OK. Puis justement, eux faisaient attention à ce qu'ils faisaient. Probablement, c'est 100% québécois. Encore là, tu retrouves un nouveau Rich. Puis c'est 100% québécois, mais c'est aussi fait avec le plus de produits naturels possible. On essaye d'être le plus santé dans une boisson qui peut paraître pas light, là, mais sérieusement, comparé à d'autres produits, puis je suis pas là pour bâcher les autres, les grosses compagnies américaines, mais on est moins, en tout cas, dommageable pour la santé, puis on a de la vitamine là-dedans, puis il y a même pas mal de bonnes molécules sérieuses pour le corps. À date, le monde l'apprécie beaucoup, puis moi, je me disais, ben pourquoi pas?
0: Est-ce que tu as participé à la recette ou tu t'es dit, mettez ce que vous voulez dans la canette, puis en attendant que mon nom soit là?
1: Tant que t'abroses comme du monde avant. Non, je voulais vraiment, comme je te dis, c'est pas du fake, le monde qui me connaît. J'en bois pas trois par jour. J'en bois une par jour ou deux jours, là. Mais tu sais, ça arrive souvent que j'ai ça à la main, là. Fait que j'ai dit, bon, mais je savais les goûts que je voulais. Moi, je voulais que ça goûte exactement ce qu'il y a dans la canette de la foudre. Fait que je vais vous laisser la découvrir. Elle est en vente dans tous les bouquins, là, pour l'instant. Je suis pas en grosse distribution parce que j'ai fait faire une petite batch. C'est un peu un cadeau, genre, tabarnache, OK, je suis rendu, j'ai ma canette, c'est aussi le trip, mais je vais vous dire, en exclusivité...
0: Ah oui, un scoop!
1: Oui, sérieusement. Parce que, pour ceux qui appréciaient nos anciennes séries, web-séries qu'on faisait humoristiques, ben on en développe une présentement, on est à la fin de l'écriture, puis on va tourner au mois d'août, une mini-série destinée au web sur une expérience avec la foudre qui va... bien ou mal viré, je peux pas trop vous dire du synopsis.
0: Est-ce que tu es prêt à te faire frapper par la foudre? J'ai déjà interviewé une dame moi, qui s'était faite foudroyer pour vrai, là, ça a changé sa vie.
1: Aïe. Ben, oui. C'est sûr, là, c'est un game changer. Je pense que tu as plus de chances de te faire. Attends, c'est quoi, non?
0: Tu as plus de chances de gagner à 6,49 que d'être foudroyé.
1: Ben, c'est ça, foudroyer, man, c'est quelque chose. Là. Surtout
0: oui,
1: de rester en vie
0: après.
1: Être capable d'en parler à la radio après, c'est quelque chose.
0: Ça a changé son horaire. La dame, elle me l'a dit. C'est un genre de... Carl Brass interne, un reboot. Et puis, mais c'est pas ça que je te souhaite. Là, je joue ce que tu es.
1: Mais c'est pareil comme goûter à la foule pour la première fois aussi. C'est ça que je conseille à tous les auditeurs. Essayez-la, c'est l'adopter, puis on y va avec modération. Disponible dans tous les bouquins. Venez me voir, je vais vous jaser avec vous autres. Puis, non, sérieux, un goût rafraîchissant est arrivé pour l'été. Je suis bien content, sérieux, tu sais, quand mes chiens viennent à la maison. Puis, hey, c'est mal, c'est garde, j'ai ma boisson, il y a le logo Black Tabou dessus.
0: Ça aurait pas pu être quelque chose d'alcoolisé, hein? Je dis ça de même, là, je t'ouvre une porte.
1: Oui, ben, je suis ouvert à tout ça.
0: Parce que Max va pouvoir en boire. Max nous a avoué tantôt, candidement, mais je suis très fier.
2: Je veux dire, c'était pas un secret.
0: Ça fait 3 ans qu'il est sobre, hein?
2: Sobre comme un pape.
1: Puis, félicitations, Max.
2: Hey, thanks, man, thanks. Fait que je vais aller essayer ça, ta boisson énergisante. M'en claqué 6, puis je vais courir après, je t'en reparle.
1: Non, mais c'est ce que je vais faire, les gars. Aujourd'hui, je pouvais pas monter, mais comme vous allez animer ensemble pas mal tout l'été, je vais en laisser une coupe de caisse à la réception de choix.
0: On va en donner au staff.
1: Que je dis à Max Hordon tantôt, je suis un gros fan de ce que vous faites, sérieusement, puis je suis vraiment... reconnaissant d'être là en onde avec vous aujourd'hui. Puis comme Louis, votre autre chroniqueur d'avant...
0: Moi, tu l'as trouvé bon, lui, hein?
1: Ah oui, mais si je fais bien ça cette semaine, je vais-tu voir revenir?
0: Yann, nous, c'est l'été. Hein, je vais t'avouer, là, tu sais, là, on est juste... nous. Ça se peut qu'on te rappelle cet été. Là, je suis en train de regarder les spectacles qui sont à venir. Ce que je comprends, c'est que, bon, il y en a quelques-uns de prévus là à l'automne. Mais au moindre prétexte, Richard, on s'en reparle. Là, ça va nous faire plaisir de t'appeler.
1: Je vais m'arranger pour faire popper un autre scandale, là, pour être sûr de retourner en onde avec vous autres.
2: Let's go, man.
0: C'est quand le prochain show, là, Black Tabou, là, pour être sûr que vous mettiez en marde quelque part?
1: Là, Jonquière, la semaine prochaine, le 9 juillet, dans le cadre de Jonquière en musique, avec les frères de Tactica, bien sûr, puis aussi à Saint-Hyacinthe, au Festival agricole, où je veux pas le débaptiser, là, je reviens là-dessus, là, vous envoyez les infos.
0: Saint-Hyacinthe, on sait c'est où?
1: Ouais, exact, ça c'est plus tard, je pense, c'est là, dans le coin de la fin juillet, fait que j'en reviendrai avec les bonnes dates exactes, mais pour en tout cas, sûr et certain, puis je sais qu'on a beaucoup d'auditeurs là-bas, puis de fans là-bas, ben Jonquière, on s'en vient le 9 juillet dans le cadre de Jonquière en musée.
0: Vous allez faire une toune de plumes, j'imagine, pour plaire à la populace là-bas?
1: Hey, man, plume. Un midi dolman. C'est sûr que j'aimerais ça, un remix de plume. Si, ça serait
0: Et en terminant, une question d'un auditeur qui demande, est-ce que Black Tabou a déjà reçu des subventions pour faire des albums?
1: Non, man. Puis on en est très fiers.
0: Merci beaucoup, Richard Mangemarais de Black Tabou, d'avoir pris la parole aujourd'hui sur les ondes de Radio X.
1: Merci,
0: on se reparle sûrement bientôt. Puis je suis content d'avoir présenté Max, là, qui garde secrètement ton numéro de téléphone comme ça dans son cardex.
1: Tu devrais avoir des nouvelles de nous
0: bien avant Max. Noël.
2: Ah, let's go, man. Ça a été un honneur. Prends soin de toi.
1: Hey, merci les boys, je vous adore. Puis je vous envoie des caisses de foot la semaine prochaine. Merci beaucoup.
0: Salut. Okay.
2: Salut.
0: God bless Black Tabou. God bless Richard Mangemarais. T'as aimé ça, hein? C'est une rencontre improbable que t'avais pas.
2: Première fois que j'y parle, mais je pense que ça a été mon prof au CRTQ il y a vraiment longtemps, mais il donnait le cours de vidéo, puis moi j'avais fait cours de vidéo. Non, je vais aller faire de la prod tout seul.
0: Ah, tu l'avais déjà croisé.
2: Ouais, mais c'est notre première vraie converse, je pense. Puis man, je l'aime d'amour déjà.
0: Il est très attachant.
2: Hey, il est parfait, cet homme-là.
0: Pis sur scène aussi, il est très bon. Donc j'étais content de vous le faire entendre ce midi sur les ondes de Radio X. 14h17, le temps passe.
2: Ouais.
0: Assez pour prendre une pause.
2: Je pense que oui.
0: OK.
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8: C'est le recours en vacances avec Pee-wee Louis Emel. 88-670-9098. 25 degrés. Ce soir et cette nuit, 60% de chance qu'il n'y aura pas d'averse, mais peut-être un orage cette nuit. Et demain, mercredi, 1er juillet, fête du Canada et fête nationale du déménagement. et aussi de, malheureusement, de l'abandon des animaux. D'ailleurs, si vous voulez lire écouter le passage de Christophe Coré de Horus hier, où on a jasé d'un sujet assez délicat, soit comment bien abandonner un animal. Mais il est peut-être tard, par exemple, pour l'abandonner demain. C'est une adoption, ça vient des responsabilités. Malheureusement, il va y avoir beaucoup d'histoires à déchirer le cœur demain. Mais il y a des belles façons de le faire, il y a des bonnes façons de se prendre d'avance. Des fois, il y a des situations qui sont hors de notre contrôle. T'apprends que t'as un cancer, tu peux plus t'occuper de ton petit ami poilu. Ben, t'as peut-être pas le choix de le faire, mais il y a des bonnes façons de le faire. Et aussi, on a abordé le sujet d'adopter un chien jeune ou plus âgé. Aller à la SPA, lui donner une nouvelle chance. Il y a plusieurs façons qu'on peut faire, donc c'est disponible sur le radiox.com. J'ai le goût qu'on jase avec nos auditeurs. Parce que j'aime bien ça faire une petite ligne ouverte sympathique. Hier, c'était quelles sont les choses que vous faites pour faire suer vos enfants? Comme par exemple, tu vas leur conduire chez ses amis, tu baisses la fenêtre, puis hey, il donne un petit bec à maman, là. Quand on était jeunes, ça nous faisait suer, on leur en voulait. Mais avec de l'expérience, on se rend compte, ben, ils faisaient ça pour se faire rire entre eux autres, puis dire, hey, sais-tu que j'ai fait à Mathieu aujourd'hui? J'ai dit qu'il vient de me donner un bec devant ses amis de gars. Et la personne qui avait gagné le concours, les billets pour la lutte hier, c'était, moi, j'allais au restaurant avec mon fils, puis je m'organisais pour que tout le staff vienne lui chanter bonne fête. Puis c'était pas sa fête. Ça le rendait mal à l'aise, puis ça nous faisait bien rire. Et aujourd'hui, j'ai le goût de, justement, de qu'on se remémore les choses qu'on croyait dures comme fer quand on était jeune.
9: Et c'est un grand nostalgique.
8: Ouais, j'étais un grand nostalgique. Et qu'on faisait, puis finalement, avec du recul, on se dit, ouais, j'étais vraiment cave. Comme par exemple, moi, là, j'étais intimidé quand j'étais jeune, quand j'étais au secondaire. Je me promenais dans les corridors avec mon gilet du Canadien de Montréal.
9: Hé, courageux.
10: À Québec.
8: À Québec, pendant que les Nordiques étaient encore.
10: Tu cherchais le trouble.
8: Je cherchais peut-être le trouble, mais à un moment donné, j'ai pris pour les Pingouins de Pittsburgh. J'étais un traître au tricolore parce que je voulais qu'ils me laissent tranquille. Oh, tu prends pour les Pingouins maintenant? OK, on va te laisser tranquille. Puis après ça, quand les
10: gros enjeux. Sont partis,
8: gros enjeux, ouais. J'avais des gros enjeux. Et lorsque je voulais passer à travers mes intimidateurs, je retenais mon souffle. Parce que dans ma tête, j'étais invisible. Puis j'ai réalisé plus tard que finalement, s'ils voulaient me pogner dans le coin des cases, que je respire ou pas, ils pouvaient m'en sacrer une d'un côte. Ou les chelios, là. Un coup de genou sur le côté de la cuisse, là. Ah, puis là, tu commences à pleurer devant toute la classe. Oh my God, ouais, j'ai vécu ça. Mais moi, dans ma tête, si je ne respirais pas, j'étais invisible. Comme dans la preuve, là.
9: Pouf, si. Mais
10: ça
9: te cache rien.
10: T'es où? T'es
9: où? Mais t'as compris quand? C'est pas valide.
8: On dirait que ça me rassurait. Ça me rassurait de... Genre, c'était comme mon... pas un safe space, là, mais si je respirais pas, je pouvais aller passer plus vite puis je passais inaperçu.
9: C'était ta technique anti-anxiété.
8: Exact.
9: Ah.
8: Vous, est-ce qu'il y a des choses que vous faisiez étant jeune que vous...
9: Moi, je parlais par télépathie aux animaux, là.
8: Oh, ouais.
9: Puis j'étais persuadée qu'il me répondait, mais non, finalement. Ben, qu'il me comprenait, en fait.
8: OK.
9: Mais non, c'était pas.
8: T'avais pas aussi, tu me parlais hier, là, de mâcher des peanuts pour faire du beurre de peanuts.
9: Ouais, mais là, ça, je pensais pas que t'allais dire ça, là, mais.
8: Dans un autre contexte, là, correct, on se met, aucun regret.
9: Non, mais vous faisiez pas ça, vous autres, manger le plus de peanuts possible. Puis, faire du beurre de pinot.
10: T'as craché, tu faisais du beurre de pinot avec?
9: Non, mais oui. Mais je l'avalais, là, mais quand il y avait beaucoup de beurre de pinot dans ma bouche. Hey, je pensais pas que t'allais dire ça.
8: Mais non, c'est pas grave, là.
9: Moi, je pensais que quand on mangeait des noyaux, des pépins d'une pomme, longtemps, on m'a fait croire que j'aurais un pommier dans mon estomac.
8: Ben non, mais c'est des choses.
9: Je t'ai mis sur le spotlight,
8: puis on veut vous jaser au 88-670-9098. Il y a maintenant il a été déplacé, mais dans le coin du Mézeray, il y avait un gros panneau publicitaire. Puis il y en a encore quelques-uns dans la région de Québec là où t'as comme trois publicités puis ça tourne. Fait que c'est comme un triangle, puis c'est collé, puis là, ça peut tourner. Puis d'ailleurs, vous pouvez me voir sur celle-là, de la capitale, des deux directions, à la hauteur de Laurentienne, avec Faites du bruit pour me publicité des capitales. C'est moi qui est dessus, c'est belle fun, parce que je voulais juste braguer ça. Et celle-là, au Mézeray, quand ça tournait, c'était un peu rouillé. C'était dans les années 80, ça faisait des bruits de singes. Puis là, j'étais absorbé par le bruit que ça faisait, parce que surtout que ma mère m'avait dit, c'est des singes qui tournent.
9: Non!
8: Qui tournent le panneau. Et là, chaque fois qu'on allait prendre une marche là, je regardais s'il y avait des singes. Je voulais voir les singes. Puis j'ai cru pendant longtemps. Ma mère m'a aussi déjà fait à croire. Pour moi, c'est un running gag avec mes parents. Hey, j'ai fait à croire à Yannick. Puis j'ai déjà dit ça à la personne en question. Il a tremblé, là, le personnage de Michel Barrette, parce que c'est un tremblé, puis je suis un tremblé. Elle me disait, c'est ton oncle, ça. Il a tremblé, c'est ton oncle.
10: Tu croyais?
8: Ouais. Puis à un moment donné, j'ai dit ça à Michel Barrette. Il a trouvé ça assez bizarre, mais... c'était mon nom. Il a tremblé, c'était mon nom. Mais le genre de choses que... Mettons, le Père Noël, c'en est une. La fille des dents. Hey, que tu fais croire à ton enfant, mets ta petite dent en dessous de ton oreiller, tu vas avoir du cash le lendemain. Puis là, tu lèves ton oreiller. Hey! Un 2 piastres en papier! Parce que c'était ça dans notre époque, là. Puis là, t'étais comme content, ou un 30 sous, 25 cents. On croyait à ça, puis à un moment donné, on pogne notre mur, puis ah, ben le Père Noël, finalement, c'est mon oncle Raymond qui vient nous porter les cadeaux, puis il vient nous rencontrer.
9: Il y a quelqu'un sur le texto, Marco, il dit « Mes 3 sœurs plus vieilles, pour que je parle moins quand j'étais jeune, me disaient que fallait pas trop parler quand on était enfant, parce que plus tard, on pourrait plus parler. » comme si de parler, il y avait une limite, tu sais.
8: Ouais.
9: Louis, t'en as-tu, toi, de quand t'étais jeune, des trucs que tu pensais?
10: Ben, moi, j'essayais, tu sais, mettons, le Père Noël, là, je l'ai découvert très tôt que c'était ça qui était ça, là.
8: Très tôt, c'est quel âge?
10: Genre, 5 ans, là. Assez vite, là. Puis la fée des dents aussi, ça a pas toffé très longtemps. Je faisais des plans, puis je faisais semblant de dormir, puis je tendais des pièges. Pour essayer de pogner. J'ai toujours
0: lutins.
10: Été très superstitieux.
0: Les lutins à Noël.
10: Je savais très bien que les lutins, c'était des lutins. Moi, par contre, longtemps, j'ai essayé de recréer de l'eau de Kaboom.
9: De l'eau de Kaboom.
10: C'est quoi, ouais, Kaboom, c'était une série télé là, où il y avait des genres de super-héros un peu bizarres. Là, qui c'était très québécois. Là, ça passait à Télé-Québec, je pense. Là, en tout cas, c'est très, très, très cringe, là, comme tu dis, Mel. Mais il y avait de l'eau de Kaboom qui transformait comme les gens normaux en super-héros.
8: Wow.
10: Puis moi, j'essayais de la refaire, l'eau de Kaboom. Là. J'ai tout mélangé, puis j'ai tout bu, les mélanges pas possibles. J'ai probablement déjà bu du Windex là, en essayant de faire de l'eau de Kaboom. Là.
8: Wow.
10: Ça donnait des petits buzz des fois.
8: Donc, 418-670-9098. On veut vous jaser. C'est l'heure de la ligne verte.
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8: On s'amuse, 88-670-9098. Dan Gravel qui nous écrit. Je croyais que le village gaulois d'Astérix avait réellement existé. Mais c'est correct, ça?
10: Le village des réductibles gaulois.
8: Ben oui, pourquoi pas? C'est historique, c'est tellement bien fait. 88-670-9098, allô, choix.
12: Oui, salut, puis oui.
8: Hey, salut, Jeff, je t'ai reconnu.
12: Ouais, je le sais. Allô, Amel.
9: Allô.
12: Et Louis.
10: Salut.
12: Ben écoute, une des choses qu'on s'avait fait croire quand on était jeune, on avait un jardin à côté de chez nous, et nos parents nous avaient dit que si on plantait des sous, ça allait pousser avec de l'arbre en argent, avec de l'argent dessus. Je te jure, je sais pas combien d'argent qu'on a mis dans ce jardin-là, mais je pense qu'on a mis probablement 5 ou 10 piastres.
8: Wow!
9: Vous êtes fait avoir.
12: On n'a jamais eu retour sur investissement.
9: C'est ça.
8: T'es-tu retourné voir peut-être que ça a poussé depuis le temps, là?
12: Ils ont fait une rue, fait que ça serait difficile d'essayer de retrouver ça.
8: Ah, fait que peut-être que t'as planté une rue.
12: Ouais, ben, en tout cas, j'ai planté des taxes municipales.
8: Ouais. Salut Jeff, bye bye.
9: Merci.
8: Merci pour ta franchise. 88-670-9098. Moi et ma sœur, on pensait que la papeterie en Basseville, c'était une usine de pelure de bananes à cause des montagnes de copeaux de bois. Ça avait l'air de...
9: C'est très drôle.
8: Ouais.
10: Pas convaincu.
9: Ben oui, ben non, mais ça pouvait avoir l'air d'une usine. Des copeaux de bois, ça ressemblait à des pelures de bananes.
8: Ouais.
9: Séchées.
8: 88-670-9098. Allô, au choix, on écoute ta confession.
13: Oui, bonjour.
8: Qu'est-ce
9: la confession.
8: Ouais.
13: Est-ce que vous m'entendez?
10: Oui.
8: Très bien.
13: Oui. Nous autres, ils nous disaient, quand on était jeunes, de ne pas aller se baigner dans le fleuve parce qu'il y avait des bébêtes qui pouvaient nous rentrer par les extrémités, qu'il fallait mettre soit un bouchon de liège dans l'anus,
8: puis
13: okay. un condom sur le bâton. Parce que ça, il y avait des bébêtes qui rentraient par tous les trous.
10: L'avez-vous essayé?
13: Non.
8: Une chance.
13: J'ai pas voulu aller me baigner dans le fleuve.
8: Oui, hein, non, c'est, ça nous reste longtemps quand même. Hein. On dirait que c'est planté dans notre esprit. Ouais.
13: Ah oui,
8: bon.
13: J'irai pas me baigner aujourd'hui dans le fleuve non plus.
8: Non, ouais. OK, hey, salut, bye-bye, merci de t'avoir rangé, bye-bye. Bye-bye, allô, choix.
11: Oui, bonjour.
8: Vas-y avec ta confession.
11: Oui, moi, mon père, quand j'étais jeune, il me disait, prends du pain brun au lieu du pain blanc, parce que le pain blanc, il est blanchi, fait que comme si c'était moins bon pour la santé, fait que j'ai embarqué sur le pain brun comme ça. C'est pas vrai pantoute, Colin.
8: Non, c'est pas vrai pantoute, mais tu y as cru longtemps.
11: Oui, j'ai cru longtemps, là. Tu sais, les bonnes vieilles choses que ton père te fait croire.
8: Oui, puis ça nous reste dans la tête tout le temps. Hey, merci, bye-bye.
11: Bye, bonne journée.
8: Bye-bye, allô, au choix.
9: On se faisait dire des trucs.
8: Vas-y, à ton tour.
14: Allô, c'est à moi?
8: Oui, c'est à toi. Vas-y, salut.
14: Bon, ben allô. Moi, là, dans le fond, j'appelle parce que quand j'étais jeune, je passais mes étés à Saint-Félicien au Lac-Saint-Jean. Puis un peu avant l'heure du souper, il passait tout le temps un monsieur d'une soixantaine d'années un peu bizarre. Ma tante me disait... Faut absolument que quand il passe, tu rentres souper parce qu'il va t'enlever. Mais en fait, compte, c'était pas vrai partout. Ce que j'ai su plus tard, c'est qu'il y avait une maison pour personne avec des chances intellectuelles à un coin de rue. Fait que lui, dans le fond, il revenait seulement pour souper, tu sais.
8: Mais c'est un bon truc, ça marchait!
14: Vraiment, quand je le voyais, je partais tout de suite à rentrer.
8: Bon truc. Hey, merci, bye bye.
9: Comme le vieux monsieur, maintenant j'ai raté l'avion.
8: Oui, le vieux monsieur avec la pelle.
9: Mais ouais.
8: Ouais, parce qu'il avait comme une réputation. Ah, lui, là, il aurait tué toute sa famille, puis trimballe les corps, puis les morceaux dans sa poubelle. Mais finalement, c'était un super de bon monsieur. Allô, Radio X.
15: Ouais, salut.
8: Salut, vas-y, vas-y avec ta confession.
15: Quand ça pouvait, mon chum m'avait fait à croire que si je passais par cette rue-là, il y avait un gars habillé en jaune, puis en rouge, avec des fringues, qui allait me sacrer une volée. J'ai fait un détour pendant un petit temps, je m'en souviens pas maintenant, et j'ai fait un détour par l'autre rue, et il y en avait deux autres, mais je m'en avais jamais aperçu, c'était les bombes fontaines.
9: Non!
15: Wow. Ça, c'était des bons chums.
8: Oui, effectivement. Hey, salut, bye-bye!
15: Hey, bye-bye!
8: Bye-bye! Allô, Radio X!
16: Oui, salut!
8: Salut, c'est à toi, vas-y avec ta confession.
16: Oui, moi, quand j'étais psychlin, je l'ai souvent dans des camps de vacances à la base de plein air de Sainte-Foy. Puis lorsqu'on embarquait dans les bateaux, évidemment, pas de veste de sauvetage pour aller pêcher le crapet-soleil, ils nous disaient, va pas dans le fond du lac, parce que quelqu'un a flushé un crocodile, puis il est rendu gros. Fait que là, ça nous empêchait d'aller au fond du lac, tu comprends?
8: C'est tout. Hey, merci. Bye-bye. Moi, je croyais que le chocolat blanc était plus santé que le brun, car il est de couleur du yogourt. Alors, je me demandais si le chocolat blanc pour Pâques, en tout cas, bref.
9: Elle demandait le chocolat blanc pour Pâques, puis finalement, c'était pire que le chocolat brun.
8: Quand j'étais très jeune enfant, j'avais 10 ans, j'ai cru que le sexe tuait les gens. À mes 6 ans, j'ai vu de quoi aux nouvelles que j'ai clairement pas compris, que je sais pas pourquoi, mais cette personne est morte en lien avec le sexe. Oh, OK, c'est ça.
9: Elle était traumatisée les années.
8: Wow. Hey, un petit dernier, allô, choix. Oh, baisse le son de ta radio, s'il te plaît. Vas-y.
17: Hey, on m'a longtemps fait croire que les vaches brûlent de mettre du lait au chocolat.
9: Ah oui.
8: Ben oui,
9: merci.
8: Hein. Un classique, ça. Salut, bye-bye. Merci. On finit avec toi, allô, choix.
18: Oui, ben, moi, c'est mon frère qui me faisait croire que l'odeur de la Wayagamax, c'était parce qu'on arrivait proche de chez mon grand-père, parce que c'était lui qui sentait ça.
8: Wow, super confession. Hey, merci, bye-bye. Oh, vous êtes nombreux à réagir. Hey, continuez.
9: Le texto, c'est trop drôle.
8: Les choses qu'on croyait étant jeunes, qui finalement,
9: c'est incroyable.
8: C'était pas vrai.
9: La 80... fille des dents.
8: Ouais, oui. 88-670-909. Mais la fille des dents, le Père Noël, ça existe, là. T'sais, on
9: ben
8: fait
9: oui.
8: juste...
9: Ben oui, ben
8: parce
9: oui.
8: qu'elle vient plus nous voir à un certain âge, elle vient plus nous
9: non,
8: voir.
9: Non, non, c'est ça, c'est la magie. C'est... Quand t'es enfant, ça fonctionne, mais pas adulte.
8: Non, c'est ça. Fait que 88-670-909.
9: Les enfants qui nous écoutent, là, il n'y a pas de trouble. Là. C'est... La fée des dents va continuer de passer.
8: Quand mes parents faisaient... je pleurais, pensant qu'ils allaient mourir. Ah, ah, ah, non, ah, non. Oh, mes parents vont mourir. Oh... 88-670-9098, c'est le retour de Radio X jusqu'à 18h avec Pee-wee, Mel et Louis. On a un mentaliste qui s'en vient sur nos ondes. On a également des billets pour la NSPW à l'Agora et aussi la discussion de poulailler, 100$ chez PFK. Merci beaucoup d'être branché. Bon mardi, Québec City.
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0: Et non, le jingle que vous venez d'entendre vient de vous mentir. Louis Gauvin n'est pas là, c'est Jessica Kelly qui est en remplacement.
1: Coucou!
0: Yes, et moi-même pour la petite dernière de la saison. Et ce, jusqu'à 22h, je vous rappelle que le chum Max Lacasse, lui, est en remplacement dans le show du matin. Donc, il n'y a pas de Lascar, la soirée à Radio X se termine à 22h cette semaine. Puis, il n'y a pas d'inquiétude, le Spacecast sera de retour mi-août, à peu près, mi-août! Et avec beaucoup de nouveautés, mais encore des affaires que vous aimez. T'sais, on garde les bases qui ont fait notre succès, mais on veut devenir encore plus fou. Puis, il y a quelqu'un qui nous fait le commentaire sur le texto. Il dit « Comment est-ce possible que ce genre de moment-là, extrêmement touchant, arrive dans cette émission-là? » Tu sais, on vit toutes sortes d'affaires dans ce show-là. Autant on peut déconner en brailler, comme quand Louis se fait raconter des histoires d'aborigènes australiens qui se font forcer à avaler leur prépuce de force.
1: Miam.
0: Et qui n'en... Oui, ouais, c'est pas ce que... Ouais, toi, peut-être t'as miam, mais Louis était moins en mode miam. Non, il était plus en mode... Ça me roule dans la bouche. Mm. Ouais, c'est des tribus d'aborigènes. Ils se font couper ça par des vieux... Il y a un vieux monsieur qui se couche sur le chest pour le tenir, pendant que les autres, ils cisaillent ça à frette, puis ils enfoncent ça dans le fond de la gorge pour qu'il l'avale.
1: Il devient un homme après ça, c'est ça?
0: Ouais, c'est le moment où il devient un homme.
1: Ils viennent tous dessus.
0: Ouais. Je pense pas qu'il éjacule sur lui.
1: Non,
0: après.
1: Mais il y a des tribus que c'est ça aussi. C'est pour ça.
0: Ah, ouais.
1: Je confonds peut-être avec.
0: Ça, je pensais juste sur Pornhub. C'est pas une tribu. On appelle ça une orgie. C'est pas ça une tribu, là. Mais c'est pas grave.
1: Non, en Papouasie, Nouvelle-Guinée, là.
0: C'est ça qu'ils font. Ils viennent dessus en Papouasie, Nouvelle-Guinée.
1: Pour être sûr,
0: Ben, tapez ça sur le site Jaune et Noir, là. Papouasie, Nouvelle-Guinée. Puis vous me direz si ça vient tout dessus.
1: Comment devenir un homme?
0: Ouais, sur Pornhub, tapez ça. Comment devenir un homme? Puis on s'en reparle à Miaou, OK, les amis? Sur un autre sujet complètement, j'avais hâte de lui jaser pour la petite dernière de la saison.
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0: Je sais pas s'il est familier avec les coutumes de la Papouasie-Nouvelle-Guinée. Salut, Michael.
4: Salut, non, je connais pas trop encore la façon de procéder.
0: Non, OK, bon, écoute, on va te laisser l'été pour y penser quand même. Puis
4: parfait. Allez,
0: te renseigner.
4: Je vais googler ça tantôt.
0: Ouais,
4: bon. Et même que le petit soit couché.
0: Oui, merci pour ça, c'est très apprécié.
4: Fait plaisir.
0: T'es en forme?
4: Ben oui, plus autres.
0: Oui, vraiment. Pour une petite dernière de la saison, là, oui, on est en forme. Puis j'avais hâte de te jaser, man, parce qu'on a quand même du pain sur la planche. J'ai ramassé bien des questions, autant de nos auditeurs, que j'invite d'ailleurs, s'ils ont d'autres questions, à m'écrire au 418-670-9098. Puis également, j'ai ramassé des questions de ta communauté. Fait qu'on a du stock à jaser.
4: Parfait. Hey, c'est drôle, depuis tantôt, je reçois des messages sur Messenger que le monde a hâte à notre émission de radio à soir.
0: Pour vrai, là, je m'en ai fait parler beaucoup. Puis je te le dis tout de suite, moi, je fais des remplacements de jour fin juillet, début août. Si ça te tente, je pourrais peut-être
4: Oui, moi, je suis dispo. Tu m'écris sur Messenger, puis on se trouve un trou, puis j'ai pas de problème avec ça. J'adore ça.
0: Attends, parle-moi de ça, de la poutine interne. Excellent. Hey, on part avec une question de mon cru. En fin de semaine, c'est la fête des papas. Et qui dit fête des papas dit deal barbecue, hein?
4: Oui, ben oui, il y a des deals un peu partout. Puis, hey, là, c'est rare, je me plug, là, mais là, je me gâte.
0: Ben, let's go,
4: man. Je sais pas quoi acheter là, pour la fête des pères. Les formations maître fumeur. Je viens de faire un petit infolette, un petit message sur le canal VIP. C'est vraiment des beaux cadeaux. Puis pourquoi je dis ça? Tu sais, j'avais même pas réalisé. En fin de semaine, j'avais un cours VIP chez nous. J'avais deux groupes, samedi et dimanche. Puis il y avait plein de monde. Tu sais, le père avec le fils, le père avec la fille qui s'avait inscrit justement pour la fête des pères. Fait que c'est un beau cadeau que... C'est un beau cadeau, puis une belle journée en plus.
0: Puis comment ça fonctionne? Est-ce que c'est un certificat cadeau digital? Est-ce qu'on peut acheter ça en ligne?
4: Oui, mais après ça, on peut acheter en ligne. Il y a déjà des dates de sortie pour le mois de... Ben dans le fond, le mois de juillet, là, il est pas mal plein. Il y a une fin de semaine, je suis de la rive sud de Montréal, à Sainte-Julie. Puis sinon, dernière fin de semaine, dans le fond, du mois de juillet, il y a deux cours VIP, samedi et dimanche, sur la terrasse ici. Maintenant que j'ai commencé à grandir hier parce que je trouvais ça trop petit.
0: T'as encore grandi ta terrasse?
4: Non. Ah oui, mais ça avait 40 par 42 étages. Là, je viens d'agrandir de 30 par 40.
0: J'ai Ben Marchand qui vient de m'écrire, qui te demande si tu es correct si on échange ta terrasse contre le centre Vidéotron.
4: ben oui, il n'y a pas de trouble. Dans le fond, je vais me bâtir dans le centre Vidéotron. Je vais mettre d'autres machines. Mais ça ne serait pas des fumeurs qu'il va avoir. C'est que je voulais me faire une section camping. Fait, hein? L'autre section, ça va être... J'ai 54 tonnes de gravelle qui s'en vient. Puis... Je vais mettre des plaques de cuisson sur le feu, des petits barbecues hibachi. Tu sais, toutes des cuissons extérieures de camping, ça va être comme cette section-là.
0: OK, elle se dort bien cool, ça.
4: Ah ouais, ça va être un petit trip que je parle depuis longtemps. Puis tu sais, c'est pas un investissement majeur. Là. Dans le fond, j'ai fait creuser, puis je mets de la gravelle, puis je me fais une clôture à main autour. Mais tu sais, c'est pas quelque chose qui coûte cher, puis j'ai pas besoin de permis, y a pas de toit, y a pas d'agrandissement vraiment. Mais ça me donne quand même une belle section sur le gravier pour venir me mettre des bébelles.
0: Mais pour conclure sur les deals de barbecue, là, moi, ça va être mon petit grain de sel dans la patente, là, parce que je me suis déjà ramassé dans cette situation-là de magasiner un fumoir ou un barbecue. Puis pour vrai, il y a à mon sens, là, puis corrige-moi si je me trompe, c'est toi l'expert, mais il y a deux périodes, si tu veux faire des deals, là, pour la fête des pères, ou mi-septembre, un coup que la période estivale va être passée. Fait que si tu veux, pour l'été, après, c'est là.
4: Oui, en plein ça, parce que dans le fond, il est liquide le stock que ces planchers ne sont pas toujours affichés, si on peut dire, hein, au mois de septembre, mais là, présentement, ils sont affichés. Fait qu'il y a un paquet de rabais, puis ça fait quand même deux semaines que ça dure, là, que je vois passer ça un peu partout sur Internet. Fait qu'il y a des rabais, justement, c'est Pit Boss, il y a des rabais. Je t'apprécie, je leur dis en même temps, parce que je veux pas vous dire n'importe quoi ou qu'on pourrait en trouver, là, dans plein ça. Des rabais de 300$ présentement, là, plus de 500$ sur des machines qui en valaient 1500. Fait que ça vaut vraiment, vraiment la peine.
0: Oui, si vous voulez commencer, là, ça peut être une maudite belle fin de semaine. C'est sûr que je pense qu'en fin de semaine, ils annoncent le fucking déluge, là, fait que c'est pas très bandant pour partir le barbecue, mais en tout cas, on se comprend pareil.
4: Pour l'acheter, ça vaut la peine. Tu sais, pour vrai, ça vaut vraiment la peine. Là.
0: Yes. Hey, première question, les musts à avoir pour la plancha. Puis je la comprends tellement, la question, parce que quand on va dans la section plancha d'un quincailler ou peu importe, d'une shop où il vendre des barbecues, tu as des accessoires pour la plancha, comme pour les consoles de jeux vidéo, mais je me demande tout le temps qu'est-ce qui est un scam et qu'est-ce qui ne l'est pas. Quels sont pour le maître fumeur? Ouais, quels sont pour le maître fumeur les essentiels à avoir?
4: Hey, dans le fond, pis c'est tellement vrai, souvent tu vas acheter un kit, puis j'avais jamais entendu ta question-là, puis c'est vraiment. Tu achètes un kit, le trois quarts du stock que tu as dedans, tu t'en sers même pas.
0: Ouais.
4: Tu sais, il y a des petites éponges, il y a des ci, des ça. Moi, ce que je vous conseille, puis ce que je me sers, moi, tu sais, personnellement, d'un, il faut savoir le revêtement de votre plaque de cuisson. Si jamais vous avez un revêtement qui est plus en céramique, ça va être des ustensiles qui sont en plastique. Première des choses qu'il faut savoir. Si c'est en fonte émaillée ou en acier, là, on peut y aller vers des ustensiles en métal. Fait que première des choses avant de magasiner, regardez votre revêtement pour pas venir le scratcher ou l'écailler, là.
0: OK, ouais, ben oui.
4: Puis une fois qu'on sait ça, autre chose qui est intéressant à voir, bon, une spatule, tout le monde connaît la fameuse spatule, mais ce que le monde ne savent pas, c'est qu'il y a des spatules avec des rebords. Tu sais, qui viennent vraiment faire comme une pelle. Fait que, mettons, tu fais des patates à déjeuner, tu te fais, même pour les œufs, tu sais, tu viens embarquer vraiment l'œuf, puis c'est comme une all-in-one. Moi, j'adore ça, j'utilise tout le temps ça.
0: OK, OK. Ouais, c'est une bonne idée.
4: Premier des trucs. Deuxième des choses, un presse. C'était à la mode, là, les smash, là.
0: Oui, oui.
4: Les fameuses presses. Achetez pas ça, mettons, en stainless ou pognez vraiment ça en fonte. Parce que le truc avec ça, c'est que vous allez la laisser sur la plancha. Elle va devenir aussi chaude que la plaque. Puis une fois que vous allez venir presser votre burger, il va cuire des deux bords.
0: OK, tu le laisses sur la boulette pendant la cuisson?
4: Exactement. Fait que tu le laisses à la plaque pendant que tu pars la plaque. Fait qu'il vient chaud, aussi chaud que la plaque. Puis quand tu arrives à faire ta cuisson, quand tu viens presser ton burger, tu le laisses dessus un peu. Parce que ce que ça va faire, c'est que s'il est froid, là, ta viande va venir coller. Elle va venir carrément coller dessus, tandis que si c'est chaud, quand tu vas arriver pour le relever, ben ça va décoller. Okay. Fait que petit truc en même temps.
0: Fait que dans cette optique-là, c'est un must d'avoir des gants pour manipuler les affaires chaudes, là, tu sais, des gants de je sais pas comment on appelle ça, des gants.
4: Ouais, des gants, mettons, de soudeur, là, comme les fumeurs, les barbecues, mais pas nécessairement, parce que sur les presses à burger, whatever, il y a souvent une poignée qui est en bois. Fait qu'elle, elle absorbe pas la chaleur. Puis présentement sur Amazon, il y a un deal pour les presses à burger, les smash burgers, la marque Cuisinart, elle pèse 1 kg. Elle était écœurante. Je viens d'en commander deux, je l'ai reçu ce matin.
0: OK.
4: Fait que c'est vraiment top. Puis ça coûte rien, je pense qu'elle est 16$.
0: Non, oh, crime quand même. Est-ce que j'ai souvent vu ça dans des kits, une espèce de spray bottle à eau. Puis ma compréhension, c'est quand tu sais, quand t'as terminé, t'envoies de l'eau sur ta plancha pour que les gras flottent, puis après ça, tu viens gratter. Mais est-ce que on doit faire ça peu importe le revêtement de notre plancha ou il y a un risque d'abîmer une ou l'autre?
4: Ben, tu sais, il peut avoir un risque d'abîmer une ou l'autre, mais souvent, ce qu'ils vont faire, ces petites bottles-là, comme tu parles, ça va être pour mettre de l'huile. Plus que pour mettre de l'eau.
0: Ah, OK.
4: Fait que ça va être pour venir huiler la plancha avant de venir faire la cuisson. Puis ce que je vous conseille, parce que peu importe ce que vous allez acheter, il faut que ça soit fin. parce que souvent, le monde vient de mettre trop d'épaisseur puis ça vient cailler. Fait qu'en même prendre ces bouteilles-là, c'est saut ou saut. Mettons, tu peux t'en servir pour mettre ta sauce maison ou quoi que ce soit. Mais ce que je vous conseille, c'est vraiment d'acheter les cannes en spray. Là. Il y en a un paquet de 4 à cette heure. Il y a un paquet de max et de l'huile directement. Fait que vous n'avez pas à le casser la tête. Puis vous pouvez vous servir de ça pour vos plaques de cuisson. Fait que ça... Tu sais, prenez pas un kit que ça, venez vraiment acheter ça à part. Là.
0: OK. Hey, quelqu'un te demande sur le texto, JF, je viens de m'acheter une plancha pour barbecue en fonte. Qu'est-ce qu'il faut que je fasse avant de l'utiliser?
4: C'est en fonte, il faut faire un seasoning. Donc, on va venir la huiler. Donc, on met ça sur la plaque, on met ça directement sur le barbecue. On chauffe ça maximum. Elle va déjà boucaner un peu. Ça va être les huiles, les gras de cuisson, le styromousse qu'il y avait dans l'emballage. Bref, on enlève toutes les impuretés. Une fois qu'elle est super chaude, on vient justement à l'aide d'un push-push en canne. Parce que si on prend justement la bouteille qui vient en kit, on va mettre trop d'épaisseur d'huile puis ça va venir écailler. Fait qu'avec un push-push en canne, on vient push-pusher notre plaque de cuisson. Avec un essuie-tout, on vient essuyer puis on fait des minces couches. Fait que là, ça va se mettre à boucaner. L'huile va brûler. On attend qu'il n'y ait plus de boucane. Quand il n'y a plus de boucane, on vient mettre une fine couche. On attend que ça finisse de boucaner, ainsi de suite. 4, 5, 6, 7 fois. Plus qu'on va le faire, plus qu'elle va devenir anti-adhésive.
0: OK. Et le type d'huile, c'est quoi? C'est de l'huile végétale tout court?
4: Ben la meilleure, mettons, c'est de l'huile de pépins de raisin parce que c'est celle qui résiste le plus à haute température.
0: Okay.
4: Fait que c'est elle à utiliser, mettons, mais honnêtement, moi, je me casse pas la tête. Là. Je prends n'importe quelle huile. Non, c'est pas... Le seasoning peut être moins beau, whatever. Le pire, c'est que qu'est-ce qui va le mieux assaisonner votre plaque, c'est du bacon. C'est qu'est-ce que vous allez venir faire cuire dessus et non l'assaisonnement que vous allez... Le seasoning, je dis assaisonnement, mais la couche de protection que vous allez venir mettre dessus. Et ça se peut que sur l'emballage, la plaque que la personne vient de poser la question, elle soit déjà pré-assaisonnée. Pré-saisonnée, juste à regarder dessus. Des fois, vous n'avez rien à faire, vous avez simplement à la mettre sur le barbecue.
0: C'est trop stable, ça, qu'elle soit pre-saisonnée. On dirait que j'aurais tendance à vouloir quand même brûler les huiles d'usinage pareil.
4: Ben, tu sais, on brûle les huiles d'usinage, mais, tu sais, pre-saisonnée, c'est qu'ils te l'ont graissé. Là. Là, souvent, elle vient comme dans un genre de papier de boucher. Là,
0: ouais.
4: Parce qu'elle est tellement qu'elle est grasse. Fait que, tu sais, ça peut. Tu sais, c'est vendeur parce que le monde a peur un peu du seasoning. Tu regardes ces groupes de plancha, c'est la question 101. Là, je suis bien saisonné. Hey, faut pas virer fou, honnêtement. Là, surtout en fonte, ça ne meurt pas. Les chaudrons en fonte de nos grands-parents, c'est encore en circulation. Votre plaque, ça va être pareil dans 100 ans. Si jamais un scrap, c'est pas compliqué. Tu sais, moi, je prends du sable. Je me casse même pas la tête. Quand elle est rouillée, là, je prends du sable avec un essuie-tout. Là, ça fait la même affaire qu'un papier sablé. Je m'en viens à grinder comme avec du sable.
0: Okay.
4: Après ça, j'arrange, j'arruine, puis elle revient comme neuve.
0: OK, wow. Il y a quelqu'un, Charles, sur le texto, il l'écrit en majuscule, ça veut dire qu'il nous le crie. Crisco, les boys! Le meilleur pour la fonte, c'est Crisco à 1000%.
4: Ben, c'est du gras, oui, il n'y a pas tort. Puis tu sais, je vois du monde qui achète du talo, tu sais, du gras de bœuf au Costco ou du... Non, cassez-vous pas la tête, là. Cassez-vous pas la tête, mais écoutez pas non plus le monde qui dise, mettons, comme dans un fumoir, parce que là, on parle de seasoning. Quand j'achète pour seasonner mon fumoir la première fois, là, le monde écrit, « Hey, fais cuire une livre de bacon. » Non, la livre de bacon n'ira pas partout. Servez-vous d'un push-push, puis vous allez être en business.
0: All right. Également, dans les questions que j'avais ici, OK, question pour le maître. J'ai un nouveau pellet grill Traeger Ridgeline X-Large, XL.
4: Yes.
0: Y a-t-il une bonne façon de faire un beau sear sur un steak avec ça?
4: Honnêtement, je vais juste le googler parce que je ne sais pas à quelle température qu'il monte.
0: Le Traeger Ridgeline XL.
4: Exclure maximum température.
0: Parce que sear, c'est quoi? Il faut que tu sois à 500 pour saisir? Pour
4: à peu près, exactement. Puis, gars, là, il a dit quoi, le Ridgeline?
0: Ouais, Ridgeline XL.
4: Ouais, il monte à 500. Fait qu'il n'y a pas de problème. T'sais, il monte à 500. Fait que tu le mets au maximum. Attends quand même. Tu sais, fais pas comme, OK, là, si l'écran vient de me dire qu'il est à 500. Si l'écran vient de dire à 500, c'est que c'est l'air qui est à cette température-là. Ta grille n'a pas fini d'emmagasiner la température. Fait que, attends, mettons, un bon 10 minutes après qu'il ait atteint 500, viens saisir ta pièce de viande, et quand tu vas la retourner pour venir la ressaisir, change d'espace sur ta grille. Pourquoi? Parce que la température de ta grille va venir prendre la température de ton steak. Exemple, si ta grille est à 500, tu viens mettre un steak qui est à 30 Celsius, automatiquement, oui, tu vas avoir un sear, tu vas avoir une saisie, mais ta grille va descendre en température. Fait que là, tu tasses de côté quand tu retournes et tu vas saisir ailleurs. Fait que tu es sûr d'avoir le maximum que tu es capable d'avoir de température de grille.
0: Puis en plus, si tu vires un peu ton steak de côté, tu vas avoir un bel effet quadrillé.
4: Yes, le quadrillé.
0: Ah ouais, et là, tu viens de passer de rookie à expert.
4: Exactement. Puis là, tu prends une belle photo, tu mets ça sur Mike Fumeur.
0: Dans cet ordre d'idée-là, c'est-tu pertinent pour quelqu'un? Parce que tu vois, là, c'est une question qui me surprend un peu. Moi, j'ai jamais même pensé faire un sear dans mon fumoir, mais quelqu'un qui, pour qui c'est important, ça peut-tu être pertinent de changer sa grille pour une grille en alu, là, comme de type de barbecue tout court?
4: Exact. Puis il y a plein, même Traeger, ils en ont des grilles en fonte. Donc, ça sera pas en aluminium le meilleur, ça va être vraiment en fonte. Pourquoi? Parce que quand je vais venir mettre mon steak dessus, elle ne perdra pas de chaleur. Elle l'emmagasine énormément. Fait que c'est vraiment les grilles en fonte qui vont être le meilleur saisissage.
0: OK. OK. All right. Hey, quelqu'un te demande maintenant les desserts au fumoir. Est-ce que dans un, c'est bon? Puis quelles sont les top idées que tu as à proposer?
4: C'est complètement incroyable. Puis on en a reparlé cette semaine. Il y en a qui me posaient des questions. Hey, t'as-tu déjà fait ça, du dessert, si tu vois, puis tu le sais, j'en ai dans mes livres.
0: Ben oui,
4: je me
0: suis
4: mis à déblatérer les s'mores, les Rice Krispies.
0: Oui.
4: Les Rice Krispies fumés. La meilleure chose sur le fumoir, c'est des croustades. La croustade, en étant humide, vient absorber la fumée. C'est incroyable. Puis même réchauffer, parce qu'on avait fait une méga batch de quasiment 6 mois, puis on avait congelé des portions, puis on en mange encore avec une petite boule de crème glacée à vanille. C'est incroyablement bon. C'est débile. Fait que croustade, là, c'est le best, je pense, sur le fumoir en tant que dessert.
0: Y a-t-il une essence de bois qui est mieux qu'un autre pour du dessert? Oui, parce qu'Hickory, ça m'a l'air un peu comme Freeze Police. C'est un peu éveillé.
4: C'est ça, tu sais, on veut y aller dans le doux. Tu sais, déjà, on est dans le sucre. Tous les desserts, c'est humide. Tu sais, les Rice Krispies, t'as les guimauves, c'est humide. Le pudding chômeur sur le fumoir, c'est humide. La croustade, fait qu'on ira pas vers un bois qui est fort parce que plus que c'est humide, plus que la fumée vient adhérer. Fait que pommier, cerisier, érable, on va être en business pour le dessert. Là.
0: Rappelle-moi, écoute, puis là, je te demande vraiment une question. Je sais pas si tu sais ça par cœur, là, mais ta recette de Rice Krispies au fumoir est dans quelle tombe de tes livres?
4: Là, je te dirais tombe 3.
0: 3, OK.
4: Fumoir tombe 3.
0: C'est un must. Dans ce cas-là, tu sais, ça a fait des pairs en fin de semaine, là. Atelier de cours de cuisine avec le maître fumeur ou bien des revues, des livres de recettes du maître fumeur. Yes. Le tombe 3, là, vous vous trompez pas avec ça, là.
4: Exact. Puis ça va me faire plaisir, les auditeurs qui écoutent. Écrivez-moi sur la page, tu sais, maître fumeur, allez sur Facebook, puis écrivez-moi Rice Krispies, whatever, je vais vous prendre en photo la recette du livre, puis je vais vous l'envoyer gratuitement, ça va me faire plaisir. Ça va être une belle recette que vous allez pouvoir faire durant la fête des pères. Ça change, puis tu sais, on est habitué à de la viande, puis c'est impressionnant aussi. Puis juste mettre une guimauve, pour ceux qui m'écoutent, tu sais, qui se disent, ah, j'y écris pas, là, mettez une guimauve, une guimauve excellente sur le fumoir, puis touche à rien. Faites fumer ça, elle va... x10 en grosseur. OK? C'est incroyable.
0: Okay.
4: Puis après ça, ça vient du vent et ça goûte le fumé, c'est débile comment c'est bon.
0: Ah, moi, je me souviens quand on avait fait la recette de, justement, de Rice Krispies, mes filles, ils capotaient parce qu'ils associent fumoir à viande. Fait que c'est comme exact. Si je me disais, on s'en va manger de la crème glacée au pepperoni. Comme, what the fuck?
4: La belle vie.
0: Ouais, ouais, c'est ça. T'sais, le meilleur des mondes mis ensemble.
4: Keto, mais moi.
0: Autre question maintenant. Salut. Oui. Est-ce qu'il est possible. Ah oui, c'est là, c'est une question fuckée. Je me dis, je vais quand même la poser. Je sais pas si ça donne de quoi, là. C'est la question que je qualifierais. Dis-moi que t'es riche sans me le dire, là. Salut. Est-ce qu'il est possible d'aromatiser du charbon de bois avec exemple du whisky?
4: Oui, ben la question est bonne. Ce que je me fais souvent poser comme question, c'est est-ce que je peux rajouter dans mon liquide qui s'évapore dans mon fumoir justement du whisky ou ces choses-là? Mais est-ce que ça va te donner de quoi d'en mettre dans ton eau? Non. Pour commencer. Pourquoi? Parce que si j'en mets dans l'eau, tout ce qui s'évapore, mettez un chaudron sur le rond, mettez du romarin, mettez du whisky, mais il va y avoir une évaporation de l'alcool qui va se faire, mais tous les jus, comme mettons du bouillon de poulet, va juste se réduire puis se concentrer, mais l'évaporation ne sera pas. C'est un peu la même affaire si on vient le mettre dans le charbon. Ce que je vous conseille, le whisky, venez le vaporiser sur votre pièce de viande et non venez le mettre dans le charbon ou dans l'eau. Fait comme ça, vous allez avoir 100% des arômes puis il n'y aura pas de gaspillage qui va se faire.
0: Y a-t-il un alcool qui est mieux que les autres à vaporiser justement sur une pièce de viande? Parce que je me dis, moins il y a haut pourcentage d'alcool, plus il y a du sucre, donc plus il y a de chances comme de glacer. Mais on dirait que dans ma tête, c'est plus propice à du whisky qui est généralement 40% en montant, mais qui a pas de sucre, justement.
4: Ouais, ben c'est que qu'est-ce qui est surprenant quand on vient faire du fumoir avec de l'alcool, c'est que ça goûte énormément. Fait que quand on va venir pousser, mettons, durant la cuisson du whisky, n'importe quel type d'alcool, si on en met trop, tu sais, on se rendra jamais une caramélisation parce que le goût va être ben trop intense.
0: OK.
4: Fait que, tu sais, y a-tu des alcools, tu sais, tout le monde prend du whisky, où je connais pas tant ça, là, mais Tennessee, là, tu sais, la belle bouteille, là.
0: Ouais, ouais.
4: Fait que, tu sais, y en a plein qui viennent vaporiser avec ça. Moi, j'ai des recettes que je m'en viens vaporiser avec du Grand Marnier. C'est un petit peu plus. Ah ouais, ça, c'est complètement fou. Ma longe de porc ou mon magret de canard sur mes biscottes et vaporisé au grand marnier.
0: Non, mais crème, moi, je suis un grand fan de crème de menthe verte. Là. Tu me donnes le goût de saupoudrer, mais de vaporiser ça sur mes Rice Krispies maintenant.
4: Ben, essaye ça, puis je veux un feedback.
0: ça va être les Rice Krispies Lucky Charm qui rendent un peu le sou.
4: Tu sais, de quoi de trip de bouffe?
0: Ouais, c'est ça. C'est la suite de mes céréales au beurre la dernière fois.
4: Exactement.
0: OK, maintenant, ah oui, ça, c'est encore une question un petit peu plus nichée, mais je la trouvais bonne parce que c'est une marque que tu sais qui a fait ses preuves, Kamado Joe. Quelqu'un aimerait avoir tes commentaires sur le Connected Joe de Kamado Joe. Puis si tu peux commencer en l'expliquant, c'est quoi? Là,
4: Dans le fond, le Connected de Kamado Joe, c'est le nouveau Kamado Joe qui a un... dans le fond, là, je vois ça un peu comme un hybride entre granules et charbon. C'est-à-dire que la trappe d'air dans le bas, il y a un PID. Un PID, c'est quoi? C'est un contrôleur de température qui va à l'intérieur du Kamado. Et... quand la température descend, exemple, le Kamado part la fan attise le charbon, la température monte et on a une stabilité. Et si jamais la température monte trop haut, ben ça étouffe le charbon. Donc la fan arrête et ça contrôle la température comme ça. Fait que tu te retrouves avec un barbecue au charbon, mais contrôlé par un PID, donc un contrôleur électronique.
0: OK.
4: C'est une révolution, si on veut, dans le domaine des barbecues en céramique, parce que ça n'existait pas avant. Fait que c'est une belle chose, c'est une bonne chose. C'est sûr qu'un barbecue en céramique, c'est pas donné, mais il est déjà pas donné sans le PID, sans le contrôleur de température. Fait que ça dépend toujours ce qu'on va avoir. Déjà qu'un Kamado Joe, Big Green Egg, name it, on se battra pas pour la couleur. C'est des machines qui sont ultra stables, qui est la machine préférée. Si on me dirait qu'il faut que j'en garde une, c'est un barbecue en céramique.
0: Ah ouais, OK.
4: Parce que tu peux faire ouais, tu peux faire de la pizza, tu peux faire du fumoir, tu peux faire du barbecue. Moi, c'est la machine que je me sers au quotidien. 98% du temps, c'est mon Big Green Egg. C'est pas énorme, c'est 24 pouces, mais c'est ultra stable. Je passe ça, moi, il fait moins 40, ça va super bien. Okay. C'est déjà ultra stable. Fait que, tu sais, ils sont venus mettre un PID dessus pour vraiment aller chercher la clientèle qui se dit, je ne veux pas gosser là-dessus.
0: Kamado Joe puis Big Green Egg, c'est-tu juste deux marques qui se compétitionnent puis qui se distinguent en étant de couleurs différentes ou c'est la même compagnie?
4: C'est pas la même compagnie, c'est vraiment les deux principaux compétiteurs un à l'autre. Comment expliquer ça? Big Green Egg existe depuis beaucoup plus longtemps que Kamado Joe. Big Green Egg, si je ne veux pas me tromper, c'est dans 1950. Fait que ça existe, ça fait longtemps. C'était de la poterie faite à la main. Et c'est la même céramique qui est utilisée sur les navettes spatiales. Donc, quand la navette traverse l'espace, il y a comme une température extrême. C'est la même céramique qu'ils utilisent pour faire les Big Green Egg. C'est ultra solide. Et c'est les deux. Tu sais, je suis pas un parti pris pour l'autre. Les deux, c'est des machines qui sont garanties à vie. Donc, tu achètes ça une fois et tu as ça toute ta vie. La garantie se transfère pas par contre. Fait que, tu sais, c'est ce qui fait que c'est des machines haut de gamme. Le désavantage, c'est très, très, très pesant.
0: Ah ouais, OK.
4: Si tu n'as pas de machine, tu vas transférer. Tu sais, mettons un X-large ou un XX-large, ça peut peser... XXL doit être à 700-800 livres.
0: Hé, hey, OK. Donc, la céramique, c'est du solide, la céramique.
4: Oui, c'est ça. Fait que tout le monde a peur. Hey, il va y avoir un choc thermique l'hiver quand tu passes ça par tout. Hey, moi, je te barre de ça, pas pire. Tu sais, je suis pas dans le manuel, mettons, là, où je dépasse les limites. Tu montes sans faire, tu ne fais pas ça à la maison. C'est pas garanti si vous faites ça. Mais moi, je le monte à 1200-1300 Fahrenheit.
0: Hein? Puis c'est pourquoi? Tu prépares une bombe puis un attentat ou c'est quoi?
4: Non,
0: c'est quoi le but, hein?
4: Bronze et de grille.
0: C'est quoi ça?
4: Moi, je remplis ça de charbon, je mets toutes mes grilles de barbecue dedans.
0: Oh!
4: Puis là, je le monte à 1200-1300. C'est mon lave-vaisselle.
0: Ah, oh, OK, un nettoyage de tes grilles dans un de tes barbecues.
4: Yes, fait que vu qu'ils montent tellement haut, quand je sors de là, ils sont comme neufs.
0: T'es fou aussi, mais c'est pour ça que je t'aime. C'est
4: ça.
0: Ouais, c'est pour ça que j'adore ça de parler, parce que t'es fou.
4: Mais tu rouvres pas ça à 1300, parce que tu l'entends, là. Il y a une flamme, à peu près, je te dirais, d'un bon mètre qui sort du top, une flamme de fusée, là, puis tu l'entends, là. Parce qu'il cherche tellement son air que si tu rouvres ça, c'est une boule de feu qui sort de là.
0: OK. Tantôt, en ouverture, on parlait de deal, là, puis je veux pas plugger de place précisément, mais il suffit de faire une recherche très rapide pour voir que, tu sais, je te donne un exemple, là, des Kamado Joe Barbecue Charbon et Fumoir Numérique Connected Joe. Mettons, il est 2009. En tout cas, il y a un des modèles qui est 2009 d'habitude. Là, il est possible de le ramasser pour 2599. Tu sais, il y a des beaux rabais en ce moment là-dessus.
4: Ah, c'est fou. Puis moi, j'ai regardé sur Pitboss, puis je sais que tu en avais un avant. Puis honnêtement, il y en a un que j'ai spoté, mais clairement, je vais aller me chercher. Il y a 500 piastres de rabais, mais on parle pas d'une machine à 4000, là. On parle d'une machine à 1002. Là, il y a 500 pièces de rabais. Là.
0: Oh, wow.
4: Donc, dans toutes les bonnes quincailleries, là, si vous regardez un peu sur Internet.
0: Yes. Plusieurs commentaires sur la pépérette.
4: Ça, il
0: va falloir que tu m'expliques c'est quoi la pépérette, man. Je sais pas. J'ai hésité à te poser la question par peur d'avoir l'air d'un fou parce que je sais pas si c'est un vrai mot, pépérette.
4: Yes. Les pépérettes, dans le fond, là, c'est ce que tu vas arriver. Tu sais, quand tu arrives au dépanneur, c'est un bâtonnet de viande. C'est pas un jerky, mais c'est comme dans un boyau, puis c'est bon à vie. C'est
0: quoi? Ah, OK, oui.
4: Un genre de pepperoni, mais version mini. Là.
0: Oui, sur le bord de la caisse, souvent, il y a ça.
4: Yes, là. Exactement.
0: Texas machin en fond, là, je sais plus trop.
4: Oui, il y en a plein. Oui, exact. C'était quoi sa question, ces pepperettes?
0: Ben, comment en faire? On peut-tu faire ça nous-mêmes au fumoir?
4: Ben oui. En masse, dans le fond, pour faire des pépérettes, il y a deux façons. Ben, c'est quand même touché, mais pour faire grosso modo court, pour pas prendre 2 heures d'onde, pour faire des pépérettes, il faut soit un poussoir à saucisse ou soit un gun à jerky, que ça s'appelle. Un gun à jerky, vous avez ça pour 40 pièces sur Amazon. Puis honnêtement, c'est de quoi avoir. Puis on va mettre une buse qui est ronde au bout, comme un poussoir à saucisse, mais ça rentre d'une main, ça ressemble à un gun à mono. Fait que tu viens mettre ta viande dans le tube et tu viens pousser ta viande hachée avec ça et ça va te faire un tube qui va devenir futurement une pépérette. Mais entre ce moment-là et la construction, il y a beaucoup d'étapes à venir faire. C'est que dans notre mélange de viande, on va venir rajouter des additifs, nitrites, nitrates, des aromates, ainsi de suite. Puis après ça, on va le faire vieillir, on va le brasser, mettons, 24 heures. Puis ensuite de ça, on vient le pousser justement dans cette gun à mono-là. Et soit qu'on vient le faire fumer à basse température, donc on va venir le déshydrater, ou on le met à déshydrater dans un déshydrateur ou dans un four. Mais il y a quand même quelques notions à avoir là, pour faire des pépérettes. Là.
0: OK. C'est-tu quelque chose que tu dirais qui est réservé à quelqu'un qui a déjà un peu d'expérience avec le fumoir ou ça peut être une première recette qui se manœuvre quand même assez bien?
4: Moi, je conseille vraiment pas que ça soit une première recette. Est-ce qu'il faut qu'il y ait de l'expérience avec un fumoir? Non, parce que dans le fond, pas besoin d'avoir un fumoir pour en faire. Mais c'est avec Internet, à ce temps, on peut tout faire. Il y a des étapes à suivre. Puis, mettons, tu veux faire des vraies pépérettes. Il y a même la chambre d'étuvage puis la chambre de vieillissement qui vient se mêler à ça. Fait que, tu sais, il y a moyen d'en faire facile, mais ça sera comme pas des vrais, parce que des vrais pépérettes, on peut parler d'un 3 semaines à 1 mois de vieillissement. Là.
0: Oh shit, OK, quand même. Hey, cette question-là, là, c'est probablement la question que moi, je me suis le plus posée puis que je me pose encore assez souvent. À quel point il faut être à cheval sur nos températures internes pour réussir nos cuissons? T'sais, on se les dit souvent, mettons, pulled pork entre 203-205. Mais mettons, là, je suis allé jouer avec mes enfants, je reviens, il est à 207. Est-ce que le tout est foutu? Est-ce que je peux crisser ça au vidange? Ou bien on peut quand même le garder?
4: Mais ça dépend tellement de ce que vous voulez chercher, le type de viande. Parce que, dans le fond, l'effilocher, c'est le plus facile. C'est l'affaire la plus simple parce que tu peux pas le rater dans le sens que si tu dépasses, ça va juste être mieux. Jusqu'à une certaine... va jouer avec tes enfants ou va en camping avec tes enfants pendant 3 jours. C'est un peu là la différence. Là.
0: Ouais.
4: dans le sens que si tu es à 205, 208, 212, 214, il n'y a pas de trouble. Il va juste mieux s'effilocher. Puis on s'entend qu'on pique jamais en plein milieu d'une pièce de viande, à moins d'être vraiment chanceux. Fait que mettons que ça t'indique 206 sur ton thermomètre, t'es probablement dans ton plein centre à 204, 205. Fait que tu sais, faut pas se stresser. Comparativement, exemple, un steak ou que là, je le veux saignant, ben lui, le range, il est pas gros, là. Si j'étais à 119, 120, puis je le sors, puis il monte à 126, je suis correct, mais s'il est à 129, 130, là, il est plus saignant. Fait que, tu sais, faut être à cheval pour certaines pièces, puis d'autres, que aussitôt qu'on veut effilocher, plus que la pièce de viande est grasse, en fait, moins que tu restes à y avoir, parce qu'il n'y a pas possibilité, mettons, que ça soit trop sec. Tandis que si je fais une poitrine de dinde, ben, qu'il n'y a aucun gras à l'intérieur, je suis beaucoup plus à cheval sur la température. Là. Fait qu'il est comme là, le gap. Là.
0: Faut-tu anticiper un peu? T'sais, mettons qu'on vise un 205 de cuisson interne. Est-ce qu'on est mieux de sortir notre pièce, mettons, à 200, 202, en se disant qu'en la sortant, il y a un phénomène t'sais, qui va continuer à cuire un peu de l'intérieur? Ou bien on vise vraiment t'sais, dans le fumoir 205 et là, on
4: Pour les
0: cuissons internes, est-ce qu'on est mieux de sortir notre pièce, mettons, à 200, 202, en se disant qu'en la sortant, il y a un phénomène qui va continuer à cuire un peu de l'intérieur, ou bien on vise vraiment dans le fumoir 205 et là, on
4: Pour les filochers, on va viser vraiment dans le fumoir 205.

0: gagner telle température. Un tomahawk que tu vas faire reposer, il va gagner moins en température durant le repos, plus en température durant le repos. Exemple, que je vous donne un extrême, une viande à fondue chinoise. La viande à fondue chinoise, quand je la sors du fumoir ou du barbecue, elle est tellement mince qu'après, la température ambiante, c'est instantané. On se comprend?
1: Oui, oui.
0: Mais si je sors un tomahawk de 6 pouces, ben lui, la température ambiante là, qu'il y a dans ma maison, on s'en fout. Il a emmagasiné sa température interne, donc c'est plus long à diffuser, mais ça va durer plus longtemps, fait qu'il va monter plus haut en température. Okay. Fait qu'il est là, le gauge.
1: OK. Hey, dernière question pour aujourd'hui. Elle nous vient de Nicolas qui m'a écrit personnellement sur mon Messenger tantôt. Puis je vais t'avouer que je la partage, sa question. Moi, ma piste de viande de prédilection, c'est sans doute le flanc de porc. J'adore le flanc de porc. Mais généralement, je m'en fais des burn hands, je me fais du bacon avec ça. Est-ce qu'il y a d'autres recettes avec le flanc de porc?
0: C'est tellement bon. Je viens de mettre une recette sur Internet, une vidéo. Ça s'appelle le cacio del pepe. De quoi de même? OK, allez voir ça. Mais je vous explique c'est quoi. C'est une porchetta, en fait. C'est juste que moi, je l'ai faite avec une longe de porc. Une longe de porc que tu rouvres, là, comme t'étales, puis tu mets des assaisonnements là-dedans. Mais pour le flanc de porc, c'est une porchetta. C'est quoi une porchetta? C'est que je m'en viens mettre plein d'assaisonnement, puis c'est vraiment, mais vraiment écœurant le goût de ça. Faut que vous le fassiez. On vient mettre, mettons, du romarin, du gros poivre, du sel. Faites-les se mûrir si vous pouvez. D'avance, ça va vraiment donner un goût à une attendre plus tendre aussi. Okay. Puis une fois que je m'en viens mettre mes assaisonnements là-dessus, je m'en viens le rouler. Okay? Comme une pancetta. Je ficelle ça, puis je m'en viens fumer ça jusqu'à une température interne, je vous dirais, d'à peu près, juste à temps qu'elle a surpris à fumer. 165-170. Et là, je le laisse reposer et je tranche ça mince. Fait que ça me fait des belles rondelles, plein d'assaisonnement à l'intérieur. Tu te fais des sandwichs avec ça, c'est incroyablement bon. C'est fou comment c'est bon.
1: Ah, c'est une maudite bonne idée. Ça fait changement, justement, des burnt hands qui sont, je veux dire, moi, tu me servirais ça tous les jours de ma vie jusqu'à ma mort, j'aurais aucun problème, mais c'est une bonne idée de faire changement une fois de temps.
0: Yes, mais tu sais, les burnt hands, on dirait que le gras reste quand même, tu sais, interne, tu sais, squishy. Puis, tout ton burnt hand goûte la même affaire. T'sais, on s'entend que tu mets ça dans la sauce, tu mets ça dans le sucre. Tandis que je trouve que la porchetta, là, tu peux tellement venir y donner des arômes de fou en rajoutant de ce que tu veux à l'intérieur. Puis tu peux même, avant de la rouler, faire une partie à droite, exemple romarin, estragon, sel, poivre. Puis l'autre partie, ben là, tu viens rajouter complètement un Rob's barbecue hot. Puis en le roulant, tes arômes à l'intérieur sont séparés. Fait que quand tu la coupes en deux, tu as deux saveurs pour tes sandwichs ou pour n'importe quoi.
1: Ah, c'est une bonne idée. Est-ce que ça peut être une bonne idée d'injecter un flanc de porc avec un aromate quelconque?
0: Ah, saumurer. Vous êtes mieux de saumurer qu'injecter. Puis surtout le flanc de porc. Pourquoi? Parce que là, vous allez venir injecter dans le gras. Ouais. Tu sais, vous allez avoir de la misère. Dans le gras, là, le gras est le liquide, comme dans n'importe quoi. Mettez de l'huile d'un verre, mettez un aromate, ça se mélange pas ensemble. Ça va être le même principe pour votre flanc ou quoi que ce soit. Vous allez arriver pour injecter. Le jus va rester direct dans le trou. Il n'ira pas dans la viande. Fait qu'en saumurant, la saumure va vraiment rentrer à l'intérieur de ça. Fait que saumurer au lieu d'injecter.
1: All right. Eh hey, bien, Michael, encore une fois, ça a été un vrai plaisir de te jaser. Merci pour les chroniques.
0: Ça fait plaisir. Puis là, moi, je voulais venir vous nourrir. Puis là, vous avez fini en onde trop tôt. Fait que là, il va falloir céduler pour que je puisse venir en onde puis vous faire plein de bouffe.
1: Bien, ça va nous donner une raison pour que tu passes en studio, mais que je travaille de jour cet été.
0: Bon, ben parfait.
1: Bon, ben excellent. Hey, si d'ici là, les gens ont des questions, veulent suivre ton univers, tout ça se passe sur les différents réseaux sociaux, particulièrement Facebook, Le Maître exact. Fumeur. T'as une belle communauté qui est active avec du monde fucking fin, on va le dire. Là, c'est vraiment une communauté où les gens s'entraident, là, c'est ce que je remarque. Puis c'est le fun, yes. Fait que j'encourage les gens à aller te suivre. Et surtout, je rappelle ça, c'est la fête des pères en fin de semaine, petite formation. Puis il y a beaucoup de monde, moi on me l'a dit récemment, il y a quelqu'un qui me disait, hey, moi j'aimerais peut-être ça faire du fumoir, là, mais j'ai pas le goût d'aller prendre un cours. J'ai comme, ben, pour manœuvrer un fumoir, d'un, t'es pas obligé d'avoir un cours, là, c'est pas un deltaplane que tu chauffes. Puis le cours, il vient quand... Tu sais, quand la piqûre a pogné un peu, là, tu sais, quand tu commences à avoir du fun, fait que ça peut faire des maudits beaux cadeaux, tout ça, mon cher.
0: Vraiment. Puis merci à tout le monde qui écoute et qui me suit. Puis j'ai eu tellement de beaux messages pour la radio à soir, j'ai trouvé ça le fun. Fait qu'on va se revoir probablement au mois d'août, puis durant tes congés, durant l'été. Là.
1: Yes, certainement. Hey, bon été à toi, mon cher. Bon barbecue.
0: Ben, vous autres aussi. Yes.
1: Salut, Michael.
0: Bye.
1: Bye bye. C'était Michael Béliveau, le maître fumeur lui-même, qui est une star, le meilleur en la matière, mesdames, messieurs. Allez le suivre sur les réseaux sociaux, là. En plus d'être un chic type, c'est un vrai miracle qu'il s'est pas tué encore en motocross. Fait que pendant qu'on l'a, on va le garder, mesdames, messieurs. On fait une courte pause. Le Spacecast est avec vous jusqu'à 22h.
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0: Bonne fête, Canada! Oui, on embarque dans un congé. Bonsoir, Mélanie Paré.
1: Bonsoir, Carl Boissonneau.
0: Ah, c'est le fun. Tu l'as dit au complet cette fois.
1: Oui.
0: Tu m'as pas appelé Carbo.
1: Non, je me suis dit, à un moment donné, il faudrait que je fasse une surprise, comme ce soir. Je l'ai fait. Carl Boissonneau.
0: T'es content?
1: Je suis hyper content.
0: Bon, c'est parfait. Bonsoir, auditeur, auditrice. Tu peux retirer tes souliers. Tu peux te mettre à l'aise. Tu peux avoir du plaisir, car ce sera une belle soirée, oui. On ne sait pas jusqu'à quelle heure, mais on va s'amuser ce soir, vu que c'est la fête du Canada et ses soirées musique. On va se concentrer presque uniquement sur des groupes canadiens, que ce soit francophone ou plutôt anglophone. Avec toi, Mélanie, je vais te laisser faire... Bon, je vais faire un petit peu de météo. Pendant que tu choisis une toune, là...
1: Mais choisis une toune, moi,
0: d'un groupe, d'un chanteur, de quelqu'un canadien. Là, on a du choix, là. Au Canada, on n'a pas à peu près de la bonne musique. 25 degrés présentement, avec un facteur humidex, on frôle le ressenti de 32 degrés. Ce soir et cette nuit, 40 % de probabilité d'averse. Vers minuit, ça va débuter cette histoire-là, peut-être un orage au cours de la nuit et un minimum de 19 degrés, très confortable. Demain, averse qui va cesser le matin. Ensuite, ça va devenir nuageux. Ensuite, on a un risque d'orage dans l'après-midi. Ensuite, les vents vont virer du sud. Ensuite, on va avoir un humidex à 40 degrés demain. Un indice UV de 8 degrés qui est très élevé. Et on aura, évidemment, une soirée peut-être un peu pluvieuse. Vendredi, on a changé un peu nos calculs, mais c'est pas grave. Check bien ça, allez. Vendredi, on aura une alternance de soleil-nuage, 30 % de probabilité d'averse, un maximum de 30 degrés, un ressenti de 34. Ça va bien aller. Et là, le week-end, ta-pam-panam, pam-pam-panam, on va être une belle journée pour le mariage.
1: Ooh.
0: Ça sera du soleil mur à mur pour les trois prochains jours, 4, 5, 6
1: Parle-moi
0: juillet.
1: De ça.
0: Bon, c'est ce qu'on nous prévoit, des soirées dégagées à des belles températures, 15, 16, 17 degrés. C'est ce qu'on a pour l'instant et on va se le souhaiter pour les activités extérieures. Mais moi, pour aller au tir de tracteur de Saint-Agapi, oui, je vais aller faire un tour. Et d'ailleurs, on va faire d'autres gagnants à partir de jeudi. Demain, on n'est pas là, personne.
1: On est absent.
0: On est absent. On sera absent.
1: Nous sommes en congé.
0: Oui.
1: Payé. Tout le monde.
0: Congé payé. Non, pas pour toi. Les travailleurs autonomes. Moi, pareil.
1: C'est correct.
0: Mais c'est pas grave. Est-ce que tu m'as trouvé un groupe, un chanteur, une chanteuse?
1: Je t'ai trouvé une chanteuse.
0: Oui.
1: Et quand elle l'a faite au Festival d'été, j'ai adoré cette chanson et c'est un beau souvenir. Je te la mets.
0: Oui. Qui est-elle, cette chanteuse canadienne?
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0: Oh, ouais.
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0: Jam avec ses bas.
1: Ah oui.
0: Ah oui, hein? 418-670-9098. On s'amuse ce soir. Je suis accompagné de Mélanie Paris. C'est le Carbo Show en direct de Grande Allée. Oui, oui, oui. En direct de Grande Allée. Et on fait honneur à la chanson canadienne ce soir. Tu peux lever encore?

0: Ça, dans la douche, là, tu dois chanter, hein? Tu dois faire du air chanson.
1: Ah oui.
0: Alors, c'est sur ce ton que ce soir, nous écouterons de la musique tous ensemble. Les circuits sont pleins. On va aller voir nos auditeurs, nos auditrices. Bienvenue, d'ailleurs. Allô, Radio X?
2: Salut, Cabo.
0: Comment ça va, Shirley?
2: Ça va bien.
0: Oui. Qu'est-ce que tu aimerais entendre de Canadien?
2: C'est Canadien. On va aller avec mon groupe Chouchou.
0: Roche.
2: En plein ça.
0: Ah oui, hein?
2: La tune, c'est Dreamline.
0: Dreamline de Roche.
2: Oui.
1: Oui.
0: Oui. Ben, on va mettre ça juste pour toi, Shirley. Bonne soirée, puis bonne fête du Canada.
2: Puis maintenant que je chante, que j'adore chanter dans la douche de Rush, c'est Red Selector.
0: Ah oui? Mais oui. Ben là, on a choisi celle-là. On va chanter celle-là aussi. Salut!
2: Salut!
0: Bye!
2: Bye!

0: sommes-nous toujours dans la radio de...
1: Camelto?
0: Ouais.
1: Ben oui.
0: Ah oui, on est dans le Camelto, hein?
1: Ben oui.
0: Parfait, ça. C'est bon, ça.
1: Shirley, elle vient de me donner une idée.
0: Oui.
1: On pourrait, là, ben là, je sais pas tant, là, mais on pourrait faire une soirée chanson qu'on chante dans la douche.
0: Ah ben oui, ça pourrait se faire.
1: On pourrait les mettre.
0: Ben oui.
1: Elle vient de me donner une idée.
0: Ben, hein.
1: Merci, Shirley.
0: Tu sais que de la musique, on peut partir sur n'importe quel chir.
1: Ça, c'est vrai.
0: Hein?
1: On l'a vécu la semaine passée.
0: Rush, excellent groupe canadien, oui, excellent groupe. Pas assez joué dans la radio, moi, je trouve. Un peu très, peut-être, progressif. Pas connu par tout le monde, mais quand même plaisant. On va aller sur la 2. Allô, Radio X.
2: Salut.
0: Hey, comment ça va, mon Hugo?
2: Hein?
0: Comment ça va?
2: Toi, je pense que t'es mêlé.
0: Non, je suis pas mêlé, pas en tout.
2: Parce que tu sais même pas c'est qui le capitaine des Canadiens.
0: Ouais, c'est... Hey, là, toi, dans ta radio, t'as dû me parler, hein? T'as dû dire, maudit niaiseux, c'est Suzuki le mêlé.
2: À peu près ça.
0: Ah, ouais, hein? Mais on peut pas tout connaître, hein?
2: Non, c'est sûr, là.
0: C'est vrai, toi, t'es meilleur. J'aurais dû t'appeler pour te consulter.
2: Ah, ben c'est sûr que je t'aurais dit, c'est Nick Suzuki.
0: Ah, ouais. Toi, demain, est-ce que tu travailles à l'église, même si c'est le congé?
2: Non, je travaille pas à l'église demain.
0: Demain, c'est congé pour tout le monde.
2: C'est le fun.
0: Ouais. Est-ce que t'as pensé à un groupe canadien?
2: Voy, t'en es-tu un, ça?
0: Ben oui, c'en est un.
2: OK, ça, je n'ai pas le titre de la toune, mais...
0: Voyvod.
2: Pensez, là.
0: Ouais.
2: Le Voyvod.
0: Voyvod.
2: C'est au Canada, ça, oui.
0: Ouais, attends un peu, je pense que j'en ai ici du Voyvod.
2: Ah?
0: Dans Carbo Derek. Non, j'en ai pas. Es-tu capable de m'en trouver, Mélanie?
1: Astronomy Domain?
0: Oui, Dominé, oui, ça va être bon. Juste pour toi.
2: OK.
0: Salut!
2: Salut le mêlé, qui sait pas c'est qui, capitaine
0: du Canada. Ouais, merci mon mêlé. Bye!
2: Salut!
0: Salut! Non seulement c'est canadien, Hugo a raison, c'est québécois, Voivode!

0: Je l'avais finalement. On l'avait ici. On va aller sur la 3. Allô, Radio X?
1: Oui, salut mon carbo.
0: Oh, tabarnouche, bravo. Comment ça va, toi?
1: Ben, ça va numéro 3, moi.
0: Numéro 3?
1: Ben oui.
0: Attends un peu.
2: Mesdames, messieurs, s'il vous plaît.
3: Et patati, et patati,
2: s'il vous plaît.
1: Bon, ben, Carbo.
4: Oui.
1: Mais justement, j'ai pensé à toi ce soir, OK?
4: Ah ouais, dis-moi donc
1: oui, ça. Oui, j'avais le choix, j'allais à Twain, ma grande chum, j'ai mis en nomination pour l'Homme national du Canada.
4: Oui.
1: Et je me suis dit, non, je vais y aller plus avec April Wine, soit Give Me Love, ou ben non, Enough is Enough, parce que You're My Girl.
4: Oh, puis est-ce que tu aurais une petite primeur pour moi pour une nouvelle voix? Ou redis-moi donc le titre, là, s'il te plaît. Give me love.
0: April Wine.
1: Ouais,
0: c'est
1: ça.
0: Give me love. Toi qui es connaisseur, ça vient de quelle province canadienne, ce groupe-là?
1: Ça vient de du Québec, Montréal. Parce que, écoute, m'a raconté une bonne... on allait poser du tapis... J'étais pour aller le poser, c'est Jerry Mercer, là. Puis ce matin-là, je suis pas rentré, j'étais en beau joie le vent.
0: Ah, ouais.
1: Je suis allé à Jerry
0: pour un groupe de la Nouvelle-Écosse qui s'est envenu au Québec.
1: C'est ça. Ouais. Puis il est à Montréal, ouais.
0: Ah, ouais. Mais t'as une bonne mémoire. Salut, mon Pat.
1: Salut, mon carbo. Bye-bye.
0: Salut.

0: Les circuits sont extraordinairement pleins, c'est le fun.
1: Ah oui, ça arrête pas.
0: Le texto aussi. J'en ai autant du texto par mon messenger personnel que le messenger du Carbo Show. J'ai quelqu'un qui me demande, Mélanie, il s'appelle Dominique, il demeure en Ontario. C'est un Ontarien.
1: Oh oh.
0: Mais c'est un Québécois dans l'âme, c'est sûr. Il me demande « Too Many Cooks ». Too Many Cooks avec Believe Me Sister, un groupe de Sherbrooke. Too Many, T-O-O, pas T-W-O, là, T-O-O, Many Cooks, comme un cuisinier.
1: C'est Believe.
0: Believe Me Sister.
1: Sister.
0: Crois-moi, sœur.
1: J'ai l'artiste Too Many Cooks, mais ouais. J'ai pas le titre.
0: Attends un peu, il a peut-être mal donné le titre, encore une fois. Too Many Cooks.
1: Cooks. Puis bon. Believe Me Sister. OK, je l'ai sur...
0: YouTube.
1: Ouais, ce sera pas long.
0: Bon, ben ça va être ça.
1: Ce sera pas long. Là,
0: avec une publicité encore.
1: Ça, oui.
0: Dans la Camelto.
1: Dans la Camelto, avec bien des publicités.
0: Ouais.
1: OK, c'est parti. Ça s'en vient. OK.
0: C'est de la radio.
1: On va avancer.
0: Et voilà. Ça me surprend que tu n'aies pas ça sur Spotify. Là.
1: Moi aussi, ça me surprend. Mais

0: Mais c'est drôle parce que je fouille dans Apple Music, puis c'est pareil, il n'y a pas ce tune-là.
1: Il l'a pas, hein, mais non. Sur la vidéo YouTube, là, ça a l'air assez vieux.
0: Il faut toujours que le groupe aille installer ça sur les plateformes.
1: Ben, j'en ai du Too Many Cooks, ah, mais ouais? J'ai pas ces chansons-là.
0: Pas ceux-là. Mais t'as-tu Rita?
1: J'ai Décadence, Just non. For You.

0: On va aller sur la 4. Allô, Radio X?
1: Salut!
0: Oui, je t'écoute.
1: Hey, salut à vous deux.
0: Bonjour.
1: Super belle fête canadienne.
0: Bon, c'est ton téléphone, là. Parle devant.
1: Oui.
0: Oui, c'est meilleur, là.
1: Parce que, ouais, je me cache de mon parleur qui est dehors, c'est patio. Tune de Tom Cochrane.
0: Tom Cochrane. Trompe-toi pas, là, pas Cochrane.
1: Tom Cochrane and the Red Rider.
0: Oui.
1: Ben, prenez celle-là que vous voulez.
0: Attends un peu.
1: Parce que je connais tout, mon carbo.
0: C'est bon. Hey, salut, là.
1: Bye-bye.
0: Bye.

0: Beaucoup de gens par texto nous disent « Too Many Cooks, c'est bon ça! » Là, j'ai envie d'aller voir Dan Lessard qui nous écrit parce que le groupe The Box, un groupe de Montréal, il t'aura pas de misère à trouver l'affaire du Moutier. Non coupable pour cause d'aliénation mentale.
1: J'ai ça pour toi.
0: Juste pour lui. Voilà. Avance, parce que tu vas voir, c'est un dialogue de... Ouais, c'est ça. Nous sommes dans la musique canadienne, Mélanie.
1: Dans le Camelto.
0: Dans le Camelto, mais surtout très cliché pour la fête, en l'honneur de la fête du Canada.
1: Oh que oui.
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0: Salutations à toi, Mario Drouin, mon chauffeur préféré du RTC, qui demande du Weird Al Yankovic. On y avait fait une parodie, mais peut-être pas. C'est drôle, mais c'est drôle à voir plus qu'à entendre. Sinon, j'ai Pat qui dit, en passant, la construction travaille demain. Oui, parce qu'on peut déplacer ce congé-là.
1: Oui.
0: Donc, certaines personnes vont travailler demain et ont décidé de prendre le congé vendredi. Nous, dans les ateliers mécaniques, c'est pas mal ça. On est fermé demain. Exactement copie-collé comme la semaine dernière. Sinon, ben j'ai Carl Lavoie qui est là, j'ai Daniel Bouliane qui nous dit salut, j'ai Bruno Gingras qui nous dit ça, jouer ça, c'est incroyable cette toune. Moi, c'est bon, The Box. Ce que j'aimais de The Box, c'était Closer Together, l'autre toune.
1: Ah oui, j'allais.
0: Ouais, ça fait plus disco un peu.
1: Ah, je te vois danser là-dessus.
0: Ah oui, hein?
1: Ah oui.
0: Check-moi grouillade, toi.
1: Pas de souliers, de
0: pas
1: même.
0: Pas de souliers, de même. Oh oui.
1: Avec les bras dans les airs.
0: Comme une feuille de venir. Très bon choix, le groupe de boxe. Et malheureusement, on n'entend pas très souvent. Mais tout de même, les circuits sont pleins. On va retourner sur la 1. Allô, Radio X? Allô?
2: Oui, salut, on va y aller avec Street Art, avec Action.
0: Action. A-A-C-H-E-N.
2: Non, c'est juste A-C-T-I-O-N. Action.
0: Ah, OK. Ouais. C'est un groupe canadien, ça.
2: Oui, monsieur.
0: Ah, oui. Je connais pas ça. T'as connu ça où, toi?
2: Moi, ça fait depuis les années 74-75, dans le temps du cercle électrique, là.
0: Oh, tabarnouche, OK, là. On est vraiment dans le temps, là.
2: Yes.
0: Ben, on écoute ça pour toi.
2: Yes, merci beaucoup.
0: Bon. Bye. Je connaissais zéro ça. Mais c'est écrit une groupe.
1: Street comme une rue, là.
0: Ouais.
1: Art comme un cœur.
0: Ouais.
1: En un mot, puis action, la chanson.
0: Ah ouais.
1: Ouais.
0: Street Art Action.
1: Est-ce que je l'avance un peu?
0: Ouais, tu pourrais peut-être. J'ai un gars qui s'appelle Nicolas Cloutier.
1: Ah oh ben.
0: Qui aimerait entendre un chanteur canadien.
1: Non.
0: Ouais. Bryan Adams. Il aurait pu appeler Maudit Choqueux.
1: Ouais.
0: Back to You, la toune. Comme son groupe cover. Ça s'écoute bien, ça.
1: Non, j'aimais bien, ça va être mieux.
0: D'ailleurs, vous surveillerez sur les réseaux sociaux de Nicolas. Son groupe Hommage, son tout nouveau concocté, premier show qu'on a pu consommer le week-end dernier. Nick était sur la coche. Les guitaristes, le bassman, le drummer, tout le monde est sur la coche. Un beau groupe Hommage que vous pourrez probablement engager dans un party de bureau, quelque chose de même. C'est incroyable, c'est très, très bon. Déjà que Cloutier à bord, j'adore sa musique, là.
1: Très
0: mais
1: bon.
0: Dans Back to You, vraiment, vraiment bon. Oh. Dans ce Carbo Show, on fête le Canada et on écoute presque exclusivement de la musique de musiciens de groupes canadiens. On s'en va sur la 2. Allô, Radio X?
3: Oui, salut Carbo.
0: Oui.
3: Salut, c'est Alex avec mon garçon Nathan. On s'en vient de Val-Cartier, on aimerait ça entendre du Billy Talent, s'il te plaît.
0: Ouais, oui. Quelle toune en particulier de Billy Talent, parce qu'il y en a plein de bonnes.
3: Il y en a trop de bonnes, justement. Peut-être Red Flags ou Devil in the Midnight Mass.
0: Ça sera... Ouais, Devil in the Midnight Mass, on l'entend beaucoup. Mais Red Flag, ça serait bon, ça.
3: Ça serait écœurant.
0: On y va avec ça.
3: Ouais, merci beaucoup.
0: Salut.
3: Bonjour.

0: On va aller sur la 3. Allô, Radio X?
1: Oui, bonjour.
0: Oui, je t'écoute.
1: Ça va bien?
0: Oui.
1: Oui, moi, j'aimerais ça entendre un bon vieux groupe de métal canadien des années 80 qui s'appelle Helix avec la toune Heavy Metal Love.
0: Oui, Helix, H-E-L-I-X, comme Vidéotron Helix.
1: Oui.
0: Heavy Metal Love. Tu vas nous trouver ça. Ben, juste pour toi, ça, c'est une bonne idée. C'est,
1: c'est bonne fête du Canada, puis let's go l'équipe de soccer aussi.
0: Yes, oh, yes, oui. OK, oui. Salut,
1: on
0: là.
1: On va battre le Maroc, salut.
0: On va l'essayer, en tout cas.

0: On a plein de demandes. Plein de demandes. On a du Anvil. On nous demande aussi du Grimmskunk. On nous demande du Sword. Ah, ça serait bon, ça.
1: Sword.
0: S-W-O-R-D. C'est Rick Hughes, le frère de Lulu Hughes, son vieux groupe. Un beau groupe de musique.
1: Children of Heaven.
0: Ça serait bon, ça.
1: Je te mets ça.
0: Oui.

0: Quand tu te mets à regarder ça, là, pour vrai, là, il y en a-tu du Canadien qui font de la musique? Pas à peu près. Puis depuis toujours, là. Loverboy. On aurait aussi... on en a plein. Simple Plan.
1: Hey, oui, c'est vrai, on ben se met oui. ça.
0: I'm Just a Kid, de Simple Plan.
1: Ça,
0: un groupe
1: bon.
0: Qui s'est illustré un peu partout. Là, j'ai Hugo qui m'agace par texto, là, t'es un peu.
1: Qu'est-ce qu'il dit, Hugo?
0: Hugo, il dit, « Hey, Carbo, t'es mêlé. » Ça, c'est ça. Aujourd'hui, j'ai tout payé mes bills. Il faut tout payer si on veut pas se retrouver dans le trouble. T'as bien raison, mon Hugo. Et il nous trouve drôle quand il nous appelle et vous mettez patati patata.

0: On a de la demande au post-soirée. J'ai genre rarement vu encore une fois le texto puis les lignes téléphoniques exploser comme ça. Nickelback, Man Child. On a aussi Kim Mitchell. On a April Wine. On a Saga. Oh, la Saga. Oui. Et Tragically Hip. Oh oui, c'est vrai. On a beaucoup de groupes. Mais on va retourner au téléphone. Allô, Radio X. Allô?
1: Oui, allô?
0: Oui, ça va bien?
1: Très bien, toi-même?
0: Ben oui, bonne fête du Canada.
1: Eh, hey, bonne fête à toi aussi, puis merci pour ces émissions musicales-là que vous faites, j'adore ça.
0: Fait du bien.
1: Mais, et puis là, moi, je vous emmènerai dans la chanson Sass Jordan avec Make You a Believer.
0: Oh,
1: avant
0: oui.
1: Avancer un petit peu, là, pour qu'on pogne le crunchy de la toune, là, et puis c'est très bon.
0: Sass Jordan, oh oui.
1: Est belle, hein?
0: Jordan. Ok, es-tu belle, hein? Je sais pas si elle est encore belle, par exemple.
1: Ah ben, pour son âge, elle est très belle. J'ai vu une vidéo récemment, puis je me dis,
0: on vieillit bien. Ah oui,
1: ben oui.
0: Ah oui, hein.
2: Est-ce qu'on peut juste répéter le nom de la chanson, s'il vous plaît?
1: Make You a Believer.
2: Parfait. Oui, j'ai ça. Puis on l'avance un peu.
0: Ouais, on va avancer un petit peu, tu vas voir. Hey, merci d'avoir appelé.
1: Merci. Bye.
0: Salut. En passant, Gowen, c'est pas un Canadien. Gowen, c'est un British.

0: Ah non, c'est un Canadien. Ben oui, c'est un Canadien. Ben, tu vas pouvoir m'en mettre. Gowen, G-O-W-A-N. Lawrence Gowen.
1: Tu veux laquelle?
0: Ben, dis-moi la première en haut.
1: Strange Animals.
0: Strange Animals, super bon.

0: C'était une demande spéciale de Robin. Robin!
1: Robin!
0: Qui est là, oui. Salutations, Robin. Quelqu'un me demande le chum de l'autre. Ça, je suis d'accord aussi par texto. Après ça, on va retourner au téléphone. Sébastien me dit, donne-moi le chum de Julie Mars. Corey Hart. Demeure plus au Canada, par exemple. Mais mettons. Ça, c'est bon. Ça se joue dans les haut-parleurs. Hein?
1: Ça fait une oreille, tu le sens-tu?
0: Ah oui. Je pense m'emmener.
1: Ça, dans une roulatèque. La nôtre.
0: Près de chez nous.

0: Ouais, tant qu'à ça, Carbo. Mark Carney est plus souvent aux États-Unis puis dans d'autres pays de toute façon. Mike Carney, c'est probablement un Ukrainien maintenant, à force de donner de l'argent de même. On retourne au téléphone, Mélanie, si tu le veux bien. Allô, Radio X?
1: Bien, salut.
0: Comment ça va?
1: Ça va très bien, vous-même?
0: Bien sûr, t'as l'air sur la route.
1: Exactement.
0: Qu'est-ce que tu aimerais entendre?
1: Bien, on va y aller avec un groupe quand même très connu international qui en advient, bien sûr. Sum 41.
0: Sum 41. Qu'est-ce que tu aimerais?
1: Pour continuer dans la même allée que tout à l'heure avec Billy Talent et l'escaladé qu'on a eu avec Jusqu'à du Sword, j'irai avec Rise Up. On va aller un petit peu dans le bush un peu. Là.
0: Rise Up. Ben, juste c'est pour ça. Toi, ça. Regarde, on écoute ça un petit peu. Salut!
1: Yes, sir.
0: Merci d'être là. Bye.

0: Il y a quelqu'un qui me texte, qui me dit, moi, j'aimerais ça entendre Sébastien.
1: Sébastien?
0: Ouais. Mais son groupe, c'est les Respectables. J'ai dit, c'est pas juste en anglais, ça peut être en français aussi. Les Respectables.

As-tu trouvé? Tu peux mettre au la décadence, ou tu peux mettre amalgame, ou tu peux mettre ma vie à l'heure, ou tu peux mettre. Voilà. Avec les quotas francophones de la radio québécoise et les normes du CRTC, peux-tu te dire que tu l'as entendu, ce tune-là,

0: Ah oui, on retourne sur les circuits. Allô, Radio X?
1: Allô, allô?
0: Comment ça va?
1: Hey, c'est Marie!
0: Hey, Marie! Salut, Marie! Qu'est-ce que tu aimerais entendre, Marie?
1: Eh hey, bon, moi, j'aimerais entendre, effectivement, Glass Tiger.
0: Glass Tiger.
1: Don't forget me.
0: When I'm gone.
1: When I'm gone.
0: Oui. Ça, c'est bon, ça.
1: Années 80, là, c'est mes années.
0: C'est bon, ça. Salut! Merci, Marie! Dis salut à Hassan!
1: Ben, attends,
0: on peut te parler. Ouais. Non, je peux pas, là. Je suis déjà parti. Salut! Okay, bye!

0: On retourne sur les circuits. Allô, Radio X.
1: Hey, salut, gang.
0: Salut, comment tu vas?
1: Ça va bien, en direct du Walmart de Ferrovival. Je viens de croiser ton boss chez Costco.
0: Mon boss chez Costco?
1: Oui.
0: J'ai-tu un boss, moi?
1: Ben, oh, pas de boss.
0: Ah, le boss de la radio?
1: Ouais, DH.
0: Ah, écoute-moi, il y a une DH qui est chez Costco et il aime beaucoup magasiner les États-Unis. Oui.
1: Oui.
0: Qu'est-ce que t'aimerais entendre?
1: Hey, je suis content, il y a personne qui m'en a parlé.
0: Ah ouais?
1: C'est Colin James.
0: Colin James, j'en ai eu puis tantôt par texto. Colin James, quelle toune t'aimerais?
1: C'est bon.
0: Comment?
2: Allô?
0: Allô?
2: Allô?
0: Regarde, c'est quoi les titres, là?
2: Five Long Years.
0: Ben oui, ça, essaye ça.
2: OK, parfait, on essaye ça.
0: Colin James. Non, il me semble que...
2: Vous dépignez?
0: Non.
2: Just Came Back?
0: Non.
2: Leave This House?
0: Non.
2: Into the Mystic?
0: Non plus. OK, le gros sax, là.

0: Salutations à Jocelyn Champagne qui est là aussi. Notre ami Jocelyn qui est là. Je vais vous le dire aussi, j'ai vu tantôt Mathieu Bolduc passer. Salutations aussi à M. Nadeau qui est là. Jeff Néron qui aimerait entendre du Mononcle Serge, peut-être tantôt. Sébastien qui aimerait entendre Vilain Pingouin. On a même des bébés demandés. Donne-moi au moins ma chance d'entendre les bébés. Ce serait bon, ça, peut-être. C'est quétaine en tabarnouche. Mais c'est encore bon. Ah oui. Oh que oui. Pour respecter nos commanditaires, nous devrons faire une petite pause. Les circuits sont pleins, restez là. On continue. On ne sait pas jusqu'à quelle heure, on verra bien. Tout nous rappelle à nous deux. Quand je ferme les yeux,
1: je me sens un peu mieux.
0: Je me sens un peu mieux, là. Depuis j'ai démissionné, là. Ah oui, hein? L'ampleur des bêtises que j'ai faites, là.
1: Et je vois combien je t'aime.
0: Ah oui, je t'aime, ma sœur.
1: Oui, je t'aime.
0: Ah oui, donne-moi au moins ma chance, là. J'ai beaucoup changé, là, du Gilles Québec. Donne-moi une petite chance, s'il te plaît, là. Changez d'idée.
1: Tu dois me pardonner.
0: On fait une pause.

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0: On dirait, Mélanie, que tu as choisi la musique.
1: Ah oui, c'est moi qui ai choisi.
0: Ah oui, hein?
1: Ouais.
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1: Ça, c'est dans mon temps, là. On écoutait ça, là.
0: Dans ton temps?
1: Ah oui, dans mon temps, on écoutait ça.
0: Ça, j'aime
1: là.
0: Ça. C'est quand ma jeune de 13 ans me dit, quand j'étais jeune.

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1: On s'en va sur le circuit, les gens étaient très patients. Allô, Radio X?
2: Allô?
1: Allô, comment ça va?
2: Ça va bien, toi?
1: Oui, bonne fête du Canada, mon ami.
2: Bien sûr, toi aussi.
1: Merci.
2: J'aimerais ça entendre Why de The Act, H-A-C-K-E-D.
1: H-A-C-K-E-D. Puis le groupe, ça c'est un groupe canadien, ça?
2: C'est un groupe québécois de la région de Québec.
1: T'es sérieux?
2: C'est aucun, 100% sérieux.
1: Aïe, aïe, aïe, parfait, merci.
2: Yes, sir. Bonne journée.
1: Allez, bye.

0: un bon petit punk rock. Cream.
1: C'est ton genre, ça, quand même?
0: Un peu.
1: Oui.
0: C'est bon.
1: C'est bon.
0: Ça fait JC.
1: C'est vrai.
0: Un groupe de Québec en plus. Aïe, aïe, aïe. Allô, Radio X?
2: Allô?
0: Salut, bonne fête du Canada. Merci d'être là.
2: Ben, moi aussi, je suis contente. Allô,
0: Carpoinel?
2: Allô? Alors, c'est Marie-Claude.
0: Oui, Marie-Claude.
2: C'est Marie-Claude, vous m'entendez bien?
0: Oui, je t'entends très bien.
2: Parfait. Je ne veux pas couper votre fun, là, mais vous savez que que depuis la semaine passée, les journées raccourcissent.
0: Oui, oui, je l'annonce allègrement depuis le 21 juin.
2: Puis là, ben, moi, je m'installe pour regarder le coucher de soleil qui va arriver bientôt.
0: Oui.
2: Et ça m'a fait penser une chanson de Tom Cochrane. Thinking Like a Sunset.
0: Thinking Like a Sunset.
2: Vous allez voir, c'est excellent.
0: Du beau Tom Cochrane.
1: Parfait, on met ça.
0: Salut!
2: Merci, bonne soirée.
0: Merci.
2: Bye.
0: C'est lui aussi un auteur canadien qui est né le 14 mai 1953. C'est un Manitobain. Son papa était pilote de brousse, ce gars-là. Et il a déménagé à Acton, en Ontario, à l'âge de 4 ans. Puis à 11 ans, il a vendu son train électrique pour s'acheter sa première guitare.

0: fait du bien d'entendre la musique qu'on n'entend pas d'habitude. Très, très bonne sélection de la part des auditeurs, des auditrices. Kevin, j'ai de la misère à croire que t'aimerais entendre cette toune-là.
1: Dis-moi.
0: Rock voisine.
1: Oh!
0: Ellen Things You Do. Hélène. Fait penser à quelqu'un, ça. Fait penser à ma sœur.

0: très bon joueur de hockey, Rock Voisin.
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0: J'ai déjà eu l'occasion de coacher l'équipe de hockey des Boys. J'ai eu la chance de coacher. Coacher rien.
2: Beau mec aussi.
0: Beau mec aussi. Très beau mec.
2: Très beau mec.
0: Pourrait être ton grand-père. Ah ouais, hein?
2: Avec sa coiffe de même.
0: Ah oh, oui. C'est le gars qui vieillit pas. Peut-être que tu utilises un peu d'agent de comblement.
2: Peut-être.
0: Ah, touche pas à mon rock, voisine, toi.
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0: Christian dit, nous, dans ce temps-là, on était capable de détruire la chanson en changeant les paroles. Ça, c'est quelque chose que j'ai toujours apprécié faire. Qu'est-ce qu'on pouvait remplacer comme tout nu sur le sable, la queue dans l'eau?
2: Ah.
0: C'est pas.
2: Mais non.
0: Non?
2: Mais non.
0: Ah. C'est pas moi qui l'ai dit, c'est Christian Lévy.

0: La jambe féminine a beaucoup aimé Rock Voisine.
1: Ben oui. Lui puis Mario Pelcha aussi.
0: Ah oui, hein?
1: Lui aussi, ça en est un qui vieillit pas ben ben.
0: Mario Pelcha, oui, il vieillit un peu.
1: Hein? Un peu, mais pas trop non plus.
0: Ouais. Sèche tes plantes.
1: On pourrait juste se le mettre un peu, là.
0: Se le mettre un peu? Mets-toi les tout seul.
1: Le carbo, là, on change pas les tunes.
0: Il doit être écœuré d'entendre ce tune-là.
1: C'est que, Mario, t'as-tu déjà remarqué que quand il commence à chanter, lui, là,
0: ouais,
1: il se met une main comme ça, là, puis il s'ouvre la bouche.
0: Ah oui. C'est canadien. Oui, oui.
1: C'est canadien.
0: Mario Pelcha.
1: Beau mec aussi.
0: C'est un soir plus. Rip, c'est bonhomme, toi, quoi.
1: Fais attention à toi, mon corbeau.
0: Oh, ben là, je suis marié, moi, là. Là. Je vais pas enlever ma bague, je vais pas mettre ça dans mes culottes. Je le sais, faut que je l'aie. Ah, ouais, chante-le, chante-le. C'est difficile de se retenir. Tabarnouche, hein.

0: Mélanie. Mélanie, reviens. On retourne au téléphone. Allô, Radio X? Allô?
1: Allô?
0: Allô?
1: Allô?
2: Oui?
0: Oui, je t'écoute.
2: Ben, ça le sonne. Ah, bon, non, ça va pas, c'était moi. Ah,
0: ben oui! Je t'ai pogné, hein?
2: Une belle petite surprise. Hey, en passant, c'est pas cette tune-là que je vais demander, mais Street Art, ils font une bonne version de Under My Thumb des Rolling Stones.
0: Ah oui, hein? Oui. Mais c'est quoi que tu vas demander?
2: The Trues, un groupe de la Nouvelle-Écosse, Annie Guinness, Nouvelle-Écosse, What's Fair is Fair.
0: The Crews?
2: The Trues.
0: The Trues. T-R?
2: T-R-E-W-S.
0: T-R-E-W-S, Mélanie.
2: What's fair is fair.
0: What's fair is fair.
1: The Trues. OK, oui, oui. Puis là, t'as dit... What's...
0: Fair. F-O-I-R.
1: Fair. Oh, j'ai ça.
0: Juste pour toi, on l'a. Yes!
2: Hey, merci. Bonne Canada.
0: Salut. Bonne fête du Canada, mon ami. Salut.

0: C'est bon, ça. On retourne sur les circuits. Allô, Radio X? Allô?
1: Bonsoir, Mélanie.
0: Bonsoir.
1: Bonsoir, Carl.
0: Bonsoir, Éric.
1: Hey, écoute, on revient en arrière. Dans le, quasiment le milieu du disco, là, puis un Canadien québécois, Martin Stevens.
0: Martin Stevens, Love is in the air.
1: Ouais, mais moi, je veux avoir Midnight Music.
0: Midnight Music.
1: Il t'en est à peu près à 20. Parce que avant que je t'appelle, j'avais regardé cet après-midi, 25 secondes après que ça starte.
0: Ah, oui, hein?
1: Ouais, ouais, puis il garde, là, puis. Écoute, moi, j'ai jamais rien compris comment ça, ce gars-là, ça n'a pas été plus loin que ça.
0: Ben, c'est parce que peut-être qu'il figurait pas dans le cadre, parce que ce gars-là, c'était « je l'ai pas ». Puis dans ces années-là, il était tous des drogués.
1: OK.
0: D'après moi, c'est ça. Il s'est comme tassé par lui-même. J'ai lu l'histoire, sa biographie, à ce gars-là. Puis il cadrait vraiment pas là, au travers de tout ça. Il y a des stations de radio dans le temps, là. Il traçait le logo de la station de radio avec de la poudre dans ces années-là. Puis tout le monde passait dans le bureau de la station de radio puis il se faisait une traque avec ça. C'est assez impressionnant.
1: Aïe.
0: Martin Stevens a toujours resté droite, lui. Fait que c'est peut-être la raison. On va écouter Martin Stevens. Salut! Merci, Éric.
1: Bye.

0: pourrait peut-être glisser là, son One Hit Wonder, ce gars-là, là, qui était Love is in the Air.
1: J'aimais ça.
0: Ouais, t'aimerais entendre du Volbeat, mais Volbeat, ça, c'est Danemark, c'est danois, c'est pas canadien. Oh oui. Oh yeah.
1: Ça, je l'aime, cette tune.
0: Ah oui, hein?
1: Ah oui.
0: Ça, ça te fait penser à des culottes beaucoup trop serrées.
1: Ah oui, ça va être bon. Écoutez ça.
0: Écoutez ça.
1: Écoutez. 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
0: around. Je l'ai dit, hein, que ma belle-sœur avait appelé ses deux filles.

0: Bonne fête du Canada, Eric, t'as raison. On retourne sur les circuits. Allô, Radio X? Allô?
1: Oui, allô?
0: Comment ça va?
1: Ça va bien, et vous?
0: Ben oui, t'es sur la route, toi, là.
1: Oui, je suis sur la route avec ma conjointe.
0: C'est-tu correct, la route?
1: Oui, oui, là, il vient de tomber un orage. Je suis à Edmonton, Nouveau-Brunswick.
0: OK, parfait, c'est pas à Québec, tant mieux, c'est parfait, je suis en moto.
1: J'aimerais ça attendre du CED au G, comme Cédric.
0: CED, C-E-D, O-G.
1: Ouais, tu me gardes drette.
0: Tu me gardes drette en franco.
1: Ça va faire rarement.
0: Ben, alors, il va avec ça. Salut, puis sois prudent sur la route dans l'orage, là.
1: Merci beaucoup.
0: Bye.
1: Bye-bye.
2: Comme on dirait.

0: On aimerait Jean Leloup. On s'est beaucoup gâtés la semaine dernière.
1: Oui.
0: On essaie de faire des sélections un peu différentes. Mes écouteurs, je les aime tellement, là.
1: Je sais, t'as l'air tellement heureux, là. Tu me fais des beaux yeux.
0: Dans le mur. Mais je le ferai pas.
1: Non, non, sois bolé.
0: Non, bolé.
1: Très bon, ça, hein?
0: C'est
1: moi,
0: bien.
1: C'est pas mon genre, là, mais j'aime
0: moi,
1: bien.
0: Moi, j'écoute le show souvent, je prends des notes puis j'ajoute à ma playlist. C'est ça qui est le fun.
1: Ouais.
0: Parce que à un moment donné, tu viens à court, là, tu sais, quand t'as écouté 9 fois du Maiden puis du Metallica puis du Volbeat, ben là, tu gardes. Moi, je suis ouvert à ça.
1: T'es sur Apple Music, je vais aller chercher ta playlist.
0: Ah oui, hein?
1: Je peux trouver
0: j'en
1: ça.
0: J'en ai une méga grosse.
1: Oh, partage-moi ça.
0: Ah ouais?
1: Oui.
0: OK, je vais te partager ça. Veux-tu du beurre avec ça?
1: Oui, s'il te plaît.
0: OK. On retourne sur les circuits. Allô, Radio X? Allô? Parti.
1: Oh, parti.
0: Allô, Radio X?
2: Allô?
0: Allô, comment ça va?
2: Ça va bien, merci. Bonsoir à vous deux.
0: Bonsoir.
1: Bonsoir.
2: Alors, moi, c'est Alanis Morissette.
0: Oui.
1: Oui.
2: You ought to know.
0: Oui.
2: Je vais l'appeler You.
0: J'ai oui, répondu. On l'a, c'est you bon, ça. Elle est venue au Festival d'été de Québec, il y a quelques années. C'était excellent.
2: Nice.
0: Salut, merci.
2: Salut.
0: Bye. Elle n'a pas tant changé, Alanis Morissette. Elle a un petit peu changé.

0: Le thème, c'est musique canadienne. Faut pas se tromper, là. Musique canadienne. Avril Lavigne. Avril Lavigne.
1: Tu veux que je te mette ça?
0: Ben, c'est demandé par texto.
1: On va mettre ça.
0: La belle Avril Lavigne. Yeah, yeah, yeah.

0: Elle est née, elle, le 27 septembre 1984 à Belleville.
1: C'est où ça, Belleville?
0: En Ontario. C'est une franco-canadienne. Et elle connaît son succès depuis belle lurette. Elle a vendu 40 millions d'albums au travers le monde. Elle a vendu 50 simples. 50 millions de simples. Quand même, hein?
1: Quand même.
0: Bonne fête du Canada, Avril.

0: Citoyen qui dit « J'aimerais réentendre du Billy Talent ». On va te trouver ça tantôt. On retourne sur les circuits. Allô, Radio X?
1: Allô?
0: Oui, comment ça va?
1: Ça va pas pire.
0: Qu'est-ce que tu aimerais entendre ce soir pour la fête du Canada?
1: Hey, Carrefour, on monte-tu à nos pas l'année de jeunesse de secondaire?
0: Ah, ben moi, je veux.
1: Alana Miles.
0: Oh. Alana Miles. Pis c'est quoi la toune que t'aimerais?
1: Black Velvet.
0: Black Velvet. Ah oui, du velours noir juste pour toi.
1: Ça, c'est une toune de vendredi soir ou samedi soir, là, à partir de ça.
0: Oui, ou pour aller voir la très jolie sensuelle Mademoiselle Natacha.
2: Natacha.
0: Pour vous, sur scène ou en privé pour plus d'intimité. Sois prudent sur la route.
1: Yes.
0: Salut.
1: Vendredi soir ou samedi soir, là, à partir de ça.
0: Oui, ou pour aller voir la très jolie sensuelle Mademoiselle Natacha.
2: Natacha.
0: Pour vous, sur scène ou en privé pour plus d'intimité. Sois prudent sur la route.
1: Yes.
0: Salut.

0: Pee Wee. The Dr. Feel Good himself. Non, non, non, non. Je laisse ça à lui. Ça y appartient, ça, ces légendes du rock-là. Parce qu'il y a une recette qui est super simple. Des légendes, puis du rock. On va aller voir encore sur les circuits. Ils sont tous pleins. Allô, Radio X?
1: Oui, moi, j'aimerais ça entendre Tragically Hip Little Bone.
0: Tragically Hip.
1: Oui, en plus, c'est l'anniversaire de décès, je pense, bientôt, de du chanteur.
0: Ah oui?
2: Puis laquelle?
1: Little Bone.
0: Un petit os. De Tragically Hip. Little Bone. Ouais, ça, c'est un groupe ontarien, évidemment. De Kingston, en Ontario, oui. Et le chanteur, tu dis qu'il est décédé, ça fait pas longtemps?
1: Il est décédé, ça fait, je pense, une dizaine d'années déjà.
0: Ah oui?
1: Ouais.
0: Ils ont été nommés par l'Ordre du Canada, eux. La plus haute distinction décernée méritée au Canada. Ah oui, ils ont même fait, ont été intronisés à l'allée des célébrités canadiennes.
1: C'est pas mal connu au Canada anglais, au Québec, oui. Un peu moins.
0: Mais c'est très bon. Merci, là.
1: Salut.
0: Bye. C'est drôle parce que ma dulcinée, mon amoureuse, mon numéro un dans le paquet de deux qu'on forme, moi puis elle, me demande « Just Like You » de Three Days Grace.
2: OK.
3: Carl, est-ce que tu pourras mettre « Just Like You », s'il vous plaît?
2: Je vais te mettre ça.
3: OK, Mélanie, arrête de me niaiser.
2: 1, 2, 3...
0: Décédé d'un cancer du cerveau, Tragically Hip. Parle d'une marde de maladie de cul. Là, ben, y a pas de cancer parfait, là, moi, te le dire honnêtement. Mélanie, on s'est dit qu'on défonce. On est à 11 secondes de défoncer le carbo chaud. On se paye la traite, là.
2: OK, oui.
0: Oublie pas ça, là. On se paye la traite. Je parlais à mes patrons aujourd'hui au directeur général Philippe Lefebvre qui me dit qu'il est très satisfait du travail qu'on fait.
2: Ah, oh, c'est bien le fun, ça.
0: Puis qu'on est correct avec ça.
2: Bon, ben, on continue de même.
0: Oui. Ah oui, hein? Ah oui.
2: On continue de même.
0: Just like you. Bran Van 3000.
2: Oui. Drinking in L.A.
0: L.A.
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0: Salutations à Pascal Boucher qui célèbre ce soir, aujourd'hui, son anniversaire. Pascal, elle aimerait entendre Gowen. Elle aimerait entendre Criminal Mind. Il me semble qu'on l'a mis tantôt, ça.
2: Il me semble que oui.
0: Mais c'est son anniversaire.
2: On va y remettre. On a mis du Groen, mais on n'a pas mis ça.
0: OK.
2: On a mis un autre, je pense.
0: Okay. Ouais. Ben,
2: c'était Robin qui demandait ça, même.
0: Robin! Ah, ouais, hein? Puis notre autre boss, Daniel, il est en vacances, il dit...
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J'ai tellement de bonnes demandes spéciales par texto. René Vallière qui me texte et dit Carbo, puis ça c'est un groupe, ça fait longtemps que j'ai pas écouté. Un groupe ontarien, vient particulier de Toronto, formé en 1984. Les années 80, ça va toujours être, et ce sera toujours les mêmes.

0: meilleures années. Le groupe, c'est Blue Rodeo. Puis la toune, c'est Diamond Mind.
1: J'ai ça pour toi, Carbo.
0: Eux, on va les installer dans le country rock canadien. C'est ton genre, ça.
1: Oh, très mon genre.
0: Oh, que oui.
1: La botte
0: de cowboy. On peut pas plus que 50 secondes.
1: Je sais, là, mais parle dessus là, pour pouvoir la laisser un peu longtemps, OK?

0: Là, j'ai Michel qui vient de prendre la route. Puis là, Michel, ben lui, il savait pas trop, là, qu'est-ce qu'il voudrait. Fait que là, il a demandé du Québec Redneck. Là, après ça, il dit non, ben là, regarde, j'avais pas compris le concept. J'aimerais ça en réentendre du The Weeknd.
1: Ah ouais?
0: Là, ça fait fifille, pas à peu près. Mais Michel, t'as le droit, des minutes de musique, fifille. Save Your Tears. Il aimerait bien s'entendre ça.
1: OK, je vais y mettre ça. Save Your... J'y mets ça.
0: Juste pour toi, mon Michel.

0: Un classique de la fête du Canada, ce sera certainement le groupe canadien Steppenwolf, qui a œuvré presque essentiellement des années 60-70. Donc, il y a bien des gens qui se rappellent peut-être que oui, peut-être que non.
1: Oui!

0: Le nom de ce groupe-là vient d'un roman de l'auteur Hermann Hesse, Der Steppenwolf, ou Le Loup des Steppes. De 1927, ils ont joué au Festival international Hermann Hesse en Allemagne. Et ce groupe-là, lui, ben, ont joué partout dans le monde, ont exporté leur musique partout dans le monde. Mais on a commencé en mi-mai 1964 à Toronto. Oui, hein?
1: Ah, je l'aime.
0: Ben, des gens savaient pas que ce groupe-là était canadien.

0: On retourne au téléphone. Allô, Radio X. Bonne fête, Canada. Allô?
1: Allô?
0: Comment ça va?
1: Oui, ça va bien. Joanne de Québec.
0: Oui, salut, Joanne.
1: Oui, on aimerait entendre du Payolas.
0: Payolas? Hey, ça fait longtemps, oui.
1: Ça fait longtemps, hein?
0: Payolas. P-A-Y-O-L-A-S.
1: I love the stranger.
0: I love the stranger.
2: Eyes of a stranger.
0: Eyes. Ah, oh, les yeux.
1: Oui.
0: Ben oui. Ça. Hey, ça fait longtemps. As-tu déjà dansé un slow là-dessus?
1: Bien sûr.
0: Ah, ben, ma coquine. Salut, bonne soirée.
1: Hey, bonne soirée.
0: Bye.
1: Bye.

eux aussi Canadiens qui ont évolué dans les années 80, ont gagné, sais-tu combien? De cette toune-là. 4 prix Juno en 1982. Fou, hein?

0: 84 000 écoutes et d'abonnés à The Payola sur Spotify. Quand même.
1: Pas rien.
0: Ah oui, ça, c'est une bonne idée par texto pour la fête du Canada.
1: Dis.
0: Murrayhead. Un gars de Montréal. Murray, M-U-R-R-A-Y, espace H-E-A-D. Ils ont plein de bonnes tounes, là. Murrayhead a plein de bonnes
1: tounes.
0: M-A-R-R. Murray, M-U-R-R-A-Y.
1: Ah.
0: Espace.
1: Murray.
0: H-E-A-D.
1: Ouais.
0: Puis une des meilleures tunes que j'ai toujours appréciées.
1: Dis-moi.
0: Comme des enfants. Super bonne tune. Là, comme des enfants.
1: Ben, je m'attendais pas à ça.
0: Ah, ben, tu t'attendais à essayer des Into Joe, là.
1: Moi, je m'attendais à One Night in Bangkok.
0: Écœurant, cette tune-là.
1: On écoute ça.
0: Paroles, fou raide.

0: It Ain't So. Un classique. Beaucoup de gens ont fait un petit feu, se sont improvisés comme Nick Cloutier, chansonnier.
1: Ils ont chanté ces airs. Gratteur de guitare.
0: Bruno dit, hey là, Carbo, je veux pas finir dépressif à soi. Non, non, non, pas de danger, mon Bruno.
1: On va t'en mettre sur le
0: temps. M'a donné la recette, celle que j'ai donnée à Pat. Va-t'en sur Canac, dans la section décoration. Va te chercher un petit miroir, regarde-toi et fais-toi des grimaces. Va voir que ça marche. Moi, je le fais, puis ça marche. Quelqu'un me dit que Murray n'est pas canadien, mais il a vécu... il a passé du temps ici, là.
1: Il serait pas canadien.
0: T'es un peu, là. Je suis en train de me démentir.
1: Oh my God, il est britannique, je crois.
0: C'est un Anglais rendu ici.
1: Il est britannique, oui. Enlève-moi ça
0: de suite. Il est né à Londres, mais il a vécu au Québec. Ouf.
1: OK, je l'accepte.
0: Oui. Oui. Il est venu faire un tour ici. Il a fait... il a même chanté avec Bjorn. Il a 80 ans, hein, ce monsieur-là. Mais il est effectivement, vous avez raison, les auditeurs, merci. Il est effectivement British. Ah ben. Ah ben. On s'en va au téléphone. Allô, Radio X?
2: Salut.
0: Comment ça va?
2: Ça va bien.
0: Hey.
2: Il y a Murray Head, là.
0: Ouais.
2: La meilleure tune, c'est One Night of Bangkok.
1: Je le savais.
0: Ouais. C'est une comme un peu disco, hein?
2: Oui, c'est ça.
0: Oui.
2: Mais toi, comme chanteur, Québécois, Canadien, là.
0: Oui.
2: Le meilleur en anglais, il était meilleur en anglais qu'en français, c'était Michel Pagliaro.
0: Oh que oui. Ça, t'as raison. Michel.
2: Enesi, c'est une chanson de 1971. Ça, ça sonne comme une tonne de briques, mon homme. On dirait du. Le gars, là, il sonnait un peu comme dans le même genre que George Harrison.
0: Ah ouais? Dis-moi le titre de la toune, voir encore, là.
2: Voyons, it's your right.

0: Ouais, c'est Love In, You Win Easy. Ouais, c'est
1: ça. OK, celle-là. Parfait. Merci, là.
0: Oui.
1: Salut. C'est OK, on y va avec ça. Salut. C'est vrai, il y a raison,
2: c'est pour toi. C'est pour te remettre de bonne humeur.

0: C'est une très bonne suggestion, ça. Allô, Radio X. Bon.
1: Oui, salut à vous deux.
0: Salut, bonne fête, Canada.
1: Ben merci, vous autres aussi.
0: Oui, merci.
1: Hey, un petit groupe que j'ai découvert en fin de semaine. C'est un groupe de Québec. Ils sont dans le gros métal. Du gros métal en français, s'il vous plaît.
0: Ah oui?
1: C'est Silva Solum. S-I-L-V-A-S-O-L-U-M.
0: Silva puis, Solum.
1: Oui.
0: Puis quelle sorte de tune que t'aimerais?
1: Percevoir l'illusion.
0: Percevoir l'illusion. On va attacher notre sucre. On est prêt?
1: Oui, on est prêt. Allez-y.
0: Juste pour toi. Salut.
1: Bye.
0: Bye.

0: Ça fait penser au groupe de mon chum Luc et Luc. Un autre groupe québécois de Québec Metal. Qui a passé même sur la scène internationale. Même sur le site Metal Universe. Le groupe s'appelle Tale of Destiny. Et la toune que tu pourrais mettre, ça serait Reign of the Eclipse.
1: D-E-S-T-I-N-Y.
0: Un gars, des gars de Québec, des gars de Beaupré.
1: Laquelle tu veux?
0: Tu peux mettre Ring of the Eclipse. Tu peux mettre Constructeur of Terror. Tu peux mettre Worse Than a Simple. Tu peux mettre Living on a Blade. C'est toutes des bonnes tunes. Ben, faut aimer le groupe, là, quand même. Qu'est-ce que t'as mis, là?
1: Rescued by an Angel.
0: Les gars de Québec!

0: Oui, tu as raison, Nathalie. Et oui, tu as raison, mon anonyme préféré. Il y a Céline Dion aussi.
1: Ben oui.
0: Mais non.
1: Ah, oh, tu veux pas j'en mettre?
0: Non.
1: Juste une petite mini-goutte.
0: Une goutte?
1: Une petite goutte.
0: Ouais.
1: On se trempe l'orteil, OK? T'es-tu prêt?
0: Mixer du Tales of Destiny avec du Céline Dion.
1: T'es pas prêt.
0: Oh.
1: Juste un petit coup.
0: Oui, oui, OK. Là, j'ai du monde qui me dit « Non, Carmo! Non! Brise pas ma radio! »
1: OK, c'est fini.
0: Take a kayak. Hey, hey.
1: Écoute ça, c'est tellement rafraîchissant.
0: C'est même pas ces tunes, c'est tout écrit par des Américains. Pis des... Mais c'est Céline. Il y a des gens qui les oreilles le saignent présentement. Mets-toi les bouchons. Mets-toi comme quand t'étais jeune puis que ta sœur t'écœurait. Les doigts dans les oreilles puis fais « Non, non, non, non, non, non, non. » On était inclusif à Radio X. Oui. Ben, elle doit sa gloire, elle aussi.
1: Ben oui.
0: Tant qu'à être là, j'aime autant peut-être entendre ma hotkeys préférée.
1: Vas-y.
0: D'une chanteuse qui est extraordinaire. Elle s'appelle Patsy Galant.

0: Oh oui, Sugar Daddy. On retourne au téléphone. Allô, Radio X. Il y a des limites à l'inclusion, Joey, tu as bien raison. Ah ben. Il est parti. Allô, Radio X.
1: Allô.
0: Comment ça va?
1: Ça va, c'est Claire.
0: Oui, Claire. Qu'est-ce que tu aimerais entendre?
1: Est-ce que tu peux me laisser quelques minutes? Ça sera pas long.
0: Ben, regarde, je vais te laisser sur la ligne puis je vais revenir te voir tantôt.
1: OK.
0: Salut. Claire, elle avait besoin de temps. Allô, Radio X.
2: Salut, Carbo.
0: Comment ça va, mon... Ah, Robert.
2: Ben oui.
0: Robert.
2: Mais je te dirais, il y a tellement de choix. Moi, j'ai pas entendu du Rush, j'ai pas entendu de Loverboy. Yeah.
0: Loverboy, ça serait bon, ça.
2: Ben ouais. Oui, Working for the Weekend.
0: Working, hein? Everybody's working for the weekend. Ça serait bon,
2: c'est
0: ça.
2: C'est pour vous autres, vous le désirez.
0: Ben, t'es bien fin, merci, mon Robert.
2: Salut.
0: Salut. Pourquoi?
3: Ah, c'est moi.

0: 7h20, 19h19, 19 secondes. On est encore en train de donner du temps, ma belle Mélanie.
1: OK, oui.
0: OK, oui. Allô, Radio X? Allô?
2: Oui, allô?
0: Oui, comment ça va?
2: Ça va bien, merci. Vous autres?
0: Ben oui, bonne fête Canada.
2: Hey, bonne fête du Canada, merci d'être là.
0: Oui.
2: Du Our Lady Peace.
0: Our Lady Peace.
2: The Birdman.
0: The Birdman.
2: S'il vous plaît.
0: C'est sûr qu'ils vont te donner ça, juste pour toi.
2: Hey, merci bien.
0: Salut, là. Bye.
2: Bonne soirée.
0: Bye. Bye. Angine de
1: The
0: poitrine.
1: Birdman.
0: Oups, t'as perdu Our Lady Peace. Facile à trouver.
1: Oui, ça, je l'ai. Répète-moi le titre.
0: Liberman. As-tu trouvé? Bon, tu fais ton nid de cochon là, en cherchant.
1: GL.
0: C'est bon aussi, là.

0: Est-ce qu'il y a des concerts à venir pour Our Lady Peace à Bagan d'Attachetatuc? Sur le rideau Carleton Raceway d'Ottawa, le 3 juillet, tu peux aller les voir. Le 5 juillet à Calgary, Canada aussi, tu peux les voir. Et si tu traverses dans le pays de Donald Trump, à Louisville, Kentucky, tu peux aller le 27 septembre, le 29 dans l'État de New York, à Washington, D.C. le 30 septembre et à Kansas le 2 octobre. Il y en a des shows presque tous les semaines, un peu partout aux États-Unis. Puis si tu veux joindre l'utile à l'agréable, tu pourras aller à Destin, Floride, une belle ville dans l'ouest de la Floride qui est sur le bord du golfe du Mexique. Une ville que j'apprécie énormément, où tu peux t'adonner à du sable blanc sur la plage. C'est incroyable,
1: est-ce
0: la ville
1: qu'il
0: est de Destin.
1: Doux?
0: Oui, il est doux. Ben oui, il est doux. Puis tu peux chasser des dents de requin. Il y en a énormément sur la plage. Puis quand tu as fini ta journée de chasse de requin, de dents de requin, ben tu vas vendre ça à l'artisan, là, juste à côté. Ils vont te donner plein de sous pour ça. Très, très belle ville, Destin, Floride. Donc, le 9 octobre, tu pourras aller là, prendre du soleil, puis d'aller voir ce groupe-là. Voilà. On retourne au téléphone. Allô, Radio X?
2: Allô?
0: Allô, comment ça va?
2: Ça va très bien, ma gang de rebelles.
0: Ah-ha! Parle-moi de ça.
2: Yes. On y va-tu pour la demoiselle au pot de cowboy, Shania Twain, She's Like a Woman?
1: Ah, oh, yes.
0: OK, juste pour toi. Tu fais semblant que c'est pour elle, mais c'est pour toi, dans le fond. Salut, mon coquin.
2: Salut.
0: Bye.

0: Tranquillement, yeah, pas vite, la soirée avance. C'est la fête du Canada. On va probablement célébrer demain. Par contre, il y a beaucoup de gens qui ont transféré le congé. On va se faire une plus longue fin de semaine. Il annonce très, très beau ce week-end. Un petit peu de snoute pour les deux prochains jours, mais quand même. Merci à Michel Poulin d'RT Restauration qui est venu porter la machine à la maison. Oh! Le B-Body par excellence. Mon rutilant.
1: Mais là, c'est
0: Dodge
1: quand tu vas faire un tour?
0: Coronet. Ben là, je l'ai mis dans le garage. Je suis tout excité, moi, là. J'ai regardé ça avec mon chum Rock tantôt, là. Il m'a dit, il est douette, ce genre-là.
1: Il est bien aligné.
0: Ah, il est douette. Un beau 440 avec un 4 trous. On va te dire, il va en mettre du fioul carbo. Mais c'est parfait.
1: C'est ça qui
0: juste pour toi, mon Bruno. T'as beau faire ce que tu voudras, tu m'empêcheras pas. J'ai une demande d'un Canadien, en l'occurrence un Montréalais, qui est décédé malheureusement à l'âge vénérable de 82 ans, le 7 novembre 2016. Est-ce que ça te dit une idée? Il demeurait à Westmount, à Montréal.
1: Non.
0: Non? Sur la rue Crescent, sur un édifice, on a sa peinture de lui sur un immeuble. Non, non plus. Son fils s'appelle Adam et son autre s'appelle Lorca. Non? Son nom de famille, c'est Cohen. C-O-H-E-N.
1: Ah.
0: Leonard Cohen. Puis là, bien évidemment, si on veut tous s'endormir à soir,
1: cool,
0: ça serait alléluia. Mais je vais te demander, Suzanne Leonard Cohen. Leonard Cohen. Léonard avec un D à la fin. Cohen. Ouais. C-O-H-E-N.
1: Ah, j'ai ça. Et attends un peu, j'ai fait une lettre de trop.
0: Peut-être que la toune de 1967 qui s'appelle Suzanne, ça pourrait donner un exemple
1: du chanteur.
0: Je connais ça, Suzanne. Check la voix.

0: Mais la meilleure toune de lui que j'adore beaucoup, c'est tiré de la trame sonore du film Natural Born Killer. Le titre de la toune, c'est Waiting for the Miracle. Là, c'est vrai que sa voix elle, est à son meilleur. Ça, ce film-là, c'est l'histoire de Mickey et Mallory Knox. Deux pas mal dépravés sexuels, puis malades mentales, qui décident de traverser les États-Unis. Baby, check la voix. Hein? Ce film-là, c'est exagéré, mais en même temps, c'est drôle, c'est spécial.
1: Hey, sa voix, là.
0: Oui. 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

0: On a pas mal fait le tour de la discographie de Leonard Cohen.
1: Ouais, c'est beau.
0: On va continuer sur les circuits. Allô, Radio X?
2: Allô, c'est moi.
0: Oui, c'est à toi. Comment tu vas?
2: Ça va bien.
0: Bon, parle-moi de ça.
2: Oui, le mercredi soir, c'est pas facile de te rejoindre quand tu demandes la musique. Il y en a beaucoup qui appellent.
0: Ben oui, le mercredi. Mais là, on fait ça mardi pour faire changement.
2: Oui, j'ai vu ça, là. Mon groupe, ça serait un groupe encore ontarien des années 70-80. C'est Victoria avec Garoulou.
0: Ah oui, Garoulou. Avec la toune Victoria.
2: Oui.
0: Ah, c'est bon, ça. Es-tu dans Beauce encore?
2: À Saint-Georges, oui.
0: À Saint-Georges, hein? Oui, c'est ça, hein? Oui. Ben merci, puis salutations à toute ta belle gang.
2: OK, c'est
0: bonne fête du Canada. Bye-bye.
2: Bye-bye.

0: T'écouteras ça, Natural Born Killer, ça vaut à peine. Sinon, je te passerai le DVD. As-tu encore une machine chez vous pour regarder
1: les
0: films? Oui,
1: je vais trouver ça, inquiète-toi pas.
0: Tu sais, il faut que tu sois au vent d'esprit, là. Ça donne un coup.
1: Là. Moi, je suis ouverte d'esprit.
0: Ah oui. On aborde l'adultère, on aborde bien les sujets.
1: D'accord. On se prend une...
0: Il nous reste trois appels à prendre, les trois derniers circuits. Allô, Radio X?
2: Allô?
0: Oui, comment ça va?
2: Ça va bien, merci. Et vous?
0: Oui, super. Numéro un.
2: Oui. Bon, on change de répertoire. Ça va être moins sérieux que Leonard Cohen.
0: Oui.
2: C'est Nanette Workman.
0: Nanette Workman.
2: Lady Marmalade.
0: Oh, coup, voulez-vous coucher avec moi ce soir, madame?
2: Oui, on reste dans le sexuel, mais on change de répertoire.
0: Ben OK, c'est correct, ça. Tant qu'on reste dans le sexuel, on est bon.
2: Hey, merci Nanette Workman. De faire ce travail-là. Hein.
0: Moulin Rouge.
2: Merci de vous occuper des auditeurs comme ça. Là.
0: Ben, c'est le fun. Merci d'être là, vous aussi. Voulez-vous coucher avec moi ce soir? Voulez-vous coucher avec moi? Bonne soirée!
2: Bonne soirée!
0: Bye! Salut. Nanette. Comment ça, t'as pas ça?
1: J'ai Nanette, là. Attends un peu, je vais l'avoir.
0: Arrête de faire ton nez de cochon, Mélanie. Nanette.
1: Ben, je vais mettre elle, là, mais Workman. Je vais aller en trouver ailleurs.
0: Ben non, mais là. Nanette Workman. Oh, c'est pas ça.
1: Tu l'as-tu, toi?
0: Non, je la cherche. Ce soir, on danse.
1: Ah!
0: C'est juste qu'il faut pas dire tout. Mais Nanette n'est pas canadienne en passant, elle est américaine. Nanette, c'est une fille de New York. On en a parlé la semaine passée, puis mais qui était choriste pour bien des gens. Pis ça, c'est pas Nanette Workman, pantoute. Ce soir, on danse, mais c'est pas cette tune-là qu'elle voulait, hein? Mais elle n'est pas canadienne. Ben oui, ben non, ben oui, ben non, ben oui, ben non. C'est dur de Call Girl.
1: Call Girl,
0: ouais,
1: c'est ça?
0: Ouais. Et voilà. Merci Bruno Gingras qui est venu à mon secours. Quelqu'un me dit, comment ça, trois derniers appels? What the fuck? À un moment donné, on a des familles. À un moment donné, j'aimerais peut-être ça aller dîner.
1: Moi aussi. Dis ça, je dis rien.
0: Embarqué sur le bike tantôt. Je suis venu faire le mid. Je suis retourné au garage. Travailler jusqu'à 5 heures. T'es arrivé ici d'avance un peu. C'est qui le génie avec Pee-wee? Là, on est là. Mais si tu veux, on peut continuer un peu. Mais là, il va falloir que tu me surprennes, là. Lady Marmalade qui est née au Mississippi.

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1: Allô, Radio X.
2: Oui, allô.
1: Comment ça va?
2: Ça va bien.
1: Oui, je t'écoute.
2: OK. Gino Vanelli.
1: Gino Vanelli. Ah, je savais que quelqu'un allait me sortir celle-là.
2: C'est un gars de Montréal, ça.
1: Ben oui.
2: Il restait pas loin de chez nous quand j'étais adolescent.
1: C'est vrai? Il avait-tu un air hautain un peu dans sa Ferrari?
2: Du tout. Il n'y avait pas de Ferrari à l'époque, non. Non. Puis, c'est dur à reconnaître, hein, avec un casque de baseball puis des lunettes fumées, personne ne l'accrochait. I just wanna stop.
1: Just wanna stop.
2: Puis, en passant, Martin Steven, là, son nom, c'est Roger Prudhomme.
1: Oui.
2: C'est un gars de Verdun. Puis, c'est un mécanicien, ce gars-là.
1: Ah oui, hein?
2: Oui.
1: Je suis même pas surpris.
2: C'est ça, sa job.
1: Juste pour toi, on va t'écouter avec Gino Vanelli.
2: OK, merci.
1: Salut. Il est né le 16 juin 1952. Il a 74 ans. On peut le voir apparaître avec un poodle. Ça, c'est ce que les gars se faisaient faire dans les années 80. Une belle permanente, là. Les cheveux semi-bouclés.
3: C'est beau, ce soir.
1: C'est à faire mouiller la culotte de n'importe quelle madame.

0: En 2023, on lui a rendu hommage à ce gars-là, ainsi qu'en même temps à Dédé Fortin dans un projet qui avait été rendu dans un hôtel de Montréal. Ça prendrait peut-être pour les Canadiens là, un vrai, vrai panthéon là, de tout ça. On en a des Canadiens au panthéon du rock avec les Lunes, mais ça prendrait quand même ça. Ça serait bon. Non, Steph Cass, désolé. De Aki Breaky Dance, j'en ai assez. On va aller sur la 3, Laura Duix.
1: Allô?
0: Bonne fête, Canada.
1: Ben, toi aussi, merci.
0: Merci, merci.
1: Un groupe de Québec?
0: Oui.
1: Ion.
0: Ion. E-O-N.
1: E-O-N-Z.
0: Ouais. Caméléon de fantaisie, tu vas me demander?
1: Partir.
0: Partir. Eons. E-O-N-Z.
2: Partir.
0: Partir, voilà.
2: Juste pour vous.
0: Juste pour toi.
1: Merci.
0: Salut. Merci.

0: C'est comme ça, Mélanie, qu'on dit?
1: Oui. C'est exactement le même.
0: Christiane Lévy qui aimerait s'entendre Peter Pringle. Hey, tabarnouche. Je suis allé me chercher ça. Essaye de trouver ça. Peter Pringle.
1: Peter Pringle.
0: Ouais.
1: Peter Pringle, OK. Qu'est-ce qu'il aimerait?
0: Il aimerait entendre...
1: C'est ça?
0: Si j'étais magicien.
1: Si j'étais magicien?
0: Ouais.
1: Ah oui, j'ai ça. Ah ben, c'est Goudal Michel que j'ai, par exemple, si j'étais magicien.
0: Essaye ça, on va voir. Oh, ben non.
1: Ah, c'est Lady Mar...
0: Lady Marmalade, non, arrête, là. Mélanie, arrête.
1: Non, mais il avait mis ça juste en dessous.
0: Non. Mets du Peter Pringle pour vrai, là.
1: Ben, Peter...
0: Arrête de niaiser, Stéphanie.
1: Peter, c'est lui.
0: Peter Pringle.
1: T'as un peu, il sera pas long, là, Peter Pringle.
0: Ça, c'est des épées comme Guilherme machin, là. Même Fantasy New Rise. Juste comme ça. Parce que là, non, là, ça ne marchera pas. Là. De pêche.
1: Attends, Fantasy. Attends, je vais mettre ça. C'est quoi ça?
0: Avance-le.
1: C'est ça?
0: Avance. Oui, voilà.
1: OK, tout est beau.
0: Ouf, me fait peur, là.
1: Toute bonne chose à une fin.
0: Ah! Il nous reste deux appels à prendre. Allô, Radio X? Allô?
2: Salut, Roy.
0: Comment ça va? Comment ça va? Oui, c'est à toi. Vas-y.
2: Salut Carbo. Salut, Mel.
0: Salut.
2: Merci pour le gars qui a fait chanter Yann tantôt. C'est une tune que j'aime bien, mais j'aimerais s'entendre Caillouche, l'alcool au volant.
0: Oh boy, c'est criminel, ça, là.
2: Ben oui, monsieur.
0: La Caillouche, l'alcool au volant, c'est criminel. Je dois avoir ça ici dans mes clés.
1: Ici,
0: ah, tu l'as, parfait. Ouais. Salut, là!
2: Merci, bonsoir.
0: Merci.

0: Peu importe ce que vous allez faire ce soir, c'est évident. Si vous prenez une petite canette, hein? Journée de congé, peut-être que oui, peut-être que non. On en a dans la construction qui continuent comme des soldats guerriers. Mais prenez pas l'alcool au volant, là. S'il vous plaît, là. On a encore un tarlac qui s'est fait pogner, là, cette semaine, là. Ça a comme pas de sens, là. Il était tellement chaud dans son char. Au lieu de donner son permis de conduire, il a donné une barre tendre.
1: Hey, ça n'a pas de bon sens. Il faut vraiment que tu sois plus là, là. Une barre tendre.
0: Sérieux, là.
2: Même si t'as gradué, même si que t'es âgé.
0: Ouais.

0: Peut-être qu'on pourrait aller en chercher un dernier appel.
1: Oui.
0: Allô, Radio X?
2: Oui, bonjour.
0: Bonjour, c'est vous qui terminez cette émission.
2: Bonjour à vous deux. Tantôt, une précision, vous n'avez pas fait jouer la bonne chanson à l'auditrice qui demandait une chanson de Nanette Workman. Voulez-vous coucher avec moi, là?
0: Ouais.
2: Le titre exact, c'est Lady Marmalade.
0: Lady Marmalade, c'est ce que j'ai dit, mais Mélanie ne l'a pas trouvé. C'est pas grave. Qu'est-ce que tu aimerais entendre?
2: Bonne question. À moins de dire avec Pink Floyd, Off the Wall.
0: Non, mais ça, là, on parle d'un groupe canadien, là.
2: Un groupe canadien?
0: Ouais. Ben, peut-être qu'on pourrait mettre Pépé et sa guitare mal fourrée.
2: Exactement.
0: On y va avec ça. On y va avec ça. Salut!
2: Salut, merci.
3: 1, 2, 3, 4.
0: Je vais vous souhaiter une excellente soirée à toi, Mélanie.
1: Merci, à toi aussi.
0: Auditeurs, auditrices qui êtes là soir après soir, qui font en sorte que ce show de radio-là est extraordinairement écouté. Merci à vous, merci à nos patrons de nous laisser toute cette latitude. Vous l'aurez entendu dans la radio de...
1: Camelto!
0: Ah ouais, il va falloir que tu me fasses un dessin un jour, c'est quoi un Camelto?
1: Ah, je peux t'en faire un vite, si, là, si t'en veux un. Et voilà. Je te montre ça ici. C'est pas pire, hein? Exactement comme ça.
0: Ah, oh, je suis brûlé. Voilà. Ah, oh, je suis brûlé. C'est l'enfer. Merci beaucoup. Soyez prudents. Faites attention aux machines. Demain, c'est reprise à Radio X. Et on revient jeudi matin avec la grille habituelle, c'est-à-dire Morel Live, avec Couture, que j'animerai, oui, la semaine prochaine aussi, mais cette semaine aussi. Et toute la belle gang, là, le midi, le retour. Et comme ça, bon an, mal an, on s'amuse. Merci beaucoup. Bonne soirée. Soyez prudents. À demain.
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10: C'est ce soir qu'aura lieu le fameux Pro-Am qui est devenu un classique finalement. Commandité, entre autres, par la Sun Life. Il y a une trolley de commanditaires qu'on salue, évidemment, c'est caritatif. J'ai vu le logo de Leucan. On salue les gens du Pignon Bleu également. C'est une belle œuvre. Les gens se présentent sur place pour avoir du plaisir. Les joueurs se présentent sur place également pour se délier les jambes, avoir du plaisir et redonner au suivant. Dans les dernières années, vous le savez, ceux qui ont, sans dire bâti la formule, ou en tout cas ceux qui l'ont rendu classique, mais ça a été Marchand et Bergeron, c'est sûr. Mais ils ne sont pas là cette année. Mais on n'est pas en reste avec des stars, des gens qu'on a aimés aussi à Québec. Ça, c'est important. On va avoir des vedettes, mais ça prend des gens auxquels on est attaché. Et est-ce qu'on est attaché à la dernière édition des Remparts, la Coupe Memorial? C'est l'enfer. C'est exceptionnel. Et quelle nouvelle qu'a été cette acquisition-là par le Canadien Zach Bolduc. Tellement content de lui parler ce matin. C'est la première fois que je lui parle. Zach Bolduc, bienvenue dans Morel Live. Comment ça va?
11: Salut David, comment ça va bien, toi?
10: Très bien. As-tu fini ton entraînement ou tu y vas? Tu t'en vas?
11: Non, je m'en vais là. Je l'appelle juste avant
10: avant de rentrer dans le gym. OK. Sans indiscrétion, tu t'entraînes-tu avec Gabardi? Tu t'entraînes, c'est qui ton trainer?
11: Oui, exactement. Je m'entraîne avec David Rodrigue puis Gabardi au Tonic Gym. Puis on est une couple de joueurs d'hockey professionnels qui s'entraînent là. Fait que on a un bon petit groupe puis on se pousse entre nous puis nos entraîneurs font le bon job de nous préparer pour notre saison.
10: Comment ça marche? Puis on comprend des années 70, ils n'avaient pas d'entraînement. C'est devenu plus classique et plus intense et plus encadré des années 90 et nécessairement 2000. Est-ce que c'est le Canadien qui t'a donné un programme d'entraînement? Essaie de nous expliquer un peu comment ça marche. Nous autres, les Joe Blow, on s'entraîne, on va faire un peu de bench, un peu de basic, puis on est content, là. Mais raconte-nous la structure d'un entraînement d'un joueur de la Ligue nationale.
11: Honnêtement, c'est propre à chacun. Là. Tu sais, c'est différent pour chaque joueur.
10: Mais pour toi?
11: Ça dépend dans quelle organisation que tu es. tu sais, c'est plus que t'es jeune, plus que l'équipe essaie de t'encadrer puis de s'assurer que tu t'entraînes bien puis que tu développes à ton plein potentiel. Mais pour moi, c'est tu sais, ça fait maintenant 3 ans que je travaille avec les mêmes entraîneurs, puis tu bâtis une certaine forme de confiance, puis de confiance avec eux. Fait que quand t'arrives au camp, t'es prêt à jouer. Donc pour moi, c'est tout est basé sur la vitesse. Je suis un gars qui veut jouer rapidement, qui sait que son coup de patin, c'est une de ses forces. Fait que j'essaie de bâtir mon entraînement autour de la vitesse.
10: As-tu pratiqué tes face-off comme il t'avait demandé?
11: Ouais, donc j'ai pratiqué mes mises au jeu. Écoute, je sais pas exactement c'est quoi le plan en lien avec ça, mais comme que je dis souvent, c'est que je vais arriver là avec un état d'esprit ouvert, puis mon seul objectif, c'est d'aider les Canadiens à être une meilleure équipe. Là.
10: Parce que tu as joué au centre, mais pas nécessairement à Québec. Plus, à Rimouski, c'est quand la dernière fois que tu as joué au centre de manière régulière?
11: J'avais 17 ans, okay. Jouer à Rimouski.
10: Oui.
11: Puis par la suite, là, j'ai joué à l'aile. Donc, en fait, j'ai joué sur les deux ailes. Fait que tu sais, là, je suis super à l'aise sur les deux ailes. Puis de faire, d'être capable d'apprendre des mises au jeu, ça a toujours fait partie de ma game. Mais là, de savoir que c'est plus important, puis que juste que de prendre plus de mises au jeu, ça va être c'est fun, c'est excitant, puis j'ai hâte pour ce nouveau défi-là.
10: La dernière fois que tu as patiné au centre Vidéotron, tu jouais pour les Remparts. C'est la première fois que tu vas repatiner. À cet endroit-là, c'est exceptionnel. Cette année-là que vous avez vécue, c'est vraiment exceptionnel. T'as-tu un feeling spécial, Zach? C'est un feeling spécial, pareil, hein? On se le cachera pas. Hein?
11: Ouais, non, c'est sûr que c'est spécial de retourner où t'as gagné des championnats. Je passe l'été à Québec, puis je m'entraîne avec certains de mes anciens coéquipiers avec les Remparts. Fait que c'est le fun de... C'est fun de retourner là puis de revoir beaucoup de gens que tu connais là.
10: Nathan Gaucher, entre autres, qui sera là ce soir.
11: Ouais, je pense que on va être quelques-uns là, des anciens Remparts qui vont être là. Je pense à Marc Chesteau, qui va avoir, comme tu as dit, Gaucher. Fait que on a une belle délégation des Remparts qui vont être là aujourd'hui. Ça va être c'est super excitant.
10: T'as-tu été surpris d'être échangé?
11: Ouais, écoute, c'est sûr que tu t'attends jamais vraiment. Ben, en tout cas, pour ma part, je m'attendais pas du tout à me faire échanger. Donc, non, c'est une surprise, mais au début, c'était un peu sous le choc parce que tu veux pas, tu joues. Ça faisait maintenant 2 ans que tu es à Saint-Louis, tu crées des connexions, tu crées des liens de confiance, tu crées des liens d'amitié. Puis là, c'est de recommencer tout ça à une autre place, mais après avoir analysé tout ça, je suis vraiment excité. Pour moi, c'est... Ça rêve de jeunesse, de jouer pour le Canadien, puis de pouvoir jouer pour le Canadien à l'âge de 22 ans, puis de rejoindre une équipe comme eux, tu sais, vers la direction dans laquelle ils vont, c'est super excitant pour moi.
10: Ça a dû faire un méchant bang dans ta famille. Je sais que tu viens de Trois-Rivières, moi je viens de Shawi. Tu viens de quel coin à Trois-Rivières?
11: J'ai grandi à Trois-Rivières,
10: oui.
11: Trois-Rivières-Ouest, mais
10: okay.
11: Mes parents ont déménagé. Sur la rive sud à Saint-Grégoire, donc
10: à Bécancour.
11: C'est un peu plus à Saint-Grégoire où j'ai grandi.
10: Ton père, finalement, il n'était pas un fan du Canadien, il n'y aura pas le choix?
11: Mon père a toujours été... Maintenant, je pense que mon père a toujours été un fan des Canadiens.
10: Okay.
11: Que, il me racontait des histoires comme quoi il y avait des billets de saison dans le temps avec ses amis puis qu'il partageait. Il faisait un genre de repêchage en début de saison pour choisir leur match et tout. Fait que toute la famille est super excitée. Tu sais, je veux pas, je me rapproche d'eux, puis ça va être beaucoup plus facile pour eux de venir me voir en personne.
10: Tu sais, on dit beaucoup, bon, c'est un Canadien français, la pression joue à Montréal. Mais moi, ma vision des choses, ça a toujours été, ça te donne du carburant. Faut pas que tu vois ça de manière négative et que ça t'écrase dans des sous la pression de performance. Moi, je pense que... Je pense que ça te donne du gaz pour en donner davantage. Je sais pas comment tu perçois ça maintenant que ça fait quand même plusieurs semaines que t'es dans l'uniforme du Canadien, entre guillemets.
11: Ben, je pense que c'est dans la façon de percevoir les choses. Si tu veux voir quelque chose de super difficile, voir ça comme une grosse montagne, tu peux le faire, mais tu peux aussi voir ça comme des étapes par étape. Donc moi je suis super excité, puis je suis vraiment pas inquiète que ça va bien aller. C'est à moi de super difficile de voir ça comme une grosse montagne. Tu peux le faire, mais tu peux aussi voir ça comme étape par étape. Donc, non, c'est moi, je suis pas excité, puis je suis vraiment pas inquiète que ça va bien aller, tu sais, à Montréal, puis que le

0: évidemment, tu connais la gang, tu connais la gang du Centre Vidéotron, Nicole, etc. C'est comme un retour à la maison, c'est un naturel pour toi. Mais en quoi c'est important cet événement-là ce soir?
1: Ben, c'est important pour moi parce que premièrement, moi, j'habite, ça fait maintenant 4 ans que j'habite à Québec, donc c'est un peu dans mon patelin, si je peux dire, puis c'est pour les bonnes causes, puis comme tu as dit, c'est de revoir toutes les gens que avec qui j'ai travaillé durant les années que j'ai joué avec les Remparts, puis mais là la principale raison, c'est vraiment pour les causes qui sont liées à cet événement-là.
0: Connais-tu bien des gars que tu vas voir ce soir? Ou c'est la première fois?
1: Je connais, je dirais
0: 85%
1: des gars. Chabot,
0: Pelletier.
1: Oui. Il y a quelques gars que je connais. Fait que ça va être une belle journée, ça, c'est certain.
0: OK. Ben, bon entraînement avec Gabardi, qu'on connaît bien. Puis, on va vous voir ce soir.
1: Excellent. Un gros merci à toi.
0: Salut. Bonne merci beaucoup. Bye-bye. Salut. Bye. Salut.
2: Ça commence tôt, là.
0: Ouais, donne la programmation, parce qu'il y a comme deux matchs, là.
2: Ouais, ben, il y a le match des anciens.
0: Oui.
2: OK, le retour de la rivalité. Québec-Montréal, c'est à 17h50.
0: C'est qui joue?
2: Québec, Michael Tam.
0: Oui.
2: Stephen Finn.
0: Oh, oui.
2: Jean-Philippe Côté. Dave Pichette. Éric Chouinard. Patrice Bergeron. Simon Gagné. Pascal Pelletier. Alain Côté, Marc Fortier, Alex Picard, Alexandre Giroux, Steve Bernier et Pierre-Cédric Labrie. Sylvain Lefebvre est coach. Du côté de l'équipe Montréal, oh, François ouais. Beauchemin.
0: Sylvain Lefebvre, coach.
2: Oui.
0: L'assistant coach qui a gagné la Coupe Stanley avec la Floride.
2: Exactement. Équipe Montréal, c'est François Beauchemin, c'est David Desharnais, c'est Maxime Talbot, c'est Bruno Gervais, c'est Éric Messier, c'est Pierre-Marc Bouchard, c'est Steve Bégin, c'est Stéphane Fournier, Yannick Tremblay, Francis Paré, Yannick Lehoux, Joël Bouchard qui est coach.
0: On en connaît beaucoup là-dedans quand même.
2: Ben oui, on en connaît.
0: Des anciens du Q, des anciens de la Ligue nationale. Comme tu m'as nommé Tam, j'ai adoré Tam. J'ai adoré Tam, puis il y a eu un beau profil puis une belle carrière. C'est sûr qu'avec la shape qu'il y avait, je pensais qu'il était pour faire la Ligue nationale longtemps. Ça n'a pas été le cas. Il y a eu une belle carrière pareil. Il est rendu où, Michael Tam? Est-ce qu'il est encore avec le Blizzard comme coach?
2: Je sais pas.
0: Dom, t'es-tu au courant? Il est où actuellement, Michael Tam? Qui s'est promené. Entre autres, il a joué en Chine, je pense, pour Beijing. Il a joué pour le National. Ah, je vois ça. National de Québec, 5 matchs. Je viens d'apprendre ça. Je pensais pas qu'il avait joué pour le National de Québec. Puis il a joué pour le Marquis de Jonquière également. Mais je pensais qu'il était coach du Blizzard. Ah oui, merci aux Livers. Il s'en va assistant à Moncton. C'est ça. J'avais vu passer une nouvelle. Il s'en va assistant à Moncton. Merci à Sylvain Pelletier qui vient de nous donner la réponse.
2: Puis du côté des joueurs de la Ligue nationale qui seront présents pour jouer avec Zachary Bolduc sur la patinoire, il y a Joshua Roy et Philippe Dano qui sont les deux capitaines. Et par la suite, vous avez Maverick Book, Jonathan Marcheseau, Alex Bariboulet, Tristan Luneau, David Savard, Marc-Édouard Vlasic, Zachary Bolduc, évidemment, Raphaël Lavoie, Nathan Gaucher, Jacob Pelletier, Mathieu Olivier, Alex Belzil, Thomas Chabot, Louis Crevier, Vincent Desharnais et Devon Levaille. Voilà pour ce qui est de...
0: Devon Levaille qui est l'un des goalers des Sabres.
2: Et voilà. Donc, c'est le line-up que vous aurez l'occasion de voir ce soir du côté du Centre Vidéotron.
0: Très, très bon. 8h58, Gary est dans la boîte.
2: Yes, sir.
0: Il a ses records.
2: Yes, sir.
0: Il va amener des disques de qui, là? Des cassettes de qui?
2: Je sais pas.
0: C'est toujours une surprise.
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3: De retour à Radio X dans Montréal Live. Rive Nord, Rive Sud, on est ensemble. Dans mon livre, c'est comme une ville, c'est une agglomération, c'est comme Saint Paul, Minneapolis, c'est comme... Mais là, vous avez dit Windsor de Troyes. Moi, j'ai resté à Windsor, puis moi, c'était la même agglomération, mais c'est deux pays. Mais c'est un peu ça pareil. C'est la même économie. C'est des économies qui sont unifiées. C'est des services qu'on devrait peut-être davantage unifier, éventuellement, dans les prochaines années. Mais au moins, là, à l'heure actuelle, on va regarder le positif. Il n'y a plus la chicane, le houillé, la bombe. Au moins, il y a ça. Mais pour le reste, il va falloir bâtir ensemble. Il faut vouloir regarder également comment ça se déroule dans les autres villes. Là, on a vu Saint-Augustin ce matin. Wow! Saint-Augustin, debt-free. L'an prochain, c'est pas tout à fait le même scénario pour Lévis. Mais au moins, il y a des dégourdis au conseil de ville qui veulent prendre Saint-Augustin comme modèle. Encore faut-il que le chef en haut accorde ses flûtes, à mon avis. Daniel Saint-Don, qui est conseiller municipal de Charny dans l'équipe Blainey, on va le dire comme ça. C'est quoi le nom? Équipe Blainey, c'est quoi le nom du parti?
4: Le vrai parti, c'est Prospérité Lévis, mais bon. Prospérité Lévis, Équipe Blainey, c'est comme ça.
3: Comment ça va?
4: Ça va super bien.
3: Stephen Blainey a dit sur nos zones dans le retour, boum, ça prend un payage.
4: Ouais.
3: Vous avez dû faire le saut anti-péché. Hein?
4: On a fait le saut, je sais d'où ça vient. Dans le temps, il y avait Harper, quand il était sous Harper, il y avait le pont Champlain, qui était supposé d'être payant.
3: Oui.
4: Le bémol, c'est que ça venait aussi avec une baisse de taxes du carburant. Donc, oui, c'était payant. Puis quand Trudeau est rentré, il a dit non, je veux garder ma taxe du carburant, puis on va mettre ça non payant parce qu'ultimement, à long terme, c'était plus payant. Donc, c'est là le bémol. C'est parce que nous autres, on est sortis, tu sais, quelques conseillers, puis tu sais, Steven, c'est ce qui est beau. Il nous laisse parler. Puis on a dit, ben non, on paye déjà. Fait que on va.
3: Exact. Ouais. Le payage, puis je vais donner l'exemple de la Floride, mais je veux pas m'égarer. Là, tu sais, le payage, au final, si... Tu payes pas beaucoup de taxes, pas beaucoup d'impôts. Si tu es utilisateur-payeur, comme dans l'agglomération d'Orlando, c'est l'exemple que j'ai donné. Si tu prends un express, si tu prends, tu as toujours deux choix à Orlando. C'est sûr que tu peux arriver à Disney dans 38 minutes, mais tu peux y aller dans 12 minutes. Et 38 minutes, ça te coûte rien.
4: Oui.
3: 12 minutes, tu payes 1,75. Genre. Donc, c'est cette logique-là. Mais moi, ce qui m'a étonné, et ce que tu m'expliques, et c'est ce qu'on m'explique, il n'y a pas de ligne de parti. Tu sais, on a entendu tantôt Dan qui a fait... Le conseil, DEEP en version municipale, où c'est une collection de plantes vertes en arrière de Marchand. Ouais, Bruno a raison, oui, c'est ça, le tramway. C'est comme des individus ont mis le cerveau dans un bol en rentrant dans le local. Ah, non, nous autres, on n'a pas d'opinion. Mais vous autres, vous avez des opinions. Toi, t'es contre le payage?
4: Moi, je suis contre le payage.
3: Mais t'es dans l'équipe de Blainey.
4: Je suis dans l'équipe de Steven.
3: Puis comprends-tu qu'il faut que je me reformate, moi, là? Moi, je suis habitué. D'avoir un labombe avec des cheerleaders.
4: Oui.
3: Là, on a Marchand avec des cheerleaders. Mais Blainey, il n'y a pas des cheerleaders.
4: Non, puis c'est encouragé dans le parti. Tu sais, de s'exprimer, de débattre, c'est la qualité de notre chef, en réalité.
3: Ça,
4: c'est
3: j'aime
4: que
3: ça.
4: On peut jaser, on peut débattre. Ça a été notre caucus de lundi. Puis ultimement, ben, tu sais, parfois, c'est le maire qui se rallie. Puis tu sais, ultimement, lui, il aimerait mieux qu'on paye pas.
3: Lundi? Ouais. Vous avez senti brosser un peu?
4: Non, pas du tout. Je dirais que...
3: Mais on s'exprime.
4: On s'exprime, puis oui, ça brasse toujours, nous autres. T'sais, on est toujours... on a toujours des opinions un peu divergentes, puis t'sais, on se rejoint à quelque part. Mais t'sais, dans ce cas-là, t'sais, Steven a dit « oui, je comprends ». Puis c'est la beauté de notre chef. C'est
3: Steven, il a dû plier. Il a dit « non, il n'y aura pas de payage ». Pour le troisième lien qui n'existe pas, soit dit en passant.
4: C'est provincial. Fait que, c'est la proposition à Mme Fréchette, en réalité. T'sais, ça fait que lui, si on veut, il a un peu pris le deal de Mme Fréchette parce qu'il voulait un deal. Nous, on a dit « ben, t'sais, es-tu capable de peut-être essayer d'y parler pour qu'on y fasse comprendre qu'on paye déjà beaucoup ». Fait que, tu sais, c'est des discussions qu'on a. Lui, c'est un peu le... Tu sais, on veut l'aboutir. C'est le troisième lien. J'avais même pas de permis de conduire, on en parlait, là.
3: Oui, puis on va continuer à en parler, là, parce que là, elle y va avec un appel d'offres international. Donc, c'est un peu virtuel, là, c'est un peu cosmique en ce qui me concerne. Parlons donc du réel.
4: Oui.
3: La dette, ça existe-tu?
4: Oui, on a pas peur de petite dette à Lévis, oui.
3: Avec un service de dette qui ressemble à combien?
4: À peu près 80 millions annuellement, 220, un petit peu moins par jour. Si on revient dans les termes de M. Junot qui est passé juste avant moi.
3: I beg your pardon.
4: Ouais, c'est 200
3: par jour.
4: Par jour, ouais.
3: Jour après jour après jour.
4: Ouais.
3: Ça, c'est de l'intérêt qui ne va pas sur le capital.
4: Non, exactement.
3: Donc, vous êtes dans Marne.
4: Oui, on est une des villes les plus endettées. Il faut travailler là-dessus. Faut,
3: ça faute à l'Houillier?
4: Moi, j'étais pas là dans le temps de l'Houillier. Il y a une vision quand on fait quelque chose. Fait que je peux pas dire la faute à l'Houillier ou à qui que ce soit. Moi, en ce moment, nous autres, on rentre avec notre vision. Notre vision, c'est deux grands blocs. C'est la dette. Puis c'est les infrastructures. On a quadruplé les infrastructures. Fait que là, on revient avec notre vision. On est d'une équipe majoritaire, on est 10 sur 16. Fait que là, on va focusser là-dessus pour les prochaines années. La faute, sa vision, c'était une plus grande valeur foncière, j'imaginerais, puis toutes sortes de choses là, qui vont avec ça. Si on regarde le Marginaux, lui, son succès aussi, là, que je pense pas qu'il l'a dit, c'est l'industriel puis le commercial. C'est ça qui est réellement payant pour une ville.
3: C'est ça. Pourquoi? Peut-être l'expliquer pour le commun des mortels.
4: Ça demande moins de services, puis ça paye 4 fois les taxes. En très, très simple.
3: Très bon. C'est votre modèle, un peu. Hein?
4: Oui. En effet. Tu sais, je veux dire, le montant...
3: Et ça se peut-tu? Le modèle de Lévis-Saint-Augustin, qualifié de village par le même marchand?
4: Oui. Non, je pense que de l'argent,
3: c'est de l'argent. Il y a manque de respect, là, pareil. Hein?
4: Ben, tu sais,
3: je veux respecter le maire Junot un peu, là.
4: Oui.
3: Pas de dette l'an prochain. Je peux pas te nommer de ville pas de dette au Québec. Des villes.
4: Ouais.
3: C'est sûr que si vous m'arrivez avec Saint-Memeu, des clinclins, on est 16 personnes, arrêtez de rire de nous autres. Là. Arrivez avec une ville. C'est une ville, ça, là. Il n'y a pas de service de police, mais je veux dire, c'est une ville. Saint-Augustin, là.
4: Oui, puis Saint-Augustin a les plus bas taux pour l'industriel, les taux de taxation. Nous autres, on a les plus bas taux comme industriel maintenant, depuis parce qu'il n'y a plus de terrain, M. Junot, donc c'est maintenant à nous. Et puis aussi le commercial. Puis c'est ça qui est réellement payant. Ça fait que là, il faut changer notre focus, si on veut la ville, vers ces deux sphères-là pour justement avoir plus de revenus. Puis d'autres aussi, on veut moins de taxes, tu sais, pour les citoyens. On a des taxations plus basses. Je regardais vos locaux ici, ils sont tout vides. Hein? Fait que j'imagine qu'il y a un petit problème de taxation. Les gens trouvent ça trop cher.
3: Ça appartient pas aussi. Non,
4: je sais. Non, mais les gens louent pas, j'imagine, parce que ça arrive sud. En réalité, on est moins cher.
3: C'est ça. Mais là, vous égarez. Vous parlez d'argent. Vous ne parlez même pas de climat. Vous me décevez. Vous oubliez la Terre.
4: Ouais.
3: Parlons du fonds climatique. 500 millions, c'est quoi cette bébelle-là?
4: Ah oui.
3: La bébelle de la CAQ, ça.
4: C'est provincial. Chaque ville se doit de faire un plan climat. Et puis le plan...
3: C'est une joke, ça, là.
4: Ouais. Ben, tu sais, c'est que tous les villes le font. Tous les villes le font. Oui. Non, c'est pas une joke. Puis, tu sais... Ça me vient à dire que tu sais les montants qu'on veut sauver parfois là, faut que ça vienne des paliers supérieurs. Tu sais, si ils nous donnent accès à des fonds, les villes vont appliquer. Puis tu sais, dans notre cas, ça peut représenter jusqu'à 10 millions de dollars. Donc si on fait un plan climat, puis tu sais notre impact est minime, ben tu sais si on regarde Montmagny, c'est 1,2 million. Donc chaque ville est en train de faire des plans climat pour aller chercher ce 500 millions là. Fait que nous on veut un troisième lien, exemple. Ben, tu sais, il y a toutes sortes de moyens, il y a toutes sortes de montants que je... Puis ça, c'est un montant, là. Tu sais, le programme de rachat des armes à feu, c'était 742 millions. Toutes ces choses-là, c'est plus le carré de sable pour moi du gouvernement.
3: Ben non, le gouvernement doit retourner à son service de base. Vous reviendrez faire un tour. Je sais que vous avez beaucoup d'ouvrages. Grand McDo aujourd'hui.
4: Grand McDo avec le maire.
3: C'est la première expérience en politique que vous avez?
4: Oui, c'est ma première expérience.
3: Pas le choix d'aller flipper des boulettes?
4: Oui, c'est ça. Je l'ai fait l'année passée avant d'être élu.
3: Ah, OK.
4: Ouais.
3: Qu'est-ce que vous faisiez avant?
4: J'étais en immigration, moi. J'étais au niveau des entreprises, là, au privé, donc le recrutement.
3: OK. Ouais. OK. Puis vous aimez ça, la politique, Adam?
4: Oui, j'aime ça. Gros défi.
3: C'est juste que quand on est arrivé, on a ouvert les livres, c'était pas amusant, là.
4: Oui, c'est ça, on n'aura pas le mandat le plus glorieux.
3: Sexy.
4: Ouais, plus sexy, pour pas utiliser le mot, mais on va essayer d'avoir un beau bilan quand même.
3: On se reparle.
4: Sans faute.
3: C'est le fun, il faut reparler plus souvent de la ville de Lévis, assurément.
4: Merci
3: Daniel Saint-Don, merci beaucoup.
4: Merci beaucoup.
3: Donc, finalement, à Saint-Og, on déménage-tu, finalement? Là? On se fait rincer les oreilles un matin, Dan,
5: ben,
3: dans
5: Québec. D'aplomb.
3: On est cocus, là.
5: Mais
3: on est à Québec, nous autres.
5: Mais moi, c'est pas de ma faute. Je peux.
3: Ça, c'est blanc. Tu blâmes ta blonde.
5: Je blonde ma blonde.
3: Bon, parfait.
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13: On est en train de se parler de poutine, justement. J'ai dit, il faut que tu ailles à la cuisine d'été. Dan, tu t'en souviens, on a fait les, comment on appelle ça, les séries mondiales de la poutine. En tout cas, ça avait été malade. Avec la sauce au poivre, elle avait gagné.
14: Ah, la sauce au poivre. Sauce au poivre.
13: Non?
14: Ben,
13: oui.
14: Non,
15: l'olivier goûte la vraie sauce à poutine.
14: Ben, en fait, c'est pas mauvais, mais ça se note pas, là.
13: Non, ça se note pas.
15: Mais il y en a un paquet à Québec. Mais avoue que des poutines de shop à poutine, là, de shop à patates, c'est meilleur.
14: C'est meilleur.
15: Le vieux mou à Pont-Rouge.
13: Ah. Oui.
14: Je pense que je suis allé en plus de là-bas.
13: Ben, le vieux moulin.
14: Ouais.
15: Tu t'en souviendrais.
14: Ben, 200.
13: Vieux moulin, Marcotte et compagnie. Olivier Primo, comment ça va?
14: Ça va super bien. Je suis super content d'être ici, guys.
13: Tripeux de cycliste?
14: Oui.
13: Mais,
14: oui.
13: C'est sûr que l'entrevue ne portera pas là-dessus. Mais t'as accroché sur le T-shirt de Dan Pogacar.
14: C'est ça, j'arrive à
13: faire. Fait qu'on a deux tripeux.
14: J'ai un supporter
15: qui, de Pogacar. Qui aurait cru à Radio X que t'aurais vu le seul gilet de Tadej Pogacar qu'il y a à Québec aujourd'hui?
14: Ben, pas moi.
15: Ouais, tu vois,
14: pas moi. Tu vois. Mais j'ai été jamé dans la rue parce que tout est fermé à cause de ça.
13: Ouais, c'était-tu descendu pour ça ou pas vraiment?
14: Ben, pour deux, trois affaires. Donc, pour aller manger hier, une belle tablée chez Tonino. On était une vingtaine, c'était le fun. Très bon restaurant. J'adore.
13: C'est donc bien particulier, ça, parce que hier, Phil Lefebvre, le boss, il me parle de Tonino, faut que t'ailles là,
14: ben là guys,
13: à Sillery.
14: C'est incroyable. Moi, ouais. Pour moi, c'est le meilleur restaurant italien au Québec.
13: Voyons donc, t'es-tu arrangé avec le boss
14: ben,
13: pour me dire ça?
14: Tout, en fait, je suis allé là, 3 ans pour la première fois. Je fais pas de review de restaurant comme ça, puis j'ai fait une story à 9.9. Il s'est fait défoncer pendant des mois, puis là, on est devenus amis depuis ce temps-là.
13: Qu'est-ce qu'il faut manger, là?
14: Tout. Oui. C'est incroyable. C'est incroyable là-bas. Fait que, ouais, une belle tableau, on était une vingtaine hier. J'adore Québec. Ben, vous le savez, je pense.
13: Oui. Je vais commencer par les courriels qu'on a, nous autres, puis je vais y aller avec ton fil Twitter aussi, ce qui te fait le plus réagir, finalement. Pas d'école le matin, because autobus Lyon. Qu'est-ce qui se passe? On a forcé les compagnies de transport à acheter du Lyon. Il y a un Lyon qui est passé au feu. Finalement, la CAQ décide de tout laisser dans le garage. Et résultat, les kids n'ont pas d'école le matin. Ça fait dur à maudit.
14: En fait, là, puis on leur dit souvent, là, excusez, j'ajuste ma chaise. Je pense plus que c'est la gestion de l'argent. Fait que, tu sais, de l'argent mal investi ou investi trop vite, c'est ça que ça fait. C'est pas compliqué, là. Puis, tu sais, c'est pas la première fois là, qu'on parle de Lyon, puis qu'il y a... Tu sais, moi, quand je parle de Lyon, puis sûrement vous autres aussi, là, il y a tout le temps des mécanos à l'interne qui m'écrivent. Hey, puis tu savais comment qu'on... pas qu'on monte ça vite, là, mais tu sais, qu'on n'est pas guéré pour monter ça comme du monde. Fait que, ben, là, premièrement, c'est le fun que ça soit au moins préventif, là, tu sais, avant que ça arrive encore, là. Mais c'est ça, c'est... On dirait que c'est fiasco après fiasco. En même temps, c'est un gouvernement qui nous avait promis qu'il allait risquer de l'argent et qu'il allait essayer. Ils l'ont essayé. On fait pas tout le temps la moyenne au bâton.
3: Mais hier, Legault a dit, on va être rigoureux. Là, ouais. On a compris la bureaucratie. Ouais, mais dans son livre qu'il a publié avant sa première élection en 2018, il racontait son plan de match. Et là, hier, il a dit, ouais, c'est vrai, finalement, ce plan de match-là, peut-être du bon sens. Il faut se développer de manière responsable, intelligente, etc. Mais qu'est-ce qu'ils ont fait des dernières années, la CAQ? C'est quoi ton bilan?
14: En fait, là, je pense que le... Alors, premièrement, si on revient en arrière, là, je pense que personne ne voulait sa job pendant la COVID à M. Legault. Là. Moi, en tout cas, je la voulais vraiment pas. Ça devait pas être facile. Fait que déjà là, tu sais, il y a un 2 à 4 ans là, qui est comme pas effacé, là, mais qui est compliqué, mettons. Fait que c'est sûr que là, puis il y a des bulles hein, qui se créent dans des crises comme ça. Là, je parle en économie. Là. Fait que là, toutes les idées sont bonnes là, parce que bon, là, la bulle électrique explose. Puis là, l'autre affaire, comme la bulle Internet là, des années 2000.
3: Oui, les dot-com.
14: Bon, exactement.
3: T'as perdu de l'argent là-dedans, les dot-com?
14: Non, pas en tout, j'étais trop jeune. Okay. J'avais pas encore d'argent pour m'amuser là-dessus.
3: Moi, j'avais un peu d'argent, j'ai tout perdu.
14: Bon, voilà. Fait que là, est-ce que le dot-com est mort? Non. Fait que, tu sais, mais est-ce que la bulle était trop grosse? Oui. Fait que, est-ce que c'est ça qu'on vit en ce moment? Moi, je pense que oui. Toutes les bulles redescendent puis s'ajustent au marché. Là, je pense que c'est ça qui est en train d'arriver. Est-ce que l'électrique, c'est l'avenir? On va le savoir dans une couple d'années. Est-ce que tous ces investissements-là étaient pas bons? Peut-être en montant d'argent? Oui. Peut-être. Peut-être que le risque était trop gros. Mais là, on le voit que, c'est toutes ces affaires-là, les filières batteries puis tout ça, ça va. Le truc, là, avec tout ce qui est électrique, c'est justement, on se bat. Puis tu sais, dans la vie, il faut savoir sa place aussi. Là. À un moment donné, il faut prendre la mesure de ses capacités. Se battre contre des pays comme la Chine qui développe des batteries, puis ci, puis ça. Tu sais, je veux dire, on gagnera jamais. On peut-tu avoir la meilleure chaîne d'assemblage? Peut-être, oui. Mais de là à les technologies, puis investir là-dedans, on va se battre contre qui? Tu sais, je veux dire, on se bat contre... C'est pas comme David, contre Goliath, là. C'est ça.
3: Ici, on est à Radio X, on reçoit sa gueule, les textos, on se fait souvent gueuler, mais... Ah ouais, dis-y, Morette, t'es pas game. Là, il y en a un qui a envoyé des émoticons. Ah, Olivier, le têteux de subvention, qu'est-ce que t'as à y répondre? Ben, au 418-569, machin.
14: En fait, j'ai jamais eu de subvention de ma vie. Fait que
3: bon,
14: je sais
3: ben
14: pas
3: voilà.
14: C'est quoi,
3: There you go.
14: En fait, non, c'est pas vrai. J'ai eu 1250 $ de Touriste Québec pour Métro-Métro. À Montréal.
3: Hey, l'année
14: que j'ai reçu Drake, 1250 $.
3: Ça n'a pas payé Drake.
14: Ça n'a même pas payé sa chambre d'hôtel.
3: Non, même pas.
14: Fait que, puis même pas son souper, d'après moi.
3: Mais tout dossier ça pour réglé. Vous,
14: exactement. Puis s'il dit têteu de subvention, c'est sûrement sur le code l'eau. Je sais pas si on va en parler tantôt. Là, qui en ce moment, je rencontre le gouvernement pour ça depuis
3: T'es
14: des
3: ici
14: mois.
3: Pour ça, d'ailleurs.
14: Ouais, je suis ici pour ça. Hier, j'étais au ministère de l'économie.
3: À quoi ça donne? Qu'est-ce que ça a donné, ta rencontre?
14: En fait, ben, toutes les rencontres vont bien. Mais c'est tellement nouveau ce que je propose que. C'est pas de la réticence, vraiment pas, mais il faut que le dossier soit bien fait, justement. T'sais, on parle d'aller trop vite des fois.
3: Qu'est-ce que tu demandes exactement?
14: De faire le projet avec le gouvernement. Fait que faut savoir qu'à la base, je ne demande pas d'argent concrètement. En fait, le deal que je veux faire avec le gouvernement, c'est si mon plan fonctionne, je vais faire de l'argent. Parce que si j'en fais, ben le Québec va en faire parce que c'est avec vous autres. Si j'en fais pas, si le gouvernement fait pas d'argent, les Québécois, ben j'en fais pas. T'sais, fait que là,
3: qu'est-ce que tu veux faire exactement?
14: Ben là, ça, c'est ça. Fait que là, en temps et lieu, je le dirai, mais je veux juste dire que c'est ça que je propose. Et au gouvernement, puis là, je me mets dans leur place, jamais personne va les voir sans leur demander d'argent ou d'énergie ou peu importe. Fait que tu sais, c'est quand même un... Ils comprennent.
3: Mais tu veux embouteiller,
14: non,
3: là.
14: Non, du tout. Mais de toute façon,
3: pas fresh water every day.
14: Tu peux me le demander 200 fois, je te le dirai pas, mais ça changera pas le fait que je demande pas d'argent.
3: Comprends.
14: Parce qu'il y a eu tellement, puis je pense que les gens le voient, là, sur toutes mes plateformes. Tu sais, je suis pas obligé de dénoncer toutes les injustices économiques du Québec parce que je les vis, mais peut-être moins aussi que beaucoup de gens. Mais c'est tellement important pour moi parce que quand je vois mes amis puis des gens qui m'écrivent, ils ont de la misère à arriver. Puis hey, on est allé à l'hôpital, puis ça y a rien, on attend, puis ça fonctionne pas. Ça me fait tellement chier que je trouve ça important d'en parler. Fait tu sais, puis là, on a vu des deals économiques dans les dernières années très compliqués. Puis j'ai pas le goût de refaire ça. Puis le monde, ils disent, ah, Primo, t'as les subventions. Fait que le but est que le Québec fasse beaucoup d'argent. Si en font, je pense que tout le monde va être bien content que j'en fasse aussi.
3: T'as goûté à ça, la polarisation, quand t'as fait l'entrevue avec Poilievre. Autant, hey, voyons donc, Olivier, c'est extraordinaire, t'es un conservateur, Olivier. Et de l'autre, voyons donc, t'es donc ben de la merde, Primo, t'appuies un gars de droite, un Trump, etc. On a lu les commentaires quand c'est arrivé. Ouais. T'as goûté à ça, comme on goûte à ça aujourd'hui, et les dérapages sont encore plus excessifs avec l'histoire de l'assassinat de Charlie Kirk. Tu penses quoi de tout ça? T'as commenté d'ailleurs sur ton fil la dérape, entre autres, chez Cube.
14: Oui. Mais en fait, ce que j'ai à dire là-dessus, puis c'est pour ça que j'ai pas mis sa photo, j'ai pas mentionné son nom, parce que tu prends mon texte avec tout ce qui se passe de mal sur la planète.
3: Oui.
14: C'est ça que ça veut dire. Tu le mets dans toutes les situations. Personne ne devrait se faire tuer pour avoir dit ce qu'il pense. Que tu sois d'accord avec lui, que tu trouves ça dégueulasse. Parce que, by the way, il y a plein de choses qu'il dit qui me rejoignent pas. En fait, en grande majorité, qu'un qui me rejoignent pas du tout. Mais de là à se faire exécuter, comme ça n'a pas de bon sens. Fait que là, à un moment donné, c'est... Puis, tu sais, le truc, c'est qu'il y a énormément de personnes qui pensent comme lui, puis il y a énormément de personnes qui pensent pas comme lui. Fait que là, est-ce que tout le monde va commencer à se tirer?
3: Est-ce qu'on peut réparer ça? Reviens sur ton podcast avec Poilievre.
14: Ouais. Non, mais dans le sens, juste prenez là-dessus. Oui, tu sais, des extrêmes, c'est drôle parce que je parlais de ça avec ma mère il y a une couple de semaines. Les extrêmes sont tellement rendus à l'extrême. Oui. Puis l'autre chose aussi, avec les réseaux sociaux, avant, là, les extrêmes, puis en fait, tout le monde n'avait pas Exactement. Tout le monde avait le droit de parole, mais personne n'avait la plateforme pour dire sa parole. Là, tout le monde l'a. Là, c'est sûr que quand tu es dans la chambre d'écho peu importe qu'est-ce que tu regardes, à gauche, à droite, en haut, à l'extrême, peu importe. Si tu restes dans ta chambre d'écho puis tu penses que ce que tu dis, tout le monde l'approuve, tu sais. Fait que c'est pour ça que quand je publie mes textes, je les publie sur toutes les plateformes parce que tous les gens, tu sais, le voient. Fait que j'ai des mauvais commentaires, des bons commentaires, mais tu peux pas dire que, tu sais, je parle juste à une chambre d'égo.
3: Mais comment t'as trouvé ça, là, le gars qui rit? Finalement, je comprends que c'est excusé, là, mais tu le commentes. Là, hier, gars est tellement condescendant, rabaisse tout le monde pour se remonter. Quelle triste personne.
14: Oui, exact. En fait, ce que je disais de M. Gosselin, c'est que, justement, puis je l'ai pogné une couple de fois là, cet été, puis il y a moi, je m'attaque jamais à personne, puis vous pouvez aller voir sur mes réseaux sociaux, bon, au gouvernement, là, mais une personne en particulier, jamais, puis je trouve ça triste. Lui, je l'ai jamais rencontré. Il était condescendant avec moi, il parlait de moi, il riait de moi. Là. Oh,
3: oui?
14: Ben, je sais
3: qu'est-ce
14: pas,
3: qu'il
14: là,
3: disait?
14: Le propriétaire du Beach Club qui aime tout le temps commenter. Whatever, peu importe, on s'en fout. Et j'ai pas répondu. Mais quand ça s'est arrivé, j'étais comme... Ah.
13: Ben, tu t'en souvenais?
14: Et je m'en souvenais, puis tout le monde. Tu me fais dire. Fait que,
3: t'as regardé de haut.
14: Moi, les gens qui regardent les gens de haut, là, c'est faut que tu me regardes direct dans les yeux. Là, je te regarde dans les yeux. Puis qu'on soit d'accord sur plein de choses.
3: Oui.
14: Qu'on soit en désaccord sur plein de choses, aucun problème. Mais quand t'es condescendant... Argumente-moi, aucun problème. Mais, tu sais, on n'a pas besoin de ça.
3: Non.
14: Puis sa joke était de très mauvais goût.
3: Exact. Comment on fait pour réparer le Québec, faire mieux les choses? Tu sais, on va essayer d'être positif un matin. On regarde la situation, les nouveaux ministres, ça ne change rien, on le sait, la santé, l'éducation, tout ça. Comment mieux changer les choses? Est-ce qu'on a des options sur la table? Est-ce qu'un Duhem, par exemple, tu pourrais faire confiance?
14: En fait...
3: Au fédéral, même chose. Où t'es situé politiquement ce matin?
14: En fait, là, je suis content que tu dises que c'est pas tout qui va mal non plus. Je veux dire, on vit dans un pays, puis ici, dans une province où on est
3: terre bénie des dieux, je le répète en nombre.
14: 100%, on marche dans la rue. Puis c'est drôle, hier, j'étais avec une de mes amies françaises, puis elle était comme, hey, je marche dans la rue ici, je pense pas que je vais me faire attaquer. T'sais, fait on est chanceux, fait que c'est pas tout qui va bien, tout qui va mal, là. On va arrêter de parler de ça. Mais le truc... Et comme en affaires, mon père, quand j'étais jeune, quand je disais, ah, t'as-tu vu ça, ça va tellement bien, t'es comme, parle-moi pas de qu'est-ce qui va bien, parle-moi de qu'est-ce qui va mal, faut qu'on l'arrange. Fait que c'est triste, mais c'est comme ça. Bon, où est-ce que je me situe politiquement en ce moment?
3: Pour trouver des solutions, t'es en mode solution.
14: En fait, il faut arrêter, comment je pourrais dire ça? Là, on gère un pays et une province en décroissance économique, fait que là, faut qu'on coupe partout parce que tout va mal, dans le sens, nos infrastructures tombent en ruine, tout ça, fait qu'il faut rentrer de l'argent. C'est pas en taxant et en inventant des impôts,
3: programmes,
14: peu importe, qu'on va s'enrichir. Ça va juste appauvrir la population, puis ça va être de pire en pire. Il faut créer de la richesse, comme Hydro l'ont fait à l'époque, comme la SAC, à plus petit niveau que la SAC, que l'Hydro l'a fait. Il faut qu'on ramène des revenus à l'État pour qu'on puisse payer ça.
13: Il y en a beaucoup de revenus.
14: Il y a beaucoup de revenus, mais c'est des revenus comment?
13: Beaucoup de revenus
14: gaspillés. Oui, oui. Ça,
13: mais sous taxation et tarifs.
14: La gestion de l'argent, est-ce qu'elle est bien faite? Non. Puis là, on le voit là, depuis des mois et des mois et des mois et des mois et des mois et des mois. Mais ça, c'est une boule de neige. La boule de neige économique, là, quand elle commence à aller mal, là, puis c'est comme dans une entreprise, c'est tellement difficile à arrêter. Fait qu'est-ce que c'est un changement de gouvernement qui va aider ça? Je ne sais pas. Est-ce que ça va être mieux avec le PQ?
13: Parce que l'État est trop gros.
14: L'État est gigantesque. C'est ça, j'ai vu M. Legault là, qui veut couper des postes. Mais go!
13: Par attrition. Oui, mais tous les politiciens l'ont dit les dernières années. Okay, Couillard était assis sur ton siège, puis il me l'avait dit dans le temps.
14: Je vais te challenger là-dessus, par contre. L'État québécois et canadien, oui, on a décidé d'avoir un filet social énorme. Et je suis le premier à dire que ça ne me dérange pas de payer de l'impôt.
13: Si on a les services
14: bon,
13: pour, Olivier.
14: Voilà. Si c'est pour aider les gens les plus démunis, puis qui font moins d'argent, puis pour avoir, qui aient accès aux mêmes services que nous autres, puis tout ça,
13: aucun,
14: y a aucun problème.
13: On est à même adresse.
14: Mais, comment?
13: Mais donne-les les services. On essaie d'appeler Revenu Canada, ça ne répond pas au téléphone. C'est capoté.
14: Mais
13: je veux payer des impôts, mais je veux.
14: Quand ils t'appellent.
13: Ouais, eux autres, ils trouvent ton numéro anti-péché, par exemple. C'est qui ton inspiration ces temps-ci? Dernière question. C'est qui? Qui t'inspire, artistes, politicos, économistes, peu importe qui.
14: En fait, je pense pas que j'ai une personne en particulier, mais j'ai le mouvement économique de justement ce que je viens de dire, qu'il faut ramener, il faut créer des nouvelles, un nouveau projet de société, il faut ramener des revenus, puis il faut...
13: Moi, créer je pense, de la richesse.
14: Exactement.
13: Quand tu dis amener des revenus,
14: exactement.
13: Là,
14: je
13: de
14: pense
13: la richesse.
14: Que c'est plus ce mouvement-là qui m'inspire, parce que pendant des années... On n'avait pas besoin de penser à ça. Parce que v'là 10 ans, pas v'là 20 ans. Moi, je vais avoir 40 ans dans un mois. V'là 10 ans, là. Bon, OK, les hôpitaux, les urgences, on attendait. Depuis la nuit des temps. Mais, par contre, on pouvait aller au restaurant parce qu'au Saint-Hubert, ça coûtait 14,99. Les loyers étaient abordables. Les autos, c'était le fun. Le gaz coûtait pas cher. Là, ça va mal, puis tout coûte cher, puis on a payé moyen. Fait que là, à un moment donné, tu sais, je veux dire, il y a un juste milieu. Fait que, tu sais, on était capable de pas trop chialer, puis on était bien chez nous, parce que justement, on avait un pouvoir d'achat économique, tout ça. Là, ça n'est plus le cas en plus. Fait que, c'est ça. Ça prend de la richesse, ça presse, puis c'est ça.
13: Ton 40e anniversaire, vas-tu avoir de l'alcool?
14: Ben, c'est sûrement de la biche d'Every Day Guys. Justement, hier, on a une couple de bouteilles de vin chez Tonino. Ça va, on a une belle carte de vin aussi.
13: There you go. Merci beaucoup d'être passé.
14: Merci de l'accueil, guys. Merci beaucoup.
13: Merci. Et bienvenue à Québec.
14: Ben, j'adore Québec.
13: Ta ville préférée?
14: Ma ville préférée, je le dis souvent, puis je me déplace. On m'avait demandé de le faire au téléphone. Non, je viens en studio, moi.
13: C'est parfait. Merci beaucoup de t'être déplacé en studio. Et vous êtes dans Mort et Live.
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13: Quel livre extraordinaire et abordable, je dois dire. Je l'ai acheté à la librairie Cherbourg, donc Charlebourg, 23,95 19 euros en France, ça vaut la peine. 1989, le communisme raconté à ceux qui ne l'ont pas vécu par Bogdan Stéphane, qui est un Québécois maintenant qui habite Saguenay, à qui on parle. Bonjour, comment ça va?
24: Bien, merci.
13: Très content de vous parler. Vous illustrez la Roumanie sous Ceausescu. Vous êtes maintenant Québécois, vous avez quitté la Roumanie. Mais vous faites un retour dans le temps avec des thématiques qui nous touchent en passant aujourd'hui. Propagande, censure, message officiel. Comment vous pourriez résumer le contenu de votre livre de la meilleure manière possible?
24: Ce que j'aimerais dire à vos auditeurs, c'est que il s'agit, dans le fond, d'un bras tendu à mon jumeau de 17 ans, de 1989. Cette autre vie que j'ai vécue dans cette Roumanie communiste et mon livre, 1989, le communiste raconté à ceux qui ne l'ont pas vécu, raconte, dans le fond, les 6 derniers mois de ce régime communiste de Ceausescu et les 6 premiers mois de la liberté folle qui s'en est suivi, qui a suivi sa chute, dans le fond, de janvier au mois de juillet 90.
13: Vous allez prendre un café, là, sur Talbot, ou prendre une bière, vous êtes un Saguenéen maintenant, et vous repensez à ça, quels sont les souvenirs qui vous restent le plus gravés dans votre mémoire des 6 derniers mois de cette dictature-là?
24: Je capote. Des fois, ça m'arrive de traverser le parc entre Québec et Chicoutimi avec comme background, comme fond sonore, The Wall de Pink Floyd. Et des fois, j'arrive pas à croire que je suis ici puis que je vis une vie dans un pays libre où c'est le plus important, c'est qu'on fait confiance à l'autre. Moi, c'est la chose qui est quand les gens me demandent à Roumanie pourquoi t'as décidé de rester au Québec, au Canada, moi je le dis parce que les gens se font confiance les uns les autres. C'est peut-être la chose qui est la plus difficile à reconstruire après une dictature, la confiance entre les citoyens et les autorités, la confiance entre les citoyens eux-mêmes. Donc voilà, c'est un peu le...
13: Pourquoi?
24: Parce que cette confiance-là a été détruite par des messages de propagande, par des mensonges, par le fait que tout le monde sait que dans le fond les choses sont blanches alors qu'elles nous sont présentées comme noires. Donc il y a toutes ces choses-là qui font en sorte que cette méfiance-là se glisse insidieusement, de façon perverse, même dans les relations entre les gens. Entre les gens de jour après jour. Je vais vous raconter quelque chose. Par exemple, ma mère, même aujourd'hui, ma mère est en Roumanie et je vais la voir souvent là-bas. Et donc, de temps en temps, elle a un problème avec ses installations, avec sa canalisation. Bon, elle va appeler un plombier, mais la première chose que ma mère va penser en appelant le plombier, c'est que le plombier va essayer de la tromper, de lui présenter les travaux comme étant plus gros ou plus coûteux. Et le plombier, lui aussi, va penser que ma mère va vouloir lui donner un peu moins d'argent que ce qu'il mérite. Donc, les deux partent déjà avec un déficit de confiance. Et c'est difficile d'instaurer une relation normale.
13: Le communisme pervertit le niveau de confiance, pervertit les relations personnelles. Et l'ultra-méfiance vient distorsionner complètement les rapports sociaux.
24: Voilà. Voilà, c'est exactement ça que je... C'est exactement ça.
13: Parlez-moi des médias. Vous êtes dans ce pays communiste-là qui s'éteint tranquillement, en fait, puis qui On sent vraiment un grenouillement avec Gorbatchev puis avec le grenouillement dans les pays voisins, c'est sûr. Ça va tomber, ce régime-là. Qu'est-ce que les médias disaient? Comment ça se passe quand vous regardez la télé, quand vous écoutez la radio officielle? On raconte quoi sur les États-Unis, sur la France? Qu'est-ce qu'on dit? Comment s'alimente la propagande et comment on l'articule?
24: Ah, ben c'est les méchants impérialistes. C'est les méchants capitalistes qui étaient présentés jour après jour. À la télé, on avait 3 heures de programme télé par jour. Donc, tout le monde était obligé de tourner leurs antennes vers les pays voisins. Au sud, c'était la Bulgarie. À l'ouest, c'était la Hongrie puis la Yougoslavie, l'ex-Yougoslavie aujourd'hui. De mon côté, vu que j'étais au nord-est, ben là, c'est drôle parce qu'il fallait tourner nos antennes vers Moscou. Moscou, qui était devenue, la télévision russe était devenue beaucoup plus ouverte et beaucoup plus fréquentable que la télévision roumaine, qui était remplie de propagande de Ceaușescu puis de toutes sortes de niaiseries. Donc, les médias roumains, ben, tout le monde savait qu'on pouvait faire aucune confiance à ça. Là.
13: Pourquoi vous écrivez ce livre-là?
24: Parce que j'ai envie de transmettre aux gens d'ici ce que j'ai vécu en Roumanie. Souvent, les gens me demandent comment ça se passait à l'époque. Et c'était très difficile de raconter dans 2-3 phrases. Et ce que j'ai trouvé le plus important, c'est de transmettre cette sensation que j'avais. À travers mon enfance heureuse, parce que j'ai eu quand même une enfance heureuse protégée par des parents qui ont fait de leur mieux.
13: Mais vous écrivez que vous étiez confusément heureux.
24: Voilà, exactement. Donc,
13: pourquoi? Ça veut dire quoi être confusément heureux?
24: Ça veut dire que tu vis quand même des beaux moments avec des vacances au bord de la mer, avec des amis, avec une vie protégée, comme je disais, par mes parents qui avaient instauré comme une sorte de cloche de verre autour de moi et de ma sœur pour nous protéger de ce qui se passait dans la dictature. Mais à travers cette vie heureuse-là, on sentait, en tant qu'enfant, on a des antennes, on sent des choses qui sont pas dites, on sent les humiliations, on sent les abus, on sent que ce régime-là est en guerre contre ses propres citoyens. Le régime communiste, c'est un régime qui pense pas que les citoyens sont ses amis. Il pense premièrement d'où vient le prochain danger pour lui. Et donc, il faut surveiller ces citoyens-là, il faut les maintenir en bas, il faut les humilier, il faut abuser d'eux le plus possible.
13: Est-ce que vous craignez parfois quand vous regardez certains trucs dans l'actualité au Québec, au Canada? Est-ce que vous craignez parfois un certain glissement? Le contrôle des médias, une certaine forme de propagande, le bafouement des libertés d'expression, libertés fondamentales?
24: Je peux pas dire ça. Je peux pas dire ça. Je sais qu'il y a les mots dictature, autoritaire et tout ça, c'est des mots qui viennent vite sur les lèvres de plusieurs. Mais moi, ayant vécu une vraie dictature...
13: Ça n'a rien à voir.
24: Absolument, ça n'a rien à voir.
13: Mais quelle réaction vous avez quand, en fin de semaine, à Toronto, il y avait une manifestation contre Carney de l'extrême-gauche, mais on a vu le drapeau du Parti communiste. Il y a des gens qui veulent appliquer ce système-là en disant, ben voyons, il a été mal appliqué. Nous allons bien l'appliquer.
24: Ça me fait rire. Ça me fait rire à chaque fois parce que je trouve ça vraiment niaiseux. Je trouve ça niaiseux qu'on interdit. Tu sais, c'est formidable qu'on interdite les organisations nazies fascistes, mais il faut également peut-être penser à interdire les organisations communistes. La haine de classe n'est pas meilleure que la haine de race.
13: C'est ça. Mais passer
24: temps,
13: par l'éducation au lieu d'interdire aussi. Est-ce que ça relève pas de la manque d'éducation, justement?
24: Voilà. Donc, ce que je dis, les jeunes ont besoin quand même de s'impliquer, besoin d'arrêt, mais il faut, avec ce livre, c'est ça que j'aimerais leur dire. Il faut premièrement apprendre à se connaître soi-même. Apprenons à nous connaître soi-même, connaître quels sont nos bons côtés, les moins bons côtés, et ensuite, en faisant le ménage à l'intérieur de nous-mêmes, on peut peut-être penser à faire le ménage dans la société. Mais on ne peut pas faire le ménage dans la société, on ne peut pas faire une révolution sans avoir fait d'abord la révolution à l'intérieur de soi-même.
13: Bogdan Stéphane, merci encore.
24: Merci beaucoup.
13: Bye-bye. Félicitations. Le livre, c'est 1989, tout simplement. Vous pouvez l'acheter, vous pouvez le trouver un peu n'importe où. Moi, j'adore ça. Puis c'est le volet également de « Il découvre la vraie liberté ». Donc, c'est 6 mois avant, 6 mois après, à cheval sur la Révolution. Je trouve ça fascinant.
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13: Il est le chef de l'opposition au fédéral. Le chef du Parti conservateur, Pierre Poilievre, qui est en ligne. Allô, M. Poilievre, comment ça va ce matin?
30: Ça va très bien, vous-même.
13: Très bien. Est-ce qu'on est en récession ou pas? Parce que moi, j'écoute les journalistes, et les journalistes qui sont très, très, très bons en chiffres nous disent que c'est pas grave, c'est technique et tout ça. Continuez, Carney est très, très bon. Qu'est-ce que vous avez à répondre à ça?
30: La réponse est oui, on est en récession. Selon la définition littérale, 2 trimestres de croissance négative dans le PIB constitue une récession. Donc, les libéraux disent et les médias disent « Oh, mais il ne faut pas se concentrer sur une seule donnée. » Même si c'est ça la définition d'une récession, il faut regarder aux autres chiffres. Donc, on va faire ça ce matin, M. Morin. Parlons des emplois. Dans les 3 premiers mois de cette année, on a perdu 112 000 emplois. On a le 2e taux de chômage le plus élevé dans le G7, 1/3 plus élevé qu'aux États-Unis. L'économie s'est contractée au cours des 4 trimestres de M. Carney au pouvoir. L'investissement a baissé 5 trimestres consécutifs maintenant. On a perdu 20 milliards de dollars d'investissement net. Et on voit qu'Equifax, c'est l'organisme qui fait les vérifications des crédits et des dettes personnelles, indique qu'on a eu une augmentation de 32% dans des gens qui ont manqué leur paiement hypothécaire, c'est-à-dire le pire niveau depuis près de 2 décennies. Oubliant aussi qu'on a vu une augmentation de 100% dans le nombre de personnes qui doivent faire recours aux banques alimentaires. Oui, M. Morais, les données montrent on est en récession.
13: Wow.
30: Carney, récession libérale. Et on peut pas blâmer le monde. On peut pas blâmer Donald Trump pour le fait que Mark Carney mène le seul pays dans le G7 qui est en récession. Si c'était juste Trump et les tarifs,
13: oui.
30: Pourquoi pas une récession au Mexique, au Royaume-Uni, en France, en Allemagne, en Italie? Il n'y en a pas. C'est juste le Canada, c'est juste Mark Carney qui a livré une récession.
13: Est-ce que Mark Carney est là pour enrichir Brookfield? On cherche oui. à comprendre. Oui. Ben, oui. Allez-y. Oui. Je vous écoute.
30: OK. Pour comprendre, Mark Carney n'a jamais été un homme d'affaires. Mark Carney était engagé par Brookfield pour utiliser son influence politique afin d'enrichir la corporation multinationale. Il n'est pas comme il a géré des opérations d'affaires. Il cherchait des subventions des États, des grands gouvernements. Par exemple, il a trompé le fait qu'il a influencé le gouvernement de la Grande-Bretagne pour forcer une nouvelle essence pour les avions, une essence verte, dans laquelle Brookfield avait investi $1 milliard. Il cherche des subventions pour des batteries, pour les éoliennes, dans laquelle Brookfield était investi. Pas de financement privé, mais de financement par des contribuables.
13: Lui était à l'ONU, responsable de l'ISG, il était à l'ONU, et lors d'un discours, puis on a la preuve de ça, le grand patron de Brookfield a décidé de l'amener avec Brookfield, justement. Mais à l'origine, c'est quelqu'un qui est branché sur le climat, les patentes d'environnement et de climat. Et le boss de Brookfield, je ne me souviens pas de son nom, mais la vidéo circule beaucoup là, sur X ces temps-ci, a dit « On veut des contrats dans l'environnement et dans le climat, ça nous prend Carney, c'est notre homme. » C'est ça que j'ai vu, moi, comme information.
30: Exactement. Et quand Brookfield gagne, vous perdez. Et même cet PDG a dit, c'est Bruce Flatt, que quand il y a de l'inflation, quand il y a de l'inflation, c'est bon pour Brookfield. Parce que Brookfield a augmenté des loyers sur les locataires. Brookfield gonfle ses actions avec l'inflation. Donc, quand Mme Tremblay de Québec paye plus pour ses épiceries, Brookfield est en train de profiter davantage sur l'inflation. Donc, c'est pour ça que M. Carney a recommandé d'imprimer l'argent. Cette inflation a profité sur l'entreprise. Et en passant, lorsque vous payez vos impôts, vous pouvez prendre le plaisir de savoir que Brookfield cache ses biens et son revenu dans un paradis fiscal en la Caraïbe qui a été établi par Mark Carney. Dans un petit bureau qui est au-dessus une entreprise qui vend des vélos. C'est là leur siège social pour cette partie de l'entreprise. Donc, vous payez vos impôts.
13: Oui.
30: Brookfield ne le paye pas. Et c'est à cause de M. Carney, qui est toujours actionnaire en Brookfield.
13: Maintenant, Gabardi fait un excellent travail. Chez vous, vous devez être content pareil. Hein? Je vous lance ça comme ça. Est-ce que c'est la recrue de l'année? Je veux pas que vous décerniez des trophées. Nous autres, on est capable de le faire, mais quand même. C'est vous le boss? C'est votre recrue, là, à date... Chez les conservateurs, Gabriel Hardy, là, c'est juste wow, là.
30: Il est exceptionnel. Jeune homme, il est un entrepreneur, il a lancé un très bon gym dans son coin. Il est très amical, mais extrêmement intelligent. Il est capable de prendre des enjeux extrêmement compliqués, les simplifier et les expliquer. Et il a un énorme groupe de supporters qui sont jeunes. On a besoin d'attirer des jeunes pour prendre le contrôle et un bel avenir pour le pays.
13: Oui, mais là, vous êtes musclé, il est musclé, donc masculiniste, toxique. Hey, là, vous vous faites ramasser de manière totalement débile par le gauchiste Paul Journet de la presse de ce matin, qui parle de l'histoire de Shawinigan, les racistes. Pierre Poilievre a rencontré le fondateur de ce groupe-là en 2022, Diagolon. Il n'a jamais dénoncé, alors que Doom Dumas a trouvé des extraits de vous qui aviez dénoncé.
2: Ben, il s'est attaqué à votre femme.
13: C'est ça. Et là, c'est ça. C'est une attaque sauvage de la part de la gauche de Montréal. Je comprends pas pourquoi ça, on veut vous mêler à ça.
30: C'est dégoûtant. C'est dégoûtant et c'est un mensonge. Moi, j'ai dénoncé ce groupe-là il y a longtemps parce qu'ils ont attaqué ma femme de façon virulente. Donc, je vais regarder, mais c'est probablement un grand mensonge. J'ai pas vu l'article dont vous parlez.
13: Entendez-vous demander un correctif ou mise en demeure, poursuite, réplique? Parce qu'il dit carrément, vous n'avez pas dénoncé. Il vous mêle à ça. Puis on comprend la gauche. Raciste, conservateur, Radio X, Trump, anti-immigrant. On veut tenter de tricoter une histoire qui n'existe pas juste pour vous salir.
30: Oui, c'était une autre campagne de salissage. Mais je ne peux pas commenter
13: cet article
30: parce que je n'ai pas vu.
13: Je comprends. Aujourd'hui, un chèque donné au tramway pour un montant qui n'existe plus. En fait, c'est le montant vieux d'il y a 2 ans. Et là, Carney va donner un chèque à Fréchette. Et pour un projet qu'on ne veut pas. Les sondages le disent. On ne veut pas de ce projet-là. Mais on le force et on nous le rentre dans la gorge. 2 ans. Et là, Carney va donner un chèque à Fréchette. Et pour un projet qu'on ne veut pas. Les sondages le disent. On ne veut pas de ce projet-là. Mais on le force et on nous le rentre dans la gorge. Mais quelle est votre position là-dessus quand même?

0: Il voudra pour annoncer un montant et un projet à Québec. Donc, c'est un grand manque du respect envers les citoyens de Québec qui ne veulent pas ce projet. Et je trouve ça incroyable qu'il enlève l'argent des poches des gens de Québec et il fait une annonce qui est peut-être populaire avec la mairesse de Montréal, mais qui ne s'intéresse pas aux gens de Québec. Moi, j'aurais acheminé l'argent pour bâtir un troisième lien à Québec et supporter la grande région de la capitale nationale. Mais les libéraux veulent simplement imposer leur projet sur les citoyens qui n'en veulent pas.
1: Dernière question, les sondages sont quand même épatants concernant le NPD. Ce qui est bon pour vous, le NPD est en montée. Quand même, les trois derniers sondages montrent quand même une forte montée du NPD, c'est-à-dire que des gauchistes qui avaient fait confiance en Carney se rendent compte finalement que c'est un faux cul, c'est pas un vrai de vrai. C'est un menteur, c'est une coquille vide et les gens vont de plus en plus vers la gauche. Ce qui est bon, ça divise le vote. Votre réaction par rapport à ça, c'est quoi? Moi, je pense qu'il y a une éclaircie qui s'en vient là, pour le Parti conservateur.
0: Tout d'abord, M. Carney est une grande illusion. Son image est complètement différente que la réalité. Il est très, très surestimé. On le voit déjà, il a promis d'être... Les médias ont dit qu'il était un économiste incroyable. C'est quoi le résultat? On juge l'arbre par le fruit.
1: C'est ça.
0: Et c'est quoi le fruit?
1: C'est
0: la pire inflation alimentaire, la seule récession dans le G7. Il a doublé le déficit de Justin Trudeau. On a une inflation galopante toujours, le deuxième pire taux de chômage dans le G7. Donc, les résultats sont exactement le contraire. Et je pense que quand l'illusion de Mark Carney frappe la réalité, son support va tomber partout au pays.
1: Mais le NPD, les gauchistes commencent à comprendre que ce n'est pas un vrai de vrai, là. Et on comprendra que dans plusieurs comtés, puis ça, il faudrait parler à des experts pour ça, mais quand on divise le vote, ça peut vous avantager, là. Le fait que Caroline Mulroney ait démissionné... Votre réaction par rapport à ça, c'est quoi? Il me semble qu'elle pourrait faire une bonne députée au fédéral. Vous en dites quoi?
0: Ça serait bon, mais je pense qu'elle ne s'y intéresse pas.
1: OK.
0: Je pense qu'elle veut passer du temps avec la famille. C'est une amie. La famille Mulroney, ce sont des très bons amis de notre famille. Et je l'ai fait flisse. Je l'ai appelé à la journée de sa démission pour la remercier pour son travail exceptionnel. Et, j'espère qu'elle va rentrer en politique fédérale à un moment donné, mais pour l'instant, j'en doute.
1: En espérant que Liel Bozop se réveille, il y a beaucoup d'endormis, beaucoup de Liel Bozop font dodo. Il faut mettre le cadran.
0: M. Carney dit maintenant qu'il veut « Make America Great Again ».
1: Ben oui.
0: C'est ce qu'il a dit à New York. Donc,
1: ça devient mêlant.
0: Il a perdu ses coudes.
1: Très bon. Merci, Pierre Poilievre. Et si on ne se reparle pas, bon été.
0: OK, bon été, mon cher ami.
1: Oui.
0: À la prochaine.
1: Au revoir. Pierre Poilievre qui a quasiment donné le trophée à Gabardi. Exceptionnel. J'ai jamais entendu le mot « exceptionnel » dans la bouche de Pierre Poilievre. Donc, c'est une grand illusion. Ben oui, c'est une illusion. C'est un peu n'importe quoi pour vrai. Mais c'est la trompette jaune-orange qui fait peur au monde. Elbows up, oui, il va nous protéger. Il l'a dit, c'est un grand monsieur, grand CV. Il va le mettre au pas, Trump. Il n'a absolument rien fait. Au contraire, il a trouvé le moyen de mettre en sacrifice les gauchistes. Et pour ce qui est des gens de droite qui veulent du développement économique, ben c'est la stagnation. On va à la pause. On jase un peu de hockey, parce que oui, il y a une finale de la Coupe Stanley, ça existe, le Canadien n'est plus là, mais il y a quand même du hockey. Bon, on va faire le bilan de tout ça avec Raider Sports en revenant.
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14: Claude Poirier, comment ça va?
15: Ça va, Dominique. Alors, je suis heureux de pouvoir participer à ton émission ce matin, puis je veux saluer les gens de ton auditoire de la belle région de Québec.
14: Très privilégié de te parler, Claude. Comment ça va d'abord, la santé? Je veux qu'on prenne des nouvelles de toi.
15: Très bien, très bien. J'ai eu des problèmes. J'étais maudire ma face chanteur masqué. J'ai eu une erreur monumentale que j'ai faite.
14: Mais ça. T'as fait une erreur?
15: Ben, j'ai fait une erreur. C'est l'enfer que j'ai vécu. J'ai mieux négocier 16 jours de prise d'hôtel ou Marion 96 jours que vivre une semaine ce que j'ai vécu à Chantal Masqué. Pas à cause de l'émission, parce que les gens étaient sympathiques. La production extraordinaire, mais ce qui s'amène. Comme tu sais, j'aurais dû jamais embarqué dans ce Christophe d'affaires-là, venir faire un impact, c'est pour ça.
14: Si c'était recommencé, tu dirais non?
15: Ben, c'est sûr, c'est officiel. J'irais non.
14: T'étais sous le costume de Buck le bûcheron, hein, lors de la cinquième.
15: La tête la plus imposante, 28 livres, sa tête, Chris. Voyons, là. 87 ans, ça a cuit de la lune.
14: Ça n'a pas été payant, hein, en plus?
15: Ben, c'est-à-dire, quand tu calcules, oui, c'est sûr, je me suis fait varlober par certaines personnes quand j'ai passé à l'émission de la tigresse, oui, d'Arsenault, là. Mais c'est
14: dans la fond. Tigresse?
15: Ben oui, la tigresse, elle, c'est soit tigresse ou, ben non, arrête au jeu de Grimby, mais en tout cas.
14: Bon, cher Claude, je veux qu'on parle d'un livre absolument extraordinaire. Moi, je l'ai qualifié de livre de l'année, pour vrai, puis ça fait partie de l'histoire du Québec que cette rétrospective-là, les archives officielles d'Allopolis. Là, c'est le premier livre. On m'a informé qu'il y en aurait quatre autres. C'est incroyable. Et tu en as écrit la préface. Comment commencer l'entrevue, Claude. Moi, j'ai pensé à toi en partant. Richard Blais, j'ai ouvert le livre par hasard. Richard Blais, j'ai dit ça, c'est Claude Poirier.
15: Regarde, moi, ce que j'ai fait, il m'a frappé quand Karine Perron, qui a acheté les archives d'Allopolis, ce qui en restait, parce que, tu sais, il ne faut pas se leurrer, là, il y a eu beaucoup de choses qui ont disparu. Moi, de donner un exemple, moi, j'avais trois enveloppes complètes, puis il n'en restait même pas une enveloppe quand elle a mis la main sur ma participation. Moi, je dois souligner le travail gigantesque d'Annie Richard, une des meilleures recherchistes que j'ai connues dans ma carrière, et M. Jean-Philippe Rousseau, que j'ai eu l'occasion de rencontrer. Mais ce que je veux dire, quand elle m'a appelé, elle m'a dit, j'aimerais que vous fassiez la préface, mais qu'est-ce que tu veux? La plupart de ceux qui ont commencé, moi, si j'ai fait cette carrière-là, là, c'est grâce à un gars qui s'appelle Marcel Rousseau, qui est un brasseur de cartes. Il avait des contacts dans le milieu du crime organisé, mais il travaillait, il prenait des photos la nuit. Alors, j'ai commencé à patrouiller avec lui en 60, un peu avant 60. Ils m'ont ouvert les portes. Là. Ils m'ont demandé si ça m'intéressait. Ben, j'ai dit, je vais vous donner mon opinion, moi, sur ma participation à l'Opolis. Quand tu regardes les cinq photos, là, Frank Cotroni, moi, je l'ai connu au tout début de ma carrière. Monica Lamitraille, je l'ai connu au Café Lion d'Or sur la rue Ontario. J'étais sur place, enfin, la veille, j'avais dit au courant qu'on se préparait à l'intercepter. Jacques Mesrine, je l'ai rencontré au Sambo et je l'ai rencontré également dans un immeuble sur le boulevard Rosemont au moment où il était évadé avec Jean-Paul Mercier et c'est grâce à Jocelyne Derèche que j'ai pu connaître Jacques Mesrine, puis j'y ai parlé au téléphone dans le temps qu'il était à Paris. Le chat, Richard Blass, ben, il m'a mis un contrat sur ma tête à deux reprises. Il m'a testé. C'est grâce à Frank Chouffé qui est décédé que j'ai pu rentrer en contact avec lui. Et le dernier, Maurice Bomboucher, ça m'a pris 5 ans avant d'approcher des motards. Et c'est grâce à Bob Savard qui est décédé aujourd'hui et à l'ex-caporal Gaétan Rivet que j'ai pu rencontrer Bomboucher. Alors, c'est ça.
14: Avec une photo absolument épique dans le livre où on te voit cigarette au bec avec Bomboucher au bleu marin. T'en souviens? La photo est extraordinaire.
15: C'est comme les gens. C'est comme la chapelle. Tu sais, moi, j'ai collaboré longtemps à Radio X. Bon, j'aimais ça à Radio X. Mais là, la chapelle, là, pour eux autres, à Léopolis, c'était de la merde. Tu sais, les journalistes, là, tu sais, il y en a un paquet qui ne veulent pas toucher à ça. Ils m'ont déjà traité de le roi des chiens écrasés. Alors, tu sais, bon, quand
14: Ce qui est dégueulasse, ben, parlons-en de la chapelle. Quand j'ai parlé avec l'éditeur plus tôt cette semaine, il m'a dit qu'il avait offert toutes les archives de Léopolis à la Bibliothèque nationale du Québec, ce qu'on appelle la Banque des archives numériques. Là, il aurait pu numériser ça puis rendre ça public au monde. Mais les snobinards en haut, là, on dit non, ça nous intéresse pas, ça. C'est des histoires de crimes, des histoires de cul puis de sang. Ça nous intéresse pas. Gang de cabochons.
15: Ben oui, tu sais, moi, je regardais Karine Valence, pas Karine Valence, mais Karine qui est allée à l'émission à Mme Perron avec des autres personnes. Tu sais, j'ai entendu des affaires dire qu'à l'Opolis, c'était vous savez, c'est des filles tenues en branche centrale. Jamais ça a vraiment existé. J'aurais jamais mis mon nom là-dedans. Mais voyons donc, je l'ai rentré en 1961 ou 60.
14: Photopolis, t'avais des articles de sexe avec Linda Adams et tout ça. Mais ça n'a rien à voir, là. Photopolis, c'était plus cochon un peu qu'à l'eau, hein.
15: Tu sais, puis il faut le dire, faut pas se leurrer. À l'Opolis, les journalistes qui ont travaillé là, c'est des journalistes compétents, mais il y avait une tendance, on mangeait dans la main de la police, comme il y en a aujourd'hui, la tendance. S'il y a des scoops, c'est parce que la police laisse couler des scoops à certaines personnes qui savent qu'il n'y aura pas de danger, qui ne seront jamais critiqués, rien de ça. Alors, à l'Opolis, quand moi je suis arrivé avec mes contacts, il y a une affaire dans l'Opolis qu'on ne voit pas.
14: Oui.
15: Puis pour moi, ça a été un des meilleurs scoops. C'est l'histoire des danseuses ou pénitenciers d'Archambault. À un moment donné, le groupe des détenus d'Archambault avait fait venir des danseuses de différents clubs de danseuses à Montréal.
14: Oui.
15: Ils ont dansé sur l'hôtel, puis tout ça. Ça a coûté la job au solliciteur général du Canada à l'époque, parce que l'Allopolis a été mentionné en chambre à Ottawa.
14: Des danseuses à gogo, des danseuses à gogo qui venaient de Café Cléopâtre, là?
15: À différents endroits.
14: Oui.
15: Et le gars qui m'avait transmis l'information, c'est Réal Brousseau. Réal Brousseau, c'est le gars qui a négocié avec Robert Lahaie la prise d'otage qu'on a été pendant 15 jours à Saint-Jérôme. Et c'est grâce à lui que si la prise d'otage essayait de régler à Saint-Jérôme, c'est pas grâce à Poirier, puis c'est pas grâce à La Haye. C'est Raël Mousseau qui est intervenu contre Edgar Roussel, Renan Simard et Lucien Jean. Alors, mais tu sais, quand tu regardes ça, là, les, j'ai eu quand la chapelle qui a dit, je suis jamais allé, moi, si on m'avait invité au Blue Marine. Ils ont tous demandé, quand j'étais au mariage de Balloune sur le bois, oui. Tout le monde à travers le Canada, incluant tous les journaux au Québec, ont demandé des photos. À l'époque, on avait, moi, je n'étais pas tout à fait d'accord, mais...
14: La Ginette Renaud.
15: Ben oui, Ginette Renaud puis Jean-Pierre Ferland. Fait que, tu sais...
14: Est-ce que, Claude, ouais. Est-ce qu'il y a des criminels qui t'appellent encore? Parce qu'il y a des polices qui t'appellent encore?
15: Ben oui, non. Moi, j'ai jamais mangé dans la main de la police.
14: Non, mais est-ce que tu as des téléphones? C'est ça que je veux dire. T'as-tu des contacts encore?
15: Non, mais
14: encore?
15: Des anciens. Oui, ouais. J'en ai. Puis je viens d'affuser une série. On m'a approché pour rendre hommage à des policiers qui ont connu 10 des affaires qui vont être présentées en 2026. Mais moi, quand on m'a parlé d'agents sources, des vendeurs qui avaient infiltré dans le secteur du bas du fleuve, pas ça, mais un agent double qui a travaillé... qui est entré dans le milieu de la mafia italienne à Montréal, ou des motards, pas tout à fait la même chose. Puis la fille, elle me dit, ben écoutez, j'ai un policier qui me raconte comment est-ce qu'il a aidé une femme à mettre au monde un bébé. Ben oui, mais Christ, ça, moi, j'en ai peut-être côtoyé une cinquantaine de policiers dans leur carrière qui ont mis des enfants au monde. C'est pas ça, une histoire. Moi, j'ai refusé de participer à cette série-là.
14: Parle-moi du crime à Montréal, la situation actuelle. C'est totalement éclaté que les gangs de rue, les motards, ils ne sont plus patchés, mais ils continuent de travailler pareil. La mafia italienne. Es-tu capable de nous expliquer ce qui est en train de se passer à Montréal, Claude, selon tes contacts?
15: Ben moi, je viens pas de la police. Là. Moi, j'ai parlé avec des gens dans des milieux là, qui sont dedans. Oui. Je comprends pas qu'il y a encore des gars qui ont fait 18 ans, puis sont encore rendus à 60 ans, puis sont encore patchés. Mais ce que je veux te dire, c'est qu'aujourd'hui, depuis quelques années, il n'y a plus de code d'honneur. Moi, quand j'ai commencé à travailler dans ce domaine-là, en 60, 70, 80, 90, là, jusqu'à 2000, il y avait un code d'honneur. Aujourd'hui, il n'y en a plus. D'abord, il y a des crottés. Les gangs de rue, c'est pas structuré. Ils sont prêts. Puis le pire, en plus de ça, là, si tu regardes depuis dernièrement, là, on voit qu'il y a des jeunes de 15, 16, 17, 18 ans, mais en bas de ces 18 ans, qui ont été impliqués dans des incendies criminels. Je voyais pas ça autrefois, l'idée.
14: Ça, c'est la gang de Pic Turmel, hein, c'est ça, Claude?
15: Ouais, mais Pic Turmel, c'est pas, faut pas se leurrer, là. C'est un gang de Pic, c'est le cas de le dire. Ça passe pas une personne. Si les L décidaient, à un moment donné, de dire, on va faire le ménage, ils vont faire le ménage. C'est une organisation mondiale. C'est la même chose. Quand est arrivé l'affaire de la guerre des motards au Québec, là, oui. Entre les Fred Fauché et puis, Bob Boucher. Moi, je le sais, j'ai rencontré Vito Rizzuto. Puis Vito me l'a dit. Ils ont les avertis, là. New York, Buffalo, Toronto, Montréal. Vous réglez ça, je vous donne tant de temps, autrement, on s'en occupe. C'est-tu drôle que... Là, ils rencontrent à Québec dans un petit bureau au palais, puis par la suite, au Blue Marine, puis la trêve est finie. Tu peux pas... Quand j'entends dire, on contrôle la mafia... Ça se contrôle pas, la mafia. Puis aujourd'hui, de plus en plus, compte tenu qu'il n'y a plus de code d'honneur, puis on tire des gars, on rentre des restaurants, ça rentre avec une mitraillette, ça tire. Ils ont tiré un gars, je n'ai pas de sympathie pour ça, il n'a assez tué. Sauf qu'il a été tué devant sa femme et son bébé de 2 mois, là. Oui, alors.
14: La mafia est encore forte à Montréal, la mafia
15: très fort,
14: italienne?
15: Très forte, très forte, très forte. Puis il y en aura toujours, puis il y a toujours du monde qui vont prendre la relève. Ce qui est important, c'est pas l'honneur maintenant, c'est le cash. C'est ça qui compte.
14: Qui contrôle la dope? Comment c'est divisé actuellement?
15: Je pense que le moteur est encore très actif.
14: Oui.
15: Les moteurs sont encore actifs parce que les L, c'est gros, puis c'est international.
14: À Québec aussi, Claude, selon tes...
16: À Québec, ça a brassé un peu.
14: À Québec,
15: oui. Oui, ça a brassé un peu, mais arrêtons de penser que Turmel, c'était un gros caïd. C'était un joueur de la ligne junior du Québec. C'est pas de la ligne nationale de hockey, là.
14: Puis la mafia, c'est quelle famille à ce moment-là? Tu peux-tu nous expliquer un peu?
15: Il y en a plusieurs, parce que moi, si aujourd'hui, je parlais avec des gars de la GRC, les grands chapeaux qui ont une carrière, ça, tu sais, là, il a dit, puis moi, je l'ai toujours su. La journée que Vito Rizzuto a été amené aux États-Unis à Brooklyn pour une affaire qui datait de 13 ans, là, Ben, la journée qui est arrivée, là, c'était terminé. C'est là que la chicane a commencé. Parce que Vito Rizzuto, c'était un gars qui avait une possibilité de pouvoir s'impliquer, puis il avait les pouvoirs de New York, de Buffalo, de Toronto. Alors, quand il lui prenait une décision, c'est parce qu'il avait le feu vert de l'organisation de la mafia.
14: Tu t'ennuies de qui, puis tu t'ennuies de quoi ces temps-ci, Claude?
15: Ben, moi, je m'ennuie de voir comment est-ce que c'est travaillé. D'abord, les médias de plus en plus disparaissent. Ça, c'est bien malheureux. On demande beaucoup à des jeunes journalistes, hommes et femmes. Ils doivent faire leur carrière. Je suis content que les femmes ont pris beaucoup de place. Mais c'est parce que quand tu déranges... Je vais te donner un exemple. Radio X, c'est un poste de radio qui dérange dans la région de Québec puis à Montréal. Bon, moi, je sais, j'ai assez collaboré pendant des années. C'est sûr que tu fais pas partie de cette chapelle-là. Aujourd'hui, c'est gratte-moi le dos, m'a gratté le dos, puis on fait attention, puis on va pas faire ci, puis on va pas faire ça. Regarde ce qui se passe avec le Parti libéral. Moi, je suis un peu d'accord. Il faut que l'UPAC, qui nous coûte une fortune, mette son nez là-dedans. Moi, les enquêtes indépendantes de la part demandées par le chef du Parti libéral, là, m'excuse, ça prend une enquête criminelle, puis une enquête qui va nous donner des résultats et que le public va connaître. Si c'est vrai qu'il y a des choses qui se sont passées, là, ben les gens vont se dire, c'est épouvantable, on revient d'une certaine époque.
14: Est-ce que le Parti libéral a changé, selon toi?
15: Ben, j'espère que ça va changer, parce qu'elle va dire une chose, quand on regarde la commission Charbonneau, ça, c'est des petits poissons qui ont été touchés. Alors, tu sais... Okay, moi, je me rappelle, entre autres, puis j'avais l'occasion de rencontrer quelqu'un de la CAP il n'y a pas longtemps. Je me rappelle que quand vous êtes allé frapper la porte de quelqu'un pour dire « j'ai pas le choix », la juge Charbonneau veut que je t'assigne. Je m'en excuse. Alors,
14: qu'est-ce que tu penses de la police de Montréal puis du chef en place?
15: Ben lui, c'est Kid Kodak. Alors, ça me fait penser au cardinal Léger des années 60 quand j'ai connu. Alors, lui...
14: Il va se faire aimer, c'est ça le problème. Faut pas que tu cherches à te faire aimer. Il veut se faire aimer. Faut pas que tu cherches à te faire aimer comme chef de police.
15: Non. Quand t'es chef de police, puis il faut que tu prennes des décisions, puis c'est des fois des décisions radicales. Mais tu sais, aujourd'hui, c'est plus ce que c'était. Moi, j'avais des bons contacts à l'époque au crime majeur, au bureau des enquêtes criminelles à la Sûreté du Québec. Aujourd'hui, qu'est-ce que tu veux? C'est contrôlé. Puis là, moi, j'appelle ça les poignées de micro, là. Avez-vous une déclaration? L'enquête, c'est pour bien homme. On va avoir des détails.
14: C'est quoi l'héritage de la mairesse Plante à Montréal?
15: Ben, je sais pas. Moi, je pense que son premier mandat, ça a été bon. Après ça, elle est devenue... c'est sûr qu'il faut penser que ce soit le maire de Marchand à Québec, que ce soit à Laval, que ce soit à Longueuil, madame à Longueuil, qui, aussitôt qu'elle s'achète une robe à famille les Kodaks pour savoir si c'est correct. Et à Montréal, ben, madame Plante, dans son premier mandat, oui. C'était bon. Mais je pense que le deuxième, c'est toujours la même chose. C'est comme la CAP. Tu sais, Legault, là, je sais pas s'il va connaître le même sort que Trudeau, mais j'espère qu'à un moment donné, il va y avoir une réflexion là-dessus. Puis moi, je trouve qu'il a voulu protéger certaines personnes et malheureusement, ça va le suivre.
14: Claude, as-tu quelque chose à dire avant de dire 10-4, avant de te laisser?
15: Ben, je t'avance. Merci de m'avoir donné l'occasion.
14: Ben, merci beaucoup.
15: Et puis, gêne-toi pas quand tu as besoin de moi. Demande à telle équipe de recherche. Je serai là pour te parler. 10-4, bonne journée.
14: Bonne journée, Claude. Salut, bye.
15: Salut.
14: Salut. On lui parlait, Claude, dans le cadre de la sortie du livre dont j'ai parlé précédemment, le livre de l'année au Québec, Allô, police. Il en a écrit la présentation. Donc, voilà, c'est un monument, Claude. Beaucoup de respect pour Claude. Les contacts, hein? Ah, le métier, les contacts. On va y parler de plus en plus à Claude, quand ça vaudra la peine.
16: Effectivement, surtout avec
14: l'histoire. Mais t'arrives avec une belle courbe, pareil, hein? Ça prend l'UPAC au Parti libéral. J'avais jamais parlé de ça. Je savais pas qu'il voulait aller là. Let's go, Claude. On y va avec ça.
16: Et
14: on
16: que dire, prend l'UPAC. Et que dire du chanteur masqué et de Marie-Louise Arsenault? En fait, tout le monde y a
14: la
16: passé.
14: La tigresse. Ouais. Ah ouais, tout le monde y a passé. Ouais. C'est clair. Ray, vas-tu bien? On va y parler. Hein?
16: Ray semblait dans une forme exceptionnelle.
14: Ray est là, hein? Il est là,
16: il est en train de parler avec Steve Hayes.
14: Fraîchement revenu de son voyage de maritime. Je sais pas s'il y a un accent cajun, caillouche.
16: Je sais pas, moi
14: on
16: non plus.
14: Vérifier,
16: je sais
14: quand même.
16: Pas,
14: on va vérifier ça.
16: Peut-être qu'effectivement, il a remboursé l'accent cajun.
14: Parfait. On s'en va aux sources et on revient avec Ray de Sports.
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14: Dan, t'es en train de manger?
16: Ben oui.
14: Dom, t'es en train de travailler. Et moi, je suis en train de vous regarder.
16: Ben oui.
14: En train de jaser avec... merci beaucoup, Martin. Je suis en train de jaser avec Martin Picard. Bon, on est en train de faire un genre de pré-entrevue.
16: Puis, moi, j'étais intimidé, oui. Là.
14: OK. Mais moi, regarde, prends un verre, Dan, d'après moi.
16: Pour vrai, je m'attendais pas à ça.
14: Avec en plus Phil qui vient d'arriver, t'as 3-4 verres d'ouvert devant toi. Là, je pense que ça peut. C'est un bon anti-anxiolytique, ce qu'on dit, l'alcool. Puis Martin a lancé quand même des beaux hommages à Jean-Nicolas, que voici quand même des GA des sources. Comment ça va?
30: Ça va super bien.
14: Ouais, puis Jean-Nicolas, tu n'as pas entendu ce que Martin a dit. Martin, le grand Martin Picard qui est avec nous ce matin, on l'apprécie énormément. Pour parler de la gamme des produits. Du pied de cochon. Et tout a commencé, et c'est ça que t'as dit, Martin, tout a commencé avec Jean-Nicolas d'IGA. Si Jean-Nicolas n'est pas là, ça arrive pas.
30: Exactement. C'est Jean-Nicolas que c'est dans le temps de la pandémie. Oui. Jean-Nicolas a eu besoin de...
14: La quoi? C'est arrivé?
30: Non, je ne sais plus. Je ne sais même pas ce que je viens de dire. Mais il y a eu un moment très difficile il y a quelques années. Et Jean-Nicolas a demandé à avoir de nos pâtés puis de nos produits qu'on faisait. À petite échelle, faut dire. Mais comme on était en pandémie, on pouvait juste s'occuper de la production. On avait juste ça à faire. En fait, c'était ça ou rien, ou on mourait. Donc, ça partit comme ça. Puis, il y avait, je sais pas si vous vous souvenez, Stéphane Guy, qui était un biologiste là, en acériculture là, dans l'émission Un chef à la cabane, restait sur l'île d'Orléans. Puis, c'est comme ça que ça a commencé. Il a demandé... les renseignements à Stéphane, puis on est rentré en contact, puis ça a commencé, mais ça l'a explosé. C'est parce que Jean-Nicolas, il a les demi-mesures, je pense qu'il connaît pas ça, il a juste embarqué...
14: ça a commencé tout petit avec quel pâté? Ça a été quoi la première vedette?
30: La tourtière.
14: La première commande, c'était quoi?
30: Okay. Première commande, on avait la tourtière, le pâté au poulet, la tourte jambon fromage... Et
14: t'es venu ici.
30: Pâteau saumon. Oui.
14: T'es venu ici.
30: Et oui, écoute, c'était ma première entrevue radio, même à vie. Et on a dit, regarde, on va tout essayer, on va tout donner.
14: Là, tu me dis ça, puis Dan était là, je me souviens dans le temps. Puis c'est Martin Picard, puis ça. Tu sais, moi, Martin Picard, c'est le gars de la TV, le chef. Là, c'est sûrement un autre Martin Picard dont tu parles. Non, le Martin Picard. Ah oui, que c'est ça. Ça me fascinait de voir à quel point il y avait peut-être pas une transition, mais une transformation. On s'en allait dans la production. C'est ça, Martin, le défi, c'est de s'en aller dans la production à maintenant la qualité et la signature Picard. Oui. C'est ta signature, c'est ton nom, là.
30: En gardant le côté artisanal.
14: Oui. Donc, le côté du patrimoine, de la quantité aussi.
30: Oui.
14: La quantité. C'est. Donne-moi un mot pour donner ta signature du pied de cochon dans ce que tu produis puis que tu offres si bien à IGA des sources. Un mot.
30: Pour en avoir élevé, là, et de savoir jusqu'à quel point c'est sympathique, là, ça serait cochon.
14: C'est j'adore. Vraiment. Et c'est là que je passe la poque à Dan Gravel.
30: Ouais,
14: oui. Paye mon cochon, t'aimes-tu ça?
16: J'adore ça. J'adore ça, puis c'est le même à chaque année. Tu sais, je suis, je suis tellement expressif quand il y a le temps de manger, en plus que c'est le fun.
14: Dan est rendu à sa deuxième assiette.
16: Ouais, oui. Puis le ragoût est excellent. Tout est positif. C'est des vrais pâtés. C'est des pâtés que, tu sais, on dit bien manger à la maison. C'est des pâtés que c'est tellement volumineux. Il y a tellement de stock là-dedans que. Tu peux pas faire ça à la maison. Tu fais pas ça à la maison. On fait pas ces pâtés-là à la maison. On fait des petits pâtés avec des patentes qu'on achète. Ça, c'est se gâter pour vrai, de vrai. C'est bon, là, à tous les points de vue. Puis ça, c'est différent également. Tu sais, ça a été fait par du monde qui connaît ça, là. Il parlait de chimie tantôt avec Stéphane Guy. Ben, même au niveau de la bouffe, tu sais, l'équilibre est parfait. L'équilibre est parfait au niveau de toutes les saveurs qu'on retrouve, toutes les aromates, toutes les épices. C'est complètement malade. Là, j'ai bu ça tantôt. Je l'ai mélangé avec ce breuvage-là que tu vas nous présenter aussi tout à l'heure.
30: Oui, oui.
16: Ça goûte Noël. Pas compliqué, là. La meilleure expression, ça goûte
30: Martin,
16: Noël.
30: Ben écoute, mais ça, le cidre, là, ça, c'est quelque chose qu'on a parti. C'est Vincent qui s'en occupe, mon associé. Et puis, on s'est rendu compte que le cidre, là, c'est une culture qui est très récente ici. Puis, tu sais, on a parlé beaucoup avec les gens et le cidre, c'est souvent trop sec. Ça manque de sucrosité. Et c'est le cidre pour le cidre. Des fois, un cidre agricole, c'est quelque chose qui vient pas chercher. Donc, on a travaillé vraiment nos recettes et puis on a commencé à faire des recettes événementielles. Donc, pour Noël, on a fait un cidre aux canneberges avec un peu de cannelle, un peu de sapin baumier, mais qu'on perçoit pas nécessairement. Mais quand on le boit, il y a quelque chose qui nous rappelle l'esprit des fêtes. Moi, je dis que ça goûte Noël. Puis je sais pas si c'est parce que tu m'entends.
16: Non, zéro.
30: Écoute, ben, je peux pas. Je suis sur une ballonne. Je suis heureux.
16: Zéro.
14: Attention.
30: Ouais, merci.
16: 0-0, j'ai pas entendu.
14: Moi, ça goûte ma mère. Ça goûte ce que ma mère faisait.
30: Ouais.
14: Et il y a personne qui a réussi ça depuis que ma mère est morte.
30: Wow.
14: Fait que je veux te remercier. Wow. Ça goûte nos mères. Ce que nos mères faisaient dans les villages, ça goûte le Québec. C'est ça que ça goûte, le Québec.
30: Puis c'est ce qu'il y a de plus dur à faire quand on cuisine, c'est d'aller chercher des recettes qui vont plaire aux gens. Parce que c'est vraiment ça, c'est l'accumulation des souvenirs d'envie qui fait que quelque chose est extraordinairement bon. La recette, à la base, c'est peut-être pas la meilleure, mais tout ce qui s'y rattache va faire en sorte que C'est ça qui décrit mes souvenirs, mon bonheur, mon plaisir. Et quand moi je cuisine et puis que j'entends les gens me dire que ça ressemble à ce que leur mère faisait,
14: oui,
30: mais en moins bon, mais c'est pas loin, parce qu'on cuisinera jamais aussi bien que nos mères,
14: jamais.
30: Ben je trouve que c'est le plus beau des compliments qu'on puisse pas avoir.
14: Qu'est-ce qu'il y a dans ta tête quand tu crées? Qu'est-ce qu'il y a? Là, tu te retrouves avec tes chaudrons, avec tes aliments frais, ta viande, parce que t'es un carnivore, t'es un gars qui nous ressemble, on se voit dans ce que t'as créé, dans ton brand, c'est ça le vrai Québec. Mais dans ta tête, il se passe quoi? Sais-tu essai-erreur? T'as-tu des goûteurs? Sais-tu des proches que tu dis, hey, regarde, on teste, puis tu me testes ça sur 10? Comment tu marches pour en arriver à un résultat final?
30: Le résultat, là, souvent, nous autres, c'est de laisser le plat traîner sans trop en parler avec tous les cuisiniers, les serveurs, tout ça, puis de voir...
14: Même des clients au resto?
30: Pas les clients. Okay. À la base, c'est tout le temps, tu sais, notre gang.
14: Le staff.
30: Mais avant ça, tu sais, c'est... Tu sais, moi, c'est important de comprendre, tu sais, j'ai commencé avec rien dans la vie. J'avais moins de 1000 cucs sur une carte de crédit, et c'est comme ça que j'ai pu commencer avec l'aide de deux personnes extraordinaires, et puis je suis parti. Donc, pour moi, tu sais, ça a tout le temps été de me démarquer en allant là où les autres n'iraient pas et en travaillant plus fort. Et à partir de là, la créativité embarque et puis l'imaginaire, tu sais, il faut se laisser une porte
14: À quelle ouverte. Place on n'était pas allé, Martin?
30: Tu vois, c'est comme les conserveries, là, conserveries artisanales, c'est quelque chose qui va avoir bientôt un an. Ça, c'est un projet vraiment de cœur que j'avais depuis plusieurs années. Mais en faisant une émission sur une conserverie artisanale à Castelnaudary en France qui faisait du cassoulet, là, j'ai compris que ça pouvait se faire de la façon que j'aimais. Tu sais, ça m'a vraiment inspiré. C'est une conserverie artisanale et à partir de là, on est parti. Et puis, j'ai pu faire un pâté chinois, des collines de bonne bine, de la soupe au pois, le ragoût que tu prends là qui est
14: gâteau
30: tellement bon.
14: Gâteau fruit que j'ai mangé la semaine passée.
30: Oui, gâteau aux fruits en conserve.
14: Capoté, ça, là.
30: Oui, c'est capoté, puis c'est bon parce que...
14: Il déplie. C'est le seul gâteau aux fruits que j'aime.
30: Ouais.
14: Parce que les gâteaux aux fruits, on va se le dire, Martin, c'est pas toujours vendeur. Les gâteaux aux fruits qu'on mangeait quand on était jeune, ce gâteau aux fruits-là, c'est un gâteau, il y a un peu de pain d'épices là-dedans, il est savoureux, puis il est velouté.
30: Puis j'ai remplacé tous les fruits de la recette traditionnelle par des fruits de chez nous, des fruits nordiques, que ce soit des bleuets, que ce soit des canneberges. Des baies, oui. Puis de la poire, de la pomme. Il y a juste le citron et l'orange que j'ai gardé. Mais tout est confit chez nous. T'sais. Donc, confire un fruit, ça se fait sur 11 jours. Donc, c'est vraiment comme un processus. C'est de la confiserie, puis c'est quelque chose qui m'excite beaucoup. Donc,
14: y a-tu le droit de parler, mais encore, qu'est-ce que t'en penses?
30: D'abord et avant tout, moi, je parle trop.
14: Mais
30: hein.
14: Ben, c'est moi qui pose des questions. Oh, genre, on est en gang, on a du fun, tout en sachant très bien que... L'entrevue achève.
16: Mais il y a quelque chose que je retiens aussi.
14: Vas-y, je veux t'entendre.
16: Quand il disait, j'aime aller là où les gens n'ont pas été.
14: Oui.
16: Moi, je trouve ça hyper intéressant parce que justement, le type de pâté qu'on vend et de conserverie, mais oui. Les pâtés à l'origine, on voyait pas ça un pâté non. Qui valait 30$ dans une épicerie. Quand on dit que c'est une petite folie à l'origine, quand on a, juste pour vous dire, la vraie anecdote là-dedans, c'est je fais la première commande, je parle avec Alain Gagné, le propriétaire, puis je dis, oui. Voici la quantité que j'ai commandée. C'est-tu moi qui aime trop un chef à la cabane?
14: Le moyen congélateur à l'entrée, là.
16: Oui, on a fait la quantité est énorme, là. Je dis, pis là, Alain, lui, dans son calme et sa sagesse habituelle, il veut juste, il regarde, puis il dit, écoute, Jean-Luc, au pire, on mangera de la tourtière plus longtemps. Tout simplement. Et la belle histoire là-dedans, c'est que la quantité que j'ai commandée, je pensais, je me dis, tabarouette, il va m'en rester après les fêtes. Au pire, on en aura au sucre. J'ai fait 4 jours avec ça. Fait que quand on dit, là où ce qui était, c'est un marché où ce qui n'était pas, un pâté à 30$, mais qui est fait à la main, artisanal, avec tous les ingrédients en premier, tu sais, il n'y a pas de remplissage.
0: Mais si tu me dis, qu'est-ce que je préfère, un pâté à 14 qui en vaut 8, ou un pâté à 30 qui en vaut 38, le choix est facile à faire. Là.
14: C'est la qualité, par contre.
0: Exactement.
30: Ouais, ce qui est important de dire, c'est qu'il faut de tout aussi. C'est des pâtés à 14$, c'est super important. À 7$, je sais pas combien ça peut coûter.
14: Oui.
30: Mais il en faut pour tout le monde.
14: La belle fermière qu'on mangeait quand on était jeune, c'est ça pareil.
30: Oui.
14: Là.
30: Oui.
14: Ta première étoile, qu'est-ce qui est le plus vendu de Martin?
16: Ce qui représente la moitié de toutes nos ventes.
14: Oui, c'est quoi?
16: La tourtière.
14: OK.
16: La tourtière demeure un incontournable juste à chaque fois.
14: T'as-tu gardé la même recette intégrale depuis le tout début ou t'as amené un assaisonnement supplémentaire?
30: Non, c'est vraiment la recette de ma grand-mère. Vincent a apporté sa touche éventuellement. Une recette, là, ça restera jamais intacte. Au bout de 25 ans, c'est vrai qu'elle évolue. Mais
14: c'est ta grand-mère?
30: La tourtière d'il y a 25 ans et la tourtière d'aujourd'hui, puis tu comprendrais que c'est la même famille.
14: Grand-maman Picard?
30: Ben ouais.
14: Elle était où, elle?
30: À Saint-Paul-Hermite.
14: T'avais-tu les papiers puis la recette ou ça a été une tradition orale?
30: Ça a été une tradition orale. Mes tantes m'ont fourni la recette
14: ça,
30: aussi.
14: Ça, c'est extraordinaire.
30: Oui.
14: La transmission du savoir que vous pouvez acheter. Y a-tu du nouveau cette année? Parlons-en. Let's go. Puis Dan a hâte de goûter au sucre à la crème, d'après moi. Hein?
16: Je pense qu'on a deux belles petites folies cette année.
14: Wow! Et Dom Dumas également en arrière qui n'est pas piqué des verres avec... avec ses ambitions sucrées.
16: La première chose, je pense que je pourrais laisser Martin parler. Ça, absolument. C'est l'idée, je t'avais du pied de cochon. Ils nous ont dit, est-ce que ça vous tente d'essayer notre sucre à crème? Et une petite anecdote encore, c'est que quand je parle à Martin, puis la première fois qu'on y goûte, je sais quoi le secret là-dedans? Il me dit, justement, c'est parce qu'il n'y en a pas de secret. C'est du beurre, c'est du sirop d'érable, puis c'est de la crème.
14: Bang!
16: That's it. Essayez ça.
14: Mais c'est Vas-y, la façon... Dan va être le goûteur officiel du show.
1: C'est la façon dont il est présenté aussi.
16: Je vais vous laisser l'expliquer, là, mais il y a toujours une présentation originale.
14: Moi, je pensais que c'était du fromage. Vas-y, Martin.
30: Oui, ben c'est des pots de camembert, en fait. Mais au lieu que ça soit un camembert, une boîte de camembert, pardon, au lieu que ça soit du camembert à l'intérieur, ben c'est le sucre à crème. Et puis, c'est une portion de 300 grammes. Et à l'intérieur, il y a 300 grammes de sirop d'érable. Il y a la crème, il y a le beurre. Et puis après réduction, on revient à 300 grammes. Donc, c'est vraiment juste du sirop d'érable qui est à l'intérieur.
14: C'est comme avec carrément du sucre d'érable.
30: C'est vrai. C'est vrai. Mais je trouve que ça nous ramène aussi le côté sucre à la crème quand même. On reste dans le sucre à la crème. Oui.
14: C'est parfait. Je t'occupais, là. Dôme, ça t'entend de devenir une belle chose. Je suis occupé. Non, on blague.
16: Pourquoi il y a du monde qui ratait ça, le sucre à la crème, avant? Hein?
30: Mais c'est pas évident à faire, le sucre à la crème. C'est la cristallisation de ton sucre. Là, il faut que ça reste fin. Il faut pas que ça soit trop important. Et ça, c'est il y a quand même une twist à faire.
14: Tu peux le prendre avec tes mains, d'après moi. Martin Picard l'a découpé pour toi.
16: C'est parfait.
14: Donc, c'est pas pire, hein? Pas pire. Le mot de la fin, un mot d'esprit, à part dire joyeuse fête.
1: Il y a quelque chose d'intéressant.
14: Vas-y donc.
1: Édition très limitée.
14: Oui.
1: Encore une idée qu'on a eue avec Martin. Martin, peux-tu créer ça, une bûche pour Noël? Puis ça, j'y en ai demandé, juste il y a deux mois. Donc, et là, on est arrivé avec, édition très limitée. Il doit nous en rester à peu près 400 pour tous les magasins. Quand je dis c'est très limité, 400, ça va vite, là. Mais il nous en a resté à peu près 400. Le produit est totalement incroyable. On a une bûche de Noël de 1 kilo à la pied de cochon. C'est vraiment un
14: l'érable,
1: qu'est-ce qu'il y a dedans? Je vais laisser Martin pouvoir le décrire.
14: Le mot de la fin avec
30: la recette. La des sources. Oui. C'est une mousse d'érable avec dulce de leche, un biscuit d'aquoise à la base. Mais et puis des cerises aussi à l'intérieur en gelée. Simple, mais juste et super bon.
14: Le pâtissier en toi, c'est comme réveillé. On te reconnaît pas comme pâtissier traditionnellement.
30: C'est vrai, c'est pas ma force, mais par contre, je sais bien m'entourer.
16: C'est bon. Rapidement, j'ai une petite question rapide. Es-tu impressionné à quel point les gens qui sont des amateurs, qui travaillent dans des compagnies d'assurance, qui travaillent pour des compagnies pharmaceutiques ou qui font de la radio, à quel point ils font de la bonne bouffe comme amateurs quand ils s'en vont te voir à Masterchef?
30: Incroyable. Incroyable. Je trouve que, tu sais, moi, j'ai l'avantage de mon âge, là, c'est que je peux parler, tu sais, j'ai des expériences passées et je trouve que l'évolution au Québec, c'est juste sensationnel. Tu sais, et les gens ont le sens du goût au Québec. Tu sais, on n'a pas la lourdeur de la culture comme en France. Tu sais, créer, ça devient différent.
14: C'est impressionnant.
30: Tu sais,
14: hein?
30: Ça a aussi la beauté, ça, la culture.
14: On est curieux.
30: On est curieux, puis on est juste, on est objectif. T'sais, on n'est pas subjectif parce qu'on a goûté telle chose, puis ça peut pas déroger. On a de l'ouverture. Et ça, c'est très beau.
14: Tu veux nous faire goûter à quoi, mettons, dans les prochains mois?
30: Oh,
14: à quoi on n'a pas encore goûté? Et ton terrain d'exploration, dernière question.
30: Mais là, je suis beaucoup dans la conserverie.
14: Okay.
30: Je suis beaucoup dans la promotion des produits à travers le Québec parce que on a fait une conserverie. J'y crois beaucoup. Les cidres, j'y crois beaucoup. Les pâtés, tout ça c'est mon beau dada. Il y a une nouvelle conserve qui s'appelle les côtes levées style buffet chinois qui s'en vient au mois de janvier.
14: Espérible, comme on appelait.
30: Exactement.
14: Non.
30: Oui. Non, ça c'est comme ben sharp. Et puis, moi, je veux juste que, tu sais, d'abord et avant tout, avec tout ce qui se passe sur la Terre, tu sais, qu'on puisse avoir un beau temps des fêtes,
14: oui.
30: Tu sais, qu'on soit en famille, puis qu'il y ait de l'amour. C'est pas plus compliqué.
14: Merci beaucoup à vous deux.
30: Merci.
14: IGA des sources, encore une fois.
1: Oui, exclusif dans nos 8 IGA des sources. On a Bois-Châtel, Beauport,
14: oui.
1: Première Avenue Galerie Charlebourg, Henri Bourassa, Sainte-Catherine-de-la-Jacques-Cartier, Cap-Rouge et nos deux magasins sur la Rive-Sud, Saint-Apollinaire et Sainte-Marie-de-Beauce.
14: Manquez pas ça, merci beaucoup et joyeuses fêtes.
30: Joyeuses fêtes.
14: Joyeux Noël, Dan.
16: Joyeux Noël, toi aussi.
14: Mais
16: toi,
14: tu restes là pareil.
16: De la santé,
14: tu t'en vas pas, hein?
16: Tout ce que tu restes là. Succès, surtout, je te souhaite de la prospérité et du succès. Ouais,
14: parfait.
16: Oui.
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14: Luc Poirier, comment ça va? Monsieur Poirier?
36: Oui.
14: Oui, comment ça va?
36: Super bien.
14: Super bien, parfait. Il y a un terrain à vendre?
36: Vous l'avez dit? Ben, il est peut-être pas à vendre pour l'instant. Parce que j'ai levé ma main il y a quelques mois puis j'ai pas eu de nouvelles encore.
14: Allez-vous appeler?
36: Ben, moi, j'ai laissé savoir que j'étais intéressé, mais j'ai pas une nouvelle pour l'instant.
14: OK. Qu'est-ce qui s'est passé, selon vous? Allez-y avec votre analyse. Est-ce qu'on a trop risqué? Est-ce qu'on a mal évalué le risque? Est-ce qu'un gars comme Fitzgibbon a joué avec notre cash un peu comme on joue au Monopoly?
36: Ben, en fait, c'était facile de faire comme le gouvernement canadien. Le gouvernement canadien a promis plus d'aide que nous, le gouvernement québécois, mais de façon plus intelligente, en disant, bon, on va être là quand l'usine va fonctionner, puis on va vous donner les subventions par la suite. Tandis que nous, à Québec, ben, c'est pas ça qui est arrivé. C'est qu'on moi, j'ai vendu le terrain à Nordvolt. Nordvolt aurait dû le payer avec ses propres fonds, ses propres investisseurs. Puis, Malheureusement, c'est pas ça qui est arrivé. C'est que eux, ils n'ont pas rien déboursé. Donc, ils ont pris l'argent du gouvernement pour acheter le terrain. Ils ont eu en plus 270 millions de eux et ainsi de l'argent aussi de la Caisse de dépôt. Donc, c'est complètement illogique de payer 100% des frais de développement d'un projet quand on n'est pas sûr que ça va fonctionner. Surtout que le marché, en fait, c'est une conjoncture économique au niveau des automobiles électriques à travers le monde là, qui a changé très, très rapidement. Puis c'est ça qui est arrivé. Les déboires, en fait, c'est à cause de ça. Si la demande d'automobiles électriques allait peut-être continuer dans le bon sens, comme tout le monde avait prévu, il n'y aurait pas eu de problème. Là.
14: Mais là, on continue d'investir dans le tout électrique. Fréchette a dit, mais ça, c'est une aventure qui n'a pas marché. Mais soyez-en certains que le gouvernement continue d'être là pour toutes les autres compagnies qui vont s'installer, entre autres, à Bécancour. Des compagnies dont on n'a jamais entendu parler en passant. Le gouvernement est encore très, très pesant, très impliqué dans le tout électrique. Donc, on dit que l'électrique est en baisse, effectivement. Mais le gouvernement continue d'être première là-dedans. Est-ce une bonne stratégie?
36: Ben, c'est en baisse temporairement parce que l'avenir est tout électrique là, dans tous les produits. Là.
14: Et essence synthétique, on verra là, pour la suite.
36: Oui, c'est ça. Mais tu sais, d'ici 7, 8, 10 ans, là, ça va être pas mal électrique. Même si. Moi j'aime pas tant que ça, les voitures électriques. Là. Je préfère les voitures au gaz pour l'instant. Mais l'avenir est là pareil. Là. Donc tu sais. On critiquait beaucoup Robert Bourassa à l'époque là, des centrales hydroélectriques, mais si on n'avait pas ça aujourd'hui, ça irait mal. Là. C'est notre moteur économique, c'est l'hydroélectricité. Là. C'est comme l'or noir là, que l'Alberta a, le pétrole. Ben, nous, on a l'hydroélectricité. Donc, c'est quand même intéressant, la filière électrique, mais ils ont eu des investissements encore pires que Norvolt, d'après moi. T'sais,
14: lesquels?
36: Lyon et Taiga, là. C'était évident que ça allait planter. Là,
14: les bébés à Fitzgibbon.
36: Ben, écoute, je comprends pas. Ben, je pense qu'il comprend pas comment partir une compagnie, là, parce que c'était évident que Taiga, il n'y avait aucune chance de succès. Tu sais, peu importe le produit que tu as, là, ta
14: distribution... Un skido électrique, allô?
36: Ouais, ouais, aussi, en plus. Ben, ça va venir un jour, là, mais tu sais... Les infrastructures électriques sont pas près de l'eau aujourd'hui. Quand je vais dans les marinas, là, sont pas prêts à recevoir des bateaux puis des sidous là, électriques, là, c'est pas vrai. Là. Donc, mais Taiga, c'était un bon exemple. Tu sais, Taiga, c'est deux jeunes qui sortent de l'université, le gouvernement leur donne des centaines de millions, mais pourquoi tu sais donne cet argent-là à BRP qui ont déjà le réseau de distribution, puisque ils ont déjà la chaîne de montage, ils ont déjà le réseau de distribution. Tu sais, deux nouveaux qui essayent de percer le marché, c'est impossible, là, c'est impossible. BRP doit détenir 80% des parts de marché des motoneiges au monde. Fait que, tu sais, tu peux pas concurrencer, là. Fait que, c'est un peu, tu sais, quand c'est pas ton argent.
14: Lyon,
36: là,
14: et que dire de Lyon, d'ailleurs? Puis ça mériterait quasiment une autre commission d'enquête, là. Tu sais, Lyon, quand on regarde le prospectus, ils ont fait à croire quand même à des commissions scolaires aux États-Unis, mais un peu partout. Hein, regarde, Amazon veut acheter nos trucks électriques. Puis regarde, c'est un paquet de menteries. On a fabriqué une histoire qui était pas vraie. Ça, c'est très grave. Puis au-delà de ça, allez-y.
36: C'est ça, ils ont donné des subventions à une compagnie aussi, qui sont subventionnées par... De l'autre côté, par l'achat des autobus. Les autobus coûtent 450 000. Le gouvernement paye à peu près, je crois, c'est 300 000 sur le 450 000. Parce que personne n'achèterait. Personne. Parce que un autobus normal, je pense, c'est 120 000. Un autobus électrique, je pense, c'est 450 000. Donc, ça fonctionne pas. Fait que, en plus de donner des millions, qu'est-ce que les gens savent pas, c'est que on donne des millions pour les commissions scolaires ou les compagnies d'autobus pour qu'ils achètent leurs produits, sinon personne n'en achèterait.
14: Mais ça, c'est un scandale, M. Poirier, quand on lit les commentaires des transporteurs scolaires qui sont pognés avec des autobus qu'ils ne peuvent même pas réparer. Donc, on a subventionné des commissions scolaires, moi je les appelle encore comme ça, pour qu'ils achètent des autobus. Les transporteurs sont pognés avec, et finalement, on annule, ça fait faillite, ils sont pognés avec ça. C'est épouvantable, pareil, comment on gère mal.
36: Oui, puis il y a une loi au Québec qui dit qu'un autobus, après 12 ans, c'est désuet. On ne peut plus l'utiliser pour les commissions scolaires. Donc, 450 000, s'il n'y a pas la subvention, 12 ans après, tu le mets au vidange, personne n'achèterait. Fait qu'ils n'ont pas le choix de subventionner de l'autre côté. Fait que c'est complètement ridicule. Puis le plus drôle dans tout ça, c'est que, je ne sais pas si vous avez regardé les autobus Lyon, il y a un exhaust en arrière, là.
14: Ben oui.
36: Il y a un muffler. Ben, écoute, c'est pas 100% électrique. Ben ça prend un moteur.
14: La chaufferette est au diesel.
36: Oui, c'est très, très, très polluant parce que c'est direct. Donc, c'est plus polluant probablement qu'un autobus nouvelle génération d'une compagnie autre. Tu sais, ça n'a aucun bon sens. Puis encore là, aujourd'hui, au Québec, il y a deux compagnies d'autobus, dont Girardin, là, à Drummondville,
14: oui,
36: qui fabriquent ce genre d'autobus-là. Pourquoi pas avoir donné la subvention qu'ils ont donnée à une de ces deux compagnies-là ou aux deux? C'est comme si le gouvernement, avec des centaines de millions, concurrence une compagnie qui est déjà là, qui a déjà un système de manufacture, qui a déjà des employés, des centaines d'employés depuis 50 ans, Girardin est là. Donc, c'est illogique, là, c'est de la concurrence déloyale pour un produit qui est totalement aberrant, qui va durer seulement 12 ans, qui est complètement cinglé, là, parce qu'après ça, après 12 ans, faut que tu fasses de quoi avec les batteries, on n'était pas prêts pour le recyclage, etc. Fait que, ça n'a aucun sens.
14: Vous êtes un gars de business, vous êtes bâti, self-made man, incroyable. Vous êtes un modèle, on le sait. Quand vous regardez la manière avec laquelle ils gèrent ça, vous écoutez les fréchettes de ce monde, Lego, Fitzgibbon, vous devez être découragé anti-péché.
36: Ah, tellement, tellement, parce que c'est vos impôts, mais c'est mes impôts à moi aussi. Là. Donc, j'ai très hâte que la CAQ parte, là, ça va faire du bien. Puis j'espère que ça va être mieux géré dans le futur, parce que tout ce que Fitzgibbon a fait, c'est pas juste un parmi 10, là. Non, non, c'est les 10 sur 10... Ils ont tout foiré, ces projets. Là, donc,
14: Ah, c'est incroyable. Est-ce que c'est le pire du Québec? Le pire ministre, ça a été qui?
36: Ben, en fait,
14: on peut les mettre en nomination, on peut leur donner des trophées là ce matin.
36: Ben, en fait, la feuille de route, on voit par la suite la feuille de route d'un ministre ou d'un oui, conseiller ou d'un politicien. Mais dans le cas de Fitzgibbon, qu'est-ce qui n'a pas aidé? Bon, le timing, mais le timing, il aurait pu laisser faire Tiger puis Lyon assurément. Là, ça, c'est des flops assurés d'avance. Fait que je comprends pas son point d'avoir voulu passer un Lyon pour concurrencer deux autres compagnies qui existent déjà au Québec, qui ont, tu sais, avec une nouvelle compagnie qui n'ont pas d'expertise, qui ne connaissent pas ça et tout. Donc, je comprends juste pas. Fait que la réponse à votre question, c'est probablement oui. T'sais.
14: Le terrain. La meilleure manière de faire du cash avec ce matin, ça serait quoi? Du résidentiel? Le fameux terrain ben, d'Orvault?
36: C'est certain qu'en résidentiel, en ce moment, là, parce que
14: on
36: des
14: a
36: fois
14: besoin.
36: Dans le temps, ça peut changer. Là. Il y a deux ans, c'était plus l'industriel que la valeur était là. Mais là, à cause de Trump, des tarifs et tout ça, le marché industriel a comme tombé depuis 6 mois. Mais ça va revenir là, dans 3-4 ans. Moi, je pense que l'industriel va revenir. Mais soit qu'on attend dans 3-4 ans puis on le vend en industriel, il va avoir de la demande, ça, il n'y a pas de souci.
14: Si vous l'avez ce matin, ce terrain-là, vous faites quoi avec?
36: Moi, je fais du résidentiel, je fais pas de l'industriel.
14: C'est de l'unifamilial ou des tours à condos?
36: Non, ben c'est un mix. On peut pas faire un gros projet comme ça juste avec des tours ou juste avec des maisons. C'est un mix que ça prend. C'est pas des grandes tours parce qu'on est près de Montréal, mais pas assez près de Montréal pour que ça soit des
14: tours. Un mini 10-30?
36: Non, non, un 10-30, c'est... Du 30, il y a beaucoup de commerces, hein. Nous,
14: non, je comprends, mais mini, ouais, là, tu sais, ça prend des commerces de plus.
36: Non, mais ça prend, oui, ça prend des commerces parce que c'est une petite ville dans une ville,
14: c'est
36: là. Donc, tu sais, des commerces de proximité, oui, coiffeurs, nettoyeurs, ces choses-là. Mais, aussi, c'est du petit multi qu'on appelle. Donc, beaucoup de maisons de ville, des semi-détachés, des triplex, ces choses-là. Un peu de 4 à 6 étages, mais je vois pas, à cet endroit-là, des 10, 20 étages, là, pas du tout, là.
14: Comment on devrait gérer Donald Trump?
36: Aïe, aïe, aïe, il est ingérable. Bon, la bonne nouvelle, c'est que dans un an et quelques mois, il y a le midterm. Il va avoir, d'après moi, une pleine conscience à y avoir parce qu'il va perdre des plumes à ce moment-là. Puis après ça, ben, il va juste rester 2 ans. On va compter les mois, les jours. Puis après ça, ça devrait mieux aller avec les prochains au pouvoir.
14: C'est dur de négocier avec quelqu'un comme ça?
36: Ben, c'est parce qu'il est irrationnel, il est vengeur, il est hautain. Donc, ses décisions, comme on a vu avec Harvard et d'autres universités, c'est vraiment de la vengeance pure et simple. Donc, c'est irréfléchi. Donc, il n'y a pas grand-chose à faire avec un homme comme ça, malheureusement.
14: Vous avez commencé des cartes de hockey quand vous étiez petit gars. Okay. Avez-vous acheté des boîtes pour essayer de trouver la carte de Demidov? Comme moi, je sais pas.
36: Non, pas du tout. Non.
14: Vous ne serez pas là-dedans?
36: Non, je connais moins les cartes de hockey aujourd'hui. Là, je suis plus.
14: On est rendu ailleurs.
36: Oui, exact.
14: C'est bon. Allez-vous aller au Canadien cette année? Êtes-vous un tripeux de... Qu'est-ce que vous faites de votre journée? Comme là, aujourd'hui, vous allez faire quoi? Tu sais, parce qu'on n'arrête pas, puis évidemment, c'est glamour.
36: Non, je connais moins les cartes de hockey aujourd'hui. Là, je suis plus...
14: On est rendu ailleurs.
36: Oui, exact.
14: C'est bon. Allez-vous aller au Canadien cette année? Êtes-vous un tripeux de... Qu'est-ce que vous faites de votre journée? Comme là, aujourd'hui, vous allez faire quoi? Tu sais, parce qu'on n'arrête pas, puis évidemment, c'est glamour. C'est votre garage avec les Ferrari.

0: La Prairie. Puis on développe de grands terrains. On vient d'acheter Place Laval, qui est presque 1 million de pieds carrés.
1: Bref, vous développez bureau. Partout sauf à Montréal.
0: Ben, je développe, je commence un projet à Montréal. La Maison Rose qu'on appelle à Montréal, là, sur le canal de la Chine, c'est l'ancien Canada Malting. Ben, on vient d'acheter ça. On va développer plusieurs centaines d'unités là-bas. Mais un jour, je vais peut-être aller à Québec. J'avais assez de construit les deux plus hauts tours de Québec peut-être 8-9 ans, puis on m'avait bloqué à l'époque, fait que j'avais laissé tomber.
1: Qu'est-ce que vous êtes en train de développer à Québec?
0: Ben, en ce moment, rien, mais dans le temps, j'avais un projet, mais pour l'instant, rien. Ouais. Je vais acheter probablement un terrain prochainement, là, vous allez voir l'année prochaine, je suis en train d'acheter quelque chose.
1: À Québec?
0: Oui, à Québec.
1: Dans exactement. Le Nord?
0: Je peux pas le dire tout de suite, mais il y a quelque chose qui s'en vient.
1: Vous puis pouvez sinon, le dire, on n'a pas le
0: au niveau du hockey, ben, j'ai une loge là au Centre Bell, puis j'ai des billets Air Canada. Puis je vais être à Québec le 30 septembre pour aller voir la game de hockey là, au centre.
1: La mairie de Montréal, on oublie ça. Avec le rapport ce matin, vous avez vu ça. Plus de 200 millions de déficit prévu 2026. Vous êtes maire de Montréal ce matin, vous faites quoi?
0: Ben, beaucoup de choses, là, surtout la sécurité, les itinéraires.
1: Au niveau financier, d'entrée de jeu, vous faites quoi?
0: Ben, c'est sûr que ça a été géré par une socialiste un peu, là. Donc, c'est différent d'être géré, mettons, par un entrepreneur. Fait que c'est certain que moi, je ferais des trucs pour ramener des sous, d'abord avant tout, mais augmenter les taxes, c'est pas une bonne idée, là. Les Montréalais sont vraiment, vraiment à bout de souffle au niveau des taxes. Donc, mais tu sais, il y a des incongruités, un peu comme le Centre Bell qui paye, je crois, une évaluation de 50 millions. Le Centre Bell, juste le terrain doit valoir 500, 600 millions, juste le terrain du Centre Bell. Tu sais, il y a des trucs qui fonctionnent pas du tout. Fait qu'au lieu d'égorger les petits commerçants, ben, genre, je regarderais des gros projets comme ça qui sont non taxés convenablement, là, tu sais.
1: Et on coupe aussi des fonctionnaires. Il y en a trop. Il y a trop de fonctionnaires dans les arrondissements. Ça n'a pas d'allure.
0: Beaucoup trop de syndiqués aussi. Donc, le privé, délégué plus au privé, ça aiderait beaucoup. Ce serait plus rapide.
1: Les syndicats sont trop forts au Québec?
0: Oui, 100%. D'ailleurs, c'est pour ça que la société va mal. Donc, il y a beaucoup trop de syndicats. Pour vous donner une idée, 91,5% de toutes les grèves au Canada sont au Québec. Donc, on est une des raisons pourquoi que notre productivité est la plus basse en Amérique, c'est parce que les syndicats sont trop présents. Donc, quand un syndicat est présent dans une compagnie, la productivité automatiquement baisse, puis on le voit très bien, là.
1: C'est le discours d'Éric Duhaime. Est-ce à dire qu'Éric Duhaime deviendra une option incontournable aux prochaines élections?
0: Malheureusement, il y a des bons points. Il y en a d'autres un peu moins bien, mais le problématique, c'est qu'il n'est pas accepté par la population. Mais effectivement, au niveau des syndicats, je le rejoins assurément. Là.
1: Pourquoi il n'est pas accepté? Est-ce lui ou la société le problème?
0: Ben, premièrement, le nom de son parti fonctionne pas au Québec, que ce soit lui ou un autre.
1: Pourquoi?
0: Ben, le Parti conservateur est très mal vu au Québec à cause du gouvernement canadien, donc le Parti canadien conservateur. Toujours été mal vu ici au Québec. Fait que lui, en adoptant un peu le même nom, c'est sûr que ça fonctionne.
1: On repasse ça sur un autre nom. Allez-y, M. Poirier. On appelle ça comment?
0: Ben, sérieusement, moi, si j'étais lui, j'aurais pas utilisé ce nom-là à la base, là, ça c'est sûr.
1: Le Reform Party? Non, il faut réformer. Le Parti réformé, ça serait quoi un autre? Il faudrait que ça reparte sur un autre nom, c'est ça que vous dites?
0: Oui, ben ça aiderait. Ça aiderait certainement. Ça, c'est sûr.
1: Les médias n'aident pas non plus. Hein. C'est sûr qu'à chaque fois que le Parti conservateur parle, c'est toujours. Les médias là-dessus sont très unilatéraux, vous ne trouvez pas?
0: Ben, ils mettent en pénitence un peu, là. À chaque fois qu'ils parlent, même s'il y a parfois des très bonnes idées, ben, il est toujours mis de côté, puis les médias le ridiculisent pour rien, là. Donc, tu sais, aujourd'hui, les médias, c'est beau, tu sais, quand Québec solidaire parle, il y a plus d'attention souvent qu'Éric Duhaime, ça devrait pas, là, tu sais, je veux dire. Mais bon. Les médias sont souvent de gauche, donc ça va avec la ligne des médias.
1: Les gens trippent sur vous. Est-ce

0: qu'il n'y a pas un peu de jalousie? Tu sais, les Québécois sont jaloux des riches, mais vous êtes populaires avec vos chars, on va se le dire, là, puis le glamour qui vient avec ça. C'est dur à saisir, hein? Parce qu'il y a un fond de jalousie incroyable des Québécois. Est-ce qu'on vous regarde par admiration ou avec envie?
1: Ben, c'est typique québécois, là. Ailleurs dans le monde, on voit pas ça, là. Ailleurs en Amérique, je dirais. Mais c'est si on demandait à tous les Québécois, êtes-vous contre les riches, la plupart répondraient qu'ils sont contre les riches. Mais quand on leur demanderait la même question, voulez-vous être riche, ils seraient tous pour d'être riche. Donc, c'est un peu c'est un peu de l'hypocrisie, là. Mais malheureusement, c'est ça, le Québec. Mais bon, les Québécois sont le peuple que j'aime le plus au monde. C'est pour ça que je suis encore ici.
0: Québécois.
1: Ouais, c'est ça. On est bien ici quand même, là, malgré la jalousie des Québécois, mais dans l'ensemble, j'ai beaucoup de hate et d'intimidation sur les réseaux sociaux, mais j'ai commencé jeune à faire des sous, puis avoir ce genre d'intimidation-là, puis je me suis fait une carapace, puis aujourd'hui, ça ne m'atteint pas.
0: Vous avez un capital de fuck you, comme on dit en latin.
1: Oui. Mais aujourd'hui, ça ne m'affecte pas. Ma femme, ça l'a affecté un peu, là, dans les premiers temps, mais là, ça va bien. Là, elle prend pas ça personnel. Puis, tu sais, les gens, derrière un clavier avec une photo de profil d'un chat, d'un chien, là, c'est facile, là, bitcher contre le monde, puis dire des bêtises, mais la réalité, c'est que personne dans la rue ou les gens qu'on rencontre, les gens sont tous gentils, là, tu sais, fait que, derrière un clavier, souvent, c'est d'autres choses, là, mais en général, les gens sont tous gentils. Puis c'est ça le peuple québécois. Là, t'sais, on n'a pas une culture de paparazzi, de haine devant en personne. Donc, c'est quand même bien. Là.
0: Merci beaucoup pour l'entrevue. Ça a été un grand plaisir.
1: Ça fait plaisir.
0: Merci. Bye-bye. Wow. C'est un top. Luc Poirier. Vraiment, vraiment, vraiment gentil. Comment vous avez trouvé ça, les Livers? 88-670-9098.
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6: C'est la dernière. C'est Morin Live, vous avez entendu.
7: Nous sommes à la bonne place.
6: On est à la bonne place, hein? On est en bonne antenne. Ça me rassure. Comment ça va?
7: Ça va très bien.
6: C'est là-dessus qu'on va te laisser pour ta campagne. Ben, ta retraite parlementaire, parce que tu as des bonnes chances d'être élu, à moins de croire que la Terre est plate, hein, comme dirait un certain.
7: Ouais. Il y a beaucoup de monde qui risque de croire que la Terre est plate.
6: Ouais.
7: Un projet au Québec qui n'a pas dépassé le budget, on n'a pas vu ça depuis le pont Champlain, à peu près.
6: C'est ça. Alors... Lui, il a parlé de du poste de police ou de différents trucs. Sans le Vidéotron, on l'utilise beaucoup. Bon, faut dire que El Regio avait exclu des trucs dans la sphère pour que ça rentre. Mais on va y donner un Ridge, 400 millions. Faut en revenir, par contre, ça fait 10 ans. Il y a 10 ans, quand même, le gâteau, quand même, un beau gâteau. On l'aime, puis il y a beaucoup d'activités dedans. Je pense que ça a été une bonne décision, là, au final, d'avoir un amphithéâtre. C'est juste que là, on peut remettre encore en question l'emplacement, puis le contrat québécois et tout. Là, à un moment donné,
7: la grosseur, le prix.
6: Il faut en revenir aussi. Là. Ben voilà, c'est ta dernière. Donc, let's go. Patinage libre.
7: Écoute, gros, ben j'ai toujours eu un patinage libre ici, je dois dire.
6: Tout le temps.
7: Puis c'est drôle parce que la semaine dernière, j'avais Paul Arcand, il tourne un documentaire sur les jeunes 18-30, oui. 35, les jeunes hommes. Puis
6: comment t'as aimé d'ailleurs sa présence en Beauce? Lui, il a aimé ça. Il a adoré ça.
7: Ben pour moi, c'était important. Premièrement, quand il m'a appelé, moi, c'était oui tout de suite. Là. Parce que tu sais, souvent, on trouve qu'on se fait caricaturer.
6: J'ai donné ma liste de chroniqueurs en passant.
7: Mais non, mais je veux dire, c'est sûr qu'on se fait faire des caricatures, mais quand arrive une opportunité comme ça, faut pas faire de la chaise vide. Faut être là, dire, parler de nos réalités, etc. C'est sûr que quand le documentaire va sortir, ceux qui vont écouter ça sur le plateau, ils vont dire ah, les colons, les ça, mais. Au moins, on véhicule ce qu'on vit, ce qu'on ressent. Fait que j'étais content qu'il vienne en Beauce. Puis surtout, moi, il a rencontré un jeune homme qui est issu d'une famille d'agriculteurs, tu sais, qui a pris la décision avec ses frères de pas reprendre la ferme. Alors, tu sais, je suis content qu'il ait pu couvrir ce volet-là
6: Les questions, ça tournait autour de quoi dans ton cas, toi? Tu te présentes en... Futur candidat conservateur, etc.
7: Ben, non? Il était très sur les enjeux, là, tu sais, qu'est-ce qui interpelle les parce les que son hommes. Documentaire, c'est les jeunes hommes, là, on s'entend que c'est pas juste les jeunes hommes qui vont faire campagne, mais, tu sais, il voulait savoir c'est quoi qui les préoccupe, pourquoi, il me disait beaucoup, pourquoi les jeunes hommes sont frustrés. Moi, j'ai dit, ben, moi, M. Arcand, je sens pas de la frustration, je sens un peu de l'exaspération des jeunes qui sont comme découragés un peu, mais ils sont pas frustrés à vouloir arracher les murs, ils se rendent juste compte que crime sont découragés, là, quand est-ce que je vais réussir à pouvoir m'acheter une maison. Fait qu'on a eu des bons échanges là-dessus, puis il m'a posé une des questions, il était comme, comment vous expliquez une des popularités de Radio X à Québec? Et ma réponse, ça a été, ben, je pense que pis c'est dans leur slogan, c'est faites-vous votre propre opinion. J'ai dit, moi, j'étais un chroniqueur là, pendant 3 ans, on m'a jamais dit, Jonathan,
6: jamais.
7: Faut que tu y ailles dans cette orientation-là, etc. Non, ça a toujours
6: que
7: été...
6: Je pousse les chroniqueurs à prendre le stage. Moi, ce que je dis aux chroniqueurs, c'est vous faites un solo de guitare de 15 minutes. Donc, il y a du monde, il y a un stage, t'as ta guitare. Sois bon. J'ai jamais dit, parle-ci, parle-ça. Tu sais, il y a peut-être des chroniqueurs dans le passé qui arrivaient avec un sujet complètement from the left field. T'sais, ma job, c'est d'avoir une cote d'écoute aux dernières nouvelles. On aime ça être écouté, là. Si tu dis, il vous semble que le sujet est hot aujourd'hui, c'est ça. Donc, mais ton opinion. Moi, je me suis jamais mêlé des opinions. Jamais, jamais mêlé des opinions des chroniqueurs. Jamais. Jamais, jamais, jamais. J'aime ça quand ça accroche de temps en temps.
7: Ben oui.
6: Je suis pleinement conscient que les chroniqueurs, ben, c'est moi qui les ai choisis, c'est moi le boss du show. Mais je veux que ça soit des jaseux, mais qui arrivent avec leurs opinions. Des fois, je suis pas d'accord. Des fois, ça accroche un peu. C'est le fun. Mais c'est toi, ta carte blanche. Ton lave-vaisselle, tu le remplis comme tu l'entends.
7: Puis les gens ont, puis les gens le sentent, je pense, que tu sais, dans leur voiture ou s'ils l'écoutent, peu importe, dans leurs écouteurs quand ils font d'autres choses, les gens sentent ça, c'est fait. En tout cas, je pense que c'est ça a été ma réponse. Écoute,
6: ben moi, c'est ça, sur l'aspect des hommes, je vais peut-être me répéter, mais moi, je fais pas de la radio pour les hommes, je fais de la radio pour les humains. Tu sais, moi, j'arrive pas ici, OK, Nick, dans le volet homme à matin, puis Doom, sois plus homme dans ton dans ta légion. Je fais de la radio pour les femmes et pour les hommes, puis pour les kids, puis pour les gens plus âgés. Mais moi, je prends des sujets intéressants à mes yeux, puis je commente ça. S'il y a plus d'hommes qui nous écoutent, c'est un peu magique. Tu sais, dans le sens où moi, je ne vise pas, tu sais, je fais pas un line-up d'hommes. Tu sais, tu me suis dit, moi, je vise tout le monde. Puis je pense qu'un animateur qui veut rester numéro un, faut qu'il vise tout le monde. Moi, je ferais fausse route si je disais, OK, parfait. Ça, c'est trop. Ouais, il y a des femmes qui vont s'intéresser à ça. On va enlever ça. Voyons donc. Moi, je veux être le plus mainstream possible. Ben, c'est comme un gars qui fait un film ou quoi. Une fille qui va faire une toune. Elle veut être téléchargée à maudit toune. Moi, je veux être téléchargé, c'est tout. Ils sont comme fascinés à Montréal par Radio X. Ils sont comme obsédés par ça. Ils n'en reviennent pas. Mais c'est sûr que c'est une petite station qui domine.
7: Puis on s'entend, ça clash.
6: C'est une petite station rebelle qui domine puis qui clash. Voilà. Envers le discours dominant, c'est ça?
7: C'est ça, c'est plus là, c'est de dire, voyons, parce que ça clash avec eux, leur ligne idéologique, mettons. Là,
6: ben là, si vous écoutez le 98.5, vous comprenez que c'est pas la même antenne.
7: Fait que je trouvais ça intéressant.
6: Je suis content que ça ait marché, à suivre. Le résultat, c'est en janvier.
7: Janvier 26. Puis c'est correct, parce qu'ils voulaient pas, j'imagine. Il y en a plein qui m'ont dit, ben là, ça donne quoi de faire des entrevues, ça va être après la campagne.
6: Non.
7: Moi, je ne vis pas que pour la campagne. Non. Je veux dire, je pense que c'est un sujet qui est important. Puis j'ai abordé avec lui des enjeux du modèle québécois, à quel point les écoles sont pas tant adaptées pour les jeunes garçons. Il y a plein de, tu sais. Alors, je pense que ça va être intéressant. Tu sais, on le voyait cette semaine, ça a l'air niaiseux.
6: Exactement.
7: Mais je sais pas qui cette semaine a proposé ça, là. Bon. Les cégeps, là, faudrait rajouter un cours d'histoire obligatoire aussi.
6: Hey, non, c'est là.
7: Sacré. Non, mais foutez donc à paix.
6: Il y en a.
7: Foutez à paix aujourd'hui.
6: Il y en a.
7: Tu sais, quand t'es rendu au cégep, là, ça, c'est pour le secondaire. Ça fait. Au cégep, là, normalement, c'est taxé vers.
6: Le métier que tu vas pratiquer.
7: Le métier, ben oui.
6: La vie.
7: Alors, tu sais, c'est justement, là, des poussées de crayons dans des tours, là, qui font des programmes qui s'est désadapté. Puis après ça, on se demande pourquoi les jeunes font du décrochage scolaire, mais puis d'autres.
6: Faudrait que ça soit plus technique, le cégep. L'université, oui, c'est multidisciplinaire. C'est intellectuel. C'est pas tout le monde qui peut aller à l'université. Ouais, mais si on veut une société universitaire, il y aura plus de plombiers, plus de mécaniciens, plus de frigoristes. T'sais, tu comprends-tu qu'à un moment donné, on a été trop axé sur l'universitaire? Le cégep devrait être juste pour les manuels. C'est les métiers manuels. Les gars qui décrochent offrent-leur cette option-là davantage d'avoir de pratiquer des métiers manuels.
7: Les cégeps l'été sont carrément vides. Une technique, c'est sur 3 ans. Pourquoi on pourrait pas faire des techniques sur 2 ans?
6: Hein? Voilà.
7: 3 sessions.
6: Ah, boom, ben là, boom, boom.
7: Ben la vraie réponse, souvent, c'est le syndicat des profs. C'est ça, la vraie réponse. Mais, tu sais, ultimement, tu sais, on parlait des fois, hey, tu sais, on a une pénurie de main-d'œuvre spécialisée, etc., certains métiers. Fait que, tu sais, il y a des alternatives, mais encore une fois, il va falloir re-questionner le modèle parce que ça va être ça, les enjeux de la prochaine campagne électorale. Tu sais, je veux dire, on arrive à des tournants sur le modèle, tant au fédéral qu'au provincial, que même au municipal. Regardez, on termine là, le bilan de 8 ans de la CAQ. Puis là, ils sont tous à la va-vite là, à essayer d'adopter des projets de loi. Là, je voyais ce matin là, un autre loi pour renforcer la langue française. Il me semble que la loi 96, c'était la plus belle invention depuis le pain tranché qu'il avait fait. Alors, tu sais,
6: la loi sur le Red Bull, t'en penses quoi?
7: Ben, écoute, moi, ça fait 3 ans qu'ils ont un rapport sur leur bureau qui leur recommande d'interdire pour les moins de 16 ans. Pourquoi, là, ça arrive? Parce que moi, ce que j'aime, moi, je suis quelqu'un qui est rigoureux. Moi, je suis quelqu'un qui aime le travail parlementaire parce que tu fais venir des experts qui tu sais, qui prennent le temps d'écrire des mémoires, qui viennent. Là, ils ont pas le temps de faire ça une semaine de parce que oui, peut-être que rapidement, il y a eu un cas tragique là avec un jeune ado puis je pense qu'il impliquait des médicaments pour le TDAH, c'est tragique, mais tu sais, est-ce que on va tuer une mouche avec un bazooka?
6: Comme interdire les marchettes parce qu'il y a un enfant qui avait déboulé les marches d'une cave.
7: Tu sais, alors, puis mon idée est pas faite là-dessus. Moi, je demande à être convaincu par les experts. Puis je pense qu'un vrai débat parlementaire, ça sert à ça. Mais on n'a plus de débat parlementaire. Tu sais, je vais faire un... C'est plate, là, mais...
6: Mais toi, t'es-tu pour l'interdiction, oui ou non? Là, là, ils veulent interdire pour les moins de 16 ans, pour ou contre?
7: Ben, moi, à prime abord, je pense que ça serait une bonne idée. Mais mon idée n'est pas faite, parce que je demande à être convaincu par les experts.
6: Ouais, mais ils veulent voter aujourd'hui, là.
7: Ouais, mais ça va trop vite. Ça va trop vite, à mon avis. Regardez, là, vous avez été là pendant 8 ans. Ça fait 3 ans que vous avez un rapport sur votre bureau. C'est bizarre, hein? Il y avait du temps pour adopter un projet de loi sur l'amiral blanc. Un Christy de papillon. Pour, alors, ils ont voulu perdre notre temps, là. Tu sais, on a adopté un projet de loi pour avoir une journée nationale du sirop de... Tu sais, plein de... Honnêtement, ça, c'est des patentes à gosses. Alors, il y a plein de... Là, on est enfin, là. Ça, la P38, là, c'est technique, là, mais c'est le projet de loi qui permet de
3: pour les gens qui souffrent de maladies mentales.
7: Pour les gens qui souffrent de maladies mentales, oui. Contre leur gré, là, les hospitaliser, mettons, pendant 48 heures ou 72 heures, etc. Ça fait longtemps qu'il y a des critiques sur ce projet de loi-là qu'on dit « Hey, quand la famille lève le drapeau, la loi nous permet pas de protéger et la personne et le public. » Ça fait longtemps que dans... Là, on va être à la va-vite encore à dernière minute pour adopter ce projet-là. Alors, c'est...
3: Pense au cas de Maureen Bro.
7: Ben oui, absolument.
6: Ben oui.
7: Absolument.
6: Oui. Super maudit malade à Louisville.
7: Tu sais, en ce moment, on a une loi qui protège, tu sais, qui a voulu aller... Tu sais, souvent, c'est ça qu'on fait, là. Il arrive un cas particulier... Puis là, on part à la course, puis on adopte une loi, tu sais, c'est comme un balancier. Puis là, à un moment donné, quelques années après, on se fait « Christy, ouais, on n'était pas très balancé, là. On a passé de Red, puis là, on se rend compte que ça a des conséquences négatives. »
6: Donc, c'est trop vite, interdire le Red Bull.
7: Ben, je pense que oui. Je pense qu'il faut prendre le temps d'avoir une commission avec des experts et tout ça, tu sais. Mais moi, je trouve ça dommage parce qu'ils font pas le travail parlementaire. Tu sais, ce matin, deux noms. Monsieur Lemay. Carole Mallette, ça vous dit quelque chose?
6: Lemay, c'est un caquiste, ça.
7: Ouais.
3: Il est roux, là.
7: Ben, t'es bon, tu as fait ta revue de presse ce matin. 12 ans!
6: Ben, moi, j'ai le livre des plantes vertes du Québec.
7: Non, ouais. Mais 12 ans, député. Puis Carole Mallette, 8 ans. On a vraiment entendu parler de ça.
3: Moi, Carole Mallette, je sais pas si qui. Lemay, c'est le roux, ça.
7: Je sais pas s'il est roux.
3: Je pense qu'il est roux.
7: Mais.
6: Tu dis ça parce que t'es roux toi-même?
3: Non, non, mais il me semble que c'est
7: ton ami. La défense des roux.
6: C'est ton ami, je
7: pense. De produit. Hein?
3: J'ai un visage qui me vient en tête. Il me semble que c'est lui.
7: Mais, tu sais. moi, la CAQ, là. La CAQ là-dessus, là, va avoir été. Oui.
3: Oh, il est roux.
7: Il est-tu roux pour vrai?
3: Il est roux pour vrai.
6: Il est roux. Donc, il est bon, Dom, c'est ça?
3: Non, c'est pas ça. C'est juste
6: que c'est ton préféré.
3: J'avais le bon visage en tête. Au moins, lui, je le place.
7: On savait même pas qu'il existe, puis là, on saura pas qu'il est roux, là. Ça, c'est trop niché. C'est trop niché. Mais, c'est surtout le fait que la CAQ va avoir été, à mon avis, le parti qui va avoir le plus fait dévaloriser le rôle du député.
6: Oui.
7: La plante vertisation. Hey, c'est pas normal. 12 puis 8 ans, on n'a jamais entendu parler de ces gens-là. Pourquoi? Parce que c'était Pépi Gazette. Fermez vos yeux, lisez vos fiches. Oui. Ça a été ça pendant...
6: Kransky.
7: Puis pas
6: gang.
7: Les députés, même les ministres. Là.
6: Éric Lefebvre qui était le whip.
7: Ouais, puis ça, Éric, en tout cas.
6: Qui était payé par l'Assemblée nationale puis il faisait campagne pour les conservateurs.
7: Là. Moi, je pense que ces gens-là devraient... Ils devraient avoir une loi qui, ces gens-là, quand ça arrive... amputation de leur pension.
6: Ben oui!
7: Minimum!
6: Boulris.
7: Non, ouais. mais c'est toute une gang d'hypocrites. Écoute,
6: ah, c'est l'enfer.
7: Moi, ça... Puis ça, encore une fois, ça fait chier vraiment, là. Hey, le monde a de la misère à arriver, tout est cher. Puis là, les députés se graissent. Puis vous avez passé des extraits tantôt de Sol Zanetti. C'est excellent. Vous voyez à quel point c'est des gens sans principe et hypocrites. Quand c'est dans leur famille...
6: Cœur, il a pleuré cette semaine, OK, là?
7: Non. Moi, ça me... Je suis pas ému de tout ça. Puis regardez, puis là, le Bloc québécois se pense bien bon, là, avec leur gars de tu vois, je sais pas son nom, dans le coin de Saint-Hyacinthe, là, qui part du fédéral après avoir sa pension, évidemment. Ça, c'est un bon bloquiste.
6: Ouais,
7: un bon bloquiste après sa pension, ça s'en vient au PQ.
6: Exactement.
7: Ben, lui, là, hey, là le Bloc, nous autres, notre candidat renonce à son salaire. C'est bizarre, quand Martine Ouellette faisait du transparlementarisme sur le bras des Québécois parce qu'elle était députée à l'Assemblée nationale, puis chef du Bloc, on les entendait pas beaucoup.
6: Ben non.
7: Vous allez me dire qu'il était réduit à une peau de chagrin, mais encore là, quand t'as des principes, tu devrais être capable d'être honnête là-dedans. Alors, là, au Québec, il arrive, c'est le ménage du printemps, mais ce sera le ménage d'automne. Passe un coup de balai!
6: Et tu t'en vas passer un coup de balai en Beauce. Bonne campagne! Merci beaucoup de ta collaboration.
7: Ben merci de m'avoir prêté vos ondes. J'ai eu beaucoup de plaisir à faire ça.
6: Énormément de plaisir. Le poulain, il est en feu. C'est ce qu'on écrit ici. Fait que voilà, bonne campagne.
7: Merci.
6: Salut, tout le monde. Merci beaucoup. 8h22, et vous êtes dans Morel Live.
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6: On s'en va en Espagne, mesdames, messieurs.
7: Parlez à Guy. Oui, j'ai pas de thème. Ça va nous prendre une toune de thème.
6: On n'a pas de thème. Non. Même les vieux thèmes, ça marche plus.
7: Ben, j'aurais pu mettre un vieux thème, mais vous l'avez pas aimé la semaine passée. Fait que j'ai...
6: C'est Guy qui l'a pas aimé. Ouais. C'est correct. Guy s'exprime. C'est ça, la liberdade, hein? Mon cher Guy, comment ça va?
24: Écoute, j'ai beaucoup aimé la chronique que tu as faite hier avec Charles Gave.
6: Ah oui.
24: Je me suis délecté. Et il fallait lire entre les virgules, tu sais. Ce qu'il disait était vraiment pertinent, puis ça va faire un lien évidemment avec ce que je vais vous mentionner ce matin. Il a parlé que nous sommes actuellement dans une génération de politiciens crétins. C'est dur comme commentaire, mais moi, je vais ajouter que ce sont des crétins formés. Donc, des gens intelligents qui ont été formés pour être crétins et qui, ces gens-là, issus, on a l'impression, d'une même cohorte depuis plusieurs années, là, on les connaît tous, ces décideurs mondialistes qui nous entourent. Il y en a qui reviennent, il y en a qui partent, il y en a qui sont juste changés par d'autres personnes. Mais bref, ça fait un lien avec ce que je vais vous parler cette semaine concernant ce qui s'est passé en Espagne. L'Espagne, tu sais, on disait souvent il y a quelques années pendant la COVID, que le Québec était un laboratoire politique et d'endurabilité et de docilité. Ça l'est encore un peu à ce que j'ai cru entendre cette semaine avec les cheminées dans la région de Québec. Mais bref, en Espagne, il est arrivé deux décisions cette semaine, Dominique. Deux décisions majeures. Pour ceux qui sont sur les réseaux sociaux, vous en avez entendu parler probablement. Deux décisions qui sont tombées presque en même temps. L'une qui touche l'immigration et l'autre qui touche les jeunes. L'immigration, c'est 500 000 régularisations de personnes qui sont en Espagne depuis quelques mois. Et l'autre décision qui est tombée rapidement, c'est l'abolition des réseaux sociaux pour les jeunes de moins de 16 ans. Puis là, je dis c'est l'Espagne, mais la France l'a annoncé avant ça. Et là, ce matin, je lisais que le Portugal vient de l'annoncer. Alors, on a l'impression que ce qui était du complotisme il y a quelques années, quelques mois, est en train de se réaliser ici, en Europe. Et ça se fait... ça se fait pas avec du pouvoir décisionnel de consultation. Ça se fait avec... on apprend ça du jour au lendemain, OK? Donc, les migrants, c'est arrivé comme ça. Ça a fait peut-être oublier un peu la tragédie des trains qui est arrivée en Espagne, bien qu'il faut pas l'oublier. Puis après ça, ben on a vu Pedro Sanchez, qui est, lui, le premier ministre espagnol, qui est en tête, qui est chef du PSOE, qui est un gouvernement de coalition, en passant. Là, c'est pas quelqu'un que le peuple a élu. Là, c'était très, très serré. Donc, lui a dû... pour être au pouvoir, être en coalition avec d'autres partis politiques. Et là, on sent qu'il a accéléré le pas. C'est un gouvernement socialiste, important de le mentionner. Puis on a vu au cours des dernières heures des gars comme Elon Musk qui n'ont pas mâché leurs mots à l'endroit de Pedro Sanchez.
6: Non, le fondateur de Telegram aussi, Durov, qui s'oppose au projet de régulation des réseaux sociaux aussi. C'est bien tombé là, sur Sud-Ouest, ouais. le quotidien
24: la réalité,
6: français.
24: Dominique, ouais. la réalité dans tout ça, c'est bon. Est-ce que c'est bien de contrôler les réseaux sociaux chez les jeunes? La réponse est oui. T'sais, moi, je suis pas là pour dire la liberté d'expression est importante, oui. Mais il faut quand même... les jeunes ont besoin... Le phénomène de l'algorithme, est un phénomène qui est à mon avis nocif dans ce qui touche les réseaux sociaux, parce que si tu cherches un sujet, à un moment donné l'algorithme va toujours favoriser à te montrer des choses comme celle-là. Donc ça,
6: pour te réconforter dans tes décisions, te réconforter dans tes choix et dans tes opinions. C'est ça que tu dis, hein, pour expliquer.
24: Exactement. C'est ça. Le problème, par exemple, c'est que quand la nouvelle est sortie pour la régularisation des migrants, je vous en parle dans deux secondes, mais pour ce qui est des réseaux sociaux, c'est qu'on ne sait pas exactement comment ce sera fait. Puis, tu sais, ce sera fait comment? Est-ce que ce sera fait pour dans le sens de la nouvelle, donc pour faire attention à nos jeunes, ou ce sera vraiment le premier pas, la main dans le rouleau pour être capable de contrôler vraiment le tout ce qui est...
6: Les contenus.
24: Communication numérique, hein, notre présence sur les réseaux sociaux, pour être capable de regarder ce qu'on peut regarder puis ce qu'on peut pas regarder. C'est là, moi, ma crainte. Puis, quand on regarde un peu les orientations politiques de l'Europe, on sent que c'est l'identité numérique qui s'en vient, l'euro numérique. On sent qu'on est vraiment en direction de ça. Puis, c'est sûr que actuellement, on sait pas comment ça va se faire, mais une chose est certaine, on voit qu'il y a vraiment une... Puis, on met ça souvent sous le nom de la désinformation. C'est pour vous protéger de la désinformation. Mais la réalité, c'est qu'on est en train d'aborder quelque chose qui est une job de parents, à mon avis, les jeunes. C'est comme si le gouvernement prenait le travail. Tu sais, faisait pas confiance aux parents. Souvent, les parents vont perdre un peu le contrôle. Oui, il y a des parents qui ont peut-être pas les capacités, parfois, de s'occuper comme il faut de leurs jeunes. Ça, je comprends ça. Mais la réalité, c'est qu'on vient de dire aux parents, vous êtes incompétents. Nous autres, on va régler ça pour vous autres. Vous voulez avoir la paix. Ils ont un téléphone dans les mains. Vous êtes bien contents. Mais nous autres, on va gérer ça puis on va vous aider là-dedans. C'est ça qui est un petit peu triste dans toute cette histoire-là.
6: Qu'est-ce que veut faire la gauche aussi? La gauche veut contrôler, la gauche veut normer, la gauche veut réguler, mais ça, c'est la gauche qui veut ça, là. C'est pas la droite, c'est la gauche. On le voit à Québec ici, on veut contrôler, là, il y a un inspecteur des vidanges qui s'en vient, il y a une escouade pour contrôler les foyers. Donc, qu'est-ce qu'on vise exactement? Est-ce qu'on vise à contraindre l'humain, à le perfectibiliser, à effacer ses torts, à le punir, le cas échéant, s'il n'écoute pas? C'est quoi l'idéologie derrière ça?
24: Ben moi, j'ai l'impression que sous le couvert de...
6: De la bien-pensance, bien souvent, hein?
24: Des bien-pensants, on est en train de nous imposer un nouveau monde, hein, un monde qui change vite, mais qui est pas forcément, Dominique, un monde libre, OK? C'est tu sais, moi, ce qui me dérange, en fait, c'est quand on ne débat pas démocratiquement d'une transformation profonde de quelque chose, tu sais. Quand on ne débat pas de ça, puis qu'on impose ça sous le prétexte que c'est bon pour vous, ben moi, c'est ça qui me dérange. Donc, c'est la gauche qui nous impose son agenda, qui nous dit, voici ce qui est bon pour vous, et si vous pensez autrement, ben vous n'êtes pas des bonnes personnes, vous êtes des irresponsables.
7: La science l'a prouvé que ça allait être bon. La science. Ouais. La science.
24: Ouais, exactement. Ça, c'est l'excuse qu'on entend tout le temps, la science. Puis ma science est meilleure que la tienne. Tu sais, c'est un peu ça. Et puis est arrivée aussi la régularisation cette semaine en Espagne de 500 000 migrants.
6: J'ai vu des images de ça. J'ai trouvé ça épeurant. Certains diront, ah, OK, ils travaillaient déjà, ils vont être régularisés, donc rentrer dans le système avec des cartes d'identité et un passeport. Mais j'ai pas beaucoup vu de femmes dans les foules qui jouxtait les buildings gouvernementaux en Espagne. J'ai trouvé que c'était une décision particulière. Saluée par le Maroc. Oui.
24: Ouais. Ben c'est normal.
6: C'est une bonne nouvelle.
24: Le message qu'il faut retenir de ça, c'est c'est rester suffisamment longtemps dans l'égalité. Dans l'illégalité, puis à un moment donné, ça va devenir un droit pour vous. Tu sais, c'est ce que ça
6: c'est
24: dit.
6: Ça,
24: c'est venez-vous-en en Europe. Puis, moi, je trouve ça un peu triste pour tous ceux qui rentrent dans un nouveau pays européen et qui doivent se taper une bureaucratie hallucinante.
6: Comme toi,
24: investir.
6: Peut-être.
24: Exactement. Moi, j'ai la chance d'avoir aussi la nationalité française, donc ça facilite le processus.
6: Partons les bourses.
24: Je pense à des Canadiens, des Québécois qui restent ici à Valencia, à qui on est amis, qui eux se tapent là, vraiment des rendez-vous après rendez-vous, faut qu'ils profitent. Financièrement, ils ont les moyens de subsister à leurs besoins, ils ont des assurances à payer, c'est très complexe. Mais tu t'aperçois que eux, dans le fond, 500 000 personnes, tu sais, il y a deux types de migrants illégaux en Espagne. Il y a ceux qui sont arrivés de familles hispanophones, souvent, parce qu'ils ont de la famille ici, ou sont venus en vacances, puis sont jamais repartis. Ils se sont trouvés un travail, agriculture, tu sais, la restauration. Puis c'est des gens qui sont vraiment intégrés à la société espagnole. Moi, je trouve ça intéressant, cette intégration-là, parce que c'est, tu sais, vivre sans papier, puis de toute façon, les salaires salaires, honnêtement, de ces gens-là sont très, très bas. OK? Donc, ces gens-là sont ici de cœur.
6: Travaillent dans quel domaine surtout, Guy?
24: Ben, l'agriculture. J'en vois souvent des petites camionnettes.
6: Des oranges. Avec plein de...
24: Exactement, entre autres, les olives et tout ça, puis la restauration. C'est tout ce qui est restauration. Souvent, on voit des gens d'Amérique du Sud qui sont ici, puis ils vont faire le travail, en fait, que c'est un peu comme au Québec, hein, le travail que les Espagnols ne veulent pas faire. Ben, au Québec, souvent, les récoltes dans les champs, souvent, c'est le travail à petit salaire que les Québécois ne veulent pas faire. Mmh. C'est un peu ça. Donc, le gouvernement, dit que c'est pour la justice sociale, pour combler la pénurie de main-d'œuvre. C'est des arguments qui sont valides puis qui existent, t'sais. Sauf que actuellement, ça modifie beaucoup l'équilibre démographique du pays.
6: Un demi-million.
24: Exactement. Les salaires en Espagne sont très bas déjà, Dominique. Il y a beaucoup de monde qui ont de la misère à se loger. Les Espagnols ont vu des augmentations massives de leur logement dans les dernières années. C'est sûr que quand t'arrives ici avec un salaire nord-américain ou t'arrives d'Angleterre, tu sais, t'es capable de t'en sortir, sauf qu'il y a une rareté d'hébergement. Donc, ça vient nuire à la population espagnole. C'est bien que l'Espagne, en passant, est un des pays d'Europe qui se porte le mieux en termes de croissance actuellement. Taux de chômage qui diminue beaucoup, en bas de 10%. Donc, moi, je trouve que ça vient un peu briser cet élan-là, cet équilibre politique-là qui est en train d'arriver en Espagne, parce que l'Espagne est très populaire au niveau du tourisme. Donc, ça amène beaucoup de travail à beaucoup de monde. Mais il y a aussi ces migrants illégaux qui débarquent aux îles Canaries, qui arrivent là-bas en bateau et qui, eux, c'est comme tu le disais tout à l'heure, c'est vraiment des bateaux remplis d'hommes, d'Africains qui débarquent ici souvent pour venir chercher un monde meilleur. Puis on en voit l'occasion, là. Tu sais, dans certaines villes. À Valencia, c'est quand même assez... Il y a pas beaucoup de... On n'en voit pas beaucoup. Mais je vais parfois dans des petites villes où vraiment on sent que ces gens-là ont rêvé d'aller dans un continent où ils allaient trouver une richesse, et etc., etc. Mais la réalité, c'est qu'ils sont souvent assis dans les parcs avec un téléphone en train de... Puis d'essayer de faire payer les gens pour des stationnements, puis n'ont pas de travail. Donc, il y a cette désillusion-là que ça amène aux gens qui ont fait ça. Et puis, ça crée aussi, évidemment, tu sais, il faut faire le lien, une augmentation de la criminalité dans certains secteurs.
6: Ben oui.
24: Pourquoi? Parce qu'il y a une pauvreté. Puis quand il y a une pauvreté, les gens ont faim, il y a du groupement qui se fait, il y a des petits groupes de bandits qui se créent. Et puis l'Espagne, on s'entend pour dire que le taux de criminalité, outre Barcelone, est vraiment très bas par rapport à d'autres pays européens, comme la France, par exemple. Toutefois, avec les décisions qui sont prises, ce qu'on est en train de faire, c'est de plus en plus de créer comme une uniformité entre les différents pays d'Europe en termes de, je dirais, d'insécurité, puis d'incertitude aussi, parce qu'on est vraiment on entre dans une ère d'incertitude, parce que cette intégration-là de ces migrants, comment elle va se faire, tu sais, c'est pas tout à fait clair. Tu sais, même les gens sur le terrain, est-ce que la communication va se rendre? Est-ce qu'on aura la structure? Parce que c'est déjà compliqué d'avoir une bureaucratie qui est rapide. Tu sais, mais bizarrement, eux ont comme une fast track. C'est ça que je trouve un peu spécial. Mais, tu sais, moi, ce que je trouve, c'est que cet agenda-là mondialiste de changement de nouveau monde, ce laboratoire-là, tu sais, il risque de nous amener bien des problèmes dans les prochaines années.
6: Merci beaucoup, Guy. Pour le reste, ça va bien. Ta fille performe au soccer. C'est bon. On voit des photos.
24: Oui, monsieur.
6: C'est hot.
24: L'équipe de France.
6: Est-ce que c'est possible d'aller aux Olympiques? Je sais pas. Je connais pas ça. Les Olympiques et tout ça. Je connais pas les grandes compétitions mondiales. T'en dis quoi à cet effet-là?
24: Pour ma fille?
6: Ouais.
24: Ben, ma fille participe déjà, est déjà porte-couleur de l'équipe de France.
6: Oui.
24: Elle participe à l'Euro actuellement, qui est la plus grande compétition européenne. Elle est rendue en deuxième ronde avec les U19 de l'équipe de France.
6: Et elle est dans l'équipe de France, dans l'Euro.
24: Ouais. Wow. Ouais, elle joue pour la France, ma fille. Oui. Elle a fait tout son soccer au Québec. Elle a fait tout son soccer au Québec.
6: Extraordinaire.
24: C'est sa cinquième saison ici. Puis elle joue pour Villarreal. Elle a un contrat professionnel avec l'équipe de Villarreal en Espagne. Puis d'ailleurs, je pense que le thème la semaine prochaine, là.
6: Ben, faut parler de ça, Guy. Je te le propose ardemment, là. Parce qu'on ne parle pas d'elle, je trouve, des médias québécois.
24: Non, peut-être éventuellement, mais écoute, pour le moment, tu sais, c'est l'important, c'est qu'elle se concentre sur son sport. Puis, tu sais, toujours, Roxane, l'important, c'est que tu sois la plus populaire dans ta famille le soir en train de soir.
6: Ouais, c'est ça. C'est quoi son but? Je tire un peu la sauce, puis on en parlera dans deux semaines, mais son but, c'est quoi? L'objectif, c'est quoi?
24: ma fille, tu sais, depuis qu'elle est petite, oui. Tu sais, elle disait tout le temps, Roxane, qu'est-ce que tu veux faire plus tard? Moi, je veux jouer une joueuse de soccer. Elle m'a toujours dit ça. Donc, on a dit parfait. Ben, moi, à l'époque, on l'amenait à l'Impact. Tu sais, on suivait ça. Puis, elle a toujours progressé. Elle a été très bonne. Elle s'est retrouvée avec des équipes de gars surclassés. Mais, tu sais, c'est une petite fille qui est très passionnée. Puis, elle n'a jamais eu de plan B. Tu sais, fait quand elle est arrivée en Espagne, elle a vraiment trouvé ça difficile parce que c'est un autre style de soccer avec un jeu collectif très, très fort. Donc, il y a eu du rejet, il y a eu du racisme, il y a eu un paquet de choses. Puis, oui, puis je pourrais vous
6: écrire. Non, mais garde tout ça.
24: Mais aujourd'hui, elle est en première équipe, elle est en équipe de France.
6: Wow.
24: Et puis, écoute, le meilleur est à venir en principe, mais ça, on vit d'année après année parce que c'est une montagne russe. Hein. Une saison, c'est 10 mois. Donc, des bouts, ça va bien, des bouts, ça va mal, des bouts, tu joues, des bouts, tu joues pas. Mais l'important, c'est de toujours garder sa passion vivante.
6: Wow, on garde ça pour dans 2 semaines. J'ai plein de questions. Hey, merci beaucoup, Guy. Ciao.
24: Hasta luego.
6: Hasta luego, mi amigo.
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6: On est en train de repimper le show. Je suis déjà rendu en septembre, c'est pas compliqué. Puis avec Doom, on a fait déjà l'horaire des chroniqueurs pour septembre. Les chroniqueurs, je les avisais hier que l'immense majorité tombait aux deux semaines. Pourquoi? C'est rafraîchissant de prendre le temps, de prendre le temps. Il y aura beaucoup d'alternances de chroniqueurs de semaine en semaine. C'est le cas de Donald qui va tomber aux deux semaines. C'est le cas de 98% du monde. C'est ça, exactement. Puis je pense que c'est le fun pour les auditeurs aussi parce que la radio en direct, ça s'use vite. T'sais, c'est un produit de consommation quand même éphémère, là. Ce qu'on fait demain, ben, ça compte plus. C'est, tu recommences toujours. C'est un peu ça. C'est un peu comme ça que je vois ça. Et j'avais demandé à Dan, t'as-tu des suggestions de nouveaux chroniqueurs, des personnes avec qui parler, puis tout ça. Puis c'est toi, Dan, qui, je vais te donner le crédit, qui avait lancé le nom d'Éric Gravel. J'ai dit, c'est qui, c'est Éric Gravel? Il est super rien que toi, c'est ton cousin.
7: Non, non,
6: ben c'est qui, c'est ça, sûr. C'est un gars qui fait jaser beaucoup sur le web.
7: Il y a un nouvel arrivant qui s'appelait Gravel. Toutes les Gravels, on a la même origine. Donc, c'est sûr que quelque part...
6: Vous êtes parents, là.
7: C'est ça.
6: Éric Gravel t'a donné son nom. J'ai pitonné, puis j'ai dit, my God, il y a des points de vue intéressants. Fait que je l'ai contacté, il a pris son char, puis c'est envenu. Salut, comment ça va?
13: Salut, ça va bien, vous autres?
6: Très bien. Yes. T'es levé à quelle heure le matin?
13: 4 heures.
6: Je me permets de tutoyer.
13: Oui, vas-y. À 4 heures du matin. C'est un bout de pareil, Blainville, Québec.
6: Donc, je te tutoie, t'as des tatouages.
13: Oh, je suis correct.
6: Fait qu'on est chômé.
13: Je suis un être humain normal.
6: T'es un être humain qui porte un chandail de laine de Ross.
13: Oui, mais je voulais
6: vous... Pour provoquer, alors non, que je trouve ça très drôle.
13: C'était pas provoqué, c'était juste rappeler un bon souvenir des gens de Québec.
6: C'est très bon. C'est Dan qui est fan des Nordiques. Moi, je suis un fan du CH depuis toujours. Dan, es-tu outré?
7: Non, je suis pas outré.
6: Mais
13: malgré l'histoire, on va s'entendre sur une chose. C'est le meilleur power forward qu'il y a eu de toute l'histoire. Il n'y a plus jamais eu un joueur comme
6: de
13: lui.
6: De l'histoire des Nordiques, oui.
13: Non, de l'histoire de la Ligue nationale, moi,
6: Enlève-y 3-4 commotions.
13: Ah, oh, ça aurait été une machine de guerre.
6: Oh, oui, absolument.
13: Non.
6: Mais Legion of Doom.
13: Oui.
7: L'Avalanche, les partisans de l'Avalanche du Colorado font dire que c'est une transaction qui a été payante.
13: Oui. Ouais. Ça a été payant pour les deux équipes.
6: Absolument.
7: Absolument.
6: Oui.
13: Je pense pas t'avais que personne
6: Duchesne
13: a perdu
6: là-dedans. T'avais ouais. Forsberg, t'avais Hoffman.
7: Il y a du monde. Il y avait Ekstall, il y avait Ritchie. Du cash.
6: Ils sont vidés.
13: Oui.
6: Il y avait du cash, 15 millions, je pense. Ouais. On a fait la même. Comment ça va?
13: Ça va bien.
6: Comment tu te définirais?
13: Moi, je suis un multi-entrepreneur. Donc, je me limite pas à une seule entreprise. Je l'ai faite par le passé, mais je suis un créateur. Je suis un gars créatif. J'aime ça.
6: Un développeur.
13: Ouais, j'aime ça avoir des idées, essayer. J'ai pas peur de me planter. J'ai pas peur d'échouer. Je l'ai fait par le passé. Je pense que j'ai eu 17 brands que j'ai essayé. J'en ai 7 qui ont réussi. Fait que, au final, je trouve que c'est une bonne moyenne parce qu'il y en a qui vont en essayer 40 puis il y en a pas une qui va réussir.
6: Qu'est-ce qui a été le plus payant?
13: Mon usine d'époxy. Ça a été vraiment ça qui était le plus payant. Ça a été le plus rapide et le plus payant, pour dire.
6: Plancher de garage, les balcons.
13: Oui. Ben, ça avait commencé, en fait, avec les planchers de garage installation. Fait que c'était ça, zone de garage. Puis j'ai eu une franchise, d'ailleurs, ici à Québec. Puis, éventuellement, c'est devenu manufacturier parce que, justement, je voyais tout le monde qui commençait à arriver dans le marché. Puis c'était quand même relativement nouveau dans ces années-là, en 2008. On parle 2009-2010. Puis là, je suis devenu manufacturier, puis j'ai parti comme mes propres recettes puis développé un réseau de distribution partout dans le monde.
14: Éric Gravel, est-ce que vous êtes millionnaire?
13: Oui. plusieurs fois.
6: Oui. Ben, dans une de tes vidéos, d'ailleurs, tu le dis, je suis aveugle de prendre
13: ma
6: retraite.
13: Je suis millionnaire en impôts aussi. Là, que ça j'ai payé plusieurs millions
6: donc,
13: en impôts.
6: Tu payes ta juste part.
13: Je paye ma juste part.
6: Dans une de tes vidéos, tu dis, c'est quoi la juste part? Définis la juste part.
13: Ben, personne n'est capable de la définir. Comme que je demande, définissez-moi c'est quoi riche, c'est quoi ultra riche. Fait qu'à toutes les fois que je vois Gabriel Nadeau-Dubois, là, on a vu cette semaine, c'est Mme Senneville. Arriver avec des termes qui sont tellement beaux pour la population, un riche. Puis là, t'entends Gabriel Nadeau-Dubois, une journée, c'est 100 000, une journée, c'est des centaines de milliers, une journée, c'est un actif net d'un million, une journée, c'est un actif brut d'un million. On ne sait jamais ce qu'ils veulent. S'ils pourraient le définir, on pourrait au moins argumenter, mais ils le définissent jamais.
6: Qu'est-ce que t'as, comment t'as trouvé le discours de Senneville qui a retiré son vidéo,
13: soit elle l'a retiré. Passant. Moi, je pense que les syndicats n'ont pas d'affaire à se mêler, à cibler des gens en particulier. C'est pas la première fois que ça arrive. Il y a eu un député de Québec solidaire qui l'a fait en ciblant Luc Poirier en disant « Pourquoi tu payes pas ta juste part? Pourquoi tu payes? » Il y en a aucune idée, dans le fond. Fait que c'est quoi la juste part, au final? Parce qu'en tant qu'être humain, on paye tout de façon égale. Moi, je peux vous garantir que j'ai payé de l'impôt plus que probablement 99% du monde vont en payer dans leur vie. Fait que est-ce que c'est ça, ma juste part? Il y en a d'autres vont dire « Ouais, mais c'est quel pourcentage? » Laisse faire le pourcentage. C'est quoi le montant que j'ai payé, là? Le montant en dollars? Ça, là, si t'arrives à faire le même montant, juste en une année, j'ai payé 4,6 millions en impôts. Fait que déjà là, je pense que je peux...
6: Te faire vivre du monde.
13: Je peux me retirer de la conversation pour un bout. Non, zéro.
6: Il n'y a pas de fonctionnaire qui t'a appelé merci d'avoir payé mon salaire.
13: Non, mais puis je suis pas le type de gars qui va dire « Hey, je suis pas content, je vais en payer moins. » Non, j'ai payé ma juste valeur,
6: est-ce que t'en as eu pour ton argent, Eric?
13: Non, absolument pas.
6: Pourquoi tu dis ça? Ah, que t'es pas fin. On a un modèle. On est la référence dans le monde.
13: Mes enfants vont à l'école privée, fait que je paye pour ça.
6: Ah, oh, mais des cégeps, il n'y en a pas ailleurs.
13: Ouais, mais c'est ça.
6: On est tout seul, on y a pensé.
13: Mes enfants ne sont pas allés au cégep, donc ils n'iront pas au cégep non plus. Donc. Ils sont devenus entrepreneurs dès leur jeune âge.
6: Tu as fait une vidéo là-dessus, ouais. D'ailleurs, sur les cégeps. Est-ce que le cégep a encore sa place dans le système scolaire? Je te pose la question.
13: Non, absolument pas. Parce que là, on va dire, OK, ben les infirmières, on va les former où? Mais demander en Ontario ce qu'ils font. Ils ont un collège d'infirmières. Donc, le cégep est comme une transition. Les Américains, les Ontariens vont à la 12e année. Pourquoi on essaie toujours d'être différent? Au hockey, on est différent. Mon garçon joue au hockey pendant plusieurs années, puis on fait tout de différent de l'Ontario. On fait tout de différent. On essaie toujours, on dirait d'être une société distincte à tous les points, mais on se plante à tous les points pour la majorité du temps aussi.
6: Pourquoi?
13: Je sais pas. C'est de la bureaucratie. C'est toujours de rajouter. Plutôt que de simplifier, on rajoute des étapes tout le temps, tout le temps, tout le temps. Le cégep, tant qu'à moi, c'est une étape de perte de temps inutile que on pourrait, tu sais, je veux dire, si tu veux former des médecins, envoie-les directement à l'université. Je veux dire, pourquoi faudrait-tu passer par le cégep pour suivre?
6: Il y a un an de plus d'université en Ontario.
13: Ah oui, exactement.
6: Ça fait mais un an de secondaire de plus.
13: Oui. Mais c'est une de perte de temps inutile que on pourrait, tu sais, je veux dire, si tu veux former des médecins, envoie-les directement à l'université. Je veux dire, pourquoi faudrait-tu passer par le cégep pour suivre?
6: Il y a un an de plus d'université en Ontario.
13: Ah oui, exactement.
6: Ça fait mais un an de secondaire de plus.
13: Oui. Mais ce que ça permet, un an de secondaire, c'est peut-être un

0: mien ne fit plus dans le pattern. Moi, j'ai pas fité dans le pattern. Moi, j'étais un autodidacte. J'ai eu des 90, des 92, 95 au secondaire sans même étudier. Puis quand je suis arrivé au cégep, je me suis planté mais royalement parce que ça fonctionnait plus de la même façon. Puis je me suis allé comme pompier. Là, ça a bien fonctionné parce que j'étais un manuel. Puis j'étais capable d'apprendre visuellement. Donc, je voyais les manœuvres, j'étais capable de les répéter.
1: Est-ce à dire que les garçons ne se retrouvent pas dans le système actuel?
0: Absolument pas. Puis tu sais, chez Gabriel Dubois, il en a parlé, puis il parle de richesse. Puis là, il vient mélanger les affaires parce que ça n'a rien à voir.
1: C'est pour ça que je suis masculiniste, les gars. Non, on tente ça, là. Restons-en avec les garçons à l'école.
0: Oui. Au Québec, là, théoriquement, là, je sais que tu peux dire, ah, il y a des enfants qui vont être dans la pauvreté, puis ça. Mais quand tu arrives au primaire, là, t'es assis dans la même classe que toutes les autres. Puis après ça, au secondaire, t'es assis dans la même classe que toutes les autres. T'as les mêmes chances que toutes les autres de réussir. Fait que le système, il t'enligne, malheureusement, dans une seule et unique voie, c'est cégep, université, cégep, université, puis ils rentrent ça dans la tête des jeunes rapidement. Alors qu'il y a peut-être un jeune que c'est une machine à monter des maisons, à menuisier, plombier, électricien, peu importe les métiers qu'il voudrait faire, puis ils ont dit, non, mon jeune, tu t'en ailles au cégep. Ma fille, quand elle s'est ramassée à sa graduation de secondaire, là, elle a pogné un, deux minutes, parce que là, un moment donné, elle me texte, elle dit, papa, je sais plus quoi faire, parce qu'il annonce... Jean-Charles s'en va au cégep en technique policière. Là, tout le monde est là, puis le dit, puis là, il donne les diplômes. Là, elle est rouge, je la vois rayonner au loin, puis elle dit, là, je sais plus qu'est-ce qui va arriver. Puis sa prof, elle a quand même bien réagi. Elle a dit, Livia Carpentier-Gravel, entrepreneur. Puis là, le monde s'en fait comme, ah, hein, ils ont applaudi. C'était la seule, naturellement. Mais déjà là, on réalise qu'il n'y a pas cet engouement, puis il n'y a pas cet encouragement-là des jeunes au secondaire de les amener vers l'entrepreneuriat.
1: Est-ce le système qui est comme ça ou est-ce qu'on est comme ça comme peuple?
0: C'est la société. C'est la société. Parce que au final, fais juste regarder les réactions de ces entrepreneurs. Ici, si tu réussis, t'es un crosseur. Si tu fais trop d'argent, t'as sûrement fourré quelqu'un, t'as exploité quelqu'un. Il y a quelque chose que t'as fait de pas correct.
1: Tu t'es acheté un gros char.
0: T'attires
1: la jalousie.
0: Non, et, automatiquement, il y a quelque chose. Les gens n'arrivent pas à concevoir que tu peux réussir. Ça tend à changer, mais c'est long. Vieux vidéo de Jean-Luc Mongrain, on est décolonisé. Mais c'est encore cette vieille mentalité-là de 1980, de 1960.
1: Tu le sens-tu?
0: Ah, c'est tout le temps.
1: T'as-tu des commentaires? Hey, la grosse maison, ben, Gravel, le gros char.
0: Les gens, aujourd'hui, ils vont se cacher en arrière des médias sociaux, en arrière du clavier. En personne, jamais personne ne vient me voir. Jamais personne. Au contraire, je vais avoir des gens qui vont me dire, hey, merci Eric, j'aime ce que tu fais, pis ça. Mais jamais quelqu'un va me dire, t'es un cave, tu dois crosser quelqu'un, ils oseront jamais faire ça.
1: Mais derrière un clavier,
0: c'est facile. Puis il y a encore cette mentalité-là, puis on voit le déclin des entrepreneurs au Québec. Puis moi, ben, j'ai décidé d'être une sorte de porte-parole des entrepreneurs.
1: J'adore ça. Restons-en à ça. Oui. Il y a un post, puis je veux qu'on passe en revue des posts dont j'ai fait des saisies. Là. Sans un investisseur, t'as pas d'emploi. Fact. Seriez-vous prêt à investir pour avoir un emploi, un salaire et les profits? Mais s'il y a des pertes, vous absorbez aussi.
0: Absolument.
1: Responsabilité individuelle.
0: Absolument. Puis ça, c'est souvent, la gauche demande le partage des profits, mais ils ne parlent jamais du partage des pertes. Parce que les entreprises sont pas toutes à profit. Là. Je veux dire, on s'entend, là, ça peut prendre 7 ans avant que tu arrives à être à profit, avant que tu te sortes la tête de l'eau. Puis ça, c'est, tu n'as pas commencé à te rembourser. Tu as des investissements là-dedans, tu as de l'argent que tu as mis, il y a des prêts. Tu as mis probablement une caution sur ta maison pour arriver à avoir un prêt avec la banque parce que les banques vont se sécuriser.
1: C'est ce que tu as vécu au début quand tu as commencé.
0: Exactement. Fait qu'aujourd'hui, oui, j'ai plus de facilité. C'est mon argent, je l'ai gagné. Sauf qu'il n'y a aucun employé qui va venir me dire « Hey, donne-moi une partie de tes profits parce que moi, je travaille pour toi. » Non. Ce que je te donne, c'est une rémunération. Donc, tu es payé. Puis moi, généralement, honnêtement, j'ai rien à me reprocher parce que mes employés sont payés au-dessus des normes de ce que l'industrie dans laquelle ils vont être employés. On les paye au-dessus de ça. Puis
1: pas
0: on dit pas 25 cents. Hier, il y a un dit, c'est facile de dire ça, tu vas lui donner 25 cents de plus. Non, non.
1: Mais pour pas payés... qu'ils syndiquent.
0: Ben, pour pas qu'ils syndiquent, mais on les traite bien.
1: C'est ça.
0: Tu sais, au final, là, les syndicats seraient inutiles si, oui, tous les employeurs traiteraient bien leurs employés. Le problème, c'est qu'il y a une généralité qui est faite en disant, ah, ben là, tu sais, les boss, ils prennent tous les profits puis ils traitent mal les employés. Oui, mais combien qu'il y en a qui traitent bien leurs employés puis qu'ils ont quand même essayé de rentrer des syndicats. Fait que tu sais, il y a un peu ce côté-là. Puis est-ce que la fonction publique, ça, c'est une autre histoire? J'ai été pompier, j'étais syndiqué. Puis oui, les villes, faut se protéger. Puis oui, les syndicats peuvent être utiles dans ce côté-là. Mais on n'a jamais pris la ville en otage non plus comme pompier. Donc,
1: vous pouvez pas faire la grève, anyway.
0: On pouvait pas faire la grève. Je vous ai la pire qu'on faisait, c'était les camions étaient barbouillés. Puis,
1: des culottes comme toi?

0: Oui, c'est arrivé, on était habillés en militaire. À un moment donné, la police l'avait fait aussi. On avait,
1: oui.
0: C'est pas exact. C'est des moyens de communication. Exact. Mais c'est
1: restons-en au syndicat Impost.
0: Oui.
1: Combien d'emplois les syndicats ont-ils fait perdre au Québec dans les 5 dernières années avec des fermetures d'usines? Asking for a friend.
0: Oui. Bien, la dernière qu'on a vue, Vanmar, Drummondville, 350 emplois. Le syndicat va dire, ah, c'est pas de notre faute, c'est pas nous. Sauf que regarde où ce que les emplois sont déplacés, aux États-Unis et au Mexique. Donc, c'est pas une question de dire, hey, on n'a pas une bonne usine ou il n'y a pas de technologie ou, tu sais, on s'entend, là, c'est probablement un assemblage très simple de Vanmar, c'est des ventilateurs, des fans, des hottes de cuisine. Il y a eu l'usine à Sorel, je crois, qui est arrivée récemment aussi.
1: On blâme beaucoup Trump.
0: Ben, on met ça sur le dos à Trump, les tarifs. Mais au final, une usine où ce que t'entends, exemple, un salaire, si on, les gars, ils gagnent 120, 130, 140 000. Puis la productivité est pas en place parce que le syndicat encourage. Puis ça, c'est pas moi qui le dis, là. Ça, c'est dit par des employés qui disent, hey, j'ai un gars à côté de moi, lui, il est pas productif. Moi, je suis productif. Il est payé le même salaire que moi, puis le syndicat protège lui. Puis au final, ben, ça fait que les entreprises deviennent non profitables. Puis qu'est-ce qu'ils font quand ils sont pas profitables? Ils mettent la clé dans la porte. Fait que là, le syndicat va dire, tu peux pas nous blâmer, ben, c'est les boss qui mettent la clé dans la porte. Sauf que c'est le syndicat qui gère les employés puis qui contrôle aussi de la façon que, on le sait comment ça se passe d'une usine, là. Hey, travaille pas trop vite, le jeune, parce que là, j'ai travaillé chez Bombardier. C'était ça, là. T'sais, il te donne un carnet, t'as une tâche à faire, puis là, c'est écrit 3 heures pour la faire.
1: Fais-la en 3 heures. Fais pas la tâche d'un autre, un grief.
0: Exact.
1: Fais-la mais Magali est bonne. Ben oui, mais elle était nommée pour négocier avec Trump, donc elle est bonne. Ouais. Magali Picard, hier nommée sur un comité par Carney, t'en dis quoi?
0: Ça n'a aucun sens. Parce que.
1: MAGA versus MAGA.
0: On se plaint ici des syndicats. On se plaint ici que. Ils prennent trop de place, ils sont trop dans la gestion gouvernementale. On sait que Trump et les États-Unis sont anti-syndical. Je veux dire, ils ont, je pense, c'est quoi, 10% de la population qui est syndiquée seulement. Hyper capitaliste. Puis Trump, en plus, puis ça, c'est pas moi qui le dis, c'est toute la gauche qui dit ça, qui est contre les femmes, puis qui est toujours un discours misogyne. Là, tu t'en vas amener la femme qui se dit tenir tête à toutes
1: les... Une femme qui va exploser à tout moment.
0: Ah, qui va exploser à tout un loose cannon. Tu vas l'envoyer là, qu'est-ce que tu penses?
1: Faut créer un bordel au Québec, hein? Ouais, comment qu'elle disait exact. Ça, Dan? Faut créer le chaos.
2: Oui.
1: Ouais, chaos social, c'est ça que ça prend.
0: Puis le Mexique vient déjà de s'entendre sur le CUSMA. Là. Moi, je dis CUSMA en anglais, je suis habitué avec ça. Mais ils l'ont annoncé hier, je pense qu'ils se sont entendus sur l'aluminium puis l'acier. Alors que le Canada n'a même pas commencé les négociations. Mais il y a une chose que je suis content, par contre. Carney a la majorité. Là, le monde, au début, ça s'est fait comme...
1: Right. Majorité tripotée, toutefois, Éric.
0: T'as vu la photo que j'ai mise aussi avec...
1: Non, j'ai pas vu.
0: Madame Fréchette, j'ai dit ça, c'est signe de la démocratie, sarcasme.
1: Ah oui!
0: une qui remplace un autre.
1: Ah, c'est extraordinaire.
0: Puis l'autre qui arrive avec une majorité collectée.
1: Il nous reste 5 minutes, mais c'est pas un podcast, c'est du live.
0: Non, c'est correct.
1: Mais j'adore. Mais restons-en à la politique, justement. Ouais. Hier, nouveau conseil des ministres. Je te nomme. Ben, regarde, on est en pleine démocratie, donc j'ai le droit. Dan, je le nomme premier ministre.
2: Il est assermenté.
1: T'es premier ministre assermenté. À quoi ressembleraient tes 100 premiers jours? Là, je peux te pitcher la santé, l'éducation, l'immigration, les 100 premiers jours d'un gouvernement Gravel.
0: Premier jour, couper l'overtime, les impôts sur l'overtime. Ça fait longtemps que j'en parle. Non seulement c'est une mesure qui va venir donner beaucoup plus d'argent dans les poches des citoyens, en plus, tu vas venir encourager la productivité parce que là, soudainement, les gens vont faire comme « Hey, sais-tu quoi, si je fais de l'overtime, j'irai pas comme donner tout au gouvernement. »
1: Incitation au travail.
0: Incitation au travail. Le gouvernement
1: pour toutes les générations, parce qu'il y a un discours qui dit « Ah, eux autres, les boomers, ils méritent. »
2: Non, les boomers
1: ne méritent pas plus qu'un jeune de 32 ans qui dans le toupet.
2: Les boomers ont mangé tous les fruits dans l'arbre, puis après ça, ils ont coupé l'arbre. Ça
0: 65 ans et plus, on enlève l'imposition. Donc, tu veux retourner travailler... Je veux rester chez vous, tu n'as plus d'impôts à payer.
1: Mais il n'y a pas d'impôts overtime pour tout le monde. Là.
0: Non, c'est ça pour tout le monde.
1: C'est pas de privilège
0: générationnel. Mais je veux dire, c'est, présentement, si tu prends un retraité qui retourne travailler...
1: On a besoin de monde.
0: Ils vont le couper. Oui, c'est ça. Fait que là, on vient pallier à... On n'a plus autant besoin de l'immigration de ce côté-là. Là, on vient pallier à un certain problème. Côté immigration, oui, mais contrôlé, puis hyper contrôlé et investissement seulement. Donc, c'est fini. Là. On a eu la vague de gens. Ah, lui a difficulté dans son pays, l'autre aussi, l'autre... Là, on rentre des gens qui ont de l'argent.
1: T'as-tu du cash?
0: Ça coûte tant.
1: Mettons que moi, je me présente, j'ai un baluchon, j'ai des cendres noires. Tu m'accueilles-tu?
0: Non, là, chez vous.
1: OK, merci, bonsoir.
0: Parce que on va s'occuper de nos gens avant de s'occuper de ceux des autres pays. Un jour, si on arrive et on est une société hyper riche, puis on peut s'occuper d'autres personnes ailleurs, faisons-le. Là, présentement, il y a des gens ici dans le besoin au Québec, puis c'est eux qu'il faut se servir avant.
1: On a besoin d'investisseurs.
0: On a besoin d'investisseurs. Et l'autre point le plus important, c'est encourager l'entrepreneuriat. Donc, une des mesures éducation, c'est rentrer un cours d'entrepreneuriat au secondaire. Secondaire 1, 2, 3, 4 et 5. Élimination du cégep. On rajoute la sixième année. On met un système qui est comme partout ailleurs. Je veux dire, c'est pas juste dire, hey, c'est partout au Canada, c'est partout aux États-Unis comme
1: partout.
0: Ça. On s'adapte à ce que le reste du monde font. Puis on peut être distinct dans des choses. Notre langue est distincte. On a plein d'autres choses qu'on peut dire, hey, on va être distinct des autres pays. Je pense, des autres pays ou des autres provinces. Je pense que le peuple québécois est un peuple qui est accueillant, qui est, moi, j'adore vivre ici. Sauf qu'à un moment donné, il faut arrêter de vouloir être distinct dans à peu près tout ce qui existe dans
1: l'histoire de la société. Et est-ce qu'on a trop peur des Anglais? Ah oh non, l'anglais, ça n'a pas d'allure.
0: Ça devrait être obligatoire. Ça devrait être obligatoire.
1: Ta vision, c'est quoi? Est-ce que être né ici devrait te procurer le droit d'envoyer tes enfants à l'école anglaise?
0: Ben oui. Tu devrais avoir... Non, mais l'école devrait être bilingue en tout point.
1: Oui.
0: Et pas juste un cours d'anglais, c'est... Comme ma fille, présentement, est au primaire, puis elle fait moitié de son année en français, moitié de son année en anglais.
1: Au public ou au privé?
0: Parfait. Au public. Et toi, à l'école primaire. C'est parfait, ça. C'est parfait.
2: Le même système scolaire, autant pour les anglophones que les francophones, le système est bilingue. Les Anglais apprennent le français à l'école, les Français apprennent l'anglais.
1: Parce que dans mon optique, à 12 ans, tu parles trois langues. Exact. Un enfant de 12 ans, comme en Europe, peut parler trois langues. Il faut parler des langues.
0: Ce que ça fait, c'est que là, si tu as des entrepreneurs, des jeunes entrepreneurs, qui sont bilingues, là, tu peux commencer à aller exporter. C'est ce qu'on est bon à faire, puis c'est ce qu'on devrait faire plus. Exporter, aller voir ailleurs. Ici, les entrepreneurs, ils créent une entreprise. C'est comme, hey, je veux vendre au Québec, je veux vendre à Blainville, je veux vendre à Québec, je sors pas de ma zone. Non. Puis, aussitôt qu'ils le font, l'Office de la langue française arrive. Ah, t'as fait un vidéo TikTok, on l'a vu. Je sais pas si vous l'aviez vu à Montréal.
1: Oui, je sais.
0: Une boulangerie qui fait un TikTok en anglais. Non, non, non, pas assez de.
1: J'adore ta vision, mais ça m'a étonné que tu dises, je vais voter PSPP. Il me semble que ça ne fit pas.
0: Ben, c'est. J'aimerais, puis il y a quelqu'un qui m'a parlé de ça.
1: Il y a un volet que t'aimes de PSPP quand même.
0: La Suisse a une méthodologie qui est genre cherry picking. Ils sont capables de prendre des mesures de politique. Et les gens votent pour ces mesures-là et le gouvernement doit les appliquer. C'est ce qu'il y a quelqu'un qui m'a expliqué. Il dit en Suisse, ça fonctionne un peu comme ça. Et si on choisit un parti, c'est toi à gauche, toi à droite, un peu au centre. On n'est pas capable d'avoir un gouvernement qui est malléable, qui fait comme, hey, sais-tu quoi? Ça, là, on sait ce qu'on veut, puis même si t'es un gouvernement de centre-gauche ou peu importe. Mm-hmm. Puis moi, ben, PSPP, quand il a parlé d'aller s'asseoir avec les Américains et de négocier ses priorités, c'est le seul qui l'a fait. Puis...
1: Ça fait accuser d'être Trumpiste, tout ça, toutes les maudites niaiseries de médias.
0: Mais moi, ce que j'ai dit, c'est qu'il se tient debout pour ses convictions. Hier, il a dit, malgré les sondages qui disent que je vais gagner plus si j'ai pas de référendum, je vais faire un référendum. Oui,
1: tu peux pas retirer le Big Mac du menu du McDo.
0: Non.
1: C'est son Big Mac.
0: Oui.
1: Puis, si t'as pas de Big Mac, t'es plus McDo.
0: Oui.
1: Ça, je le suis à cet effet-là. Il y a un esprit de cohérence. Il y a un esprit. En santé, on fait quoi? Dernière question. Puis
0: c'est privatisation de la santé, honnêtement. Puis je pense que oui, je comprends.
1: T'as-tu un système, y a-tu? Puis t'as voyagé beaucoup, puis t'es allé aux États-Unis beaucoup pour tes compagnies. Quel système t'appliquerais pour le Québec?
0: Bien. Le système américain, c'est que t'as une privatisation. Donc, naturellement, tu payes, il y a des assurances. T'es un client. Puis, je pense qu'on peut faire un système hybride ici au Québec. On pourrait l'explorer. Où est-ce qu'on est capable d'avoir une privatisation sans avoir 100%. C'est-à-dire que les gens avec des revenus peut-être moins élevés pourraient avoir droit à un hôpital ou certaines cliniques, une base, qui sont capables d'aller avoir le rendez-vous. Mais pour tout le reste, là, c'est pas normal. Exemple, si moi, demain matin, je vous dis, hey, je veux faire un MRI. Parce que pour ma liberté d'esprit, je veux faire un scan. Ça coûte 3 000$ aux États-Unis. Je m'en vais à Buffalo ou à Boston. 3 000$, j'ai un scan au complet de tout mon corps. Je veux voir si j'ai du gras ou j'ai whatever. Je le vois que j'en ai, là, mais si je veux si je veux le voir en dedans. Mais ici, ils vont dire, ah, ça te prend un billet du médecin. Pourquoi tu veux faire ça? Là, ils vont t'envoyer dans une clinique. Peut-être la MRI.
1: Ils vont mettre des barrières pour te décourager parce que tu coûtes quelque chose.
0: La machine, elle va dater. J'ai fait un test de santé, un scan, puis tout ça. Puis là, ça datait de 1980 avec, tu sais, l'imprimante qui s'en va.
1: Ah oui!
0: Puis le médecin datait de 1980 aussi. C'était pas juste la machine. Puis ça n'a aucun sens. Je peux aller en Turquie, à Istanbul. Ça va me coûter 3 000$. Puis je vais faire toute la batterie de tests. Je dis pas que je m'en vais me faire opérer pour l'esthétisme ou rien de ça. Ça, je suis pas pour ça.
1: Non, non.
0: Je parle de juste d'avoir accès à des machines, haute technologie, puis avoir accès à des diagnostics. Je prends le rapport, puis je le donne à mon médecin ici au Québec, mon médecin de famille, puis c'est réglé. Mais il y a un manque, puis tout est en train de s'écrouler, puis tu sais, dans 5 ans, ça va être pire s'il change pas quelque chose. Les bâtiments sont en train de s'écrouler, les écoles sont en train de s'écrouler. Puis à un moment donné, il va falloir qu'ils trouvent un système qui est double vitesse, parce qu'il y a des gens qui sont prêts à payer. Il y a de l'argent au Québec. Mais on est comme, OK, on fait quoi? On va-tu avoir accès à ce système-là? On paye du pot? On le laisse-tu s'écrouler? Donc, à un moment donné, ben pour moi, la santé, c'est privatisation, c'est sûr et certain.
1: Les gens veulent que tu reviennes. Quand attends-tu d'être chroniqueur?
0: J'adorerais ça, honnêtement. Je sais pas si ça se fait de Montréal, là, ou...
1: Ça se fait-tu de Montréal? On est-tu capable, d'homme?
2: Ben oui, ça se fait.
0: Mais ça serait une bonne chose d'avoir une radio aussi à Montréal, comme ça, avec des auditeurs de Montréal.
1: On a déjà essayé, puis...
0: Oui, mais on peut commencer avec un petit bureau à Blainville. On peut commencer avec
1: ça.
0: Ben,
1: foudon!
0: C'est un départ. Mais Montréal, tantôt, je vous écoutais, puis vous disiez ancien humoriste, has-been souvent. Ben, c'est ça, la radio à Montréal. Moi, j'écoute pas la radio à Montréal. Donc, quand je viens à Québec...
1: On est-tu écouté à Montréal? 450,
0: Morelive. Oui, je pense que oui.
1: Radio X.
0: Je pense que oui.
1: Tu as eu des commentaires quand tu as
0: annoncé. Oui, quand je l'ai annoncé, c'est comme.
1: C'est clair. Tout le monde, t'as une crowd.
0: Oui, j'ai un crowd.
1: Hey, merci beaucoup. C'est vraiment
0: trippant. Merci à vous autres.
1: Puis, on va se reparler. On va se faire un horaire. On va faire quelque chose de le fun. On va continuer à te suivre également. Ta plateforme préférée, c'est quoi?
0: Maintenant, c'est Facebook.
1: OK.
0: C'est vraiment celui-là qui a le plus d'échanges, qui est le. Instagram,
1: moins X, peut-être, moins X.
0: Pourquoi? X, j'ai essayé, mais tu sais, je pense que c'est comme un shit show incontrôlé. Là. Puis à un moment donné, tu mélanges avec des meurtres puis des agressions, puis je suis comme, pas pour moi. Là. Facebook, je pense que c'est en reprogression, parce que les gens commencent à retourner.
1: Tu réponds au monde.
0: Oui, on répond, on échange, tant que ça reste dans la politesse.
1: Absolument.
0: Puis moi, j'ai pas de trouble à aller sur des pages de gauche puis aller les troller un peu.
1: J'ai vu.
0: J'adore ça. Ça occupe. Je veux dire,
1: Et grâce au master Dan Gravel, ça va être sur YouTube dans une heure et demie.
2: Oui, c'est ça. On va faire ça. On va mettre ça sur YouTube.
0: On va regarder notre arbre généalogique. Si on
2: oui, non, c'est sûr.
1: Si vous ferez ça, là.
2: C'est sûr. Ouais. Il y en a un qui est arrivé. Je l'ai fait déjà, l'arbre.
1: L'arbre est fait. Allez, merci beaucoup d'être passé.
0: Merci à vous autres. Merci.
1: Fait que là, on va passer le reste de ta journée à Québec.
0: Non, je m'en vais dîner avec Abatiello.
1: Ah oui, ben c'est ton chum, je pense.
0: Oui, oui. Quand je suis à Québec, je prends
2: Désolé, pour te changer.
0: Oui, ouais, parce que là, je ne sais pas si on va me faire pitcher des tomates à Québec, d'après moi. Oui,
1: c'est ça.
0: Si je me promène demain.
1: Oui,
0: ouais,
1: ça va être merci beaucoup. Merci d'être passé.
0: Merci à vous autres.
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1: Ah, quelqu'un qui m'écrit. Wallinac, c'est pas en Mauricie, c'est à côté de Bécancour. Je l'ai dit que c'était pas en Mauricie. Le réflexe qu'on a à Chaoui et à Trois-Rivières, quand on parle de Bécancour, il y a beaucoup de monde dans ma famille, entre autres, qui reste à Chaoui, qui travaillait ou qui travaille encore à l'abbaye. L'abbaye qui est à Bécancour, mais qui reste à Chaoui parce que les maisons sont pas chères. Donc, dans notre tête, ça fait partie de la Mauricie, mais je l'ai dit, la Mauricie, c'est Saint-Maurice. Elle, Saint-Maurice, il coule pas à Bécancour. Ça coule, ça arrive nord. Mais c'est pas grave. Wallinac, près de Bécancour. Une ville qui va déborder de projets de tout électrique.
4: Ah, ça va être
1: batteries. Regarde, tu vas prendre une marche, tu vas t'enferger d'une batterie.
4: Est-ce que je suis le seul cette semaine, quand il a vu l'histoire du rapport de la vérificatrice générale, à s'être dit dans sa tête, il me semble qu'on vous l'avait dit. Hey, on n'était pas beaucoup là à dire que c'était pas une bonne idée, cette affaire-là, de mettre tous nos œufs dans le même panier, puis que l'électrique, ça ressemblait pas mal à une mode. C'était quasiment un stock COVID, en fait. Là. T'sais, pendant la COVID, t'as eu des trucs qui ont pogné là, en bourse, oui. Pis tout ça. Là. Les vélos, là, les pelotons, puis tout ça. Là, on se disait, ça, c'est, il y a eu des modes là, pendant la COVID, des modes boursières, des modes économiques. Puis l'histoire de... C'était tout relié à ce que Trudeau appelait le Build Back Better. Rappelez-vous de cette affaire-là. Ouais, la COVID, c'est l'occasion de repartir sur des nouvelles bases, de New Normal, Build Back Better, le Inflation Reduction Act. Tout était relié à cette affaire-là. La reprise post-COVID, on a investi des milliards dans des nouvelles technologies comme les batteries. Puis moi, je me rappelle très bien du débat entre Daniel Breton et Vincent Gelozo à Radio-Canada, où Vincent est contre et Breton est pour. Puis Breton nous dit, il connaît rien là-dedans, c'est les batteries, c'est ça l'avenir. Puis Gelozo lui rappelle toutes les flops de l'histoire des politiques industrielles du Québec, la vallée de la Matépédia, la Métaphoria, la cimenterie mécaniste,
1: la Gaspésia,
4: la vallée de l'innovation, toutes les histoires qu'on s'est fait accroire au fil du temps. Puis il a dit, il va se repasser exactement la même chose. C'était il y a 2 ans, personne n'a écouté. Tout le monde dans les journaux ou à peu près. Ah, oh, mais qui risque rien n'a rien, c'est important. Puis on est chanceux, on a des visionnaires.
1: Ouais, qui risque rien n'a rien, qui est la devise de Fréchette.
4: Oui, c'est ça.
1: Ce qu'elle a dit en réaction au rapport. Ah, il n'y a rien sans risque. Il y avait un niveau de risque, hein? Il y avait un niveau de risque.
4: Oui, mais le gouvernement,
1: c'est quasiment tout brûler le cash.
4: Puis le gouvernement, sa job, c'est pas de faire de la gestion de risque, là.
1: Ce n'est pas d'aller au casino. Mais casino... Non. T'as un fonds de commerce dans ton fond de poche.
4: Ils sont pas à Shark Tank, eux autres-là. Là.
1: C'est ça.
4: C'est pas les dragons. Là. Les dragons, s'ils veulent, ils donneront de l'argent à un gars qui a inventé des stores électriques qui vont sur Facebook parce qu'ils pensent que c'est l'avenir, il n'y a pas de trouble. Là. Mais c'est pas le gouvernement
1: la
4: du Québec.
1: La porte à dents comestible.
4: La porte à dents comestible. Pis,
1: O'Leary, hein? I don't care. I don't trust the product.
4: Mais là, ils se sont fait à croire que c'était des visionnaires. Puis sais-tu quoi? Moi, je regardais le rapport, je regarde la couverture, j'ai lu l'article de Décoteau à matin, j'ai vu un peu tout ce qui a été écrit.
1: C'est bon, hein?
4: C'est super bon. Mais ma crainte, là, c'est que là, on va être vacciné de ces affaires-là pendant quoi? 3-4 ans? Puis ça va recommencer. Parce que c'est ça l'histoire du Québec. On investit dans des affaires. Ah, on va arriver à un autre. Ah, le projet Saint-Laurent. Bon, OK, ça, une autre affaire. Après, on commence, puis on continue. Mais là, le prochain politicien qui va nous arriver avec une histoire de même de filière industrielle, ça va être quoi? Ça va peut-être être l'AI, je sais pas. Pendant un bout, c'était l'hydrogène. Rappelle-toi qu'à la dernière élection, tout le monde tripait sur l'hydrogène. Ah, le PLQ voulait nationaliser l'hydrogène. Puis on avait des projets là-dessus. Là. Ah, l'hydrogène
1: vert, en
4: Anglade. L'hydrogène vert, la bleue, la rouge. Ah ouais, donc, il n'y a pas de problème.
1: Chaque parti a eu son vendeur de balayeuse. Jean Charest, Jean Lapierre disait, c'est pas le plan Nord, c'est le plan Mort. Le plan Nord de Jean Charest.
4: Ben oui. Parce que ces gens-là pensent.
1: Anglade,
4: que...
1: l'hydrogène vert. Et ça, c'était une patente
4: parce que ces gens-là pensent que le rôle de l'État, c'est d'être un
1: moteur économique.
4: Le moteur économique du Québec. Or, le rôle de l'État, à mon avis, à moi, ben, c'est de plusieurs autres, c'est d'être un facilitateur. Ça veut dire quoi?
1: Créer un climat d'affaires.
4: Ça veut dire créer un climat d'affaires, être open for business, ne pas multiplier les lois qui viennent faire de la concurrence déloyale, aider les entreprises qui en ont besoin.
1: Ne pas choisir les gagnants, Frank?
4: Pas choisir. Hey, ils ont mis, c'est plus de 2 milliards de dollars dans 11 business. Savez-vous combien il y a d'entreprises au Québec?
5: Non, je sais, il y en a une tonne.
4: Une tonne? Il y en a pas loin de 300 000.
5: Mais le discours de le gouvernement doit être un facilitateur, c'est exactement le discours qu'avait François Legault avant d'être élu pour la première fois.
1: C'est dans son livre.
5: C'est dans son livre, ouais, les débats en 2018.
4: Il y avait des warnings, là. Il y avait des red flags.
5: Il y en a des warnings, c'est sûr.
4: Il voulait nationaliser Saint-Hubert.
5: D'abord,
1: étatiste à l'os.
5: C'est un ancien du PQ. Déjà ça, c'est le plus gros red flag, là.
1: Je suis pas content, là, que ça ait été acheté, là, par Swiss Chalet, là. Je suis pas content de ça.
4: Il faut
1: protéger la sauce, là.
4: C'est quoi l'histoire avec la peinture aussi? Ils voulaient boycotter Rona.
1: Je suis pas content, Sico.
5: Parce que c'était vendu à Lowe's.
4: Non, il y avait une histoire de peinture. Là,
1: Sico!
4: Sico!
1: Sico! Je suis pas content, là.
4: C'est important. Là,
1: c'est important,
4: la peinture bleue,
1: garder notre Sico, là. Moi, j'aime pas ça, Bétanel.
4: On ne sera pas décroté de cette mentalité-là. On va, tu sais, là, je pense que les Québécois sont échaudés. Là. Parce que là, ils ont vu que, hey, t'as peu, là, le gouvernement gaspille notre argent. Puis là, maintenant, en ce moment, on est échaudés. Puis on est comme, non, là, on veut plus de ça. Fait que là, tu regardes que toutes les parties sont collées un peu à notre discours en disant, hey, la CAQ, ils ont dilapidé notre argent. Puis ils ont mis ça dans n'importe quoi. En nous rappelant pas qu'ils ont tout applaudi au début, là. Oublions pas ça, là. Si tu regardes les différents partis, au début de l'histoire de la filière batterie, ils étaient tous pour, là. Bon, ben là, ils sont rendus compte, puis là, ils vont arriver aux élections en nous disant « C'est fini, là, les subventions multinationales, puis tout ça. » Mais ça durera pas longtemps, là. D'ici 3, 4 ans, 5 ans, 10 ans au maximum, on va revenir avec une histoire de même. Tant aussi longtemps qu'on change pas de philosophie au Québec, puis on se décrotte pas de cette vision-là que le gouvernement, c'est ça qui va nous mettre riches, puis avec ça, on va faire des grands projets, puis des grandes affaires, puis on est des bâtisseurs, puis...
1: Le Sico, c'est très bon là, que tu te viennes de ça quand même. 2018, Sico ferme son usine à Beauport, délocalisée en Ontario. Qu'est-ce qu'a dit Legault? Faut boycotter, là, Sico. Il a lancé un boycott.
4: Boycott, ça, là.
1: Il a suggéré aux Québécois, publiquement, de boycotter Sico. Et c'est capoté, là. Hey, je me souvenais pas de celle-là. Ben, je me souvenais que ça avait fait jaser, mais l'idée de boycotter, je me souvenais pas. Bravo. Donc, c'est du grand François Legault. 2018, au début du premier mandat de la CAQ, quand même. Là.
4: C'est spécial, pareil, là, pensez à
1: étatiste
4: ça.
1: Étatiste à l'os.
4: Un premier ministre qui appelle les citoyens à boycotter des produits. Là.
1: Ça, c'est plus fort que le Pakistan. Tout ce que ça peut représenter, c'est au-delà d'eux. Là. Voilà. Voilà,
4: moi,
1: voilà,
4: j'ai
1: voilà.
4: vraiment hâte de voir aux prochaines élections qui va se présenter avec quel projet, puis est-ce qu'on va encore nous vendre des filières de même.
5: J'ai un succès souvenir à vous faire entendre.
0: Ça m'achale, je vous avoue, là, je sais pas si les Québécois doivent continuer à acheter de la Sico qui n'est pas faite au Québec, là, mais bon, on va regarder le dossier. Mais évidemment, les poignées sont limitées quand on a déjà perdu le siège social. C'est plus ici que ça se passe.
1: On avait ça dans quelle banque? Morelive?
5: Ça, c'est dans ma banque, oui.
1: En 2018.
5: À l'époque où c'est moi qui sortais les extraits, ça.
1: Quand t'es arrivé à choix.
5: Trois ans après. Ça fait deux ans déjà que j'étais avec toi.
1: Hey, ça passe vite.
5: Ouais.
1: Ça passe vite. Hey, ça attends-tu de te faire crinquer un peu par Fortier?
4: Ah ouais, donc.
1: Michael Fortier, hier.
5: Oui, laissez-moi juste aller.
1: Bien entendu, au téléjournal. C'était quasiment un cas de 110%. Il y avait Fortier d'un bord, puis de l'autre bord, il y avait Jean-François Lisée et Patrice Roy.
5: Mais je pense que c'est la première fois que je voyais Patrice Roy, c'est pas...
1: Non!
2: Je peux pas vous laisser dire ça.
1: Vous n'êtes pas... Non, vous allez loin, vous allez loin.
5: Il y avait de l'air à fif.
1: Michael!
5: À fif.
1: Michael!
6: Cette personne que je ne connais pas, il n'a pas lancé une alerte, c'est une objection de conscience. Il est contre un projet. À ce moment-là... Moi, si je suis contre ce que mon employeur fait, j'ai une façon très facile de l'exprimer. Je démissionne et je m'exprime par la suite. Mais de transmettre à des tiers des documents confidentiels, c'est interdit et ça m'ouvre aussi à des poursuites. Pensez à n'importe quelle entreprise privée dont un des employés aurait partagé des secrets. Et c'est de ça dont on parle. C'est pas parce que t'es un journaliste de Radio-Canada qui est populaire et qui écrit des babelles sur votre site web.
2: C'est la même affaire. C'est un journaliste d'enquête qui écrit
6: pas
2: des babelles.
6: Mais c'est la même affaire pour moi.
2: Vous voulez faire une image, c'est correct, mais je voulais juste... C'est pas des babelles. Et tant mieux pour les journalistes qu'il y a des gens qui prennent des risques.
6: Non.
2: Mais de dire qu'il est protégé...
6: Je suis pas d'accord avec ça parce que ce sont des secrets d'État. Ce sont des trucs qui appartiennent à l'État, Patrice. Je suis pas du tout d'accord avec vous. Tant mieux.
1: Alors, ferme-les, j'en ai assez. Je suis capable. Qui appartient à l'État. L'État, pour lui, c'est une corporation privée qui doit être défendue contre le peuple. Non, c'est le peuple à l'origine qui a créé l'État pour... C'est comme une dévolution de pouvoir. Le pouvoir vient du peuple.
4: Oui,
1: le peuple a constitué une autorité des institutions afin de livrer des services en son nom et pour lui...
5: En fait,
1: c'est une perversion de l'esprit, là, ce que raconte.
5: Ils envoient leurs représentants.
1: Oui.
4: Mais c'est pour ça qu'on appelle ça une démocratie représentative.
1: C'est ça.
4: C'est que le peuple délègue le pouvoir à un représentant pendant 4 ans. C'est de même que le système marche. Puis quand tu regardes la Constitution américaine, c'est « we the people ». Nous, le peuple, le gouvernement vient ensuite.
1: Mais c'est pas l'État corporate.
4: Mais non.
1: Pis dans sa tête à lui, c'est une corporation privée. Il fait l'adéquation. Mais c'est son erreur grossière, à mon avis, de faire l'adéquation. Ça s'applique pour une compagnie privée. J'y donne. C'est normal d'être un défenseur de ton entreprise. Tu sais, tu peux pas couler de l'information à tort et à travers. Quelqu'un d'Apple qui pisse des documents à Microsoft, c'est sûr, il va se faire virer là, à l'eau. Il va faire de la prison. Mais là, lui, il fait l'adéquation entre l'État québécois et une corporation privée. Il se gourre totalement.
4: Mais
1: à
4: moi,
1: mon
4: ce
1: avis,
4: que je trouve le plus hypocrite là-dedans, 2 points. Est-ce que son principe vaut pour ici ou pour toutes les juridictions? Parce que moi, je pense que s'il y a quelqu'un, mettons, dans l'appareil d'État américain, qui coule au New York Times les intentions de Trump sur l'Iran, moi, je pense que tout le monde applaudit. Là.
5: Oui.
4: Tout le monde va faire « Hey, c'est extraordinaire.
5: Sauf Trump.
4: Quel courage d'avoir défié l'administration. Ouais. Ça. Ah, là, c'est ailleurs, c'est pas pareil. »
1: Mais prends l'exemple de Assange.
4: Ben oui.
1: C'est un bon exemple.
4: C'est un bon exemple. Très bon exemple.
1: Lui a défendu le peuple, mais il a exposé les travers d'un État qui va trop loin. C'est là qu'on se rend compte que l'État, c'est l'ennemi. L'État devient l'ennemi à un moment donné. L'État se revire de bord. Et le peuple est contre lui, et lui est contre le peuple, et se protège. Comme une auto, comme un réflexe d'autoprotection et d'autogestion. Là. L'exemple d'Assange est très bon. Puis dans son cas, à lui, lui va être défendu. Comment il s'appelle? Là, j'oublie son nom, le fonctionnaire. Là.
5: Olivier Smith-Lauzon.
1: Smith-Lauzon, ça va être une superstar. Là,
4: c'est parce que la question semble un peu ambiguë, parce qu'il y a une histoire politique là-dedans. Mais mettons qu'on parlait d'un truc de sécurité. Son histoire tient plus pantoute, là. Je le sais qu'on en a, on a fait des chasses aux sorcières, par exemple, dans le ministère des Transports pour savoir, hey, c'est qui est allé pisser à Radio-Canada que les suspentes du pont de Québec, t'es rendu sur le bord de du pont La Porte, t'es sur le bord de lâcher.
1: Il a flashé les documents. Bonardel, t'es pas content? Non, c'est pas vrai. Autre bon exemple. Il l'a flashé devant nous autres, ouais. Dom, t'en souviens, avec le crest du commissaire à la sermentation.
4: Mais là, on est censé penser quoi, Dom? Hey, t'as peur, c'est un secret du ministère. De quel droit vous allez rendre public que le pont est dangereux?
1: Et Bonardel, t'es en sacrifice. Il avait nié l'existence du document qu'on avait, nous autres, devant nous autres.
4: Tu sais, à un moment donné,
1: là-dessus, il y a une twist.
5: Et plus...
1: Syndicat en égo, c'est un syndicat qui est très open. Aussitôt que la négo est conclue puis qu'il y a un contrat de travail, le syndicat ferme sa gueule.
5: Puis plus un gouvernement ne fait pas confiance à sa population, plus il lui cache des trucs. Et au Québec, laissez-moi vous dire que le gouvernement n'a aucune confiance aux Québécois.
4: Ça, et puis très bon point. Mais l'autre point d'hypocrisie là-dedans, c'est que le gouvernement, il fait jamais ça, lui. Puis c'est des affaires dans les oreilles des médias.
1: Ben non.
5: Des ballons, des fausses, nos
4: employés n'ont pas le droit. Mais mettons que nous, on avait l'intention de mettre une taxe ou mettons des comptes
5: du payage chez les autoroutes.
4: Du payage chez les autoroutes, mettons. Ça s'est jamais vu, un gouvernement qui avec le spin doctor, qui appelle des journalistes en lui disant « Hey, ce serait le fun de savoir ce que les Québécois pensent puis prendre le pouls de l'eau sur des compteurs d'eau, des péages chez les autoroutes, une taxe ou par exemple ou l'interdiction sur des boissons énergisantes ou ce genre de trucs-là. »
1: Ben voyons donc.
4: Tu vois le truc se préparer, là, l'article dans la presse.
1: Exactement.
4: Après ça, l'article dans le Journal de Montréal.
1: On bâtit une opinion publique.
4: Puis le mener, comme si ça émergeait du monde, on annonce l'affaire.
1: Et le demande.
4: Ça a été téléguidé top-down de A à Z, cette affaire-là.
1: On demande le payage. Là, c'est vrai, hein? C'est une nouvelle, ça, là. Les Québécois demandent le payage.
5: Et tout ça de connivence avec les grands médias, là.
1: Incroyable. On va à la pause, il y a de la musique qui s'en vient.
5: Oh, oui.
1: J'ai demandé à Grok, Julian Assange, puis Olivier Smith-Lauzon. Il dit il y a plusieurs parallèles intéressants entre les deux histoires. L'analyse entre les deux, c'est malade, Grok, pour vrai. Oui. Lanceur d'alerte, divulgation d'infos sensibles, répression perçue, motivation déclarée. C'est un Assange-like example. C'est bon? C'est intéressant. Oui. 8h10. La Zézique au retour à Radio X.
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9: Ouais, c'est la Coupe du monde de soccer.
10: As-tu regardé le match hier?
9: Quelques parties.
10: Des brides.
9: Oui, des brides, mais c'est quand même long, des matchs de soccer.
10: Oui. Ben moi, j'ai regardé les...
9: Fessayants.
10: Exactement. Merci.
9: Et c'est parti, là. Le Canada, aujourd'hui...
10: 15h, je pense.
9: Contre la Bosnie-Herzégovine. Je pense que c'est ça.
10: Le Mexique, hier, a joué tout un match, là. Puis l'Afrique de l'Est, je pense que c'est ça. En tout cas, ils jouaient... c'est agressif pas mal, là.
9: Agressif, oui. Mais le Mexique, on dit que pourrait gagner. Va avoir des chances.
10: C'est là. Très bon, hier, là.
9: Donc, gars, pour parler de tout ce l'événement marketing, parce que c'est un événement marketing, et la FIFA, bonne négociatrice. Luc Dupont, professeur marketing à l'Université d'Ottawa. Luc, comment ça va?
11: Comment ça va, les gars?
10: Ça va bien.
9: Ça va bien. Coupe du monde de soccer. Dans le monde marketing, c'est un des événements les plus importants au monde, là.
11: Je crois que c'est l'événement le plus important. Plus important que les Jeux olympiques d'été. Évidemment, au Canada, je crois que les Jeux olympiques d'été sont plus importants que la Coupe du monde. Mais globalement, évidemment, parce que l'on parle de la boule, on parle dans les prochaines semaines de 6 milliards de personnes qui vont regarder un match à un moment ou à un autre. 6 milliards, ça, il y a rien qui approche ça. D'autre part, sur le plan des commandites, évidemment, une tonne d'annonceurs qui vont investir uniquement en commandites autour de 200 millions de dollars pour le cycle de 4 ans de la Coupe du monde. Alors hier, je regardais les premiers instants du match au Mexique, dans un stade d'ailleurs qui dépassait le 100 000 spectateurs. Là. C'est très impressionnant. Visuellement, hier, c'était impeccable. Ça peut pas mieux partir que ça. Budweiser, McDo, évidemment, qui était là. Frito-Lays qui a rendu public une étude dans laquelle elle révèle que 70% des gens qui vont regarder les matchs de la Coupe du monde vont le faire avec un chip à côté, des noix, 2-3 patentes, un snack. Évidemment, du côté de la bière, sans surprise, très important aussi. D'autant plus que lors de la dernière Coupe du monde, rappelons-nous, Budweiser avait appris 2 jours avant l'événement qu'elle ne pourrait pas vendre de bière dans les stades au Qatar.
9: Ouais, ça a fait brasser ça, l'alcool puis les droits des LGBTQ aussi là. Ça avait été.
11: Oui, puis j'avais trouvé la réponse de Budweiser absolument géniale sur un post qu'ils avaient retiré très rapidement, mais de toute façon, le bien avait été fait dans ce cas-ci. Ils avaient dit, nous, on va donner toute la bière qu'on avait prévu vendre au Qatar à l'équipe qui va gagner. Et effectivement, lorsque l'Argentine a remporté les grands prix, les grands honneurs,
9: ouais.
11: On avait comme ça, avec un petit clin d'œil, avec Budweiser. Je précise aussi que Budweiser a une bière avec le visage de Messi en Argentine. Alors, c'est vous dire comment c'est devenu important. Évidemment, t'as Adidas, qui est un autre incontournable de ce côté-là. T'as Kia, que j'entendais d'ailleurs Hyundai durant la pause.
9: Oui.
11: Tout juste avant que je mette en... qu'on commande, ce qui était un annonceur qui, même à Québec, donc, évidemment, table là-dessus. Visa, si tu voulais acheter des billets cette année, et on a beaucoup parlé du prix des billets, le prix dynamique en fonction de l'offre, de la demande, du match, l'endroit et tout ça. Je rappelle que c'est de la faute de la FIFA, c'est pas de la faute des autorités américaines ou canadiennes ou mexicaines. Là. C'est vraiment la FIFA qui a décidé qu'on fonctionnait de cette manière-là. Et malgré le brouhaha, tu as 7 millions de billets à peu près qui ont été vendus, et on a eu 500 millions de demandes. Alors moi, je connais des gens autour de moi qui ont tout fait pour avoir des billets, puis qui n'ont pas réussi. Mais le cas échéant, si tu avais voulu acheter des billets, il fallait absolument que tu le fasses avec une carte Visa. Alors ça aussi, c'est un type de commandite que je trouve très original. Le ballon Adidas. Je précise d'ailleurs qu'Adidas, un peu par accident en 1970, est devenu commanditaire par la bande de la FIFA à partir du moment où ils ont décidé d'offrir le ballon, en disant, ben nous, on vous ferait peut-être un ballon pour vous. Et comme c'était la première Coupe du monde en couleur et présentée en direct, à l'échelle mondiale, je précise, on a dit, ben on va avoir un ballon noir et blanc. On sortait à peu près du téléviseur noir et blanc dans le temps, donc c'était une bonne idée. Puis on a vendu, évidemment, par la suite, des tonnes de ballons. Encore aujourd'hui, je me promène souvent.
9: C'est encore ça, oui, c'est encore ça.
11: Qui ont encore ce ballon-là, précisément. Évidemment, tu as toute la bataille des chouclaques. Parce que là, la beauté, c'est que chaque fois que quelqu'un marque un but, ben on remonte le but
9: marques,
11: au ralenti.
9: Les marques.
11: Et à l'hyper ralenti. Alors là, on voit très, très bien ce qui se passe. Et tout ça, ben tu le dois encore à la Coupe du monde de 1970. Là, l'espèce de brouhaha publicitaire, commandite, marketing. En 70, c'est Pelé, qui est probablement, en tout cas, le joueur le plus connu de tous les temps sur le plan du foot, du soccer, dépendant où vous avez grandi, vous utilisez pas le même mot, mais qui, à ce moment-là, à un moment donné, il est dans la chambre des joueurs avant un entraînement, puis il entend tous ses coéquipiers parler des ententes qu'ils viennent de signer pour être porte-parole d'une marque de chouclac, de chaussures de sport, plutôt qu'une autre. Puis lui, il se dit, mais comment ça que moi, personne m'approche? T'sais, je me semble que je suis le meilleur. Et c'est là qu'un des gars de pub l'approche en lui disant, écoute, on a une entente secrète, il n'y a personne qui va te faire d'offre. Ah, pourquoi? Ben parce que t'es le meilleur. Si on te fait une offre à toi, le prix des autres va monter. Donc, ce qu'on aime mieux, c'est se priver du meilleur puis signer les autres pas cher. Alors, à ce moment-là, à brûle pour point, Pelé dit, ben, fais-moi une offre. Tu vas être surpris de ce que je suis prêt à accepter. Alors, l'autre va lui dire, ben, on s'est entendu pour pas faire d'offre. Alors là, c'est plus moi qui parle à ce moment-là.
9: Mais c'est un cartel, là.
11: C'est un cartel, absolument. Je précise que c'est un cartel même familial parce que Adidas et Puma, pour la petite histoire, c'était deux frères, hein, qui se détestaient. Alors, les deux avaient fondé à l'origine Adidas. Et lorsque la chicane a pogné, il y en a un qui a dit « Moi, je traverse le pont puis je vais créer un compétiteur à mon frère. » Et c'est là qu'on a créé Puma. Alors, c'est un compétiteur. Alors, tu peux imaginer la scène, évidemment.
10: Oui.
11: Alors là, Pelé dit 120 000 piastres, sais-tu quoi? Je l'accepte puis je le signe drette là. Alors, ce qui va se passer durant le match de quart de finale de la Coupe du monde à ce moment-là, qui oppose le Brésil au Pérou de mémoire, c'est qu'au moment du début du match, alors on est au centre du terrain, la caméra est en couleur, je rappelle. C'est la première fois que tout ça est présenté en couleur, en direct, à l'échelle mondiale. Ça avait déjà été en direct, mais pas à l'échelle mondiale comme ça. Pelé, au moment du début, alors c'est lui qui est au centre du terrain, qui s'apprête à frapper le ballon pour commencer le match. Et il fait signe à l'arbitre, attendez un petit peu, faut que je me penche.
9: Il s'attache.
11: Mon soulier est détaché.
9: Ah!
11: Alors, évidemment, c'est absolument génial. Si l'histoire arrêtait là, je dirais, c'est brillant. Il se remonte, il fait signe à l'arbitre, c'est correct. Oups, non, il a refait signe à l'arbitre, c'est pas correct. By the way, je viens de réaliser, j'ai deux souliers. Et comme par hasard, mes deux souliers étaient détachés. Alors, il se repenche, il attache son soulier. Là, l'arbitre, il fait signe. Hey, ça commence à faire, là, le niaisage.
9: Ah oui, on attend.
11: Il prend tout son temps. Puis évidemment, dans les semaines qui vont suivre, les ventes de Puma vont exploser 300% à l'échelle planétaire.
10: Wow.
11: Il vient de se passer quelque chose de magique, c'est qu'on vient de réaliser... Alors, Adidas, à ce moment-là, n'est pas un commanditaire officiel, c'est un fournisseur de produits. Il fournit les ballons qui, jusqu'à ce moment-là, étaient fournis par l'équipe haute. Puis c'était des ballons bruns. Donc, à l'époque de la télévision noir et blanc, des ballons bruns, c'est pas la meilleure idée. Alors, à ce moment-là, Adidas, ben, très rapidement, va signer une entente pour la nuit des temps, pour le reste de toutes les Coupes du monde. Évidemment, Puma est là aussi, mais ce qui est particulier dans le cas de Puma, donc c'est pas un commanditaire officiel, je le précise, Coca-Cola est un commanditaire officiel. Coca-Cola, c'est 14% de tous les budgets de commandite de la FIFA. Un joueur. Et puis, si vous êtes attentif depuis le début de l'entrevue, quand je parle de commandite, j'ai pas parlé de publicité, Pierre. Hein? C'est ça qu'il faut faire la différence.
9: Ça, c'est un
11: la
9: autre
11: commandite,
9: volet.
11: C'est le droit de dire « je suis commanditaire officiel ». Donc, reprenons l'exemple qu'on vient d'entendre tout juste avant mon entrevue, qui est merveilleux. Mettons que Kia Hyundai là est commanditaire officiel, mais achète pas de la pub chez vous. Là. Comment les gens vont le savoir qu'ils sont commanditaires officiels? Tu vois-tu un peu l'idée? C'est quoi la différence? Fait que c'est une chose de dire je suis commanditaire officiel, mais c'en est une autre de dire je suis commanditaire officiel et je vais vous le dire. Parce que si je vous le dis pas, vous le saurez pas. Alors moi, dans le temps, je travaillais chez Cossette début des années 90. Mon bac en, mettons, en publicité, là, parce que j'ai jamais étudié en pub-pub. C'est pas quelque chose qui est offert au Canada, des bacs en juste en pub-pub, là, peut-être deux ou trois, exception faite de deux ou trois universités dans le coin de Toronto. Mais j'avais un monsieur avec qui je travaillais, Pierre Delagrave, de Cossette. Cossette Média et évidemment Impact Recherche à l'époque, très important. Puis lui, il me disait toujours la même chose. Il me disait, pour chaque dollar de commandite, il faut que tu mettes un dollar de publicité, au moins.
9: Pour que ça rapporte.
11: Pour faire connaître ta commandite. Alors ça, c'est un très bel exemple ce qu'on a entendu tout juste avant l'entrevue.
9: Premier niveau, tu nous as parlé là de Coca-Cola, Visa. Eux autres payent quoi, 150, 200 millions pour être premium? Oui.
11: Ils payent 200 millions chacun, quoique je suis à peu près... Là, j'ai pas lu les contrats, mais je suis certain que Coca-Cola paye davantage. Pourquoi? Parce que Coke a fait des recherches à l'interne et le service de recherche, probablement marketing, le plus important de la planète. Je le dis souvent, c'est Procter & Gamble. Donc ça, c'est Tide, c'est le savon, c'est le shampoing. Mais probablement l'autre, juste à côté, là, c'est Coca-Cola. Et Coca-Cola a fait des études... en fait, vraiment hallucinante sur, par exemple, la réaction du cerveau à voir la bouteille de Coke. Tu vois le genre? Que quand t'es rendu là, c'est parce que tu as un petit peu de budget, là. Il n'y a aucune université qui peut faire des études à ce niveau-là, là. Coke, c'est sûr qu'ils battent toutes les universités du monde là-dessus. Et ce qu'ils ont découvert, c'est que à force de commanditer la Coupe du Monde et à force de commanditer les événements sportifs les plus importants, comme également les Jeux Olympiques, les gens ont fini par associer ces événements-là sur le plan émotionnel à un certain nombre d'annonceurs. Et un de ces annonceurs, le clé, sans surprise, c'est Coca-Cola. Hier, quand j'ai regardé le match du Mexique, quand ça part, là, la vraie game, la vraie game, vous me direz, c'est le terrain. Moi, je vous dirais, la vraie game est autour du terrain. C'est ce qu'on est en train de jaser, là. C'est des milliards. On est en train de parler, juste pour que les gens se fassent une idée, ce dont on parle depuis le début de l'entrevue, c'est 10 milliards de dollars, juste pour la FIFA. 10 milliards. Fait que c'est sûr que ça bat le Super Bowl. Et il se fait un Super Bowl par game ces temps-ci. Là. Hier, le match a été regardé par à peu près 500 millions de personnes. Donc ça, c'est trois Super Bowls hier.
9: C'est de la pub.
11: C'est juste le premier match.
9: C'est ça, c'est des retombées.
11: C'était pas un grand match. Là. Mexique-Afrique du Sud, c'est pas un grand match. Là. Puis ça, c'est aussi l'autre problème cette année, c'est que t'as beaucoup, Pierre, d'équipes. On a rajouté 50 % des équipes. Mais encore une fois, ça s'inscrit dans une logique marketing. Si tu as plus d'équipes, tu signes plus d'ententes avec les télévisions. Donc, tu fais plus de cash. Donc, tu vends plus de pubs. Donc, tu fais plus de cash avec la commandite.
9: Ben oui.
11: L'autre chose, c'est que tu peux le regarder aussi par streaming. Alors, moi, je vais regarder la Coupe du Monde. Hier, je l'ai regardé à la TV, mais je te dirais qu'à partir de cet après-midi, je vais probablement la regarder juste en streaming, parce que tu peux regarder ça en streaming au Canada. Puis l'autre idée de génie, c'est de dire on va pas le faire avec un pays, on va pas le faire avec deux pays, on va organiser ça avec trois pays. Donc la cote d'écoute au Mexique, elle est malade. Évidemment qu'elle l'aurait été, même s'ils n'étaient pas les autres de ça. Au Canada, ben il va avoir la curiosité, je pense. Et aux États-Unis, ben c'est la deuxième fois, il l'avait eu en 94. Et en 94, j'ai souvenir d'une étude qui avait été publiée et qui avait montré que le matin même du début de la Coupe du Monde, il y a 70 % des Américains qui savaient pas que la Coupe du Monde débutait aux États-Unis.
9: Et ça a changé.
11: Alors, tu vois, oui, ça a beaucoup changé. Mais tu vois comment on part de vraiment loin.
9: Mais ils vont marquer des points en Amérique, là où c'était peut-être la faiblesse de la FIFA, parce qu'ils sont partout dans le monde.
11: Oui, puis on revient encore au cash, un sujet que t'aimes bien dans ton autre vie, finance. Le problème avec la FIFA, parce qu'il y en a un, en fait, il y en a deux ou trois, là, mais il y en a un en particulier, c'est que, au fond, là, la stretch des trois pays dont on se parle actuellement, là, c'est grosso modo, pour faire un chiffron, 40 % des dollars publicitaires de la planète Terre. Donc, c'est pour ça que le Super Bowl est pas si mal en étant juste un événement local. C'est parce que t'as des gens qui sont capables de faire un chèque de 7 millions pour une pub de 30 secondes.
9: Exact.
11: Alors que du côté de la Coupe du Monde, ben, tu Tu vas avoir 7 millions au total tout à la fin, certainement, mais tu vas additionner des dizaines de pays. Puis dans certains cas, il y a même des pays pour que la FIFA prend pitié en disant écoute, on va vous vendre les droits de télévisuel pour une bouchée de pain, parce que nous, c'est important, évidemment, sur le plan de la commandite, que le maximum de gens puissent voir la publicité. Mais l'idée, c'est ça. Et tant que t'as pas ça, puis je sais que quand je raconte ça à mes étudiants, puis maintenant, ils aiment mieux se faire parler de soccer que de hockey, soit dit en passant, Pierre, maintenant, dans les salles de cours.
9: Ben, le hockey, c'est comme la crowd vieillit. Oui, ouais, c'est ça.
11: Oui, et je le dis parce que c'est la beauté d'être prof. Il y a plein... Un des avantages, c'est que je vois cette espèce de magma-là social. Là, je vois les choses changer. Alors, mes anecdotes de hockey, ils marchent moins aujourd'hui. Puis mes anecdotes de soccer, ils marchent mieux que dans le temps. Puis ce qui est particulier, puisqu'on parle de soccer, c'est que cette année, c'est une passation des pouvoirs. C'est que t'as Messi, qui est probablement dans sa dernière Coupe du Monde, qui est encore excellent. Je sais qu'il y a des discussions comme quoi il est moins bon qu'avant. Ben, en tout cas, je le regarde aller, je le trouve aussi mal. T'as Ronaldo qui a indiqué que c'était probablement, en fait, assurément sa dernière Coupe du Monde. Ça, c'est la vieille garde.
9: Ouais.
11: Mettons,
9: ouais,
11: c'était Guy Lafleur dans le temps, là. Tu sais, juste essaye de trouver. Puis Bossy, là, qui nous
10: ben, mettons, c'est Nick Crosby, Ovechkin.
9: Ouais, Crosby, oui, Ovechkin, oui, puis là, t'as Celebrini, t'as les nouveaux qui arrivent, là.
11: C'est ça. Fait que ça serait ça. Puis là, ben, t'as la nouvelle gang qui arrive. Fait que, mais le défi de la nouvelle gang, c'est d'être capable de dire qu'il mérite le spotlight. Parce que Messi, il mérite le spotlight. On s'entend là-dessus. Oh, oui.
9: Puis il ramasse. Messi ramasse.
11: C'est incroyable. D'autant plus qu'on vient d'annoncer là, qu'il est officiellement maintenant milliardaire. D'ailleurs, pendant qu'on se parle, je crois, Pierre, est-ce qu'officiellement SpaceX est lancé en bourse les premières transactions?
9: Ouais, ben j'ai vu la conférence de presse d'Elon Musk au Nasdaq. Là, ça part. C'est rendu à 165-170 piastres.
11: OK, ben, donc il est officiellement... trillionnaire.
9: Ouais, trillionnaire. Milliards.
11: Donc, c'était une prédiction de début d'année, souviens-toi.
9: Oui.
11: Que j'avais fait. On me dira, quand qu'elle se réalise, les gens disent toujours, était facile à faire, mais dans le temps, là, je vous annonce qu'il n'y a pas de problème pour les fins de mois. En fait, vous me direz, il n'y en avait pas déjà. L'autre truc qui est intéressant, c'est qu'on a évidemment ce que j'appellerais les commanditaires de premier niveau.
9: Oui.
11: Ceux qu'on a nommés, alors Adidas, Coca-Cola...
9: À 200 millions.
11: Ouais. Qatar Airways, Aramco, Lenovo. Ça, c'est 200 millions par Coupe du Monde. Puis évidemment, Coca-Cola, il n'a pas signé pour une Coupe du Monde. On s'entend là-dessus.
9: Ah, c'est à long terme.
11: Mais ce qui est le fun, c'est que là, cette année, comme c'est en Amérique du Nord, je reviens toujours à ta question, c'est important que ça se déroule ici parce que la faiblesse de la FIFA, c'est que partout à travers le monde, la discussion qu'on a depuis tantôt, les gens en shake tellement qu'ils sont excités... Mais il y a encore du travail à faire en Amérique du Nord. On s'entend là-dessus, on va être honnête. Il y a encore du travail à faire.
9: Exact.
11: Mais il y a des joueurs qui disent, quand je dis des joueurs, des entreprises, qui disent, sais-tu quoi, il y a tellement de potentiel, puis un potentiel aussi important pour rejoindre des gens, peut-être que dans autrement, on rejoint pas, parce qu'avec le hockey, on rejoint des gens, mais il y a des gens qu'on rejoint pas aussi, jamais. Alors, tu as aussi ce que j'appellerais les commanditaires spécifiques à cette Coupe du monde-ci, qui disent, nous, on va être là, ici. Alors, probablement qu'on est plus des entreprises américaines, Budweiser, Bank of America, fait de la business surtout, évidemment, aux États-Unis.
9: Ouais.
11: McDo, qui n'a pas besoin de présentation. Verizon, dans le domaine du cellulaire. Frito-Lay's, évidemment, les croustilles. Puis eux, ils savent, ils ont l'expérience du Super Bowl, ils savent ça marche. Puis Unilever, là, Unilever va probablement vendre son détersif, son savon, etc. J'ai pas vu encore à quoi ça ressemble. Je t'avoue qu'hier, les premiers instants, c'était malade. Parce que quand tu donnes un chèque de 200 millions pour la commandite, pour une séquence de 4 ans, quand la game commence, la première pub, c'est Coke. On se comprend? La deuxième pub, c'est Adidas. La troisième pub, c'est Visa.
9: C'est tout décidé d'avance.
11: Alors, pour les petits curieux qui nous écoutent, vous allez regarder 2-3 matchs, peut-être vous avez regardé les finales. Moi, je pense que l'événement, il y a 4 ans, le match Argentine-France, moi, personnellement, c'est l'événement sportif le plus malade que j'ai vu de ma vie. Moi, là. Puis j'ai quelques printemps derrière la cravate, j'ai vu... quelqu'un pourrait dire, je pensais que c'était le hockey, toi, que t'aimerais... Oui, le hockey est très bon, là, mais j'avais jamais vu quelque chose, des hauts puis des bas comme ça, là. Tu gagnes, tu perds, tu gagnes, tu perds, tu gagnes, tu perds, là, tu vois, genre, puis tu gagnes à la fin.
9: Ben, les Bleus, les aime aussi. Là. Les Français, on les aime aussi.
11: Oui, tu vois, moi, j'aime bien Messi. D'ailleurs, je suis abonné.
10: Espagne.
11: Je suis l'activité de l'Inter Miami. Mais je reviens là-dessus, ce qui est amusant. Oui, évidemment, tout est prévu. Alors, quand on va être dans les finales, portez une attention particulière au moment des pénalties. Vous regarderez qui est en arrière du but. Vous allez me dire, c'est pas ça qui est important, c'est l'équipe, vas-tu compter ou pas compter un but?
9: C'est
11: en arrière du but que ça se passe. Non, non, je comprends pas. Tu parles pas de ballon, tu parles pas de joueur. C'est en arrière du but.
9: Ah, mais tout est dans tout.
11: Vous allez me dire, c'est pas ça qui est important, c'est l'équipe, vas-tu compter ou pas compter un but?
9: C'est
11: en arrière du but que ça se passe. Non, non, je comprends pas. Tu parles pas de ballon, tu parles pas de joueur. C'est en arrière du but.
9: Ah, mais tout est dans
11: c'est
9: tout.
11: C'est là le cash. Wow. C'est 10 000.

0: tu as fait un infolette marketing là-dessus. Fait que si les gens veulent y aller, ils peuvent s'abonner à ton infolette. Substack, hein, c'est ça?
1: Oui, et je rappelle toujours, c'est gratuit. Là, quand c'est gratuit, il n'y a pas bien ben d'excuses. Et je vous ai trouvé, et c'est ça que j'adore avec Internet, que j'adore avec l'infolette, c'est que je vous raconte mes histoires, je vous mets les hyperliens, puis vous dites, télé, là, qui se penche au début de la game.
0: Je l'ai ici devant moi. Là.
1: Tu le vois, là? Ouais, tu vois ça? J'allais trouver. Donc, c'est vraiment hallucinant. Puis, mettons, je parle de la pub, je les mets aussi. Puis, je rappelle l'autre truc à côté du derrière de but qu'il faut vérifier, c'est que quand il y a un but qui se marque, évidemment, c'est la reprise. Une fois, deux fois, trois fois, langue A, langue B, langue C.
0: Ouais.
1: Après ça, c'est l'hyper ralenti. Et là, qu'est-ce que je vois?
0: Les commanditaires.
1: Je vois le ballon à distance, mais je vois le Nike, puis
0: c'est
1: je
0: voulu.
1: Vois la distance.
0: C'est voulu.
1: Et c'est ça. Et cette année, ce qui est fameux, c'est qu'Adidas domine du côté des chandails avec 14 équipes. Et Nike, qui n'était pas dans le soccer il y a, mettons, on va dire une vingtaine d'années, 25 ans.
0: Ils sont là.
1: Grosso modo, ils commanditent 12 équipes, dont les États-Unis et le Canada.
0: Exact.
1: Et je reviens avec Puma parce que j'adore. Il y a beaucoup d'enseignements.
0: 30 secondes, Luc, parce qu'on défonce.
1: Oui, c'est que Puma, un jour, a compris qu'ils n'ont pas les budgets de Nike ou d'Adidas. Fait qu'ils ont dit, on va approcher les équipes un petit peu moins nantis. Des fois, on va même leur donner les chandails.
0: Les underdogs.
1: Puis, oui, c'est ça. Puis c'est sûr que dans le tournoi à 48 équipes,
0: il y en a
1: année,
0: un qui va sortir, ouais.
1: Il y en a un qui va se faufiler, puis tu vas dire, ah ben maudit, ils sont donc bien beaux, les chandails Puma. J'en veux un.
0: Voilà, voilà. Luc, écoute, là, c'est parti.
1: J'étais même pas parti, là.
0: C'était l'intro en 25 minutes. Luc, je veux te remercier parce qu'on a eu encore des très bonnes cotes d'écoute. On est numéro 1 dans le 25-54, qui est le créneau le plus recherché par les annonceurs. Je voulais te remercier parce que tu collabores avec notre show et il y a une partie de ça qui te revient.
1: C'est gentil, mais la réussite de ça vous revient à vous deux totalement et complètement, Nick. Pierre,
0: merci
1: complètement.
0: Beaucoup.
1: Alors, je vous lève mon chapeau.
0: Et merci.
1: Félicitations. Puis, évidemment, c'est la niche par excellence pour les annonceurs. C'est là où tu investis.
0: Ben oui, c'est là.
1: C'est là où tu voyages, etc.
0: Donc, exact.
1: Je vous félicite.
0: Merci. Merci, Luc. Mesdames, mesdemoiselles, messieurs, c'était Luc Dupont. Merci. Salut, Luc.
2: Bye. Salut.
0: Bonne coupe mondiale de soccer.
2: Le Canada, je le rappelle, 15h cet après-midi contre la Bosnie-Herzégovine. Moi, j'ai découvert la Coupe du Monde quand je suis allé jouer de la musique sur une île française qui est Saint-Pierre-et-Miquelon. C'était pendant la Coupe du Monde.
0: C'est fou, Ed.
2: Quand la France est sur le terrain, la ville arrête.
0: Tout arrête. Un peu comme nous autres. Je te dirais quand, mettons, les Olympiques avec l'équipe canadienne.
2: Ouais, mais tu prendras pas. Les entreprises fermeront pas, là.
0: Non, mais
2: Mais là-bas, tout arrête.
0: Mais nous autres, là, quand les Olympiques, là, Canada, États-Unis, là, la finale, là.
2: Ouais.
0: Tout arrêté, là. On a tout le monde.
2: Oui, oui.
0: Hey, on était ici, tout le monde était dans les TV, je me souviens.
2: Effectivement.
0: Il y avait plus rien. Ben, c'était un peu ça.
2: Ouais.
0: Mais encore plus x10, là.
2: Canada, 15h cet après-midi.
0: Voilà. Bon, après la pause, on ouvre les lignes.
2: 88-670-9098.
0: Moi,
2: est-ce que l'UPAC doit enquêter la CAQ?
0: Ben oui, le gouvernement, la filière batterie. Est-ce que l'UPAC...
2: Avez-vous encore confiance à cette unité-là anti-corruption?
0: Ben, avez-vous confiance, un, au gouvernement?
2: Ben ça, oui.
0: Et deux, est-ce que la police politique doit enquêter sur le parti politique qui leur dit d'enquêter sur du monde?
2: Quand même. Vous en pensez quoi?
0: Oui, exact.
2: 88-670-9098.
0: On revient après la pause.
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13: 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On est un peu impacté dans tout ça, hein?
14: Ouais.
13: Si je pense qu'au niveau mondial, si vous avez vu les prix du pétrole monter, là, ça baisse tranquillement, le pétrole, aujourd'hui. Qu'est-ce qu'il va annoncer qu'il se retire de l'Iran? C'est genre de voir tout ça. Notre chroniqueur, il est là.
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13: Sylvain, comment ça va?
15: Hey, ça va bien. C'est la première fois que je l'entends comme il faut.
13: Bon. Oui,
15: le thème. Bravo, les boys. Bon travail.
14: C'est notre producteur, Frank.
13: Il fallait t'honorer, là. Il fallait faire ça.
15: Ben, merci, Frank. Merci à toi. Je me sens chez nous, chez vous.
13: All right. Là, t'es où, là? Tu nous parles de où? Aujourd'hui, t'étais à...
15: Je parle... Si on veut parler de taxes de carbone, c'est quoi le meilleur endroit au Canada pour en jaser?
13: En Alberta.
15: Je suis à Calgary.
13: Wow! Alberta! Okay, ben voilà.
14: C'est bon.
15: Et oui.
13: Bon.
15: Et puis, écoute, hier soir, j'avais un souper avec des gens d'affaires, là, et puis... disons que c'était pas un thème super populaire, hein, la taxe de carbone. Là.
13: Hey, c'est pas... comment ils vont, nos Albertans? Là? Comment
15: ben
13: ils...
15: là, premièrement, ils sont de bonne humeur, parce que tu sais que le déficit albertain pour cette année est situé à 9 milliards de dollars.
13: Prévu,
15: mais ça, c'est avec un baril de pétrole à 60 US.
13: Là, il est à 100
15: piastres. Et là, maintenant, le baril de pétrole est à 100 $
14: Fait qu'il y a plus trop de problèmes.
15: Tu peux se croire que le déficit de 9 milliards va disparaître complètement. Et là, on s'attend à un surplus de 8,5 milliards.
13: Wow!
15: Si le baril de pétrole se maintient à peu près à 100 $ US, le baril, Fait que tu peux-tu croire qu'il y a beaucoup de gens qui vont appeler d'autres personnes pour dire on va avoir beaucoup, beaucoup d'argent à dépenser dans les prochains mois, là?
13: Ouais, mais c'est bon pour le Québec, ouais. Hein, parce que nous autres, on a de la péréquation aussi par rapport à l'Alberta, le baril de pétrole. Donc, quand il y a de les rentrées d'argent d'Alberta, il y a une redistribution de la richesse partout, là.
15: Ah ouais, puis comme en Nouvelle-Écosse, nous on a la péréquation, on reçoit le plus, c'est nous qui recevons le plus d'argent par capita au Canada, beaucoup plus qu'au Québec. Fait que c'est sûr que tout le monde bénéficie là. Fait que c'est sûr qu'on parle du coût de la vie, puis c'est certain que le diesel, la gasoline, tout ça fait en sorte que ça coûte plus cher de distribuer quoi que ce soit. Mais en bout de ligne, pour les coffres publics, là, ça apprécie de bonnes nouvelles. T'sais, on parle beaucoup que le pétrole est mort, on veut passer à d'autres choses. On parle d'électrification du réseau et tout ça, c'est bien beau, là. Mais entre-temps, le pétrole joue un très, très grand rôle. Il finance beaucoup nos hôpitaux, nos écoles, nos routes, etc.
13: Ouais. Là, taxe carbone, 1er avril, ça monte. Là, y a des impacts partout, partout.
15: Oh, écoute, c'est inquiétant. Même ce matin, j'écoutais les nouvelles en Angleterre. On annonce que le taux d'inflation alimentaire en Angleterre pourrait atteindre le 9 % d'ici deux mois. Eux, ils ont atteint le 19 % avec l'Ukraine en 2023. Fait que c'était pratiquement le double de nous. Mais moi, je serais pas surpris de voir notre taux d'inflation augmenter en raison de ce qui se passe. Si tu discutes avec des transporteurs, là, il y a des frais supplémentaires pour transporter quoi que ce soit, incluant la bouffe actuellement. C'est sûr que le Québec, à mon avis, va être moins touché parce que vous avez quand même un réseau intensif. Vous êtes pas loin du port de Montréal. Il y a un port à Québec. Le port à Québec n'est pas aussi actif, là, mais quand même, il y a un réseau très, très intéressant. Puis il y a une densité de population. Tandis que dans l'Est, là, en Atlantique, là, ça va nous ramasser. Ça va coûter très cher parce que 95 % de la nourriture qu'on mange n'est pas produite dans la région. C'est beaucoup, beaucoup de bouffe qui est transportée sur des roues. Puis dès qu'on fait ça, ça coûte cher. Mais il y a aussi le secteur manufacturier qui va en arracher aussi. Ça va coûter plus cher produire quoi que ce soit. Et avec des marges très minces, messieurs, tu sais, ça pardonne pas, là.
13: Ouais.
15: C'est ça la différence entre la nourriture puis d'autres secteurs.
13: Oui, mais là, la taxe carbone, elle remonte, là, au Canada, 1er avril. Il y a la bourse carbone aussi au Québec. Et le ministre des Finances, Éric Girard, avait dit aux Québécois récemment, là, il y a 1 % de plus au Québec que l'inflation là, au Québec que le reste du pays, parce que c'est la taxe carbone du Québec, notamment, qui fait en sorte qu'on paye plus cher tout. Donc, quand tout ça monte, ça a un impact sur tous les prix partout, là.
15: Ouais, c'est ça. Le Québec, le hic avec le Québec, c'est que vous avez un marché du carbone qui est en lien avec la Californie. C'est un système qui est un peu différent.
13: Ouais.
15: Tu sais, je l'haïs pas, le système. En passant, là, il y a beaucoup de monde qui pense que je suis contre la taxe de carbone ou je suis contre la carbonisation du marché. Pas du tout. En fait, je trouve que c'est une bonne chose qu'on fasse quelque chose. Mais j'ai toujours des réticences au niveau de l'agroalimentaire parce que, tu sais, on se nourrit, puis j'ai toujours cru que taxer de la nourriture, peu importe comment, puis de pourquoi,
13: exact.
15: On peut compromettre la sécurité alimentaire d'une population. Fait que j'ai toujours un malaise par rapport à la taxation du carbone pour ce qui est des agriculteurs. Puis en passant au Québec, tu sais, l'Union des producteurs agricoles vont vous dire depuis quelques années, les producteurs agricoles, les gens qui produisent notre nourriture ont payé pour plus de 500 millions de taxes sur le carbone, là. Ça, c'est de l'argent qui va pas dans les champs, c'est pas de l'argent qui va vers les familles, c'est de l'argent qui va à Québec et à Ottawa. Là.
13: Mais eux doivent servir de bord puis monter le prix. Donc, l'argent est pris à quelque part dans les poches des citoyens, là.
15: C'est ça, exactement. Fait que, tu sais, puis en 2018, lorsque Stephen Guilbeault a décidé de mettre de l'avant sa politique de la taxation sur le carbone, ils n'ont jamais évalué l'influence de cette politique-là sur la sécurité alimentaire du Canada. Puis j'ai trouvé ça tellement irresponsable comme approche, là. Nous, on a fait des études par la suite parce qu'on a été financés. On a eu la chance d'avoir un philanthrope qui nous a supportés. Fait qu'on a fait des études sur 2 ans là-dessus pour réaliser vraiment que la taxe
14: Oh, je pense qu'on vient de le perdre.
13: De bon?
14: Ouais, je pense que.
13: Ça allait pas trop bien.
14: La connexion, je vais essayer de l'appeler.
13: Oui, essaie de l'appeler. On va essayer de recommuniquer avec lui parce que là, on avait une communication qui, on sentait, là, s'en allait au diable. Mais ce qu'il disait essentiellement, Sylvain Charlebois, c'est que quand le gouvernement fédéral a décidé d'aller sur des taxes carbone, puis le gouvernement du Québec aussi, ben, ils n'ont pas calculé l'impact qu'il allait avoir sur la nourriture, notamment sur nos agriculteurs. Puis là, l'UPA dit on a payé 500 millions de taxes carbone au gouvernement du Québec, notamment, puis à Ottawa. Et ça, ça a un impact dans votre portefeuille parce que quand vous achetez Québec, les prix sont plus élevés. Il faut aller chercher ces taxes-là. On les refile dans le prix, on les refile dans la consommation. Fait que c'est ça qu'il disait aussi. Fait que regarde, c'est vraiment capoté de voir que ces politiciens-là ont pas été capables de voir l'impact sur toute la chaîne de votre portefeuille, la chaîne des intrants. Donc, voilà. Il est là, notre Sylvain.
14: Oui. Je sais pas pourquoi la connexion a lâché complètement, mais il est là au téléphone.
13: Voilà, Sylvain. Donc, c'est ça que j'expliquais, l'UPA et tout, là, l'impact sur la filière alimentaire au Québec, ben ça a un impact dans le portefeuille des Québécois aussi.
4: C'est ça. C'est sûr que, tu sais, on veut augmenter la résilience de la filière, mais c'est pas en faisant ça qu'on va le faire, là, c'est ça?
13: Exactement. Bon, on a pas mal de sujets. Tu dis le PDG de Mars sur le conseil du manufacturier Ozempic.
4: Hey, t'as-tu vu ça? Fait que Mars est un grand producteur de confiserie, bien sûr, de collations, la barre Mars, que tout le monde connaît, tu sais. J'ai vu ça cette semaine, là. On a annoncé que le PDG de cette compagnie-là, qui en arrache, bien sûr, en raison du phénomène GLP-1, la compagnie qui produit le médicament Ozempic invite le PDG à faire partie du conseil d'administration comme observateur. Il n'y aura pas un vote, là, mais comme observateur. Puis j'ai trouvé ça vraiment bizarre parce que dans le fond, le PDG de Mars s'en va il s'en va rejoindre l'ennemi numéro un du secteur,
13: ben
4: là,
13: oui,
4: finalement.
13: Ben oui.
4: C'est un peu ça qui se passe. Puis j'ai trouvé ça vraiment curieux comme annonce de voir ça. Je sais pas si tu as déjà vu ça par le passé, là, qu'une compagnie est invitée à assister à des meetings de conseil d'administration d'une autre compagnie qui est pratiquement une compétition, là, finalement.
13: Lui, il va essayer de comprendre. Je sais pas, il veut. C'est bizarre, hein? Effectivement. Comment on explique ça? On l'a pas trop dit non plus, hein? Pourquoi on justifiait cette venue-là du PDG de Mars sur Ozempic?
4: Puis on sait pas qui a approché qui. Tu sais. Moi, j'ai l'impression que le phénomène GLP-1, là, frappe vraiment très fort la filière agroalimentaire, puis ça ne sait pas trop comment gérer ça.
13: Ouais. Ben, regarde, l'autre sujet, on l'a d'en face, McCormick puis Unilever qui fusionnent.
4: Ouais.
13: C'est pas lié. Tu sais, l'histoire du Ozempic puis tout ça, là.
4: C'est un facteur. Ça, c'est clair.
13: Clairement.
4: C'est un facteur. Oh, absolument. C'est un deal intéressant. C'est 44 milliards de dollars. Donc, il faut rappeler aux gens que McCormick a plusieurs produits non alimentaires, bien sûr, mais ils sont surtout dans la restauration. Il y a plein de produits qu'on utilise en restauration qui sont fabriqués par McCormick, mais c'est pas la marque que vous allez voir, là. C'est d'autres marques, là. On supporte toutes sortes de marques. Dans le cas de Unilever, ben, c'est une compagnie qui est très internationalisée comparativement à McCormick. McCormick, beaucoup de ses activités, c'est en Amérique du Nord. Fait que moi, j'ai trouvé que la transaction, c'est une transaction qui dans le fond, fait du sens. Il y a de belles synergies. Mais, tu sais, je me posais la question, Pierre, est-ce que c'est une bonne nouvelle pour nous, les consommateurs?
13: C'est les allées du centre à l'épicerie, là. Hein? C'est un peu ça, là. Ça veut dire que les prix vont peut-être monter?
4: Il va y avoir moins de joueurs. Il va y avoir un joueur de moins, effectivement. Donc, s'il y a un joueur de moins, mais normalement, il y a moins de compétition. Et quand il y a moins de compétition, les prix augmentent. Fait que c'est sûr que c'est un bon deal pour Unilever et McCormick qui fusionnent pour créer une division agroalimentaire. Mais en même temps, pour nous tous, on voit encore là plus de consolidation dans le marché. Et puis, les prix pourraient augmenter, là, malheureusement.
13: Ouais, puis il y a Kraft Heinz aussi qui a mis sur la glace son projet comme divisé en deux, là, ces divisions.
4: De divorce, là.
13: Ouais, exactement, le scission, le session. Mais ça va peut-être revenir, là.
4: C'est possible, mais là, tu sais, vois-tu, pour ce qui est du Canada, de Kraft Heinz Canada, ben là, on a vu que l'entreprise s'engageait et était pour investir 250 millions de dollars dans l'usine de Montréal qui en avait besoin. Là. Ils ont besoin de place. Moi, j'ai visité cette usine-là, puis écoute, c'est vraiment assez impressionnant là, tu sais, de voir le cheese whiz faire le ketchup, le beurre d'arachide, toutes les sauces qu'ils font aussi. C'est très automatisé, mais tu sais, la bâtisse comme telle manquait d'amour un peu, puis il n'y avait plus de place pour de l'expansion. Fait que moi, j'ai l'impression qu'ils veulent investir davantage. Là, tant mieux, c'est une bonne chose, mais tu sais, l'action est en baisse, puis les ventes sont pas faciles. Fait que c'est sûr que tu sais, on pourrait revoir justement. C'est Berkshire Hathaway qui avait décidé de cesser parce qu'eux sont propriétaires de 27% de l'entreprise avec Warren Buffett. Puis moi, je pense que Warren Buffett a contre la division de Kraft et de Heinz. On a simplement, quand ils ont entendu les rumeurs, ils ont dit « Oh, attendez un instant, là, je pense qu'on peut faire quelque chose d'autre avec ça. » Puis c'est là que l'annonce à Montréal est arrivée.
13: En tout cas, dans les dernières semaines, Kraft a fait des spéciaux là, dans les épiceries au Québec. Là, mais, je veux dire, ça sortait. Là.
4: Unilever, c'est le propriétaire de la mayonnaise Hellmann's.
13: Oui.
4: Fait que, tu sais, c'est là que moi, j'ai l'impression qu'il peut y avoir des synergies. Puis moi, je pense à votre bonne mayonnaise à Québec, là, Mag, qui est faite à Saint-Augustin.
13: Là. Très bonne, d'ailleurs. J'en ai racheté la semaine dernière.
4: Non, ben, écoute, si j'avais le choix, j'achèterais juste du Mag. Là.
13: Ouais, t'es
14: ouais, très bonne.
13: Mais il y a une offensive des allées du centre, là, hein, pour essayer de séduire plus de clients. Là. Les clients sont allés peut-être vers les génériques ou les marques, les sans-marques, dans les dernières années.
4: Mais tu sais, pour venir à Mag, tu sais, Mag, c'est une belle histoire parce que, tu sais, dans le domaine des condiments, là, aller chercher 1% des parts de marché, c'est énorme. C'est une grosse victoire.
13: Ils l'ont fait.
4: Puis je le dirai pas le pourcentage, là, j'ai pas l'air de le dire, mais c'est beaucoup plus qu'un pourcent, là. On s'entend, là. C'est incroyable. L'histoire de Mag, là, c'est vraiment un miracle.
13: Ouais. Mais ce que tu nous dis aussi, c'est que les compagnies, les gros conglomérats, les prochaines années, ça va être tough là, avec notamment les médicaments Ozempic et autres. Ça fait disparaître les revenus là.
4: Ouais, il y a ça, puis il y a aussi les fameux les étiquettes avec la loupe là, sodium, gras et puis sucre. Je vous les avais vus dans les épiceries, j'imagine la loupe là, de santé. Vous autres là, je suis juste curieux, toi puis Nick, là, êtes-vous influencé par cette étiquette là?
13: Ben moi, je commence à regarder plus. De plus en plus. Je regarde les compositions. Là, si je vois qu'il y a beaucoup de produits, là, je peux débarquer. Là.
14: Ouais, non, je te dirais pas jusqu'à maintenant. Pas influencé.
13: Okay. Toi, c'est le goût?
14: Oui.
4: Écoute, on vient de sonder les Canadiens. 63% des consommateurs au Canada avouent avoir été influencés dans leurs achats en raison de la loupe de Santé Canada.
13: Donc, il y a une
4: C'est beaucoup plus que je pensais.
13: Ouais. Là, je pense que les gens regardent de plus en plus que dans les produits, ben, la production là, de produits d'aller du centre.
14: Oui.
13: De plus en plus. L'Iran, bon, là, il semble avoir peut-être un accalmie, je sais pas, là. On va voir.
4: Ouais, ben, je sais que vous en avez parlé déjà dans votre émission, là. Ouais. Vite, écoute, on souhaite une fin, là, comme je te dis, à chaque 25% d'augmentation du baril de pétrole à partir de 55 $, qui était le 7 janvier, ça c'est le baseline pour le baril de pétrole, parce que c'est à partir du 7 janvier où ce qu'on voyait que les marchés commençaient à être plus nerveux avec l'Iran, c'est arrivé le 28 février, mais à chaque 25% de plus, le pétrole à 55%, c'est 150 à 200 $ de plus qu'on doit payer au magasin en raison de l'Iran. Fait que là, on est rendu à 100 $, là, c'est à peu près, l'Iran va nous coûter à peu près entre 600 et 800 $ à l'épicerie là, pour cette année. Là.
13: De plus?
4: Pour une famille de quatre. Là.
13: De plus?
4: De plus.
13: Et puis
4: de
13: ça, plus. Ça, c'est avec ce qu'on voit là.
4: Ouais.
13: Si le baril descend vite, on va...
4: Ben, si le baril, si on règle ça, on est le 1er avril aujourd'hui. Je sais pas si président Trump nous prépare un poisson d'avril pour ce soir. Là. Ben, si ça ne l'est pas, si on annonce un cessez-le-feu, c'est sûr que les marchés vont se calmer, puis ça va être une très bonne nouvelle.
13: Au moment où je te parle, Trump vient de mettre sur son réseau social, il dit que l'Iran nous a demandé un cessez-le-feu, on est en train d'étudier la question et on va vous revenir. D'après moi, on a le point de presse de ce soir à 9h. Il va peut-être nous annoncer qu'il y a un cessez-le-feu.
4: La question est-ce que c'est vrai que l'Iran a offert un cessez-le-feu?
13: Oui, c'est tout ça.
4: Avec M. Trump, on ne sait jamais.
13: On ne sait plus, on sait plus. Il y a beaucoup de bruit sur la ligne. Sylvain Charlebois, ouais. Toujours un plaisir, le Food Professor. Ton podcast aussi, hein, qui roule.
4: Podcast, Food Professor, nouvelle émission demain matin.
13: Salut, merci.
4: Salut.
13: Bye. Voilà. Ouais, c'est ça. L'Iran va nous coûter cher.
14: Ah, assurément.
13: Là, il y a des impacts. C'est pour ça que Trump veut reculer, là. Il veut sortir de là au plus vite. D'après moi, il regarde ce qui s'en vient comme inflation. Ça peut être un choc pour pas mal de monde, pas juste le peuple américain, le peuple canadien aussi. Voilà. Bon, après la pause, on ouvre les lignes.
14: 88-670-9098.
13: Où tu vas aller?
14: Pierre, tantôt, tu parlais d'un article de La Presse, Mémoire est bonne, qui...
13: Devoir.
14: Du Devoir, oui, qui mentionne que on va devoir choisir. En fait, on est au bord du gouffre. On est au pied du mur. On va devoir choisir entre l'austérité au Québec ou bien augmenter les impôts.
13: Ben ça, c'est le message de gens là qui travaillent à l'Institut du Québec, notamment. Là.
14: On a le choix. C'est l'austérité. On réduit la taille de l'État, nos services, ou on paye plus d'impôts. Moi, là, payer plus d'impôts, Pierre, je suis à côté, là. Je peux pas en payer plus. À un moment donné, ça va faire.
13: Oui, puis les municipalités aussi qui vont venir chercher de l'argent dans tes poches.
14: C'est ça. À un moment donné, moi...
13: Tout le monde.
14: Tu sais, l'austérité, je pense qu'elle a le dos large, mais il faut faire le ménage dans notre sphère publique et dans nos services. On n'a pas le choix.
13: Toi, quand t'as moins d'argent qui rentre ou quand tu payes plus, comme là, ouais. Tu le sens, là, qu'est-ce que tu fais?
14: Je réduis mes dépenses.
13: Tu fais un exercice.
14: Je fais des choix.
13: Tu fais un exercice très, très rigoureux. Tu regardes partout, tu vas fouiller partout.
14: Tu sais, je dis à ma blonde, c'est pas vrai qu'on va aller au IKEA, on n'a pas d'argent à mettre du gaz. Les affaires de même.
13: OK, puis là, elle dit, ben là...
14: elle dit, on va y aller pareil.
13: On va y aller pareil.
14: C'est pas toi qui décides.
13: Là, t'achètes des petites chandelles. Au lieu d'acheter des grosses affaires, ouais, t'as des petites chandelles à 2$.
14: Non, mais tu sais, à un moment donné, il va falloir que l'État, il va falloir que les citoyens du Québec commencent à faire des choix. Là.
13: Moi, je pense qu'on n'est pas là encore.
14: Donc, vous choisissez quoi? L'austérité ou la hausse d'impôts?
13: La hausse d'impôts. Et où, les deux?
14: Ben, peut-être qu'on n'aura pas le choix. Ça, c'est terrible. Si on veut conserver exactement notre beau modèle comme il est là, je pense que les deux s'en viennent.
13: Est-ce que le modèle fonctionne aussi? C'est l'autre chose. Hein?
14: Erreur. Voilà.
13: On revient après la pause.
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3: Notre invitée, elle est là.
4: Oui.
3: Criminologue Maria Mourani, comment allez-vous?
5: Ça va bien, et vous?
3: Oui. Ça fait longtemps qu'on ne s'était pas parlé, Maria. J'ai dit, bon, on va appeler Maria, on va jaser un peu de... Là, il y a des compressions, là. Et il y avait un programme où... Les gens qui, notamment les batteurs de femmes, hein, et qui avaient des bracelets électroniques, là. Là, on dit que ce projet-là, en tout cas, c'est un projet qui était en évolution au Québec. On dit que ça pourrait avoir de l'eau dans le gaz. Comment tu vois ça de ton côté?
5: En fait, il faut savoir que les fameux bracelets qui sont donnés, par exemple, dans le cadre de violences conjugales, c'est vraiment dans un tout, hein. C'est-à-dire, il y a une surveillance qui est faite, etc. Donc, en fait, le problème qu'on passe là actuellement, c'est que le service correctionnel québécois a reçu des nouvelles directives en termes de surveillance des libérés sous condition ou des gars qui sont en probation. Donc, ils ont reçu des nouvelles... règles, si tu veux, mais temporaires. Ce qu'on comprend, c'est que c'est temporaire, qui les obligerait d'une certaine manière à espacer les rencontres de surveillance. Donc, faut savoir que il y a deux systèmes au Canada. Il y a le système fédéral, il y a le système provincial. Toutes les sentences de 2 ans moins un jour se retrouvent dans le système de gestion provinciale et les plus grosses sentences se retrouvent au fédéral. Actuellement, okay, et puis même depuis que le système québécois existe, il n'est pas plus optimal que celui du fédéral. Au fédéral, là, quand un gars sort d'un pénitencier, il rencontre l'agent de libération conditionnelle de facto, quel que soit son niveau de risque, que ce soit un voleur, un tueur, un gars de gang, un gars du crime organisé, ça n'a aucune importance. Il rencontre l'agent de libération une fois par semaine. Donc, ça veut dire que pendant 6 mois, l'agent de libération en communauté, il va évaluer ce gars-là quotidiennement, presque hebdomadairement, pour voir si le niveau de risque est toujours le même, s'il est faible, s'il est moyen, s'il a augmenté, etc.
3: Le suivi, donc, le fameux suivi.
5: Ouais. Donc, il y a un suivi vraiment qui est très rigoureux. Bon, ça dépend des agents et tout, là. Chacun, ça, il y a des compétents partout, puis il y a des incompétents aussi. Mais habituellement, la manière dont c'est réglementé, c'est qu'on va surveiller les gars une fois par semaine. Et je te dirais, avant qu'un gars se retrouve à une fois ou 2 semaines, c'est que son niveau de risque est devenu moyen. Et puis s'il se retrouve une fois par mois, une fois ou 2 mois... c'est que son niveau de risque est très faible, là, mais qu'on est pogné quand même à le surveiller parce que, bon, il a une sentence vie ou bien une sentence plus longue, etc. Au provincial, déjà le système, quant à moi, quand on le compare au fédéral, il est moyen. Il est moyen parce que déjà, de facto, les gars, quand ils sortent, ben, on les surveille une fois ou 2 semaines. Donc déjà...
3: Il y a
5: déjà comme un petit los. Puis, ce qui est particulier aussi, c'est que, bon, quand ils sont en probation, on les voit moins souvent. Donc, tu vois, déjà, c'est loose parce que le système, la manière dont il pense, si tu veux, comment c'est pensé, ces affaires-là, déjà, la prémisse, elle est fausse. C'est qu'eux, ils partent du principe que les gars qui se retrouvent au provincial sont moins dangereux que les gars qui se retrouvent au fédéral. Ce qui est faux.
3: Ben, c'est parce que des fois, c'est des criminels en montée. Ils ne sont pas en descente, là.
5: C'est ça. C'est que, en fait, le système, la manière dont il est fait, le fait qu'il soit dichotomé comme ça, c'est-à-dire 2 ans plus 1 jour, ça s'en va au fédéral. Ouais. Dans un pays normal, là, il n'y en a pas 2 systèmes. Il y en a un seul.
3: Exact.
5: Okay? Puis, quel que soit le système, on évalue le risque du gars. Que tu aies une petite sentence ou une plus grande sentence, on s'en fout. On évalue ton risque. Parce que parfois, tu peux avoir des individus qui ont commis des meurtres, mais dont le risque de récidive est très faible. Mais que tu peux avoir un gars qui a fait un vol,
3: il commence,
5: mais que son risque de récidive est très fort. Donc, tu sais, puis tu peux faire un vol sans violence, puis tu peux avoir une gradation de la violence. Donc, l'évaluation du risque, qui est par exemple quelqu'un qui fait un vol sans violence, peut éventuellement faire un vol avec violence, on le sait pas. Donc, au fond, ce que je veux te dire, c'est que l'évaluation du risque n'est pas liée à la sentence. Elle est liée à plein d'autres éléments.
3: À l'individu, son entourage, son comportement et
5: tout. Autre, ouais, c'est ça. Son psychologique, on évalue aussi le crime en tant que tel, comment il évolue, est-ce qu'il a commencé quand il avait 12 ans, le contexte, est-ce que c'est un crime qui a été fait dans un contexte bien spécifique? Donc, il y a tellement d'éléments pour évaluer le risque qu'on l'évalue par rapport à la personne et au contexte et au crime. On ne l'évalue pas par rapport à la sentence. Or, comme tu peux le savoir, parfois, tu as des gars qui ont même commis des agressions sexuelles envers des mineurs et qui ont des petites sentences. OK? Inceste, attouchement, tout ça, ils sont provinciales, là. OK? Ça ne veut pas dire qu'ils ne sont pas dangereux. Ils sont très dangereux envers des enfants. OK? Ils récidivent parfois et on le sait même pas parce qu'ils sont sur Internet et ils ont des avatars anonymes, là. On sait pas qui fait quoi. Mais on le sait, ça. Puis ça, c'est sans compter tous ceux qu'on dit qu'ils ont des carrières criminelles. Ceux qui ont des carrières criminelles, tu peux même pas l'évaluer qu'après, tu sais, ils vont commencer, ils ont 12 ans, 13 ans, 14 ans. Tu vois une gradation au niveau des délits, même, quand ils sont mineurs, puis après ça, le dossier, il n'est pas accessible, puis après ça, ils se retrouvent au provincial, comme si, une fleur qui arrive dans le décor. Non! Parfois, tu regardes, c'est quand le gars, il va te le dire, il va te raconter ce qui s'est passé, même si tu n'as pas accès au dossier juvénile, il va dire, bon, ben voilà, j'ai commencé, blablabla. Bref, tu vois qu'il y a comme une gradation et que ce gars-là, il se retrouve au provincial. Peut-être qu'on l'a pogné pour un délit qui permet d'être au provincial. Peut-être qu'il a fait un bargain avec le procureur pour avoir justement pour accélérer le processus judiciaire. Alors je te donne 15 mois et puis tu plaides coupable. Ça, on envoie des trollés. Ok, ils se retrouvent tous au provincial. Donc au fond, ces gars-là, ils sont dangereux, mais ils sont au provincial. Ok, puis tu vas avoir aussi ceux qui ils sont jeunes, okay? Ils sont provinciales. Puis après ça, là, tu peux t'attendre quand tu regardes leur carrière, là, au bout du compte, tu te rends compte qu'il a fait le juvénile, il a fait le provincial, puis après ça, il s'est retrouvé au fédéral.
3: Oui. Oh, il a monté en grade, là. Voir,
5: si on veut. Alors, tout ça pour dire quoi? Tout ça pour dire que au provincial, actuellement, notre système, il n'est pas optimal. Et en plus de ça, les agents reçoivent une directive que temporairement, ils vont devoir lâcher lousse encore plus
3: ben,
5: que
3: ce
5: déjà.
3: Qu'on comprend. Là, on dit, finalement, ce qu'on faisait, on faisait un suivi aux 2 semaines, un mois et demi. Là, ça fait du lousse pour faire des mauvais coups aussi, là.
5: Ben, en fait, c'est que maintenant, ils vont devoir les voir, si ma mémoire est bonne, là, si j'ai bien compris la directive, là. C'est temporaire, okay? Ils disent que c'est temporaire. Comme il y a un manque d'effectifs et qu'il y a des surcharges de travail, ben, telle catégorie, rencontrez-le une fois par mois, telle catégorie aux 2 mois, ben, c'est sûr que, en tant que criminologue, là, moi, si j'étais dans leur, à leur place, là, je serais très mal à l'aise parce que, d'abord, je respecterais pas les critères de l'ordre. Ben, face à mon ordre professionnel, c'est un petit peu touché, mais en plus de ça, face à la population, j'ai une reddition. Je suis imputable si quelqu'un, là, techniquement, là, l'agent, il est imputable si un délinquant ou un libéré sous condition passe à l'acte, là. Tu comprends? Et puis moralement, nous, on est des humains. Savoir, moi, j'ai travaillé longtemps au fédéral. Quand je disais qu'un gars pouvait sortir, là, ben, je l'analysais en maudit parce que j'avais pas le goût, là, qu'on me dit, bon, ben, le gars que t'as sorti, ben, il a violé encore un enfant, il a violé encore une femme ou il a tué quelqu'un.
3: Exact.
5: Ça, c'est le pire cauchemar d'un agent de libération ou d'un agent de probation.
3: Et là, il y a des agents de probation qui disent, écoute, on a peur de tourner coin rond, là, parce qu'avec les nouvelles compressions, les nouvelles mesures dont on nous demande, ben on va peut-être se réveiller un jour avec un drame, puis on va se dire, tabarouette, on l'a échappé.
5: Ouais, ben c'est on peut pas prévoir, mais la probabilité qu'avec un relâchement de la surveillance, parce que c'est ça, un relâchement de la surveillance, pas en termes de travail qui est fait par les agents. Ça, les agents, quand ils vont rencontrer les gars, ils vont faire leur job comme il se doit. Mais c'est parce que moins tu le surveilles, moins tu as la possibilité d'évaluer le risque quotidiennement, là, tu sais, de manière assez hebdomadaire ou, bon, provinciale aux deux semaines, là. Mais ce besoin de le rencontrer, il est important pour évaluer le risque. Ça peut pas se faire par une intelligence artificielle et ça peut pas se faire par des technologies. Tu comprends? Même si tu lui mets un bracelet, mais que tu ne vérifies pas avec la victime, qu'est-ce qui se passe? Est-ce que tu l'as vu au centre d'achat malgré qu'il avait son bracelet?
3: Ben oui.
5: Parce qu'il est. Est-ce que par exemple, il a communiqué avec un ami qui a communiqué avec toi pour passer des messages, ou peut-être même il a communiqué avec toi sur les réseaux sociaux. Ça, tu peux pas le savoir avec un bracelet électronique. Tu comprends? Tu dois parler à la victime, tu dois parler avec le gars, tu dois parler avec la famille, avec les gens autour, avec les amis. La surveillance là d'un agent de libération ou bien d'un agent de probation, c'est pas juste le gars qu'on rencontre. On va parler à l'entourage pour être sûr qu'il ne nous raconte pas des conneries, là.
3: Ouais,
5: tu vois?
3: Dans le cas de violence conjugale, on a vu un gars récemment avec un bracelet qui lui faisait par exprès pour s'approcher de sa victime pour la faire, la faire paranoïer et la faire virer complètement.
5: Je dirais, ouais.
3: Le gars, il peut passer dans la rue 10 fois et dire hey, tu check bien ça, je vais l'intimider jusqu'au bout, là.
5: Oui, c'est des techniques qu'ils vont employer parce qu'ils savent très bien que les victimes, déjà, il faut savoir que la victime, elle est traumatisée. Tu sais, elle a un stress post-traumatique. Puis, ceux qui se retrouvent à avoir la chance de faire un suivi, soit psychothérapeutique, soit de counseling thérapeutique, ben, moi, je peux vous dire que lorsque le gars réapparaît dans le décor, que ce soit il se met à distance ou il fait exprès de passer dans la même place ou il tourne avec son char ou bien il a rejoint sur les réseaux sociaux,
3: ça remet
5: la victime à zéro. C'est tout le travail qu'on a fait là, pour l'amener à cheminer.
3: Ouais.
5: Oh là là, elle revient comme si elle vivait encore avec, elle revient à des symptômes traumatiques, tu sais, le cauchemar. Donc la somatisation réapparaît, comme par exemple les cauchemars, les idées toxiques, la peur de mourir, etc. Là, c'est comme si la personne, tout le travail qu'elle a fait avec nous autres là, tu sais, en thérapie ou en counseling thérapeutique, là, tout le boulot qui a été fait, on est revenu à la case départ.
3: Mais c'est capoté pareil, parce qu'avant ces gars-là t'en dedans. Là, on a dit, on va couper le budget, on va les laisser dehors, puis on va leur donner un bracelet, puis on va faire un suivi aux 2 semaines. Là, on est rendu un suivi au mois, puis un mois et demi, puis 2 mois, puis le bracelet, ben, regarde. Fait que finalement, on coupe, puis à un moment donné, on se ramasse avec des drames, on se dit, ben, voyons donc, on l'a échappé.
5: Ouais, puis en même temps, je te dirais, dans la série des bracelets, là, moi, je suis tout à fait d'accord qu'on leur met les bracelets, hein. Parce qu'en même temps, psychologiquement, ça rassure les victimes. Tu sais, c'est un effet placebo peut-être, là, mais quand même, dans le cerveau, ça joue, tu sais. Mais par contre, ce qu'il faut savoir, c'est que les bracelets aussi, ils vont être mis pour ceux que ils ont... Bon, au lieu d'être incarcérés, tu as raison, il y a ça. Il y a ceux qui vont être incarcérés, mais qui vont, à leur sortie, avoir des bracelets.
3: Ouais.
5: Puis, tu as quand même ceux que... ils ont des 810 qui sont obligés de garder la paix et tout. Donc, il y a comme quand même dans le bassin de ceux qui ont les bracelets, là, t'as de tout.
3: Ben oui, t'as de tout pour tout, là. Ouais, c'est ça.
5: C'est ça, t'as de tout. T'as des gars qui sont extrêmement dangereux parce qu'ils sont encore soi-disant amoureux, là, tu sais, l'amour fusionnel. Soit tu m'aimes, tu restes avec moi, soit je te tue puis je te détruis, là. Puis t'as toutes sortes d'autres gars là, t'as ceux qui sont encore toujours en colère et puis tu as une variété là-dedans là. Mais c'est sûr que quand on te met le bracelet là, c'est que t'es peut-être pas très.
3: Non, t'es pas relax. Mais ça, souviens-toi Maria, quand on nous a vendu l'histoire du bracelet, c'était un projet pilote. On disait qu'elle allait avoir des suivis serrés, hein. Mais là, si tu commences à étendre la plage de surveillance parce que tu coupes, Fait que finalement, tu sais, à un moment donné, la main droite, c'est plus ce que la main droite, la main gauche fait, puis il y a pas de problème. Moi, ça m'inquiète beaucoup, en tout cas. Regarde, je voulais t'en parler. Je ne sais pas comment tout ça va finir. Des fois, ça finit bien.
5: J'espère que c'est temporaire. J'espère que c'est temporaire, comme ils le disent, là. Tu sais, si c'est vraiment une mesure temporaire pour quelques mois, pour alléger le système.
3: Ouais, ben moi, j'en regarde
5: encore, temporaire. Là. Tu sais, parce que dans le temporaire, tout peut arriver.
3: Oui,
5: mais
3: comprends? Moi, je regarde, moi, à Québec, le déficit là, temporaire, là, t'as quoi? 12,4 milliards. T'as 13,6, t'as 12,4.
5: Ouais. Puis ça, c'est ça. Tu sais, parfois, là, moi, ce que j'ai constaté, c'est que quand le système dit c'est temporaire, il y a comme une espèce de chronicisation qui s'installe, puis finalement, c'est plus
3: grave.
5: Temporaire que ça.
3: C'est ça.
5: Ça devient plutôt une pratique. Ça, c'est par contre très dangereux.
3: Ouais. À suivre.
5: Très dangereux.
3: Maria Mourani, toujours un plaisir, criminologue. Merci beaucoup.
5: Avec grand plaisir.
4: Bye bye. À bientôt. Au revoir.
3: Parce que moi, c'est ça que je crains, Nick. Tu sais, les asiles, hein, à un moment donné, on a dit, bon, on va sortir les fous, bon, on va les gazer avec des pilules. Mais là, ils prennent pas le pilule. Puis là, ils pètent des câbles dans la rue. Là, on dit, on va intervenir, là, arrête donc, là. Honnête, faut pas, là, on va y redonner sa dose. Bon. Là, des criminels avec des bracelets qui devaient être surveillés aux deux semaines. Là, finalement, au mois et demi, aux deux mois. Puis là, t'as d'autres colos aussi qui sont comme un peu allégés.
4: Ouais, je pense qu'au niveau du suivi, là, on a vraiment une lacune, manque de budget.
3: C'est ce qu'ils disent.
4: Ça, ouais, tout à fait.
3: Voilà. On aura parlé. Mais qu'il arrive une histoire, ben, oh, c'est pas grave. Tu sais, c'est un cas isolé, c'est un fait divers, là.
4: Ah bon?
3: Ce sera au mois de janvier, là, tu sais, en deux, trois séances du Canadien de Montréal. Ça va passer dans le beurre. Voilà, hey, après la pause, Rodolphe Osny débarque.
4: Là, Pablo!
3: L'histoire du Parti libéral, des 500$, des entrepreneurs qui courent après de l'argent pour donner au parti. On va en jaser. On revient.
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3: Ouais, ça faisait un bout qu'on n'avait pas jasé avec Pierre Poilus, député conservateur de la Région de Québec. Député fédéral. Ouais. Puis je dis, on va voir. Ouais. Y a-t-il des choses à se dire? Ben oui, il y a des choses à se dire.
4: Oui.
3: Et à se dire. Voilà, Pierre Poilus, comment allez-vous?
25: Salut, ça va très bien. Merci.
3: Là, on voit le taux de chômage aujourd'hui là, qui redescend un peu. Il y a la création d'emplois, mais c'est très difficile depuis le début de l'année. On est en récession. Là, il y en a qui vont dire technique ou pas. Une récession, c'est une récession, hein, comme on dit.
25: Deux trimestres négatifs, c'est sûr qu'il y en a qui vont dire « Ouais, mais c'était 0,1 », tout ça, mais il reste qu'on est dans le négatif, on n'est pas dans le plus.
3: Exactement.
25: Que, les définitions, tout ça, il y en a qui s'obstinent, mais il reste que les deux trimestres négatifs, c'est une récession. Puis, garde, puis même dans l'année, il y en a eu trois. Là. Il y en a eu un qui était positif, mais sur le total, il y en a trois qui ont été négatifs. Fait que c'est malheureusement le cas.
3: Et quand on voit les médias beaucoup dire « Ah, c'est technique, c'est pas une grosse récession, c'est pas profond », alors que quand c'était une récession technique du côté de Stephen Harper en 2015, c'est drôle, hein, mais on s'est payé à traite, puis on a dit que l'économie canadienne s'effondrait, puis ci, puis ça. Est-ce qu'il y a un traitement différent quand c'est les libéraux ou quand c'est les conservateurs?
25: Ben effectivement, j'ai vu des nouvelles là-dessus. Il y en a qui ont démontré justement ce qui était dit à l'époque puis ce qui est dit aujourd'hui.
3: Ouais.
25: Puis même, j'ai vu une vidéo de Mark Carney qui était en 2016, qui était à la Banque d'Angleterre, je crois. Puis dans Mark Carney a répondu à la question, puis il a dit deux trimestres négatifs, c'est une récession. Donc, il avait même lui-même répondu à ça en confirmant que c'était bien le cas. Donc, pourquoi qu'aujourd'hui, il y a du patinage? Mais ça, c'est de la politique. Donc, faut savoir, est-ce qu'on garde les faits sur les faits ou on fait de la politique avec ça? Moi, je pense que l'important pour tout le monde, c'est de retenir que la productivité, entre autres, est vraiment faible au Canada, qu'il y a des enjeux. Là, maintenant, ben, est-ce que, comme conservateur, on souhaite que ça continue d'aller mal? Bien entendu que non. On veut que les choses se replacent, mais en même temps, ce qu'on a besoin, c'est de savoir, c'est que les alignements que le gouvernement propose, est-ce que ça va dans le bon sens? Puis c'est ça qui est difficile actuellement d'évaluer.
3: Ouais, hier, c'est la directrice du parlementaire du budget à Ottawa a quand même sorti un document qui fait état de ralentissement économique par rapport aux prévisions du gouvernement libéral, parce que là, il y a des déficits à venir. Elle, ce qu'elle dit, c'est que là, l'économie ralentit davantage de ce que vous aviez dit dans vos énoncés budgétaires. Par conséquent, le déficit va être plus important. Ça, c'est la réalité aussi, là.
25: Ben c'est la réalité, puis tu sais, faut pas se leurrer. Là, on a déjà que depuis son arrivée, Mark Carney a déposé le plus grand déficit de l'histoire. Là, on est pire que Justin Trudeau. Donc, ce qu'on voit, c'est beaucoup de blabla, beaucoup de création de structures administratives à Ottawa. Tu fais des bureaux de gestion de ci, des bureaux de gestion de ça. Mais dans les faits, c'est que la machine gouvernementale, là, nos taxes, l'argent de nos taxes, puis les impôts qu'on paye, on arrive short. de façon dramatique. Là, c'est des milliards, des dizaines de milliards de déficit. Et ça, c'est encore pire. Donc, à un moment donné, il y a des décisions très sérieuses qui doivent être prises. Et c'est ce qu'on voit pas. Donc, le gouvernement dit on investit, mais c'est parce que l'investissement se fait avec l'argent emprunté. Et l'argent emprunté coûte cher aussi d'intérêt à tout le monde.
3: Bon, fonds on parle du fonds souverain là qui veulent donc ils veulent emprunter de l'argent pour investir, mais ce qu'ils nous ont pas dit c'est que ça allait coûter quoi 750 millions
25: 750 millions d'intérêts
3: par année, c'est ça?
25: Fait que ce fameux fonds souverain là qui techniquement aurait dû être fait avec des du profit, hein, c'est le Canada on était en mode surplus budgétaire, c'est cet argent-là qui serait investi dans un fonds souverain alors que là on a décidé d'emprunter 25 milliards pour partir un fonds qui nous coûte 750 millions d'intérêts par année. Fait que j'espère que l'argent qui va être investi, on ne sait où encore, va rapporter. Parce que sinon, ça va être ça sera vraiment encore un coup d'épée dans l'eau qui va nous coûter très cher.
3: Ouais, d'ailleurs, décision très critiquée, parce qu'on disait on a déjà une banque d'infrastructure, on a déjà des organisations qui font ça. Là, on vient multiplier les interventions gouvernementales ciblées peut-être aussi. Donc peut-être aux amis plus qu'à autre chose.
25: Il y a tellement d'affaires qui gravitent autour de tout ce qui se passe à Ottawa. On vient qu'on en perd le fil, mais effectivement, qu'il y a beaucoup de comme Brookfield, par exemple. On sait que Brookfield a les pattes dans presque tout ce qui se passe actuellement autour de Mark Carney. Puis ça, c'est très préoccupant. On a d'autres informations qui s'en viennent, qu'on est en train de creuser. On voit que Brookfield a un déraillement qui ont explosé. Mais quand tu regardes ça autour, tu regardes ce qui se passe, tu regardes les décisions qui sont prises par le Canada, profitent massivement à Brookfield. Et Brookfield, surtout, a de l'air à diriger, tire les ficelles sur qu'est-ce qu'il devrait faire.
3: C'est-à-dire qu'on fait des règlements où on ajoute la bureaucratie qui fait en sorte que dans certains secteurs de l'économie, les entreprises peuvent plus continuer, ou à tout le moins on force des fusions, ou à tout le moins des rachats au privé. Et on voit Brookfield très active là-dedans.
25: Exactement.
3: On l'a vu dans certains cas.
25: C'est même pas caché, c'est ça le pire. C'est ce qui me dérange en même temps, qui fait mon affaire. C'est que là, il va falloir juste que la conscience collective et que les médias s'y attaquent sérieusement. Parce que là, Brookfield, on sait que M. Carney, juste avant d'être premier ministre, était le président de Brookfield. Puis il est parti de là en ayant déménagé le bureau chef à New York, de Toronto à New York.
3: Ouais.
25: Par la suite, c'est devenu pour devenir premier ministre du Canada, mais les liens avec Brookfield sont extrêmement étroits et c'est ça, Brookfield sont encore partout, à chaque déplacement.
3: Pourquoi Radio-Canada ne parle pas de ça?
25: Y a-t-il un blocage? C'est ce qu'on attend. On espère que là, il va y avoir un bureau d'enquête qui va vraiment faire des vérifications et finir par sortir des choses, mais pour l'instant, de mon côté, c'est sûr qu'on doit être prudent. Vous savez comment c'est. Dans la Chambre des communes, on peut dire pendant ce qu'on veut parce qu'on est protégé. En dehors de la Chambre, ben là, j'ai pas envie de recevoir une action par la tête, mais il reste qu'il y a quand même des choses qui sont publiques, il y a des choses qui sont faciles à voir. Il faut juste maintenant attacher tout ça ensemble et d'avoir l'histoire juste.
3: Ben, Gabriel Hardy le fait très bien, là, votre député.
25: Oui, Gabriel, aussi. Qui est notre collègue, le bon Charlevoix, qui est sur le comité de l'éthique. Donc, Gabriel est pas mal en plein à suivre ce dossier-là. Et c'est pour ça que Gabriel nous sort beaucoup d'informations puis il va nous en sortir d'autres bientôt. Puis on a l'équipe, après ça, au niveau de l'équipe du chef, de voir ce qu'on peut faire avec tout ça.
3: Oui. TGV, là, on n'a aucune idée comment ça va coûter. On fonce comme s'il n'y avait jamais de lendemain. On nous dit au début 90 milliards, 100 millions.
25: Il va nous en sortir d'autres bientôt. Puis on a l'équipe, après ça, au niveau de l'équipe du chef, de voir ce qu'on peut faire avec tout ça.
3: Oui. TGV, là, on n'a aucune idée comment ça va coûter. On fonce comme s'il n'y avait jamais de lendemain. On nous dit au début 90 milliards, 100 milliards. Là, on parle peut-être de 200 millions, je ne sais pas. On ne le sait pas. Tu as des agriculteurs.

0: Et quand on voyage en Europe.
1: Ça dépend à quel coût aussi, là?
0: Ben là, c'est ça. Un, il y a le coût de construction, tout ça, qui est vraiment, vraiment, vraiment sous-estimé. On regarde ça. Le gouvernement est arrivé. On a pris une décision, premièrement, avant d'avoir des informations
2: plus
0: détaillées.
2: C'est Justin Trudeau, en passant, qui a passé à POC à Carnegie.
0: C'est ça.
2: C'est le cadeau de Justin Trudeau, ça.
0: Moi, j'avais rencontré le président d'Alto, Martin Blot, mes bureaux, le président de, parce que moi, je disais au début, à Via Rail, j'ai dit ça, ce projet-là, là, on est vraiment très sceptique, puis pour l'instant, on n'est pas d'accord avec ça. Puis ça, je remonte il y a 2,5-3 ans.
2: Ouais.
0: Martin Blot avait dit, laissez-nous, justement, 3-4 ans, on va faire l'évaluation de tout ça, puis on va vous revenir avec une évaluation à 75% précise de ce que ça va coûter, parce qu'il faut calculer, justement, les expropriations, il faut calculer le coût de construction des ponts, après ça, le projet, là, les rails en tant que tel, etc. Fait que ça, moi, j'ai dit, parfait, on ne fera pas de politique avec ça. On vous laisse faire un travail, puis quand vous aurez l'info, on verra ce qu'on en fait. Mais là, Justin Trudeau, en décembre 2024, lui a décidé que non, tiens, c'est parti, on part ça. Fait que là, la demande qu'on avait d'être raisonnable et d'attendre d'avoir des évaluations complètes a pris le bord. Justin Trudeau a dit ça d'école. Puis là, ils ont fait un bureau de projet, des milliards, 4 milliards dans le bureau de projet. Puis là, c'est parti, cette affaire-là. Puis finalement, ben, quand tu demandes au président d'Alto, c'est quoi le budget? Ben, 90, 100 milliards, on sait pas trop.
2: C'est pas rentable.
0: C'est vraiment n'importe quoi. Et en plus, il y a des études qui ont été faites par l'Université de Montréal qui démontrent aussi le coût des billets, là. Je veux dire, tu veux remplacer l'avion, tu veux remplacer d'autres points de transport, mais t'arrives, si tu es à Québec, tu dis, ça coûte, je sais pas, 300-400 par personne prendre le TGV. Père de famille, ils ont volé en famille à Toronto, oublie ça, là. Je paierais pas 500$ pour des billets. Fait que là, finalement, ils vont rester à la maison. Fait que là,
2: Ils ne veulent pas le dire. Parce qu'ils savent que la réponse, ça va être quoi? Ça va coûter des centaines de dollars pour aller à Montréal, par exemple.
0: Québec-Montréal, si ça coûte vraiment trop cher, les gens vont dire, regarde, je vais prendre mon auto, ça va prendre moins pire. Mais c'est ça, on a des grandes histoires comme ça qui font ni queue ni tête, puis on... Mais les gens, en même temps, je peux comprendre la population qui se dit, écoute, là, à un moment donné, les gens ne savent plus, tu te perds là-dedans.
2: Oui, mais c'est des milliards aussi. Mais c'est des déficits de milliards. Je regarde les déficits, il n'y a pas de retour à l'horizon d'un équilibre budgétaire, ce qui est très inquiétant.
0: Pas de retour à l'équilibre, puis on continue de payer davantage en intérêt sur la dette, parce qu'il y en a qui vont dire, ben écoutez, le ratio dette-PIB,
2: c'est quoi le pourcentage? En termes annuels, souvent les gens, quand le fédéral, son budget, c'est quoi, 550-600 milliards à peu près par année?
0: À peu près, c'est ça. Mettons l'argent, toutes les taxes et impôts qu'on paye à Ottawa, c'est entre 500 milliards par année.
2: C'est
0: l'argent qui rentre dans les coffres.
2: C'est le budget du gouvernement. Mais en partant, lui, là, en termes d'intérêt sur sa dette qui était de 700 milliards, qui est rendu à 1400 milliards, 1500 milliards, lui, ça coûte combien en partant, là, juste pour payer les frais d'intérêt?
0: Ben, actuellement, c'est autour de 53 milliards donc d'intérêt.
2: Du budget.
0: Fait que tu as 10% de l'argent qui rentre dans les coffres d'Ottawa que tu prends puis tu envoies ça aux banques de New York puis de Londres pour payer les intérêts de l'argent qu'on emprunte. Donc, tu as 10% en partant qui disparaît juste en intérêt. Alors qu'il y a 3-4 ans de ça, on était dans les 20-22 milliards. Fait que là, c'est ça, quand tu doubles la dette, plus tu fais des déficits, tu augmentes ta dette, et donc l'intérêt de ta dette augmente. Puis ça, ben, c'est notre argent, nous autres, qui part en premier. Fait que ce 10%-là, ce 53 milliards-là qui s'en va comme ça en intérêt, là, c'est de l'argent qu'on n'a pas pour faire d'autres choses. Fait que là, à un moment donné, tu peux pas arriver. Là. Fait que si tu continues à augmenter ta dette, tu augmentes ton intérêt, c'est un cercle vicieux qui n'arrête pas. Là.
2: Et là, les taux d'intérêt sont bas. Mais si jamais on a des taux d'intérêt qui montent à 6, 7, 8 ça a déjà été ça. Là. Même ça a déjà été à 20 là. Ça a déjà été à 20
0: c'est l'autre problème. À un moment donné, je me souviens de Justin Trudeau, quand il voulait justifier ses déficits, il disait, écoutez, les taux d'intérêt sont bas, on peut se permettre de faire ça. Mais à partir de ce moment, justement, que les taux d'intérêt montent, ben, la facture va monter d'aplomb. Fait que si on se ramasse là, à 53 milliards actuellement, puis que les taux d'intérêt se mettent à monter pour différentes raisons, puis qu'on se ramasse sur les 15 milliards par année, ben c'est encore là, c'est directement de nos poches, puis t'as pas cet argent-là pour faire d'autres choses.
2: Ouais, l'accord de libre-échange, là, on sait pas trop, là. Ce qu'on comprend, c'est que les Américains, on avait jusqu'au 1er juillet pour dire on arrête ou on continue. Là, on va continuer encore au moins un an, on va négocier. Les libéraux sont pas dans le siège du conducteur. Là. Le Mexique semble être... La prochaine entente possible avec les Américains. Et par la suite, on aura peut-être une entente avec les Canadiens. Comment vous voyez ça de votre bord?
0: Ben là, c'est ça. Puis je viens de terminer ce matin une table ronde à Québec. J'ai fait toute la semaine, j'étais dans 5 régions du Québec, justement avec des entrepreneurs, des entreprises de différents milieux, dans l'acier, l'aluminium, l'agriculture, etc. On voulait voir avec eux c'est quoi l'impact actuellement de la renégociation, de la révision de la

0: Coliseum, à savoir si jamais Donald Trump décidait de déchirer ça, c'est quoi l'impact, ou également qu'est-ce qu'il faudrait qu'il change. Puis là, ce qu'on voit, le point numéro un pour tout le monde, c'est l'incertitude qui est mortelle, là. Il y a énormément de projets qui sont mis sur la glace, il n'y a rien qui bouge, tout le monde attend de savoir qu'est-ce qui va se passer. Du côté du gouvernement, on a eu une approche là, dans notre tournée, justement, on a dit, regardez, là, on n'est pas là pour faire de la politique négative, on est là vraiment pour voir au niveau de différentes industries qu'est-ce qui se passe, pour voir aussi, quand on parle aux libéraux, là, sur quel levier qu'on doit aller. Là. Parce qu'on sait que Donald Trump, c'est le problème numéro un, on sait ça. Mais de l'autre bord, comme pays, on est positionné comment et comment on veut se positionner face à tout ça. Là, ce qu'on voit actuellement, c'est évidemment l'ACEUM, ce qu'on pense, les discussions qu'on a, que ma collègue Shelby Crump-Newman, qui était avec moi, qui est une députée de l'Ontario, qui est notre représentante pour les affaires Canada-États-Unis, était à Washington avec Dominique Leblanc mardi. Elle a fait 6 rencontres depuis 2 mois là-bas.
1: Ouais.
0: Elle m'a dit que ça a beaucoup changé. Puis mardi, vraiment, la discussion avec les Américains.
1: Le ton a changé.
0: Puis c'est beaucoup plus positif. Fait qu'elle pense, en tout cas, on n'est jamais sûr de rien avec M. Trump, mais ce qu'on pense, c'est que ça va probablement se stabiliser pour l'ACEUM, puis qu'il ne devrait pas avoir de changement dramatique. Donc ça, c'est important que ça se règle.
1: Ben, je sais qu'il a baissé là, des 25 % à 15 % l'aluminium, l'acier, c'est dans les derniers jours. Là. Il a révisé à la baisse, mais ce qu'on pense, c'est qu'on pourrait peut-être avoir une entente d'ici les midterms. C'est-tu ça qu'on entend?
0: Ouais, ben là, c'est ça. Fait que là, les midterms, là, il y a un impact politique aux États-Unis parce que si les démocrates reprennent le contrôle du Congrès, du Sénat, le M. Trump va être mal pris. Donc, on pense, ça devrait se régler avant ça, ce qu'on espère. Mais le point, la zone d'ombre que j'ai découvert, plus particulièrement dans mes 5 rencontres, dans les 5 municipalités qu'on a faites, là, l'article 253. 232.
1: Ouais.
0: L'article 232, ça, c'est quelque chose qui s'est passé à un moment donné, que Donald Trump a décidé de prendre cet article-là puis de le tasser, qui fait en sorte que là, maintenant, les produits, tous les produits qui contiennent de l'acier sont taxés, mais pas taxés à la valeur de l'acier qui est dans le produit, taxés à la valeur globale du produit. Fait que ça, ça a un impact démesuré sur nos entrepreneurs qui exportent aux États-Unis. Par exemple, je sais pas moi, un produit, une pièce d'équipement qui vaut 10 000 $ Mettons qu'il y a 500 $ d'acier dedans. Fait qu'avant, on payait un tarif, il fallait payer un tarif sur le 500 $ d'acier.
1: Mais là, ça sera sur la valeur finale.
0: Mais là, c'est sur le 10 000 au total. Fait qu'au lieu de coûter 200 $ ça en coûte 2 500.
1: Oui, mais les produits vont augmenter l'autre bord, là. C'est ça, l'affaire.
0: Ben là, c'est ça. Fait que c'est pour ça que là, du côté américain, ben là, ils veulent plus acheter parce que ça n'a plus de sens. Fait que là, le marché est complètement cassé. Fait que ça, c'est un élément qu'on n'entend pas assez parler, puis qui a ressorti dans toutes les rencontres qu'on a faites. Cet article-là, 232, a créé un problème majeur. Des entreprises, exemple au Saguenay, ou même ici à Québec, obligées d'emprunter des millions de dollars juste pour être capable de survivre en attendant que ça sorte place. Fait que ça presse, parce que quand tu renouvelles la CEUM, ça fait pas partie de la CEUM, mais c'est en contravention avec la CEUM. Donald Trump avait fait
1: impose
0: ça.
1: Impose des tarifs, puis là, le temps des challenges devant les tribunaux, ça peut être long, là.
0: C'est ça, il l'avait fait en 2018, puis il y avait un challenge au niveau des regroupements d'acier qui avait gagné, fait qu'il y avait un recul. Mais là, M. Trump s'est servi de la sécurité nationale pour mettre cette clause-là. Donc là-dessus, là, on est pris là-dedans. Mais il reste que, c'est ça, on a au niveau de la somme, globalement, on pense qu'il y a bon espoir que ça se règle, mais ça, cet élément-là, il faudrait vraiment qu'il y ait un recul de la part de Trump, parce que sinon, là, on a plusieurs entreprises qui vont fermer, des entreprises qui allaient super bien, mais qui, là, sont vraiment pris à la gorge avec ça.
2: Monsieur Paulus, il y a des auditeurs qui se demandent où on en est avec la loi C9, C22. Ça fait beaucoup jaser ces projets de loi-là.
0: Oui, C9, de mémoire, là, je pense que c'était à l'étape du Sénat. Il y a des. Parce que vous savez, à la Chambre des communes, nous, on l'a fait.
2: Ouais.
0: Les votes ont été faits. Après ça, c'est envoyé au Sénat. Le Sénat recommence leur tournée d'études en comité de vote. Donc, C9, c'est à cette étape-là. Au niveau de C22, C22, effectivement, c'est une loi qui sert à permettre aux policiers et aux agents de sécurité de demander à la police des renseignements aux agences de télécommunication.
1: Sans donc, passer si on par un mandat qu'un juge, là, c'est ça l'affaire.
0: C'est là. Ça. Fait que là, c'est sûr que ça inquiète beaucoup de monde qui disait, hey, c'est pas vrai. Là, que
1: ils disent quoi, les autres, les libéraux? Ils montent-tu de l'ouverture pour amender ça ou on va.
0: Ben, à la base, quand ils ont déposé ça, nous, on a des gens qui ont dit, ça nous prend une loi pour aider les polices, surtout pour quand tu veux combattre le terrorisme, le crime organisé. Souvent, on est le seul pays du G7 qui n'est pas équipé pour ça. Par contre, là, ce qu'on a vu rapidement, c'est qu'ils vont beaucoup trop loin. Donc, la loi doit être modifiée. Il y a des éléments. Nous, du côté conservateur, on a proposé 70 amendements en comité de la sécurité publique pour dire, regardez, si vous ne faites pas des changements quand on vous le propose, c'est sûr qu'on ne peut pas supporter cette loi-là. Donc, actuellement, la loi est en étude en comité. S'il n'y a pas de changement, que les libéraux ne veulent rien savoir, ben les conservateurs ont voté contre, tout simplement. S'il y a des changements qui sont apportés pour améliorer la protection de la vie privée, là, peut-être qu'on ira de l'avant. Mais pour l'instant, là,
1: vous
0: on semble
1: des
0: voir que les libéraux.
1: C'est ça?
0: Okay. Oh, absolument. Okay. Nous, on a c'est clair qu'on demande des changements, sinon on n'appuie pas.
1: C'est quoi le timeline pour C-22?
0: Encore. Le ministre de la Sécurité publique veut aller vite, mais en même temps, les travaux de la Chambre, ça se fait pas nécessairement à la vitesse qu'il veut. Donc, ça se peut que ça arrête puis qu'on recommence à l'automne, début de l'automne.
1: Okay.
0: Là, la chambre va fermer puis ça va reprendre à la mi-septembre.
1: OK, donc c'est pas là, c'est pas imminent.
0: Non,
1: là.
0: Non. De toute façon, il faut que ça aille au Sénat aussi, fait que ça se fera pas du jour au lendemain. Là.
1: OK, en terminant, Tramway, on a eu une entente fédérale, provinciale. On met quoi? 6 milliards de dollars, 6,2 milliards pour 10 ans sur tout ce qui est transport en commun au Québec. Le tramway va en gober une bonne partie. Là, on commence à avoir du chamoyage, justement, parce que le RTC veut de l'argent, puis là, l'argent part à Montréal pour l'entrepôt de Newton. Ça, on va voir ça pas mal là, dans les prochains mois, là.
0: Ben là, c'est ça, là, l'annonce de cette semaine là, que M. Carney a faite avec Mme Fréchette de dire, bon, il y a de l'argent au Québec pour du transport collectif. Par contre, la part du tramway, est-ce que c'est ce qui est annoncé? On ne sait pas parce qu'il n'y a rien nulle part qui dit spécifiquement que le montant a été établi à 2,4.
1: Il n'y a pas d'entente 4... finale là, dans ce
0: dossier-là. Donc, c'est le gouvernement du Québec qui a l'argent finalement et le gouvernement du Québec qui doit faire sa répartition. Donc, à partir de là... Ça va être au gouvernement du Québec de décider s'il laisse l'argent pour le Saguenay qui veut du transport, Gatineau qui en veut aussi, Montréal.
2: Ministre Charrette semblait dire 2,75 milliards de mémoire.
0: Pour Québec.
2: Oui, exact, pour le tramway de Québec.
0: Moi, écoutez, là-dessus, à notre niveau, au niveau fédéral, bon, ça, les libéraux l'avaient promis, ils ont fini par avancer pour faire de quoi, OK. Mais il reste que ce projet-là, moi, ce que j'espère, je me croise les doigts, c'est que le montant que tout le monde n'arrête pas de dire, qui est à 7,6 milliards, qui dépasse pas ça. Parce que vraiment, si on s'en va à 10, 11, 12, comme plusieurs pensent, là, on va avoir un sérieux problème.
1: Bien, surtout que si tu calcules les intérêts, parce que c'est de l'argent emprunté, on le sait, là. Si vous calculez juste les intérêts pour 25 ans à 7,6 milliards, faites le calcul, là. C'est de l'argent qu'on n'a pas, mais qu'on va voir prendre à quelque part d'autre aussi, là.
0: C'est ça. Donc, en tout cas, j'espère que honnêtement, vous savez, nous, notre position, on était contre le projet de tramway, mais il reste que, à partir du moment que ça se fait, ce qu'on veut surveiller, c'est que ça soit efficace,
1: mais on
0: ça
1: le voit
0: fonctionne.
1: Pas, là. Il n'y a pas un projet de cette ampleur-là au Canada qui a terminé dans les
0: non,
1: coûts prévus, là. C'est des dépassements.
0: Il n'y a rien qui se tient. Il n'y a jamais rien qui se tient dans le sens du monde. C'est un problème majeur qu'on a au pays dans différents projets, les projets donnés par les gouvernements aussi. T'as un prix, puis tu te ramasses à la fin que tu payes trois fois plus cher, puis il n'y a jamais d'explication logique. Donc, à un moment donné, il faut arrêter de s'engager dans des projets qui font ni queue ni tête si on n'est pas capable d'avoir une confirmation globale ou à tout le moins sensé de ce que ça va coûter pour de vrai.
1: Voilà.
0: Comme le TGV, on parlait tantôt.
1: Voilà. Pierre Poilus, député conservateur fédéral Charlebourg, Haute-Saint-Charles, merci beaucoup, puis on se reparle. À la prochaine.
0: Salut.
2: À bientôt, bye.
1: Ouais, on fait un grand tour.
2: Oui, il y a beaucoup de choses. Hein?
1: Beaucoup de dossiers sur le boiler, comme on dit.
2: Tout à fait.
1: Mais tu sais, c'est l'opposition officielle. Il fait sa job. Il critique. C'est ça qu'on fait. On attend de ça, de l'opposition officielle.
2: Oui.
1: Et des médias aussi.
2: Mais les médias, c'est pas pareil, Pierre.
1: Non?
2: Non. Carney, il est juste et bon.
1: Voilà. Bon, après la pause, on ouvre les lignes.
2: 88-670-9098.
1: On va où?
2: Bien, l'histoire de l'interdiction, du projet de loi sur l'interdiction des boissons énergisantes pour les moins de 16 ans. Vous d'accord avec ça? Moi, ma position, c'est de dire... De un, si t'interdis quelque chose à des jeunes, ils vont tout faire pour le faire pareil.
1: Bien, l'alcool à 18 ans, là.
2: Bon. Mais c'est parce que on devrait plutôt éduquer qu'interdire. Mais au Québec, on fait pas ça.
1: Ouais. Donc, est-ce que vous êtes pour ce projet de loi-là?
2: Ouais.
1: Moi, je veux vous entendre. Est-ce que vous êtes pour ou vous êtes contre? Je veux entendre vos arguments de part et d'autre. Est-ce que ça va trop loin, 16 ans? Est-ce que ça devrait être 14 ans? Est-ce que ça devrait être, je sais pas, ça devrait
2: on
1: être
2: on peut-tu questionner le TDAH aussi, là?
1: Ben là, c'est ça. C'est un cas précis, ça. Tu comprends? Mais c'est le cas précis qui se sert pour illustrer la problématique.
2: Absolument. Je comprends que c'est tragique, là, puis que c'est épouvantable, un décès à cause d'un médicament qui est entré en... Comment t'appelles ça, là? Pas en conflit, là, mais ça a interagi, en fait, avec la molécule de médicament, puis il est décédé, là. Mais, tu sais, il y a beaucoup de TDAH qu'on médicament... Beaucoup de médicaments donnés aux jeunes au Québec.
1: Voilà, on vient après la pause.
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1: Voilà, notre invité, il est là. Frédéric Boisvert, président de la Chambre de commerce de Québec. Comment allez-vous?
24: Salut, Claire.
1: Ça va bien?
0: Pas pire, toi?
1: Oui, ça va bien, mais tabarouette, il y a du stock sur la planche, hein? Il y a du pain sur la planche, comme on dit.
0: Ouais, quand même, on parle de quoi exactement, partie du plan que la communauté métropolitaine a sorti par rapport à la logistique.
1: Tu m'as parlé
0: du troisième lien. Comment qu'on s'enligne là?
1: Ouais, ben on va y aller un dans l'autre, ça va
0: parfait,
1: bien aller.
0: Parfait.
1: Québec, ville de camionnage. Là, on serait rendu une ville de camionnage selon un rapport de la communauté métropolitaine de Québec. La Chambre de commerce, c'est quoi sa pensée de ça?
0: Ben écoute, le rapport, nous, on a collaboré parce qu'on a sondé des membres, là, donc nos 5000 membres ont été sollicités par rapport à ça. Puis le rapport, ce qu'il dit, grosso modo, là, puis c'est pas une fatalité là de dire qu'il y a 90% de l'acheminement de la marchandise à Québec, c'est par camion. Là. C'est pas.
1: C'est la normalité, là, j'en
0: regarde. Moi, je suis pas en train de péter les bretelles de la chemise avec ça. C'est juste que dans un contexte de croissance démographique, on sait que Québec, RMR, a connu la plus forte croissance démographique au cours des dernières années. Au Québec, là, c'est ici, ça grandit puis ça grossit.
1: Et je regarde les statistiques, là, d'ici 2050, on dit que la région de Québec, c'est elle qui va connaître la plus forte croissance au Québec démographique.
0: Ben, bingo, Pierre, parce que là, en 2036, on va arriver dans la région métropolitaine avec 1 million d'habitants. On va devenir une vraie métropole. Fait que c'est sûr que ça, Pierre, on peut pas continuer à faire comme on faisait avant, parce que là, on va avoir un petit problème. Puis là, ce qui est pas mentionné dans le rapport, il n'y a pas de lien avec ça, c'est le fameux projet de tramway qui va quand même obstruer le trafic de manière importante au cours des prochaines années.
1: Un peu pas mal.
0: Fait que c'est sûr que ça, là, quand tu penses à la logistique de l'acheminement des marchandises à Québec, t'as pas le choix de te dire que là, ça devient une contrainte majeure. Contrainte qui va forcer l'innovation, on n'aura pas le choix. Puis je veux dire, là, je n'irai pas comparer Québec à Paris, à Londres, à Singapour, parce que là-bas, ils ont plein de développement au niveau logistique qui est franchement, quand on regarde ça, t'es ébahi. Là, comme à Paris, ils ont transformé des stationnements intérieurs dans les sous-sols en espace logistique. À Londres, ils font tout acheminer la marchandise la nuit, puis ils font du dispatch avec des camions.
1: C'est-à-dire que les distributeurs de produits ou les détaillants, ils louent à l'intérieur même des centres-villes, des espaces de logistique pour développer.
0: Carrément. Puis il y a aussi des Amazon Locker, là, qu'on appelle, par exemple. À la place de faire de la distribution dans chaque maison, pour un petit colis de shampoing que tu demandes via Amazon, ben t'as des centres où ils déposent ça, puis t'as des casiers duquel tu prends ta clé. Puis c'est juste qu'il faut repenser la logistique, parce que quand on va atteindre le million, là, on trouve qu'on a quand même du trafic à Québec. Là. Mais imagine-toi, Pierre, là, avec un plus 150 000 habitants à Québec. Écoute, là,
1: Moi, je pense que ça va aller plus en périphérie. Les gens vont sortir de la ville. Là.
0: Oui, je comprends, mais il reste que l'activité revient toujours au centre pareil. Il y a une logique inhérente à ça pareil. Là.
2: Mais M. Boisvert, à chaque fois qu'on veut peut-être soit élargir les autoroutes ici à Québec ou améliorer le réseau routier, on parle du troisième lien. C'est toujours compliqué. Si on élargit les autoroutes, il va y avoir plus de trafic, plus de véhicules. C'est toujours bloqué comme solution.
0: Non, ben écoute, t'as pas tort. Puis je veux dire, est-ce qu'on a fait une bonne job au cours des dernières années pour bien penser la fluidité des marchandises et des personnes? Ben moi, je suis pas convaincu, je veux dire. Puis on le sait dans les itérations, là, à partir de l'après-guerre jusqu'à maintenant, il y avait des réseaux routiers prévus qui n'ont pas abouti. Là, on avait le projet de troisième lien, une saga qui en
1: fait. Hey, mais ça, c'est épouvantable. Non, mais tu sais, pensez à ça, là. On était, quoi, 200 000. En 1970, la ville de Québec, il y avait peut-être 200 000 habitants. On est rendu à 400 000, la ville de Québec. Mais RMR, on était quoi, 300-400 000? On est rendu quasiment 1 million.
0: Ouais, écoute, Pierre, on est à plus de 600 000, là, écoute, au niveau de juste la ville de Québec.
1: Oui,
0: c'est sûr. Fait que là, on a un problème. Puis là, il n'y a pas juste ça. C'est la dette d'infrastructure.
1: Ben là, écoute, on parle de 31 milliards sur les infrastructures routières. On a des viaducs finis. Là. Je sais pas si tu veux, matin, les ingénieurs du gouvernement là, sortent pour dire que ça n'a aucun sens.
0: Ah non, écoute, puis on a une méga dette d'infrastructure. Puis la vérité, est-ce qu'on va prétendre qu'on a l'argent pour tout payer ça au Québec?
1: Mais non.
0: On se compte pas d'histoire. Là. C'est fait qu'il faut vouloir prioriser. Fait que
1: c'est quoi? Faut-tu aller
0: c'est
1: quoi vers des projets de tramway à 15 milliards? C'est ça la solution ou c'est un ensemble de solutions?
0: Écoute, moi, je n'irai pas questionner le choix qui a été fait. Il est fait, les tunnels se font creuser, c'est une chose. Maintenant, ce qui m'a interpellé quand tu as parlé hier, Pierre, c'était toute la notion du lien tarif. Puis tu sais, le troisième lien.
1: Il y a un blocage, hein?
0: Ben, écoute, moi, ce que je trouve, là, c'est que là, au moins, jusqu'à tout récemment, là, le projet présenté, même ma collègue de la Chambre de commerce de Lévis voulait rien savoir de ça, le corridor du centre. Là, maintenant, j'ai reparlé hier, j'ai dit « qu'est-ce que t'en penses? » Parce que je savais que j'allais te parler ce matin, puis je suis ça. Fait que je me suis dit « qu'est-ce que t'en penses du nouveau tracé qui a été mis par Mme Fréchette? » Fait que ils sont d'accord avec ça au niveau du tracé à l'est près de l'île d'Orléans.
1: Ouais. Mais là, t'as la gang de l'UNESCO là, puis là ça va être la fin du monde là,
0: pour un pont. Non. L'UNESCO, une désignation de l'UNESCO là, ça vient pas empêcher la fluidité des biens et des marchandises. Là. C'est oublie ça. Là. C'est peut-être un argument que les gens vont sortir, là, ouais. Mais je veux dire à un moment donné, on est peut-être deux villes, mais on est une économie. Fait comment il faut que ça traverse ces affaires-là.
1: Mais là, vos membres disent quoi là-dessus? Parce qu'on sentait chez les membres de la Chambre de commerce de Québec sur le troisième lien. C'était pas frileux. Ah ouais, c'était frileux. C'était le tramway
0: qui... Ben, c'était frileux. C'est que ce qui était proposé... Non, mais écoute, moi, c'est regarde jusqu'à tout récemment les projets qui étaient déposés. Même Lévis était pas d'accord. Comment veux-tu que nous autres, on ait une position claire là-dessus?
1: À l'est, la CAQ, parce que la CAQ est...
2: Au début, c'était à l'est.
1: Là. Au début, c'est le même projet.
0: Ah non, mais écoute, on est rendu à la 8e motion, les gars, du projet.
2: Je sais,
0: 8e,
2: c'est
0: voyons.
2: C'est ça qui
0: est terrible. Tu sais, je veux dire, à un moment donné, tu veux bien prendre une position, mais c'est parce que ça fudge tout le temps. C'est en mutation constante. Fait que là, moi, ce que j'aime au moins de la mouture actuelle, c'est à l'est.
1: Ouais.
0: Deuxième affaire, la notion de partenariat privé-public, qui est excellente. Ça, je trouve ça très, très bon. Moi, je pense à des entreprises comme Canam, qui bâtissent des ponts partout au Canada, même aux États-Unis.
1: Partout dans le monde.
0: Ben voyons donc, EBC qui est dans le projet actuellement de l'île d'Orléans, je veux dire, on a du monde capable de construire à Québec et au Québec. Là, ça, il n'y a pas de trouble là-dessus. Après ça, l'autre notion, ce que j'aime, c'est la notion de payage. Dans une optique où Québec a beaucoup moins d'argent qu'avant, fait que si on y va puis on le fait, ben si tu fais du payage, c'est quand même pas pire.
1: Oui, mais Montréal ramasse pas mal de gros projets, puis nous autres, c'est à Québec, on est des pygmées, là, on ramasse rien. Là, ils nous prennent-tu pour acquis? Parce que l'économie de Québec va très bien. Là, on parle d'un chômage à 2 à 3 % ça fait 25 ans, c'est de même. Mais je sais pas, on dirait qu'ils nous prennent pour acquis, les politiciens.
0: Ben écoute, moi j'ai vécu à Gatineau pendant un petit bout de temps quand j'étais au fédéral, puis je vais t'avouer, il y en a des liens. Là. Il y a plus de liens.
1: Il y en a, Gatineau.
0: Puis ils parlent même d'un autre lien à bâtir, tu sais. Fait que c'est sûr que moi la principale problématique que je vois à Québec, c'est toujours parce qu'on est dans un mode d'hyper-politisation des projets d'infrastructure, puis c'est toujours fait sur des cycles de 4 ans.
1: Mais pourquoi c'est fait? Pourquoi c'est politisé comme ça?
0: Pourquoi on est
1: au Québec, on n'est plus capable de construire un pont?
0: Ben, je vais te dire, Pierre, plus fondamental que ça, on dirait qu'on a de la misère avec les grands projets. On a de la misère, puis il y a beaucoup... C'est une question de coût, c'est une question de capacité. Je peux pas te mettre le doigt exactement sur
1: Les lobbies anti-toutes, là...
0: Ça, c'est sûr que ça n'aide pas. Non, mais au Québec, on s'entend que le réveil des gens qui sont... Tu sais, parce qu'évidemment, moi, j'en suis, là, pour le développement économique, tout ça en harmonie, on s'entend, mais il y en a qui sont carrément contre, évidemment, toutes sortes de projets... tu sais, par exemple, là, Laurentien, c'est terminé, là. Puis ça aurait été un super projet logistique pour Québec. Parce que dans le rapport de la communauté métropolitaine, Pierre, il y avait toute la notion de on arrive par camion, mais il y a également, on peut davantage exploiter notre port de Québec, on peut davantage faire de fret et de cargaison avec l'aéroport. Il y a vraiment un lien entre l'aéroport, le port puis l'aérien. Là. Fait que, tu sais, ça, c'est moins exploité, puis on pourrait faire mieux que ça. Mais Québec n'aura pas le choix de donner une stratégie, notamment au niveau. Fait que, tu sais, Québec-Lévis, c'est une économie. Il y a, tu sais, juste au niveau naval, Pierre, la majorité des fournisseurs de Chantier-Lévis sont à Québec dans les parcs industriels, de Saint-Malo jusqu'au parc Leclerc de Saint-Augustin. Ben, tu sais, je veux dire, il y a une réalité là. Moi, dans mes membres, il y a plusieurs membres qui ont des business à Lévis puis à Québec où ils ont des succursales. Tu sais, on est intégrés.
1: Ouais. Éventuellement, il y aura peut-être une fusion entre les deux villes.
0: Ben, éventuellement, commençons juste par le système de transport public. Ça n'a pas de bon sens qu'il y ait un RTC puis le réseau de transport de Lévis. Ça devrait être fusionné. Ça n'a pas de bon sens. Il y a des affaires de base comme ça qui font pas de sens, qui fait que comme métropole, on se tire bien notre épingle du jeu, comme tu dis bien, depuis plusieurs années.
1: Ouais.
0: Mais on pourra aller beaucoup plus haut, beaucoup plus loin.
1: Bon, terminal des conteneurs qui s'en vient, il y a un projet avec le port de Québec.
0: Ça
1: va amener du trafic, là. Parce que ces conteneurs-là vont arriver à Québec, ça va-tu partir par train?
0: Non, là, je t'arrête tout de suite, mon chum, parce que là, on va dire, ça, c'est un méga beau projet.
1: Non, mais ça va partir comment? Par bateau?
0: OK, parfait. Check bien ça. C'est prévu qu'il va y avoir 200 000 conteneurs qui arrivent au port de Québec. Moi, j'ai vu le terrain, je l'ai marché le terrain. Je suis allé sur place, je suis allé le voir. Là. Fait que ça touche pas au fleuve d'aucune façon. Puis plus de 80% des conteneurs qui vont arriver à Québec, là, ils vont partir par voie ferroviaire. Fait qu'ils vont dégager toute l'autoroute entre Québec et Montréal. Parce que tu sais que des fois, la majorité des conteneurs est tout à Montréal.
1: Ouais.
0: Après ça, ils reviennent par route à Québec. Hey, c'est pas optimal, ça, là. Puis, je veux dire, Québec, on est capable de capturer ce marché-là parce que...
1: C'est
0: pas normal que le port de Québec, on est encore à l'ère du drac. C'est pas normal. Les ports modernes au monde, votant à Rotterdam, même au Maroc, partout, en Italie, je veux dire, c'est le commerce du container, puis tout autour de tout ça se joint plein de spin-off au niveau logistique.
3: Ah oui.
0: C'est extrêmement important au niveau économique, ben c'est majeur. Fait que là, tout ce qu'on parle pour 200 000 containers, c'est 20 % qui irait par troc. Ben là, évidemment, après ça, tu modules. Tu as des heures de sortie, de rentrée, tu sais, il y a une consultation citoyenne qui va être faite. Mais le projet QSL, c'est qu'on va aller chercher des parts de marché qu'on a perdues au profit des parts de la côte est américaine. Oui, voyons,
3: Mais ça va venir de la business à Québec, là.
0: Ben, voyons donc, puis de la business qu'on. Puis c'est ça le futur, Pierre. Le cantonat, c'est. Écoute, la très vaste majorité de tous les biens et marchandises sont acheminés par voie maritime.
3: Ouais.
0: On s'en tirera pas. On a un port en eau profonde de 15 mètres. On peut s'en servir, ta parouette.
3: Voilà. Bon, ce matin, dans la presse, les promoteurs immobiliers, là, l'Institut du développement urbain demande au gouvernement du Québec de mettre de l'ordre dans les municipalités, notamment sur l'octroi des permis pour la construction résidentielle. Eux autres, ils disent que depuis entre 2017-2024, les délais ont doublé 135% à Laval, à Québec, à Montréal. Est-ce que les...
0: Est-ce certain que Québec est mentionné là-dedans?
3: Oui, Québec est là, à Québec aussi.
0: Si tu avais vu les stats, Pierre, moi, je les ai vus là, il n'y a pas longtemps, on est les champions canadiens en mise en chantier.
3: Oui, je comprends.
0: Il faut bien que les permis sortent, là.
3: Oui, mais je comprends, mais depuis plusieurs années, il y a beaucoup de promoteurs qui se plaignent, là.
0: T'as raison. Moi, je parlais avec Trudel récemment, puis qui me disait, les chiffres sont bons, mais c'est aussi significatif d'un backlog qu'on avait, puis qui débouche.
3: Hey, 5 ans pour avoir un permis pour construire un immeuble à revenu.
0: Puis moi, j'ai plusieurs plaintes souvent des gens au niveau de l'urbanisme, là, parce qu'ils sont extrêmement dans la conformité.
3: Ben là,
0: c'est noir et blanc.
3: Ben, ils demandent d'ailleurs que le gouvernement, le ministère de l'Environnement et de la Culture s'arriment avec les municipalités. Hydro-Québec, ben, construction d'infrastructures en eau, tout. Mais il me semble qu'on tourne en rond. Eux autres disent il va falloir faire de quoi si on veut répondre à la demande. Parce que là, on a des nouveaux arrivants qui arrivent. On a des
0: Moi, je vais te parler de quoi là qui personnalise très, très bien ce que tu viens de parler, OK? Est-ce que tu connais Corem?
3: Oui.
0: Corem, c'est une OBNL. Non, mais c'est pas Corem ITI, c'est Corem Mini. Fait qu'il y a Corem, C-O-R-E-M. Puis Corem, c'est dirigé par Francis Fournier. C'est un ancien ingénieur forestier qui s'est converti dans le minier. Corem, c'est une OBNL qui fait des bancs d'essai pour toutes les compagnies minières du monde, d'Australie, d'Amérique du Sud. Écoute, il a fait exploser son OBNL. Ils sont rendus à plus de 20 millions de chiffres d'affaires par année. Puis là, ils sont en expansion, puis ils sont dans le parc industriel de Saint-Malo. Moi, j'ai dealé avec son projet, puis j'ai essayé de l'aider parce que c'est mon membre. Puis il y a une question dans le parc Saint-Malo qui est patrimoniale. Patrimoniale, pas pour la beauté, c'est par rapport à la guerre, puis à la
3: production. L'industrie de la guerre, c'est ça.
0: Fait que là, c'est consacré patrimonial. Fait que là, ce qui est en train de se passer avec la complexité du patrimoine, c'est que lui, il n'a pas le choix d'impartir une partie de ses, de sa, pas de sa production, mais de son, ben, de sa business, dans le 4-5-0, parce qu'il manque d'espace. Puis dès qu'il veut changer de quoi, ça devient extrêmement complexe. Puis l'administration municipale nous aide. Mais tu sais, il reste que le cadre réglementaire, il est extrêmement contraignant.
3: Ben c'est ça. C'est ce qu'ils demandent, eux autres. Demandent de tout le monde se parler puis s'arrimer. Mais on n'aura pas le choix, là. On va falloir se parler parce qu'on va manquer le bateau.
0: Hein? Ben, moi, je pense que la contrainte, tu sais, par exemple, on parlait du tramway, puis des travaux, puis de la circulation, du trafic. Tout ça va amener l'innovation, puis on n'aura pas le choix parce que, tu sais, il va falloir revoir les façons de faire parce qu'on n'y arrivera pas, ça ne computera pas. Puis au final, c'est pas vrai que l'économie québécoise est la plus performance. On a un déficit majeur en termes de productivité. Pierre, je sais que tu lis là-dessus, tu es au courant. Notre manufacturier nous tirait vers le haut jusqu'à tout récemment. Mais là, ce qu'on voit des dernières statistiques, moi, je parlais avec Stéphane Marion de la Banque nationale, l'économiste, qui nous a fait une présentation magistrale puis qui expliquait qu'il y a une implosion lente et certaine du secteur manufacturier québécois puis canadien.
3: Mais ça veut dire, M. Boisvert, ça veut dire on baisse les taxes, on baisse les impôts, on facilite la productivité, on arrête d'écœurer les entrepreneurs, on arrête de leur mettre les bâtons des roues.
0: Ah, mais je te dis, Pierre, on fait comme l'Irlande. On fait comme l'Irlande, on fait le 25 ans. Ils ont encore ils ont tout refait. Ils ont baissé la taxation au plus bas. Ils ont arrêté de faire des gros chèques. Les entreprises sont venues s'installer parce qu'il y avait une fiscalité intéressante.
3: Ah oui.
0: Ils ont déréglementé, mais de manière intelligente. Donc, l'Irlande est passée de cancre de la productivité et de la croissance économique à la tigresse de l'Europe. En même pas 25 ans, Pierre. C'est possible, ça existe, ça a été fait.
3: Ouais, il y avait le plan Saint-Laurent, un certain M. Legault, puis tout ça a été abandonné. Fait que regarde, il y a de l'ouvrage.
0: Il y a de l'ouvrage, ben en masse, mon chum.
3: Frédéric Boisvert, président de la Chambre de commerce, toujours un plaisir, on s'en reparle, salut.
0: Salut Pierre, bye-bye. Bye. Bye.
3: Voilà, Frédéric Boisvert. Hey, ça y va?
2: Eh oui.
3: Mais dans les faits, ça va pas si vite que ça. Hein? Ça
2: je comprends qu'on est positif.
3: On
2: là,
3: est mais... enthousiaste, mais et Frédéric est comme ça. C'est un gars enthousiaste.
2: Oui.
3: Mais c'est ça, lui, il le voit bien. Là. Les bâtons des roues, il y en a partout. Une compagnie de Québec qui est rendue à 20 millions de chiffre d'affaires, puis on y met des bâtons des roues à cause du patrimonial, de je suis pas trop doux. Là, il essaie d'avoir ses permis, puis il est pas capable.
2: Mais il faudrait aussi qu'on aide les plus petits commerçants.
3: Ah, là, ben non, mais là, c'est tout.
2: Qui en arrache, là.
3: C'est tout.
2: Je pense une fois René Lévesque, Grande Allée bientôt, puis là, ça va être Saint-Roch, c'est l'enfer. C'est
3: le prochain Dawa. Voilà, hey, après la pause, on jase de politique. Rodolphe Osny débarque.
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0: De par notre emploi, on lit nos journaux. Moi, j'essaie d'en lire le plus possible. À tous les matins, on se lève. Ça, c'est un legs de Dominique Moret, ça, qui m'a appris dans la vie que si tu veux parler de sujets, faut que tu connaisses des sujets, faut que tu lises beaucoup, faut que tu fasses ta revue de presse. Puis évidemment, il y a des publications qu'on aime mieux que d'autres, il y a des publications qui sont plus proches de nous des fois. Puis moi, je les lis tous et t'es pas mal capable de dire bon, la presse, bon, plus fédéraliste, québécois évidemment. Le boss a été chef du PQ. Puis il y en a un qui m'a souvent intrigué, c'était Le Devoir.
1: Oui.
0: Puis Le Devoir, des fois, j'haïssais pas ça parce que, tu sais, d'un bord, tu sais, de l'autre, tu sais, j'avais l'impression qu'on essayait d'avoir une espèce sans dire neutralité, mais de laisser du chemin à tout le monde.
1: Ouais, c'est ça, de présenter plusieurs facettes d'une nouvelle.
0: J'ai l'impression que Le Devoir est en train de faire son nid, puis je sais pas que je veux parler que de ça, mais c'est que quand j'ai appris que Christian Rioux, que j'aime bien lire puis que j'aimais bien, s'était fait tasser. Là, dans Le Devoir, il reste Jean-François Lisée une fois de temps en temps. D'ailleurs, qu'on a parlé de son dernier texte. Je sais pas si ça va durer encore longtemps. Peut-être que notre invité pourra lui faire une prédiction ou pas. Parce que je veux pas juste parler de ça. C'est quelqu'un avec qui j'ai envie d'élaborer sur plein de sujets. Puis ça fait longtemps que je demandais à Mac, j'aimerais ça y parler. Puis là, ben ça donne. Donc, je vais arrêter de parler seul et je vais ouvrir le micro parce qu'il est là. Christian Rioux, que je présente comment maintenant? Journaliste indépendant, chroniqueur?
2: Puis aujourd'hui, je suis chroniqueur au Journal de Montréal.
0: Ah, c'est vrai, c'est vrai.
2: Correspondant à Paris.
0: C'est vrai. Récupéré par le Journal de Montréal.
2: Voilà.
0: Le départ du Devoir, je sais pas si vous voulez revenir, puis je sais pas si on s'est entendu qu'on parlerait de ça ou pas, mais est-ce que ça laisse une cicatrice, ça?
2: Ben, écoutez, moi, j'ai travaillé 30 ans au Devoir. C'était le journal de mon grand-père, de ma mère, de ma famille. Évidemment, ça laisse des traces. Mais bon, moi, vous savez, c'est une page que j' ai tournée. Je veux pas faire l'autopsie de ce genre de choses-là. Sinon, peut-être pour conclure que on vit dans une drôle d'époque, c'est-à-dire une époque un peu polarisante, polarisée, où on a de plus en plus de misère à vivre avec des gens qui pensent pas comme nous.
0: Oui.
2: Et je pense que c'est un peu ça que j'ai vécu. Je me souviens d'époques où on pouvait avoir des divergences politiques. On pouvait même, je vous dirais, s'ostiner, s'engueuler, puis aller prendre une bière après et redevenir copains. Je dirais que dans le milieu du journalisme, en tout cas dans le milieu politique, c'est de plus en plus difficile aujourd'hui de faire ça. C'est la leçon que j'en tire un peu et je pense qu'il faudrait peut-être réapprendre à avoir des divergences politiques. Il ne s'agit pas de les cacher, mais à rester. On reste des Québécois. On reste des citoyens, on peut rester des amis aussi. Là.
0: Oui, puis moi, c'est quelque chose aussi que j'ai beaucoup de difficultés à comprendre. Quand je tombe sur quelqu'un qui me dit, moi, je sais pas, je donne un exemple grossier, mais je suis communiste. Ben moi, je tire une chaise, je me commande une bière, puis je veux jaser avec. Je veux comprendre pourquoi, je veux qu'il m'explique pourquoi. Et ça, c'est complètement ou presque, c'est presque disparu parce que, tu sais, je commence avec Le Devoir parce que c'est l'exemple qui vous relie au reste. Ce que je vois dans les dernières semaines, la cancellation d'un documentaire sur la transidentité, des gens qui veulent boycotter une librairie parce qu'ils sont pas d'accord que le patron... Tu sais, on déborde du média, on tombe dans, évidemment, les médias sociaux, probablement qui jouent un rôle dans tout ça, mais il y a des questions à se poser sur notre capacité à écouter l'autre et à être capable de débattre et de comprendre ce que l'autre au moins essaie de dire, même si on n'est pas d'accord.
2: Écoutez, on le voit dans le vocabulaire, hein, tout de suite, dès qu'on a un désaccord avec quelqu'un, on le traite d'extrême droite, on le traite de fasciste, ouais. Même, de radical, de tout ça. Tous ces mots-là, écoutez, on n'est pas dans les années 30, là. Qui va nous faire croire qu'on vit dans les années 30 puis que la peste brune s'en vient? Là, on n'est pas, surtout au Québec, on n'est pas dans cette situation-là. C'est des mots qui servent, dans le fond, à pas discuter. C'est des mots qui servent à faire. Je trouve qu'il y a une sorte de, à la limite, c'est des mots paresseux. C'est des mots d'une paresse intellectuelle absolument incroyable. On veut plus discuter avec ces gens-là et donc on leur attribue des qualificatifs pour les jeter là dans un lieu. En fait, on n'a pas à discuter avec l'extrême droite, on n'a pas à discuter avec les fascistes. Écoutez, on discute avec tout le monde.
0: Mais
2: les qualificatifs, là, ça sert juste à empêcher ce débat-là.
0: Est-ce que les, parce que je l'ai abordé, mais est-ce que les médias sociaux ont quelque chose à jouer dans tout ça? Parce que moi, j'ai l'impression que c'est une espèce de catalyseur où on s'encourage dans nos propres silos là à se convaincre qu'on a la vérité absolue. Est-ce que puis je sais pas, j'ai pas de solution, il y a rien à faire avec ça. Chacun se campe où il veut. Parce que tu sais, j'ai des gens qui commandent des trucs qu'ils ont pas lu, qui commandent des vidéos qu'ils ont pas vues, qui commandent des conférences avec des mots comme vous dites très très faciles et lâches, fascistes. Dictateurs, etc. Est-ce qu'on a déjà eu cette... Moi, on dirait que les médias sociaux m'ont ouvert un monde qu'on connaissait pas. T'sais, on dirait que... Non, mais c'est que là, on a des petites lumières sur tout le monde. T'sais, là, on vous voit tous. Ouais. Avant, on avait peut-être l'impression que c'était plus uni. Peut-être que ça l'était pas. Mais là, on a vraiment ce clash-là public où les gens peuvent s'envoyer promener sans argumenter. Puis je lance ça, là. Écoute, on est rapidement tombé dans la philosophie à deux ans, mais il me semble qu'il y a un lien à faire entre les deux.
2: Oui, je pense... Les médias sociaux jouent un rôle. Hein. C'est à l'époque, on disait peut-être les mêmes choses, mais on disait ça au bar à côté de chez nous, au ouais. restaurant, chez Dunkin' Donuts. Et puis, mais aujourd'hui, c'est diffusé largement et tout le monde nous entend. Et donc, tout le monde, je dirais, peut se permettre d'avoir une opinion, même si avoir une opinion des fois c'est difficile. Il faut lire beaucoup. Vous le disiez d'ailleurs au début. Je pense que les médias sociaux jouent un rôle, même si les médias sociaux jouent un autre rôle aussi, c'est-à-dire ils permettent à des gens qui pourraient pas s'exprimer de s'exprimer, puis de faire connaître leur point de vue. Puis ça, c'est un aspect positif. Mais je pense que pas juste ça. On vit dans des sociétés qui sont au-delà des réseaux sociaux. On vit dans des sociétés qui, je pense, plus polarisées. On achève, je dirais, une période, une ère qui a été une ère de croissance, qui a été l'époque de la mondialisation heureuse où on nous annonçait l'ouverture des frontières et tout ça. Et on entre aujourd'hui dans une époque où on comprend que ça n'a pas été, c'était pas aussi merveilleux qu'on nous l'avait annoncé. C'était pas aussi extraordinaire. Il y a des gens qui en souffrent. Il y a des l'industrie a périclité dans beaucoup de pays. Donc on se retrouve dans une situation où il y a presque, je dirais, il y a pratiquement une sorte de révolte populiste aussi, et ça passe par les médias sociaux, mais une sorte de révolte populiste de la population qui a le goût de changer d'élite, qui considère que ces gens-là, quelque part, ont failli. Et donc, ça polarise énormément le débat, mais évidemment, on a des élites aussi qui résistent à ça, qui veulent pas, qui veulent pas nécessairement laisser leur place. Donc, tout ça additionné, ça donne le résultat. Ça donne une polarisation extrême et une situation où le débat devient de plus en plus difficile.
0: Excusez si des fois j'ai l'air d'embarquer par-dessus, c'est parce que des fois ça coupe un peu puis j'ai l'impression qu'il y a un silence, mais je veux dire, je suis 100% branché sur vous. J'ajouterais peut-être à ça l'homogénéité sociale qui est très différente. Moi, je viens du début des années 80, donc l'ère très PQ, très nationaliste, très nous sommes Québécois, puis on s'obstinait sur Canadien nordique, puis on s'obstinait sur fédéraliste souverainiste. Là, maintenant, les intersectionnalités de la gauche, puis tous les débats. T'sais, maintenant, j'ai même l'impression de juste dire je suis séparatiste. Et d'ailleurs, c'est mon cas. Moi, récemment, Mark Carney m'a fait virer séparatiste. Et là, je me fais dire, par des séparatistes, non, pas toi. Toi, non, on le veut pas dans notre gang. Donc, tu peux être séparatiste, mais colle-toi pas sur nous parce que t'es Radio X, la droite toxique, le ci, le ça. Il y a l'homogénéité aussi sociale via tout ce qu'on a vécu. D'ailleurs, je vais vous faire écouter un extrait de vous qui animiez la conférence de Nora Busigny. Et vous avez dit quelque chose qui m'a beaucoup intrigué, puis je veux qu'on jase de ça. Donc, je vous écoute. On s'écoute. Et on parle après.
3: Ça fait, vous l'avez dit, 30 ans que je suis à Paris à essayer d'annoncer aux Québécois ce qui s'en vient chez eux. Je le dis un peu brutalement. C'est pas vrai pour tous les sujets, mais c'est vrai pour un grand nombre de sujets.
0: Qu'est-ce qui s'en vient chez nous?
2: Ben, écoutez, vous savez, moi, ça fait 30 ans que je suis à Paris, ça fait 30 ans que je suis en France. Au début, quand je suis arrivé là, je me disais, écoutez, c'est les idées de l'Amérique, évidemment, qui viennent en Europe. Et ça m'a pris un certain nombre d'années pour comprendre qu'il y a beaucoup de choses qui se développaient en Europe, mais qui arrivaient chez nous.
0: Ouais.
2: Et en Europe en particulier, En France, on a vu tout le débat, notamment sur la question sur l'immigration, toutes les difficultés d'intégration de la nouvelle immigration qui arrivait en France, arabo-musulmane principalement. On a vu la constitution de ghettos, on a vu de l'infiltration des écoles, des choses comme ça. C'est toutes des choses que pendant, moi, 20 ans, j'ai couvert en France et tout à coup, j'ai vu ça arriver au Québec. J'ai vu arriver les mêmes, vous savez, la même immigration et les mêmes problèmes d'intégration. Et donc, c'est pour ça que c'est intéressant, je dirais, d'avoir des correspondants étrangers parce qu'ils voient des choses qui vont nous arriver 5 ans ou 10 ans plus tard. Et je vois aujourd'hui aussi les mêmes débats autour de ces questions-là. Le débat sur la laïcité, par exemple. Bon, la France est le pays qui a inventé la laïcité, mais ça fait 150 ans. On parlait plus de la laïcité, moi, quand je suis arrivé ici, mais aujourd'hui, on en parle sans arrêt, on en parle tout le temps, parce qu'il y a des problèmes d'intégration, il y a des problèmes à l'école, tout le monde n'a pas la même conception de l'école. Toute la question, par exemple, du port du voile chez les enseignants, c'était pas dans la tradition française, et donc les Français ont réagi à ça. Et qu'est-ce qui arrive? Ben, 10 ans après, les mêmes débats arrivent au Québec. Et c'est pour ça qu'il faut s'intéresser à ces débats-là avant que les problèmes explosent. Et c'est un peu le rôle d'un journaliste de faire ça.
0: Je pense aussi. Mais est-ce que la laïcité en France, puis je connais un peu la réponse, mais pour alimenter, là, la laïcité en France, on a installé des piquets, mais est-ce que ça a vraiment été un rempart? Parce que je sors des chiffres régulièrement ici. C'est un sujet qu'on n'a jamais eu peur d'aborder. Mais évidemment, on a un auditoire, je pense, capable de nuancer, capable de comprendre qu'à travers tout ça, il n'y a pas que du racisme. En fait, moi, il n'y a pas de racisme. Il y a de l'intégration de cultures. Il y a des cultures différentes, des cultures fondées principalement sur des religions qui sont demeurées un peu au Moyen-Âge dans leur façon de faire, dans leur façon d'agir, dans leur façon de traiter la femme, entre autres. Mais rapidement, quand ça sort de l'antenne ici, ben c'est automatiquement raciste. Je vous donne un exemple. J'avais en entrevue Mme Cécile Tremblay, à qui je donne des chiffres que j'ai pris sur le site des gouvernements français, là, sur le site officiel. La data, elle vient du gouvernement, où j'apprends qu'en l'an 2000, il y a eu...
2: Je vous entends plus.
0: Vous ne m'entendez plus? Un, deux.
2: Ça va, c'est revenu.
0: OK, c'est revenu. On a un petit lag, là, on a un petit problème, mais malgré tout, je suis content, on est capable de communiquer. Donc, j'ai Cécile Tremblay en entrevue qui se présente pour le Parti libéral. Je lui donne les chiffres qui viennent du gouvernement français, où on apprend qu'en l'an 2000, il y avait eu 7500 cas de viol et d'agression sexuelle et qu'aujourd'hui, on est à 42 400. C'est pas une augmentation, c'est une explosion. Et elle refusait mes chiffres. Elle dit non, ça existe pas, ça. Je dis oui, ça existe. Donc, ma question, est-ce que le Québécois, un, est bien informé de ce qui se passe en France, et deux, est-il capable rapidement d'en prendre acte?
2: Non, je pense pas qu'on est très bien informé sur ce qui se passe en France, mais écoutez, le point de départ on parlait de la difficulté de débattre, mais le point de départ pour débattre, c'est de reconnaître la réalité des faits. Et ça a été très, très long en France avant que on fasse accepter dans le débat que oui, il y avait des problèmes d'intégration, d'immigration. Oui, il y avait des fossés culturels qui sont difficiles à combler et que il y a aussi des populations qui veulent pas s'intégrer quelque part aussi. Il y a des cultures qui sont plus difficiles à intégrer et qui souhaitent pas clairement s'intégrer, ce qui pose des problèmes. Oui, aussi, il y a des problèmes de sécurité. Toutes les populations, je veux dire, en France, par exemple, on n'a pas de problème de criminalité avec les Suédois qui viennent s'intégrer en France. On n'a à peu près pas non plus de problème de sécurité avec les Chinois qui viennent en France. Pourtant, la France, en Europe, a la plus grosse communauté chinoise d'Europe. Par contre, il y a des gros problèmes de criminalité avec les populations arabo-musulmanes. Mmh. On dit pas ça pour être méchant avec elles, là. On dit pas ça par racisme. On dit ça parce que c'est la réalité.
1: C'est
2: Et je dirais qu'à la limite, c'est raciste de nier la réalité.
0: Oui.
2: Non. Le racisme, justement, c'est les gens qui veulent pas en parler, qui veulent pas en parler parce que ils ont peur de passer pour racistes, ils ont peur de heurter ces populations-là. Mais on heurte pas ces populations-là en parlant de la réalité. Il faut mettre la réalité sur la table si on veut en discuter. Donc, le point de départ, c'est ça. Mais il y a encore beaucoup de gens qui veulent juste pas regarder la réalité. Ils commencent par dire que ça existe pas, qu'on a inventé ça, que c'est des racistes qui parlent de ça. Mais qu'il y a des racistes, oui, probablement que des racistes utilisent ces arguments-là pour, pour se manifester. Peut-être, peut-être, mais est-ce que ça nous dispense de parler de la réalité et de reconnaître les faits? Non, je pense pas. Et le point de départ, c'est ça. Et effectivement, au Québec, souvent, on a tendance à dire non, ça n'existe pas, non, ça n'existe pas, jusqu'au jour où ça nous pète d'en face. Et là, là, la réalité nous rattrape.
1: Puis ici, je trouve que des fois, on a de la difficulté à mettre des termes justement exacts sur des enjeux qui arrivent. Entre autres, je vous sors complètement du contexte, mais quand même, je voulais savoir si vous le maintenez, ça. J'ai vu que dernièrement, vous avez fait une entrevue pour les nommer à Cube et que vous dites la vraie extrême droite, c'est l'islamisme. Est-ce que vous maintenez ce propos-là?
2: Oui, absolument. Absolument. Mais écoutez, regardez ce que l'islamisme pense des femmes. Les islamistes, c'est ceux qui dans les pays musulmans jettent les homosexuels en bas des buildings.
0: Mais oui.
2: Écoutez, non, c'est la pensée. Je veux dire, les islamistes, c'est la vraie extrême droite. Alors, si on veut vraiment combattre l'extrême droite, c'est à ces gens-là qu'il faut, s'attaquer. Ça ne veut pas dire qu'il n'y a pas d'autres extrêmes droites, mais en France, en tout cas, elle est résiduelle par rapport à l'islamisme qui lui est progresse et est très présent.
1: Mais on l'entend jamais. C'est ce que vous
0: voulez dire. Ici on a Queer for Palestine. Tu sais, je veux dire, faut le faire, là.
2: C'est assez paradoxal, en effet, que des homosexuels, que des queers, que des personnes trans se mettent derrière la cause palestinienne. On veut bien défendre la cause palestinienne, mais derrière le Hamas, par exemple, il faut aller lire ce que le Hamas pense des homosexuels.
0: Hein, chic.
2: On retombe sur terre quand on dit ça. Là.
1: Monsieur Rioux, tantôt vous avez dit avant que les problèmes arrivent au Québec par rapport à votre comparaison parce que vous êtes du côté de Paris. Avant que les problèmes arrivent, là, c'est dans combien de temps dans l'échelle temps? Là,
0: on est dedans.
1: On est dedans, mais avant que les problèmes explosent. Je vais le qualifier comme ça. C'est quand ça si on fait rien, ça explose? Dans 6 mois, dans 2 ans ou dans 10 ans?
2: Alors ça, j'ai pas de boule de cristal, là. Je peux pas vous dire dans combien de temps, mais c'est certain que les mêmes causes produisent les mêmes effets partout. Et c'est vrai qu'en France, ces choses-là sont plus avancées. Il y a eu une immigration de masse, il y a eu la constitution de ghetto, il y a eu un choc culturel, il y a eu un débat sur la laïcité. Mais moi, quand je regarde le Québec depuis 10 ans, j'ai vu les mêmes choses progresser à une échelle évidemment différente, mais les mêmes choses progresser. C'est drôle parce que régulièrement, quand je dis ça, on me répond toujours « Ah non, ici, c'est pas pareil. Nous autres, on est meilleurs. On sait comment faire.
0: Oui. »
2: Mais moi, je vois la même chose arriver. Pour pas le nommer, Gérard Bouchard arrête pas de répéter qu'il faut pas s'inspirer de ce qui se fait ailleurs et de ce qui se fait en France. Mais la même chose qu'en France arrive chez nous. La même chose qu'au Royaume-Uni arrive chez nous. La même chose qu'en Allemagne arrive chez nous. On n'est pas hors du monde.
0: Ouais.
2: On est peut-être que les choses vont arriver plus tard. Peut-être que ça va se passer mieux, souhaitons-le. Mais la même chose va arriver chez nous. Je peux pas vous dire quand, là, mais je pense que
0: ce qui est étonnant, c'est que
2: quelque part déjà commencé.
0: Mais c'est qu'il n'y a pas de calendrier avec une date. C'est que ça s'installe de façon insidieuse, de façon un peu anonyme. Et à un moment donné, on réalise. Puis souvent, j'ai l'impression qu'il est peut-être un peu.
2: Regardez ce qui s'est passé à l'école Baldwin. Des Baldwin en France, moi j'en ai couvert et j'en ai parlé de ça il y a 10 ou 15 ans. C'est exactement la même chose. C'est le même type de prise de contrôle de l'école par des mouvements islamistes, par des groupes islamistes. On est rendu au Canada qu'on parle des frères musulmans, par exemple. Oui. L'infiltration des frères musulmans. C'est rendu au Canada. Au début, quand on parlait de ça en France, on nous traitait de complotistes. Vous êtes des fous, vous imaginez.
0: Comme ici.
2: C'est pas vrai. Mais c'est rendu au Canada. Il y a plein de pays aujourd'hui où on interdit les frères musulmans. La question est posée d'ailleurs en France de le faire. Et donc ces choses-là arrivent. On n'est pas hors du monde au Québec, là. On est dans le monde.
0: Monsieur Rioux, ça a été un plaisir. J'en doutais pas. J'avais hâte de vous parler. Merci beaucoup d'avoir pris le temps de nous discuter ça. J'aurais bien fait durer le plaisir, mais évidemment, les contraintes de la radio fait qu'on doit passer à la pause. Mais merci beaucoup. Et si c'est possible, j'aimerais qu'on se reparle un jour parce que c'est fort intéressant. Et je pense que c'est un sujet qui va, disons, reprendre de la vigueur dans l'actualité.
2: On se reprendra.
0: Merci beaucoup.
2: Merci beaucoup, c'est moi qui vous remercie. Au revoir.
0: Au plaisir, Christian Rioux, chroniqueur. Ben oui, j'avais oublié pour Québécois. Tu sais, Québécois, on peut critiquer, mais Québécois tient quand même une ligne là-dessus que j'aime bien.
1: Ben, il y a une ouverture à Montréal.
0: Oui. C'est vrai.
1: Oui.
0: C'est vrai que Québécois, c'est grand. C'est mais quand même, je tiens à le souligner, aller chercher Christian Rioux, c'est un no-brainer. T'sais, si personne tombe, que j'aime bien.
1: Ben, il y a une ouverture à Montréal.
0: Oui. C'est vrai.
1: Oui.
0: C'est vrai que Québécois, c'est grand. C'est mais quand même, je tiens à le souligner, aller chercher Christian Rioux, c'est un no-brainer. T'sais, si personne tombait, là, je me serais vraiment posé.

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5: Ça fait plusieurs mois que je parle de ce sujet-là. En fait, dès le premier jour, quand j'ai compris que Mark Carney allait laisser ses parts et ses actions de Brookfield en fiducie sans droit de regard,
6: ouais.
5: Ça s'est mis à sentir bizarre. L'histoire des prêts de la banque chinoise, les histoires aux Émirats arabes, au Qatar, en Inde. Et là, à mon grand bonheur, un député conservateur a décidé d'en parler, a décidé de faire plusieurs publications concernant Brookfield et Mark Carney, et on a la chance de l'avoir au bout du fil. Faut le laisser aller autour de 14h05. Donc, on va y aller rondement. Monsieur Gabriel Hardy, qui est là, député du Parti conservateur du Canada dans Montmorency, Charlevoix. Monsieur Hardy, vous êtes bienvenu. Bonjour.
7: Salut tout le monde, ça va bien?
5: Très bien. J'ai pas de part, par exemple, dans Brookfield. J'aurais dû penser à ça avant.
7: Ouais, c'est ça.
5: Ça commence, mais ça, là, puis je suis content qu'on soit pas juste deux, trois animateurs à crier dans le vide. Le politique doit s'en mêler parce qu'il y a l'éléphant Brookfield dans la pièce.
7: Ben, tu sais, moi, je siège sur le comité d'éthique au Parlement, puis c'est des questions qui, je crois, qui sont super importantes à se poser. Puis, tu sais, quand tu regardes les lois canadiennes sur les conflits d'intérêts, ça dit clairement qu'un conflit d'intérêts apparent est une situation qui pourrait être perçue comme un conflit d'intérêts par un observateur raisonnable, que ce soit le cas ou pas. Et moi, quand je soulève les questions, évidemment, j'accuse personne de rien, mais je me dis que l'ensemble de la population sont des observateurs raisonnables et que quand les faits s'accumulent, comme on le voit présentement, il y a raison de poser des questions. Puis, dans une situation présente où est-ce que j'ai l'impression que la population en général perd de plus en plus confiance dans nos institutions, je pense que c'est plus qu'important que les personnes en poste, les politiciens notamment, nous autres, on dise haut et fort quand on voit un problème comme ça, et que les politiciens aient la responsabilité d'être transparents et clairs avec la population. Puis c'est ce que mon document essaie de faire, hein, c'est de renseigner les gens le mieux possible. Après ça, c'est à eux de se faire leur opinion sur les décisions des libéraux et de Mark Carney.
5: Ouais. Puis je comprends, on accuse personne, mais quand c'est rendu que tu peux quasiment prédire les voyages de Mark Carney en regardant les investissements de Brookfield, c'est quand même particulier. J'en ai nommé quelques-uns pays où il y a eu des gros deals de signer. On parle de milliards de dollars d'investissements de certaines sociétés de gouvernement avec Brookfield, et là, Mark Carney débarque, signe des ententes avec ces pays-là. T'as amené récemment le cas de la Norvège. Écoute, c'est pas des affaires de 200 000 puis de 500 000, là. C'est des milliards et des milliards d'investissements. Puis je veux pas accuser personne non plus, mais des fois, quand ça sent le feu, il y a du feu aussi, là.
7: Ben, quand, tu sais, on le dit souvent, quand on voit de la fumée, d'habitude, c'est qu'il y a un feu qui est pas trop loin. Puis là, ben, c'est parce que les coïncidences, qu'on pourrait appeler coïncidences, s'accumulent une fois après l'autre, après l'autre, après l'autre. Tu sais, ce qui est vraiment drôle, de manière très négative, quand je dis drôle, là, tu sais, notamment la Norvège. T'sais, en Norvège, dans le fond, il y a deux semaines, on a fait un débat et c'est les libéraux qui ont demandé un débat d'urgence sur la guerre en Iran. Et Mark Carney, le premier ministre, n'est pas venu cette journée-là. Il a été fortement critiqué de pas s'être présenté à son propre débat d'urgence que lui-même a demandé sur la guerre en Iran. Mais ce qu'on apprenait, c'est qu'il était supposé partir en Norvège le lendemain. Et ça, c'était quelques jours après que Brookfield ait fait une méga annonce d'un partenariat en Norvège. Et là, ben, il a retardé son voyage de quelques jours. Mais encore une fois, quand Brookfield est quelque part, ben, le premier ministre apparaît quelques jours avant, quelques jours après, ou même des fois carrément pendant que Brookfield est là. Et ça, ben, c'est des questions que nous, on a posées, évidemment, au commissaire à l'éthique pour dire, écoutez, comment ça que le premier ministre, qui se fait dire, écoute, t'as pas le droit d'entrer en contact avec les gens de Brookfield, qui est ton ancien employeur, slash la compagnie que tu guidais.
5: Dans laquelle il y a encore des actions, là, faut le dire.
7: Ben oui,
5: là,
7: c'est, ben oui, ben
5: lui,
7: oui.
5: Lui, quand il va partir de la politique, il récupère tous les rendements de Brookfield, là.
7: Ben, le COO, hein, un des grands chefs de Brookfield, est venu sur le comité d'éthique et nous a dit, quand Brookfield fait de l'argent, le premier ministre s'enrichit. Donc là, tu sais, évidemment, encore une fois, on est comme « Oups, belle phrase que tu viens de nous dire », mais dans le fond, est-ce que ça fait du sens qu'à chaque fois que Brookfield fait une annonce dans le monde, le premier ministre débarque en avion quelques jours avant ou quelques jours après? Est-ce que ça fait du sens que quand on regarde le calepin de possession de Brookfield, ben on se rend compte que le Canada, depuis que le premier ministre est premier ministre, aligne toutes ses politiques fédérales carrément avec le plan de match de Brookfield? Et là, tu te dis, bon, ben, on prend de l'argent public, l'argent des contribuables, pour l'investir et donner du rendement privé à des compagnies privées, à des gens qui investissent, qui jouent finalement avec l'argent du public pour s'enrichir. Et ça, c'est pas transparent. Et ça, c'est un grave problème qui, selon nous, doit être soulevé. Et c'est pour ça qu'on a demandé souvent, est-ce que la solution serait pas qu'ils vendent ces actions finalement? Puis, dans un moment aussi critique et important que la mouvance, que je pourrais dire, puis on le voit, la politique internationale est en plein changement, les relations internationales sont en plein changement, on est dans un moment critique, fait que dans un moment aussi important que ça, si vraiment, comme ils nous ont dit fois après fois sur le comité d'éthique, qui est là parce que c'est un homme valeureux puis qui veut vraiment mettre toutes ses connaissances au bien-être du pays, ben qu'il vende ses actions, puis qu'il travaille pour le bien-être du pays sans aucun potentiel conflit d'intérêts.
5: Absolument.
7: Mais là, présentement, tu peux pas... Puis il l'a déjà fait, soit dit en passant. Il était le conseiller économique du premier ministre Justin Trudeau, mais il était en même temps big boss de Brookfield.
5: Incroyable.
7: Alors là, puis ça l'a jamais... Puis on a eu la commissaire au lobbying récemment avec nous autres. Ça l'a jamais activé aucun écran. Ça l'a jamais rien déclenché qu'un haut dirigeant d'une multinationale qui investit dans tout, puisse être un conseiller proche d'un premier ministre qui prend l'argent des contribuables pour investir dans des projets qui, finalement, donnent de l'argent au privé, comme Brookfield.
6: Mais là, il y a du ménage à faire. Là. Si on dit que le commissaire à l'éthique, lui, il a pas levé un sourcil, c'est un peu décourageant. Là. Ça veut dire que... Ben, je sais pas ce qui se passe à Ottawa, là, mais d'après moi, il y a un grand ménage à faire.
7: Ben, il y a un grand ménage à faire, puis il y a beaucoup de politiques et de lois qui doivent être améliorées pour, un, regagner la confiance du public, deux, protéger le public, et trois, protéger l'institution aussi. On s'attaque pas présentement à M. Carney directement, on s'attaque au principe qu'un homme d'affaires qui a des ramifications dans des entreprises aussi grosses et aussi investies partout sur la planète puisse prendre les rênes d'un pays et utiliser les fonds des payeurs de taxes et d'impôts pour investir quand, dans le fond, c'est ces entreprises-là qui vont faire de l'argent pour lesquelles il est même lui-même propriétaire. Donc ça, on se dit, dans le futur, est-ce que c'est ça qu'on veut pour notre pays? Et je crois que la population, un, a le droit d'être informée, et deux, a raison de se demander si c'est ce genre de personnes-là qu'on veut à tête de notre pays pour prendre notre argent puis finalement l'investir.
6: Les gens, ça le demande-tu vraiment? Je veux pas être plate, là, mais premièrement, médiatiquement, le traitement médiatique...
5: Ben, les médias n'en parlent pas. Ça, c'est un gros problème. Là.
6: Sur ce
5: sujet-là... Je suis à peu près le seul... On est la seule radio qui a parlé de ça à Québec.
6: Qui est quasi inexistant, mais surtout l'autre point que je veux vous apporter, puis on peut aller voir votre page Facebook, là, c'est vraiment bien. T'sais, vous faites le travail journalistique d'enquête.
5: C'est très bon, allez voir ça, les Carney Files. Là.
6: Peut aller lire, puis c'est simple à comprendre. C'est bon, puis oui, c'est ça, c'est les Carney Files, là, on pourrait dire, mais moi, là, c'est parce que tout le long là, que je vous entendais parler, là, je me disais, moi, avec mon petit salaire annuel, là, c'est tellement gros. T'sais, on parle d'investissement, des milliards.
5: Ah, des milliards, des milliards.
6: Je connais pas, moi. Je connais pas, là, je vais faire des faires. Je ne connais pas, moi, M. Brookfield. Dans le sens que c'est pas dans notre environnement, c'est de l'élite. Je sais pas quoi faire. Je me sens impuissant.
5: Ben, c'est pour ça qu'on se fie sur vous autres. Et c'est là où ça me décourage d'entendre que le commissaire à l'éthique semble dire que tout ceci est légal.
6: Quand en plus, ça me décourage.
5: Fait que c'est sûr que nous, simples payeurs de taxes, on n'a pas beaucoup de poids là-dedans. Là.
7: Ben, en fait, vous avez tout le poids du monde. C'est moi, c'est ça que j'essaie de dire le plus possible. C'est moi, je viens de commencer ma carrière politique, je pourrais dire ça comme ça, mais j'ai vraiment comme profonde valeur que la démocratie, c'est le pouvoir du peuple informé. Puis c'est ce que j'essaie de faire. Parce que en bout de ligne, là, à chaque 4 ans, 3 ans, bon, dépendamment quand est-ce que le gouvernement décide de déclencher des élections, mais pour un maximum de 4 ans, les gens subissent, comme vous dites, ils vont subir les décisions des gouvernements. Ceci étant dit, 3-4 ans plus tard, ils ont la capacité de voter, de se lever et de dire là, ça suffit, on est tanné. Et de laisser miroiter que les gens n'ont pas de pouvoir, pour moi, c'est faux, parce que plus les gens vont être informés, plus les gens vont savoir ce qui en retourne, puis qu'eux-mêmes vont être curieux intellectuellement, puis vont commencer à se dire, attends une minute, là, tu sais, moi, je peux-tu me faire une idée, au-delà du débat des chefs, là, puis du 15 minutes que je vais passer dans mon année à m'intéresser à la politique, que ce soit internationale, fédérale, provinciale ou municipale, est-ce que je peux me faire une idée qui est fondée sur des faits, non pas sur l'opinion de différentes personnes par rapport à des sujets? Puis moi, j'essaie d'en donner le plus possible pour qu'en bout de ligne, le voteur ait toutes les ressources et tout le poids nécessaire quand il va aller faire son crochet dans le petit carré, tu sais, pour élire quelqu'un. Et je pense que c'est là que la politique devient, encore une fois, le pouvoir du peuple informé, parce que les politiciens, en bout de ligne, là, ce qu'ils veulent, c'est des votes. Et s'ils sentent une grande de la population, ils vont aligner leur politique puis leurs offres puis ce qu'ils vont dire dans leur plateforme selon ce que la population a en tête, ce que la population veut. Mais pour ça, faut informer au maximum. Faut être transparent.
5: Faut informer et il y a un devoir citoyen aussi, là. Il faut s'informer puis il faut aussi prendre acte. Parce qu'un peuple qui fait dodo, c'est un peuple qui se fait manipuler, là.
7: Ben en fait, c'est un peuple qui va laisser, et comme vous le disiez tantôt, les grands décideurs prendre des grandes décisions sans tenir compte de la réalité du quotidien des payeurs de taxes. Puis moi, je pense que c'est important qu'à un moment donné, on soit les deux pieds sur le terrain, qu'on aille jaser avec le monde, puis leur dire, c'est quoi ta réalité? Comment ça va? Qu'est-ce qui se passe? C'est quoi tes intérêts? Ah, je suis pas capable de me payer une maison, j'ai de la misère à arriver malgré le fait que je gagne un bon salaire avec mes deux enfants, l'épicerie est rendue tough. OK, ben là, on doit aligner nos politiques pour aider les gens puis être à l'écoute des citoyens, pas pour faire de la grande finance en prenant l'argent des gens, en risquant cet argent-là pour faire de l'argent des intérêts privés. Et c'est ça que, dans le fond, nous, on essaie de démontrer ici, dans ce document-là, que de renseigner, de voir toutes les rencontres. Tu sais, on est rendu à 18 voyages de M. Carney en un an. On est rendu à, je suis rendu à 6 ou 8 graves problèmes, mettons, qu'on pourrait considérer des problèmes d'éthique, des rencontres avec des gens qui n'est pas supposé, des réponses dans les comités d'éthique qui nous disent, ben, on peut pas screener le téléphone privé du premier ministre, mais c'est une personne tellement valeureuse, là. Il se screen lui-même. Là, c'est comme, s'il vous plaît, gang, on peut-tu avoir un système qui donne confiance à la population? C'est ce que j'essaie de faire avec ce que je relâche à chaque semaine comme document.
5: Et tu m'as bien fait rire. Merci, Gabriel Hardy. Beau boulot, puis justement, on avait promis, et c'est voilà, c'est fait. On te laisse aller travailler. Merci beaucoup.
7: Yes, merci à vous autres, puis n'importe quand vous avez besoin, lâchez-moi un coup de fil.
5: Excellent, c'est sûr que ça va arriver. Merci, salut.
7: Merci, salut.
5: Gabriel Hardy, député du Parti conservateur du Canada, ici, dans Montmorency-Charlevoix. Moi, là, Gabriel Hardy, c'est la révélation de l'année. Là. En politique, là, sérieux, il est fort.
6: Non, il est solide, mais il fait du bien aussi parce que, bien qu'on aime les vétérans là, du Parti conservateur, des fois, faut montrer qu'il y a de la jeunesse aussi.
5: Il y a
6: aussi.
5: Encore sa petite naïveté, là.
6: Ouais.
5: De
6: oui.
5: Dire mais c'est vrai, il a raison.
6: Ouais.
5: C'est moi qui est un vieux grincheux, là. C'est parce que c'est vrai ce qu'il dit. C'est le pouvoir au peuple. Tu sais, si les gens étaient allés voter à l'élection municipale, peut-être qu'on serait pas en train de jaser des travaux du tramway, là.
6: Mais c'est parce qu'il sait bien s'exprimer et il reste calme. Moi, je suis bonne trop émotive pour faire...
5: Moi aussi, je crierais trop. Moi, je serais un genre gourde.
6: Mais...
5: Hey, monsieur le président! Hey, Brockfield! Je crierais tout le temps.
6: Puis moi, je pognerais les nerfs, mais ça prend... Mais regarde, un peu, je trouve que c'est peut-être un genre de courant qui commence à naître. Regarde, Pierre,
5: je le sens,
6: il s'est
5: ça.
6: Présenté un petit peu plus calme, en contrôle.
5: En contrôle.
6: Puis
5: avec l'info.
6: Gabriel Hardy, pour un jeune politicien, il est pas jeune. Jeune, là, il a pas 18 ans. Là, c'est un gars qui a fait sa carrière, un homme d'affaires. Bref, mais il est jeune dans la joute politique. Mais je trouve ça fait du bien, justement, quelqu'un qui est posé et qui dit... Gardez gang. C'est parce que j'ai l'impression qu'un peu, là, son cheminement, c'est, je serais pas capable d'aller chercher un, tu sais, plein de gens en même temps. Mais si je réussis.
5: Un par un.
6: Oui. Et que tout c'est un par un aussi.
5: Mais encore là, Pat, tu peux essayer de faire ça puis pas avoir l'intelligence puis la vivacité de le faire. Puis, tu sais, c'est parce qu'il est tombé sur les bonnes cassettes, les bons. Tu sais, Brookfield, là. La plupart.
6: C'est du travail, attends un peu. C'est du travail,
5: c'est de la job. Ben oui, c'est de la job. Puis juste d'essayer de comprendre Brookfield, je sais, je suis là-dedans. Là, t'sais. Les gens m'entendent parler de ça, puis ils me viennent me voir, puis ils disent, hey, mais c'est quoi ça, Brookfield? Tu sais, on comprend même pas c'est quoi Brookfield. Brookfield, c'est un monstre. OK? c'est une giga compagnie tentaculaire. Brookfield, ils font tout.
6: Ouais.
5: Ils font de l'énergie verte. Ils font du nucléaire. Ils font du modulaire. Ils font de l'achat de terrain, de l'immobilier. Ils font tout. Tu sais? Ça, c'est sorti là, des infos qu'a travaillé Gabriel Hardy. Juste un ou deux exemples. Imaginez-vous donc qu'en 2021, Carney n'est pas PM. Il n'est pas là. Il est conseiller de Justin Trudeau. Okay? Mais d'après moi, lui, il sait qu'il s'en va PM. Lui, dans sa tête, la traque est faite. En 2021, ben Carney, puis il l'a dit, Gabriel Hardy, il est et conseiller du PM et VP chez Brookfield. Mm. Tout ça en même temps. Le commissaire à l'éthique, il fait dodo. Là. Pas grave. Il n'y a pas de problème.
6: C'est le Parti libéral.
5: Bon, à ce moment-là, Carney, en fait, Brookfield, achète un conglomérat mondial pour la somme de 5 milliards. Puis c'est juste des affaires de milliards. Là. C'est du gros, gros cash. Là. Qu'est-ce qui fait le conglomérat qui vient d'acheter Brookfield? Il fait des logements modulaires. Ding, ding, dong, dong. Bâtir Maison Canada. Ah! En 2025, le gouvernement Carney annonce bâtir Maison Canada, investissement public de 26 milliards. Va falloir les acheter à quelqu'un, ces maisons-là.
6: Ouais.
5: Ah! Tu sais? Ben voilà. Nucléaire. Brookfield a acheté Westinghouse pendant que Carney occupait le poste de VP. C'est comme s'il avait tout préparé sa gogosse des années avant, en sachant qu'il s'en allait là. Écoute, c'est quasiment... C'est comme un film. Donc, Brookfield fait l'achat de Westinghouse. Carney est là, il est VP. Pendant la campagne, lors du débat en français, on s'en souvient, il l'a name-droppé. Il a dit, il y a des très bonnes compagnies qui pourraient nous aider à développer le nucléaire. Je pense à Westinghouse. C'est à lui! C'est sa compagnie. Il s'auto-drop, il s'auto-promote. Il vend ses affaires. Sa compagnie prend les devants, signe des ententes avec des pays, des banques. Tu sais, il y a vraiment beaucoup, beaucoup de questions à se poser. Puis je suis content qu'un gars de la trempe de Gabriel Hardy mette son nez là-dedans en espérant que ça fasse du chemin puis que les gens commencent à allumer qu'il y a des choses qui se passent à Ottawa bizarre.
6: Ça allumera pas de suite.
5: Ça va finir. Peut-être.
6: Il va falloir être patient. Je pense que ça va fonctionner en année, votre patience, et non pas en semaine ni en mois. Je pense qu'à un moment donné, peut-être la pâte va lever.
5: Moi, je vois beaucoup de gens, je dis « Brofit, bof ».
6: Ah, ouais, mais c'est vrai ce que j'ai. C'est tellement gros que nous, c'est...
5: Oh là, c'est pas grave, ça.
6: Les gens ont de la misère, puis avec raison. Là, même moi, là, c'est tellement énorme. On parle des deals de milliards de dollars. On le sait même pas. En fait, puis la plupart des gens, ils ne savent pas que Mark Carney est impliqué dans Brookfield. C'est un peu, c'est nébuleux, ouais, c'est vaporeux. C'est pas clair, c'est pas concret. C'est pas expliqué, puis il n'y a aucun traitement médiatique concernant ce sujet-là.
5: Mais oubliez pas d'écouter le show d'Anne-Marie Dussault, là. Ça, c'est important, là. 14h08, on revient, oubliez pas.
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5: Maxi, Maximo.
26: C'est moi.
5: Comment ça va?
26: Oh ben vous autres.
5: Ben oui, ça va très bien. T'es déjà en warm-up ton show à soir.
26: Tranquillement, pas vite. Prêt à répondre à vos questions.
5: Hey, là, aujourd'hui, tu m'as donné ton thème, puis je suis pas sûr que je trippe. Fait que pas ça, là.
26: Ben, écoute, cette semaine, je vous parle d'un sujet qui a généré plus de 50 articles dans les 10 derniers jours sur La Presse, TVA, Journal de Québec,
5: et Montréal. Et qui s'ennuient, eux autres.
26: Radcan. C'est fou, c'est le sujet de l'heure. Puis là-dedans, ben, je vous parle même pas du temps d'antenne qui a été alloué au sujet d'un bulletin de nouvelles, d'un chronique avec les experts. Le sujet de l'heure, c'est... L'antivirus. Avez-vous peur?

0: C'est n'importe quoi. Est-ce qu'on va se rendre là? C'est la grande question. Il y a une éclosion dans le virus.
1: Mais je sais pas, là, mais ce que j'ai senti, c'est ce que tu viens de décrire, là. La grande nostalgie de certains médias, de certains acteurs, disons, de certains médias. Hey, qu'il y en a qui s'ennuient!
0: Hey, 3 décès sur un bateau de croisière dans le fin fond du cul du diable de nulle part.
1: Hey, antivirus, by the way, c'est pas la première fois qu'il y a des décès là, dans l'histoire de l'humanité. C'est un virus qui existe depuis toujours puis qui se donne avec des rongeurs. Il y a eu des morts, là. Faites le tri, là, depuis 100 ans, il y en a eu, là.
0: Exact.
1: Là, soudainement, d'un coup, ça fait une pandémie!
0: Ah, puis là, il y a 6 cas qui ont été répertoriés sur le bateau. Il y a d'autres cas de contacts plus ou moins éloignés qui se sont rendus en France. On en a aussi au Canada. Et la propagation de cette maladie-là, de l'antivirus, est extrêmement difficile. Il faut que tu sois en relation avec quelqu'un de proche. Il faut presque que tu copules avec pendant une longue période pour avoir le virus. Fait qu'on est loin de la COVID-19, vraiment très loin. Le problème là-dedans, c'est pas la maladie, c'est les médias. Eux autres propagent la peur. Fait que j'ai voulu savoir sur le terrain si les
1: gens... Ça colle.
0: Exact. Ouais. Est-ce qu'ils se sont mis à avoir peur de l'antivirus?
1: On se sauve-tu du temps depuis que je te dis oui?
2: Première question.
0: Avez-vous entendu parler de l'antivirus?
3: Non.
0: Vous pensez que c'est quoi?
3: Un gros, j'avoue, comme la maladie que le monde expliquait, là. Oh, non, je m'en rappelle pas.
0: L'héroïne 19?
3: Oui. Oui, c'est ça.
0: Avez-vous peur que ça se propage ici, l'antivirus?
3: Oui.
0: Même si vous savez pas c'est quoi?
3: Oui.
4: L'héroïne 19.
0: Ben, le monde se pique.
1: Là, t'exagères.
0: Là, c'était loin des aiguilles, les jeunes.
1: Là, t'exagères.
4: L'héroïne...
0: 19. Et les gens ont peur. Avez-vous entendu parler de l'antivirus?
5: Oui, on a entendu parler.
0: Donc, je vais en faire un duo présentement. Est-ce que ça vous fait peur?
5: Oui, moi, un peu. Moi, oui. J'ai vu ces TikToks circuler que l'antivirus est déjà au Québec et tout, donc du coup, et que ça se transmet par de la poussière qu'on respire et tout. Donc, du coup, c'est un peu ça qui me fait peur.
0: Et c'est exactement pour ça qu'il faut pas se fier sur TikTok pour le nouvel.
1: Rien de vrai là-dedans.
0: Absolument pas, là.
1: Ça se transmet par la poussière.
0: Ouais, c'est...
1: Qu'est-ce que j'ai pas compris, là?
0: C'était loin des concierges. Je lave les rues, là, ici, à Québec, faut rester loin des machines.
1: C'est pas ça, là, on a une nouvelle équipe qui fait le ménage. Ils vont tous fuir.
0: Ah, il y a un risque.
1: Ils vont faire comme on a fait avec nos vieux. Ils vont abandonner le CLSC.
0: Et il y a un risque de pandémie.
1: Arrangez-vous avec vos poubelles. Mangez-les.
0: Avez-vous peur que ça se propage? Avez-vous peur que ça se propage ici?
6: Mais on sait pas. Ça peut arriver, oui. Ça peut arriver, non. Si le monde fait attention, oui.
0: 50% oui, 50% non.
6: C'est ça. Les deux.
0: Qu'est-ce qui est le plus probable? Oui ou non?
6: Ça peut être non.
0: Mais si c'est oui?
6: Ben, ça sera oui. On n'a pas le choix, hein. Faut vivre avec.
1: Y aller, là. Si c'est oui, c'est oui. On met un masque, on suit les flèches.
6: On n'a pas le choix, hein. Faut vivre avec.
1: Tu savais que j'allais réagir, hein?
0: Ouais. M'en doutais. En France, là, présentement, ils sont rendus à 22 cas environ.
1: Juste avant, pour madame, faites attention aux machines.
0: Oui, autant que possible.
1: L'auditeur qui se fait pas attention aux machines.
0: Dans l'Ouest, on en a 4. Au Québec, on a 8 contacts faibles avec la maladie. Et en France, ils ont déjà commencé à mettre des masques.
1: En France, Macron, là, il a vu ça comme un cadeau du ciel.
0: Ouais, mettre des masques de Noël juste pour être sûr que ça se propage pas. Et j'ai demandé aux gens, on devrait-tu faire la même affaire ici?
1: Ah non, Max.
0: Juste pour être certain.
1: Oui, pas.
0: Déjà?
7: Oui, oui, je penserais que oui, parce qu'on en voit encore des personnes qui portent des masques dans les épiceries.
0: Donc, on devrait commencer à en mettre pour limiter la propagation potentielle.
7: Tranquillement, pas vite.
8: Tranquillement, oui.
0: Des masques déjà?
8: Oui.
1: Encore en duo. Ils sont comme programmés. Je sais pas qu'ils vont faire l'épicerie. Moi, je vois plus ça des masques, là.
0: Moi non plus.
1: Tu voyais encore des masques à l'épicerie?
0: Moi, j'en vois pas, là, mais lui, oui, vraisemblablement.
1: OK. Lui, je vais donner l'épicerie des crinqués, des peureux.
0: Et la question ultime, quand on parle de pandémie, c'est le confinement. Je m'excuse d'avance. Si jamais ça dégénère, est-ce qu'on devrait ramener le confinement, comme on le fait, pour limiter la propagation?
9: Oui. Ben oui, ça serait préférable.
0: Pourquoi?
9: Qu'est-ce qu'il avait fait durant la COVID, je trouvais que c'était une bonne affaire des places qui s'affermaient. Ou les places que t'allais, il fallait que t'aies ton masque. Parce qu'à part de ça, là, moi, je savais partout ce que j'allais, j'avais mon masque dans les autobus, partout. J'ai rien pogné.
0: Le confinement, ça a été une bonne chose.
9: Oui, ça sera une bonne chose.
1: Juste vous rappeler, tout le monde, que lors du dernier sondage qui a eu lieu cette semaine, la CAQ a repris les devants dans une tranche de la population. La CAQ. La CAQ repris les devants dans les intentions de vote dans une tranche de la population. Yes. C'est les 65 ans et plus.
0: Oui, ils sont importants.
1: Vous venez de l'entendre.
0: Et c'est aussi les gens qui ont adoré le confinement.
4: Est-ce qu'on devrait refaire un confinement?
6: Oui.
0: Pourquoi?
6: Pour que ça arrête de se propager, la maladie puis tout.
0: Est-ce que vous avez aimé le confinement pendant la COVID?
6: Oui, j'ai aimé ça. On reste en maison à telle heure, de telle heure, à telle heure. Quand tu sais, tu fais tes commissions en dessous, puis on reste à la maison.
0: Qu'est-ce que vous avez aimé là-dedans?
6: J'ai aimé qu'ils nous protègent de la maladie avec les masques. C'est ça qu'il faut faire.
1: Moi, je vais quitter, là. Pas pour vrai, là. Tu sais, des fois, je fais des blagues, là, je vais quitter.
0: Bon, en reste deux. Si la situation a dégénéré ici, est-ce qu'on devrait reconfiner comme on l'a fait pendant la COVID?
3: Oui.
0: Pourquoi?
3: Tout le monde va être protégé.
0: Le confinement, ça a protégé le monde?
3: Oui, pas 80%, on voit.
0: Vous prenez ça où, ces chiffres-là?
3: Dans ma tête.
0: Ça en passe des affaires dans votre tête?
3: Oh oui.
0: À quel confinement pourrait sauver des vies encore?
3: Oh oui, dans ma tête.
0: Vous aimez ça de confiner?
3: Moi, je suis pension, j'ai pas de problème.
0: Ben non, hein?
3: Ah. Oui, oui, mon argent, oui, ça va, oui. Hein? Toi, jeune, tu fais du sport, mange de la marque.
0: Hein? Ma
3: moi,
0: ça va bien.
3: Hey, moi, j'aimais ça, je me disais, fais tes commissions à 10 heures, fais ton petit dodo à midi, ben ça, tu fais ton petit snack après-midi, ben ça, tu vas faire des petites marches, ben ça, tu reviens à la maison, ben ça, il est 8 heures, tout le monde en dedans, on écoute la TV.
8: C'est drôle parce que tout
3: m'ennuie,
8: le monde...
3: M'ennuie, c'est sa belle époque, là.
8: Peut avoir ce rythme de vie-là, c'est sur une base volontaire, c'est-à-dire que, tu sais, la madame, là, moi, t'es content parce que je vois ça, ma commission, mais tu peux faire tes commissions.
3: Ben oui!
8: Toi, crois que t'as une pandémie dans ta tête,
3: oui.
8: Madame, puis va faire tes commissions en midi,
1: laisse,
8: trois,
1: laisse les autres
8: quoi.
1: S'infecter puis mourir. Tu sais, ouais. Toi, enferme-toi chez vous.
8: Ben, c'est ça.
1: Moi, c'est ça que je ferais.
8: Puis tu vas
1: je dirais, hey, savez-vous quoi? On vous suggère de vous isoler le plus possible. Il y a un micro, puis c'est pas drôle, il y a des gens qui vont mourir. Ouais. Si vous voulez aller vous infecter ensemble à l'aréna, là, ben on vous l'aura dit. On va même mettre des pancartes en avant de l'aréna. Vous rentrez ici sous votre propre chef et votre propre libre arbitre. Vous savez qu'il y a une pandémie. Vous allez vous arranger avec les conditions après.
8: Mais
1: c'est tout. Là.
8: Je suis même pas capable d'en entendre parler. J'ai
1: ah,
8: lu,
1: moi,
8: je vous le jure. Je me suis mis l'autre fois un article de côté pour aller lire, puis je l'ai effacé. Ça m'intéresse. Hey, je crèverai.
0: Ah ouais, hein?
8: Ah non, je
0: oh, oui.
1: Moi, je me confine plus jamais, là. Jamais. Ils m'arrêteront, ils me mettront en prison.
8: Selon mes conditions. C'est pas vrai, là, que je... Tu sais, c'est bien plate, là. Je suis la naïve du groupe. Je l'attraperai, je subirai des conséquences, puis peut-être qu'il n'y a aucune possibilité qu'il y ait de conséquences, puis... Je m'en sers!
1: Tu sais que je m'en vais encore, puis là, on a du fun, puis que ta chronique, c'est le fun, puis on rigole, là, puis on écoute des gens un peu déphasés, puis on est là, my God, hein, c'est...
8: On traite terre à terre.
1: Mais tu sais, moi, là, pendant le confinement, puis les zones, là, puis les couvre-feux, puis le... C'est, j'ai un de mes meilleurs chums s'est suicidé. Puis je m'en vais encore de pas être allé le voir avant. Parce qu'on m'a dit que je pouvais pas y aller. Puis même lui, il m'a dit, tu peux pas venir.
0: La solitude que ça l'entraîne.
1: Tu vas te faire arrêter.
0: Incroyable.
1: Écoute, je peux pas tout mettre ça sur le dos de ça, là, parce que c'est pas, ça serait malhonnête. Mais c'est plus vrai que je fais ça. Moi, là, si vous me confinez, puis vous me mettez des couvre-feux, puis des ci, puis des ça, ah, puis que j'ai un de mes chums qui a besoin de moi à minuit, fuck off, je vais être là. Ça arrivera plus jamais que le gouvernement va me dire « T'as pas le droit de sortir de chez vous à 10 heures. » Ça n'arrivera plus jamais. Mettez-les dans vos livres, appelez la police... Puis vous me suivrez à journée longue, là, puis vous m'arrêterez, vous me mettrez en prison. Ça n'arrivera plus jamais.
0: Il y a bien du monde qui ont trippé là-dessus parce
1: ben
0: que...
1: Ben, madame, confinez-vous vous-même, là.
0: Le confinement a des bienfaits.
1: Non.
0: J'ai posé la question en terminant à un trio. Et si jamais ça s'en vient
1: ici,
0: est-ce que le confinement pourrait être une bonne idée à nouveau?
6: Oui, ça devrait.
0: Pourquoi?
6: Pour protéger tout le monde qui...
1: Protège-toi toi-même!
6: Ça dépend, là, pas 8 heures le soir, là, comme qu'il y a déjà eu. 9 heures. Pas sortir les chiens. Nous autres, on n'a pas de chiens, fait que quand ils disaient qu'on pouvait sortir le soir avec le chien, mais on n'a pas changé d'emprunter des chiens de tout le monde.
0: Ah, c'est pas viable, d'emprunter des chiens?
6: Non, c'est pas viable.
0: Donc, pas 8 heures, mais 9 heures, peut-être?
6: Oui.
0: Vous avez aimé ça, le confinement?
6: Oui.
0: Pourquoi?
6: On se couchait de bonne heure.
0: Ça rechargeait les batteries.
6: Et comme ça, on était moins fatigués.
0: Aussi simple que ça?
6: Oui.
0: OK.
1: Puis toi qui ris qu'eux autres, t'es encourage. Dites-y, madame, vous êtes pas toutes là, hein?
6: On n'a pas le choix, hein? Faut vivre avec.
8: C'est ça que, tu sais...
0: je m'excuse.
8: C'était pas représentatif de mamie. Moi, mamie, c'est ma mère. Okay? Ouais. Donc, c'est mamie pour les petits-enfants. Mamie, elle est pas comme ça, là, je t'annonce.
0: Ouais, mais il y a bien du monde qui sont de même. C'est quatre back-à-back, là, puis j'en avais d'autres, mais ouais. On n'a pas de temps.
1: Là, hier, j'ai écouté ton show, Maxime. Ouais. J'ai écouté ton show, puis il y a un auditeur de la Beauce.
8: C'est travail.
1: Il y a un auditeur de la Beauce qui avait une bonne idée.
8: Ouais.
1: Là, je sais que ça implique... Regarde, je vais coter 20$ de gaz. Parce que il disait, tu fais tout le temps tes vox pop en ville. Puis je pense qu'il touchait un point.
0: Je pense que oui aussi.
1: Tu sais, en ville, les gens sont plus individuels.
8: Ah ouais,
1: puis tu sais, tu disais, ah oh, ouais, en ville, les gens sont plus... Moi, j'ai vécu là pendant 8 ans, Saint-Laurent-Mont-Royal à Montréal, là. Mon voisin d'en haut, je le connaissais parce que c'était le frère de ma propriétaire. Ouais. Fait que il me l'avait présenté, puis il avait dit, gars, s'il y a quelque chose, tu peux aller le voir en haut, puis bon. J'ai jamais connu aucun de mes voisins.
0: Non, on n'est jamais aussi seul que dans une grande ville, littéralement.
1: Fait que ça serait une bonne idée de voir des fois sortir, genre on va à je sais pas Trois-Rivières. Ben non, Trois-Rivières c'est une doute trop gros.
0: Saint-Romuald.
1: Non non, Sainte-Marie, le gars te proposait Sainte-Marie, c'est pas loin, c'est à côté, dans Bellechasse à Saint-Charles.
0: Ouais.
1: Tu vas dans une épicerie ou dépanneur, tu sais, puis je suis convaincu que les mentalités, je dis pas que les gens sont plus intelligents, c'est pas ça le point, mais les mentalités sont différentes.
8: Ouais,
0: absolument.
1: T'aurais peut-être des réponses des
8: plus
1: fois.
8: Agréable.
1: Même des fois ça serait intéressant le même sujet, d'en faire la moitié en ville, la moitié en région.
8: Ah, ça, c'est bon.
1: Voir s'il y a une différence.
8: Dans ton horaire.
0: 50-50, je vais rentrer ça quelque part.
1: Parce que je sais que tu as un peu de temps lousse là, de ce temps-là. Là.
0: Je n'ai que ça, moi. Je fais rien. Me pogne la beigne.
1: Merci, Max.
0: Ah, merci à vous.
1: Ben, merci, en tout cas. Merci de faire ton travail.
4: On n'a pas le choix. Il faut vivre avec.
1: Oh, madame de tabarnouche.
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0: L'œil du tigre. On était censé se parler hier, mais je pense que hier...
1: Trop d'émotions.
0: Il y a eu une vague québécoise pour l'annonce. Écoutez, c'est triste, il y a des gens, on va s'ennuyer, mais on s'entend que c'est un moment donné, tu sais, dans la vie, des fois, faut que tu profites de cette vie-là. Donc, on était censé parler, puis hier, écoute, c'est devenu une nouvelle nationale, la retraite de Michel Bergeron qui est annoncée. Eh bien, mesdames, messieurs, on l'a au bout du fil, le tigre est là. Monsieur Bergeron, honoré de vous parler, merci d'être là.
2: Trop gentil, merci beaucoup. Merci de me recevoir.
0: ça fait plaisir, puis merci d'avoir été là. Moi, je vais commencer, petite anecdote personnelle. Mon père avait, avec ses amis, des billets de saison au Nordique de Québec. Et j'avais autant de fun à aller voir Michel Goulet faire des passes dans le slot que de voir Michel Bergeron monter sa bande, crier le point dans les airs, le toupette au vent. C'était... tout un show. Merci pour ça d'abord, mais est-ce que déjà on le regrette, là, la décision de dire c'est fini?
2: Non, je ne le regrette pas. Au contraire, je suis soulagé. Parce que ça fait un an à peu près là, que je me remets en question. Je parle avec ma femme, mes enfants. Est-ce qu'on sortit? Est-ce que je me retire? Là, les enfants, oui, non, pas, oui, ça c'est là. Puis là, c'est pour ça que quand j'ai rencontré mon boss jeudi passé, j'ai dit voici la décision, bang. Puis j'aimerais ça qu'on l'annonce rapidement parce que je veux pas me remettre en question.
0: Pas changer d'idée.
2: Non, exactement. Là, on l'a annoncé, ça fait un fracas, là. Écoute, quand tu te retrouves dans le front page du journal, là, parce que tu prends ta retraite, là.
0: J'espère que vous savez que vous avez marqué d'une certaine façon, tu sais, puis juste votre histoire, là, tu sais, puis ça me fait penser à d'autres histoires de succès de cette époque-là. Tu sais, le jour où on a appris que Jacques Demers savait pas lire, puis le jour où on s'est dit, hey, le coach du Canadien, c'est une ancienne police, puis le coach des Nordiques, M. Bergeron, c'est un chauffeur de truck. On dirait que ça existe plus, ces histoires. Non, mais ça marque l'imaginaire, ça nous faisait rêver, ça.
2: Oui, c'est vrai. C'est un bon point que vous apportez là. C'est parce que, tu sais, dans la vie, là, on ne sait pas où ça nous mène. Moi, là, j'avais pas de plan établi. Je pensais sûrement pas de devenir un entraîneur dans la Ligue nationale. Au contraire, je rêvais de jouer au hockey dans la Ligue nationale, mais j'étais pas assez bon. Fait que je suis devenu un entraîneur. Puis finalement, ben, la victoire, hein, ça revient tout le temps à la victoire. La victoire, le fait que je me suis amélioré. Je suis là en 74 à Trois-Rivières. On m'a permis que le hockey devienne mon gagne-pain. Et ça n'a jamais arrêté. Ça fait 52 ans cette année que le hockey me fait vivre, qui a fait vivre ma famille. Ça fait 52 ans. C'est pour ça que j'ai dit, une minute, là, il fallait prendre une décision, puis je l'ai pris, puis en disant, j'avais tellement peur de le regretter, puis de dire, deux jours d'après, non, je me retiens pas. Non, là, c'est public, écoute, j'ai fait tous les réseaux de télévision, de radio de la province de Québec, le front page du journal. Si je revenais, le monde dirait Bergie, là, est capoté.
0: En même temps, vous dites ça, mais le groupe Kiss est revenu quatre fois, là. Regarde, un moment donné.
2: Ouais, puis Dodo est revenu cinq fois.
0: Oui, c'est vrai, très bon
2: mais,
0: point.
2: Non, je suis content, là. Je suis content. Puis ça va être la première fois dans ma vie, là, dans ma vie de professionnel, que j'ai pas de cédule. Vous savez, là, quand j'ai coaché pendant 20 ans, t'arrives avec une cédule, un calendrier. Puis après ça, dans les médias, c'est la même chose. Faut que tu sois là à 9h. Ben, vous savez, vous êtes là-dedans. Là.
0: Ouais.
2: Ça rend fou. Puis là, après ça, ben c'était les activités à l'extérieur du travail. Là, j'ai pas de cédule. Comme ce matin, là, je ne sais pas ce que je vais faire demain.
0: C'est-tu épeurant? Parce que, vous savez, M. Bergeron, que la majorité des gens prennent leur retraite à 60, 65, puis ils passent 20, 25, 30 ans. Là, vous arrivez à 80, c'est-tu déstabilisant? T'sais, qu'est-ce que, en même temps, vous pouvez vous amuser. D'après moi, vous avez des affaires. Là, vous pouvez jouer au golf en masse. Pis,
2: Ah oui, le golf, c'est sûr. Demande à ma femme si j'aime le golf. Non, mais Non, mais en plus de ça, hey, 80, je viens de dire 80, là. De 70 à 80, moi, ça a été tellement vite, là. Ça n'a jamais arrêté. Il y a toujours un projet de télévision, la radio, les journaux. Tabarouette, ça. Là, j'ai l'impression que je me repose. je ne sais pas si je vais me reposer, mais je sais, moi personnellement, là, je ne sais rien faire. Ma femme voulait que je prenne des cours de cuisine. Voyons donc. Oui. Moi, je suis bon sur les barbecues, comme tous les gars, là, c'est imbécile, ah ouais. Tu fais cuire un steak, là. Mais les recettes, les sauces, je suis pas bon. Je suis pas quand même clouer un clou. Puis tout dans ma carrière, là, j'ai déménagé 8 fois, là. J'ai parti de Trois-Rivières, Québec, New York, je revenu à Québec, il est mort. Sacré-père. C'est où ma femme s'est occupée de tout? Les enfants, tout. Ah. Moi, j'ai fait du hockey. J'ai fait ce que j'ai aimé. En plus de ça, moi, de nature, j'étais un joueur. J'aime ça jouer. J'étais un gambler, puis j'aime ça. Puis... Mais qu'est-ce que vous voulez jouer?
0: Mais est-ce que c'est un peu ça aussi, avoir... Moi, j'essaie d'inculquer ça à mes enfants, M. Bergeron. Là, trouvez-vous des passions. Vous l'avez vécu. Puis c'est peut-être ça un peu qui fait peur d'arriver devant le fait que, bon, là, le hockey, vous allez le regarder à la télé comme tout le monde, mais ça ne sera plus partie prenante. Mais en même temps... Je sais pas si vous savez, mais il y a des gens qui aiment pas le job à matin qui nous écoutent. Là, tu sais, c'est avoir une passion et en vivre, là, c'est un
2: ça.
0: Cadeau du ciel, ça, là.
2: Ah oui, absolument. Là, écoute bien, là. Moi, quand je coachais Nordique, là, je me faisais... Je demeurais à Caprouge les 7 premières années.
0: Ouais.
2: Je m'en allais, il faisait noir, là. J'étais content d'arriver le premier au Colisée. Dans mon bureau, je prenais mon café, là. À la vie était belle, là. Ouais. Puis je partais du collier des fois à 5 heures pour écouter Marc Simoneau puis la Ligue ouverte pour savoir ce que les gens pensaient du coach. Puis on m'a dit quelque chose là. Puis en plus de ça, là, c'est que je vous parle là. Tout déroule dans ma tête. Je sais exactement. Puis ça, là, je vais le faire reprocher. Des fois, là, je me rappelle quand Dale Hunter a marqué, on a éliminé le Canadien. Puis des fois, je ne me rappelle pas de la fête de ma fille.
0: Je ris. Mais c'est parce que c'est vous étiez
2: non,
0: là.
2: Non, mais ma femme,
0: ben oui.
2: ma femme est fauchée. Des fois, elle me dit, si, en fête avec qui aujourd'hui? Ben, je dis, Mais elle dit, dis-moi, non,
3: ça va.
2: Quand elle a marqué dans quel match, ou Pierre s'est assis en 85, ou le but d'aller côté, ou le vendredi.
0: Est-ce que votre famille, parce que vous le dites, ma femme me le disait, mais est-ce que vos enfants, votre famille, vous en veulent pour ça ou ils ont compris que c'était vous?
2: Non.
0: Ça?
2: Ils m'en veulent pas, mais ils s'en rappellent.
0: Oui.
2: Ben oui, parce que moi, le pire, c'est que l'hiver, je coachais, donc tout le monde acceptait. J'amenais la victoire et la défaite à la maison.
0: Ouais.
2: Tu sais, des fois, là, on venait de perdre, là, puis là, ma femme disait, hey, on identifie qu'on perdu, elle ne fait pas trop de plus. Tu sais, c'est niaiseux, là. Tu sais, si c'était à recommencer, tu sais, souvent, là, dans des entrevues, j'entends des gens dire, si c'était à recommencer, je ferais exactement la même chose. Moi, si c'était à recommencer, je ferais exactement les 5000 erreurs que j'ai faites, là. Non, je ne ferais pas la même chose. Mais non, j'ai fait tellement d'erreurs. C'est parce que j'ai eu du monde autour de moi extraordinaire.
0: Ouais. Mais vous n'auriez peut-être pas eu la même carrière non plus. Tu sais, des fois, c'est des choix déchirants.
2: Ben, c'est un peu ça. Hein. Mes enfants le savent. Là. Mes enfants là, ont connu peut-être ça, le côté peut-être absent, mais d'un autre côté, ils en ont profité.
0: Ouais.
2: Tu sais, qu'elle est à quelque part à Québec, puis je suis le fils du coach
0: génétique.
2: Wow. Ouais. Ça ouvre des portes. Ça ouvre des portes.
0: D'après moi, Michel, ils n'ont pas manqué de beurre sur la table. Là.
2: Mais non, c'est correct.
0: Ça dépend des années, vous allez me dire.
2: C'était pas des années comme aujourd'hui, il faut le dire, là, mais
0: ouais.
2: Non, j'ai été bien traité, autant à Québec qu'à New York, puis à New York, ça a été une autre aventure.
0: Hey, parlons-en à New York, vous avez été échangé, moi, là, de connaissance, là, c'est pas réarrivé ça dans la Ligue nationale, puis je suis même pas sûr que c'est arrivé ben dans d'autres ligues. Là.
2: Non, ça arrivera plus, là. Ils ont fait un règlement, pour ça, t'as plus le droit. Maintenant.
0: Échanger un coach, moi, là, c'était pas... Puis même à l'époque, moi, je me souviens qu'on était tous un peu surpris, ah ouais, t'as le droit d'échanger le coach.
2: pour un premier choix.
0: Quand même.
2: Et 100 000 piastres. Que Marcel Aubut avait mis 100 000 piastres de plus, là.
0: Quand même. Puis New York, c'était comment? Aviez-vous traîné votre famille, là? Vous habitiez sur l'île?
2: Ben oui. Moi, mes enfants, là, comparativement aux joueurs de hockey, là, mes enfants, là, étaient des adolescents. Un joueur de hockey, quand il était changé, là, habituellement, il y a des enfants de 3, 4 ans, 5 ans. Les joueurs de hockey, la moyenne, c'est 29, 30 ans. Tandis que moi, mes enfants étaient adolescents. Il avait 16, 17 ans. Il avait des amis à Québec. Puis là, on déménage toute la famille à New York. Ils parlent pas anglais. C'est pas facile, ça, encore.
0: Non, c'est clair.
2: Mais moi j'étais big, là. Tu sais, je coachais New York Rangers. Hey, j'avais marché sur Broadway avec ma femme. Puis, à Central Park, je vois mon portrait, en gros. Hey, Michel Bergeron, coach des Rangers, habillé par Pierre Cartin.
0: Avez-vous, c'est-tu là que vous avez réalisé que... Ben, c'est ça, hein, parce que Québec, c'est pas New York, là, puis en tout respect, on aime beaucoup notre petite ville, là, mais est-ce que c'est là que vous avez réalisé, OK, c'est ce que je fais, c'est plus gros que nature, là, je coach des Rangers.
2: Ben oui, tu sais, des fois, là, honnêtement, tout seul, là, ma femme, elle me remettait sur terre, par exemple. Mais j'étais big, tu deviens big. Tu sais, même quand il me présentait aux galeries de la capitale avant l'ouverture de la saison, des fois, j'étais le plus applaudi de la gang.
0: Ben oui.
2: Avant Pierre, avant Dale, avant Gou, je me disais, attends, va me manger. Tu sais, puis ça, tu deviens big, puis moi, à la maison, souvent, je dis à mes enfants, c'est qui le meilleur coach de la Ligue nationale? Puis ils disaient, ben, c'est toi, père. On va dire, c'est nous, en fait. Mais, j'ai eu du fun, là, dans ma vie, là. Ça s'arrête. Mes chums m'appellent tout, là. Tu sais, les autres, ils croient pas ça que je vais arrêter, là, mais je suis rendu là.
0: Ben on le sent. Dans une entrevue que vous avez donnée là, hier, vous avez entre autres dit, quand vous êtes revenu à Québec, c'est parce que Marcel Aubut vous a fait des promesses qu'il n'a pas tenues. C'est quoi la promesse?
2: Bon, il m'avait dit que je finirais mes jours comme membre des Nordiques de Québec.
0: Oh.
2: Puis quand Pierre Pagé est arrivé, j'aurais voulu qu'il me congédie, au moins profiter de mon contrat. Ils n'ont jamais voulu. Donc, c'est à ce moment-là que j'ai donné ma démission, j'ai quitté. Et ça m'a fait quelque chose parce que moi, lorsque j'ai été congédié à New York, le premier qui m'a appelé, c'est Marcel Aubut. Pour me dire, on veut que tu reviennes à Québec. Puis ça m'avait pris au trip parce que j'avais passé 7 belles années avec Maurice Filion. Maurice Filion qui a été pour moi un homme extraordinaire. Puis là, je suis revenu avec les promesses. On n'a pas tenu cette promesse-là. C'est le moment sombre. Ça m'avait pris au trip parce que j'avais passé 7 belles années avec Maurice Filion. Maurice Filion qui a été pour moi un homme extraordinaire. Puis là, je suis revenu avec les promesses. On n'a pas tenu cette promesse-là. C'est le moment sombre là, qui me fait... De... Puis ma femme...

0: les Nordiques. Puis ça n'a pas été, ça a pas été respecté. Puis ça, je ne l'ai jamais oublié. Les congédiments à New York, c'était dur, mais c'était la vie. J'ai été échangé. Je pense que quand j'ai été échangé, Maurice Filion voulait me faire plaisir. Parce que j'avais passé 7 ans à Québec comme entraîneur des Nordiques. À l'époque, là, la durée d'un coach dans la Ligue nationale, c'était même pas 3 ans. Puis moi, je faisais 7 ans que je coachais les Nordiques.
1: Ouais. Donc, c'était une période creuse, à moins que je me trompe, là, mais c'était
0: ça a commencé à être creux.
1: Ouais,
0: après les 7 ans, là, ça a commencé à être creux. Parce qu'on avait fait de mauvais choix de repêchage.
1: C'est en 89, ça, M. Bergeron, vous avez été échangé, j'ai pas la date, là.
0: En 87, la même année que Dale Hunter.
1: OK.
0: On est. Non. Au draft à New York, Dale Hunter a été échangé à Washington, puis moi, j'ai été échangé à New York.
1: Puis on va se le dire, là, Pierre Pagé, c'était pas yable.
0: Ben ça, c'est ça, ça me regarde pas, là.
1: Ah,
0: mais,
1: ben moi, je prends le droit de le dire.
0: OK, mais moi, là, j'ai pas jugé. Moi, j'ai juste à juger qu'est-ce qui me concernait. Puis les promesses qui m'ont été faites n'ont pas été tenues. Puis, même, je dirais que ma femme l'a plus mal pris que moi, en plus.
1: Lui en voulez-vous encore?
0: On se parle pas.
1: Jamais reparlé?
0: On s'est rencontrés, on se parle plus.
2: Je voulais vous emmener parce que j'ai vu aussi que, parce que vous êtes promené dans les médias là, par la suite, puis entre autres, vous m'avez rappelé des souvenirs. Tu sais, moi j'ai 40 ans, mais je me souviens quand j'étais jeune, un peu plus jeune, d'avoir écouté l'émission 110%. Puis j'ai cru comprendre hier que vous avez dit que vous avez aimé ça, participer à 110%. Puis je me disais, dans mon souvenir, là, je pense pas qu'une émission comme ça peut
1: exister. Ça brossait, ça, 110%.
2: Parce que vous aviez des opinions tranchées, puis il n'y avait pas de filtre. Ouais.
1: Ça se battait quasiment. Hein.
0: Ah, c'est incroyable. Même il y a des soirs que ça se terminait au-dessus du trottoir en pleine tempête de neige. Non, c'était...
2: Pour vrai? Avec qui?
0: C'était assez virulent. Avec, dans le temps, qui est-ce qu'il y avait? Jean Pagé,
2: oui.
0: Michel Villeneuve, Jean-Charles Lajoie a commencé, Jean Perron, Pierre Rinfret. Il y avait de l'action là. Puis ça a marqué à quelque part, parce qu'après ça, oui. Ça a été le début des débats. Il y en a encore des débats, je pense, entre autres à la joute, là, à TVA. Il y en a moins, là, mais je pense en 10%, ça a marqué. On avait des codes d'écoute épouvantables.
2: Hey,
0: les gens de TQS à l'époque étaient contents. Puis,
1: c'était dans votre ADN. C'était dans votre ADN aussi. Puis tu sais, quand je dis Michel Bergeron monter sa bande, c'est pas une image que je fais. Là. Vous étiez souvent carrément debout de sa bande à crier,
0: ouais,
1: à présenter. Mais vous étiez un fougueux. Moi, j'adorais ça. C'était un spectacle. En même temps, c'était l'image d'un leader qui se lève pour ses troupes, qui crie après l'autre, Puis je pense que 110% pour vous, c'était un match. Là.
0: Ouais.
1: C'était fougueux. Il y avait de l'action.
0: Mais j'étais habitué comme ça. Quand je suis arrivé à Trois-Rivières, quand j'ai eu le poste d'entraîneur et directeur-gérant, je travaillais seul. J'avais pas d'assistant. Quand je suis arrivé à Québec, quand Maurice Filion m'a nommé coach, c'est Maurice qui coachait auparavant, là, je suis tombé seul, pas d'assistant. Donc, j'ai été obligé de toute ma carrière de me débattre moi-même. Fait que quand je suis arrivé dans un monde où on était plus nombreux, ben nécessairement, je voulais... J'étais habitué d'être seul et de faire ma place. Donc, j'essayais de faire ma place moi aussi.
1: Ça a marché.
0: En étant quand même à quelque part respectueux. Moi, j'ai jamais dit à 110%, assinez-moi pas, vous autres, vous n'avez pas coaché dans la Ligue nationale.
1: Ouais.
0: J'ai jamais dit ça. Je me suis mais jamais pensé au-dessus de la mêlée. C'est pour ça que j'ai gardé bien des amis. J'en ai perdu quelques-uns. Mais j'en avais trop. Okay.
2: Et j'ai envie de vous demander, actuellement, dans la Ligue, on va y aller là, actuelle, dans la Ligue nationale, il y a bien des joueurs. C'est lequel qui vous fait vibrer? Là? Vous dites, hey, lui, c'est mon préféré. Y en a-tu?
0: Moi, c'est McDavid.
2: Okay.
0: Moi, c'est McDavid avec les Oilers. Les meilleurs joueurs pour moi de tous les temps.
1: Ah oui? C'est gros, c'est Michel. Moi, le plus gros Gretzky.
0: Moi, j'ai coaché contre Gretzky, j'ai coaché contre Mario, le mieux. J'ai vu jouer Barbeau. pour moi, c'est McDavid. Malheureusement, le hockey, il y en a plusieurs

0: on dit, bon, il n'a pas gagné la Coupe Stanley. Il n'a pas gagné la médaille d'or aux Olympiques. Mais le hockey, c'est un jeu d'équipe. On disait la même chose d'Ovechkin avant qu'il gagne la Coupe Stanley.
1: C'est vrai. C'est vrai.
0: On vise tout le temps. Quand il ne gagne pas, là, on aime ça être méchant. On aime ça viser le meilleur. Là, dans le moment, on vise McDavid. J'entendais les entrevues. Oui, bien, il n'a pas remporté la médaille d'or. Comme il n'avait pas remporté la Coupe Stanley. Mais, mesdames et messieurs, le hockey, c'est un jeu d'équipe. Quand une équipe gagne, là, habituellement, 95% des athlètes connaissent de bonnes séries, connaissent de bons moments. S'il y en a seulement deux ou trois, comme pas. Edmonton, non, ça ne marche pas. Non, ça marche
2: c'est
0: pas.
2: Ça, c'est une équipe qui peut gagner ensemble.
0: Et exact.
2: Un auditeur vous demande le meilleur joueur que vous avez coaché.
0: Peter Stastny.
1: Ah oui, sans aucun doute.
0: Peter, qui a été formidable. Mais par contre, sans oublier les autres, là. Je pense à Dale Hunter, qui Dale Hunter a été tous les Québécois, le cœur et l'âme de cette équipe-là. Il y a eu Michel Goulet. Parmi les plus grands des Nordiques, pour jamais oublier Marc Tardif.
1: Ah oui.
0: Jean-Claude Tremblay. Tu sais, ils ont marqué l'histoire des Nordiques de Québec. Puis je peux en nommer beaucoup d'autres qui ont été bons pour les Nordiques. Mais les super, là, c'est sûr que c'est Peter number one. Puis, moi, j'ai été choyé parce que l'année que je suis devenu entraîneur des Nordiques de Québec, c'était la première année de Peter puis d'Anton.
1: Wow.
0: Donc, j'étais chanceux. Je commence ma carrière comme coach, puis on me donne deux excellents. Deux très bons joueurs, puis un super vedette.
1: Ça devait être quelque chose. Pareil, à préparer un power play avec les frères Stachny sur la glace, là. Ça devait être.
0: Ben, regarde les statistiques, là, des années 80. Au niveau des statistiques, on était les meilleurs.
1: Peter, c'est le meilleur.
0: Après Wayne Gretzky.
1: Exact. Faut se laisser, malheureusement, M. Bergeron, mais merci infiniment d'avoir accepté. Je vous souhaite de la santé. Tu sais, à votre âge, là, c'est tout ce que je vous souhaite. Le plus longtemps possible de santé, puis de golf, puis du plaisir, puis du bonheur, puis amusez-vous avec vos chums puis votre famille.
0: C'est ça. De la santé, puis débordée.
1: Et voilà.
2: Puis ramassez votre vaisselle parce que votre femme, elle n'aimera pas ça, là.
0: Ça, c'est fait. Ça, c'est
2: sûr. C'est bon.
0: Mais je ramasse pas la vaisselle, mais je vais de la vaisselle.
2: Ah, c'est bon.
1: Chacun
2: c'est bon,
1: son bout. Merci infiniment. Merci, M. Bergeron. Bonne retraite.
0: OK, merci.
1: Salut, bye.
0: Bye.
1: Michel Bergeron, j'ai pas besoin de vous donner son titre, là. C'est Michel, le tigre. Quand j'étais kid, j'étais tellement impressionné de voir ce monsieur-là. My God, quel souvenir. Il nous rend... Dans une belle nostalgie, mesdames, messieurs. On fait une pause, on vient.
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3: Le PDG du groupe TVA Québécois, Pierre-Carl Pelado, qui est là. Monsieur Pelado, rebonjour, ça faisait longtemps.
4: Ben oui. Toujours heureux de vous parler, d'être avec vous.
3: Ben merci d'accepter
4: de... On est en studio, malheureusement, je suis à Montréal. On a notre assemblée annuelle donc qui va avoir lieu demain.
3: Venez-vous souvent à Québec, encore? Je sais qu'un temps, vous
4: là, il
3: n'y
4: a pas longtemps pour le bal du Musée des Beaux-Arts.
3: OK.
4: Qui a eu lieu samedi, là, quoi, il y a deux semaines.
5: Ah oui, je vous ai vu.
4: Très, très beau bal, d'ailleurs.
3: Monsieur Pelado, rentrons dans le cœur du sujet. Puis on vous a vu, je vous ai vu vous débattre. Puis je pense que pour une bonne partie de l'entrevue, là, on risque d'être bien d'accord. L'indécence de Radio-Canada. Nous, ici, on a eu un épisode aussi récemment où tu as des émissions de Radio-Canada sous le couvert d'un humour que pas tant de gens comprennent, décident de rire du privé, dénigrer la publicité, et ça de façon permanente, jour après jour. Est-ce qu'on s'entend que Radio-Canada, vous demandez le retrait, vous, des publicités à Radio-Canada? Moi, je pousserais ça un peu plus loin. Est-ce qu'on n'est pas au bout de la limite du modèle de Radio-Canada?
4: Ben, écoutez, je pense que c'est important d'avoir un diffuseur public. Par contre, est-ce que... Donc, il devrait être balisé? Certainement, mais... Il a dû avoir 250 comités, là, blague à peine, là, pour déterminer quelle est la mission de Radio-Canada. Puis c'est pas parce qu'éventuellement on la détermine qu'elle va être suivie, parce que comment on fait pour sanctionner ou éventuellement identifier les écarts. Mais ce qui est clair, c'est que donc effectivement, ils s'abreuvent notamment de revenus publicitaires. Évidemment, ils ont d'autres sources de financement, dont évidemment les subventions.
3: Ouais.
4: Ils en ont pour 1,5 milliard.
3: Ouais.
4: Alors, est-ce qu'ils ont vraiment besoin également aussi au-delà de ça, donc des revenus publicitaires, qui est la seule source de revenus de la télévision privée pour les généralistes?
3: Mmh.
4: Là, la réponse, en ce qui me concerne, clairement, c'est non. Les autres, ils se débattent là, pour en obtenir, parce que sinon, ils disent, ben là, ça va être 200 millions, 300 millions de moins dans mes revenus, et donc, en conséquence, il va falloir que vous me donniez 300 millions de plus en subvention.
3: Ouais.
4: C'est un raisonnement qui peut être utilisé. On comprend qu'il est utilisé de leur part, mais on pourrait avoir également aussi un autre raisonnement qui dit, ben, va voir que vous vous arrangez avec les subventions que vous avez, que vous recevez, puis faire le nécessaire pour continuer à remplir votre mission. Il y a certainement des missions que Radio-Canada rencontre très bien, et puis on doit à cet égard-là le reconnaître. Tous leurs correspondants à l'étranger pour l'information internationale. Je pense que c'est un travail de grande qualité. On peut voir des DT collaboratrices, là, Moyen-Orient.
3: Mais ce qu'ils font, là, c'est parce que si vous aviez le budget de Radio-Can, M. Pelado, vous le feriez, vous aussi, là, envoyer des correspondants à l'étranger. Puis si vous aviez des milliards qui rentrent, j'imagine que l'hélicoptère aurait pas été vendu. J'imagine qu'il y a des trucs comme ça qui auraient pu survivre dans l'univers québécois TVA. Mais au-delà de ça, vous savez que c'est pas la totalité de la pub de Radcan qui serait transférée à TVA, puis on voit les chiffres, on voit les revenus publicitaires baisser en mode grand V, une baisse de 14% des revenus publicitaires entre 2023 et 2025, recul de 20% des investissements en production originale depuis 3 ans. Ça va pas non plus sauver le modèle du câble et de la télé, là.
4: Vous avez raison. Vous avez raison, il n'y aura pas donc un changement là, tu sais, ou des vases communicants automatiques. Là. Par contre, il risque d'avoir quand même un peu plus d'espace de disponible et ça va permettre en partie.
3: Est-ce qu'on achète juste du temps?
4: Les conditions actuelles n'évolueront pas favorablement, d'autant que tu sais les Netflix vont aujourd'hui, ils vendent encore davantage de publicité qu'ils en vendaient précédemment.
3: Mmh.
4: Donc, ça va venir éroder aussi donc, le marché publicitaire. Est-ce qu'on doit également aussi travailler autrement et différemment? C'est ce que, également aussi, j'essaie de faire valoir. D'autres dents, d'autres mœurs. Puis, l'autre temps est arrivé, là. T'sais, je disais quand même
3: quoi,
4: depuis plusieurs années là, qu'on devait faire attention puis être attentif, sinon on va perdre des séries. Et là, on est rendu là, là, on les perd, ces séries-là. Nous, on n'a plus les moyens de les financer. Il n'y a pas suffisamment de revenus publicitaires pour financer les séries. Et ce sont des emplois qui se perdent, là. C'est des jobs qui participent à l'activité économique qui disparaissent.
3: Est-ce qu'on s'est...
4: Ça, c'est
3: est-ce
4: sans compter, évidemment, la nature culturelle du produit.
3: Ouais.
4: On se reconnaît dans nos émissions.
3: Oui, mais
4: M.
3: Pelado, Martin Matt vient de faire une série avec Amazon et c'est un grand succès. Il était dans le top 3 canadien là, pendant deux semaines, depuis qu'ils ont sorti la série, en fait, la semaine passée. C'est un grand succès, ça va bien. Donc, moi, je pense que la culture survit parce que la culture vient du peuple. Elle ne vient pas de TVA, en tout respect. Là. La culture vient de nos artistes puis de notre gang. Mais est-ce qu'on sait souffler un star system à l'hélium? Moi, j'ai appris quelque chose, c'est rare, puis je le disais juste avant de vous contacter, c'est bien rare qu'Hugo Dumas m'a appris quelque chose, mais il m'a appris quelque chose aujourd'hui. Il me dit qu'il y a des artistes présentement au Québec qu'on nomme catégorie A, et on peut parler de l'UDA aussi, si vous voulez. Moi, j'ai des histoires à raconter sur l'UDA en masse. On dit qu'un comédien de catégorie A+, peut gagner jusqu'à 5 000 $ par jour en tournage. Et on me dit que des séries, ça peut être entre 100 et 200 jours de tournage. Là, on a un comédien québécois qui se ramasse à faire une série avec un salaire d'un million. Est-ce qu'on s'entend que dans le modèle puis dans le marché, peut-être c'était bon une autre époque, mais ça n'a aucun rapport, là?
4: C'est une exception, là. Puis je trouve que les chiffres que vous avancez, ça
3: c'est Hugo Dumas qui m'a donné. Mais même si c'était 2 500, c'est beaucoup d'argent, là.
4: Oui, mais non aussi en même temps.
3: Okay.
4: Lorsqu'on les compare avec d'autres rémunérations ou d'autres cachets d'artistes,
3: comparé
4: pas
3: avec qui?
4: C'est vraiment énorme, là.
3: Ben, c'est sûr que si on compare avec le marché américain, c'est probablement en bas, là. Mais on faut vivre avec son marché, là.
4: En même temps aussi, tu sais, donc, puis ça, je pense que c'est quelque chose que les Québécois ou les producteurs québécois ont appris à faire de façon très différente. Et des producteurs canadiens et des producteurs américains, c'est de tourner, de réduire de façon significative le nombre de tournages. Et c'est vrai qu'alors, à ce moment-là, et les artistes, les comédiens, ils sont payés ou leurs cachets sont en relation avec le nombre de journées de tournage qu'ils vont avoir à travailler. C'est la même chose également aussi pour l'ensemble des plateaux, les techniciens, les réalisateurs. Mm-hmm. Donc, tout ça participe à la même économie. C'est d'aucune comparaison là avec les Américains et même avec les Canadiens anglais. C'est un show qui va peut-être coûter ici 600 000, va coûter probablement 3 millions, tu sais, au Canada, ouais. À Toronto.
3: Donc, qu'est-ce qu'on fait? Parce que là, Mathieu Lacombe dit peut-être argent. Vous dites, je veux pas d'argent. Il dit, je vais enlever la pub à Télé-Québec. Ça, entre vous et moi, c'est une farce, là. Il y a pas d'enjeu, là. Mais qu'est-ce qu'on fait? Qu'est-ce que vous demandez concrètement à part Radio-Canada? Sinon, le modèle est voué à mourir. Est-ce qu'on l'accepte?
4: Ben, ce qu'on souhaite, c'est donc qu'on puisse donc se réunir et puis discuter, donc... ouvertement, et puis peut-être difficilement aussi, de ce nouvel environnement-là. Puis qu'est-ce qu'on fait pour le sauver, entre guillemets, tu sais, pour assurer sa viabilité? Parce que si on continue comme ça, effectivement, on s'en va direct dans le mur. Alors, moi, ça me tient à cœur. Comme dirigeant d'entreprise également aussi, j'ai une responsabilité à assumer.
3: Ouais.
4: Si je ne le faisais pas, c'est trop facile de fermer une boîte. Ça, c'est la chose la plus facile que tu peux faire quand tu es un dirigeant. Tu fermes la shop.
3: Oui, mais fermer TVA, M. Pelado, là, c'est gros, là. T'sais, TVA, c'est ancré dans les mœurs des Québécois depuis des décennies.
4: Oui, puis je ne parle pas de ça. Je parle de, malheureusement, donc réduire le nombre de séries de fiction que nous diffusons. Et ça, malheureusement, c'est déjà là. Là, t'sais, on a été obligé d'annuler deux d'entre elles. Et là, on a décidé de ne pas être en mesure... On n'est pas en mesure de partir une nouvelle, celle qui est mentionnée donc dans les médias aujourd'hui. Lily Rose, qui est un spin-off de Alerte, qui est quand même une bonne série avec un bon auditoire. Alors, c'est ça le problème, c'est que on n'est pas capable d'en partir des nouvelles. Parce que on n'a pas l'argent pour pouvoir les financer ou pas suffisamment, puis on assume des pertes à chaque fois.
3: Oui, mais ont-ils les codes d'écoute qui viennent avec? C'est ça la vraie question.
4: C'est sûr que les codes d'écoute ne sont plus celles qu'ils étaient précédemment. Et ça aussi, c'est un facteur.
3: Ouais.
4: Alors, il faut vivre avec. On s'est fait piquer des codes d'écoute en guillemets.
3: Peut-être aussi arrêter de donner les séries aux mêmes 8 auteurs, là, puis essayer de renouveler, non? Il y a peut-être, peut-être une fatigue à un moment donné.
4: On essaie de faire ça. On travaille avec nos auteurs dans le milieu de l'édition pour faire en sorte de créer une nouvelle source, là, alimenter la créativité puis le talent à l'intérieur. Parce que c'est important aussi l'édition chez Québécois.
3: Ouais.
4: C'est ça qui est important, c'est de bien s'assurer qu'on va pouvoir avoir le plus de débouchés possible pour ceux et celles qui y travaillent.
3: On me dit que vous devez quitter, M. Pelladeau. Est-ce que, en terminant, là, est-ce que tout ça va finir par des demandes d'argent?
4: Là, le ministre Lacombe m'a parlé de ça hier, ou je ne sais pas, son entourage.
3: Ouais.
4: Moi, j'ai pas demandé d'argent.
3: Oui, mais est-ce que ça va finir? Tu sais, je vous écoute, là, puis les solutions, il n'y en a pas 1000. Là.
4: Regardez, j'en une facile, là. Justement, à propos des crédits d'impôt qui sont versés aux producteurs. Ils ont versé 18 mois après qu'ils aient financé la production. Est-ce que, disons que c'est possible de se faire payer tout de suite après ou pendant? Alors, parce qu'il y a 18 mois de financement, mais ça coûte aussi de l'argent, là.
3: Oui.
4: Qui fait de l'argent là-dedans? Ben, c'est des institutions financières. Ils ont-tu besoin de ça? Dans la vie? Je pense pas. Mais en ce qui concerne, évidemment, donc, le diffuseur, lui, il paye dans sa licence. Ça fait partie de la licence. Et TVA paye 4 millions de dollars en intérêts qui sont inclus dans la licence qu'il paye pour les différentes productions qu'il diffuse.
3: Ouais.
4: Mais alors, c'est... ça, c'est simple. Ça coûte pas plus cher, ça coûte pas moins cher. C'est sûr que le versement va se faire plus rapidement. Donc, ce sont des éléments comme ça, là. Il y en a des dizaines et des dizaines qui doivent faire l'objet, tous ensemble, parmi les parties prenantes, de discussions sincères, franches et courageuses. Il faut avoir le courage de changer les choses lorsque l'environnement dans lequel on évolue, lui, a changé. Mmh.
3: Monsieur Pelladeau, merci. En terminant, bon, je reviens. Ça fait 3 fois qu'on se parle, puis ça fait 3 fois que je vous demande, là, parce qu'ici, on nous empêche de diffuser des extraits de TVA. Puis la dernière fois, vous m'avez dit, je m'en occupe personnellement, là, c'est pas réglé, là. Je me demande, c'est qui le boss dans ce boîte-là?
4: C'est pas réglé encore?
3: Pas réglé, ça, bon, Monsieur Pelladeau.
4: Pas loin que je regarde ça, bien sérieusement.
3: On s'en parle l'année prochaine, on verra, là.
4: Merci de me rafraîchir la mémoire.
3: Merci à vous, Monsieur Pelladeau. Bonne journée, merci.
4: C'est moi qui vous remercie.
3: Bonne chance pour la suite, merci.
4: Merci, au revoir.
3: Au plaisir. Pierre-Carl Pelladeau, PDG du groupe TVA et de Québécois, évidemment, qui est un homme occupé. On le remercie de nous avoir parlé.
1: Oups, on espère pouvoir jouer ses extraits. Ça sera bien.
3: Quel boss! Ouais. C'est-tu le monde du Journal de Québec, le boss?
1: Mais c'est parce que je pensais qu'on avait pas de temps, là, mais on en avait. Mais c'est tout ça pour dire que ça aurait été bien quand même. J'aurais aimé ça lui dire que Crave va bien.
3: Ah! Crave, ben, tu le dis, là, c'est correct. Mais pourquoi tu m'as dit qu'il fallait...
1: Non, c'est parce que on s'est mal entendu, là, j'avais... C'est pas grave, c'est de la poutine interne.
3: OK.
1: Là. Mais parce que la plateforme, en fait, ce que Netflix, là, ce que Monsieur Pelladeau, ce qui aurait été fun d'échanger, que j'aurais aimé échanger avec lui, c'est que la plateforme Netflix, là, est en train de plafonner au Québec et Crave est en train de gagner des abonnés. Mm-hmm.
3: Ben, et d'ailleurs, maintenant, ils sortent les séries sur Crave, puis après ça, ils les mettent sur à télé.
1: Puis TVA+, parce que tous les épisodes du Tricheur, ça se peut que t'ailles pas gagner des abonnés. Non, puis je comprends, je suis d'accord avec...
3: Oui, mais il faut qu'ils vendent leurs produits, Pat.
1: Ben oui,
3: on fait des bottines. Il faut vendre nos bottines.
1: Ben, si tu veux que ça fonctionne, encore faut-il que tu donnes ce que les gens... Tu as tellement dit une phrase qui était on point, là. Il faudrait la sortir. Ça devrait peut-être être même le titre. Ça appartient plus à vous autres.
3: Ah, la culture, ça vient du peuple. En tout respect, là. C'est parce que je les vois, ces gens-là. Puis même l'UDA, nous sommes la culture. Vous êtes sweet, fuck all. Vous êtes pas ça. La culture, c'est le monde. Si le monde aime ça, garantie qu'il l'achète. Hey, Martin Matt, il est mort de rire, là. Il est mort de rire. Vous savez-vous quoi? Il va faire des millions. Ça me dérange pas. Ça me dérange pas pantoute. Mais de savoir que le comédien principal dans une série telle qui est putain écoutée que ça va faire 1 million pour tourner la série, là, ben ça me dérange. Parce qu'on est au Québec, ça n'a pas rapport. Surtout si vous broyez après. L'UDA, Pat, l'UDA. J'ai des histoires d'UDA, là. T'engages quelqu'un pour faire de la figuration dans un vidéoclip. Là, tu reçois un appel. Oui, bonjour, ouais. Carole, de l'UDA, ouais. C'est parce que la personne va engager, il est membre UDA, ouais, pis. Ben là, vous y avez juste donné 200$. Comment ça, vous savez ça, vous? Ben, il a déclaré ses revenus, mais c'est parce que lui, il est catégorie B. Puis lui, c'est 400$. Non, je me suis entendu avec. Non, c'est comme
1: ouais,
3: ça.
1: Ouais, c'est ça. Il y a des.
3: Non, lui, il faut que tu me payes 400$. Non, je me suis entendu. Voyons, il est là 10 secondes dans la vidéo. C'est quoi
1: le
3: rapport?
1: C'est dur de la télé. Le modèle reste difficile parce que le reste des Québécois va quand même relativement très bien là, parce qu'il est dans télécom et etc.
3: Puis je le sens qu'il est pogné. Il peut pas dire ça. Il va avoir le syndicat sur le dos.
1: Mais tu sais, je le trouvais aussi quand même bien mesuré dans ses propos. Moi, je suis plus fâchée que lui. Je trouvais qu'il était plus fâché la dernière fois. Peut-être qu'il y a des avancées aussi. Je sais pas qu'est-ce qui se passe.
3: Peut-être qu'il abandonne un peu tranquillement aussi.
1: Je le sais pas. Peut-être, tu sais, quand t'es dans la négociation, des fois, tu mesures tes propos.
3: Peut-être.
1: Tu sais, t'es moins flamboyant.
3: Oui, moi, je suis pas là-dedans, là.
1: Puis, il y a quand même une sortie positive envers lui de la part du ministre Lacombe. Mais, moi, tu sais, on en parlait hors d'onde, là, puis j'étais comme plus choquée que M. Pelladeau parce que je me disais, c'est vrai que quand. Tu sais, admettons, là. Tu sais, je comprends qu'il y en a qui vont dire, c'est Québécois, tout est de la merde. Mais mettons, là. Tu sais, on va y aller de bonne foi, là. C'est pas vrai que tout est de la merde. Oui, il y a des enjeux dans le domaine de la télévision. On va juste prendre un respect. Mais c'est vrai que c'est inéquitable que Radcan soit subventionné à 100% et ramasse la pub.
3: C'est disproportionné.
1: Là,
3: si vous me demandez un jour avec sens. Quoi vous êtes d'accord, vous avec PKP, là, ça.
1: Ben.
3: Ça, moi, c'est.
1: Puis.
3: Hey, 1,5 milliards de financement. Je pense que, écoute, je ne vais pas dire n'importe quoi, là, mais je ne donnerai pas de montant précis, mais je pense que la dernière année, Québécois, là, donc TVA puis LCN, je pense qu'ils ont ramassé 400-500 millions en pub. Mais là, attends, 1,5 milliard de fonds publics, plus la pub.
1: Plus la pub.
3: Fait que si Radcan ramasse aussi 500 millions, ils sont rendus à 2 milliards. Mm.
1: Fait que c'est pas que nécessairement, s'il y a plus de pub à Radcan, c'est les entreprises privées qui vont ramasser l'argent. Parce que les gens vont bien décider d'eux autres.
3: Ah, il y a une gang qui va s'en aller sur Google.
1: Mais au moins, c'est équitable.
3: Ouais.
1: Là, tu reçois à peu près pas de sub, puis ouais. L'autre est à 100%.
3: Ah ouais. Ah ouais. Mais je pense que, tu sais, puis moi,
1: c'est un déséquilibre.
3: C'est probablement un peu mon côté pessimiste. Je pense que la télé, il n'y a pas grand-chose à faire. Parce que c'est un ancien modèle. C'est un câble que tu branches dans ta machine. Oui. Maintenant, on n'a plus de fil. On n'a plus besoin. On est ailleurs. Oui. On peut changer de plateforme, écouter quelque chose. Moi, hier, là, j'ouvre Disney+. Puis je me suis dit, je pense que je vais fermer ça. Je pense que je ne le prendrai plus.
1: Oui.
3: Parce que ça a pris 5 minutes. Il n'y a rien là-dessus, ça ne me tente plus. Tu sais, on a le choix.
1: Oui.
3: Là, maintenant, tu prends le câble. Non seulement, ils étaient-tu bien, eux autres, à une époque? Mais c'est ça, le problème. Ils se sont assis trop confort dans le fauteuil. Puis là, ils veulent plus se lever. Tu sais, ça t'arrive, hein, tu t'es froid, là, puis... Ah, viens, vous y aller. Ah, ça me tente plus de me lever, là. T'sais. Hey, Pat, pendant un moment, là, les télés étaient rois et maîtres. Puis quand tu t'abonnais au câble, là, encore aujourd'hui, ils t'imposent des chaînes. Tu disais, je vais m'abonner. Ah, c'est kit de base. Non, j'aimerais ça avoir 3 postes, moi. RDS, TVA Sport, mais toi, je dis n'importe quoi. Puis LCN. Ah, tu peux pas. Tu peux pas, faut que tu prennes le forfait 15 chaînes. Quoi, je peux pas, fuck you. Oui. Excusez. Puis c'est quoi le rapport?
1: Oui.
3: On était en 2026, buddy. Hey, c'est-tu quoi? Forme ça, moi, aller sur les plateformes.
1: Exactement.
3: Là, ça, c'est que non, garde ça de même. Ben non, garde pas ça de même. C'est pas toi qui décide.
1: Puis je vais le répéter.
3: C'est plus toi qui décide.
1: Il dit qu'il n'y a pas assez de financement pour payer du monde, puis quoi que ce soit. Puis tu as eu un excellent point. C'est sûr que si vous prenez toujours le même monde, m'a présenté toujours le même type de téléroman ou de télésérie.
3: Ben, c'est toujours les mêmes 6 auteurs qui font toutes les séries.
1: Ben, ça se peut qu'il y ait une fatigue puis j'ai envie d'aller voir une télésérie américaine pour me changer d'air.
3: Puis la manée, la clique, tu viens tanner.
1: Sauf que je trouve qu'encore une fois, Crave fait de très bonnes séries. Hey, moi, en passant, Radio-Canada, moi, il y a beaucoup, il y a du monde, des plus jeunes qui me parlent de téléséries que même moi, j'ai jamais regardé de toute ma vie puis qui savent très bien ce qui se passe. Puis, hey, c'est ça, c'est malade, qui se fait des bons contenus. Fait qu'il y a aussi la portion d'offrir. C'est le monde qui a le choix.
3: C'est le monde qui décide.
1: Fait que si vous leur donnez pas ce qu'ils veulent avoir, ils ont le choix.
3: Puis à tous les niveaux.
1: Ils ne sont pas menottés.
3: Ton chum m'a dit ça l'autre fois. C'est plus l'industrie qui décide. Non. Fait que votre affaire de plugger le câble, minimum 15 chaînes à 30$ par mois, c'est fini.
1: Ouais.
3: Si tu voulais pas changer, nous, on va quitter. Puis c'est pas une menace, c'est en train d'arriver. Alors, regardez vos chiffres. Puis là, ça s'accroche sur le monde de 50 ans. T'as vu, les heures ont sorti. Les gens de 55 ans et plus écoutent encore, je pense que c'est quasiment 50 heures de câble par semaine. Bien, ces gens-là, dans 20 ans, mesdames, messieurs, sont partis. Vous allez faire quoi?
1: Puis tu sais, puis je veux juste ajouter, là, on reprend toujours Netflix comme référent. Moi, j'ai une petite fatigue de Netflix. Peut-être qu'à un moment donné, je vais l'enlever.
5: C'est ça.
1: Puis je vais mettre autre chose.
3: Tu vas revenir un an après.
1: Parce que je trouve que là, ces temps-ci, je sais pas, je trouve qu'on l'utilise pas assez. Puis je me demande, Disney Plus, j'ai arrêté.
3: Je suis d'accord.
1: Je trouvais que je le prenais. Là, j'ai Apple.
3: Apple, je l'ai pas, puis il me fait de l'œil.
1: Oui, je l'aime bien, je trouve ça intéressant.
3: Bien, on a le droit de faire ça. Ouais,
1: exact.
3: Tu choisis, tu déplugues, tu déplugues à volonté.
1: Les tricheurs, le bac à bac à bac, ça vient
3: pas. C'est parce que moi, je paierais. Mettons, tu me dis 7$ par mois à RDS puis une autre chaîne de sport. OK, j'embarque.
1: Oui.
3: Mais là, à un moment donné, moi, là, 28$, puis là, je l'écoute pas Télé-Québec. Pourquoi j'ai ça? Pourquoi tu m'imposes ça? Là? C'est que, faut que tu payes pour le forfait de base. Non, forfait de base, ça n'existe pas, là. C'est dans votre tête. Ça, vous êtes, en fait, vous étiez des dictateurs de la télé. C'est fini. On fait ce qu'on veut. Allez, faut aller à la pause.
1: Oui.
3: Midi 54, 88-670-9098 pour nous texter. Vous le faites déjà pas mal. On revient, ce sera pas là.
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3: La semaine dernière, je vous ai lu une lettre, des extraits d'une lettre que moi je considère une lettre militante d'un maire, d'un village pas loin, c'est la municipalité de Lotbinière, dans laquelle le maire, premièrement le maire semble inquiet. Du climat beaucoup. Donc, il nous parle qu'il a voulu implanter une taxe sur l'immatriculation pour financer du transport en commun, qu'il a fait une présentation pour utiliser une alternative locale aux réseaux sociaux américains. Et il constate que le système résiste au changement, puis il termine sa lettre. Je vais pas toute la relire. Elle est disponible, by the way, ça a été publié comme lettre ouverte dans Le Peuple Lotbinière. Donc, l'hebdo, le média...
1: Le journal local.
3: Régional, exactement. Et il termine en disant aux enfants qui grandissent ici, au monde dans lequel ils devront vivre et à la marge de manœuvre que nous leur laisserons, chaque année où l'on n'agit pas, la rétrécit un peu, nos leviers sont limités, je compte tous les utiliser. Puis il dit qu'à partir de maintenant, donc, toutes ces décisions seront prises en fonction de la crise climatique et de ce qui nous attend. Et le maire en question a demandé un droit de parole. Puis ça, je veux juste être clair avec tout le monde, puis on le dit souvent, mais je le dis, puis c'est vrai. Si on parle de vous, puis que vous vous sentez attaqué, puis que vous voulez vous défendre, je n'ai jamais, je n'aurai jamais de problème à ouvrir le micro et à donner le droit de parole. La plupart du temps, les gens veulent pas. Même des fois, on a demandé, tu sais, mettons, je sais pas, QS dit quelque chose, on leur demande, voulez-vous venir vous expliquer, ils veulent pas. Donc, certainement, quand quelqu'un nous contacte, je vais y ouvrir la voie, là. Donc, il est au bout du fil, c'est le maire de la municipalité de Lotbinière. Il s'appelle Thierry Bélanger. Monsieur Bélanger, bonjour.
28: Oui, bonjour à vous. Bonjour à tous les auditeurs et auditrices aussi.
3: Comment ça va?
28: Ça va très bien, ça va très bien.
3: Bon. En fait, je vais vous laisser introduire parce que vous vouliez vous défendre de ce qu'on a dit ou de la façon dont on a traité votre lettre ouverte. Qu'est-ce qui était problématique à votre avis?
28: Défendre est un grand mot. Là. Tu sais, j'ai l'impression qu'il y a certains passages de la lettre qui ont été esquivés. Puis je pense qu'il y a des commentaires aussi qui étaient rajoutés. Qui n'était pas nécessairement objectif et factuel.
3: Okay. Pourtant
28: que quand on lit une lettre, non, ben je veux dire, quand on lit une lettre de 500 mots, tu sais, qui est prévue pour un média national, je veux dire, c'est normal que je ne parle pas de quels investissements on a fait pour le réseau de l'aqueduc à Lotbinière. C'était pas ça l'objectif de la lettre. Puis on continue de faire des investissements dans l'aqueduc puis dans les poubelles.
3: D'ailleurs, vous l'abordez dans votre lettre, ce bout-là, vous dites que quand vous faites des jobs d'asphalte ou de route ou d'infrastructure, vous vous sentez comme un mécanicien sur le Titanic qui s'obstine à rester dans la salle des machines parce que le moteur fait un drôle de bruit et qu'il faudrait bien le réparer. Tout ça pendant que le bateau est en train de couler.
28: Oui, exact. Ben effectivement, parce que j'ai pas une croyance, c'est une conviction, c'est même une certitude, parce que pendant toutes les études scientifiques le démontrent, qu'il y a une crise climatique qui existe et qui est en cours, et la seule solution est la réduction des émissions de gaz à effet de serre. Puis ça, la réduction des émissions de gaz à effet de serre, ça passera pas par une croissance infinie. On peut pas faire de la croissance verte. Les gouvernements qui disent qu'ils veulent mettre comme tu sais, je suis d'accord avec en fait avec plusieurs animateurs de Radio X que la taxe sur le carbone, c'est pas ça qui fonctionne. C'est pas en ajoutant des taxes qu'on va y arriver. C'est avec des solutions sociétales de grande envergure, puis accepter de faire certains changements parce que ça n'existe pas la croissance.
3: Mais vous êtes-vous ministre de quelque chose ou êtes-vous premier ministre?
28: Non, mais c'est justement aussi une raison pour laquelle j'avais bien aimé ces interventions-là de la lecture de la lettre. Tu sais, que j'avais fait une présentation, puis qu'on disait « Il a fait une présentation, il est juste maire! » Mais tu sais, c'est un peu ça le rôle d'un politique, de présenter des idées, puis d'essayer d'avoir...
3: Je m'excuse, monsieur. On a une définition totalement différente, visiblement. Là. Pour moi, le maire d'un village de 850 habitants, dans sa définition de tâche, il n'y a pas sauvé le climat.
28: Ben, moi, je fais mes tâches de maire de Lumière, c'est-à-dire de m'occuper de l'aqueduc, de l'égout, des loisirs, etc., quotidiennement, au jour le jour. Puis je voulais utiliser le titre qui vient avec cette fonction élective pour publier une lettre ouverte. Puis je me disais qu'il y avait plus de chances d'être publié si je signais en tant que maire de Lumière qu'en tant que juste citoyen engagé dans cette
3: communauté. Ben, c'est parce que ça vous engage en tant que maire avec ce que vous dites.
28: Moi, j'ai pas de problème à dire à mes électeurs. C'est que la crise climatique est quelque chose qui est important pour la société en général. Puis,
3: oui, mais maintenant, vous dites que vous allez tout enligner vos décisions là-dessus, M. Bélanger, c'est ça le problème. Si vous aviez écrit cette lettre-là à titre de citoyen engagé, j'aurais jamais parlé de ça.
28: Parfait, mais justement, ça, c'est un point que je veux aussi remettre. En tant que maire, on n'a pas un pouvoir énorme. Hein. Je veux 100%, non, mais même localement, je veux dire, 100% des décisions doivent être prises en séance publique du conseil municipal, puis on est 7 membres du conseil. Mm-hmm. J'aurais bien beau vouloir faire quelque chose. Si les 6 autres conseillers sont pas d'accord avec moi, ça passera pas. Puis c'est ça, on est 7, puis j'ai littéralement le droit de rien faire en dehors d'une séance publique du conseil. C'est illégal pour moi d'aller voir mon directeur des travaux publics puis lui dire « va réparer tel trou ou va faire telle affaire ».
3: Vous aviez formé un parti politique, je trouve ça particulier d'ailleurs, un parti politique pour un village de 850 personnes. Combien de vos élus sont entrés à la mairie comme conseillers?
28: Les 7, mais je vous confirme qu'on partage vraiment pas tous les mêmes opinions. Hein. Il y a des gens de tous les âges, puis je vous dirais que dans les caucus, là, il y a beaucoup d'assinages. C'est pas la seule raison pour laquelle on a formé une équipe, c'est qu'il y avait déjà une autre équipe qui s'est formée, avec pas de maire qui se présentait. Donc il y avait une équipe qui se formait de personne qui voulait se présenter au conseil municipal, mais personne qui voulait se présenter à la mairie. Donc jusqu'au 2 octobre, la veille des mises en candidature, j'étais le seul qui se présentait à la mairie. Puis on a essayé de former une équipe juste pour que les gens comprennent. Moi, je trouvais, puis ça c'est juste une impression, puis je veux pas pointer l'autre équipe. Là, c'est tous des gens probablement très sympathiques et très engagés dans leur communauté, mais je trouvais qu'il y avait de la part de certaines personnes un manque de respect et aussi de respect de la démocratie, du choix citoyen.
3: Bon, donc, mais là, M. Bélanger, ils ont perdu et vous avez gagné. Je veux parler de vous.
28: Ouais,
3: parlons-en de vos trucs. Là. Donc, vous avez voulu implanter une taxe sur l'immatriculation pour financer le transport collectif. Vous n'êtes pas sérieux?
28: On est tout à fait sérieux, mais ça, on est la MRC de Lobinière et non pas la municipalité de Lobinière. La MRC de Lobinière qui a un programme de transport collectif qui fonctionne, qui... aux heures de pointe est rempli. Il va falloir rajouter une deuxième ligne d'autobus aux heures de pointe de Laurier et de Saint-Apollinaire pour se rendre à Québec. L'autobus est à pleine capacité.
3: Ça marche. Donc, si ça marche, on n'a pas besoin de taxis supplémentaires.
28: Ben, pour développer un service, parce que c'est un service, je veux dire n'importe quoi, qui est un service, fonctionne,
3: c'est
28: fonctionne
3: gratuit.
28: Avec les fonds publics. Clairement, c'est gratuit. Si aussi, ça, c'est un bon moment.
3: C'est gratuit?
28: Oui, tout à fait. Si je peux mentionner, puisque ça, c'est important, beaucoup de monde le mentionne, la part des utilisateurs du transport en commun dans la plupart des villes, et c'est le cas à Lobinière aussi, c'est entre 7 à 10 % du budget, la part que les utilisateurs payent avec leur passe mensuelle et tout ça. Donc, nous, il y a un coût à avoir une tarification, à avoir un système de billetterie, un système de billettique, des employés liés à ça.
3: Donc, vous voulez faire payer les gens qui ne prennent pas.
28: Qui accapare entre 3 et 4 % du budget. Donc, on se dit que pour seulement 3 à 4 % du budget, on peut se permettre de le laisser gratuit, puis d'aller chercher des subventions ailleurs, puis... L'autre point que je veux mentionner.
3: Avez-vous peut-être envisagé de le charger 5 $ par transport?
28: Ben oui, c'est notre objectif. Ça, on le dit publiquement, c'est notre objectif. Mais on va s'arrimer avec, il y a présentement des discussions avec Lévis et Québec pour avoir un système de, tu sais, à Lévis, ils ont déjà une passe métropolitaine, Lévis-Québec, que tu payes un montant moins cher que tu payes la passe des deux villes pour avoir la passe des deux villes ensemble. On veut s'arrimer avec eux puis avoir une passe métropolitaine parce que nos usagers souvent continuent plus loin que le réseau de Lobinière.
3: Mais monsieur, là on s'éloigne, là, on parlait d'une taxe sur l'immatriculation. Vous voulez mettre une taxe sur l'immatriculation aux 850 citoyens de votre village pour subventionner
28: aux aux 20 000 citoyens de la MRC de l'Obligation.
3: Oui, mais là, vous parlez en tant que maire ou êtes-vous préfet de la MRC ou...
28: Non, mais je suis sur le comité mobilité à la MRC. Mais, okay.
3: C'est parce que vous êtes maire de vos citoyens. Là. Moi, je vous parle à vos citoyens.
28: Exact. Tout à fait. Puis au dernier, je vous avais envoyé en plus les journaux locaux de Lobinière. À chaque mois, je fais un mot du maire, puis je parle des affaires très locales de Lobinière. Le mois passé, j'ai écrit justement, on a voulu importer une taxe sur l'immatriculation. On a finalement décidé d'aller vers un autre mode de financement pour financer le développement.
3: Aviez-vous parlé de ça en campagne? Ben, vous êtes tout fraîchement élu là, à l'automne.
28: Il y a 9 nouveaux maires à la MRC et c'est une surprise pour les 9 maires nouveaux. C'est-à-dire que c'était un projet qui avait déjà été planifié par l'ancienne garde, qui était assez consensuel au niveau du dernier conseil des maires de la MRC.
3: Ouais.
28: Puis quand les 9 nouveaux maires de la MRC sont arrivés, ils ont reçu ça.
3: Fait que là, on dit, on arrête ça, ça n'a pas de bon sens.
28: Ben, c'est ça. Donc, il y a des nouveaux maires qui ont dit, ah, mais on aimerait mieux passer. Puis, je vous dirais que le problème, c'était justement le fait que ça passe par une taxe sur l'immatriculation. La plupart des maires étaient d'accord d'une augmentation de la quote-part pour financer le transport en commun. Fait qu'au final, plutôt que...
1: Mais les gens n'étaient pas d'accord.
28: Les gens, la population?
3: Ouais. Oui.
28: Ben, il faudrait faire des sondages plus...
3: Okay, sondage, sans consultation, vous êtes dit, on y va.
28: Ben,
3: j'ai jamais parlé de ça en campagne, mais let's go, on y va.
28: Ben, j'ai quand même mentionné que le transport collectif était quelque chose d'efficace et d'important pour réduire le trafic, la circulation, puis permettre la mobilité des gens qui ont des vulnérabilités.
3: Il y a une différence, monsieur, entre embarquer je pense que ça peut être important, et dire, êtes-vous prêt à payer? Il y a une méga différence, vous le savez. Là.
28: Exact, mais moi, c'est un truc... Quand j'en ai parlé en plus là, de consulter les citoyens, tout ça, c'est une des problématiques que je trouve puis j'ai parlé de mutualisation des services aussi. J'aimerais ça pouvoir consulter ma population plus efficacement. Un sondage Facebook n'est pas une bonne consultation, selon moi.
3: Oui, mais dans le doute, on se garde une gêne.
28: Ben, dans le doute, je veux dire, le gouvernement du Québec nous consulte pas non plus, puis moi je déplace ça aussi. Le gouvernement du Québec nous consulte pas quand ils font des projets ou quand ils nous donnent 700 millions à Northvolt ou des affaires comme ça.
3: Ouais.
28: Puis moi je déplace ça aussi.
3: Ouais,
28: puis je souhaite. Mais là, on avance. Exactement. Au jour le jour, on avance, puis il faut on a de la demande des organismes, des entreprises, des organismes qui s'occupent des populations vulnérables pour du transport en commun disponible et accessible. C'est exactement ce qu'on met en place.
3: Non, mais je vous parle du principe de faire payer des gens qui n'ont aucun lien avec ça et qui ne veulent pas le prendre, le transport. Là, si des organismes et des entreprises veulent ça, qu'ils payent.
28: Ben, il y a déjà des gens qui le payent. La fondation du cégep de Thetford donne des très gros montants au transport en commun parce qu'ils veulent que les étudiants du cégep puissent se rendre au campus de Salagapi en autobus.
3: C'est de l'argent public, là, mais bon, coudonc.
28: Ben, c'est la fondation. Je sais pas, en fait, c'est la fondation du cégep public.
3: Quand vous parlez d'un réseau social alternatif local pour remplacer les réseaux sociaux américains, de quoi vous parlez, hein?
28: Ben, moi, je suis très heureux d'en parler aussi. À tout le monde, aux auditeurs, parce que c'est quelque chose qui me tient à cœur. Puis j'en ai parlé aussi, il y a eu un article de Radio-Can sur la campagne dans la région de Lobinière, parce qu'il y a des groupes Facebook. Bon, on sait comment ça marche, les groupes Facebook, là, les Spothead et autres de ce monde. Il y a un administrateur qui est un citoyen privé qui gère cette page-là comme bon lui semble, qui peut décider de bannir ou d'accepter des gens, etc. Donc, je trouve pas que c'est une plateforme extrêmement démocratique pour favoriser là, un climat social sain.
3: Là, je vous rappelle que vous parlez à titre de maire du village de Lobinière. Pour vos citoyens, on est où là-dedans? Là?
28: Ben, mes citoyens, moi, je souhaite qu'ils puissent s'exprimer plus facilement, avoir de l'information plus facilement. Les informations de la municipalité de Lobinière, la page Facebook, de chaque fois qu'on publie quelque chose, il n'y a jamais de commentaires, de vues, de tout ça, parce que les algorithmes nous favorisent pas, parce qu'on publie pas des contenus polarisants, on fait juste publier de l'information municipale, très très sobre et très...
3: monsieur,
28: c'est parce que ça... J'ai dit en guillemets plate, mais...
3: Tu sais, il y a de l'info, des fois, qui mérite pas tant de réactions. Là. Si vous annoncez, on va rajouter 4 stops, c'est pas grave si les gens font pas « wow, extraordinaire, bravo » avec des likes, là,
28: Non, exact, mais ils le voient pas non plus, pas juste qu'ils réagissent pas, je veux dire, on les voit...
3: Ah non, des fois, on le voit, on like pas, monsieur, là.
28: Oui, mais on les voit, les statistiques de vues aussi, là, à l'interne. Mais bref, toujours est-il que le point est qu'il y a un entrepreneur à Beauceron qui est dans les médias écrits et papier numérique depuis 25 ans, qui développe une plateforme qui s'appelle Publio.ca, qui est un équivalent à Facebook, sauf que la grosse différence, c'est que le siège social est en Beauce, les serveurs sont au Canada, et il n'y a pas d'algorithme. Donc, on voit ce qu'on a suivi en ordre chronologique. Point. Rien de, il n'y a pas d'algorithme.
3: Donc, ça existe déjà, mais vous vouliez faire quoi? Ou juste, vous vouliez participer financièrement?
28: Dans le fond, ce qui est demandé, comme c'est un réseau social qui n'y a pas d'algorithme et beaucoup moins de publicité, les seules personnes qui payent sont les personnes qui produisent du contenu. Et ils payent un montant annuel qui est minime. Les gens, les citoyens ordinaires qui ne souhaitent pas publier de contenu et qui souhaitent juste commenter, liker, suivre, etc., ça va rien coûter. Puis pour que la... Parce que la plateforme elle-même ouais. a certains employés,
3: là,
28: a des serveurs.
3: Là, vous vendez la plateforme. Moi, ce que je veux savoir, exact. C'est que vous, en tant que maire, là, c'est quoi l'objectif de parler de ça puis de mettre des efforts là-dessus? Vous vouliez le financer ou quoi?
28: On aurait juste financé notre faible montant annuel pour pouvoir publier. Mais ce que je veux, c'est que...
3: Il y a combien de gens là-dessus dans votre village qui sont inscrits à cette...
28: Présentement, pas beaucoup, donc il faut en parler pour que les gens s'inscrivent. C'est pas en disant rien que les gens vont s'inscrire sur une plateforme qui est québécoise.
3: Mais c'est parce que vous avez pris la peine d'écrire une lettre et vous ne le nommez même pas le réseau. Vous auriez eu une belle occasion d'en faire la publicité.
28: C'est sûr que j'aurais pu, mais c'est une lettre de 500 mots. Là, je voulais pas. J'aurais pu écrire 5 pages aussi. Là. Okay. C'est à un moment donné, il faut faire des choix.
3: Là, vous me parlez de connexion puis de discuter avec vos citoyens. Exact. Moi, je suis allé sur votre site Internet de votre ville, puis dans la section finance, j'essayais de trouver votre budget le plus récent. Puis le dernier budget sur votre site, c'est 2023. On n'est pas dans la communication et la transparence, là.
28: Le Phare, qui est le journal local, avait 12 pages sur le budget au mois de février, puis 100% des citoyens l'ont lu. Le Phare est le journal local qui est distribué par la poste à chaque adresse.
3: Les citoyens l'ont lu. Vous avez
28: essayé. Pas lu, mais l'ont eu.
3: Non, mais là, monsieur Bélanger, vous êtes responsable de diffuser votre information. Vous ne pouvez pas vous appuyer en vous disant c'est pas grave, on en a parlé dans un média, là. Il est où le budget 2025 sur votre plateforme?
28: Ben, je vous avoue qu'il faudrait qu'il soit là, mais il est...
3: 2024?
28: Tout est disponible. Ben, 2024, je n'étais pas là, ni 2025.
3: D'ailleurs. Ben, ça fait depuis 2023 qu'il n'y en a pas.
28: Exact. Puis ça, c'est un point aussi que les municipalités, quand il y a une absence de DG, ce qui a été le cas de Lotbinière pendant plus de 18 mois, il y a eu une vacance du poste de DG, évidemment, ça entraîne des problématiques. Là, présentement, la municipalité de Lotbinière, ça fait depuis qu'on est rentré en poste, les élus de Lotbinière.
3: Mais pour un maire transparent, quand on arrive en poste, d'après moi, la priorité, c'est plus mettre les budgets à jour sur le site pour être transparent avec nos citoyens plutôt que de parler de taxes immatriculatives.
28: Ben, je vous avouerai qu'il y a littéralement personne qui va demander plus d'informations sur le budget parce que tout le monde l'a eu papier chez eux. Donc, 100% des adresses ont eu le budget papier à leur adresse. Le budget 2026, évidemment. Hey.
3: Fait que c'est pas justifié, ça donne rien.
28: Effectivement, c'est justifié, puis c'est un bon point. Je n'avais pas fait un tour sur le site web pour aller voir si le budget de 2023, 24, 25 était là. C'est un très bon point, puis je vais m'assurer que l'information se passe. Mais le budget 2026 a été distribué à 100% des adresses. Okay. Donc, c'est pas quelque chose qui m'est revenu. Il y a personne. Puis, au conseil municipal de Lotbinière, les gens sont très impliqués. Je sais pas si vous savez, mais dans les conseils municipaux au Québec, il y a pas beaucoup de gens qui assistent en général.
3: Oui, c'est tranquille.
28: Conseil municipal de Lotbinière, en général, il y a entre 25 et 45 personnes qui viennent à chaque mois, ce qui est super. Moi, je salue l'implication citoyenne. Les gens posent des bonnes questions. La période des questions dure d'habitude plus d'une demi-heure. C'est vraiment fantastique. Puis c'est pas une question qui était arrivée dans les derniers mois. Mais c'est un bon point que vous avez.
3: OK. J'ai réussi quand même à travers les procès-verbaux là, à trouver des infos. 2023, le budget du village, c'est 2,2 millions. 2025, 2,7 millions. Une augmentation quand même remarquable.
28: D'abord 2026, sûrement? Parce que le...
3: Mais 2026, je le sais pas. Je l'ai pas. Vous êtes en train de le faire? Ou?
28: Non, ça, le budget 2026, on est en cours. L'année 2026 est en cours. Puis, le budget a été déposé en janvier.
3: C'est quoi?
28: C'est effectivement les bons chiffres. Il y a eu, en fait, en toute transparence, les citoyens le savent tous à Lotbinière, il y a eu une augmentation du compte de taxe de 15% à Lotbinière. Je suis un payeur de taxe aussi, ça me fait pas plus plaisir, parce qu'on a augmenté le compte de taxe de 15% sans annoncer aucun nouveau projet. Donc, vous pouvez comprendre comme moi que c'est pas une situation agréable pour un élu, pour un conseil municipal.
3: Vous avez augmenté de 16%, en fait, ça se peut-tu?
28: Ben, c'est selon les scénarios, là, selon les résidences, tout c'est ça, 16. C'est entre 14,5 et 16. Okay. On fait qu'on met 15 comme chiffre central, là. Mm-hmm. Parce que de toute façon, on sait que c'est des gros chiffres. Là. On est tout à fait conscients. Puis le conseil municipal, donc les 7 du conseil municipal, n'ont pas été très heureux de voir ces chiffres-là quand ils nous ont été présentés par l'administration. Parce qu'en fait, c'est l'administration qui fait passer ces chiffres-là. C'est pas nous qui, dans le bureau, en train de fouiller les factures des années passées pour trouver comment faire balancer le budget.
3: Mais l'évaluation foncière chez vous a eu un gros jump aussi, là.
28: Oui, mais c'est pas la cause. Non. Le compte de taxes a monté de 15% en nombre absolu. Là. Le montant que les gens payaient en 2025 versus en 2026 a monté de 15%.
3: Incluant l'évaluation. Mais ça fait beaucoup d'argent. Qu'est-ce que vous faites avec cet argent-là?
28: Ben, on essaie de réparer le passé. Il y a une vacance de DG de plus d'un an. Il y a eu des dépenses qui sont faites pendant ce temps-là. Il y a eu les états financiers vérifiés de 2024-2025 qui ne sont pas déposés
3: Monsieur Bélanger, mais en tout respect, là, l'année où vous augmentez le compte de taxes de 15%, je vais vous donner le chiffre, là, de 15%, la même année, vous décidez de jaser d'une taxe supplémentaire immatriculative. Vos citoyens sont-ils tous riches ou...
28: Non, mais la taxe d'immatriculation était de 20 $. Moi, je suis un impomiliste aussi, puis je suis un payeur de taxes aussi. C'est pas quelque chose... Je suis pas à l'extérieur de la société.
3: Oui. Puis vous pensez que les gens aiment ça?
28: Ben non, moi non plus, j'aime pas ça. Ça fait pas plaisir de payer des taxes. C'est pour ça que je parle de décroissance. Si on vient au centre de la lettre, là, la décroissance, l'objectif, c'est de payer moins de taxes, c'est de payer... D'avoir moins de dépenses.
3: Décroissance de services et croissance de taxes, c'est ça?
28: Décroissance de consommation et de production. Je pense qu'on peut garder un bon niveau de vie avec une décroissance. Il y a plusieurs théoriciens qui l'ont exprimé, mais évidemment, il n'y a pas.
3: Des théoriciens de l'extrême gauche, là?
28: Ouais, de l'extrême gauche, voyez-le comme vous voulez. Moi, personnellement, je serais très heureux de travailler
3: en qui? Ouais. Donnez-moi un théoricien qui a verbalisé ou écrit que la décroissance était une maudite bonne affaire et que ça allait aider tout le monde.
28: Ben, je ceux qui le nomment souvent, c'est Alain Deneau, mais je sais qu'il lui se considère probablement de gauche, même si je sais qu'il avait un point de vue sceptique sur la vaccination et tout ça, puis tu sais, il peut s'entendre avec d'autres personnes aussi. Là, moi, j'aime pas ça être classé selon une catégorie. Là, je veux dire,
3: moi, depuis le début de l'entrevue, je vous ai classé, là.
28: Oui, tout à fait. Mais puis je l'assume, là, je veux dire.
3: C'est bien.
28: L'important,
3: c'est d'assumer.
28: Je peux dire publiquement, moi, je suis de gauche économique. Gauche économique ne veut pas dire plus de taxes aussi, veut dire meilleure répartition des richesses.
3: Ben, ça veut dire plus de taxes. Vous me dites que vous augmentez de 16%, mais j'ai pas terminé. Le coût de la collecte des matières résiduelles est passé de 180 à 262 par adresse.
28: On n'a pas eu aucun ça. On n'a pas eu zéro pouvoir là-dessus. Là. C'est géré par la régie intermunicipale qui est MRC. Là.
3: OK. Et vous avez une taxe à l'eau maintenant? Ça n'existait pas ça avant. Donc, 2,25 le 1000 litres.
28: À partir de 150 mètres cubes, la consommation moyenne des résidences est de 100 mètres cubes. Donc,
3: on dirait que la seule décroissance qu'il y a à date, c'est dans notre cours, là, parce que de votre bord, il n'y a pas de décroissance des revenus. Là.
28: On est 7 élus au conseil municipal. Moi, j'ai fait une lettre ouverte pour parler de ce sujet-là. C'est mon objectif, et mon objectif personnel et aussi une décroissance des taxes municipales, c'est des impôts aussi, etc. C'est pas, je pense que pour la.
3: Moi,
28: pour
3: je
28: la
3: pense que les gens ont plus moyen de se faire parler de hausse de taxes. Là.
28: Ben, tout à fait. Je suis un payeur de taxes aussi.
3: J'avais commencé l'entrevue en me disant que vous vouliez une taxe immatriculative.
28: Ben, elle aurait réduit la cote-part de la MRC du même montant pour la portion au transport en commun. Parce que l'objectif de la taxe d'immatriculation était que ça soit prévisible sur 3 ans. Parce que c'est renégocié tous les 3 ans, ce genre de projet-là. Alors que la cote-part doit être renégociée à chaque année. La plupart des maires présents à la table des maires ont accepté qu'on augmente les cote-part pour payer le transport en commun, ce qui veut dire que pour le citoyen moyen, le coût va être le même. C'est juste qu'il va être négocié à chaque année plutôt qu'au 3 ans. Mais il n'y aura pas de différence dans le coût. Nous, la plupart des maires de la MRC de Lobinière sont d'accord avec un développement du réseau de transport en commun parce que c'est demandé de notre part pour payer le transport en commun. Ce qui veut dire que pour le citoyen moyen, le coût va être le même. C'est juste qu'il va être négocié à chaque année plutôt qu'au 3 ans. Mais il n'y aura pas de différence dans le coût. Nous, la plupart des maires de la MRC de Lobinière sont d'accord avec un développement du réseau de transport en commun, parce que c'est demandé.
3: Mais M. Bélanger, depuis vous amenez

0: 11 000, hein, c'est pas beaucoup.
1: Non, je prends, puis là, j'ai annoncé publiquement au conseil aussi, là, tu sais, je fais pas ça pour moi, là, moi, je perds de l'argent, moi, je suis charpentier menuisier, donc je vends 45 de l'heure, puis je veux dire, donc, si je travaillais 52 semaines, 40 heures par semaine, je ferais 100 000, tu sais. Mm-hmm. Fait que là, je prends entre une et une journée et demie de congé par semaine, à toutes les semaines. Donc là, moi, je suis en train de perdre de l'argent personnellement. Là. Je fais pas ça pour moi.
2: C'est un choix.
1: C'est un choix. Je voulais m'impliquer. Je suis impliqué dans différentes organisations communautaires depuis longtemps. Puis j'ai décidé d'augmenter ça d'un cran. Puis comme je l'ai dit, moi, je pense que la crise climatique est un enjeu factuel, existant et qui va en aggravant. J'ai un garçon de 4 ans qui grandit dans ce monde-là. Je souhaite l'améliorer. Je pense pas que c'est négatif de souhaiter améliorer le monde. Et non, le monde ne va pas s'améliorer en augmentant les taxes. Je suis tout à fait d'accord avec ça. Donc là, on a augmenté cette année pour rééquilibrer les budgets qui étaient depuis 2 ans non équilibrés. On va vérifier aussi quand on va avoir les états financiers vérifiés sur lesquels l'administration municipale travaille activement depuis longtemps, depuis les derniers mois, pour les avoir, les états financiers vérifiés de 2024-2025, qu'on n'a pas encore et qu'on est très en retard. On est très conscient de ça. Ça a été une surprise pour le nouveau conseil municipal qui est entré en poste en novembre. Mais mon objectif n'est pas d'augmenter les taxes. Mon objectif est d'avoir des services décents pour la population, puis d'avoir des gens qui ont des conditions matérielles décentes, qui ont la dignité, la sécurité, la santé. C'est ça la base de mon objectif politique général.
3: On est tous d'accord.
1: C'est ça. Mais donc, le service de transport en commun est demandé. Moi, ce que je veux dire tantôt, dans le mot du maire du mois passé du Phare, qui est le journal local distribué à 100% des adresses, j'ai demandé à la fin du mois, j'ai dit, on voulait planter une taxe sur l'immatriculation pour développer le transport en commun.
2: C'est encore le mot taxe, ça revient souvent à ce mot-là pour quelqu'un qui veut plus taxer. C'est le mot que vous dites au moins. Ça fait 45 fois que je l'entends là, dans les 10 minutes.
1: Je sais, mais vous m'en parlez beaucoup aussi. Là, de... Donc, on veut augmenter un service. Un service public, ça se finance. Après ça,
3: ça prend des taxes.
1: Ben, c'est ça. Donc, j'ai demandé, ce que je voulais. Laissez-moi finir ma phrase. Laissez-moi finir ma phrase. J'ai demandé à la population, j'ai dit, je veux avoir votre avis. Quel est votre avis sur le développement du transport en commun en Lotbinière? Comment on le finance? Qu'est-ce que vous voulez? Quel type de service vous voulez? J'ai eu 3 personnes qui m'ont écrit.
3: C'est pour ça aussi. Visiblement, ça les intéresse pas.
1: J'ai eu 3 personnes qui m'ont écrit pour être. Il y a personne qui m'a écrit pour être contre, puis il y a 3 personnes qui m'ont écrit qui étaient pour, qui aiment les services qu'ils veulent. Mais tu sais, moi, c'est un de mes points majeurs que je mentionne depuis le début. Je veux que les gens me parlent, et les gens ne me parlent pas. Je vais au conseil municipal, les gens posent des questions.
3: Oui, mais monsieur, vous êtes maire d'un village. Votre job, c'est les routes, les égouts, puis les poubelles, c'est tout.
1: Puis on le fait, ça.
3: Mais c'est tout, Vous faites votre job, bravo,
2: c'est tout.
3: On vous demande rien de plus, ça nous intéresse pas. On veut pas payer plus pour des services qui arrivent on a déjà trop, on en paye partout, là.
2: Puis vous êtes là, il y a le provincial, il y a le fédéral, on a en masse des taxes à payer tous les jours, on a même des permis aussi, puis on est rendu avec des permis de chat. Est-ce que t'as dit, M. Bélanger, parce que vous en avez parlé là, de la crise climatique, selon vous, puis c'est selon vos convictions, puis moi je respecte ça, j'ai pas de problème. Je voulais juste savoir, c'est quoi le pourcentage des émissions de GES à Lotbinière?
1: Ben, pas beaucoup. Je veux dire, si, peut-être que comme on dit, moi, j'ai tué personne, donc les meurtres, c'est pas important. Je veux dire, vous avez fait une analogie sur le troisième rail, tantôt, là.
3: Ouais, mais ça n'a pas rapport parce que le meurtre, j'en parle pas, puis j'en fais pas une promotion, puis je suis pas là-dedans, là. Ça n'a pas rapport, là.
1: Je sais, mais la crise climatique nous affecte. La crise climatique affecte 100% des soins de lumière. Donc, je veux dire, moi,
3: de quelle façon?
1: Ben c'est en augmentation, les quantités d'eau qui diminuent, les sécheresses qui augmentent, etc. Je veux dire, tous les chiffres
2: sont
1: disponibles.
2: Vous avez moins d'eau, dans le fond, à Lotbinière? C'est
1: les prévisions.
3: Les prévisions dans le réel, là, présentement, là, parce que ça fait 20 ans qu'on nous parle de crise climatique. Et on doit être rendu dans des gros cas.
1: Je veux pas débattre avec vous, là. Les chiffres sont existants, là, de 100% des
3: D'ailleurs, parlons-en des chiffres. Le GIEC, vous connaissez le GIEC, j'imagine?
1: Tout à fait.
3: Le GIEC a retiré toutes ces prévisions les plus alarmistes sont sur le point de le faire. Vous irez voir ça, c'est tout récent, parce que ça n'arrivera pas, là, 5-6 degrés d'ici 2100, ça n'existe pas. On se dit que ça va être plus 2-3, ça va être en bas de 3. Donc, on a investi combien d'argent au Canada depuis 15 ans sur les changements climatiques, le savez-vous?
1: Ben, vous irez voir les... Vous irez voir les statistiques aussi pour le... À quoi ressemble un monde avec une augmentation de 3 degrés Celsius? C'est aussi catastrophique.
3: Oui, mais on a mis 100 milliards depuis 15 ans. Et là, vous me dites, c'est... Combien ça en prend? 300 milliards?
1: Non, je viens de le dire, ça prend pas plus d'argent. Ça prend la décroissance de la production et de la consommation. Moi, c'est ce que je pense qui est logique.
3: Mais en tant que maire, c'est votre combat, là. C'est ça, là, votre...
1: C'est mon combat en tant qu'individu qui utilise une plateforme.
3: Dans votre lettre, vous dites que c'est votre combat en tant que maire. Vous dites que à partir de maintenant, toutes vos décisions...

0: décisions vont être prises là-dessus.
1: Ben exact, mais c'est déjà le cas. Puis moi, il y a eu des votes à mon conseil municipal. Là. Au conseil municipal, je ne sais pas si vous savez aussi, mais la plupart des décisions se prennent par consensus. À la MRC, au conseil municipal de Lobinière, il y a eu des votes pour des résolutions, pour des décisions. Ça se passe publiquement. Donc, je sais, mais je veux juste dire que ça se passe. Puis moi, en tant que maire, je décide de suivre ce que je pense qui est important, puis je vote en conséquence. Puis ça arrive que j'ai pas la majorité, puis que donc on passe à autre chose. Tu sais, c'est tout. Là. Moi, je vais me sentir à l'aise avec mes actions personnelles. Puis je veux, j'ai besoin de me sentir impliqué, puis de faire une différence. C'est mon objectif. Mais je ne veux pas forcer les 6 autres élus de Lobinière, de la municipalité de Lobinière, à me suivre aussi. Là. Puis, comme je vous dis, au caucus, il y a des grosses discussions, puis on n'est pas tout le temps d'accord sur tout. Il y a des votes au conseil municipal.
2: Monsieur Bélanger, le temps avant, je voulais juste savoir, ça serait quoi pour vous la décroissance que vous aimeriez qui arrive? On va commencer par juste Lobinière. Parlez-moi pas de la MRC. Là, on va se concentrer sur vos 800 personnes.
1: J'ai mentionné dans la lettre ouverte aussi. D'ailleurs, là, j'ai tenté de mettre en place un projet de mutualisation de ressources matérielles avec les municipalités autour de chez nous. Je pense qu'en partageant des services, juste là, on a acheté, il y a 2 mois, on a acheté une lumière de circulation. Vous savez, les lumières de chantier qui sont 90 secondes à chaque côté. Parce que c'est rendu une obligation pour faire des travaux sur la 132 qui traverse notre village. On a l'obligation d'acheter ça pour la sécurité de nos travailleurs de voirie, ce qui est tout à fait logique et normal. Ouais. Ils travaillent sur la 132. Ben, la municipalité voisine aussi en achète. La municipalité d'à côté en achète aussi. Toutes les municipalités autour en achètent. Ça coûte 15 000 $. On est plein de municipalités qui ont des budgets de 2 millions à acheter une machine à 15 000 $ pour faire ça. Pourquoi pas l'acheter une puis la partager?
0: Ça, c'est pas de la décroissance, c'est de l'optimisation.
1: Ben oui, appelez ça comme vous voulez, c'est acheter moins de produits pour faire le même service. Je veux dire, c'est appeler ça comme vous voulez. Moi, je suis d'accord avec l'optimisation aussi.
2: Progressives. Mais je parle de la décroissance. Moi, j'ai plus l'impression que vous voulez prendre l'eau de pluie puis qu'il faut que je m'aille avec ça.
1: Si on faisait ça, si on utilisait moins de ressources pour offrir les mêmes services, je veux dire, c'est ça l'objectif-là. J'ai appelé ça optimisation si c'est ce qui vous fait plaisir. Moi, je suis heureux d'appeler ça optimisation. Je pense qu'on peut utiliser moins de ressources pour offrir les mêmes services. Puis même, tu sais, à un niveau. Ben, c'est un peu pour tout, là. Puis même au niveau personnel, mais ça, c'est pas la municipalité qui va le régler.
0: Est-ce qu'on peut dire, parce qu'il faut se laisser, parce que vraiment, on prend trop de temps. Est-ce qu'on pourrait dire que vous êtes un militant, un peu?
1: Ah, ben, tout à fait. Mais c'est pour ça qu'on fait de la politique. Je pense pas qu'il y ait beaucoup de politiciens qui ne souhaitent pas améliorer le sort.
0: Moi, quand quelqu'un se présente à la mairie, j'espère que son militantisme est axé sur les citoyens, là, et non pas sur des causes mondiales, puis la pauvreté dans le monde, puis le climat mondial, là, chacun son...
1: Les résolutions prises aux séances du conseil, les citoyens les voient, là, ils ont accès à tous les mois, puis c'est des résolutions très locales et basées sur ce qui se passe à Lobinière. Puis moi, mon travail au quotidien, la journée et demie que je prends de congé par semaine pour les affaires municipales, c'est basé sur l'eau, l'aqueduc, les égouts, etc. Là. C'est ça la base du mandat. Le premièrement, c'est les loisirs. On a fait une consultation publique il y a 2 jours. Il y a 45 personnes qui sont venues pour les infrastructures de loisirs. C'est super intéressant. Il y a eu plein de bonnes idées. On fait ça au quotidien.
0: Monsieur Bélanger,
1: je voulais utiliser ma plateforme pour parler de sujets qui me tiennent à cœur. Mes citoyens n'ont pas à être d'accord ou pas. Puis encore une fois, moi, comme je dis, c'est pas au niveau c'est pas pour moi que je fais ça. Dans 4 ans, s'ils veulent pas de moi, ils vont voter contre, puis ça va me faire plaisir. Là.
0: Monsieur Bélanger, mais merci. Vous avez voulu le droit de parole, on vous le donne, puis avec plaisir, en passant.
1: Le message est
0: pour tout le monde. Merci d'avoir été là. Bonne journée.
2: Bonne journée, merci à vous. Bélanger.
0: Au plaisir, Thierry Bélanger, maire de la municipalité de Lobinière. Là, on s'est mis dans le trouble pas pire. Faut aller à la pause, on vient.
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0: Quand Maxime Lacasse part en mission, il nous ramène toujours du bon stock. Faisant un bout, t'étais pas parti en mission.
18: Un petit bout.
0: C'est bien. Je suis content d'être embarqué dans cette histoire-là. Je vais te laisser raconter le truc. Je vais me tasser un peu parce que ça t'est arrivé à toi. T'es allé faire un tour à la conférence de Rima Hassan, qui a d'ailleurs, je le mentionne quand même parce que c'est d'actualité, qui a quand même été, qui est présentement détenu là, par les policiers en France pour des accusations d'apologie du terrorisme. Et on a aussi retrouvé un petit peu de drogue synthétique dans sa sacoche.
18: Rien qu'un peu.
0: Ouais, c'était suicide, là.
18: Hey, faut être réveillé pour sauver la Palestine.
0: C'est une grosse soirée, hier. Donc, elle était en visioconférence puisqu'elle s'est fait interdire d'entrer. Là, ceci explique peut-être cela. On comprend peut-être plus à matin pourquoi elle n'a pas pu venir au Canada. Il y a peut-être des policiers qui ont dit « Ah, je vais mettre un hold sur la game. » Ça se peut qu'on ait besoin de Mme Hassan jeudi prochain. Donc, elle était là par visioconférence, comme je viens de le dire. Et elle était fort bien accompagnée. Raconte-moi ton périple montréalais.
18: C'était mardi soir, directement entre les murs de l'UQAM. Fait que je me suis pointé là, je suis allé déambuler dans l'université. Je me suis rendu à la salle Pierre Mercier pour assister à la conférence qui s'appelle « Résistance contre le fascisme et l'extrême droite ». C'était une conférence qui était organisée par l'organisme Alternative. L'alternative, c'est quoi? Ben, tu vois, ils ont une mission qui est un peu floue, c'est pas vraiment clair. Eux autres, ils se décrivent comme un organisme qui travaille pour la solidarité, la justice et l'équité au Québec.
0: Oh, ben ouais, c'est tous des beaux mots, ça. Toutes des mots que j'aime beaucoup, mais je suis pas certain que je suis bienvenu.
18: Non, c'est ça, mais pour eux autres, c'était une excellente idée d'inviter une femme qui fait l'apologie du terrorisme et qui est considérée pour beaucoup comme une antisémite. Sauf que le petit problème, comme tu l'as dit, les autorités canadiennes l'ont empêché de venir. Ça s'est fait quand même par visioconférence. Petite quote pour vous dire à quoi ressemble l'idéologie de Rima Hassan. Le 28 février 2025, puis ça c'est une parmi tant d'autres sur les ondes de Sud Radio, elle a dit que le Hamas a une action légitime du point de vue du droit international.
0: Le Hamas, il envoie des enfants avec des ceintures de bombes. Très légitime. Le Hamas, le 7 octobre, Bon, ils ont assassiné des femmes enceintes qui faisaient le souper. Là.
19: Ils ont tué un haut de 1000 personnes, ils en ont kidnappé.
0: Ils ont violé des jeunes qui étaient dans un rave.
2: Ouais. Ouais, mais ils l'ont tiré à... Écoute, ils l'ont magané, ils l'ont agressé sexuellement, puis après ça, ils l'ont promené comme un trophée
0: dans la boîte de pick-up.
2: Dans la boîte à pick-up en le tirant par la cheville, puis que la tête traîne à terre.
19: C'est très légitime. Elle est en garde à vue aujourd'hui, avec raison. Fait que c'est dans ce contexte-là que moi, je me pointe là, sans accréditation journalistique. J'ai fait ma demande au préalable et on n'a pas voulu me la donner. Je l'ai compris en arrivant sur place. J'avais fait mes recherches. La salle Pierre Mercier contient 845 sièges. Le lendemain, de leur propre aveu, ils ont dit qu'il y avait 500 personnes qui ont assisté à la conférence. Donc, nécessairement, il restait
0: Donc, il restait 300 places pour max?
19: Ben oui, mais moi, on m'a bourré de marde. On m'a dit, il n'y a plus de place, tout est correct. Je fais, bon, OK, sur le panel, il y avait Rima Hassan. Il y avait aussi Émilie Nicolas, dont tu as parlé tout à l'heure.
0: Oh, Émilie Nicolas, straight live.
19: Chroniqueuse à Radcan. Puis au Devoir, il y avait Safa Chebbi, qui, elle, est une militante décoloniale.
0: OK.
19: Il y avait Haroun Boisy,
0: un élu
19: de l'Assemblée nationale.
0: Attends un peu, là. Un élu, dûment élu par le peuple québécois, va dans un endroit où on accueille une dame qui est soupçonnée, d'ailleurs détenue présentement, pour apologie du terrorisme. Et là... Qui est cet élu déjà, tu me l'as-tu dit?
19: Haroun Boisy, le pleurnicheur.
0: OK! C'est le gars qui dit que tout le monde est raciste à l'Assemblée nationale.
19: Il va pas juste à l'événement, correction. Il fait partie du panel sur scène.
0: Il est sur stage.
19: Oui, qui pose des questions à Mme Hassan.
0: Pour représenter, j'imagine, les inquiétudes du peuple québécois.
19: Ben, j'imagine, là, c'est à vous de déterminer. Jonathan Durand-Folco était également de la partie. Nina Machouf animait la conférence. Donc, pas besoin de vous dire que moi, je suis débarqué dans
0: l'ordre. Nina Machouf... La conjointe de l'autre, qui était là. Et l'autre, étais-tu là? Amir, non?
19: Amir, oui.
0: Oui, c'est elle, la conjointe de l'autre.
19: OK, je savais pas que ça sortait ensemble. OK, laisse-moi te raconter ça. Justement, parlant du loup, moi, je me suis dit en arrivant que je vais clipper le porte-parole de l'événement. Vous allez entendre des clips de lui un peu plus tard dans l'entrevue. Puis finalement, je finis l'entrevue et je me retourne. Puis qui sait, je vais pas arriver... Un homme qui a un immense et un long manteau brun avec un drapeau palestinien sur l'épaule.
0: Yes.
19: Là, je fais, coudonc, ben, c'est le conjoint de l'autre, comme tu viens de le dire. C'est Amir qui a dit.
0: Amir est le conjoint de Nima Machouf. C'est une belle gang.
19: Fait que là, je le regarde, j'y parle, je demande s'il veut m'accorder une mini-entrevue. Évidemment, il me dit non. Puis après ça, il me demande pour quel média je travaille. Là, je lui dis, je travaille pour Choix FM. Puis là, man, il se met à nous insulter, à nous traiter de radio poubelle. Il devient baveux à soi. Fait que je regarde, je fais « Ah ouais, tu vas jouer de même, pas de trouble. Prends mon téléphone, pars le tape. » Le porte-parole est à côté, il se met à capoter. « Tu peux pas l'enregistrer sans dire. »
0: Ah ouais?
19: Amir.
0: T'es dans un endroit public, même.
19: Là, je suis comment? Je vais y dire, ce sera pas bien long. Il se met à me demander si Jeff Filion est au bout du fil.
0: Il m'en manque un bout, Amir.
19: La cote dure 2 minutes, j'ai fait un petit montage. Il n'y a rien à comprendre, voici ce que ça a donné.
20: Il y avait... Avez-vous dit Jeff Filion, est-ce qu'il est là au bout du fil?
19: Jeff Filion, il est pas avec moi.
20: Non, mais il est pas avec moi.
19: Oui, absolument.
20: C'est sûr.
21: Là, oui.
20: C'est le genre de travail que tu fais. Tu me demandes si je dois faire une entrevue avec toi. Tu pars, puis tu pars ta machine avant.
19: Et vous êtes tombé dans les radios poubelles à quel point vous détestez ça.
20: Non, non, mais c'est parce qu'il y en a beaucoup.
19: Je suis capable de faire mon métier.
20: Je les ai fréquentés 10 ans là-bas. J'en ai pas peur. J'allais même dans les stations. On voit, il y a une rage qui se développe chez des gens qui sont juste à l'affût pour créer une controverse inutile, alors qu'une guerre qui tombe sur la tête des Palestiniens depuis 1 an et demi, j'imagine que t'es pas pour le génocide à Gaza. Bon, quand Israël attaque tous ses pays voisins, déplace 600 000 Libanais, 3 millions d'Iraniens qui sont déplacés un peu partout, venir chercher oase à des gens ici qui disent « ça n'a juste pas de bon sens » comme Rima Hassan, il faut mettre une fin à ça. Il me semble que malgré vos différends, mettons Jeff Filion, toi et peut-être Rima Hassan, l'essentiel c'est que on se mette tout ensemble. Mais si tu veux, ce qui serait bien, c'est que tu viennes prendre 1 heure de ton temps, qui est précieux, juste pour écouter.
19: Ben, j'aimerais ça, mais...
20: Te laisser engager.
19: Non, mais si vous faites une place, moi ça me fait plaisir de venir.
20: Je vais t'enregistrer tout ça, puis je vais te le faire écouter après.
19: Évidemment, j'ai pas reçu le tape.
0: Lui, t'invite. Non, il n'y a plus de place, il n'y a plus de place.
19: Ah, le porte-parole, non, on a tout vendu les billets, il n'y a plus d'accréditation disponible. Fait que c'est là-dedans, que dans ce contexte-là, que la soirée a commencé. Puis tout au long de la soirée, j'essayais de clipper du monde pour avoir des réactions. Puis j'ai commencé en clippant du monde dehors. Et à un moment donné, je me rends compte qu'il y avait des gens qui faisaient partie de l'événement en arrière de moi, qui faisaient signe aux gens, comme ça, en hochant de la tête, de pas me parler. Fait que quand je m'en suis rendu compte, je suis rentré en dedans et systématiquement, aux 5 minutes, on me faisait ce genre de commentaires-là.
1: Juste une grosse conférence ce soir.
19: Absolument, toujours. Fait qu'on me cataloguait, on me donnait l'étiquette du gars de Radio X pour
0: éviter. Non, c'était un code word. C'était lui, il parle des épaules.
19: Exactement. Fait que, comme Rima Hassan était l'attraction de la soirée en plus du fascisme et de l'extrême droite, j'ai commencé en posant des questions aux gens, tout simplement en leur demandant s'ils pensaient que Rima Hassan était antisémite.
21: Non.
19: Pourquoi on dit ça d'elle?
21: Parce qu'elle défend la Palestine. Rien de plus, honnêtement. Honnêtement, je vois pas grand-chose de plus que ça. C'est actuellement antisémite, c'est utilisé pour discréditer tout le monde qui est contre l'État d'Israël.
0: Genre, OK. Genre islamophobe style.
19: Exact.
0: OK. Ah, mais je suis sûr, là, parce que je pense que chaque affirmation que tu vas faire entendre a son pendant de l'autre bord. Là.
19: Non, j'ai rencontré personne qui trouvait que Rima Hassan est antisémite. Est-ce que Rima Hassan, pour vous, est une antisémite, comme on l'a décrit?
22: Non, absolument pas.
19: Pourquoi?
22: D'après moi, un grand nombre de médias cherchent à démoniser toute personne qui critique l'action de l'État d'Israël. En la taxant d'antisémite, et je pense que c'est scandaleux. C'est
19: pourquoi ils font ça?
22: Probablement parce qu'ils ont des intérêts à garder des relations cordiales avec Israël.
19: Ah. Hey, on est dans le gros complot, là.
0: Eh ben.
19: Les médias ont des intérêts avec Israël.
0: Moi, c'est pour ça fait que moi, si je dénonce le Hamas, le groupe terroriste, là, qui, en passant, qui ont diffusé pendant des années des émissions pour enfants, où on disait à des enfants de 4-5 ans, c'est une roche, puis tu vois un juif, lance-lui ta roche. Fait que moi, en disant ça, c'est probablement parce que j'ai des intérêts avec Israël, c'est ça?
19: T'es un collabo, même.
0: J'en reçois un chèque.
19: Un collaborateur!
0: C'est la seule raison dans sa tête qui explique ça.
19: C'est la
0: seule
19: raison.
0: C'est ça qui est fascinant. C'est que lui a aucun recul pour essayer de voir, tu sais, le truc. Moi, je vais le dire, là encore, là, c'est moi, c'est pas les Palestiniens. Ben, c'est les Palestiniens qui ont élu le Hamas en 2007. Tu sais, je veux dire, c'est, oui, ils ont été brainwashed. Oui, ils font partie d'un grand exercice d'endoctrinement. Mais ils l'ont fait. En 2007, il y a eu des élections, là. La Palestine a eu une chance en or de se sortir de ça puis de délire un groupe plus stable, plus jasable, je vais le dire de même. Mais ils ont quand même voté parce que oui, complètement brainwashed pour un groupe terroriste.
19: Tu sais, quand on parle d'antisémitisme, là, je vais ramener à votre mémoire la bonne vieille, ben, qui est pas tellement bonne, mais qui est une vieille expression qu'on a souvent entendue. Je suis pas raciste, mais
0: ouais.
19: Gardez ça en tête quand vous allez entendre ce clip-là. Est-ce que c'est une antisémite, comme on l'a décrit?
23: Pas du tout.
19: Pourquoi?
23: Non, parce que d'abord, elle l'a dit, elle le dit, elle le crie. Et puis, les gens, en fait, ce que les gens confondent, c'est le judaïsme enfin, ils confondent judaïsme et antisémitisme. On peut très bien, moi par exemple, j'ai beaucoup d'amis juifs. D'abord, même dans les manifestations, ils sont là. Moi, j'ai rien contre les juifs. Ben oui, les sionistes, non, j'en veux pas.
19: Pourquoi?
23: Ben, c'est parce que ce sont des gens qui en fait, pensent qu'ils sont mieux que tout le monde et puis que, ben, on le voit et qui. Il y a des génocides de partout. Ils bombardent tout le monde, ils tuent tout le monde, en toute impunité. Mais ça va s'arrêter où, ça?
19: Les sunnistes,
0: ça s'arrêtera pas, madame.
19: Les musulmans qui sont en Israël, eux autres, ils ont le droit de mourir parce qu'elle, elle les aime pas.
0: OK.
19: C'est fascinant, ça.
0: Ouais. Ah non, c'est...
19: Donc,
0: c'est,
19: ils font exactement ce qu'ils reprochent à l'autre.
0: Catégorisation, exactement. Oui. C'est la même... C'est du copier-coller miroir.
19: Qui va avec Israël, qui envahit la Palestine. La Palestine va aussi avec le fascisme, qui, selon eux, est en montée partout en Occident, l'extrême droite. Fait que je me suis renseigné auprès des gens qui étaient là. Ben, c'est quoi le fascisme, finalement, en 2026? Le fascisme a beaucoup changé depuis la Deuxième Guerre. Pour toi, c'est quoi le fascisme aujourd'hui?
24: Ben, c'est comme les discriminations, puis juste les micro-agressions, puis que je trouve que ça fait comme un build-up dans la société.
19: Les micro-agressions, tu veux dire quoi?
24: Mettons, ce que certaines personnes considéreraient pas comme une vraie agression et juste comme du passif agressif ou comme des petites actions qui impactent à la longue les groupes marginalisés.
19: Ça construit le fascisme.
24: Ouais.
0: Mais Simonac.
19: As-tu déjà été passif agressif avec quelqu'un?
0: Ben, Max, on est rempli d'Hitler, cette.
19: Ouais. On est tous des fascistes.
0: Ben, là, mais pour vrai, elle m'ouvre la fenêtre. God, et maintenant, je vois le paysage puis je comprends mieux. Donc, il n'y a pas plus de vrais fascistes. C'est juste qu'on a déplacé la fenêtre de la description du fascisme.
2: Ah, ben là, c'est de l'exagération. Non, mais c'est parce que là, je veux dire, c'est brissant,
0: mais c'est quoi?
2: C'est une jeune fille naïve qui dit n'importe quoi.
0: Ben, non, parce que ça va avec le reste, puis je vais englober un autre sujet. Ça va avec le MeToo. Parce que là, un viol, c'est un viol. Dans ma tête, j'ai ma description, là. Mm. C'est dégueulasse, puis j'ai pas besoin de le faire.
2: Ah, ouais, c'est une relation okay. forcée.
0: Mais maintenant, ben là, on est rendu à. Il m'a pris par les épaules, je me suis fait agresser. Tu sais, on déplace la définition.
2: Ben, passif-agressif.
0: Non, mais là, Pat, c'est rendu à être un fasciste, c'est faire des micro-agressions.
2: Ouais. Et puis ça, non, mais.
0: Moi, je peux pas vivre dans. Je peux pas avoir un débat dans le même monde que
2: ben
0: ce fille-là,
2: là. C'est subjectif, là. Je veux dire, tout est relatif à la personne, là.
0: Exact.
2: T'sais, une micro-agression, ça peut être juste un regard, là.
0: Ouais. Ouais, donc, un fasciste pour toi. L'est pas pour moi, mais là, non. Ça devient difficile, madame, là, de se déplacer là-dedans.
3: Puis elle dit elle-même, là, le fasciste peut faire des micro-agressions sans que l'autre personne se rende compte que c'est une micro-agression. Mais c'est ça.
0: Imagine, fasciste ouais. sans le savoir. Comme l'émission Enceinte sans le savoir. Fasciste sans le savoir.
3: Mais j'ai une autre théorie pour vous, si vous aimez pas celle-là.
5: C'est quoi pour vous le fascisme?
6: C'est difficile à dire parce que c'est devenu un monstre sans visage parce qu'il prend énormément de formes. Mais tout ce que je peux dire, c'est que c'est un...
0: Ah ouais.
6: Ah, une bonne question pour moi. Déjà, c'est la supériorité vis-à-vis de l'autre. C'est ça, c'est quelqu'un qui se dit chez soi et qui pense être meilleur que les autres. Que ce soit en termes de pays, orientation sexuelle, race, ethnie, tout ça.
2: Comme le gars, dans le fond, là, qu'on parle depuis 3 jours, lui.
0: Ouais.
3: Il est fasciste, lui.
0: Et voilà. Donc, l'autre est un fasciste. Bon. Ben, je suis pas sûr que je comprends, mais je vais essayer de m'accrocher ses balises, là.
3: Guérou Schneider, qui est porte-parole de l'événement, m'a accordé une entrevue et lui me l'a expliqué dans des termes académiques.
0: Oh!
3: C'est quoi le fascisme?
7: Okay. Quand on dit l'ensemble, supposons, des responsabilités, des échecs des 40 dernières années, c'est la faute des immigrants, le logement, entre autres, ben, c'est une stigmatisation, effectivement, des gens qui sont pas en posture de... ni de pouvoir, ni de responsabilité. Hein? Donc, ça, c'est une partie de la chose. Quand on parle, tout simplement, de dire... ben des guerres culturelles là, qu'on parle là. Ah, c'est à cause des personnes LGBT ou des personnes queer ou des personnes trans qui sont le grand dame de la déchéance de la civilisation judéo-chrétienne. Bon, tous ces beaux mots là qui veulent pas grandir grand chose finalement, mais ça permet des ouvertures et c'est une partie des choses. Ça y ressemble beaucoup à la période avant 33, la montée au pouvoir de Hitler là en Allemagne. On est dans cette période-là pré-fasciste, donc on n'est pas en période fasciste.
2: Non, mais est-ce que vous comprenez?
3: Non, il n'a rien dit, il a tout dit.
0: Pat, j'allais dire, on est dans un dégueulage de mots. Là.
2: C'est ça, là.
0: Il a tout dit. Il a dit les bons mots pour parler à sa gang, là. Colonial, antifasciste, immigration. Il a rentré tout plein de concepts, là. Mais j'ai pas eu la définition du fascisme.
3: Non.
0: J'ai eu sa définition... Je suis un peu à ta place, là, Pat. Là. Je sais pas trop ce qu'il a dit. Là,
3: puis à la fin, il nous a quand même dit qu'on était dans ce qui ressemble à être la période pré-33 oui. avant Hitler. La montée du fascisme en Allemagne nazie. Hey, là, pour vrai, là,
0: les modèles, les structures même. Démocratiques, les structures gouvernementales n'étaient pas les mêmes. C'était pas la même game. C'était pas... Allez, en 33.
2: Bon, là, je veux juste revenir, là, parce que, mettons, le fascisme, là, tu sais, des fois, on s'y perd vu que tout le monde a sa propre définition. Fait que je vois juste... Je l'ai googlé, qu'on se mette dedans.
0: Définition officielle.
2: Tu sais, il se caractérise par la dictature d'un parti unique, le culte du chef, un nationalisme extrême, l'étatisme, le rejet de la démocratie et le recours à la violence politique.
0: OK, donc, là, j'ai compris. Ouais. Ta définition est claire.
2: Je comprends, c'est quoi, là?
0: Donc, tout ce que j'ai entendu de tes extraits depuis tantôt, il n'y en a pas un qui t'a donné la définition de fascisme.
3: Aucun. Aucun, je pense même pas qu'ils
0: Ils se sont toutes refaites une propre définition mentale là, qui nous dégueule, là, même s'il n'y a rien à comprendre.
3: Parce que ce que j'ai compris là en allant jaser avec eux, c'est que pour eux, le fascisme est devenu un fascisme tranquille. Il prend d'autres formes, il répond plus à ces critères.
0: Mais trouvez un autre mot, parce que vous avez de l'air des épées.
3: Puis il résonne ailleurs. C'est plus le fascisme à l'époque de Mussolini puis d'Hitler. C'est plus ça pour eux. Pour eux, c'est ça gangrène nos institutions puis nos idéaux sans même qu'on s'en rende compte. Puis ils se confortent là-dedans.
2: Excuse-moi, je vais pas te couper. Parce que ce ne sont pas leurs idées à eux.
3: Ouais, exactement. Et d'ailleurs...
0: Puis parce que la définition ne colle pas.
3: Non.
0: Fait que là, ouais, mais c'est un fascisme déconstruit. C'est une espèce de...
2: Ben oui, franchement.
0: Ouais. Ben non, c'est juste pas du fascisme. C'est... On va aller voter au mois d'octobre, gang. Okay, c'est bon. On est pas, tout est beau.
19: Qui dit fascisme dit souvent extrême droite. Les deux vont ensemble. Ça a été mes dernières questions. Je leur ai demandé pour eux, c'est quoi l'extrême droite? C'est une conférence pour se protéger de la montée de l'extrême droite au Québec.
22: On se demande un petit peu avec certaines déclarations du chef du PQ. On se demande si l'extrême droite n'est pas en train de contaminer un petit peu ce parti qui, pour moi, avec un peu de culture politique, était plutôt un parti à gauche à ses débuts.
0: C'est ça que vous avez pas compris, monsieur. C'est un parti à gauche économique. C'est un parti étatiste. C'est un parti qui tripe sur les monopoles d'État, qui tripe sur le contrôle des fonctionnaires. Mais ça a toujours été un parti identitaire. Je suppose qu'il a pris peut-être qu'il était pas là à l'époque, là, mais tu sais, je veux dire, la fameuse phrase « l'argent et le vote ethnique », c'était pas plus fasciste que PSPP. Là. Ce parti-là est resté pas mal à sa place. Pendant un bout, je pense qu'ils nous ont fait à croire qu'ils étaient très inclusifs là, parce qu'ils voulaient se battre avec QS. Là. Mais je pense juste qu'ils ont retrouvé leur spot. Là. C'est pas...
19: Le PQ d'extrême droite.
0: Ben oui.
19: La CAQ et Bernard Drinville aussi.
21: Il y a de l'extrême droite. Est-ce qu'elle est aussi hégémonique qu'elle peut l'être dans d'autres places? Non. Mais elle existe. Il y a des groupes d'extrême droite, en effet. T'as des partis plus modérés, traditionnellement, genre la CAQ, par exemple, avec Bernard Drinville, qui a pris des positions littéralement de préférence nationale. Quand tu dis les citoyens ont plus le droit à avoir des places en CPE que des demandeurs d'asile, tu fais une discrimination sur la nationalité, tu fais une discrimination qui est raciste, au fond. Puis, fait qu'on a, en plus...
19: Les demandeurs d'asile, c'est pas des citoyens à part entière, donc je comprends un peu son propos quand il dit ça. Pour toi, ça fait pas de sens?
21: Ben, au moins, les humains sont des humains, même si tu demandes au contraire, si tu demandes de l'asile. Jusqu'à un certain point, je trouve que ce serait même plus important pour eux d'avoir ces aides-là, parce que c'est des gens qui ont besoin de plus d'aide que les gens qui sont déjà là.
2: Ça, ça veut dire que je peux aller me planter ma tente chez eux dans sa cour.
0: Ben, j'espère.
2: Parce que les humains sont des humains.
0: Ouais.
2: S'il n'y a pas de règles,
0: ben,
2: parce d'ailleurs, qu'on est tous des humains.
0: T'as pris son adresse, on va peut-être l'envoyer à des gens qui couchent dans les campements.
2: Oui.
0: Là. Peut-être qu'il y aurait de la place sur son divan.
2: Les autant humains possible, sont des
0: là.
2: Humains.
0: Moi, je pense qu'ils méritent, là, ouais. Ces gens-là.
19: Ben, autant que possible. Fait que là, lui, ce qu'il dit, c'est
0: moi,
19: que...
0: j'aime ça, les hostos parvenus qui sont capables de vous donner des leçons et qui seraient les premiers à ne jamais accepter ça. Je te garantis que ce gars-là, tu veux y rentrer de force deux immigrants dans le salon là, en disant « ben oui, c'est des humains ». Je te garantis que c'est le plus agressif de la gang.
19: C'est sûr.
0: C'est chez nous, là, wow, là, wow. Et d'ailleurs, il y a plusieurs tests qui ont été faits sur les médias sociaux où justement des gens jouent la game de « hey, on a vu que vous aviez voté, vous êtes sur la liste électorale des démocrates. On a deux migrants ici. Donc, on a Mohamed et Pedro. Puis, ils cherchent une place. » Fait qu'on s'est dit que vu que vous avez voté pour Kamala, ce serait peut-être une bonne idée d'ouvrir vos portes puis de les laisser rentrer. « Oh, oh, oh, oh! » Puis là, ça devient agressif, toi, chose, ça bombe le torse. « Oh, oh! » Ben, en principe, ben, je suis d'accord. Appuyez ce que vous êtes prêt à backer. J'aimerais bien ça le voir, ton chummy, là.
19: J'aimerais ça, moi aussi. En terminant, l'extrême droite dans les médias. Elle est où, madame? Est-ce qu'il y a de l'extrême droite au Québec en ce moment?
5: Oui, il y en a partout. Il y en a partout, malheureusement.
19: Elle est où au Québec?
5: À la télé, Mathieu Bock-Coquet, Richardo, Coucou et compagnie. Ça, c'est que ceux qui les représentent. Mais il y en a plein partout.
0: Ah oui.
2: Richardo, Coucou.
0: Richardo, Coucou, puis Mathieu Bock-Coquet. T'as pas entendu?
2: Ah, j'ai pas. Ben, je l'ai pas. Non, je l'ai pas.
0: Ah, non,
2: je joue
0: le poule. Merci, Max.
19: Ah, ben, ça fait plaisir.
0: Tout un périple.
19: Ah, c'était le fun.
0: T'as dû être plongé dans tes réflexions personnelles en revenant.
19: Ah, je suis parti de là. Il y avait de la pluie verglaçante. Je me suis dit, qu'est-ce que j'ai fait au bon Dieu?
2: Ah, mais il y a des autres gens qui suggéraient, tu dises RNC Média, l'eau là. Tu sais, c'est.
19: Non, mais en vrai, là, ma technique, quand j'approche des gens, c'est que je leur dis que je travaille pour une radio de Québec.
0: Ouais. Après
19: ça, s'ils me le demandent, je dis choix. Puis s'ils continuent à poser des questions, je dis Radio X.
0: OK.
19: S'ils continuent à poser des questions,
0: ouais, mais c'est quoi, Pat? Il n'est pas là pour se cacher. Là. Puis d'ailleurs,
2: non,
0: c'est
2: quoi
0: cette histoire-là?
2: C'est pas non, ça, zéro. C'est parce que c'est pas. C'est, je veux dire, c'est pour l'aider à faire son reportage. Si, je veux dire, s'ils veulent pas qu'on soit là,
0: non.
2: Quand même, ben, c'est parce que les cotes sont bonnes. On veut savoir qu'est-ce qu'ils ont à dire.
0: Ben
2: c'est
0: oui.
2: Important.
0: Ben
2: là.
0: Oui, c'est important, mais on parle pas parce qu'on n'a pas d'argument. Merci, Max.
19: Merci à vous autres.
0: Une pause au retour. Pataton, patati, patatou, tout ensemble.
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0: Hey, on niaisera pas avec la rondelle parce que je vois le temps filer. Puis, vous savez qu'on a une invitée spéciale autour de 5h10 dans le retour qui, semble-t-il, sera en contact avec le Doc Mayhew. Ça promet. 16h14, Carl Ruel est un ancien agent correctionnel, en fait, à la retraite. Et qui commente parfois dans les médias. Puis je me souviens très bien des deux entrevues qu'on a fait avec toi. Les gens avaient beaucoup apprécié ta présence, Carl. Est-ce que tu as gardé contact avec les gens qui sont sur place, qui travaillent, d'anciens collègues?
1: Oh oui, soit d'anciens collègues. Des fois, c'est des nouveaux qui arrivent, là, mais non, je suis régulièrement informé. Probablement à cause, justement, de mon implication médiatique.
0: Ça se peut-tu que ce qui se passe en ce moment dans les murs à Donnacona, c'est pratiquement du jamais vu, là. C'est très, très, très intense à tous les niveaux. Je ne sais pas si tu as la même information que moi. On parle d'à peu près 60-65 agents correctionnels en arrêt de travail.
1: Les mots sont justes, OK? Les mots sont justes. Moi, OK, bon, te mets dans le contexte, moi, quand je suis rentré, c'était le plus fort à peu près de la guerre des motards, OK? Ben, à comparer de ce qui se passe aujourd'hui, c'était une période tranquille, OK? Moi, j'ai jamais vécu une période aussi intense que eux autres vivent présentement. Quand tu dis une soixantaine, normalement, là, ça va jouer entre 20 et 25 qui sont pas là sur l'horaire pour différentes raisons. Tu congé parental, ci pis ça, là, ça va jouer...
0: Sur combien d'agents à Donnacona? C'est-tu 250, 300 à peu près?
1: Écoute, j'ai pas le chiffre exact, là, mais mettons, je vais y aller dans les alentours de 330.
0: Okay.
1: Mais là, quand tu dis là, 60, là, c'est grosso modo, c'est 50-60 reliés à des problématiques au travail. Ça veut dire que tu as sur 330, mettons, pour que je garde des chiffrons, mettons 330, 350. T'as quand même un fort pourcentage qui est pas là. Donc, ceux qui restent subissent plus de pression par la...
2: Ils vont faire des doubles puis plus de chiffres.
1: Ben,
2: puis...
1: c'est ça. Des 3-16 heures en ligne, t'as supplémentaire obligatoire, ça arrive. Là.
0: Combien? 3-16 heures.
1: Ben, tu restes, mettons, tu rentres de jour, puis t'obliges à rester le soir. Le lendemain, t'as rentré de jour, mais t'es encore obligé de rester le soir. Tu vois le genre.
0: Oui.
1: Puis des fois, dans l'horaire, matrice d'horaire, des fois, il y a une journée de 16 heures aussi.
0: En trois jours, tu fais 6 chiffres.
1: Ouais, c'est ça.
2: C'est et ça. Si le bordel est pris dans la place, dans ton premier chiffre, le deuxième puis le troisième risque d'être assez tough, là.
1: Ben, c'est exactement ce qui est arrivé dans le dernier meurtre, là, une semaine et demie, deux semaines. Fait que ce serait problématique.
0: C'est quel genre de meurtre, là? C'est pas une petite affaire, là. C'est pas une crise de cœur, là.
1: Non. Écoute, la violence est tellement intense. OK, il y a eu ce meurtre-là, mais dans les jours qui ont suivi, il y a eu d'autres tentatives de meurtre. Il y en a eu, là, quelques mois, d'une violence incroyable là, dans une cellule. Tu sais, avant, mettons, tu avais des agressions pour passer un message. OK? Là, c'est des agressions. Il n'y a pas de message à passer.
0: C'est gratuit.
1: C'est éliminer une personne. Tout simplement éliminer la personne. C'est, tu sais, celui-là, le dernier, là, le gars s'est fait ouvert la gorge là en quelques secondes là, c'était sans équivoque là. Tu sais, c'est quelques instants de plus puis c'était une mort évidente sur le plancher même là. Tu sais, ils ont jamais été capables de faire réanimer. Quoi que ce soit là, tu sais,
3: et lui portait des couches de vêtements semble-t-il là, il sentait ouais. Que ou est-ce que c'est courant ça les détenus
0: oui les gars s'en parlent de plus en plus
1: ah, ouais, hein? Ben c'est ça c'est parce que les détenus dangereux qu'on a réussi à mettre à l'écart avant, la nouvelle gouvernance, depuis plusieurs années, malheureusement, ben là, on veut plus, on a transformé ce qui était l'isolement, on veut plus
0: envoyer
1: le monde.
0: Ce qu'on appelait
1: le trou.
0: Il y en a une vingtaine. Tu peux-tu qu'il y en avait une vingtaine?
1: Ouais, à peu près. Okay. Des fois, on utilisait un autre wing. Mais là, ça, là.
3: Ils ont plus de droits.
1: Ils n'ont plus. Fait que là, le gars fait quelque chose, mais on le ramène.
2: Fait qu'il se ramasse avec tout le monde.
1: Nous autres, dans le fond, on transfère du bétail. OK? Le gars, si vraiment ça marche plus dans un coin, on va le mettre avec une autre population. Puis quand on n'est plus capable, ben on le pogne dans un camion, puis on l'envoie en Ontario, on l'envoie dans les Maritimes. Mais eux autres, ils nous envoient la même affaire, eux autres aussi.
2: Faites des transactions.
0: Des cas problèmes.
1: C'est ça. Fait que là, tu sais, avant, mettons, un détenu se faisait donner une volée. Puis on savait que le message, ce gars-là, il passe pas dans la rangée pour 200 000 raisons. Là, on le gérait différemment. L'agresseur, il y avait des conséquences. Là,
0: c'est quel genre de conséquences?
1: Ben, avant, le gars pouvait être en isolement. sais, mettons, Danny, là, toi, t'es en danger extrême, là, OK? La meilleure façon de te protéger, c'est de t'isoler des autres 24 heures sur 24, OK? Mais là, ils veulent plus faire ça. Fait que veux pas, toi, on te remet en contact avec d'autres.
0: OK, la brebis est remise en contact avec les loups.
1: C'est ça, on change juste la meute de place.
0: OK.
1: OK, c'est à peu près ça. Ton exemple, c'est exactement ça. Fait que là, on change. Fait que là, la victime, écoute, regarde, le meurtre que je te parle lundi, là,
0: oui.
1: Il aurait été 100% facilement évitable. Parce que lui, la victime, quelque temps avant, en Ontario, il avait tué le cousin de son agresseur. Son agresseur avait verbalisé « Mettez-moi pas ça d'impact, mettez-moi pas ça d'impact. » Mais là, écoute, ils veulent pas le mettre en isolement. Les statistiques, c'est pas fin d'isolement. Mais sacrément, ils les ont mis en contact un avec l'autre.
2: Okay. Fait que l'autre est tilté.
1: Ben l'autre, premièrement, il s'est probablement avancé devant les autres comme de quoi qu'il l'accepterait pas. Plus probablement tilté, à, comme tu dis, en plus. C'est comme s'ils l'ont mis là, puis lui, il avait comme pas le choix de procéder, dans le fond, là. Puis il avait aucune intention de se retenir. Fait qu'ils l'ont mis là, ben, résultat, il est mort.
0: Le gars là, en question, là, qui. Parce que sont-ils toujours deux dans les cellules, c'est tout le temps ça?
1: Non, ça fait très longtemps que c'est fini ça. Le,
0: okay.
1: Le double occupation, là, ça finit ça au début.
0: Okay, ça n'existe plus, ça.
1: Non, ça n'existe plus.
0: Ils sont tous seuls dans leur cellule.
1: Ouais, ben là, je parle pour. En tout cas, je parle pour Donnacona, là.
0: Ouais.
1: OK, provincial, je sais pas.
0: Mais quand les portes s'ouvrent, là,
1: ouais.
0: Explique-nous ça, Carl.
1: OK.
0: À un moment donné, les portes s'ouvrent.
1: Ouais.
0: À quelle heure le matin, puis ça referme? Bon. Là, c'était 23h, je pense que c'est rendu à 21h, ça commence bientôt, là, hein, c'est ça? Ils vont fermer les cellules à 21h, là. J'ai
1: ouais.
0: Ça, c'est la nouvelle des sorties tantôt, là.
1: Ouais, ben, c'est ça, c'est.
0: Ils s'attendent à ce qu'il y ait du grabuge, là, parce que ça va. Je sais pas si tu as peut-être pas
1: vu
0: passer.
1: Non, j'ai pas eu le temps. Okay. Honnêtement, j'ai eu des discussions avec un policier cette semaine. Fait que j'ai pas eu le temps.
0: J'ai vu ça tantôt. Elle m'en venait. Ouais. Ça venait juste de sortir, là.
1: Mais ça, ils l'ont déjà fait. Ils l'ont déjà essayé au provincial aussi.
0: Bon, ben, là, ça va être 21h. Puis, c'est ça, ils s'attendent à ce qu'il y ait du grabuge parce que.
1: C'est
0: mais
1: ça.
0: C'est peut-être juste au provincial aussi, je ne sais pas.
1: Ouais.
2: C'est juste au provincial.
1: C'est juste au provincial. Ouais, c'est okay. Ça, mais ça, c'est au provincial.
0: OK.
1: C'est ça. Ben, pour répondre assez rapidement à ta question, comment ça marche, ben, le matin, on ouvre les portes, les gars vont en salle commune pour faire un déjeuner. OK. Après ça, ben là, ils retournent en cellule. Après ça, ben là, c'est la sortie pour ceux qui ont une espèce de travail ou qui vont, mettons, à l'école ou des choses comme ça. Puis là, ben, on est rendu... Comme on met pas le monde en isolement, on a inventé des populations. Tu sais, ce qui était tout mélangé avant, on a fait comme des sous-groupes.
0: Ouais.
1: Fait que là, régulièrement, ben là, t'es obligé de... OK, tu prends tel groupe, là, t'es envoyé marcher dans une petite cour dehors. Puis là, ben, tu prends un autre groupe dans l'autre petite cour. Puis quand c'est fini, ben là, on repogne le premier groupe qu'on rentre en dedans, pour pas que le deuxième qu'on rentre en dedans, puis on sort le troisième puis le quatrième. Puis quand je dis qu'on déplace du bétail, là,
0: oui.
1: Écoute, on regarde Yellowstone, puis on change ça de rang.
0: Sont combien par petit groupe, là? Dizaines, quinzaines?
1: Ça peut varier entre 20 et 30, là, tout dépendant, parce que tout dépendant de l'atmosphère, du contexte, là, tu sais, moi, j'ai déjà vu, tu sais, mettons, dans un pavillon, dans le 240, autrement dit, t'as 4 rangées de 20. Ben, j'ai déjà vu, il y a un bout de temps où ce que les 4 rangées, tu peux pas mélanger personne. Là, ils ont réussi à un moment donné au niveau opérationnel à, mettons, ben, diviser ça comme en deux. Donc, tu as un potentiel de 40 personnes qui sortent. Mettons, un potentiel, il y a 20 cellules par rangée. Mais là, c'est tout dépendant, là, comment est-ce que ça arrive, puis les agressions, puis les gangs qui se font, puis qui se défont. Puis...
0: Là, j'ai une histoire que j'ai témoigné cette semaine. Moi, ça me lève le cœur, là. C'est un individu à Donnacona qui passe son temps à se mettre des affaires dans le rectum ou dans le pénis.
1: Ouais.
0: Puis il fait ça, c'est récurrent, là, il vient. Puis là, mais ils ont dû sortir pour aller à l'hôpital.
1: Mm-hmm.
0: Mais ça, d'après moi, c'est un cas de maladie mentale. Qu'est-ce qu'il fait là?
1: On se pose toute la question. Ça, c'est un exemple, mais il y en a d'autres à travers les années que j'ai vu aussi. Là, la santé mentale, c'est très problématique. C'est d'ailleurs le prétexte pourquoi ils ont décidé d'arrêter l'isolement. C'est à cause de la santé mentale. Mais là, est-ce que les laisser dans un environnement qui n'est pas adapté à eux, c'est aussi une solution? Nous autres, on pense que non. Mais effectivement, on doit subir beaucoup de cas de santé mentale. Là,
3: donc, il n'y a pas de sous-groupe de gens qui pourraient présenter des problèmes de santé mentale?
1: Ben, ils vont, comme je te dis, ils vont essayer.
3: Okay.
1: Tu sais, comme là, ça fait très longtemps là, que la direction de l'ACONA a levé la main pour avoir une unité de santé mentale.
3: Ben oui.
1: OK. Ça relève des défis, puis on n'est pas prêt. OK, les gens sont pas prêts. T'sais, moi, mettons, ils avaient rentré ça dans ma carrière. Là. J'avais beau avoir, mettons, 20 ans de service à ce moment-là, quand ils ont commencé à en parler. Je suis pas plus apte, moi, à travailler en santé mentale. Là. Moi, je suis un agent correctionnel. Tu sais, j'ai pas... c'est pas une formation en ligne qui va faire que je suis rendu très bon en santé mentale.
0: Ben oui,
1: non,
0: tu deviens bon expert avec une formation. Là.
1: Ben non, parce que je sais que oui, il va y avoir un encadrement avec le soi-disant expert et toute la gang de lologues qui va avec ça. Mais il reste que dans le day-to-day, le déplacer, sortir de sa cellule, lui donner les choses, c'est les agents qui vont faire ça. Mais t'es pogné. Moi, je veux un détenu, à un moment donné, on lui donne son cabaret, puis il commence à manger sa marde devant nous autres. Je suis pas à Pinel, moi, au sacrement, là. T'sais?
2: Puis on s'était jasé la dernière fois, Carl, concernant la livraison par drone qui devenait un maudit problème, parce que là, oui, il y a la montée de la violence, les meurtres qui arrivent, mais... Est-ce qu'on est capable de contrôler un peu ce qui rentre en dedans? Parce que, je veux dire, pour les agents, c'est une catastrophe, là. Tu sais pas s'il y a un gun, tu sais pas s'il y a...
0: Beaucoup d'objets artisanaux, hein, qui rentrent.
1: C'est parce que je ferai pas de spoiler, là, parce que ça se sait. Je divulguerai pas un secret, mais il y a des détecteurs de métal. OK? On peut en avoir à manuel, ou soit des portiques, ou des affaires comme ça, mais. Des couteaux en céramique, des couteaux en carbone, ça se détecte pas au détecteur de métal. Là. Fait que là, tu vois, à un moment donné, là, je reprends mon exemple de tantôt, que t'as une vingtaine de gars dans une cour, il arrive une livraison de drone. Bon, on a bien beau avoir un visuel sur le colis, il y a 20 détenus dans la cour. Fait que là, on est obligé de le demander de rentrer un par un, qu'on puisse les fouiller par palpation. Mais le gars qui s'est fait tuer là, une semaine et demie, ben, son agresseur, il a sorti son couteau, puis il a tranché à gauche, ça n'a même pas duré 30 secondes. Fait que là, on expose les agents à ça. Là, les agents, ce qu'ils faisaient à un moment donné, parce que question de sécurité, c'est qu'on va envoyer du gaz dans les cours quand il va y avoir des livraisons. Fait que là, c'est du gaz comme du poivre de Cayenne, puis du gaz lacrymogène. Les détenus sont incommodés, ça nous donne
0: un moment d'agir.
1: D'agir. Ah, ben là, la direction a dit non, on veut plus que vous gaziez pour ça. Fait que les agents travaillent avec une veste antipique, mais ça protège pas la gorge, ça protège pas le visage, ça protège pas les bras, ça protège pas des
0: c'est quoi les normes, là? Si vous déplacez une vingtaine de gars, vous êtes combien d'agents à déplacer 20 gars? Puis est-ce que vous êtes en contact direct avec les gars ou pas?
1: Ça va dépendre des secteurs, ça va dépendre des raisons du déplacement. Là. Suite, mettons, je parle qu'il y a une livraison de drones, ben là, on va avoir plusieurs agents. T'sais, on va fermer un peu partout, puis on va ramasser plusieurs agents. Là, on va sortir les gars un par un, fouille, puis après ça, on l'escorte à deux pour un dans sa cellule. Si c'est les opérations quotidiennes, mettons, ben là, on va en sortir quelques-uns à la fois pour aller dans la cour avec soit un détecteur de métal, portatif ou fixe, ou soit fouille par palpation, puis votant. Ben, tu sais, c'est des fouilles, là. Je dis, tu peux pas passer ta journée à fouiller par palpation pour n'importe quoi en pensant que c'est efficace.
0: Hey, j'ai une dernière question, mais je vois le temps filer, là. Est-ce que les agents correctionnels en ce moment, ils savent-tu qui est en danger dans prison? Y a-tu des candidats, vous le savez, ceux-là, là, sont en danger, sont dans le troupeau, sont dans le bétail, mais ils sont en danger?
1: Ben oui, c'est sûr que ça se sait.
0: C'est sûr
1: que ça se sait, mais en même temps, des fois, on a des surprises. Mais regarde, mon exemple du meurtre de tantôt, ça se savait tellement que l'agresseur l'avait dit.
0: C'est incroyable, pareil.
1: Fait que tu sais, c'est... Oui, on sait qu'un... Tu sais, mais en même temps, les gangs de rue, là, et ça se défait et ça se refait qu'à un moment donné, pour un oui, pour
2: c'est
1: un non...
2: C'est plus retraçable.
1: Pour un qui a pas aimé quelque chose à l'extérieur, la gang, elle se divise en deux, tu sais... C'est compliqué à suivre, mais généralement, le monde sont assez informés qu'ils savent qui peut être en danger, qui surtout, mettons, qui contrôle, qui peut donner des contrats, qui peut...
0: Carl, on va te réinviter parce que on a passé à peu près 40% des sujets. Merci d'être venu t'asseoir ici. Très, très apprécié. Les auditeurs, regarde, vraiment intéressant comme entrevue. Merci beaucoup, Carl.
1: Ça fait plaisir.
0: Salut, bye.
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9: Ah là là, c'est le retour de Radio X, 16h17. Merci d'être là. C'est Jordan, Mel et Louis qui vous accompagnent jusqu'à 18h ce soir. Et à 18h, on aura les Radio X Files avec Christian Page. Et plus tard en soirée, on aura même la sexploratrice.
10: Ah ben.
9: Avec Mel Trudel.
11: Et Mel, pareil.
9: Ouais, t'as qui à soir dans le show,
11: hey,
9: là?
11: C'est tellement le fun. OK, ce soir, j'ai Papa Coach, le numérologue.
9: Papa Coach, hein, coach, lui qui est venu l'autre fois. Oui, quand Denis et Doug Boucher, justement, il a appelé ce soir-là pour poser ses questions.
11: Oui, ouais, c'est ça. Donc, Papa Coach, ensuite, j'ai Faf l'humoriste. Écoutez, ça va être une émission qui pêche partout.
9: Yes.
11: Et j'ai deux invités surprises. Ce sont les deux étudiants du CRTQ. Samuel et Vincent.
9: Ah, c'est cool.
11: Connais.
9: Ben oui, absolument.
11: Donc, ils vont être là ce soir, qui vont me faire deux belles
9: photos. Salut, les boys. Hey, il y a un doctorat en médecine expérimentale. Il a fait ses études universitaires de troisième cycle, doctorat à Laval. Après ça, en veux-tu d'autres des infos? Oui. 37 ans dans le métier. 18 000 tests de métabolisme au repos, à l'effort auprès d'athlètes, des personnes en surplus de poids, des malades cardiaques, des pulmonaires. Et malgré tout ça, il y en a qui osent l'ostiner, c'est un messagerie texte des fois.
10: Ah, c'était épouvantable.
9: Il est là, Doc Boucher, comment ça va?
10: Ben, je suis en pleine forme. Écoute, pour un petit papaire de bientôt 62 ans, c'est une forme parfaite.
9: Ben, quand tu marches, t'as pas de l'air à gagner de la vie. Hein,
10: non. Sauf que je me suis blessé un genou au jiu-jitsu l'autre fois.
9: Oh. Ah ouais? Ah, je pensais que t'allais me dire que t'avais couru un marathon.
10: Non, c'est que je me suis esquivé avec un jeune, mais tu sais... À 62, t'as plus la rage de vaincre, hein? Mais un jeune, ça a la rage de vaincre. Fait que t'as beau.
9: Tu marches, t'as pas de l'air à gagner de la vie, hein?
10: Non. Sauf que je me suis blessé un genou au jiu-jitsu l'autre fois.
9: Oh. Ah ouais? Ah, je pensais que t'allais me dire que t'avais couru un marathon.
10: Non. C'est que je me suis esquivé avec un jeune, mais tu sais, à 62, t'as plus la rage de vaincre, hein? Mais un jeune, ça a la rage de vaincre. Fait que t'as beau dire, je vais y aller mollo.
9: Ouais.
10: Lui, il va pas mollo. Fait que quand il

0: Moi, j'étais un débutant. J'ai commencé ça il y a peut-être un an et demi. Là. Je voulais essayer ça pour le fun. Parce que moi, j'étais un gars d'arts martiaux. Hein. Ma première business, c'était une école de karaté à 18 ans.
1: Hein, je savais pas.
2: Oh, ouais. Moi non plus, je savais pas ça.
0: Ah, ouais, une école de karaté à 18 ans. Ouais. J'ai commencé le karaté à 14 ans, passé ma ceinture noire à 18 ans. Puis, j'ai ouvert mon école de karaté. J'étais à l'île d'Orléans.
1: OK.
0: Ouais,
1: oh,
0: fait que, puis, j'étais dans le... Tout le monde me disait, écoute, c'est drôle cette histoire-là. Hey, va pas à l'île d'Orléans. Tu n'auras jamais assez de monde pour ouvrir ton école de karaté. Bla, bla, bla. Mais moi, j'étais à l'époque du film Karate Kid. Et là, moi, j'arrive, puis je vois, je louais l'école, voyons donc, le gymnase, l'école à Saint-Pierre, l'île d'Orléans.
1: Saint-Pierre, c'est...
0: À gauche.
1: Ouais, c'est ça, t'es à gauche. Mais t'es quoi, t'es peut-être à 20 minutes?
0: Ouais, à peu près.
1: Ouais, c'est pas super.
0: Pas super. Et là, j'arrive ce soir-là, parce que là, je donne des cours de karaté pour enfants, des cours de karaté pour adultes, des cours de conditionnement physique, des cours d'autodéfense le samedi matin. Écoute, c'est la file.
3: C'est sûr.
0: C'est à plein. Ouais. Alors, je tiens à remercier Ralph Macchio dans Karate Kid, qui a fait en sorte...
2: Moi, j'ai ma ceinture jaune à cause de ça.
1: Ah oui, t'es allé.
2: J'ai arrêté.
0: Ouais, t'as fait la cigogne. Là.
1: Ouais, t'écoutes le film, là, tu te mets dans le beat, ah oui, on est capable. On est capable d'aller sur des cours, moi, avec, moi, devenir une légende là-dedans.
0: Ah oui, c'est ça, oui. C'est comme ça que ça marche.
1: Ouais. Hey, la dernière fois que t'es venu, j'ai regardé les dates tantôt avec l'audio, c'est le 13 février, puis on a parlé un peu des coureurs.
0: Oui!
1: Puis j'ai reçu un témoignage sur le texto, puis je voulais te le garder parce que je trouvais ça bon, parce que lui, il me disait que ce que tu disais, c'était du gros n'importe quoi. Parce que lui, il court depuis 10 ans.
0: Oui.
1: Puis jamais, Doc, jamais il y a eu de problème. Puis il a dit que tu voulais faire peur au monde. Blablabla, bla, bla, il est parti.
0: Il n'y a eu jamais eu de problème de quoi? Il est-tu bon?
1: Jamais blessé, tout s'est bien passé.
0: Sais-tu s'il est bon? Il court quoi en combien de temps? Tu sais, c'est un gars ordinaire, ben tant mieux pour lui, là, tu sais, s'il n'y a jamais eu de blessure. Ben tant mieux, mais moi j'en ai plein de gens qui courent en imbécile, qui se sont blessés, qui se sont épuisés. Ouais. Fait que lui, il peut pas prendre son expérience puis la projeter à tout le monde.
1: Mm-hmm.
0: C'est ça que je dis. Chaque individu est différent, puis tout individu qui s'entraîne au bout de ses capacités tout le temps va finir par s'épuiser, va finir par se blesser.
1: C'est clair, c'est clair. Puis en lien avec ça, j'ai pensé à toi quand je suis allé au gym l'autre jour, puis je n'aimerais pas où est-ce que je m'entraîne, parce que tu vas comprendre. Je regardais un monsieur qui faisait ses affaires, comme disait un gars dans le Lascal. Mmh. Puis, tu sais, dans le fond, il voulait faire des triceps, de ce que j'ai compris. Là, ça avait l'air d'être ça, mais comme pas tant. Fait qu'il prend la corde à bateau avec les poulies,
0: oui,
1: et ça,
0: oui,
1: il
0: oui.
1: installe ça. Commence à lever ça, mais une charge vraiment lourde, puis il a failli se pincer les doigts. Bref, il a vraiment failli se blesser comme 2-3 fois.
0: Oui.
1: Mais il y avait le coach à côté, qui était pas loin, et qui voyait tout ça aller comme moi, mais qui a rien fait. Parce que le monsieur, pour vrai, j'ai eu peur qu'il se blesse. Non, mais c'est pas blessé, c'est poussé, mais... Tu sais, il aurait juste pu aller y dire, mais le monsieur, il a pas pris le programme à 250$, tu comprends?
0: Non, c'est ça.
1: Il a décidé de pas y dire. Mais il y a des affaires dans même que tu vois au gym, puis tu sais, on parle de marathon, puis des gens qui s'entraînent mal, qui commencent. On en voit beaucoup des affaires dans même dans les gymnases.
0: Ben, tu sais, j'en vois plein qui font du mouvement balistique, là. Tu sais, ça swing, là, puis ça veut de la grosse charge. Mais ça fait même pas un mouvement complet. Ça stimule à peine la musculature, mais ils sont contents.
1: Ils ont levé.
0: Parce qu'ils ont mis une grosse charge, ils ont hurlé, puis ils ont lâché un pétafin.
1: Ouais, mais
0: ils sont contents, là, tu sais.
1: Une charge au triceps, comme je te dis là, mettons, tu mets un 60 livres au top, puis déjà, si tu fais bien ton mouvement, tu vas avoir une bonne pression dans le triceps. Lui, man, il mettait, je pense, 250 livres.
0: C'est parce que les gens ont fait le lien, prendre du muscle, c'est avec la charge. Mais la réalité, oui, il y a une notion de charge mécanique, mais prendre du muscle, c'est le stress métabolique que tu vas induire à ton muscle. Donc, c'est plus important d'avoir un mouvement d'amplitude complète, fait bien contrôlé, avec une charge que tu es capable de gérer pour faire un bon mouvement. Et tu fais suffisamment de répétitions et de séries pour créer le stress métabolique qui fait en sorte que ton muscle va dire « Hey, là, faut que je prenne du volume.
1: Mm-hmm. »
0: Et ça, c'est nettement plus efficace et plus sain que tout ce que le monde font. Parce que quand c'est un concours d'ego, tu veux lever de la grosse charge, ben il y a plein de gens qui font plein de conneries, puis c'est ce que tu vois dans les gyms bien souvent.
1: Puis les gens les laissent aller des fois parce qu'ils n'ont pas payé le programme.
0: Ouais, c'est ça. Mais c'est devenu la manière de rentabiliser les gyms, là. Parce que ça coûte trop cher, puis faut que tu payes des... outre ton abonnement, ben tu payes un entraîneur privé.
1: Exact. Puis là, ben on nous demande si on va faire le spécial stéroïde. On va attendre que DH revienne, parce que je pense que c'était vraiment l'idée de DH Rods. Puis moi aussi, j'ai hâte de t'entendre là-dessus, parce que vous l'avez entendu dans le thème. T'en as parlé brièvement l'été passé.
0: Je peux-tu devenir animateur radio? Je pourrais être en vacances tout le temps comme DH.
1: Ben oui. Ah, mais là, tu comprendras qu'il était blessé au bas du corps l'été passé, hein?
0: Oui.
1: Fait que ça, c'est en invalidité. Parce qu'il y avait des polypes, hein?
0: Oui, c'est ça. Il était blessé au bas du haut du corps.
1: C'est ça, fait que là, il reprend un peu, là.
2: À sa défense, il décroche pas tant que ça quand il est en vacances.
1: Non, non, je pense pas.
2: Aujourd'hui, moi, j'ai parlé là, de booking pis tout, là. Fait que...

0: m'accroche pas tant que ça. Ah,
1: mais c'est toi qui l'as écrit, là. C'est toi qui l'as écrit, Mel. Non?
0: Je ne me souviens pas. Peut-être. Mais en tout cas,
1: yes,
0: il a répondu.
1: Yes. Hey, Doc, tu veux nous parler aujourd'hui d'une couple d'éléments le fun, puis on va commencer avec celui-là. L'histoire de la fatigue, tu sais, on en parle beaucoup dans la société. C'est quoi la fatigue, Doc Boucher?
2: Hey, si je vous le demande à vous autres, c'est quoi la définition que vous allez me donner, la fatigue?
3: La fatigue, mon état 95 % du temps.
1: OK. Moi aussi, quand même, beaucoup, là, surtout depuis que j'ai des kids, là, mais moi, je suis un oiseau de nuit, fait que j'essaie de m'adapter à un genre d'horaire de vie avec la fatigue, mais c'est ça, là, genre de 7-8 heures par nuit, puis d'avoir un genre de rythme de vie équilibre avec ça, là, fait que...
2: Écoutez bien la définition scientifique de la fatigue.
1: Donc.
2: L'incapacité de maintenir un effort physique ou mental de même niveau. Exemple. Si ta vitesse maximale de course est de 15 km à l'heure et je te demande de courir à 15 km à l'heure, tu vas durer 8 secondes. Après 8 secondes, la fatigue s'installe, ta vitesse diminue. OK? Ça. Vous êtes ici à la radio, ça vous demande de la concentration, mais tu n'as pas dormi de la nuit à cause de tes enfants. Ben, tu vas arriver ici, puis à un moment donné, tu vas te sentir calé, tu vas sentir perte de concentration, perte de contrôle. Mm-hmm. Ben, ça, c'est l'incapacité de maintenir un effort mental de même niveau.
1: Okay.
2: Et ça, c'est la fatigue. Et notre société moderne est devenue... C'est drôle comment les gens... Tu sais, on est dans un monde de performance. Toujours plus de plus de plus. Je vais vous donner un exemple. J'ai des clients qui sont rendus au maximum de leur capacité. Là,
1: en termes de routine de
2: vie. En termes de routine, en termes d'efficacité, de perte de poids, définition musculaire. Là, Denis... Je pourrais-tu en faire plus? Mais je disais, on a eu la stratégie où tu as atteint le top de ce que tu peux atteindre dans ta vie à l'âge que tu as. Ben, fais-en pas plus. Tu n'as pas besoin d'en faire plus parce que là, tu vas commencer à te fatiguer.
1: Mais là, elle va penser qu'elle va stagner.
2: Ben oui.
1: Avec l'asthme capoté.
2: C'est ça. Mais les gens, ce qu'ils ne s'imaginent pas, c'est qu'on a 100 % d'énergie dans une journée. Notre énergie, c'est 100 % faut que je l'envoie dans le travail. Faut que je l'envoie dans l'entraînement si je m'entraîne. Faut que je l'envoie dans la famille. Faut que je l'envoie si mon sommeil est coupé parce que les enfants ne dorment pas. Ce qui fait que les gens, eux, n'arrivent pas à comprendre qu'à un moment donné, hey, je suis fatigué, je vais aller m'entraîner. Mais comme j'ai pas de temps, je vais me lever à 5 heures pour aller m'entraîner le matin. Et tu viens de couper ton sommeil.
1: Mm-hmm.
2: Donc, ce qui devrait être un bénéfice devient un stress physiologique et psychologique supplémentaire.
1: Puis ça, c'est à petit feu parce que sur le coup, tu t'en rends pas nécessairement compte. Mais après que ta routine de vie est embarquée, on va dire, après 3 semaines... Là, ça peut fesser un mur après.
2: C'est,
1: là.
2: Exact, c'est en plein ça. Hey, vous saviez, ça va paraître une parenthèse qui n'a pas rapport, mais saviez-vous que le stress vient de Montréal?
1: Comment ça? Pardon? Ben là, Montréal, c'est un peu l'île à l'asile, là, tu vas me dire.
2: Ben, en 1936, un médecin nommé Hans Selye à Montréal fait des recherches sur des petits rats. Okay? Il découvre les phases du stress. Il est stress, OK? Donc, il y a la phase d'alerte. Si tu as un stresseur, ton cerveau déploie des antennes puis il dit, hey, il y a un danger, faut le gérer. Okay? Si le danger disparaît, survient un état normal. Si le danger perdure, tu rentres en phase de résistance. Donc, tu utilises tes réserves énergétiques pour affronter la situation stressante. Si le stresseur disparaît, tu reviens à la normale. Mais si tu es en phase de résistance et que le stresseur continue,
1: commence à faire du stock.
2: Tu rentres en phase d'épuisement. Ça, c'est notre société moderne.
1: Les gens
2: sont pas capables de s'arrêter. Ils comprennent pas qu'ils vident leurs réserves énergétiques. Ils comprennent pas qu'ils brûlent. C'est comme le gars qui court, qui me dit « Denis, je suis blessé au genou, qu'est-ce que je devrais faire? » Prendre un break, aller voir un physio, puis te faire traiter.
0: Mais t'as l'effet là-dedans aussi, les gens qui travaillent toute l'année dans le piton sans se rendre compte qu'ils s'épuisent, ben quand ils prennent des vacances, boum, ils tombent malades.
2: Et c'est ça.
0: Le système lâche.
2: Ou c'est le burn-out. Un matin, ton corps, il dit « T'es trop con pour comprendre, tu te lèves plus. » Fait que tu tombes, pour les femmes, beaucoup fibromyalgie, fatigue chronique. Les hommes, dépression, burn-out. Ben, puis on se demande d'où ça vient. Puis si t'ajoutes à ça qu'il y a des gens en train de se dire « Hey, je vais pas très bien, j'ai engraissé, je m'aime moins, je vais m'entraîner plus, je vais manger moins. » Fait que tu rentres moins d'énergie dans le système qui est déjà épuisé, ça peut pas tolérer.
1: Mais là, le problème de la société, c'est qu'il y a beaucoup de gens maintenant qui sont rendus avec 2, 3, 4 jobs pour arriver. Là.
2: Oui.
1: Fait que j'imagine que la gestion de vie
2: devient
1: un peu bordélique.
2: Ça devient intolérable.
1: C'est ça. C'est ça l'affaire. Fait qu'à un moment donné, il faut que tu essaies de trouver des moments dans ta vie ou dans ta routine juste pour décanter un peu.
2: Oui, mais ça devient un challenge pour beaucoup de monde.
1: C'est ça.
2: Tu as des notions personnelles. Tu sais, tu as des gens très perfectionnistes qui veulent pousser la machine tout le temps, qui sont jamais contents de ce qu'ils ont et qui arrêtent jamais.
1: Mais il y a beaucoup de sociétés, hein, on en voit en Europe, je pense qu'en France, c'est encore de même. Les siestes d'après-midi, c'est bien à la mode, là.
2: Ben oui!
1: Tu dors, je sais pas c'est combien d'heures au total, je sais qu'en France, là, aux dernières nouvelles, ils le font encore.
0: Même en Amérique du Sud aussi, c'est populaire.
1: Ouais, c'est très populaire. L'après-midi, essaye pas d'aller te chercher du pain, là. C'est fermé. Jusqu'à temps que la sieste soit finie. C'est ça, tu reprends ça 14 heures après, là.
2: Ouais.
1: T'as un maudit beau break qu'au Québec, on aurait peut-être besoin des fois, là.
0: Ben, l'industrialisation, c'est ce qui a scrappé notre, autrefois, là, les gens, je veux dire, ils fournissaient à l'énergie, finalement. Ils se reposaient quand ils voulaient. Puis là, faut travailler 8 à 5. Puis,
2: bon, oui. Mais on a pas tous le même cycle. On est dans un monde que biologiquement, on n'est pas adapté.
0: Exact.
2: Tu sais, nos ancêtres, prends nos ancêtres qui étaient dans la savane, qu'est-ce qu'ils faisaient? Ils allaient chasser, ils revenaient, ils restaient assis, ils allumaient un petit peu le soir, puis ils se contaient des histoires.
1: C'est ça.
2: Alentour du feu. C'est comme ça qu'ils apprenaient. OK? Mais il n'y avait pas d'hypothèque à gérer, il n'y avait pas de rire à s'occuper, il n'y avait pas de ménage à faire. Puis tu comprends, il y a toutes
1: les billes qui rentrent à payer, les impôts, puis les imprévus avec le char qui pète.
0: C'est juste contre nature là, d'aller de faire pousser sa bouffe puis d'avoir de la viande à portée de main comme ça. Là, autrefois, on allait chasser, on allait cueillir.
2: Ouais, c'est ça. Mais c'est ça, mais ça a évolué tellement vite,
0: ben oui.
2: En un claquement de doigts pour nous autres, notre biologie n'est pas nécessairement adaptée. Et si tu n'as pas conscience que ton énergie, il faut que tu apprennes à la gérer, ben c'est là que tu tombes beaucoup avec dépression, épuisement, fatigue chronique, fibromyalgie, toutes ces cochonneries-là.
1: Tu le vois pas venir. Poc, plonge le plywood dans
2: la face. Ça te pète parce que dans le fond, tu t'es déconnecté de ton corps. Puis à un moment donné, c'est ton corps qui te dit « Hey, là, t'es vraiment con, là. À matin, tu te lèves plus. »
1: Hey, ça, Doc, on va faire une petite pause de quelques secondes, puis après ça, on va revenir. On va faire une part 2 à cette chronique-là.
2: Part 2.
1: On est avec Doc Boucher. Bougez pas, vous écoutez le retour.
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1: On est avec Doc Boucher, puis là, tu vois, on nous écrit concernant les siestes un peu partout dans le monde, en Chine. C'est quoi? C'est un 2 fois 30 minutes de sommeil par jour. Quand même intéressant,
2: c'est
1: ça.
2: C'est excellent.
1: Ça fait bien, ça.
2: Moi, je fais ma petite sieste de petit vieux tous les jours. Hein.
1: Tout le temps?
2: Tout le temps.
1: Ah,
2: oui.
1: Ça fait la différence.
2: Ça fait la différence.
0: Un petit 15-20 minutes max, hein?
2: Oh, oui, c'est une petite heure, correct.
0: Ah, ouais?
2: Ah, oh, ouais, une petite heure de pas pire, là.
1: Oh, parce qu'il y en a qui nous disent qu'après le 15, là, t'es out, t'es sorti du power nap, puis là, ça peut affecter ton cerveau.
2: Ben, d'où ça sort, ces conneries-là?
1: Selon les statistiques
2: un cerveau reposé.
1: Ah oui, puis on s'entend qu'à un moment donné, je veux dire, tu décroches de ta journée puis de ta grosse routine qui arrête pas.
2: Oui, puis ton cerveau, c'est quand tu travailles, c'est 30% de ton métabolisme. Fait que si ton métabolisme est de 2000 calories, ça veut dire que ton cerveau, il en gobe 600 calories par jour. Puis si t'es au repos, il est à 20. Fait qu'il faut vraiment que tu sois capable. Puis ce qu'il faut que tu comprennes, c'est que quand tu te concentres sur quelque chose, sur la même affaire, tu utilises toujours les mêmes neurones. Tu vas te fatiguer à un moment donné. Donc, il faut que tu donnes un break à ton cerveau puis passer à autre chose. Exemple, si tu étudies, tu fais des maths pendant peut-être une demi-heure, prends un break de 10 minutes puis va faire du français après. Mais rembarque pas dans les maths. Parce que là, ton cerveau, il doit
1: être parti ailleurs. Là.
2: Ouais.
1: Puis on nous écrit aussi que cette personne-là, là, elle adore 5 heures par nuit, puis elle dit que c'est la meilleure affaire qu'il n'y a pas, parce que quand elle dort trop longtemps, mettons un 8-9 heures, là, elle est moins fonctionnelle.
2: Ben, ça se peut pour elle. Moi, je connais des gens, oui, qui fonctionnaient à 5 heures. La moyenne dans la population, c'est 7 heures.
1: OK.
2: J'en connais qui fonctionnent à 5 heures.
1: L'état du cerveau, sur le long terme, il va pas avoir, ça peut-tu être à risque de dormir aussi peu que ça? Moi, je connais quelqu'un qui dormait 3-4 heures par nuit. Moi, j'aime vraiment
0: Richard,
1: mieux
0: ça. Il dort 3-4 heures par nuit.
1: C'est quand même quelque chose.
2: Si t'es fonctionnel, t'es pas épuisé. Ça veut dire que biologiquement, c'est toi. Ta génétique fait en sorte que t'as pas de problème avec ça. Mais moi, fais à moi dormir 5 heures par nuit, puis je suis mort.
0: Hey, moi, j'ai besoin de mon 8 heures.
2: C'est ça.
1: Non, ça rentre dedans. Puis plus tu vieillis, parce que j'avais déjà entendu dire que t'as pas nécessairement besoin de plus de sommeil quand tu vieillis, quoique t'es plus fatigué
2: quand même. Tu vas dormir plus longtemps souvent parce que t'as moins d'énergie. Tu perds de la condition physique puis t'es moins efficace. Fait que...
1: Parlant d'énergie, tout ça, parlons de la zone de perte de poids, mon doc.
2: Hey,
1: Yes, sir.
2: OK, là, faut que je vous explique une chose bien, bien simple, OK?
1: Oui.
2: La zone de perte de poids chez un individu, c'est sur un continuum de je suis sédentaire à... Je suis sédentaire, je bouffe comme un cochon, je m'entraîne en imbécile puis je me prive de calories. C'est ni un ni l'autre de ces extrêmes-là que ça se passe. Okay?
1: Mm-hmm.
2: Parce que si tu t'entraînes à l'extrême, tu dépenses beaucoup de calories à l'entraînement et que tu te prives de nourriture, ça veut dire que ton métabolisme devient en déficit calorique extrême.
1: C'est un ralentissement qui se produit dans
2: ce
1: temps-là?
2: Oui, exactement. Okay. Donc, si je te donne un exemple, tu as besoin de 1500 calories, tu en bouffes 1000. C'est sûr que ton corps va aller, au départ, essayer de puiser dans les réserves énergétiques. Mais ton corps, lui, qu'est-ce qu'il va faire? Si tu en donnes 1000, il va passer de 1500 et il va s'en aller tranquillement vers le 1000.
1: Il va tomber sa carte de crédit. Là.
2: Fait que là, il ralentit pour pas que tu t'épuises. Et qu'est-ce qu'il va faire comme il est en danger? C'est qu'il va se mettre à envoyer plus d'énergie vers les cellules adipeuses. Donc, tu es en train de t'entraîner à l'extrême. Tu es en train de te priver de nourriture. Et là, ton corps, lui, qu'est-ce qu'il fait? Il fait un shutdown. Puis il dit, pour survivre à tout ça, je vais te faire engraisser, je vais te faire stocker du gras, puis je vais ralentir ton métabolisme. Et souvent, la réaction des gens, c'est de dire, hey, j'ai investi plus d'efforts. Et là, le conseil qu'on va leur donner, ben, t'es pas assez motivé, entraîne-toi plus, puis coupe encore la bouffe.
1: Oui, je me souviendrai toujours du coach qui dit, tu vas souffrir, toi. Tu sais, pour arriver à tes fins, là, en way, donne tout ça à table, mais commence par quelque chose, là. Puis on va y aller de marche à foin.
2: Hey, j'ai une cliente, juste te donner un exemple, avec qui je discute cette semaine, OK? Mais elle a aux alentours de 45 ans, ça va? Avant, elle s'entraînait des heures interminables par semaine, à haute intensité, privation de nourriture, OK? Là, juste pour te dire, elle est rendue un pourcentage de gras aux alentours de 19, ce que tu vois jamais chez les femmes de cet âge-là.
1: OK.
2: Elle me disait qu'elle est découpée au couteau, ça va?
1: Avec les abs.
2: Avec les abs, elle a de l'énergie comme ça se peut pas. Puis le monde a de la difficulté à comprendre qu'elle s'entraîne si peu, qu'elle mange autant et qu'elle ait autant de résultats. Ça, c'est la zone. La zone dont je te parle.
1: Mm-hmm.
2: Mais cette zone-là est très, très mince. Fait que la majorité des gens qui essaient de maigrir par eux autres mêmes, tant qu'ils ne connaissent pas l'apport en calories, protéines, lipides et glucides dont leur métabolisme a besoin, la zone d'entraînement idéale cardio et musculaire adaptée à leurs conditions physiques, ils font du n'importe quoi. Ils investissent des efforts sans résultat.
1: Ils lancent des flèches partout sur le jeu Adore, puis hein, ouais, on verra. Pis...
2: C'est ça.
1: C'est parce que t'arrives jamais à tes fins à un moment donné. Là, tu connais pas. Là.
2: Jamais.
0: On est tellement unique. Chacun a son propre métabolisme.
2: Oui, puis là, c'est que soit que tu vas te culpabiliser toi, ou quelqu'un qui mesure pas, un coach, va te culpabiliser toi, te disant que t'es pas assez motivé, tu fais pas assez d'efforts, c'est toi qui est pas correct. Oui, mais non, c'est pas ça la réalité. C'est juste que les gens ne comprennent pas cette dimension-là. Que la mentalité des années 40-50 où te priver de nourriture, t'entraîner à l'extrême, c'est un désastre.
1: Mais on dit que tu dis n'importe quoi.
2: Peux-tu prendre leur nom, leur adresse? Je vais leur envoyer un nid de clown autographié de ma part.
1: Hey, Doc, si on a des questions, si on veut te consulter, parce que
0: oui, ça
1: fait une
0: couple
1: d'années qu'on cherche et on n'arrive jamais à nos fins.
2: DenisBoucher.com, vous allez avoir toutes les informations là. Vous avez mon numéro de téléphone. Si vous voulez m'appeler, ben, c'est moi qui réponds.
1: Merci, Doc.
2: Hey, c'est toujours un plaisir.
1: Bon
2: salut
1: week-end.
2: Tout le monde.
1: Salut.
2: Hey, salut.
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2: OK, 16h54.
13: Hey, bien.
2: J'étais pas là parce que Dominique Paquette, il m'a invité. Puis là, j'étais rentré. Il m'a dit, on va aller aux danseuses à Québec.
13: Ça va être le titre de l'article. Voilà.
2: C'est ça. Non, non, c'est pas ça. Je vous raconterai ça demain.
14: Tu m'avais pas invité.
2: Non, t'as pas invité. Tu serais-tu venu?
14: Je sais pas.
13: Aux danseuses, moi, c'est sûr.
2: Oui. Ouais, pour ça, toi.
14: Au dernier, quand c'est sondage, j'étais la première à vouloir y aller. Puis les boys sont partis sans moi.
2: Ah oui?
14: Je pensais qu'ils étaient partis fumer.
2: Ça fait 2-3 fois qu'elle me fait allusion, mettons, dans 7-8 dernières années. Quand tu vas aux danseuses, invite-moi, va y aller.
13: Ah oui?
14: Ben, on est allé.
13: Ah oui, je sais.
14: C'est mon chum qui était pas bien.
2: Ah oui?
14: Oui, c'est vrai.
2: Ça va, Dom Paquette, salut.
13: Top Shade.
2: Ouais.
13: Oui.
2: Shade. Shade of Grey, c'est
13: Shade
2: ça?
13: Shade of Grey, oui.
2: Y a-tu bien des filles que tu connais dans ta vie qui disent, hey, si tu vas aux danseuses, tu m'inviteras?
13: Toutes les filles.
2: Toutes les filles.
13: Ouais.
14: Oui.
2: Bon, ben c'est moi qui pense que j'ai une mauvaise opinion des filles. Ah
13: ouais,
2: je pense que...
13: Je suis jaloux aux danseurs.
2: Sud. Je suis jamais allé.
15: Non?
2: Mais c'est fou, hein?
15: Moi, j'étais déjà allé, moi.
2: T'es allé?
15: Dans le temps, je travaillais quand j'étais jeune. Lorsque j'étais jeune, je travaillais dans un Renault dépôt, dans le temps. Puis, il y avait eu une fille aux caisses qui aimait beaucoup aller au...
2: Au monsieur.
14: Go-go boy! Le show se fait quasiment plus dans la salle que sur le stage, hein?
15: Oui, oui, les filles, c'est assez... assez...
2: Oui!
15: Ah,
2: ils font-tu le quand ils voient le petit bout ou bien avant tout le temps pendant?
15: Il y avait une chorégraphie, il y a cinq gars qui embarquent sur le stage. Puis là, ils jouent, bon, ils ont un ballon de basketball. Puis là, ils font une chorégraphie un peu boboche. Tu sais, c'est pas...
13: En partant qu'il y a un ballon de basket, t'es déjà à deux prises.
15: Ouais, mais c'est parce que le bel équipement de hockey avec des bâtons, ça aurait été trop compliqué.
13: Ouais, c'est ça.
15: Mais c'est ça. Fait que, ouais.
2: Le ballon, il drillait à la hauteur ou quoi? Ça avait-tu un lien?
15: Je me souviens juste que la chorégraphie était un peu boboche, tu sais. Puis les filles capotaient, ouais. Là, j'étais comme, non, vous capotez juste parce que les gars, ils ont des gros chaffes puis ils sont musclés, là.
2: Est-ce qu'on, dans ces shows-là, on voit toute la chaff?
15: On va,
2: OK, y en a, vous avez...
14: comme aux danseuses, là, ah, ils se mettent à nu.
2: Ah, y en a qui... j'en ai invité un ou deux quand ça a fermé, le 2,81.
14: Ouais.
2: Puis ils disaient, juste à la fin, puis c'est ça. Passe assez vite.
14: Oui, oui, ça se peut.
13: Mais c'est plus ouvert des bars de danseuses ou des bars de danseurs, dans le sens où, dans les isoloirs, y a-tu plus d'affaires chez... Danseuse.
14: Mais ils sont tous fermés, les portes de
13: danseuse. Ouais, mais mettons que t'as le choix entre les deux. Je sais pas si c'est lequel ou ça.
15: Ah, il y en reste un à Montréal.
14: Ah oui?
15: Oui,
14: oui. Ah, mais oui, c'est vrai, c'est
15: le Stock.
14: Ah, mais dans le village, il y en a un autre aussi.
15: C'est ça, mais dans le village. Ah, ben, il y a le campus.
2: Là, tu cherches-tu un gros titre à Montréal, Dome Pocket, vos danseurs?
15: Non, mais c'est juste que j'ai un petit sideline.
14: Ah, oui!
13: Ça va être dans la une du prochain 7 jours.
15: Un très petit sideline.
2: J'en ai un petit. OK. Bon, ben, ça va bien?
15: Ça va très bien.
2: Es-tu nerveux parce que demain, c'est ton combienième show, là?
15: Cinquième. Oui.
2: C'est la première demain.
15: La première demain, oui, première, parce que on n'a même pas fait la première à Montréal encore. On vient faire la première à Québec en premier. Fait que première demain.
2: Ça te stresse-tu, ce genre de première-là?
15: Pas bien, non.
2: Non?
15: Tu sais, c'est sûr qu'il y a une petite...
13: fébrilité dans l'air.
15: Fébrilité dans l'air, parce que c'est la première, tu sais. Puis il y a des médias qui vont être là, puis tu le quittes, tu sais. Mais moi, j'ai jamais fait mes shows...
2: En fonction des critiques.
15: Ouais, mais puis je respecte puis tout là, c'est pas ça, ouais. C'est juste moi honnêtement, oui, je veux que les critiques aiment le show, mais je veux surtout que le public aime le show, que je veux que ça rie dans la salle puis que le monde parte puis
13: mais de savoir que telle et telle personne sont dans la salle, ça peut-tu t'apporter quelque chose de plus au niveau du stress ou ça change rien?
15: Comme public ou comme critique?
13: Ouais, mais mettons savoir que tel journaliste est là, ou que telle personnalité, non, ça te change rien.
15: Non. Non, c'est arrivé des fois là que j'ai fait des shows mettons que j'apprenais qu'il y avait une certaine personnalité dans le crowd que là ça c'est comme je me souviens dans le temps j'avais fait un gala juste pour rire mais c'était un gala pour François Pérusse.
13: Okay.
15: Puis là c'était un gala à François fait qu'on faisait juste des numéros de François Pérusse dans les humoristes qui venaient dans le show puis moi je faisais le personnage de Pérusse qui fait des appels là qui appelle
2: tu sais.
15: Fait que ça parle vite tu sais fait que on avait répété puis Pérusse était dans la salle, évidemment. Là, t'sais. Fait que ça, je te dirais que des moments de même, c'est plus stressant. Là,
13: pas le droit à l'erreur.
15: Quand j'entends quelqu'un que j'aime bien gros, t'sais, mettons, si tu me dis hey, demain soir, Claude Meunier est dans la salle, ça va me stresser. Là,
2: parce que c'est un humoriste, parce qu'il est dans
15: la salle. Oui, mais parce que c'est j'ai grandi en regardant du dingue et dingue, puis la petite vie, puis tu le quittes, puis de savoir qui est là, puis juste...
14: un peu intimidant.
15: Ouais, puis juste de savoir qu'une personne que je respecte de même... Et viens me voir, tu sais, ils se déplacent. Tu sais, je suis encore fasciné, moi, que les gens se déplacent, puis ça facile encore pour
14: moi. Mais sur 9 shows, t'en as déjà 8 de sold out.
15: Ah ouais, ça se peut.
14: Je pense qu'il reste quelques billets pour le 6 octobre.
15: OK.
2: Hein? Hey, on m'a dit que tu vas en faire 15 ici.
15: 15?
2: Tu sais? Non, t'es allé 15 fois à Magog. Je me trompe d'un show, là. T'as fait 15 fois ton dernier show à Magog. Et à tous les soirs, c'était complet.
15: Ah, ça se peut, mais la dernière tournée à Québec, à Albert Rousseau, entre autres, on est venu une trentaine de fois, je pense.
14: Ah, ben oui.
13: Solide.
15: Oui, oui, non, mais tu sais, en trois ans et quelques, là.
13: C'est Albert Rousseau, là. C'est pas
15: vrai. Oui. Ben, tu sais, je pense en tout et partout, là, genre à Québec, puisqu'on a joué au Grand Théâtre aussi dans la dernière tournée. Fait que, puis je pense qu'on a fait la Capitole aussi. Fait que, en tout et partout, Québec, on a fait entre 30 et 40 shows à Québec, juste,
2: Y a-tu des samedis soirs? Parce que là, tu repars une tournée. Là.
15: Ouais.
2: Y a-tu des samedis soirs où tu dis, Là, fais attention à ce que tu vas dire, puis je t'ai entendu répondre à cette question-là.
15: Vas-y, bon.
2: Y a-tu des samedis soirs, dis, je passerais plus mon samedi sur le divan?
15: Ah, c'est sûr. Je te dirais que quand j'ai un show pas loin de Montréal, pas loin de chez nous, mettons, là, puis là, c'est un samedi soir, mettons, j'ai un show à Laval, là, tu sais. Puis là, j'étais un samedi soir, puis là, le Canadien joue ce soir-là, puis tout ça. Tu sais, c'est sûr que il y a un côté de moi qui aimerait ça, juste, genre, souper tranquille, me pogner un petit sac de chips, puis, tu sais, juste
2: écouter. OK, t'as pas arrêté les chips, là, en passant. T'as diminué.
15: J'ai diminué.
2: Diminué, mais t'as pas arrêté. Non, on peut pas arrêter ça.
15: Je n'arrêterai jamais.
2: Ben non, pardon. On ferme la parenthèse.
15: Mais, sauf que, tu sais, oui, j'aurais le goût de juste rester vaché, tu sais, puis écouter la game, puis tout ça. Mais tu sais, ce feeling-là, il débarque la minute que j'arrive à la salle. Puis, tu sais, moi, je suis toujours mindé que le public, ils s'en sacrent de ma vie, eux autres-là. Pour vrai, oui. Eux autres, ils ont lu le billet depuis 4 mois, 2 mois, 3 semaines, 6 mois.
2: C'est peut-être un cadeau de quelque chose qu'ils ont eu.
15: C'est
2: un
15: cadeau,
2: là.
15: C'est peut-être, oui. Tu sais, puis je me dis toujours, tu sais, les gens, on a l'impression que les gens vont voir 14 shows par année. Il y en a qui vont voir un show par année, là. C'est leur budget. C'est leur grosse soirée, ils vont souper avant, les enfants se vont garder, ils sortent voir un show, sont contents d'être là, fait que sans ça que moi j'aurais aimé ça écouter la game de hockey, fait que tu sais ce feeling là il dure pas là, c'est juste des fois là, tu sais, je vois l'avant-match, j'entends l'avant-match là, tu sais, puis là tu sais, je suis un fan de hockey.
13: Un match très important ce soir, ouais, là, un match de 4 points division Atlantique.
15: Ouais, ouais. Fait que tu sais, puis on va être honnête, des fois je le sens dans la face des gars dans la salle aussi là.
2: Ils sont là bleu blond. Ils ramassent des points en lousse là, c'est ça, hein, c'est ça.
14: Un cadeau sans penser.
15: Ah oh, fuck, ils sont dans la série.
2: Pourquoi vous rodez à Magog? Tout le monde me dit ça. T'es allé faire mon rodage à Magog.
15: Ben moi, le rodage était un peu partout. J'étais allé un peu partout. Je suis venu à Québec à la petite chapelle faire du rodage.
2: T'as chaud là.
15: Oui, oui.
2: Mais t'étais-tu à Trois-Rivières toi vendredi?
15: J'étais à Trois-Rivières, oui, oui. Ben,
2: mais pourquoi c'est la première demain, c'est la première à Québec?
15: Ben, c'est la première médiatique parce que les premières médiatiques, on en fait à Montréal puis à Québec.
2: OK.
15: Fait que là, c'est ma première médiatique à Québec. Puis ma première médiatique à Montréal est le 1er avril. Incessamment là. Fait que mais oui, j'ai joué à Trois-Rivières en fait la semaine passée puis
2: parce que le gars il dit qu'il a été tellement pissant qu'il a dégoûté un petit peu dans son pantalon, tellement il a ri.
15: Ah bon, mais je veux juste avertir la salle qui là, il se souvient-tu de son billet.
14: Comment tu t'arrêtes sur la porte. Ouais, c'est ça.
15: Mais oui, j'ai fait une trentaine de shows là, tu sais, c'est pour ça que tu sais c'est pas comme genre j'ai écrit le show puis là je m'envoie le faire une première médiatique là, le show il est rodé mais on joue dans des plus petites salles, tu sais. J'ai joué comme j'ai dit à la chapelle, j'étais allé à Lévis
14: bureau de poste?
15: Bureau
14: de poste? L'Anglicane.
15: L'Anglicane, exact, oui. C'est ça. Ouais. Mais bureau de poste, il me semble que j'ai fait ça.
14: Oui, il y a des choses du monde là-bas aussi.
15: Ouais, OK, c'est ça. Fait que c'est ça, plus que le rodage, quand le rodage commence, on joue dans des mini-salles. Tu sais, j'ai joué au foutoir à l'Assomption, à Terrebonne, genre d'une salle de 50 personnes. Tu sais, ça, c'était mon premier, mettons, là, que là, je fais un show puis j'ai une première partie qui fait un peu plus long parce que j'ai aucune idée si je vais faire 42 minutes à soir ou 1h27. Là,
2: OK.
15: Fait que ça,
2: selon la réaction ou selon comment tu vas filer? Ou
15: C'est parce que t'as pas testé les gags. Tu sais, je suis allé au bordel beaucoup à Montréal là, tu sais, pour le début, là, pour casser des numéros, genre faire un 10 minutes, voir, OK, j'ai une idée, m'a essayé ça. OK, il y a 3 minutes de bonne, on regarde ça. Tu sais, fait que mais après ça, tu rabottes tous ces numéros-là, puis après ça, tu essaies de faire 1 heure de show. Faut que tu t'en souviennes. Moi, j'étais avec mon pad, puis mes notes, puis je regarde le pad. Les gens, ils savent que c'est ça se peut que ça soit pas tout drôle.
13: Pour écrire ton nouveau show, ça a-tu été facile? Parce que c'est ton 5e, j'imagine que tu trouves des méthodes ou tu vois des
15: c'est
13: affaires.
15: C'est jamais facile, hein, notre métier.
13: Non. Je te comprends pour ça.
15: Non, mais ça a quand même bien été. T'sais, pour vrai, la dernière tournée, on l'avait parti genre en 2020-21, mais là, c'était dans la pandémie puis tout le kit. Fait que la tournée a commencé vraiment en 2022, mais il était comme pratiquement... Il était écrit, mettons, en 2021, tu sais. Fait que moi, à partir de 2021, je commençais déjà dans mon nouveau dossier. Tu sais, moi, dans mon cellulaire, j'ai toujours un dossier genre 4e One Man Show, 5e. Puis là, je vais me partir bientôt. Une fois que ma première à Montréal va être faite, on va dire... idée, sixième one-man show, puis là, je commence à rentrer des idées, tu sais, puis fait que j'étais rendu à 300 quelques idées, là, à peu près 400 idées pour ce show-là en 4 ans, tu sais, je me note toujours des affaires, fait que moi, après ça, en septembre, quand j'ai fini ma dernière tournée, ce que je fais, c'est que je note toutes mes idées, puis je me fais des groupes, là, tu sais, OK, ça fait 4 idées de tondeuse que j'ai, je vais mettre dans mon dossier de tondeuse, puis là, j'essaie de faire des numéros. Moi, c'est plus de même que je fonctionne. Il y en a qui vont plus dire, ah, de ce temps-ci, la guerre, je vais parler d'un numéro social, tu sais, ou je vais parler de telle affaire, ou il y en a qui vont avoir un fil conducteur pour le show complet. Moi, je fonctionne pas comme ça. J'ai déjà essayé, là, d'écrire là pour un sujet, puis je suis moins bon là-dedans. Moi, je trouve ça pour moi là, ça fait forcer, je trouve ça fait de la fabrication de gags, puis j'aime pas ça ce feeling. Moi, j'aime que ça vienne de mes tripes, que ça me fait rire, puis je pars de là, puis après ça, je le fais sur la scène, puis là j'essaie d'improviser un peu, puis après ça on voit le squelette de tout ça, puis après ça là mes scripteurs là ils vont embarquer une fois que j'ai le show est fait. Là, ils m'ont embarqué pour dire, hey, quand tu parles de ça, crème, ce serait drôle que tu parles de ça. Ou, hey, t'avais un gag dans tes dossiers, que crème, il rentrait bien, là. Ah, ben oui, Colin, tu sais.
14: Comme le frame d'une maison, puis eux autres, tout,
15: tout, tout. Exact. Eux autres, ils décorent un peu, là, tu sais.
2: Tu mets du tout ski, puis tu.
15: C'est ça.
2: L'extra, des extras.
15: C'est ça.
2: C'est ça. Ouais, parlez-vous donc un petit peu, Eddie.
15: Ah, gars, je pense.
13: Kevin qui fait la séance d'accouchement, là.
15: Oui.
13: Hey, ça, man, c'est malade.
2: Tes personnages de télé, viennent-tu des fois dans ton show?
15: La grosseur de banane, ça sur la part la grosseur du chat.
13: Elle sort en ballon, elle.
15: Elle sort en ballon, là.
2: T'as réussi à assir un gars dans un spa.
15: Oui.
2: Avec une ceinture de sauvetage.
15: Oui.
2: Sans eau.
15: Dans un spa, pas d'eau. Hein?
2: Sans pas d'eau.
15: Oui.
2: Pas d'eau. Comment t'as réussi ça, tabac?
15: Ça.
2: Comment t'as réussi ça?
15: Faut dire que ça, là, faut...
2: Il était-tu tout là, le monsieur?
15: Ah, il était tout là. Hein?
2: Oui?
15: Oui. Mais quand je faisais ces affaires-là, les complices aidaient vraiment beaucoup, tu sais.
2: Ça devait être un caquiste, c'est sûr, le monsieur.
14: Non, mais les gens sont empathiques, puis ils sont comme...
2: Non, mais les caquistes, on s'est fait embarquer deux fois. Fait que lui, il s'est fait embarquer une troisième fois.
15: Non, mais le gars à qui on embarque, le gars qui est avec, là, le monsieur qu'on piège, le gars qui est avec, c'est son grand chum, tu sais.
2: Okay.
15: C'est un gros costaud, le gars, là, tu sais, puis... Le gars, il est complice avec nous autres. Fait que quand lui, son chum, moi, toi, tu t'en vas quelque part, puis c'est toi qui te fais piéger, puis ton chum, il amène la veste, peut-être que tu vas t'astiner vraiment, puis dire, ah non, je mets pas une crise de veste à entrer dans un spa pas d'eau, mais si moi, je t'explique avant que, ah non, c'est parce qu'il y a une nouvelle loi, je suis vraiment désolé, là, une nouvelle loi, là, que ça dit que même dans les places publiques, même s'il y a pas d'eau dans le spa, faut mettre une veste de sauvetage. Là, je t'explique ça bien sérieusement de même.
2: Toi, t'as remarqué.
15: Non, c'est ça. Puis là, ton grand chum, que tu connais depuis 25 ans, qui lui, qui a jamais fait une niaiserie de même, il embarque, il se pose pas de questions. On va mettre la veste, tu sais. C'est le même que ça marche. Tu sais, c'est l'effet d'entraînement. Il devrait avoir des études faites avec ce show-là. L'effet d'entraînement, là, quand on faisait des affaires de groupe, là, puis qu'il y avait une personne piégée, mais le groupe était avec nous autres, là. Tu te poses pas de questions, tu veux pas être le gâcheux de party, là, tu veux pas scraper l'affaire. Fait que bon, mais tout le monde le fait, moi, le faire.
14: Hey, une exposition full au musée de la civilisation, il explique ça, ces phénomènes-là.
2: Ah ouais, le phénomène, il n'est pas difficile à expliquer. COVID au Québec. Ils en ont tout embarqué.
14: Ah, mais c'est déjà dans le temps, là, mais
2: on dénonçait nos voisins, qu'est-ce qu'ils faisaient un petit peu dehors, voyons donc.
14: Mais c'est quelqu'un qui en a haut.
15: Je chante que les voisins étaient avec moi parce que j'aurais pu être dénoncé.
2: Ah oui, t'étais... OK.
14: T'as un petit bon de même.
2: Ben, j'espère. Es-tu rebelle? T'as bien fait.
14: On s'est tous rassemblés dans le garage.
15: J'ai resté dans un bloc de condo, moi, dans ce temps-là. Puis il y avait une entrée en avant puis en arrière. Puis j'avais un voisin ami en bas qui était avocat en plus. Puis lui, il y avait deux portes d'entrée aussi sorties, tu sais, en arrière puis en avant. Puis la police était venue cogner chez nous. Puis... Là, tous ceux qui étaient chez nous, ils sont sortis par la porte en arrière.
2: Ah oui.
15: Ils sont allés chez mon voisin en bas. Mais moi, j'étais chaudin en tabarnouche. J'ouvre la porte, la police est là. Bonjour, on a eu une plainte. Pour ça, je suis le seul, monsieur Lejean. Tu sais, il rentre chez nous, puis là, il y avait plein d'affaires à la table.
2: Mais ils t'ont reconnaissé dans ce temps-là. Arrête de gagner. Arrête de faire une gagne.
15: Tu sais, la police a été cool. Ils ont fait garde.
2: Oui, là, t'es correct.
15: Elle fait juste faire moins de bruit.
14: Hey, c'est digne d'un film. Quand on y repense,
15: ben oui. Ah oui, j'étais, la première journée que ça avait tout fermé, j'étais allé marcher dans le Vieux-Montréal. la rue Saint-Paul à Montréal, là, tu sais, c'est comme une rue qui a du tourisme à côté 12 mois par année. Là. Hey, j'ai pris une photo, pas un chat. Je reverrai plus jamais ça. Là, tu sais, c'était hallucinant.
13: Ah, il y avait quelque chose de spécial là-dedans.
15: Ah ouais,
13: un char qui passe aux demi-heures. Zombieland un peu.
2: Je partais, moi, je finissais à 8h30. Puis même un vendredi soir, sur Boulevard Laurier, je rencontrais 5 autos.
15: Hey boy, hein?
2: Puis sur le pont, il y a un matin, je dis un retour. Je m'en venais travailler, il était 5h moins quart. Il y avait, j'ai rencontré 2 autos sur le pont de Québec.
15: Ah ouais,
2: puis Pompière Laporte. J'ai jamais vu ça de ma vie, là.
15: Ah bah!
2: En 18 ans! Hey, le titre, c'est « Je comprends la game ».
15: Oui.
2: C'est inspiré, ça. C'est, si je te dis, est-ce que tu comprends la game en couple?
15: Pas encore.
2: Pas encore? Non.
13: Okay. On peut jamais comprendre à 100%.
14: C'est pas sûr
15: qu'il y a quelqu'un qui comprend ça à 100%.
2: T'as compris un game de quel niveau en couple, là, nos auditeurs qui nous écoutent pour qu'on gagne des points? Du
15: aussi, tabarnouche, à quel niveau que...
2: On se met à belle-mère dans notre du bon bord ou quoi? Ou,
15: Moi, ça n'a pas rapport avec la belle-mère pantoute. Moi, c'est plus la femme, hein, la femme. Femme!
2: T'es en couple, là, d'ailleurs?
15: Oui, couple. ça fait six ans.
14: Bravo, la période de désenchantement est passée. Ah. Donc, bon, encore
13: c'est quoi, c'est désenchantement? 3 ans, genre?
14: Après 3 mois, puis après 3 ans.
15: Ah oui?
14: Oui, mais le prochain, c'est 7. Okay.
13: Ah, je pensais que c'était 3 ans.
2: C'est la prochaine année là, qui est off, là.
15: Ah oui, OK.
2: Ça fait 6?
15: Oui.
2: Ben, elle a dit que c'est la 7e.
14: Si ça va bien, c'est vous, c'est parfait.
15: OK.
14: Ben oui.
2: Si tu fais 7, tu vas faire 7 autres.
13: C'est le dernier test à passer.
14: Bonne chance. Il y a des bonnes chances que...
2: Oui.
15: OK.
14: Mais c'est pas le temps, la femme. Le premier truc que je donne aux hommes, là, c'est télécharger l'application pour connaître le cycle menstruel de votre conjoint. Ça va te donner des chances.
15: Ça donne des excuses.
14: Ah oui,
2: tu l'as peut-être déjà noté, d'ailleurs.
13: Je sais pas, j'ai oublié de m'embarquer là-dedans.
15: Cycle menstruel, prémenstruel, post-menstruel. Ça finit plus.
2: As-tu compris la game avec les voisins? Je comprends la game.
15: Les voisins?
2: C'est ça, t'as-tu des bons voisins, toi? T'as-tu déjà eu des voisins bizarres?
13: Le voisin avocat.
15: Mon voisin avocat, il était spécial.
2: Ah oui?
15: Ah, lui, tu sais, il...
2: Je cherche pas de piégeant, bon, je te dis, on va voir que le titre...
15: Non, mais lui...
2: Comprends la game,
15: t'as-tu? Lui, c'est un... il y a 60 maintenant, mais quand je suis rentré dans le condo où j'étais, il y avait... 48, 49, là, tu sais.
2: Il virait encore pas mal.
15: Puis, c'est un éternel ado, là. Tu rentrais dans son condo, là je te demande. Ce matin, je te dis, regarde, d'après toi, t'as un gars de quel âge qui reste ici? Là, t'aurais fait, ben, 19.
2: OK!
15: T'sais, mais non, c'est un éternel ado, là, tu sais. Mais juste sa table de cuisine, de salon, c'était pas une 2 caisses de 24, là, tu sais.
13: Avec le bong en dessous du fan.
15: Mais il cœur sa main, là, tu sais. Puis hyper intelligent, pis tout, mais c'était juste bien, bien drôle. Ouais.
2: Là, je sais que t'aimes beaucoup le hockey.
15: J'aime bien le hockey, oui.
2: Si t'étais le coach du Canadien,
15: ouais.
2: Là, faut que tu te débarrasses d'un gardien. Tu veux pas faire un ménage à 3, ouais. Tu sais, ménage à 3.
15: Ouais.
2: Là, tu sacrifies qui? Le petit Québécois?
13: Ça va plus, le petit Québécois.
2: Comment tu gères ça, toi? Là,
15: ça me fait de la peine, mais il a donné des chances, il est retourné en bas.
13: Les Olympiques, 3 semaines en plus.
15: Je trouve ça plate de dire ça, mais il fait pas un job. Mais je pense que... C'est ça.
2: Fait des bonnes publicités aussi à McDo. Je pense à McDo. Hein?
15: Mais chaque fois qu'il y a des publicités, on dirait que ça va bien.
13: Depuis qu'il fait bien des pubs, il n'y a plus rien qui marche. Avec ça.
15: Non, c'est ça. Fait...
2: T'es-tu approché de faire de la pub de ce temps-ci? Là?
15: Non. mais Sam, tu sais... il va être encore dans l'équipe pour les playoffs pis tout. Fait qu'on sait jamais, tu sais, peut-être qu'il peut avoir une bulle au cerveau. Parce que, c'est clair que c'est tout mental. On s'entend, là. Mm-hmm. C'est juste mental, là. Il peut pas devenir.
13: T'es dans la technique de base,
15: là. De même, là. Tu sais, il fait l'équipe Canada l'année passée. Il devait quand même être pas pire. Je comprends que le Canada, ces temps-ci, c'est pas une pépinière de gardien en malade, mais. Mais tu sais, il peut pas être devenu proche de même.
14: C'est la malédiction, McDo.
13: On parlait de ça, c'est un bon point.
2: La malédiction, McDo.
13: Mais qu'est-ce qu'il a fait cet été aussi? Il s'est marié.
15: Il y a eu un enfant aussi. Il y a une couple qui a eu des enfants cet été.
14: Il manque de sommeil.
2: Tout est là. Ouais. Bon premier show demain à Québec.
15: C'est gentil. Bien out. Toujours un plaisir de venir à Hagerbrack.
2: Oui, tu vois, j'ai évité Trump aujourd'hui, c'est pas
15: bien. Oui, c'est correct, ça.
2: Je me suis dit, c'est le dernier coup, ça m'avait frappé un peu sur le texto, là, puis j'ai dit, moi, je l'aime, Dominique, là.
15: Hey, oh!
2: ça a continué à rentrer deux jours après. Là. Calmez-vous un peu. Vrai, oh, oui, t'avais.
15: Alors, ça divise la politique.
2: Parce
15: c'est
2: qu'à chaque fois, t'es venu, à chaque fois que tu viens ici, les gens t'apprécient beaucoup. Là, j'ai encore des gens qui te lâchent le derrière. Puis tu dis, ben, il fait rire. Mais sur Trump, ça avait, t'avait dérangé.
15: Ben
2: un
15: oui,
2: peu,
15: mais la politique, correct, ça divise. Puis les réseaux sociaux, ça divise encore plus. Fait que c'est normal, c'est correct. Je le comprends, mais je l'accepte. C'est bien correct. Oui. Puis moi, honnêtement, j'ai des amis qui sont pro-Trump. On est capable de débattre puis de discuter. Puis je suis encore des Trump. Moi, j'ai pas de problème avec ça.
2: Y a-tu une affaire que
15: je comprends pas la mentalité de diviser autant de OK, t'es pas de mon opinion, fait que t'es une marde. Moi, je comprends pas ça, mais je peux comprendre que des gens se soient de même, puis c'est leur choix, puis c'est bien correct. Hein, regarde, le vivre et laisser vivre.
2: Je sais que t'es arrivé une journée avant, juste pour venir voir nos auditeurs.
15: Absolument.
2: Je l'apprécie beaucoup.
15: Oui, mais parce que tu m'avais invité pour venir demain, puis la journée de première, puis le kit, la route, puis le kit. Fait que je me suis dit, je vais venir une journée d'avance pour aller le voir.
2: Merci beaucoup. Si tu fais encore 15 shows, on aura du lousse, tu reviendras.
14: Ben oui. 18 places qui se sont libérées pour demain soir.
2: 18?
14: Oui,
15: Parce que c'est la première, fait qu'on avait gardé des billets disponibles pour les invités, puis ça. Fait que c'est ça. Fait que là, on les libère. Ben oui.
14: Yes.
2: Il y en a qui disaient, là, essaye pas de le piéger, là. bonne première demain, puis je sais que tu vas revenir nous voir, c'est très apprécié. On a une paire de billets pour ton show de demain.
15: Absolument, ben oui, les gars.
2: Oui. Tu veux qu'on fasse ça comment?
14: Non, Mel? On fait tirer ça, là.
2: Oui, mais ils font quoi?
14: Donnez-nous le nom d'un de ces personnages.
2: Oui?
14: Oui?
2: Il y en a 28 000. Il y en a pas de choix.
14: Là, je veux dire, sur un plateau, là. Oh, oui.
15: OK.
2: Merci beaucoup. Salut.
15: Ouais.
2: Pas de chip, hein. T'es déçu, hein. Je le sais, hein.
16: Depuis janvier, je fais attention.
2: T'as perdu combien de.
16: J'ai perdu 25 livres.
2: 25 livres?
16: Oui. Minimum.
2: OK. Ça paraît où, là? C'est le gars, je t'agace. Non. T'as une belle shape. Merci. Salut. Bye.
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0: Hey, 17h20, c'est spécial ce qu'on vit là. Juste avant d'y aller avec, oui, peut-être le Doc Mayhew, Geneviève Turgeon est en studio avec nous. Geneviève, t'as des gens qui te suivent.
1: Ouais.
0: Et le segment d'avant, t'as dit, Danny, là, faut que j'en parle un petit peu, là. Vas-y, qu'est-ce que tu veux dire à ta clientèle qui te suivent et qui sont à l'antenne en ce moment?
2: Ben là, moi, j'écoutais votre segment, là, on parle du démon, on parle de justement comme des gens qui sont possédés. Moi, ouais. Ça a fait partie de mes peurs au début quand je suis tombé médium du jour au lendemain en claquant ouais. des doigts. J'étais comme, je suis devenu schizophrène dans la nuit, là. Puis je voulais me faire traiter. Ça a fait partie de mes grandes peurs pour finalement avoir des preuves que je suis pas schizophrène puis que je vois juste du beau en réalité. Je vois pas ce qu'un schizophrène fait puis je ferais jamais de mal à personne. Mais moi, un de mes objectifs, pourquoi j'ai décidé de parler sur ma page, c'est que je voulais que les gens qui se pensent fous aussi, quand ils ressentent des signes, ils ressentent leurs défunts, ils ont comme des prémonitions qui se sentent pas fous non plus. Parce que moi, je viens pas du milieu spirituel. Moi, je travaille sur la construction. À 40 ans, j'avais mes bottes à cap d'un pied, puis j'ai vu une madame transparente en couleur. C'est là que, pour moi, la folie a démarré pour me rendre compte que j'étais zéro folle. Mais en même temps, je vois pas ce qu'un schizophrène voit. Et je parle par expérience. J'ai passé une semaine avec un schizophrène pour essayer de comprendre pourquoi moi... Je voulais pas faire de mal à personne et je voulais pas me faire du mal et j'ai vécu des choses assez exceptionnelles avec lui puis je vais être en gratitude toute ma vie face à ce garçon-là qui a accepté d'être honnête avec moi.
0: Faut dire aux gens, toi tu proviens du monde de la construction.
2: Oui, c'est ça.
0: Dans la Beauce.
2: Non, c'est du région de Québec. J'ai grandi à Sainte-Foy, j'ai été aux États-Unis un petit peu aussi. Mais monde de la construction, entrepreneuriat, j'ai un brevet médical animal aussi que j'utilise pas. La COVID est arrivée. Je suis une femme de tête, là, comme on pourrait dire. Là.
0: T'es-tu surprise de tout ce talent-là? Je sais pas si c'est le bon terme. En tout cas, ces dons-là que t'as là, de ce qui se passe, parce que c'est quand même extraordinaire là, ce que toi, tu vis. Là. Tu nous as dit en arrivant, là, t'as dit, il est ici dans le studio, Doc, là.
2: Oui, ben, c'est ça. Doc est dans le studio, puis il est pas content. Fait qu'on a fait un petit chat de 60 secondes avant d'ouvrir les micros.
0: Il est pas content, le Doc.
2: Il est pas content.
0: Mais il est content d'être ici pour nous parler?
2: Oui. Tu sais, il est vraiment en gratitude. Il est heureux. Il m'a promis d'être poli avec moi parce que moi, il m'aurait démoli en antenne. Okay. Il aurait même refusé de me rencontrer. Mais maintenant que je lui donne un petit peu comme une certaine plateforme avec moi, de l'honnêteté. J'ai pas le droit de mentir sur ce que lui dit ou quoi que ce soit. Donc, mais il m'a promis d'être poli.
0: Il était souvent ici en studio, là, Doc, là, dans ton studio et à ta place.
2: Oui. Puis c'est drôle, il m'a dit, faut que tu mettes ton écouteur. Je savais même pas qu'il fallait porter les écouteurs. Il va falloir que tu rouvres ton écouteur. Fait que je fais comme toi. Je fais comme toi, Danny.
0: Okay.
2: C'est Doc qui m'a coaché dans votre salle d'attente, là.
0: Il est en maudit. Pourquoi il est en maudit, Doc? Ben, pourquoi t'es en maudit, Doc?
2: Il est arrivé en... Ben, la première chose, c'est que... là, j'étais comme, pourquoi vous ne serrez pas la main? Parce qu'il y a des défunts qui tendent la main vers les vivants. Puis là, je le dis.
0: Il veut pas me serrer la main.
2: Non, mais on dirait que c'est une question comme d'hygiène ou que c'était pas un taponneux.
3: Ben, c'est pas un homme qui serrait la main beaucoup.
2: Non, non. Ouais, c'était pas un colleux. C'était un homme comme plus dans sa bulle à lui de pas aimer d'être dans les émotions des autres. Genre.
3: Ouais,
0: tout à fait.
2: Puis... il disait comme là je demandais dans ma tête, j'ai dit c'est quoi comme cette colère là, qu'est-ce que vous voulez dire? Puis c'est, tu sais, il est choqué comme s'il serait en vie, mais pour vrai il va bien, mais c'est comme il aurait aimé ça que vous vous entendiez avant la chicane, puis que ça finisse pas comme ça. Avec
0: OK, mais Doc, moi, je vais dire là, que c'est pas une question de chicane. C'est parce qu'on s'est pas entendu au niveau de l'entente, de la collaboration.
2: Mais
0: là,
2: il est tête de cochon, tu comprends? Oui. Il a voulu que ça marche à sa manière.
0: Oui, ça, je le confirme.
2: Ouais.
0: Il est tête de cochon.
2: Ça, c'est moi qui le dis, là, parce que là, je le vois comme un peu comme ce tu sais, puis en même temps, là, il me dit, je veux dire quelque chose. Là, je vais l'écouter 30 secondes. Il dit, c'était pas que je voulais pas signer. Il dit... Voyons, il se sentait perdant là-dedans.
0: Lui, il se sentait perdant?
2: Oui, il se sentait perdant. Il dit, je vieillissais aussi, je sentais que je perdais du momentum, puis que mon temps était un peu passé. C'est pour ça que j'étais aussi, il dit, agressif en rencontre. Moi, j'étais pas là.
0: Ça a brassé. Ouais. Je te confirme, ça a brassé. J'ai dit, à un moment donné, là, on va arrêter de se parler parce que ça devient non-respectueux.
4: Mais vous arrivez à vous parler sans que ça tombe en chicane après.
0: Les derniers moments, là, ça a été rough. Puis quand on s'est reparlé après, il ne fallait pas parler business. On s'était dit, il ne faut pas se parler business parce que là, il venait choqué noir.
2: Oui. Puis ça fait partie, là, c'est moi qui parle. Je regarde comme je suis capable de le lire aussi. Là, c'est que c'est un homme qui vieillit, puis tu as l'impression que le pouvoir que tu avais, c'était ta voix. Puis là, c'est avoir l'impression de perdre cette puissance-là en dedans de toi. Il y a des hommes, c'est les pick-up, les gros outils. Lui, c'était sa voix puis son opinion. Fait qu'en même temps que la vieillesse puis tout ça, c'était comme devenu trop dur. Puis il dit, j'empirais en réalité. Là, c'est lui qui parle. Il dit, j'empirais au niveau de mon attitude. Fait que c'est sûr que c'est ça, que ça devenait compliqué. Là,
0: qu'est-ce qu'il te dit? Autre que ça, là. Y a-tu quelque chose, y a-tu un message qui veut passer là, le doc?
2: Là? Ben là, je vais lui demander là.
0: Oui.
2: Il dit, là, c'est moi qui ris, là. Il dit, ben, premièrement, j'ai promis à Geneviève que j'allais être poli puis que je la brasserais pas trop parce qu'il m'a brassé énormément dans un live sur Facebook. C'est moi qui ai insisté pour recevoir le Doc Mayou en live.
3: Il était rough, hein?
2: Ah, il m'a ramassé, tu sais. J'étais même plus, tu sais, j'étais capable, j'imitais sa tonalité de voix. Puis j'étais même plus capable à un moment donné là, j'avais comme j'avais le cœur qui traînait à terre là, tu sais, c'est comme ben, il me fait brosser sur ma propre plateforme, tu sais. Puis tu sais, je l'entends, je l'imite, viens pas me faire chier, tu sais.
0: Parce que il en veut-tu juste à moi ou il en veut à d'autres à Radio X?
2: Il dit c'était pour en reparler, mais il dit là, il prend un ton très très calme, tu sais, quelqu'un qui a comme de la colère mais qui choisit d'être calme, mais ça paraît dans sa face.
0: Oui.
2: Tu sais, il dit je changerai pas ma vie pour tout l'or du monde. Il dit j'ai brassé des cages. Mais il dit, c'est une réputation. Il dit, au Québec... Oh, là, il start, OK. Il dit, au Québec, c'est toute une gang de moutons. Il dit, moi, je parlais haut et fort. Ah, oh, excuse. Il dit qu'elle est toute chiée.
0: Hey, il est où, là?
2: Hey, il est fâché là, contre l'association. Là, mais... ben oui, il est debout de ici, là. J'ai la main dans sa barbe, là.
0: Okay.
2: Je sais pas s'il y a des gens... Là, on est-tu live, ça, Martin?
4: Oui, on est en live.
0: Ah, oui. Là, il est là,
2: là. Il aime pas ça. Mais il va bien. C'est que là, il va te démontrer un peu comme comment il était, parce qu'il est trop gentil. Les gens le reconnaîtront pas, là. Ouais.
0: OK. Fait qu'il garde sa personnalité.
2: Ben, il s'organise pour que les gens le reconnaissent. On va le dire de même.
0: Je peux-tu, moi, demander de quoi, mais après ça, peut-être Jordan puis Mélanie aussi, là, même les auditeurs. Peut-être les auditeurs, vous avez une question à poser au doc.
2: Ouais,
0: quand il a passé l'autre bord, là,
2: oui.
0: C'est quoi, là? Qu'est-ce qui se passe quand tu passes l'autre bord, doc? C'est quoi?
2: Lui, il dit qu'il a eu peur de l'enfer à cause des croyances qu'il avait. C'est la raison pour laquelle il se tenait loin de la religion. Bon. Vous autres, vous l'avez connu de proche, il n'était pas croyant.
0: Ah, tout.
3: Non, non,
2: du tout. OK, c'est genre de personne qui pense quand on meurt, il n'y a plus rien. Là. Arrêtez vos niaiseries, là.
0: Oh, il y a de quoi?
2: Oui, il y a de quoi? Ben, il est là. Fait qu'il aurait pu jamais venir me parler, mais il admet qu'il a eu tort. Mais là, il parle, il dit, scientifiquement parlant, ça fait aucun de sens. J'essaie de censurer un petit peu, là. Il dit, OK, là, il va me planter. Bon. Il dit, de mon vivant, il dit, cette fille-là, c'est air de folle. Il dit, jamais j'aurais accepté de la rencontrer. Puis là, moi, je lui demande, moi, j'ai cherché dans mes débuts à avoir de l'aide pour arrêter de voir les gens. Il dit, moi, je t'aurais pas pris. Puis là, il regarde ma tête, puis la manière que je l'entends. Il dit, même les médicaments de schizophrénie n'auraient pas fonctionné avec toi parce que tu n'es pas schizophrène. Mais il dit, on n'aurait pas su quoi faire avec toi. Puis il dit, aucun médecin au Québec il va perdre sa réputation pour toi. Il dit, c'est pour ça que personne n'accepte de te rencontrer.
0: Oh, OK.
2: On vient de l'apprendre parce que j'ai essayé de me faire brancher, moi, le cerveau puis tout ça pour essayer de comprendre ce qui se passe dans ma tête, mon côté terre-à-terre intelligente, là, puis il n'y a personne qui m'accepte.
4: C'était très cartésien, tu croyais pas du tout à ça.
2: Ah oui, moi, c'est un pouce et trois quarts, plus un quart, ça fait deux pouces, là. Tu sais, ma vie, c'est ça, là. Mais je suis encore très cartésienne aujourd'hui. Il y a plein de choses que je sais pas si j'y crois. J'ai besoin de le voir pour le croire.
4: Non.
0: Il y a de quoi qui m'a marqué quand il a fait ses chroniques ici. Puis je lui ai demandé s'il a évolué depuis qu'il a traversé l'autre bord, là.
2: Président.
0: C'est parce qu'il nous a dit ici en chronique deux, trois fois, tu confirmes, Jordan, que c'était pas nécessairement une bonne affaire de dire à ses enfants qu'on les aimait.
2: Ouais. Ouais. Il dit, okay, là, il est comme rempli d'humilité. Son énergie, elle change, là. Il dit, j'ai eu tort en partie. Il dit, faut pas. Il dit, je regarde la nouvelle génération des enfants qui sont trop couvés. Il dit, il y a un juste milieu. Il dit, quand on le dit, il dit, faut que ce soit sincère, pas en claquant la porte. Parce qu'il faut le dire.
4: Wow.
0: OK, il a fait qu'évoluer là-dessus, là.
2: Ouais, mais évoluer il reste là-dessus. Quand même avec des limites. Ouais.
3: Ben, on avait une question également.
0: Oui.
3: Tu viens de Dom Morey hier dans le segment Le sac à surprise et voici la question pour Doc.
1: Qu'est-ce qu'elle pense du nouveau chef du Parti libéral du Québec?
2: Non! Non! Voyons, il était-tu péquiste, lui, Doc?
0: C'est pas.
2: C'est pas?
0: C'est pas.
2: Shit.
0: Je me souviens pas, il était quoi?
2: Moi, il me parle. Vous voulez vraiment rentrer en politique avec lui? Supposons qu'il vous dit que c'est... Hey, je peux pas croire, je répète ça. Je m'excuse. Il dit c'est tout de la merde. Je suis pas capable de répéter comme il dit. Il dit c'est toujours du pareil au même. Il dit c'est qui le grand gagnant au final? Il dit c'est jamais la population. Ah là, il start là. Voulez-vous vraiment le laisser starter?
0: Bah, juste un petit peu, là.
2: Ouais. Il dit la journée que les nids de poules vont être réglés, je pourrais avoir de l'espoir. Il dit les affaires simples sont jamais réglées. Il dit pourquoi il serait bon?
3: J'en ai une, moi.
0: Oui.
3: On aimerait ça entendre le doc parce qu'il y avait un segment qui avait fait jaser énormément concernant la bestialité.
2: Il dit les affaires simples sont jamais réglées. Il dit pourquoi il serait bon.
3: J'en ai une, moi.
0: Oui.
3: On aimerait ça entendre le doc parce qu'il y avait un segment qui avait fait jaser énormément concernant la bestialité. C'était une chronique avec nous dans avec
2: Oli, les.

0: Ça fait-tu du sens qu'il dit ça a toujours existé, mais ça reste un comme un décalage mental?
1: Oui.
2: C'est ce qu'il pense encore, l'autre bord.
0: Oui. Oui. Ben, moi, je pense la même affaire que lui. C'est un décalage mental, là. Je veux dire, il y a un problème, là. Il y a une vis de malbissée, là. Je peux pas croire, là.
3: On va, laisser le doc tranquille, si
0: il
3: tu
0: dit,
3: veux bien. Ouais.
0: Ouais, mais là, il continue. Là.
3: Ah oui, il est
0: dit,
3: en
0: pareil
3: feu, là.
0: Comme les histoires dans tout de la soutane, là, puis dans les églises, là, avec le vin de messe, là. Il dit, ça a toujours existé. Il dit, l'humain est l'humain, là. Il dit, on est des animaux. Il disait tout ça?
3: Oui.
0: On est des animaux. on essaie de se dresser socialement.
3: Geneviève? On va laisser le doc, on va faire une pause. Puis au retour, j'aimerais ça qu'on donne la chance à des auditeurs s'ils veulent te poser des questions sur eux.
0: Oui,
3: c'est correct, ça?
0: Oui.
3: Puis salut le doc, moi, écoute,
0: je reste
3: un bon... Oui, il va rester là.
0: Il va peut-être me couper la parole.
3: Ah, peut-être. Bon, mais s'il veut s'intervenir, il interviendra. Restez là.
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3: On va tout de suite aller au téléphone parce qu'il nous reste 7-8 minutes à peu près là, avec Geneviève Turgeon qui a ce talent-là, ce don de médiumnité, clairvoyante. Je ne sais pas comment on dit ça, Geneviève.
0: C'est un peu tout ça. Là, on met des termes, là, mais tu sais, moi, je viens pas de ce milieu-là, fait que je me mets pas de termes. Moi, vous voulez de l'aide, je vais répondre de ce que je vois.
3: Bon, les auditeurs, auditrices, vous posez une question claire et vous aurez votre réponse de Geneviève. Salut Radio X. Quel est votre nom?
7: Oui, mon nom, c'est Dominique.
3: Dominique, allez-y, Dominique, posez votre question.
7: Oui, en fait, ben moi, j'ai perdu une personne très proche de moi, là, il y a environ 5 ans et demi, mon père, en fait. Puis, j'ai toujours eu des doutes de la vie après la mort, puis tout ça. Puis, j'ai demandé à mon père de me faire un signe un jour. Puis, je voudrais savoir, je crois avoir eu un signe, puis je voudrais savoir si c'est bien le cas.
0: Bon, ben en rapport avec ça, moi, ton père, il est pas dans le studio présentement, fait que je peux pas te confirmer ça. Ça serait que de mentir puis de jouer à un médium qui entend pas vraiment. Fait que ça, je peux pas te le dire. Mais toi, dans ton cœur, il t'a-tu fait quand t'as vu ça, ça t'a-tu fait comme tu sais un paquet de frissons là? Tu vois-tu ce que je veux dire?
7: Ben en fait, c'est dans un rêve là, c'était vraiment quelque chose de complètement. On dirait que c'est tangible. C'est un rêve, mais c'était vraiment vrai. J'ai même senti des odeurs, une chaleur. C'était vraiment, vraiment intéressant comme rêve, puis vraiment surréel. Là. Fait que j'étais comme surpris de ça parce que moi, je croyais pas vraiment à la vie après la mort. Ouais. Fait que c'est ça. Fait que je voulais, en tout cas. Voir si c'était quelque chose de plausible.
0: Ben oui, c'est très, très, très plausible. Ça fait partie des histoires, justement, que les gens se posent le plus de questions parce que tu dis un rêve, c'est-tu la réalité? Es-tu vraiment venu dans mon rêve? Mais c'est le feeling que tu as à l'intérieur de ton rêve. Quand tu te réveilles puis tu fais, j'ai l'impression que c'était réel, là. Puis ça te reste en dedans, puis 10 ans plus tard, tu vas t'en rappeler encore, là. Ça, c'est le genre de rêve que, en temps normal, quand le défunt, je peux avoir vraiment sa confirmation à lui ou à elle, c'est qu'il va le dire qu'il est venu dans son rêve puis que c'était le signe qu'elle avait demandé. Tu comprends?
7: Oui, tout à fait.
0: Ça fait du sens.
3: Hey, merci à toi. Là, les auditeurs, on va se concentrer sur vous, là. Votre question que vous avez sur votre job, vos amours, ces affaires-là, là, c'est ça qu'on veut, là, sur votre cheminement de vie.
0: Ouais. Qu'est-ce qui vous chicote avant de te coucher? Qu'est-ce qui vous empêche de dormir? Allez-y donc avec ça.
3: C'est génial, c'est génial.
8: Hello, Radio X.
9: Allô? Salut.
8: Salut.
9: Moi, qu'est-ce qui m'empêche de dormir, c'est savoir si je vais avoir une relation ou pas avec une relation de couple ou pas. Parce que des fois, c'est ça, côté l'amour là, qui me manque un peu. Là.
0: OK, mais on dirait que t'es pas dans la bonne gang puis tu sors pas assez. C'est comme moi, ça me montre le ratio rencontrer des femmes en rapport avec les moments que tu peux pas vraiment rencontrer. Il est pas assez élevé. Puis puis ça me dit toi t'as besoin comme d'une fille tu sais une personnalité de bonbon là, tu sais un bonbon toutes sortes de couleurs là, tu sais quelqu'un qui est fin puis qui est compréhensible, puis tu sais une petite rigolote là, mais très très intelligente, mais émotivement intelligente aussi. Je veux pas trop te mettre sur le spot là, mais moi ça me dit que t'es hyper blessé puis que tu t'es fait niaiser. Beaucoup de gens se sont fait niaiser, je comprends, c'est très comme ça peut paraître vague pour des gens, mais toi dans ton cas ça t'a marqué un petit peu plus, fait que t'as besoin de quelqu'un qui va être hyper, hyper honnête. Tu sais, quelqu'un qui a pas de filtre, là.
9: C'est ça.
0: Des fois, ça fait pas du bien entendre ça, mais tu le sais que tu vas toujours avoir la vérité. C'est une fille comme ça, puis voyons, je sais pas pourquoi tu fais... Y a-tu un camp du jour pas loin de chez vous, du tir à l'arc ou... ça

0: quelque chose, une cible. Je vois une cible.
1: Ben, OK.
0: Y a-tu quelque chose proche de chez vous qui ressemble à ça? Réponds-moi. T'es-tu au courant?
1: Non, pas bien, bien.
0: OK. Parce qu'on.
1: Je sais pas.
0: Parce qu'on dirait que c'est une fille de plein air. Je sais pas si elle allume des camps de jour ou quelque chose de même. Je la vois tirer à l'arc.
1: Ouais,
0: je la vois tirer à l'arc dehors. Regarde autour de toi les activités de plein air pour adultes aussi. Okay. Ou si tu peux prendre des cours de tir à l'arc ou quelque chose comme ça, ça pourrait être une ambiance où tu rencontrerais des filles qui sont très, très simples.
2: Okay. Hey, merci à toi. Merci beaucoup d'avoir appelé.
3: Désolé.
2: Merci, merci. Parce que là, les circuits sont pleins, là.
3: Ça roule. Hello, ouais. Radio X.
4: Allô?
0: Salut!
2: Allez-y, posez votre question.
4: OK. Moi, j'ai une question par rapport à ma vie, en fait, pour vous dire vite fait, là... J'ai eu, il y a 3 ans, un épisode de violence conjugale là, sur 20 ans. Puis depuis ce temps-là, j'ai le cerveau pas mal amoché. Je suis médicamentée, puis j'ai vraiment de la misère à m'en sortir là, de cette dépression profonde. J'aimerais savoir si je vais finir par m'en sortir dans un délai raisonnable.
0: Bon, ben moi, je peux te parler par expérience. Je l'ai vécu aussi dans mon passé. Fait que premièrement, je te dis félicitations pour t'en être sortie. Puis, moi, présentement, je ne suis plus médicamentée, mais il y a des trucs par rapport à ça. Premièrement, arrête-les pas. Ce que tu dois faire, c'est vraiment réinventer ta vie à 100 %. Là, je vais aller voir en rapport avec des trucs. Ça, c'est moi qui viens de dire ça, OK? Moi, ça me dit que ça me montre de te sauver à travers la musique. De te sauver à travers la musique. T'as-tu déjà pris des cours de musique, toi? De guitare ou de chant? Ou de piano?
4: Ouais, ben oui. Ouais,
0: c'est ça. OK. Fait que là, faut que tu remontes ton énergie puis que tu vois le positif dans ta vie. La musique, c'est très, très, très sain. Ensuite de ça, moi, ça me montre de t'inscrire, jouer un groupe Facebook. C'est un club de marche pour adultes, mais on dirait qu'il y a des gens qui amènent leurs chiens aussi. Ça serait vraiment réparateur pour ton énergie.
4: OK, c'est bon.
0: OK, ça te ferait du bien. Oui. Tu vas te faire des nouveaux amis. Ce que ça me dit, c'est parle pas de ton passé à ce nouveau monde-là pour prendre un break de ta vie. OK? Puis ton passé, ça veut pas dire qu'il existe pas. C'est vraiment pour te protéger puis prendre des vacances de ton passé.
2: Et merci à toi. Merci beaucoup.
4: Merci.
2: Mélanie, j'aimerais que tu... parce qu'il y a une fille qui se sent interpellée par ce que tu as dit, la fille de plein air.
0: Ouais,
2: elle voudrait être en contact avec le gars. Là. En tout cas, ça, libre à eux, ça leur appartient. Là. Mais en tout cas, tu pourras peut-être lire...
0: C'est donc bien cute!
5: Je vais faire ma job d'entremetteuse.
0: Ouais. Ouais,
2: on a tout le temps d'un dernier, Jordan. Oui,
3: oh oui. Okay, dernière question. Aller sur la numéro 4. Hello, Radio X.
6: Allô?
0: Salut!
6: C'est moi?
3: Oui,
0: oui c'est toi.
6: Je savais, mon père... c'est pas mon père, mais mes filles, ils ont comme un... Ils s'entendent pas très bien ces temps-ci, puis j'aimerais ça savoir si ça va s'améliorer.
0: OK, t'en as-tu une qui a les cheveux frisés, bruns?
6: Oui.
0: OK, bon. Elle, on dirait là qu'elle a pas assez d'estime d'elle-même pour pouvoir être assez forte et être assez calme. Faut qu'elle travaille sur elle pour qu'elle soit fière d'elle-même. Puis essayer d'arrêter de chercher de l'approbation des autres ou de l'attention des autres. Ça fait-tu du sens?
6: Oui, ça fait du sens. Okay. Parce que tout le monde me dit quoi faire, mais moi, je veux laisser la vie...
0: Oui, c'est ça.
6: Je veux la laisser faire, mais elle va-tu faire quelque chose, ça y a le mieux, je sais pas.
0: Ben, c'est justement, moi, ce que ça montre, c'est qu'il faut qu'elle passe à l'action, mais il faut vraiment qu'elle se crée une vie à elle puis qu'elle sorte du tourment. Puis elle, en dedans d'elle, dans son cœur, là, imagine qu'il y a un petit lousse, OK, qu'il y a un petit vide. Puis, ce que ça me dit, c'est qu'il faut qu'elle remplisse avec des choses qu'elle va être fière d'elle, qu'elle aura pas besoin d'approbation des autres. Tu comprends ce que je veux dire?
6: Oui.
0: Elle a-tu passé son permis de conduire pour qu'elle soit un char rouge? Ça ressemble à une Elantra rouge.
6: Non, pas du tout.
0: Ouais, c'est qui l'Elantra rouge?
6: Non. Peut-être autour d'elle.
0: Ouais,
6: sa belle-mère, oui.
2: Okay. Sa belle-mère.
0: Bon.
2: Tu trouves dans sa vie.
6: Qu'il l'aime beaucoup. Non, mais elle l'aime beaucoup, là.
0: OK. Ouais. Là, je demande pourquoi ils ont voulu aller là. C'est que là, il monte. Il y a une question encore là d'approbation. Elle cherche. Faut qu'elle lâche le besoin d'approbation.
6: Ouais.
0: Elle va-tu chercher de l'approbation avec sa belle-mère? Là, je te pose une question.
6: C'est ça, la mère de son chum.
0: Ouais,
6: je sais pas.
0: Ouais,
6: je sais qu'ils ont une belle relation, là, mais elle veut avoir un bébé puis ça marche pas. Fait que je sais pas si ça va réussir à.
0: Ouais.
6: C'est ça qui fait de la peine, sa sœur en a eu un. Fait que...
0: Ouais. Ça, c'est une question d'énergie. Il faut qu'elle se retrouve elle-même. Puis,
6: okay.
0: Moi, de ce que je vois, c'est que la journée qu'elle va être fière d'elle puis qu'elle n'aura pas besoin de l'approbation des autres en se créant des activités qu'elle est fière, probablement que le bébé va pouvoir venir à ce moment-là.
6: OK. Mais pour là, tu le vois pas.
0: Non, pas cette semaine, je vais le dire.
6: Demain. Ah ben non.
2: Mais merci à vous, merci beaucoup.
6: Merci
2: en passant, il y a un club de tir à l'arc à Donnacona.
0: Oh ben c'est donc ouais, bien cool. Hey, moi j'aimerais ça avoir des nouvelles de ce monde-là, de ce gars-là.
2: Quand tu dis que tu vois la fille, es-tu brune, frisée là, comment ça t'arrive ça?
0: Je vois des images ici entre moi puis les gens qui écoutent live finalement. Puis quand j'ai plus d'espace puis je suis debout, je vais avoir des images des fois plus grosses, des fois ça ressemble à des clips TikTok. C'est toujours en couleur mais c'est transparent. Puis supposons que je me fais montrer une image puis elle est pas claire, parce que ça peut arriver aux gens qui écoutent dans ma je dis plus clair. Tu sais, les gens, je le dis pas haute voix, là, ça fait cave, là. Fait que là, l'image, elle s'éclaircit au lieu de ressembler à un vomi, toutes sortes de couleurs.
3: Okay? T'as-tu besoin de te grander un peu avant?
0: Moi, pour monter mon énergie, je vais à Cacaerie où je vais faire du snowboard. Tu sais, je suis très.
3: Ok, c'est assez simple.
5: Ouais, c'est ça.
2: Geneviève. Si on veut prendre, qu'est-ce que tu veux partager aux auditeurs? Tu fais des conférences.
0: Oui.
2: Si on veut aller à tes conférences, t'es où, quand?
0: Oui.
2: Si on veut avoir les dates, on va où?
0: GenevièveTurgeon.ca, c'est mon site internet. Il n'y a pas de rendez-vous privé disponible. Je suis toujours complète plusieurs mois et années à l'avance. Mais je vais être à Québec le 21, le 22 mars, en plein après-midi à 14h. Il y a pas besoin, tu sais, c'est pas grave de faire de la route. Puis, vous pouvez réserver vos billets justement sur GenevièveTurgeon.ca. Je vais parler à vos défunts live.
2: Dans la salle là.
0: Oui, j'ai fait au-dessus de 30 villes au Québec. C'est la dernière salle pour... c'est la fin de la tournée, finalement. Là, j'ai roulé 6 mois à manger de l'asphalte.
2: OK, donc des rendez-vous one-to-one, ça, c'est plein, là?
0: Ça fait des années, là. Ça a toujours été trop plein, okay. Là. Puis on a des demandes, là. On va recevoir 1000 courriels aujourd'hui, probablement, là. Bon. Puis je peux pas me séparer, là. Mais j'apprécie énormément.
2: Mais les conférences, c'est toute une expérience. Moi, j'ai vu des vidéos, là.
0: Oui, j'en ai mis.
2: C'est des tables, hein, puis c'est ça, là.
0: Oui, j'en ai mis quelques-uns, là. On a fait beaucoup de montages. Mon but dans les montages, c'est que vous soyez respectés. Je mettrai jamais votre face en gros en train de pleurer avec la snoute qui sort du nez.
5: Quelque chose de très, très intime.
0: Oui, c'est ça. Je coupe beaucoup au montage, les messages personnels, les choses de famille, là. Ouais.
2: Merci du déplacement. Merci d'être venu avec les auditeurs.
0: Merci à vous.
2: Et merci d'avoir jasé avec le Doc Mayou.
0: Oh, il a envie de continuer?
2: Oui, à lui.
0: On fait une pause?
2: Oui, veux-tu dire quelque chose avant?
3: Pense-moi des Canadiens français.
2: Oui. Merci.
0: J'ai plus de messages pour vous autres.
2: Il m'en veut plus, là.
0: Il veut te parler. On
2: continue
0: en pause,
2: là? Bon, on s'en va en pause. Okay. Il me parlera. Salut.
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2: OK, vous savez que oui, il y a la guerre États-Unis, Israël contre l'Iran, mais il y a aussi Israël contre le Hezbollah, qui est une espèce de parasite qui parasite le pays du Liban depuis des années, financé par l'Iran. Alors, c'est ça fait partie de rond une pieuvre avec ses tentacules. Là. Il y a la Hamas, il y a le Hezbollah. Il y avait... On va jaser avec une Libanaise qui vit là depuis toujours, qui s'appelle Rada Ghorayeb. J'espère de bien prononcer. Elle est citoyenne libanaise. Elle a participé, entre autres, à la révolution d'octobre 2019 pour le changement. Comment vit-on ça là-bas quand on est résident et qu'on se fait bombarder? Mais là, moi, je comprends aussi les Israéliens parce que le Hezbollah a lancé depuis quelques jours, peut-être une semaine et demie, deux semaines, 2000 missiles en direction d'Israël. Alors, eux veulent se défendre tout simplement. On va jaser avec Mme Ghorayeb. Bonjour, bienvenue à l'antenne.
30: Bonjour.
2: Quelle heure est-il chez vous?
30: Il est 11h du soir. Je vous parle de Beyrouth.
2: Bon, Beyrouth,
30: comment ça va?
2: Oui, ça va très bien, mais c'est, moi, je vous pose la question à vous. Beyrouth se fait bombarder, le Liban se fait bombarder. Quelle est la relation du Hezbollah présentement avec les citoyens du Liban? Comment vous voyez tout ça, ce qui se passe à Beyrouth et au Liban?
30: Oui, bonsoir tout le monde. Écoutez, c'est une longue histoire, en fait. Ça fait 50 ans au Liban qu'on n'a pas vu un jour d'accalmie, un jour de paix. C'est l'histoire éternelle qui se répète. Mais en ce qui concerne le Hezbollah, eh bien, écoutez, je pense que voilà, on a atteint nos limites. C'est une milice qui a été considérée par le gouvernement comme illégale il y a quelques jours. Finalement, ils ont pris la décision d'admettre le fait. C'est une milice effectivement sponsorisée par l'Iran. D'ailleurs, vous l'avez déjà dit. Et vraiment, on est arrivé à un point où au Liban, on n'en peut plus. Et c'est un parasite qui détruit le pays, qui détruit l'économie, qui a détruit le secteur bancaire, qui a détruit le système de santé au Liban, qui était un des meilleurs au Moyen-Orient, et qui ne représente pas du tout la culture libanaise, en fait, c'est ça. Donc, on est arrivé à un point de non-retour, je crois. Aujourd'hui, les masques sont tombés, Le Hezbollah est une milice qui prend ses ordres directement de l'Iran, et ils le disent eux-mêmes, ce n'est pas nous qui le disons. Et voilà, donc c'est ça la situation.
2: OK, mais pourquoi à ce moment-là, Madame Goriaev, pourquoi à ce moment-là, le gouvernement, là, lors de l'espèce de cessez-le-feu là, qui date, je pense, de 2024, là, c'était en novembre 24, avait promis de désarmer le Hezbollah? Pourquoi le Hezbollah a réussi à tirer 2000 fois en direction d'Israël à ce moment-là? Pourquoi le gouvernement du Liban n'agit pas plus drastiquement envers le Hezbollah?
30: Tout à fait. C'est ce que nous pensons. C'est ce que nous nous questionnons, en fait, tous les jours. Je crois qu'il y a une peur viscérale aussi de cette milice qui s'est infiltrée dans l'État. D'ailleurs, on dit que c'est l'État dans l'État. Et je pense que aussi le gouvernement, pour être un peu juste, n'a pas vraiment les moyens de contrer cette milice. Vous savez, on a beaucoup d'appréhension ici. Ils disent que si jamais on attaque la milice directement, il y aura peut-être une guerre civile, ce qui n'est peut-être pas le cas à mon avis, parce qu'une guerre civile, ça implique deux factions de la population, au moins. Alors que là, c'est l'armée libanaise, l'armée régulière, qui est censée affronter le Hezbollah. Et donc, il n'y a pas de risque de guerre civile. C'est ce que nous pensons, en fait, beaucoup de gens, la majorité de gens pensent que l'armée devrait être beaucoup plus efficace, beaucoup plus penchante dans ses décisions. Et c'est cette incompréhension qui nous pousse à nous demander qu'est-ce qui se passe, pourquoi l'armée n'affronte-t-elle pas directement cette milice, pourquoi on ne prend pas, on est en train de prendre des bonnes décisions, mais en fait les décisions ne sont pas appliquées. Et c'est ça notre grand problème.
2: Peut-être pour faire comprendre à nos auditeurs, là, l'armée libanaise, c'est combien de soldats versus le Hezbollah? Ça, c'est combien de paramilitaires? Avez-vous une idée à peu près?
30: Écoutez, ce n'est pas une question de nombre. Je n'ai pas idée exactement du nombre. Mais ce n'est pas une question de nombre. C'est une question de légalité internationale. Aujourd'hui, l'armée libanaise est une armée légale. C'est l'armée du pays.
2: Ben oui.
30: Elle est soutenue par la communauté internationale. Tout le monde... des États-Unis aux pays du Golfe, y compris l'Arabie Saoudite, tous les pays amis comme l'Europe, la France, tous les pays amis sont là à assister l'armée. Et voilà, c'est de là qu'on vient notre incompréhension. C'est l'armée légale, c'est l'armée régulière. Et donc, en cas de litige, normalement, tout le monde serait à nos côtés. Et donc, on n'a pas peur. Et on ne comprend vraiment pas pourquoi on n'agit pas comme il le faut. Maintenant, je ne veux pas être injuste et dire que l'armée n'a rien fait. Ils ont démantelé beaucoup de choses au sud Liban. Mais ce qui est apparu ces 10 derniers jours montre clairement que le travail n'a pas été fait comme il fallait.
2: Mais c'est, je vais vous poser une question à Madame Goriaev. C'est très intéressant, vous écoutez, oui. Là. Il s'est construit multiples tunnels au Liban, là, puis c'est contrôlé par le Hezbollah. Mais je veux dire, l'armée libanaise devait être au courant de ça. Si l'armée israélienne le sait, c'est dans votre propre territoire. Pourquoi on a laissé mettre en place ces tunnels-là et s'installer? Je pense qu'il y a même des bâtiments complets là, qui sont comme dominés par le Hezbollah. Là. Pourquoi ils ont réussi à s'installer comme ça? Prendre le contrôle carrément du pays.
30: C'est la politique internationale. Tout le monde le sait. Depuis 2006, depuis la dernière guerre, on a assisté à une trêve, si vous voulez, des deux côtés. Et bon, vous savez très bien que Israël, les Américains, tout le monde sait que le Hezbollah a beaucoup de tunnels, que qu'il s'est armé, qu'il a renforcé son armement toutes ces dernières années. Et tout le monde le sait, puisque Israël sait, connaît chaque militant du Hezbollah. Et d'ailleurs, voilà ce qu'ils sont en train de faire tous les jours. Ils sont en train de les assassiner les uns après les autres. Donc, ils savent. Et voilà. Ça, c'est la politique internationale. On a laissé faire. On a laissé faire pendant 20 ans. Et voilà, aujourd'hui, finalement, comme vous savez, la politique internationale, ça change. Et du coup, voilà, tout le monde veut démanteler le Hezbollah aujourd'hui, alors qu'on a laissé faire pendant 20 ans et que tout le monde sait.
2: Je vous pose la question, là. Les citoyens libanais qui n'ont aucun lien avec le Hezbollah, là, le fait qu'Israël bombarde le Hezbollah, est-ce que ça fait votre affaire?
30: Écoutez, je vais être très franche avec vous. Aujourd'hui, Israël est considéré comme l'ennemi du Liban. Parce que vous savez, ils ont occupé le Liban plusieurs fois, etc. Donc, de par notre culture, de par notre expérience, on considère Israël comme un ennemi et pas comme un pays ami. Mais en fait, on en est arrivé à un point où on sait pertinemment que le Hezbollah ne peut être démantelé que par une force ou une puissance qui est beaucoup plus, disons, plus forte que tout ce qu'on a au Liban. On sait très bien, on est conscient que notre armée ne peut pas affronter Israël. Notre armée ne peut pas affronter non plus le Hezbollah. Et donc, voilà, il faut être réaliste. On en est arrivé à un point où on se dit que c'est notre seule solution. Alors qu'on sait très bien que nous allons payer les pots cassés plus tard dans d'éventuelles négociations de paix, parce que nous sommes perdants sur toute la ligne, vous voyez. Mais c'est une pieuvre, comme vous avez bien dit, c'est une pieuvre qui bouffe le pays depuis des années et qu'on veut en finir, on n'a plus le choix. On est acculé à attendre que Israël nous débarrasse de ce fléau, en fait. Israël et les Américains, en fait.
0: Parce que quand on regarde le bilan, là, depuis le 2 mars, il y a 886 personnes tuées, 111 enfants, 38 employés de la santé, puis même qu'il y a des milliers, voire des millions de personnes maintenant qui se déplacent à travers le pays. C'est une situation de crise exceptionnelle. Je sais pas comment ça se passe de votre côté, mais je regarde les chiffres, puis c'est un bilan qui fait très peur.
1: Oui, ça ressemble à quoi une journée ces temps-ci là chez vous, de votre entourage, et est-ce que vous continuez de vaquer à certaines occupations ou c'est vous vous protégez constamment? Ça ressemble à quoi?
30: Oui, écoutez, au Liban, c'est un peu spécial. Nous sommes un peu divisés géographiquement, disons. Il y a un afflux de populations du sud Liban et de la banlieue sud qui ont quitté leur domicile, malheureusement, qui ont tout quitté. La plupart des gens, leurs maisons ont été détruites complètement. Beaucoup de gens sont dans les rues, malheureusement. Maintenant, le ministère fait ce qu'il peut, mais c'est évidemment un grand, grand, grand problème, surtout démographique. Parce que vous savez, le Liban est un tout petit pays et tout un afflux de population qui vient se centrer dans la capitale et aux alentours, enfin dans les régions du nord plutôt, ou du mont Liban, c'est vraiment une catastrophe humanitaire et sociale. Et bon, vaquer à nos occupations, c'est vraiment étrange ce qui se passe au Liban, parce que dans certaines régions, on est plutôt sécurisé. On est à l'abri des attaques, des raids aériens. Mais par exemple, moi, j'habite à 20 minutes de la banlieue sud, ce qui est considéré loin au Liban, mais comme chez vous au Canada, c'est un grand territoire, c'est à deux pas. Et donc, moi, j'entends des raids aériens, je peux entendre tout ce qui se passe, mais c'est comme si on vivait deux vies symétriques. Mmh. En fait, dans nos régions, on vit plutôt normalement. On vaque à nos occupations. Maintenant, vaquer à nos occupations, ça veut dire travailler. Et le travail, tout est arrêté. Les gens ne travaillent plus comme avant. L'économie est par terre. Nous avons beaucoup de problèmes. Et comme les Libanais aussi travaillent beaucoup avec les pays du Golfe. Et aujourd'hui, vous savez ce qui se passe dans les pays du Golfe qui sont attaqués par l'Iran Donc, on est de toutes parts cerné par une mauvaise économie, par une mauvaise situation. Et donc, oui, on peut dire que ça va très mal dans le pays.
2: Je vous pose une...
30: Et évidemment... Oui.
2: Je vous pose une dernière question.
30: Nous avons des voisins, des amis qui ont dû quitter leur maison. Et donc, oui, tout le monde est affecté, en fait. Nous sommes directement affectés par ce qui se passe.
2: Je vous pose une dernière question parce que le temps file, Mme Goriaeb. Est-ce que vous avez déjà discuté avec des gens qui font partie du Hezbollah? Et est-ce que dans la population, est-ce qu'ils sont identifiés? Est-ce qu'on le sait? Est-ce que ça peut être notre voisin? On ne le sait pas. Comment vous vivez ça avec les... C'est quoi la relation avec les gens? Il y a des... c'est des terroristes, mais je veux dire, ils vivent dans la population, là.
30: Vous savez, je vais vous dire quelque chose. En fait, la milice est considérée comme terroriste, oui, avec leur commandement et tout. Maintenant, plein de gens qu'on connaît et qui font partie du Hezbollah, c'est des collègues, souvent c'est des partenaires, des connaissances, des amis, des voisins. Et donc, oui, parce qu'on vit ensemble au Liban, vous savez, c'est un peu mélangé. Et donc, il y a une fine ligne, disons, entre la relation personnelle avec les gens et ce qu'ils font, leur vie politique et tout ça. Et donc, oui, souvent, on est acculé à... On fait attention, on arrive à douter les uns des autres, vous savez, parce que c'est pas facile. On ne savait pas qui vient habiter dans l'immeuble, qui fait partie du Hezb, qui ne fait pas partie. Et donc, voilà, ça crée de la peur entre les gens. Ils ont des doutes, peut-être qu'Israël va attaquer l'immeuble, peut-être que...
2: Ah oui.
30: Vous savez, c'est vraiment très, très difficile à vivre. D'autant plus qu'on connaît des gens, oui, de l'entourage du Hezbollah et que, bon, certains sont comme vous et moi, c'est des gens simples qui ont une idéologie bien précise, mais qui ne font pas partie de notre vision ou de notre culture. Souvent, c'est des voisins, souvent, c'est des amis. Et donc, voilà, c'est très difficile parce que finalement, nous sommes une seule et même communauté. Nous sommes tous Libanais à la fin de la journée. Mais là où vient l'idéologie, c'est ça qui fait peur. Parce que combattre une idéologie, c'est ça, en fait, le plus terrifiant.
2: Merci beaucoup pour cette entrevue-là. Vous vous exprimez très, très bien, malgré l'heure tardive. Vous avez fait un effort
30: Je vous en prie. Ça m'a
1: vraiment
30: fait plaisir
1: touchant
30: de discuter.
2: Ouais.
30: Et j'espère que je fais un peu... Je suis parvenue à délivrer un message comme quoi les Libanais sont des gens vraiment très pacifiques. C'est des gens qui aiment la vie. C'est des gens qui aiment vivre. Et vraiment, si j'ai un message à lancer, c'est que vraiment, on veut vivre en paix. On mérite cette paix. Ça fait 50 ans qu'on la désire. Et j'espère que finalement, le monde va se liguer avec nous pour pouvoir vraiment accéder à cette paix qu'on mérite.
2: Merci beaucoup.
30: Et merci de m'avoir contacté. Ça m'a touché.
2: Merci à vous.
30: Merci beaucoup.
2: Merci Rada Goriaeb. Merci beaucoup. Bye.
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2: Monsieur Alperin.
16: Et super aujourd'hui, super vendredi. Et une femme qui s'appelle Charlotte. Elle vient de Saint-Gabriel de Valcartier. C'est où ça?
2: Saint-Gabriel de Valcartier.
0: Un peu plus au nord de Québec, oui, peut-être ça, à 25-30 minutes d'ici. C'est pas trop loin, proche de la base militaire, entre
2: autres. Il y a des gros maringouins dans cette ville-là, oh, oui. Yann. Oui, oui, oui. Ça pique.
16: Elle m'a donné une courriel et elle m'a dit qu'elle est une grosse fan de...
2: Du retour.
16: Une grosse fan de DH.
2: Encore?
16: Gros fan, Charlotte de Saint-Gabriel de Valcartier.
2: Si ça continue, je vais fermer mes réseaux sociaux comme Kirby Dack.
16: Kirby Dack. Hey, les Canadiens gagnent ou perdent cette série, DH?
2: Moi, je pense que les Canadiens vont gagner, mais ils vont perdre ce soir. Mais Jordan pense tout à fait le contraire. Il pense que ça va se gagner ce soir.
0: Moi, je pense qu'ils vont gagner 4-1 ce soir, mais qu'ils vont également remporter la série en 6 matchs contre le Lightning. C'est un club plus jeune. Le Canadien, Tampa, est un peu plus vieillissant. Puis s'ils sont plus rapides, ils vont être capables. Il faut juste que Caulfield et Suzuki marquent des buts. Mais j'y crois. Un Canadien en 6.
2: Yann, est-ce que tu paierais des billets? Il y a des billets à 3 000-4 000 $ pour le match de ce soir.
16: Écoute-moi, 3 000-4 000 $ pour voir cette équipe. Ouf, j'ai d'autres choses à faire, mais je suis d'accord avec Jordan. Je pense en 6 matchs, les Canadiens peuvent gagner la série. Mais ça dépend dans la FIA. Qui va être là? Darbush ce soir?
0: C'est Darbush. Mais Darbush est excellent depuis le début de la série. Il fait un très bon travail.
16: Oui, oui.
2: Yann, Caulfield était quand même assez tranquille depuis le début de la série en Floride. Est-ce que tu as des hints? Est-ce qu'il sortait pendant qu'il était en Floride? Qu'est-ce que tu as comme information? Non.
16: L'équipe est à l'hôtel. S'il n'était pas à la glace, à l'hôtel. L'équipe a beaucoup de discipline, Martin Saint-Louis, avec cette équipe. Mais cette équipe, cette année, beaucoup, beaucoup d'alcool, beaucoup de consommation. Ils sont des jeunes et beaucoup des femmes de Montréal.
2: Beaucoup de distractions en dehors de la glace.
16: Oh oui.
2: Et qui, si tu as nommé deux joueurs qui font plus de boogie-boogie, ce serait lesquels chez le Canadien?
16: Ça doit être Caulfield et Hudson.
2: Ah oui.
16: OK. Ah oh, oui.
0: Caulfield, on a entendu.
16: Il adore. Années, les Town, deux là. Adorent le nightlife de Montréal.
2: C'est des gars qui peuvent revenir à la maison et c'est, il fait clair, autrement dit.
16: Ah oh, oui. C'est plus que Galchenyuk, plus que Richer et Claude Lemieux, ça c'est une équipe de party. Plus que Carey Price, c'est une équipe qui joue bien sur la glace et dehors de la glace.
2: Qu'est-ce que tu as à nous dire? Tu m'as écrit ce matin très très tôt sur Tiger Woods. Tu t'as dit j'ai vraiment beaucoup plus à vous donner sur Tiger Woods.
16: Premièrement, avant Tiger, j'ai une question. Est-ce que tu vas voir le film Michael, biopic de Michael Jackson?
2: Je vais aller le voir, mais je suis déçu parce que je pense qu'ils ont voulu comme nettoyer les moments là où c'était peut-être moins édifiant pour Jackson. En fait, ils cachent la vérité dans ce film-là. Est-ce que tu confirmes ça?
16: Oui. Écoute, la fille de Michael Jackson est très triste avec cette production et elle dit public que c'est une c'est pas une bonne production parce que c'est pas la vraie legacy de Michael Jackson et elle fait beaucoup de critiques Paris Jackson sur cet film, mais l'état de Michael Jackson critique la fille de Michael et si Michael était vivant, sérieusement dit H, il va désengager avec toutes ces personnes pour faire la critique sur Paris Jackson parce que Paris Jackson était la pomme de la vie de Michael.
2: Quand tu étais avec Michael Jackson, tu l'as vu à combien de reprises, Yann?
16: Quelquefois, 4-5 fois.
2: Est-ce que vous avez abordé le sujet de relations avec les jeunes enfants?
16: Oui. Et il a ri, il m'a dit, écoute, il a dit il était coupable juste d'une chose, d'être bon avec
2: les enfants.
16: Les jeunes, oui, les enfants. Écoute, DH, tous les parents ont donné constant d'être avec Michael pour les sleepovers et tout ça. Si il y a Michael était abusé contre les enfants, ça va jamais arriver qu'ils ont eu de permission pour dormir dans la maison de Michael Jackson, de leurs parents.
1: Est-ce que, mais je crois pas que ce soit vrai là, mais bon, semble-t-il que Michael, tu sais, avait bon le Island machin avec tous les manèges, bon, avait un paradis pour enfants parce qu'il était conscient qu'il se tramait des trucs. Pour certains enfants là, qui vivaient justement des choses atroces, ils voulaient comme leur apporter du bonheur et tout. Est-ce que tu crois à ça?
16: Écoute, il a voulu donner un jour magnifique à tous les enfants qui ont des maladies comme cancer et tout ça, juste pour oublier leurs problèmes et d'avoir une belle journée dans leur vie. Et ça, c'était... Écoute, Michael, c'était un gars 50 ans, mais il agit comme un enfant de 5 ans. Parce qu'il a perdu son enfant, parce qu'il a commencé avec le Jackson 5 quand il avait 3-4 ans. Et tu sais, j'ai relancé mon livre Unmasked cette semaine avec Simon & Schuster à New York. J'ai ajouté, il y avait un nouveau couvert, et j'ai ajouté 25 000 mots. Ça, c'est beaucoup pour un livre. Et c'est disponible maintenant sur Amazon. Cet livre, c'était numéro un dans le monde. C'est le premier livre canadien depuis en 2009 pour rendre numéro un sur le New York Times. So, écoute, je suis un expert sur Michael. Et non, il n'était pas un pédophile. Oui, il a agi un peu weird avec les enfants. Mais il n'a pas touché les enfants.
2: Tiger Woods. Qu'est-ce qu'on appelle de nouveau sur Tiger Woods?
16: La semaine dernière, j'ai parlé avec une Québécoise qui maintenant a, je pense, 26 ans. Mais quand elle était avec Tiger, elle avait 17 ans. Et elle m'a dit, franchement, Tiger Woods a rappé elle plusieurs fois. il était violent avec elle, et aussi, c'est ce qu'elle m'a dit, il y avait plusieurs fois 3-4 femmes dans la même lit avec eux.
2: C'est une fille de la région de Québec ou Montréal?
16: Québec. Lévis.
2: Est-ce qu'elle vit toujours ici à Lévis?
16: Non. Maintenant, elle vit à Laval.
2: OK. En tout cas, si tu peux nous mettre en contact avec la fille, ça serait très intéressant, tout en gardant son...
16: Si elle est intéressée pour faire une entrevue avec toi, D.H.,
2: oui.
16: No problème?
2: Oui.
16: OK. Parce que je sais, elle écoute sur l'Internet notre émission chaque semaine. So, c'est une invitation pour cette femme pour une entrevue avec D.H.
2: Nous reste à peu près 90 secondes. Bill Clinton, c'est gros ce que tu vas nous sortir, là.
16: Écoute, je dois dire ça avec Bill Clinton. Il a eu une affaire gay avec un joueur de la NBA très connu depuis 4 ou 5 ans. Et c'est... ça continue maintenant.
2: OK, c'est actif, là.
16: Oui, c'est actif. Ça, c'est ce que mes sources me disent.
2: Donc, avec sa femme, c'est pour le paraître, là. C'est un peu comme House of Cards.
16: Ça, c'est arrangé, ça.
2: Il n'y a plus de sexe avec sa femme, là.
16: Elle a sa vie privée. Lui, il a sa vie privée. Mais Clinton, 100% bisexuel.
2: Sais-tu, il est quasiment plus addict au sexe que Tiger Woods?
16: Parce que je pense que les deux ont des problèmes avec ça. Une grosse addiction de sexe, Clinton et Woods. Je pense, selon les personnes très connues, c'est les deux, Clinton et Tiger Woods, qui aiment le sexe le plus.
2: OK. Est-ce qu'ils ont déjà forniqué ensemble avec dans une orgie?
16: Qui, Clinton et Woods?
2: Oui.
16: Non. Okay. J'ai jamais
2: là,
16: écouté.
2: Il y a plus rien qui me surprend, là.
16: Est-ce que tu as l'information sur ça?
2: Non, c'est ça. Suis dit, on va en venir à ça.
16: J'ai jamais écouté ça.
2: Non, t'as jamais entendu
16: j'ai
2: ça.
16: J'ai jamais écouté ça et j'ai jamais écouté Woods avec Réjean Tremblay. Non. J'ai jamais écouté ça.
2: Hey, bonne fin de semaine, Yann. Est-ce que t'es
16: et
2: à Miami?
16: Bonne fin de semaine à tout le monde. Profitez. Merci, oui. D.H., t'es le meilleur.
2: OK, bye. Bon week-end. Bye.
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0: Pierre.
1: Question. Qui es-tu?
2: Hein?
1: Ton premier show, c'est lequel? T'en souviens-tu?
2: Mon premier show, ben, je crois que c'est Styx, tournée Paradise Theater. Ouais.
1: C'était où? C'était à Thatcher?
2: Colisée. Styx n'a jamais venu chez nous.
1: Jamais. Parce qu'ils ont connu des années pas faciles, là, Styx.
2: Non, mais là, c'était des belles années. Là. Okay. Paradise ben Theater, oui, oui. Colisée de Québec, t'es plein. Ouais, c'est le premier qui est
1: sorti. Mais c'est quoi, Thatcher? On a déjà eu Samantha Fox.
2: Ah, j'étais là.
1: Ah, ouais, moi aussi. Oh, écoute, oui.
2: Céline Dion,
1: c'était très masculin.
2: Temps, avant qu'elle devienne big, là, aussi. Mais Samantha Fox, ouais, je me souviens de ça. Il y avait. Ça devait avoir coûté cher cette année-là. C'était les fêtes de l'amiante. Le festival n'existe plus. Il y avait eu Samantha Fox.
1: Ouais, il y avait trois grosses estrades, là. Je pense que c'était des estrades qui arrivaient.
2: Même l'autostade, autrefois, l'ancienne autostade. C'est encore.
1: À Montréal, ouais, c'est ça. Puis c'était plein, là. Plein de capacité, là.
2: Ouais, Samantha Fox,
1: ouais. Écoute, ouais. C'était gros dans le temps, là.
2: Ouais, c'était gros.
1: C'était gros. C'était gros.
2: Regarde,
1: on parle du nom, là.
2: Moi, je n'ai rien dit, moi.
1: Bon, hey, Sean Paul,
2: hein?
1: Annule une deuxième fois. Toi qui sais tout, qu'est-ce qui se passe avec Sean Paul?
2: Je pense que j'ai jamais vu ça. Tu sais, l'année passée, il y avait un record d'annulation au Festival d'été de Québec. Il y en a eu plusieurs. Non, Sean Paul. Puis tu sais, lui, l'année passée, il avait annulé. Je me rappelle bien, il avait eu une opportunité plus payante ailleurs. Puis il avait demandé au Festival d'été, mais tu peux t'annuler, j'ai plus cher. Puis souvent, le Festival d'été, ce qu'il va faire dans des situations comme ça, il veut pas se mettre à dos avec les artistes. Il va dire, OK, garde, vas-y.
3: Puis, OK, c'est pas barré à vie, ben, parce que tu nous choques.
2: J'ai déjà posé la question, justement, l'année passée, avec les multiples annulations. Puis non, puis tu sais, la preuve, c'est qu'il y avait Sean Paul qui revenait cette année. Je sais pas, après deux fois, par contre. Je pense que deux fois, c'est la première fois que ça arrive. Ils parlent toujours de circonstances incontrôlables. Là. Le festival dira pas à raison.
1: C'est un gars qui a un antécédent un peu là au niveau de...
2: Faut que tu checkes, tu sais. Ouais. La date qui était supposée jouer, s'il y a un show de Sean Paul ailleurs à cette date-là. L'année passée, c'était ça la situation. C'était ça.
1: Ouais, mais
2: problème.
1: Tu penses que le gars passe pas aux lignes ou.
2: Non. Je l'ai dit l'année passée, qu'il y avait eu plus cher ailleurs.
1: OK, bon.
2: Cette année, je sais pas. L'année passée, c'était ça. Puis, deux fois en ligne, j'ai hâte de voir s'ils vont le réinviter.
1: Ah, jamais 203.
3: Bon, ben, je pense qu'il est barré.
1: Ben, j'espère. Mais il va être remplacé le 10 juillet par le rapper canadien, là.
2: BBNOS.
1: Ouais. BBNOS.
2: Lui, le prix du public au Junos.
1: Ouais.
2: Fait que
1: ça va être un bon show pareil.
2: C'était quelqu'un avec qui le festival d'été était en contact. Puis je pense que.
1: Il devait se dire, on va se le garder proche.
2: C'est des plans B.
1: Ouais, on va le garder proche parce que.
2: Il y a toujours une couple de plans B. Plus que t'approches de la date, moins que les plans B sont clairs. Parce que là, quelqu'un qui annule à la dernière minute, c'est plus compliqué. Il faut que tu trouves quelqu'un qui est proche. Là, il y a quand même une durée pour planifier quelque chose.
1: C'est ça grosse tune, ça, je pense.
3: Ben oui, 5 millions d'écoutes, Spotify.
1: TikTok, là.
3: Ben oui.
1: Ça, ben oui, hein.

0: Moi, tant qu'à moi, c'est mieux que l'autre, là. Pas fiable, là.
1: Sean Paul, ouais. Ouais. Sean Paul, j'ai déjà parlé. Il a déjà fait le festival. Il a déjà fait le festival de
0: Il est-tu là? Il est-tu agréable?
1: Un type qui est très sympathique à parler, ouais. Okay. J'avais peur, moi, de rien comprendre de ce qu'il dit, de ce qu'il dirait. Je fais écoute ses chansons.
2: Ah, ça va vite un peu, des fois.
1: Mais quand il parle, c'est moins pire. Fait que l'entrevue s'est bien déroulée. Mais honnêtement, je me suis dit, oh boy, s'il parle vite, puis de la manière qu'il chante, ça va être difficile. Non, ça s'est bien passé.
2: On dirait que Sean Paul s'est rendu comme le booking facile. Il me semble qu'on le voit un peu partout.
1: Ouais, ça peut pas si facile que ça.
2: Non,
1: moi,
2: je sais,
1: trouve,
2: là, mais.
1: Finalement, c'est facile de le booker.
0: Ouais,
1: c'est facile
0: de
1: le
0: booker,
1: c'est qu'il fasse non, un show après. Que,
2: mais les festivals, tu le vois partout, me semble, Sean Paul.
1: Ouais, ou tu le vois pas, tu sais.
0: D'accord avec ce que tu dis. Ouais, c'est vrai que.
1: C'est sûr, mettons, sur. Spectacle au Québec récemment. Regarde Florida, c'est pareil. Il revient cet été, là, à Québec. Et dans les dernières années, spectacle au Québec, juste. Je sais pas si c'est une affaire de prix ou de disponibilité pendant l'été. Oui, moi je sais.
0: On va rester au FAQ. Si tu peux nous jouer la nouveauté de Muse, ouais. Be With You. Un album qui s'en vient, ouais. Je pense, dans quelques jours. Il y a des critiques, ça tourne. Il y en a qui aiment, puis il y en a qui détestent.
1: Juste comme tout, hein?
0: C'est un peu weird, le tune, mais on finit à aimer les tunes.
1: Muse, ouais. Né de la dernière pluie, ça, là. Et je veux dire, c'est un groupe qui est multiplié au fil des années les succès. On connaît le style. C'est toujours une ambiance. C'est un peu du rock, un peu progressif, tu sais. Puis, en plus, ce film-là, ça va dans la veine.
0: Oui, oui. Mais même moi, les deux, trois premières écoutes, je suis pas sûr, mais là, à force de l'écouter, tu te mal l'aimer, là, tu sais.
1: Ben.
0: Mais, tu t'accroches-tu, là, après 15 secondes?
2: Ben, je suis curieux, moi.
1: Faut t'écouter la tune au complet.
2: Ouais, c'est ça.
1: Ça va mieux.
0: Il y a comme deux, trois ambiances dans toi.
1: Le temps d'attention du monde en 2026, il est assez court, merci, là. Puis, ben,
0: les fans, ce qu'ils disent, c'est que déjà, après 15 secondes, ils ont décroché.
1: Ben là, c'est le truc, c'est que, tu sais, c'est ça, là. Il y a un band de Québec qui s'appelle Descharge qui fait des tunes qui durent à peu près 2 secondes. Là, tout le monde, là, je lui propose ça.
0: Oui.
1: Oh oui.
0: Oh, j'adore ça, là, mais écoute, t'as 3-4 feelings dans ce tune-là.
2: Il y a une bonne prod quand même, je trouve.
1: T'as de la production. T'as des sonorités qui sont plus dense, mettons. Il y a peut-être des puristes qui aiment moins ça. Mais je pense que Mathieu Bellamy puis les autres ont toujours exploré pas mal toutes sortes de choses depuis les débuts du groupe Muse.
2: Linkin Park aussi avait tendance à faire ça, des bouts aussi. Ils s'en allaient plus dans le genre de beat.
1: Linkin Park ont essayé plein de trucs aussi. Ouais. Certains ont aimé. T'as une partie de leur public qui était là-dedans, ils aimaient ça. Celle qui était. Une partie de leur public qui était plus, qui aimait plus l'aspect hip-hop rap.
2: C'est ça.
1: Était plus ouvert à ça. La partie de leur public qui aimait plus l'aspect métal aimait peut-être moins ça, là. C'est ça qui arrive avec des groupes qui mélangent un peu plusieurs styles, là.
0: C'est des génies, pareil, de la musique, là. Ah, Muse, on va se le dire, là.
1: Je pense que Muse, au nombre de disques qu'ils ont vendus, au nombre de salles qu'ils ont remplies, là. Une réputation un peu à faire.
2: Voilà. Puis ils s'en foutent, by the way, que t'aimes ou t'aimes pas. Eux autres sont plus dans le trip.
1: Ils ont tellement d'argent qu'ils peuvent faire ce qu'ils veulent. C'est pas grave.
0: Allez, je vais te lire quelque chose, OK? Je pense sincèrement que le Rock'n'Roll Hall of Fame est une énorme connerie.
1: Ah oui, OK.
0: C'est dirigé par une bande d'Américains moralisateurs qui ne reconnaîtraient pas le Rock'n'Roll.
1: Ils ont leur pitché en pleine face.
0: Ouais, ils devraient arrêter de prendre du Prozac et commencer à boire de la bière.
1: La bière.
0: Qui a dit ça?
1: C'est Bruce Dickinson.
0: C'est malade,
1: d'Iron Maiden.
0: Les gars viennent de gagner.
1: Il y avait dit ça avant, puis quand ils ont été admis, parce que ça fait quoi, 22 ans qu'ils étaient admis ici?
0: La bière. Qui a dit ça?
1: C'est Bruce Dickinson.
0: C'est malade,
1: d'Iron Maiden.
0: Les gars viennent de gagner.
1: Il avait dit ça avant, puis... quand ils ont été admis, parce que ça fait quoi, 22 ans qu'ils étaient admissibles, puis ils n'ont pas été admis. Puis c'est vrai que c'est

0: difficile pour le metal dans le Rock and Roll Hall of Fame, puis c'était le rock progressif aussi. Il y a des gens qui aiment moins ça dans ceux qui décident, là. Fait que Bruce Dickinson, bon, il a dit ça. Iron Maiden a fait un communiqué de presse quand ils ont été admis pour dire, bah oui, on apprécie d'être admis au Rock and Roll Hall of Fame, mais nos fans ont toujours été plus importants que les prix puis les reconnaissances comme ça. D'ailleurs, au moment où ils vont être élus, c'est le 14 novembre, le 13, ils jouent un show à Melbourne, et le 15, ils jouent un show à Sydney, en Australie. Ça, c'est 15 heures de vol avec Los Angeles, et c'est aussi 15 heures de décalage horaire. Vous avez compris que c'est totalement impossible pour Iron Maiden d'être pour le Rock'n'Roll Hall of Fame, parce que ça se passe en Californie, puis ils vont être en Australie.
1: Pourrais-tu faire une performance live de là, où ils vont être sur la planète?
0: Ils ont dit qu'ils seraient pas là.
1: Mais ils peuvent peut-être faire une performance live, mais ailleurs.
0: Peut-être. Ouais. Je sais pas si ça va se faire. C'est ma question, parce qu'ils ont rassuré aujourd'hui leurs fans d'Australie pour dire qu'il n'y a aucun des spectacles qui va être annulé. Là. Même si on est admis le 14 au Rock'n'Roll Hall of Fame, on va être à Melbourne le 13, on va être à Sydney le 15. Fait qu'oublie ça, ils seront pas là physiquement. Est-ce qu'ils peuvent être filmés? Ça se peut. Est-ce que ça peut être enregistré d'avance? Il y a bien des possibilités. Je sais pas qu'est-ce qu'ils vont faire. Mais tu sais, c'est pas les premiers, là. Les Sex Pistols, quand ils ont été admis, ils sont pas venus, puis ils ont envoyé promener le Hall of Fame, puis ils voulaient rien savoir, puis ils sont pas présentés. C'est pas le premier, mais là...
1: C'est comme Liam Gallagher, de Oasis.
0: L'année passée, il était fâché parce qu'il avait pas été admis. Il avait dit que c'était un peu la même affaire que Bruce, que c'était un paquet
1: Cette année, ils ont dit que les nominés, c'est une gang de clowns.
2: Non. Avec autant de commentaires négatifs, l'étoile de tir est en train de pâlir un peu.
0: Oasis?
2: Non, je parle du Rock'n'Roll Hall of Fame.
0: Des commentaires négatifs, pas d'aujourd'hui, les gars. Là. C'est depuis que ça a été créé qu'il y a des commentaires négatifs. Et faut pas t'oublier une chose. C'est que ça, là, puis tu sais, je te disais, des gens déplorent qui snobent le métal, qui snobent le rock progressif. Il snob, il y a pas assez de femmes. Les Canadiens, il y en a 5 Canadiens seulement là, au Rock and Roll Hall of Fame. Oublie pas ça là. Neil Young, Joni Mitchell,
1: Rush,
0: The Band, puis le seul Québécois, Leonard Cohen. Fait que tu sais, il y a pas beaucoup. Fait il y a beaucoup de critiques qui sont dirigées vers ces gens-là. Puis la façon dont ça procède, c'est que il y a beaucoup. Ça, j'exagérerais pas. Des fois, ça ressemble à Kraft Hockeyville. Je m'explique. Là. C'est pas que, tu sais...
1: C'est weird un peu la façon de voter.
0: C'est qu'à un moment donné, il y a des gens qui votent, des gens de l'industrie, des journalistes. Ils sont à peu près 1200. Mais une année, il y a eu le Dave Clark Five. Le dernier qui pouvait rentrer, il y en avait un qui faisait rentrer. Pis c'était entre Dave Clark Five puis Grandmaster Flash and the Furious Five. Le Dave Clark Five a eu plus de votes que Grandmaster Flash. Mais on fait rentrer Grandmaster Flash. Parce que Ian Wiener, fondateur de Rolling Stone, qui est très, très, très haut placé dans le Rock and Roll Hall of Fame, m'a dit, ouais, je pouvais pas passer une autre année sans admettre un artiste hip-hop.
1: Donc, ça vaut rien, les votes.
0: Ce qu'il a dit, c'est qu'il y avait à peu près 5-6 votes qui étaient rentrés en retard.
1: OK.
0: Fait qu'ils ont pas pris, mais l'année d'après, ils ont admis le Dave Clark Five, pareil. Puis là, je t'emmène au vote du public. Parce que depuis, je pense, c'est 2014, il y a un vote du public. Mais attention, Dan, t'es allé voir cette semaine le vote du public, puis tu me disais, ben voyons donc, la gang, ceux qui sont en haut...
1: C'est Yannick, c'est Pee-Wee, l'animateur de Léon Durand.
0: Il y en a aucun qui est admis, c'est parce que... Ouais. Je vais t'expliquer comment ça marche. Le vote du public, là, ça compte pour un vote sur 1200.
1: OK.
0: Fait que l'artiste...
1: Ça peut être 6 millions à voter, ça va être un vote.
0: C'est un vote.
1: Ben, c'est ridicule.
0: 1200. C'est ridicule. Ça compte pas. Bon, souvent, ils vont peut-être tenir compte de ça, ou des fois pas. Je pense que c'est New Edition qui menait, hein, cette année, si je me trompe pas. Puis il y en a d'autres, mais oublie ça, là. Ils ont mis le vote du public pour faire taire une certaine critique à une certaine année. Mais ce vote-là, là, il compte pas, là. C'est la petite gang qui se réunit ensemble, puis qui décide qui va aller là. Puis avec, tu sais, Rush, ça a pris du temps aussi, là. Ça a été très, très long, là. Des artistes qui auraient dû être là depuis longtemps. Iron Maiden.
1: Hey,
0: t'avais raison, Bruce, d'être un peu
1: fâché. C'est 100 millions d'albums vendus. C'est
0: ben oui,
1: 64
0: ben oui,
1: pays
0: ben
1: de show.
0: Ben, bien, oui, ben oui, il aurait dû être là dès la première année, selon moi, là, qui était admissible. Là. Ça en a pris 22, regarde.
2: Mais ça me surprend que Bryan Adams soit pas là-dedans non plus.
0: Ah, Bryan Adams, c'est pas là. Bryan Adams, c'est pas là. Puis, tu sais, il y a d'autres artistes là, qui sont pas. Tin Lizzy, là.
1: Non.
0: C'est-tu des légendes, ça?
1: Oui.
0: Ben, Tin Lizzy, ils sont pas là. Je peux t'en nommer, là.
1: Je pense que c'est

0: c'est récent, Hart. C'est-tu un an ou deux?
1: Hart, ça fait pas longtemps.
0: Hey.
1: Puis,
0: Dieu ils ont roulé les aussi. Sœurs Wilson. Là.
1: Ben oui, ça existe depuis les années 60, ce groupe-là. Il aurait pu être admis bien avant ça. Là.
0: Ouais, ben, Phil Collins n'y était pas. T'avais Genesis, mais t'avais pas le Phil Collins.
1: Ben, fait que là, il est deux fois.
0: Ouais, là, il est deux fois.
1: Il y a des artistes qui y sont deux fois. Phil Collins en fait partie.
2: Hart, c'est 2013 qui sont rentrés.
1: Okay. 2013. Mais tu sais, il est admissible depuis leur premier album. Donc, leur premier album, faudrait que tu vérifies l'année, mais il aurait été admissible bien avant 2013. Là. Ça a été, à l'époque, c'était un des groupes qu'on disait, ouais, ils sont snobés un peu par le Hall of Fame.
0: Il nous reste à peu près 2 minutes et demie. 17 avril, c'est la date d'aujourd'hui, mais 17 avril 1973. Hein? Dark Side of the Moon, certifié or aux États-Unis. Hein? Ouais, c'est tout plus, un album.
1: Ouais, j'ai plus que or, là, à cette heure. Ils ben, en ont vendu beaucoup depuis ce temps-là. Hein?
0: Oui, beaucoup. Mais en 17 avril, c'était ça, là.
1: Les platines, diamants, ce que tu veux. Je ne sais pas si on est rendu à quoi. Là,
0: 40 millions.
1: C'est un des albums les plus vendus de tous les temps. Tu sais, t'as Back in Black, DC, Thriller de Michael Jackson, Dark Side of the Moon, Meatloaf, Battle of Hell. Tout dans ça navigue là. Puis Rumors of Fleetwood Mac, ça navigue là-dedans, les albums les plus vendus de l'histoire. Sera jamais battu. On s'entend. Ils vont
0: combien de semaines dans le top 200 des albums les plus vendus Billboard?
1: Quelque chose comme 14 ans, je pense. Ça se peut-tu? 15 ans?
0: 14 ans?
1: 15 ans. 14 ans. Okay. Wow,
2: je ne savais pas celle-là.
1: Ah non, c'est parce qu'il revient.
0: 741 semaines.
1: Il part, puis il revient.
0: Ouais.
1: Il revient. Puis à un moment donné, il fait un bout. Puis tu sais, je veux dire, il se démode pas, là, cet album-là.
0: Ils ont été 10 années consécutives.
1: Ouais.
0: Pendant 4 ans, ils rentraient, ils sortaient. Mais ils ont quand même été 14 ans. Dans le top 200 des albums les plus vendus. Ils en ont vendu, je disais 40, c'est 45 millions d'albums vendus.
1: Oh oui, c'est...
0: Là-dessus, t'as Money, t'as Time, House and Dam.
1: Ben, tu sais, c'est un chef-d'œuvre de Roger Waters. Là, Roger Waters qui a fait les paroles de toutes les tunes sur cet album-là. La musique de quelques-unes, c'est Money, c'est Roger. T'as beaucoup de comment ils appellent ça? Et beaucoup de sons qui sont intégrés dans les pièces de cet album-là. Tu remarques, on parle de Money, la caisse enregistreuse au début, des trucs comme ça. Là.
0: Ouais.
1: Ils ont beaucoup utilisé cette façon de faire-là sur cet album-là. Ils abordent plusieurs thématiques. Tu sais, l'avidité, les gens qui recherchent juste l'argent, qui... La maladie mentale est abordée également à cause de leur ancien chanteur, Syd Barrett. Suivait beaucoup ce qu'il faisait, même s'il n'était plus dans le band, mais il a quitté parce qu'il y avait des problèmes de santé mentale. Et après, ils ont fait Wish You Were Here, qui était dédié à Barrett. Là. C'est beaucoup de thèmes abordés là-dedans, puis c'est des tunes indémodables.
0: Hey, merci de nous partager ta passion, Yann, à tous les vendredis. Hey, c'est quelque chose.
2: Puis en passant, Hart, leur premier album, c'était 1975. Puis ils ont été admis en 2013.
1: Ah, c'est ça.
2: Imagine la séquence de temps.
1: 75, fait que 25 ans, fait qu'en 2000, il est admissible. Ça a pris 13 ans avant qu'il rentre. Comme je disais, Kiss, Ian Wiener avait déjà dit en privé que Kiss serait jamais Rock'n'Roll Hall of Fame. Hein? Ouais. Finalement, ils ont été, là.
0: Yann Duchesne, merci beaucoup. On te lit dans le soleil.
1: Oui.
0: Merci, bye. Bon week-end.
1: Ciao.
0: Bye.

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4: Oh là, ça va piquer la curiosité des auditeurs et aussi des auditrices. La belle visite que Mélanie nous a fait découvrir dans les derniers mois, c'est le docteur Louis-Olivier Gagnon, urologue en chair et en os en studio. Bonjour.
5: Salut, Danny.
4: Ça va bien?
5: Oui.
4: Hey, on parlait de ça en ouverture tantôt, le Viagra.
5: Oh!
4: Oh boy, hein, ça frappe.
6: Ben, c'est mal texté, hein? En tout cas, je peux
5: ça
6: te dire.
5: Ça commence en Lyon.
4: Non, mais je disais que beaucoup de jeunes prennent le Viagra très tôt. C'est ça rajeunit quasiment à chaque année. Mais juste avant la première, est-ce que ça t'est déjà arrivé que quelqu'un s'est présenté à toi en disant je ne débande plus? Ça, j'ai trop pris de Viagra en fin de semaine, puis je vis une expérience qui n'est pas le fun.
5: Ah oui, ça c'est un super bon point. Ça, on appelle ça un priapisme. Donc, quand il y a une érection qui dure trop longtemps, donc souvent plus qu'une heure ou deux. Puis ça, ça peut être très douloureux pour les patients. Puis c'est, ça devient une urgence médicale parce que sinon, ça peut briser, endommager le pénis.
7: C'est
4: mais une heure et deux,
7: hein?
4: Ça. Ouais. Ça a déjà été plus qu'une heure ou deux.
5: Ouais, ben techniquement, ça peut être quatre heures. Mais tu sais, après une heure ou deux, là, si ça dure, il faut que tu commences à te demander si tu vas aller à l'urgence.
6: Là. Hey, mais là, c'est juste deux heures. Ça doit être quelque chose pareil.
5: Là. Parce que l'idée, c'est quand c'est une érection qui est non désirée. Là. C'est surtout ça. Là. C'est que c'est dur, puis c'est douloureux, puis c'est pas ce que tu souhaites. Là. Ça, c'est quand même super rare là, avec Viagra et Cialis. C'est vraiment plus, là, ça arrive souvent plus les gens qui utilisent là, les injections dans le pénis. Parce qu'une des options de traitement pour la dysfonction érectile, c'est les gens qui se font une injection dans le pénis avec un médicament avant chaque relation.
7: C'est donc, ou les acteurs porno.
6: Beaucoup font ça.
5: C'est ça. Dans les films 3X, les gars, ils prennent pas de chance, là, parce que là, tu sais, ils veulent pas causer de problèmes là, pendant la scène. Donc, souvent, vont utiliser là, les injections. Là, les médicaments les plus communs, là, c'est Alprostadil ou Trimix. Là, c'est des médicaments qu'on met dans la seringue puis on s'injecte dans le pénis avant chaque relation.
4: Combien de minutes avant? C'est une demi-heure?
5: Ben, ça peut être comme une demi-heure avant. Okay. Puis ça ressemble, là, les aiguilles, là, comme les gens qui sont diabétiques, là, qui s'injectent de l'insuline. Donc ça, quand on n'a pas la bonne dose ou quand on en donne trop, ben là, ça peut causer là, du priapisme. Donc, c'est pour ça que dans ces cas-là, là, les gens qui commencent ces médicaments-là, nous, on le fait vraiment tout le temps en clinique, sous supervision. Les premiers tests, on les fait venir, on fait l'injection nous-mêmes, on s'assure d'avoir la bonne dose, puis on va montrer aux patients comment se le faire par la suite. Si jamais la dose est trop grosse, ben là, on peut donner du Sudafed, là, qui peut aider. Puis sinon, on peut injecter un antidote là, pour aller faire partir l'érection. Ça, avec Viagra et Cialis, c'est quand même très rare, ça peut arriver. Sinon, il y a toutes les gens qui prennent de la drogue, là, surtout cocaïne, peut causer des problèmes de priapisme. Moi, j'ai déjà eu un cas là, d'un patient là, quand j'étais à l'Hôtel-Dieu de Lévis, qui avait pris vraiment beaucoup de cocaïne. Puis on a eu beaucoup de misère à casser là, l'érection. Ça a pris parce que les premières étapes, là, c'est l'antidote, le Sudafed, l'antidote. Après ça, on met pour traiter là, le priapisme. C'est après ça, c'est d'aller mettre d'aller drainer le pénis, comme d'enlever du sang, comme aller faire une prise de sang, mais dans le pénis, puis enlever là, du sang du pénis. Dans certains cas, ça fonctionne pas. Faut même aller faire une opération pour aller faire des trous dans le pénis pour aller enlever le sang.
6: Ah, ben oui.
5: Et lui, c'était très récalcitrant. Là, ça l'a pris, là, je pense, un bon deux jours, là, lui corriger. Là,
6: mais lui,
5: parce qu'il avait pris beaucoup, beaucoup de cocaïne.
6: Mais il avait-tu pris, exemple, avant du Viagra ou du Cialis?
5: C'est pas nécessairement, non. C'est ça. Ben, dans la cocaïne, il y a un médicament là, qui peut causer... Là, ben, la cocaïne, en tant que telle, peut causer des problèmes.
4: Puis c'est quand on va se faire injecter. Là. Puis là, c'est sous votre supervision.
5: Oui, exact.
4: Là. Toute ton injection, ça c'est-tu assez vite? C'est-tu rapide?
7: L'injection peut se faire à la maison, là.
5: Oui, oui, par la suite. Oui. Elle est...
4: Mais c'est parce qu'il dit que pour la première fois, vous assistez.
5: La première fois, on le fait sous supervision. Puis après ça, on trouve la bonne dose. On montre au patient comment le faire. Puis après ça, on fait la prescription. Puis le patient le fait chez lui. Mais les patients, ils prennent l'habitude, là, puis ils sont capables, puis ça peut être, ça peut fonctionner super bien. Ce qui est quand même drôle avec cette invention-là, c'est la façon que ça a été présenté aux urologues, parce que c'est un médecin qui a découvert ça en 1983. Lui, ce médecin-là, il se disait, c'est sûr qu'il y a un moyen d'obtenir une érection en s'injectant un médicament dans le pénis. Lui, il était convaincu de ça. C'est un médecin britannique. Puis lui, il a fait un peu comme les savants fous là, dans les films de Marvel. Il a essayé une trentaine de médicaments sur lui-même. Puis finalement, il en a trouvé un qui a fonctionné. Puis quand il est venu le temps de l'annoncer à la communauté des médecins, des urologues, au lieu de faire un article puis de publier dans les journaux, il est allé au plus gros congrès américain, plus gros congrès d'urologie au monde, qui était aux États-Unis, le congrès américain d'urologie.
4: Il n'a pas fait ça live?
5: C'était en 1983 à Las Vegas. Avant sa présentation, il est allé à sa chambre d'hôtel, il s'est injecté le médicament dans son pénis. Il est allé faire sa présentation où est-ce qu'il a parlé là de son projet. Il y avait des photos, puis ça donnait que c'était des photos de son pénis. Déjà, les gens dans la foule, parce que ça, c'est devenu comme vraiment historique là dans la communauté des urologues. Puis c'était des photos de lui. Puis là, il trouvait que les gens n'étaient pas assez convaincus, puis n'étaient pas assez excités de la chose. Fait qu'à un moment donné... Il s'est levé, il a vraiment baissé ses pantalons puis il a montré aux gens que là, finalement, il y avait une érection vu qu'il s'était fait injecter une demi-heure avant. Fait que le monde a été en émoi, ça a fait un chaos. Sauf que la semaine d'après, les gens, les urologues ont commencé à utiliser le médicament dans leur clinique puis ça a révolutionné le monde de la dysfonction érectile. Parce qu'avant ça, il n'y avait pas vraiment de traitement. En 1983, il n'y avait pas de traitement pour la dysfonction érectile. Le Viagra est arrivé à la fin des années 90, Cialis plus récemment. Donc c'était ça a été comme le premier traitement là, vraiment là, reconnu puis qui fonctionnait. Donc ça a été une révolution là pour la dysfonction érectile. Fait que ça a pris quelqu'un d'un peu spécial qui a fait des tests sur lui-même puis qui a présenté ça de façon quand même assez assez rocambolesque là.
7: C'est complètement fou là, cette histoire là, mais ouais. Là l'injection ça fonctionne à tout coup. Qui est ou non stimulation, contrairement, je pense, à Cialis et Viagra, ou même si tu prends ça, si t'as pas de stimulation, ça se peut que ça fonctionne pas, hein?
5: Ouais. Ben, c'était un petit peu ça, le point, du gars qui a fait la présentation. Il a dit, moi, ça fait une demi-heure, je suis en train de présenter, je suis aucunement stimulé, puis j'ai une érection, là, présentement. Donc, c'est exactement ça, Mélanie. Le point avec les injections, c'est qu'on n'a pas besoin d'être stimulé ou non. On peut être stressé ou pas stressé. Ça devrait marcher. Est-ce que ça marche 100% du temps? Non, parce qu'il y en a des patients que leurs vaisseaux sont trop endommagés, ils ont une fuite veineuse, ils ont des problèmes. C'est pour ça qu'on fait les tests dans notre clinique, puis on va ajuster le médicament, la dose. Des fois, ça fonctionne pas. L'étape d'après, ça serait l'implant pénien, là, la prothèse pénienne. C'est ça. Donc, ça fonctionne pas dans tous les cas, mais on n'a pas besoin d'être stimulé versus Viagra, Cialis. Où est-ce que ces médicaments-là vont aider à les chances à avoir une érection quand on est stimulé? Mais quand on prend la pilule de Viagra, on n'a pas automatiquement l'érection. Faut avoir une stimulation, là. Puis dans certains cas, si le patient est vraiment beaucoup stressé, même en prenant le Viagra ou Cialis, ça sera pas suffisant.
6: Puis est-ce que tu vois ça de plus en plus chez les jeunes, des demandes pour Viagra, Cialis, injection?
5: Oui. Ah oui, oui.
6: Parce qu'on parlait des sites pornographiques puis de la demande qui est à l'infini le web. Tu sais, il y a plusieurs jeunes qui, lorsque ça arrive pour la première fois, ils ont tellement consommé de porn dans leur vie qui réalisent pas c'est quoi un peu la réalité là-dedans. Fait que c'est difficile pour ces jeunes-là, puis ils en demandent de plus en plus.
5: Ouais, ben pour la dysfonction érectile, on a des jeunes, ben on a des gens de 20 à 80 ans là qui viennent chez nous. Puis effectivement, on a beaucoup beaucoup de jeunes. C'est sûr qu'il y a une logique aussi de stress puis d'anxiété. Puis quand on est dans une nouvelle relation avec une nouvelle personne, ben le stress est là aussi. Puis moi j'ai compris là, tu sais, les gars, on a quand même une pression de performance là.
6: Ouais.
5: Donc ça peut être stressant. Donc il y en a des patients là qui viennent nous consulter. Puis de prendre temporairement Viagra ou Cialis, ça peut aider. Mais c'est sûr que les jeunes souvent là, quand on leur propose des médicaments, la première chose qu'ils nous disent c'est est-ce que je vais être obligé de prendre ça à vie? T'sais? Fait que des fois, c'est juste de le prendre temporairement, le temps de regagner confiance, puis le temps de développer le lien
6: c'est
5: avec la conjointe, puis après ça, de l'enlever.
6: Ouais.
5: Mais il y a des nouvelles technologies régénératives qu'on appelle, qui peuvent aider aussi à avoir des meilleures érections. J'en parlais à l'émission La Sexploratrice vendredi soir, de la nouvelle technologie qu'on vient d'avoir au clinique Marois, qui est avec la radiofréquence, qui s'appelle Apex Radiofréquence, que dans le fond, au lieu de prendre une pilule, c'est un petit peu comme une béquille, si on veut, ben on essaie de redonner de la force au pénis avec de la radiofréquence là, qui va aider les cellules à se régénérer, puis le pénis à reprendre la force. Donc, c'est des technologies qui sont vraiment en croissance, là, comme celle-là, l'Apex Radiofréquence, ça fait 3 ou 4 ans que c'est sorti aux États-Unis, là, c'est la folie furieuse. Puis là, on vient de l'avoir il y a 2 mois, là, si la demande est très grande. Fait que c'est sûr que les gens, des fois, ils aiment ça avoir quelque chose qui traite la cause au lieu d'avoir là une pilule qui va être plus comme une patch, là, si on veut.
7: Ce qui est intéressant avec cette technologie-là, c'est que oui, ça aide pour la dysfonction érectile, mais aussi pour les femmes qui voudraient raffermir, rajeunir.
5: Ouais. C'est ça,
7: la fermeté là, au niveau de leur...
5: C'est ça, parce que ce qui est le fun avec ces nouvelles technologies-là, c'est que c'est des nouvelles technologies là qui sont appliquées pour la dysfonction érectile, mais c'est des technologies qui sont là depuis longtemps. Tu sais, la radiofréquence en tant que telle, c'est utilisé pour le cancer depuis longtemps. à des intensités plus élevées, là, mais pour traiter le cancer du rein, cancer du foie. C'est utilisé en gynécologie, mais pour les femmes, la radiofréquence pour le vagin, pour traiter la sécheresse vaginale, la laxité vaginale, là, les femmes qui ont accouché, puis que c'est moins ferme un peu. Le lichen scléreux chez la femme, il y en a qui ont des lésions là, qui peuvent être avoir de la démangeaison, de la douleur. Donc ça, c'est, on l'utilise là, nous là, à la clinique là, depuis 4 ou 5 ans, la radiofréquence pour au niveau vaginal et vulvaire. Mais dans ce cas-ci, c'est plus invasif avec des aiguilles, là, des micro-aiguilles là, avec la radiofréquence, tandis que dans l'application qu'on a pour la dysfonction érectile, il n'y a aucune aiguille. C'est vraiment tout simplement en surface avec une sonde là, pour appliquer.
7: Messieurs vont travailler après. Là.
4: Ah oui.
5: Ouais, c'est ça. Ils viennent pour 15 minutes, ils repartent après. C'est une fois par semaine pour 6 semaines. Puis ça permet de régénérer les vaisseaux et le collagène. Donc, pour le vaisseau, les vaisseaux, ça améliore le flux sanguin. Puis pour le collagène, ça permet au pénis d'être plus rigide, d'avoir une meilleure tunique albuginée. Donc, prévenir la fuite veineuse puis avoir une érection plus rigide. Fait que c'est vraiment super intéressant.
4: Y a-tu des aliments naturels que ça favorise une érection? Tu sais que tu vas recevoir, là, puis là, ou tu sais que ce soir, c'est ton soir. Y a-tu quelque chose?
5: Y a pas vraiment de produits magiques en termes de suppléments. Ça va être un peu plate, mais c'est vraiment les conseils généraux qu'on donne à tout le monde, que ce soit pour dysfonction érectile ou problème hormonal d'andropause, exemple. C'est les conseils généraux de bien manger, tu sais, suivre le guide alimentaire canadien, s'entraîner, perdre du poids, ça aide. Ne pas fumer, pas prendre de drogue, prendre l'alcool en modération. Ça, c'est comme la première étape pour le traitement de ces deux pathologies-là, là, que ce soit dysfonction érectile ou andropause, c'est de prendre soin de soi-même. C'est sûr que ça aide. Donc, c'est ce qui est le plus payant. Là. Il n'y a pas de supplément ou de produit magique là, pour la dysfonction érectile.
4: Ceux qui ont de l'addiction là, sur les films, ils sont tout le temps sur Internet, là, puis ils regardent l'érotisme, de la porno, c'est-à-dire. Là.
5: Ouais.
4: Ça, le vois-tu de plus en plus des gens qui viennent consulter
5: ben,
4: ou c'est plus un sexologue?
5: Ou... Là, c'est parce que faut comprendre, c'est que les gars sont déjà super stressés là, quand ils viennent me voir. Là. Moi,
6: ouais, c'est déjà une grosse étape pour eux.
5: Moi, c'est vraiment comme mon pain puis mon beurre. Je suis super habitué, j'ai aucune gêne. Mais les patients, là, quand ils viennent, là, y en a pour qui c'est vraiment déjà une grosse étape là, de venir puis de parler de dysfonction érectile. Fait que moi, j'en ai pas vraiment... Là, puis tu sais, c'est sûr que ça change pas énormément à notre à nos traitements là, fait que tu sais, je vais pas aller comme poser des questions spécifiquement pour ça, mais c'est sûr que théoriquement là, quelqu'un là qui utilise beaucoup de porno, ben là ça peut nuire à la performance là pendant les relations là. Mais ça va être un petit peu plus le travail d'un sexologue.
4: Sexologue.
5: Tu sais, je sais qu'il y a un sexologue qui va à l'émission la sexploratrice, là, Charles Lehoulier, fait que dans certains cas, moi je réfère là, des patients là à un sexologue là quand il y a des problèmes plus là comportemental là, si on veut là, fait que c'est sûr qu'on peut approcher cette maladie-là de plusieurs angles. Là. Moi, c'est plus le côté médical, mais il y a un côté plus psychologique aussi. Là. Ça, c'est les sexologues qui sont meilleurs pour ça. Là.
6: On te demande par texto, si t'as pas de dysfonction érectile, puis t'as pas ce problème-là dans la vie, que mettons un soir, ah, Viagra, Cialis, c'est quelque chose qui peut être dangereux pour ton danger?
5: Ben, ça peut pas nécessairement être dangereux, là. Mais premièrement, ça va être difficile d'avoir une prescription là, d'un médecin pour ça. Ce qui est vraiment l'avenir là, ben tu sais j'en ai déjà parlé là, avec la radiofréquence, le but c'est d'essayer d'améliorer les érections comme avec l'Apex radiofréquence, le but c'est de donner un petit boost aux érections, d'améliorer les érections en traitant la cause avec un médicament. Si on a déjà des bonnes érections, on va se ramasser plus avec les effets secondaires parce qu'il y a quand même des effets secondaires là avec Viagra Cialis, particulièrement le Viagra. Tu sais, il y en a qui vont avoir mal à la tête, même la vision bleue. Tu sais, la pilule est bleue, là. Mais c'est sérieusement, il y en a qui ont la vision bleue. Le Cialis, qui a un effet un petit peu différent, lui, ça va être plus des douleurs musculaires. C'est pour ça que souvent, là, les gens qui prennent des pilules, ça va être plus une petite dose de Cialis à chaque jour qu'on va prescrire, qu'on prend comme n'importe quel autre médicament, là, comme un médicament pour l'hypertension, là. Donc, on va le prendre la petite dose à chaque jour. Au lieu de prendre le 20 mg qu'on prend avant chaque relation sexuelle, ben là, on va prendre un 5 mg à chaque jour qui s'accumule dans le sang puis qui équivaut à un 20 mg, mais maintenant en tout temps. Donc, on n'a plus besoin de stresser de prendre la pilule avant la relation. On le prend tout le temps, fait qu'on est comme tout le temps prêt. Fait que c'est ça qu'on va favoriser.
4: Tout le temps prêt, c'est un grand mot, là. Ça veut-tu dire que tu vois passer une collègue qui est excitante ou peu importe, là, ta voisine qui est dans le sport?
6: Ouais, là, ça va pas bien.
4: Techniquement,
6: ouais,
4: ça va pas là, bien, tu perds le contrôle?
5: Techniquement, en prenant la petite dose de Cialis à chaque jour, si t'es stimulé, t'as plus de chances d'avoir une érection. C'est ça l'idée.
4: Plus que normal, quelqu'un qui consomme pas.
5: Ouais, ben c'est ça.
4: Ah oui?
5: Ben,
7: t'es surstimulé.
5: C'est juste, si t'es stimulé, t'as plus de chances d'avoir une érection. C'est ça l'idée là, de la pilule.
4: OK.
5: Mais ben là, ça veut pas dire que tu vas tout le temps être en érection. Là.
4: Y a-tu des effets secondaires à prendre Cialis ou...
5: Ouais, ben c'est ça. Ben, le Cialis particulièrement, c'est plus les douleurs musculaires. Fait qu'il y en a des fois qui vont se plaindre là, des douleurs dans le dos, des douleurs dans les cuisses. Mais en prenant une petite dose à chaque jour, ça diminue le risque là, d'avoir les effets secondaires versus prendre la grosse dose. Là,
4: parce que la sensation de douleur, là... Moi, j'avais essayé parce que Jean-Luc de Planetix nous amenait du Forta. Ça m'arrivait, ça.
5: Ouais.
4: Le lendemain, je me dis, voyons, comment ça, j'ai mal dans le dos tout d'un coup.
5: Ouais, ouais, ouais. Ah, ouais. Mais ça, c'est avec le Cialis particulièrement. Ben, c'est le mécanisme, là, c'est un inhibiteur de la phosphodiestérase. Puis là, ça va aller jouer au niveau du muscle. Ouais, c'est ça. Puis
4: Moi, j'ai arrêté de prendre ce poche. C'était pas Forta, ça en était un autre là, que j'avais essayé.
5: Ouais, mais il y en a qui ont plein de noms. Là.
4: Ouais.
5: C'est ça. Mais il y en a beaucoup qui se plaignent de maux de tête. Là. C'est surtout ça. Là. Mais justement, en prenant la petite dose à chaque jour, on a moins de risques d'effets secondaires. C'est vraiment ça l'idée.
7: Okay. Mais là, il faut normaliser aussi le fait qu'une fois de temps en temps, on peut se dire que c'est quand même normal d'avoir... Tu sais, l'anxiété de performance fait face parfois parce qu'on se retrouve avec une nouvelle relation. Ça peut être juste normal de pas avoir d'érection. Il faut pas nécessairement tout de suite viser là, des thérapies ou aller consulter.
5: Ben c'est sûr qu'il y a de plus en plus de pression, je pense, là, sur les hommes là, avec la performance. Là, puis les gars, ils stressent bien gros avec ça. Là, c'est normal. Mais ça peut arriver de pas tout le temps être au top. Là, ça arrive. Mais c'est sûr que au début d'une relation, tu sais, quand tu as moins le lien de confiance avec la personne, je pense qu'il y a beaucoup de patients qui veulent pas prendre de chance. Ils veulent pas prendre de chance. Puis c'est sûr qu'au début d'une relation, il y a plus de stress. C'est normal. T'es moins à l'aise avec la personne. Fait que dès que le stress embarque, on dirait que quand il y a une mauvaise performance, ça devient comme un cercle vicieux. Là, tu sais, moi, je fais la comparaison avec les joueurs du Canadien. Là, tu sais, quand il y a, mettons, Zachary Bolduc, il y a de la misère là, à compter des buts, ben, à un moment donné, c'est comme de mal en pis. Là, à chaque game, il est de plus en plus stressé. Il joue avec le bâton. Puis, tu sais, il est plus tendu. Fait que, il y a moins de chances de compter, en fait, là, plus t'es tendu. Fait que, c'est ça. Des fois, d'aller prendre un médicament ou de faire un traitement régénératif, ça peut donner un petit boost de confiance puis aider dans ce temps-là.
4: L'andropause.
5: Ouais.
4: On parle beaucoup de la ménopause, mais l'andropause, les hommes qui nous écoutent, parce que j'ai fait un sondage sur l'âge, là. Il y en a des gars dans 45, 55, 65. L'andropause, ça arrive vers quel âge à peu près? Puis c'est quoi les symptômes?
5: Ben c'est ça. Ça arrive souvent aux alentours de 40 ou 50 ans. Parce que ce qu'il faut savoir, c'est à partir de 30 ans chez l'homme, le taux de testostérone baisse de 1 à 2 % par année. Il y en a que ça baisse plus, il y en a que ça baisse moins. Puis il y en a que c'est vraiment associé avec des symptômes. Tu sais, les symptômes associés avec la baisse de la testostérone, tu sais, ça va être de la fatigue, manque d'énergie, manque de libido, des dysfonctions érectiles, moins de performance musculaire au gym, moins de force musculaire. Fait que c'est de plus en plus commun. Puis avant, on traitait pas ça. Avant, tu sais, on n'accordait pas d'importance à ça. Mais maintenant qu'il y a plein de traitements disponibles, tu sais, il n'y a pas vraiment de raison là, de passer à côté. Là. Donc, on a vraiment beaucoup, beaucoup de patients. Là. C'est une bonne partie de notre clientèle là, qui est pour l'andropause. Puis il y a beaucoup d'interactions entre les deux, là, dysfonction érectile puis andropause. Les deux sont interreliés. Quand on traite un patient pour dysfonction érectile, c'est sûr qu'on va vérifier la testostérone. Quand on traite quelqu'un pour andropause, c'est sûr qu'on va lui demander pour les érections. Puis souvent, là, faut mélanger les deux traitements ensemble. Donc, mais c'est ça. Ce qui est le fun pour l'andropause, c'est qu'il y a plein de traitements. On peut parler d'injection avec une seringue une fois par semaine dans le muscle de la cuisse ou dans le gros tour du nombril. Ça, c'est un peu le traitement classique, là, avec de la testostérone synthétique qu'on appelle enantate ou cipionate.
4: Il se passe quoi rapidement quand tu commences à faire ces traitements-là?
5: On commence le traitement. Souvent, c'est le pharmacien qui va montrer là, comment faire l'injection en tant que telle. Faut que le patient prépare sa seringue à aller chercher la testostérone dans la bouteille, se l'injecte. Puis par la suite, nous, on fait des suivis avec des prises de sang régulières au début pour s'assurer qu'il n'y a pas d'effet secondaire. Puis que la testostérone monte au niveau qu'on désire. Parce que le but, c'est de monter la testostérone à la limite supérieure de la normale. On veut pas faire des doses supra-thérapeutiques. Tu sais, les bodybuilders là, qui font là, des stéroïdes, eux autres, ils prennent des doses jusqu'à 10 à 100 fois plus que ce qu'on donne. Fait que ça met leur vie en péril. Là. D'ailleurs, il y a des études qui disent que les bodybuilders là, qui prennent de la testostérone puis des stéroïdes au noir, ils ont une espérance de vie de 15 à 20 ans de moins. Là. Parce que dans les effets secondaires de la testostérone, c'est ça, les gens savent pas beaucoup. Puis ça, c'est un pas mal plus gros fléau que des jeunes qui prennent du Viagra. Tu me demandais pour les jeunes qui prennent du Viagra. Là. c'est les jeunes qui prennent des stéroïdes puis de la testostérone dans les gyms entre 20 et 30 ans. Ça, c'est un beaucoup plus gros fléau. Parce que ça, quand on fait là des traitements comme ça au noir, là, on peut scraper vraiment notre axe hormonal et devenir par la suite dépendant de testostérone après ça le restant de nos jours. Puis des fois, on n'est pas capable d'aller retrouver, là, d'aller traiter les symptômes. Ça arrive là, des gens qui ont vraiment pris des grosses doses de testostérone puis stéroïdes, qu'on a beau leur donner de la testostérone, puis à côté la limite supérieure de la normale, qui ont encore des problèmes de libido, tout ça. Des fois, on n'est pas capable de retrouver vraiment la qualité de vie qu'il y avait avant. Donc c'est ça. Mais l'andropause, c'est vraiment un problème répandu. Puis maintenant, il y a plein d'options de traitement, donc il n'y a pas de raison de passer à côté.
4: Très intéressant. On va te réinviter.
5: Ben oui, ça fait plaisir de venir. Merci de l'invitation.
7: Heureusement qu'ils sont là, hein, parce qu'au public, il y a beaucoup de médecins qui vont pas plus loin que ça doit être une dépression. Ils vont pas chercher. Le questionnaire à dents aussi, mais si vous pouvez aller chercher ça sur le web pour déterminer, puis après ça, allez vous voir.
4: Merci beaucoup, monsieur le docteur.
5: Merci de l'invitation. Ça me fait plaisir de venir. N'hésitez pas.
4: Toujours hyper intéressant, puis ça réagit beaucoup aussi sur l'Internet. Merci.
5: Merci.
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5: Alors, on fait deux blocs avec Marc. Qui est en studio. C'est le fun de t'avoir en chair et en os.
6: Eh oui, c'est toujours un plaisir de venir vous voir, Colin, puis vous voir en personne. Il me semble que l'interaction est meilleure. Hein?
5: Ah, écoute, ça n'a pas d'équivalent. Ça n'a pas d'équivalent.
6: Absolument.
5: Puis là, les auditeurs, si vous avez des questions pour Marc, on va parler du nucléaire. On va faire ça en deux blocs. Premier bloc, on va parler du nucléaire. Bon, oui, là, le nucléaire, il y a 440 kilogrammes d'uranium.
6: Oui, en Iran.
5: En Iran.
6: Oui.
5: Ça, là, écoute, tu vas nous le dire, mais moi, ce qui m'a marqué, là, c'est l'équivalent de 10 bombes atomiques.
6: Oui. Ben, faut penser une chose.
5: C'est gros, là.
6: Tu sais, on parle toujours de oui-dire en Iran. Tu sais, il n'y a pas personne qui a des chiffres ultimes. On pense que. Puis le 440 kg que tu mentionnes, c'est les chiffres qui sont énoncés, mais c'est pas 440 kg d'uranium prêt à faire des bombes. On parle de l'uranium enrichi à 60 % qui n'a 440 kg.
5: OK, mais je suis d'accord avec toi. Je pense que pour la bombe, c'est...
6: 90.
5: 90.
6: Oui.
5: Mais le 30 % manquant, ça peut se faire assez vite.
6: Ben, ça peut se faire vite, mais ça prend quand même plusieurs semaines, voire des mois de partir. Parce que plus tu arrives à du 100 % plus ça devient difficile de l'enrichir. Si je commence à la base pour vous expliquer comment
5: l'uranium.
6: Bon, tu sais, l'uranium 101, c'est un métal radioactif naturel qui existe pas mal partout sur la planète. Le plus grand réservoir d'uranium qu'on n'exploite pas, mais qu'on a beaucoup, c'est les océans. Il y a beaucoup d'uranium dissous dans l'océan, mais on l'utilise pas parce que c'est très, très dur à extraire. Faut penser que sur la planète, il y a beaucoup d'endroits, mais les gisements, puisqu'on parle de gisements, c'est là que c'est plus payant à extraire. Et le plus grand réservoir d'uranium au monde est présentement en Australie. 30 % de l'uranium terrestre est basé en Australie. Au Canada, dans la vallée quelque chose qui est au nord de Saskatchewan, c'est le seul endroit dans le monde où est-ce qu'on peut avoir de l'uranium 238 à plus de 20 % dans le sol. L'endroit où est-ce que les
5: Quand tu dis à plus de 20 % il est déjà enrichi de 20
6: % Non, l'uranium-238, je vous l'explique comment l'enrichir après. Ouais. Où est-ce qu'il y en a dans le sol, il peut en avoir jusqu'à 20 % de concentration. D'ordre général, on est à 0.1, 0.2 % Là, il va être à des places à 20 % Donc, c'est payant de le prendre.
7: C'est
6: là.
7: Le bassin Athabasca, en Saskatchewan.
6: Exactement. Ouais. Tu m'enlèves les mots de la bouche. T'es en plein, là. Et l'endroit où est-ce que les pays vont s'approvisionner, où est-ce qu'ils vont faire le commerce de l'uranium, ben pas enrichi, c'est le Kazakhstan, qui est du moins c'est à la limite, si tu veux, de la frontière entre l'URSS et la Chine. Donc le Kazakhstan fait un commerce. Tu veux l'uranium, je vais t'en vendre, mais c'est pas enrichi. Donc l'enrichissement se fait dans le pays bien souvent qui va l'exploiter. Donc, l'enrichissement, comment ça se fait? Faut penser que l'uranium, il y a deux isotopes. T'as l'uranium-238, tel qu'on le voit sur le tableau périodique des éléments, et t'as l'uranium-235. L'uranium-235, c'est celle qu'on veut avoir pour créer la radioactivité, le nucléaire. Par contre, il y en a seulement que 0.7% dans l'uranium-238. Donc, pour le monter à 90%, faut partir de 0.7%, qui est sa forme naturelle d'uranium-235, à 90 %. Et c'est là que ça devient le côté physique de dire comment est-ce qu'on concentre ça, qui a été créé dans les années 30-40. Vous avez vu le film Oppenheimer.
5: Ben oui, succulent. Mais,
6: donc, on va transformer, si on veut, l'uranium-238 en gaz. Donc, on va le mettre avec l'hexafluorure. Puis, l'hexafluorure va créer une réaction gazeuse qui va faire en sorte que ton uranium... on va pouvoir faire une centrifugation des gaz. La centrifugation des gaz va séparer le 238 du 235. Le 235 étant plus léger que le 238, donc on va faire une concentration. Et ça prend plusieurs cycles de centrifugation. La centrifugation, c'est quoi? C'est, on tourne un peu le principe de la barbe à papa. Là, tu sais, ça tourne, puis là, oups, le plus léger monte dans les airs, puis le plus lourd, ça va d'un côté. Donc, on va séparer le lourd du léger. Et à ce moment-là, mais c'est comme ça qu'on va enrichir. Savez-vous juste pour vous dire, avant d'arriver au nucléaire, la bombe atomique, là, qui est à 90%, le nucléaire dans le monde est utilisé principalement pour faire quoi, selon vous? Présentement, là, très utilisé dans le monde.
8: Électricité?
6: Électricité. Mais l'électricité, on part de 0,7 et on va le monter à 3 à 5 %.
5: Ouais, c'est ça que je disais. Le civil, c'est entre 3 et 5 %.
6: Entre 3 et 5 %.
5: C'est du civil.
6: Exact. Quand on parle civil, c'est que c'est juste pour faire, entre autres, de l'électricité. Vous savez que la France est le plus grand pays au monde qui utilise le nucléaire face à l'électricité. 65 % de l'électricité faite en France vient du nucléaire, donc ils en ont plusieurs. Il y a 31 usines dans le monde de nucléaire qui fait de l'électricité et chaque usine est très profitable. On parle de 1000 mégawatts. 1000 mégawatts, là, je suis pour un barrage hydroélectrique au Québec, ça peut faire, mais ça dégage énormément d'énergie. 1000 mégawatts peut faire à peu près 25-30 municipalités de 100 000 habitants.
5: Quand tu dis que l'utilité civile, c'est d'enrichissement entre 3 et 5 %.
6: Exactement.
5: Quand les Iraniens disent que nous autres, on c'est juste pour le civil, mais on l'enrichit à 60 %, on se fait passer un savon. Là.
6: Carrément, parce que ça sert à rien de le monter à 60 %, parce que ça, c'est carrément inutile, c'est des frais inutiles. Faut penser aussi, il y a trois steps. Entre 3 et 5 %, on fait l'électricité. À 20 %, on va créer ce qu'on appelle des véhicules nucléaires. Comme quand on parle, j'ai un sous-marin nucléaire, j'ai un bateau, un destroyer qui, les moteurs fonctionnent au nucléaire. Donc, on va monter à 20 % parce que le rendement est beaucoup plus puissant qu'à 3 et 5 %. Comment l'électricité est produite à partir du nucléaire? Le nucléaire, à 3 à 5 %, c'est une grosse chaudière. Le but, c'est de transformer l'uranium pour qu'elle forme de la chaleur. Donc, on va faire bouillir de l'eau avec la chaleur générée avec l'uranium et avec la vapeur créée par chauffer l'eau, on va faire virer des turbines électriques qui vont créer de l'électricité. Donc, le nucléaire ne sert pas à faire de l'électricité. Le nucléaire fait de la chaleur qui fait bouillir de l'eau, l'eau fait de la vapeur et on fait virer des turbines. Donc, le but, c'est de contrôler la chaleur pour éviter que ça explose, de sorte qu'on veut pas non plus. On l'a vu à Tchernobyl, on l'a vu à Fukushima au Japon en 2011.
7: Au tsunami, là.
6: Au tsunami. Ouais. Donc, ce qui est arrivé dans ces endroits-là, c'est que si on prend Fukushima, le dernier qui est arrivé en 2011, le tsunami a fait en sorte que l'usine a été ravagée par les vagues et les réacteurs nucléaires ont eu chaud. Donc, ce qui fait que c'est dégagement de chaleur que, boum, il y a eu un dégagement de produits chimiques et de radiation entourant l'usine qui fait qu'il a fallu qu'ils sortent, bon, que les gens quittent la région.
7: Ce qui devient dangereux à ce moment-là, c'est le cœur en dessous. Là, ça continue de brûler, puis là, ben, ça peut atteindre éventuellement la nappe phréatique. On a eu peur de cette catastrophe-là à Tchernobyl, entre autres. Là.
6: Exactement, mais faut penser une chose. Là, je vais passer rapidement du 90 %. Donc, quand on réussit...
5: En passant, il y a un auditeur qui, pour pas qu'on l'oublie, là, à quel pourcentage le stockage devient dangereux?
6: Il n'y a aucun stockage qui est dangereux. De stocker l'uranium à 90 %, là, c'est probablement, quand on a du radium 235 à 90 %, c'est sous forme solide. Donc, ça va être des grosses barres d'uranium solide. On va entreposer ça, exemple, dans des endroits, justement, comme des gros conteneurs en métal, pour s'assurer que c'est protégé. Mais en tant que tel, ce n'est pas beaucoup radioactif et c'est inerte. De sorte que
8: un peu comme du charbon,
6: tu sais, on est soumis à des radiations à tous les jours, au même titre que quand tu passes devant ton micro-ondes, tu vas avoir un peu de radiation.
5: Cellulaire.
6: Mais l'uranium en tant que tel est inoffensive tant qu'elle n'est pas en mode de fission nucléaire. Donc, qu'on aille de l'uranium à l'état pur à 20, à 3, 5 ou 90 %, l'uranium est inerte. L'uranium, c'est pas l'uranium en tant que tel qui fait que, à cause de ça, ça va créer une bombe. On peut avoir une bombe prend environ 50 tonnes. Si on prend la bombe d'Hiroshima, elle avait en moyenne 50 kg d'uranium 235 à 90. Ce qui est stimulant pour un scientifique, c'est pas d'enrichir l'uranium à 90 %, parce que oui, ça se fait, mais c'est pas ça la science derrière l'uranium. C'est comment faire en sorte que l'uranium à 90 % va se fissurer au bon moment qu'elle va dégager l'énergie qu'elle doit aller pour que E égale MC2, là, va être en mesure de donner l'énergie associée à ça. Et quand vous regardez le film Oppenheimer, lui, il se cassait la tête. C'est pas d'enrichir mon uranium, c'est au bon moment, est-ce que le déclenchement de bombarder les neutrons, donc le principe, c'est bombarder des neutrons, l'uranium-235, que l'uranium, le neutron, va bombarder le cœur de l'uranium-235, et à force qu'on bombarde, on va créer d'autres neutrons et un dégagement de chaleur. Et lorsqu'on est à 90%, la quantité de neutrons qui est dégagée lorsqu'on bombarde, c'est ça qui crée l'instabilité et c'est ça qui fait l'explosion.
5: C'est l'explosion qui fait que là, c'est aucune vie possible.
6: Là. Et là, ça devient très instable. Et là, quand ça saute, c'est exponentiel l'énergie qui est dégagée.
5: Mais quelqu'un qui vit ça, là, qui vivrait, là, ça s'est vécu à Hiroshima, là. T'es là, puis t'es dans le rayon là, de l'explosion.
6: Oui.
5: Là.
6: Oui.
5: Tu vis quoi?
6: Ça monte à des 1000 degrés. À tant que tel, là, qu'est-ce qui détruit? Oui, t'as des radiations.
5: Tout est brûlé. Là.
6: Tout est brûlé. C'est instantanément. Là. Ça va monter à des températures de 1200 degrés dans une ou deux secondes. Fait en plus du boom que ça fait, du dégagement de l'explosion, parce que veux pas, il y a un boom qui se fait, vous avez le champignon nucléaire. En plus des radiations, c'est la température et l'impact de cette explosion-là qui fait que tout est disparaît et tout est rasé.
7: Ah, tu deviens de la poussière directement. Cette bombe-là, justement, dans la Deuxième Guerre mondiale, on voyait sur certains murs des traces de personnes qui sont complètement disparues suite à cette explosion-là.
6: C'est comme si tu serais incinéré.
7: Exact, instantané. Okay.
8: C'est les radiations, par contre, qui peuvent rester.
6: Les radiations viennent années. Par la suite, parce que eux pas... Quand il y a un dégagement, bon oui, t'as l'uranium qui va rester à suspension, mais t'as tous les résidus de la dégradation, du césium, du plutonium, du strontium, donc tous des gaz, des matériaux radioactifs qui, eux, ont une demi-vie de plusieurs centaines d'années. De sorte que lorsqu'une ville a été irradiée, ça peut prendre plusieurs dizaines, voire des centaines d'années avant qu'on ne ressent plus aucune des rades qu'appellent les mesures de quantité de nucléaire, qui fait que les eaux, les animaux sont exposés sur une période X nombre d'années, qui fait que tu peux créer des mutations.
7: Mais c'est pour ça qu'à Tchernobyl, là, on tuait tout ce qui était vivant dans le bois, les chevreuils, puis les animaux qui restaient, parce qu'on s'était sauvés de Tchernobyl, mais il restait des animaux de compagnie, des appartements.
6: Les poissons,
7: puis,
6: tout devient contaminé. Ah ouais. Et vous savez que le premier cancer qui est causé par une exposition au nucléaire, c'est le cancer de la thyroïde. La thyroïde a une capacité d'absorber le nucléaire et ce qui crée la première mutation, c'est le cancer de la thyroïde qui est causé bien souvent par les gens qui ont été exposés. Et bien souvent, les gens qui ont été exposés au nucléaire n'auront pas d'effet secondaire direct. Il y a des gens que j'ai été exposé, mais je meurs pas instantanément. Là. C'est sûr
5: ça
6: que
5: se développe avec le temps.
6: Ça se développe avec le temps. Ça va prendre 5 ans, 10 ans. Bon, puis à un moment donné, j'ai un cancer de la thyroïde.
7: On pense aux pompiers qui ont été à Tchernobyl quand ça a explosé. Eux autres, ça a pris un mois à peu près.
6: Ouais, eux autres, c'était vite parce qu'ils ont été dans le cœur de l'action. En tant que tel, ils faisaient chaud puis ils étaient très exposés. Donc, des quantités énormes de radiation. Mais les gens qui ont été exposés parce qu'ils étaient à 10, 15, 20, 30 kilomètres ou 1 kilomètre du cœur, des fois, eux, ça prend, c'est pas instantané. Parce qu'il faut penser une chose. Quand Tchernobyl a sauté, c'est pas une explosion nucléaire. C'est un cœur qui a surchauffé et qui a eu un surchauffage et vous avez eu des particules chimiques et radioactives qui ont sorti du cœur. Mais en aucun temps, ça a explosé. On parle plus qu'il y a eu une dégradation du réacteur nucléaire, mais ce n'est pas une explosion.
5: Donc, ce qu'on dit là, en Ukraine, oui. Zaporijjia,
6: oui.
5: C'est une ville où il y a
6: beaucoup.
5: Du nucléaire.
6: C'est une des plus grosses centrales nucléaires
5: en Europe.
6: Exact.
5: Si jamais c'était bombardé, ça.
6: Oui.
5: Les risques, c'est ça, là. C'est qu'il y a de la radiation, là.
6: Oui, mais c'est pas ce qu'on pense. Comme un exemple, quelqu'un me posait une question. Il dit, demain matin, on fait sauter un endroit où est-ce qu'on entrepose de l'uranium 90%. On fait sauter la caverne qu'il y en a. Il se passera rien. Parce que l'uranium n'est pas en processus de fission. Fait que tu vas faire sauter l'uranium. Il va y avoir un peu de particules.
5: Donc, quand on a fait exploser les endroits, les laboratoires en Iran, là.
7: Ouais, l'été dernier.
6: Pas fait grand-chose.
5: Non, c'est ça.
6: C'est les gens qui étaient exposés directement, dû aux poussières d'uranium, ces choses-là, oui, ils ont été exposés, mais est-ce qu'il y a un dommage collatéral associé à ça? Très, très peu. On fait sauter.
5: Ça n'affecterait pas le reste du pays en Iran?
6: Non, pas du tout.
7: Mais c'est le problème avec eux autres, c'est que c'est certaines zones-là sont dans des montagnes, dans des zones pratiquement,
6: cachées. Le but, c'est de cacher l'endroit. C'est un stockage, mais souvent, ils vont se mettre dans le cœur de la montagne pour que ce soit difficilement bombardé, pour qu'il y ait des boucliers naturels. Mais on fait sauter une centrale nucléaire, une centrale d'énergie électrique.
5: Ouais. Marc, ce qu'on va faire, là, parce que c'est très intéressant. Ouais, on va se faire une petite pause, puis on revient, OK?
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5: Il reste 6 minutes avec le très intéressant Marc. Marc, on va conclure en 2 minutes parce que tu as un autre sujet pour... Les gens le disent, c'est super intéressant. On t'écoute. Comment tu veux conclure ça, le nucléaire?
6: Ben, le nucléaire, il faut penser que c'est quelque chose qui, selon moi, est que c'est bien contrôlé et l'avenir pour produire de l'électricité. Dans le sens que c'est beaucoup moins polluant que les gaz à effet de serre. Puis, quelque chose qui m'inquiète tout le temps, c'est que tous les gaz combustibles fossiles, donc, tu sais, sais-tu comment, juste pour donner une idée, combien de barils par jour la planète a besoin en pétrole? Par jour.
5: Ah, c'est plus d'un million, là. C'est...
6: Il y a 100 millions de barils par jour. C'est 4,5 milliards de gallons par jour. Fait que je peux comprendre qu'à chaque fois qu'ils bloquent le détroit, ça coûte une fortune. Mais le nucléaire, l'avantage, c'est quand tu fais une... tu remplis, mettons, ta production d'électricité, tu vas en avoir entre 3 et 7 ans. Où est-ce que tu mettras rien d'autre que tes pastilles nucléaires dedans? Puis une pastille nucléaire va durer entre 3 et 7 ans à donner 1000 mégawatts d'électricité. En tout temps. Fait qu'il n'y a rien qui peut accoter ça. C'est juste que, là, présentement, il y a des gens qui abusent, puis il y a des gens qui veulent monter ça à 90% puis dire, hey, moi, j'ai la recette de faire une bombe nucléaire, mais c'est ça qu'il faut pas ambitionner.
7: Doit-on craindre des attentats terroristes éventuels qui pourraient être nucléaires? Parce que c'est ça. Puis là, on parle de détruire Israël. C'est comme ça depuis un certain temps, là. Mais c'est ça la crainte aussi, à un moment donné, là.
6: C'est évident qu'il y a toujours, comme je vous dis, là, hein, c'est pas un missile qui va lancer ça. Bien souvent, c'est une bombe qui doit être larguée par un missile ou par un avion qui, bien souvent, parce que la réaction nucléaire ne se fait pas au contact du sol.
7: C'est télécommandé. Là.
6: C'est télécommandé. Donc, il faut absolument que la bombe soit dans une sphère, qui est bien souvent dans un métal qui va être produit par
5: cette sphère. Mais une grande sphère, une petite sphère, c'est...
6: Non, mais je te dirais qu'une bombe atomique va être grande comme le studio. Une grande comme le studio aussi, il va contenir 50 kg d'uranium-235 et c'est suffisamment pour créer ce que Hiroshima a connu, là. Et c'est pas très lourd non plus. On parle d'une bombe qui va peser peut-être 1,5 à 2 tonnes maximum, que n'importe quel avion peut charrier, mais...
5: Ça fait-tu disparaître une ville comme New York?
6: Ah, ça peut faire. Tout dépendant de la quantité d'uranium que tu mets. 50 kg a fait disparaître Hiroshima. Je sais pas comment grand c'était, là, mais une centaine de mille habitants. Ben, c'est sûr que c'est le territoire. Fait que c'est sûr que t'es à New York, puis il y a 2 millions de personnes dans 4 km carrés, mais les 2 millions de personnes vont y passer, ça, c'est sûr.
5: Puis quand tu dis que c'est une razzia, là.
6: Oui.
5: C'est-à-dire que même les immeubles y passent ou.
6: Tout est détruit.
5: Tout est détruit.
6: Tout est soufflé, brûlé à plus de 1000 degrés. Donc, on devient comme incinéré instantanément. Donc, c'est comme si vous allez au crématorium d'une manière très, très rapide. Bien, naturellement, tout est brûlé en même temps dans un rayon limite, dans le rayon de force vu du champignon nucléaire. Donc, c'est très rapide comme instantané.
5: Mais ça peut faire tomber des buildings.
7: Tu regardes Hiroshima, les résultats d'Hiroshima, je te montrerai. Je veux dire, c'est quasiment un désert.
6: Sors de là, tu recommences à zéro. Là. C'est terminé. Là.
7: Il reste, mettons, des bâtiments de 10-12 étages, peut-être, là, qui ont résisté un peu. Il reste 2-3 étages, mais le reste, là, t'as l'impression d'être dans un champ de Saskatchewan.
6: Tout est décédé. Là. Les animaux, les humains, les bébites,
5: tout ce qui est vivant.
6: Tout ce qui est vivant, tu stérilises tout ça. C'est plate à dire, mais il n'y a plus aucun être vivant qui résiste à ça.
5: On va passer dans un autre sujet. Tu participes à un marathon de hockey. Ça s'en vient, c'est le 18 avril.
6: Exact.
5: C'est à l'aréna de Wendake. C'est au profit de...
6: Pignon Bleu.
5: Alors, explique-nous, c'est quoi ça? Et puis là, tu vas patiner avec des anciens de la Ligue nationale,
6: ben,
5: je pense.
6: Il va en avoir. Ouais. On n'a pas encore les noms officiels, mais il devrait venir faire un tour, les anciens nordiques. Faut penser que c'est la deuxième édition du marathon de hockey droit au but. L'année passée, tous les profits sont allés à la Fondation Digestive pour soigner les gens d'une maladie colorectale. Cette année, on l'a fait pour une deuxième année consécutive. Et tous les profits, donc on parle environ plus de 150 000 $, sera donné cette année au Pignon Bleu. Notre chiffre, c'est 150 000. L'année passée, on avait fait 125. On cherche à faire 150 000. Comment ça fonctionne? C'est un marathon. Donc, c'est pas un tournoi de hockey ordinaire. C'est 46 joueurs de hockey, 23, et on va jouer de 7 h le matin à 5 h l'après-midi. Et chaque période, donc une période dure une heure, donc le gagnant de la période lui donne un point. Donc, on pense qu'il va y avoir à peu près 9 périodes sur 10 heures, puisqu'on fait la glace une fois de temps en temps. Et le gagnant se mérite un trophée, mais il reste que on le fait pour une bonne cause. Donc, tous les gens, tous les joueurs doivent ramasser 1000 $ de commandite. Donc, et puis je vous invite à aller voir marathondehockey.ca. Tous les joueurs sont là. Vous pouvez donner en ligne pour le joueur qui vous voulez encourager. Et il y a beaucoup de commanditaires. Nous, on est le présentateur de Eurofin Vironex, le présentateur de l'événement pour une deuxième année consécutive. Et il y a plusieurs autres partenaires aussi qui participent, qui ont donné des dons. Cette année, ça va être l'équipe Eurofin Vironex contre l'équipe Canac, parce que l'autre commanditaire, c'est Canac. Et on arbore cette année le chandail des Nordiques. Donc, les blancs contre
5: les rouges.
6: Blancs et bleus.
5: Canadien-Nordique, un peu.
6: C'est plus nordique local versus visiteur.
5: Okay.
6: Et on invite tous les gens à aller au marathonhockey.ca s'ils veulent donner pour le Pignon Bleu. On sait que le Pignon Bleu est un organisme sans but lucratif dans la région de Québec qui combat l'insécurité alimentaire pour les jeunes personnes. Donc, le Pignon Bleu donne quotidiennement 11 000 repas et collations aux jeunes dans la région de Québec, qui est un organisme essentiel et que nous, on appuie fortement Eurofin Vironex. Puis, on est très, très fiers de s'associer à cet événement-là et on souhaite pouvoir aider le Pignon Bleu à grandir encore leur impact parce qu'il y a 11 000 collations et repas par jour et il y en manque. Il y en aurait 20 000, il y en manquerait encore. Donc, il y a beaucoup d'insécurité dans la région de Québec. Même si les gens disent, ben voyons, c'est possible. Non, il y a beaucoup, beaucoup de gens, beaucoup de jeunes qui n'ont pas à déjeuner, qui n'ont pas à dîner. Donc, le Pignon Bleu va aider ces gens-là à réussir.
5: Redonne l'adresse si on veut aller s'informer. Puis
6: dans la région de Québec, même si les gens disent, ben voyons, c'est possible. Non, il y a beaucoup, beaucoup de gens, beaucoup de jeunes qui n'ont pas à déjeuner, qui n'ont pas à dîner. Donc, le Pignon Bleu va aider ces gens-là à réussir.
5: Redonne l'adresse si on veut aller s'informer puis donner là.
6: Marathon de hockey.

0: Québec, même au Québec. Fait qu'on est, je suis très heureux de participer avec cinq de mes confrères de travail également. Donc, on aura beaucoup de plaisir. Et
1: 23 par équipe. 23 par équipe.
0: Deux équipes.
1: De 7 heures le matin jusqu'à 5 heures.
0: Exactement.
1: Ça va sentir la transpiration.
0: Ça va sentir.
1: Merci.
0: Yeah. Salut, bye.
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0: Hey! Bonsoir! Bonne soirée de la Saint-Jean-Baptiste! Oui, toi, à Québec! Moi, je veux hurler! On va s'amuser ce soir! On va faire sortir cette odeur de chien-là dans le studio. Hein?
1: On va faire vanter le studio.
0: Qu'est-ce que tu penses de ça, toi, le poppy play, Mélanie Paré?
1: C'est quand même spécial. Faut être ouvert d'esprit pour vivre ça.
0: Moi, je pense pas être ouvert d'esprit assez pour me dire c'est... qu'un jour, je vais me mettre un collier puis je vais me mettre à zigner après ta patte. Arrivera pas.
1: Ou si c'est la Stéphanie.
0: Ou si c'est la Stéphanie. Ah, il y a toutes sortes de monde pour faire un monde, hein, moi,
1: ben,
0: je te dis,
1: exactement.
0: Hein?
1: Si on était tous pareils, ils seraient plates, là. Pas être différent un peu.
0: Danny qui dit, ouais, mais là, écoute, là, moi, là, je vais être, j'aurai pas de filtre.
1: Hey, il y a un auditeur qui dit qu'il te verra en papy. Moi aussi, je paierais cher pour voir ça.
0: Ah, un Christ de beau caniche. Ben oui. Y a-tu des minous? Hein? Y a des minous? Ça va être beau. C'est ce soir, la musique. Oui, on a décidé ce soir de faire de la musique. Et pourquoi pas du franco? Parce que on célèbre, OK, pas moi, non? Mais on célèbre le Québec, la fleur de lys, le côté du plaisir. Et c'est Mélanie. Ben d'abord, salut. J'espère que tu as eu une belle journée.
1: Salut, Carbo. Oui, j'ai une belle journée.
0: Oui, nous sommes en direct. Oui, nous sommes en direct. Inquiétez-vous pas, on est là. Puis je sais pas jusqu'à quelle heure. On va être là tant ou si longtemps
1: que ça nous
0: tente.
1: On n'a pas
0: d'horaire. Ouais. Ouais, ouais. D'ailleurs, vous avez manqué l'entrevue du policier à la retraite hier. Il est sur le site de RadioX.com.
1: Oui.
0: Vous l'avez entendu parler dans la journée, là, allègrement. Là. Mes collègues en ont toutes repris une partie. Mais c'est la triste réalité. Puis je vais le revoir, inquiétez-vous pas. On se parle dans la vie, moi puis lui. Donc, je vais le revoir avec nous. On va le réinviter. Je sais que ça vous a fait beaucoup plaisir de connaître les tenants et les aboutissants. Venant à la parole même d'un officier de police... qui était là pendant 28 ans ici, là. Inquiétez-vous pas. Mélanie, les célébrations de la Saint-Jean-Baptiste, ça date pas d'hier, hein? Des anciennes coutumes païennes, dont celle d'allumer un feu pour fêter quoi? Fêter l'arrivée du solstice d'été. Donc, le 21 juin ou alentour de, bien, on allumait un feu. Et on l'a fait sur les plaines d'Abraham longtemps, jusqu'à temps qu'il y ait un cave qui se crive dedans, là. Mais on l'a fait, là. C'est sûr que Régis Labeaume, à un moment donné, a mis un terme aux fêtes de la Saint-Jean. Mais il y a toujours une espèce de discours douteux patriotique. Cette année sera faite par Pierre-Luc Funk. Et animé aussi ce grand spectacle sur les plaines d'Abraham.
1: Qu'on a reçu, d'ailleurs, dans le show du matin week-end.
0: Oui, on en a parlé justement avec lui de cette soirée-là. Donc, il est ici à Québec, il est tout près sur les plaines d'Abraham. Et c'est qu'en 1646 que des célébrations ont traversé l'océan Atlantique pour rejoindre les colons de la Nouvelle-France. Pas le colon qui s'est pas chauffé, pas le colon qui arrête pas au feu rouge d'un autobus, pas le colon qui roule 50 d'une zone de 30 dans une zone scolaire. Un colon qui a colonisé. Georges Fernand Poirier va te parler de patriote? Évidemment, oui. Parce qu'il y a eu une tournure en 1834 où c'est devenu plus patriotique au moment de la fondation de la société « Aide-toi et le ciel t'aidera », l'ancienne société Saint-Jean-Baptiste. C'est un moment marquant qu'on a appris en histoire de secondaire 3-4. Là, hein? On voulait offrir aux Canadiens français une fête nationale fortement inspirée du défilé de la Saint-Patrick qui est tenu par les Irlandais. À l'automne, les Irlandais qui étaient immigrés ici, là. Hein? Moi, j'en ai une blonde, là, de connotation irlandaise.
1: Ah ouais?
0: Ben oui, Pearson, ça vient pas de Québec, ça, là.
1: J'avoue que je connaissais pas son nom de famille, tu sais.
0: Même, non, hein?
1: Non.
0: Non. Après avoir été forcé à l'exil avec d'autres patriotes à la suite du rébellion de 1837-1838, Ludger Duvernay revient en force au pays en 1842 et réitère son vœu d'unir les francophones. Les Canadiens français, les Français français. Linda, amène-moi mon costume d'Elvis. Et il a mis sur pied l'association Saint-Jean-Baptiste dès l'année suivante, 1839. Seulement quelques semaines plus tard, le 24 juin 1843, Montréal a vu son premier défilé de la Saint-Jean-Baptiste dans les rues de Montréal. Une tradition qui revient désormais tous les ans. Et depuis 1925, il est officiellement reconnu par l'Assemblée législative comme étant quoi? C'est ce que je préfère le plus. Un jour férié.
1: Mmh.
0: Un jour où on prend le temps de relaxer.
1: Oui.
0: D'ailleurs, demain, ce sera une belle journée. Si je regarde la météo pour ce soir et cette nuit, ce sera des faibles possibilités d'averses de pluie qui vont se dissiper tôt ce soir. Il y aura du brouillard parce que la température sera assez fraîche à 12 degrés. Demain, on offre tout. De l'alternance, du soleil, des nuages. Bref, une journée copie-collée à aujourd'hui. Moi qui ai été reconduire la petite Laurie à son bal à l'hôtel sur la rue de la Faune, juste dans cette beau accalmie.
1: Aujourd'hui?
0: Oui. Wow. J'étais bien vers 14 heures, j'étais bien découragé de voir que je mettais ma voiture sport dans la snoute. Mais finalement, non. 15h15, le ciel s'est dégagé.
1: Tout était beau.
0: La route a séché. Je suis allé déposer la jolie demoiselle à son bal cette journée extraordinaire pour elle.
1: La journée qu'elle va se rappeler toute sa vie.
0: Oui, probablement. Ouais. On se rappelle beaucoup plus les enfants de la pandémie qui ont été exclus de cette fête-là, 2020-2021, où on a privé ces jeunes-là de la seule et unique fête mettant fin à la période primaire et secondaire de l'école. Après ça, le cégep, c'est d'autres choses. Mais il ne faut pas passer à côté. Jeudi, ça sera très beau. Alternance soleil-nuage, 24 degrés, extraordinaire. Et puis là, prépare-toi. La pluie vendredi, mais, samedi beau. Ça a le temps de changer. Okay. Mais moi, je serai au camping des Aunais.
1: Ah, tu t'en vas là, toi.
0: Je m'en vais voir Nicolas Cloutier.
1: Ah, c'est vrai, oui.
0: Et son hommage à Bryan Adams.
1: Oui. Wow, ça va être bon.
0: J'ai hâte. Puis la chaleur va s'installer
1: ça,
0: en fin de semaine.
1: Ça, c'est vendredi soir, là.
0: Ouais. Le 27. Samedi soir, je vais être fini. Ouais, c'est ça. 418-670-9098, 1-877-440-2464. Demandez-moi à Toune que vous voulez, je la laisse 50 secondes, une minute, c'est bon, on y va. Toi aussi, tu as des choix. On va se performer en écoutant de la musique. Je vous donne pas l'heure que je finis. Mélanie, t'es prête?
1: Je suis prête.
0: Parfait, allons-y. Allô, Radio X, bienvenue. C'est live de la Grande Allée. Allô?
2: Salut.
0: Hey, c'est Shirley, ma championne, qui a toujours la première ligne dans la ligne ouverte de la musique.
2: On va aller avec Nanette Workman.
0: Nanette Workman.
2: Oui, Call Girl.
0: Call Girl.
2: Oui.
0: Ça, c'est une bonne toune québécoise. T'aimes ça, toi, le rock and roll?
2: En plein ça.
0: Merci, Shirley.
2: Salut.
0: Bye.
1: Je l'ai.
0: Celui-là.
1: Oui, il fallait juste que je clique et que je rabaisse le piton.

0: savais que Nanette Workman était non seulement chanteuse, mais elle est aussi actrice américaine. Elle est née en 1945. Elle a été choriste pour bien des gens.
1: Belle femme, hein?
0: Oui, super belle femme.
1: Je la vois ici.
0: Oui, elle a grandi à Jackson, Mississippi, non loin de chez mon ami Johnny Cash.
1: Oh,
0: et
1: yeah.
0: Elle a commencé sa carrière aux États-Unis. Son père, qui s'appelait Ernest Workman, tu peux la laisser, il était trompettiste, lui, dans un orchestre aux États-Unis. Et elle a été, sa mère était chanteuse de musical à New York. Donc, elle est née là-dedans. Elle est devenue star au Québec après sa rencontre avec Tony Roman, et ça, c'est en 1965. Elle a été choriste pour Johnny Hallyday. Elle a été choriste pour John Lennon. Elle a été choriste pour Ringo Starr, pour les Rolling Stones. C'est fou, là.
1: C'est une grande femme.
0: Elle a participé, fait beaucoup de choses. Elle a participé à l'opéra rock Starmania de Luc Plamondon. Et elle, évidemment, elle a participé à la légende de Jimmy aussi. Super belle fille qui est née dans le Bronx. Où le Bronx, en 1945, était pas praticable. Quartier à l'autre bout de l'île de Manhattan, où, aujourd'hui, c'est plus ça, mais dans le temps, c'était ça. Eh oui,

0: Bonne fête, le Québec, les Québécois, les Québécois, les Québécois, ce que tu voudras. Hein? Vous êtes de l'extérieur, vous venez voir le spectacle, vous écoutez la radio à Radio X, la radio la plus écoutée de Québec, et c'est le Carbo Show. Je suis avec Mélanie Paré, et ce soir, on est complètement émancipés. Mélanie, on est...
1: surexcité.
0: Oui!
1: On s'arrête pas!
0: Non, on s'arrête pas!
1: Jamais!
0: Ah ouais, punch in ligne!
1: C'est parti!
0: Allô, Radio X!
2: Bonsoir! Bonne saison!
0: Merci!
2: Ouais, moi, je vais dédier cette saison-là à tous les Québécois, puis à Bob Sonnette pour Toune de bière.
0: Oui, Toune de bière de Bob Sonnette.
2: Ouais.
0: C'est ça que t'aimerais asseoir. Vas-tu en prendre une petite? Fais-tu quelque chose de spécial?
2: Ben, je m'en vais jouer au Wacabar tantôt. Je vais prendre une petite coronoline.
0: Hein? Une coronoline, ça, c'est bon, ça. Hey, t'es frais d'avoir appelé. Salut, là.
2: C'est bon, salut.
0: Bonne Saint-Jean.

0: reste pas surpris, les tounes, c'est pas 40 secondes à soir, là, Danny. Aucun problème avec la toune francophone ce soir.
1: Ce soir, on est carré.
0: On aimerait entendre de la part de Marielle. Cherche-moi du Jerry Boulet. Puis elle aimerait entendre les yeux du cœur.
1: Les yeux du cœur. Oui, j'ai ça pour toi.
0: Je paierais pour voir Jerry. Tu es plein à foire.
1: Ah ouais, tu paierais?
0: J'ai eu le plaisir de le voir Jerry à plusieurs reprises. J'ai vu Justin aussi, son fils, est extraordinaire. Si tu veux aller en voir chanter où tu... À un moment donné, tu croises. C'est écœurant.
1: Il y a vraiment une grande chevelure.
0: Tu l'as pas connu, hein? Décédé en juillet, là. Valeur, parce que c'est un maudit.

0: un texte. On va te la mettre, celle-là, certain, parce que je l'avais choisie dans mon répertoire pour ce soir.
1: Ensemble, ils sont partis.
0: Tu sais, tantôt, il y a quelqu'un qui m'a demandé « provocante » de Marjo, mais ouais. Ça, c'est encore mieux.
2: J'ai vu vraiment plus sensuel un petit peu là-dedans, notre Marjo.
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0: On fête le Québec ce soir en Radio X, en direct. Oui. Martin Lambert a demandé ma demande spéciale et je te la demande pendant que Marjo chante.
2: Vas-y.
0: Le vieux du bas du fleuve de Gaston Mandeville.
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2: T'es prêt?
0: Oh oui. Ça, là, je m'imagine quand Nick Cloutier me regarde dans les yeux et que sa guitare un peu trop basse. Pis ces vieux choux claques renversés me chantaient.

0: OK, c'est bon, ça. Hein?
1: C'est bon.
0: On y va. Tiens, c'est pour toi, Martin. On s'en va sur la 3. Allô, Radio X.
2: Ben justement, on va parler à un Martin. Bonjour à vous deux.
0: Salut, mon Martin.
2: Bonjour. Yes, hey, j'ai comme... c'est fou comme le franco. Des fois, entre guillemets, on se moque du francophone, mais ça fait du bien entendre des tunes que j'ai pas entendues depuis 15-20 ans. Là.
0: Ça fait longtemps, ouais.
1: Oh, il y en a
2: beaucoup. Wow. Puis on peut aller dans toutes les directions. Alors moi, j'avais en tête une toune de Bob, mais il y en a eu une précédemment. Alors je vais y aller avec les Cowboys fringants pour La Manifestation.
0: La Manifestation, et
2: moi,
0: les
2: c'est
0: Cowboys.
2: Mon groupe, en fait, c'est mon groupe franco. Dans mes artistes franco, c'est Jean Leloup et puis Daniel Bélanger. On rajoute les Cowboys fringants.
0: C'est bon, ça.
2: Puis, l'album Break Syndical, pour moi, c'est le meilleur.
0: Est-ce que tu fêtes un peu ce soir?
2: Non, pas du tout. Non, moi, j'ai donné, là. Je suis rendu à la quarantaine. Je laisse au plus jeune, pas primaire, mais au
1: c'est
2: secondaire.
1: C'est moi qui vais fêter à
0: soir. Mais t'es bien fin, mon Martin, parce que t'as pris le temps de nous appeler.
2: Absolument, puis je vous écoute jusqu'à la fin, certain.
0: Ça marche, je lâche pas. Salut, bye.
2: Salut.
0: Merci.

0: ça. Martin, t'es servi. Voilà, Francine à Sainte-Croix-de-Lobinière avec le beau Alain qui va probablement déboucher une à soi. M'a demandé une toune aussi que j'apprécie particulièrement de Québécois qui s'appelle le Chac Hector.
1: Juste pour toi, Carbo.
0: Oh oui! Pas moi qui tousse, c'est dans la toune.
1: C'est le téléphone!

0: là, vous avez remarqué, je les laisse jouer plus, là, parce que quand même la Saint-Jean-Baptiste. En direct de Grenalley. Oui, oui, on en a du plaisir, moi et Mélanie. Toute seule dans cette boîte de station-là, il reste plus un chat.
1: Il y a juste nous ici.
0: Il n'y a plus un pop et play non plus.
1: Ah non, tout le monde est parti. Ils sont allés faire leurs besoins.
0: J'ai mis du push-push.
1: Aïe, aïe.
0: Oui, on s'en va sur la 4. Allô, Radio X? Allô?
2: Oui, bonjour, Carl.
0: Oui, bonjour, comment tu vas?
2: Ça va très bien, toi?
0: Bien sûr, bien sûr. Que surtout quand t'appelles.
2: Oui, puis bonjour aussi, Mélanie.
1: Mais bonjour.
2: Bonjour. Hey, tu pourrais-tu faire rejouer, s'il vous plaît, l'agent qui est passé hier?
0: Bien ça, il est déjà disponible sur le site de RadioX.com.
2: OK, mais tu peux-tu le faire jouer, genre, en dernier, peut-être, ça te dérange même pas?
0: Ah, ben oui, on est capable de le mettre, l'extrait. On va le faire.
2: Plus l'extrait de Stéphane Monette.
0: Ah, ben là, non, tu vas t'en mettre un, OK? Je te promets qu'on va le mettre, cet extrait-là. T'es capable de faire ça.
1: Okay. Oui.
0: Parfait, on va faire ça.
2: Bye, bye.
0: Salut, bye.
2: Okay.
0: Donc, après notre show à la fin, mais qu'on décide de finir ça, on va mettre l'extrait du policier à la retraite.
1: On va se garder une pause, puis à la dernière pause, on
0: fait ça. Puis après ça, on va mettre ça automation, puis merci, bonsoir.
1: Merci, bonsoir.
0: Ça va être ça. OK, d'accord. On va aller sur l'heure. Allô, Radio X?
3: Allô.
0: Comment ça va?
3: Ça va, c'est Claire de Frampton.
0: Ah, Claire, est-ce qu'on fête ce soir, Claire?
3: Oh, on est tranquille.
0: Oh, oui,
3: allô, Mélanie, allô, Carbo, je suis content de vous parler.
0: Mardi soir de même, c'est vrai que c'est pour rester tranquille un peu.
3: Ben oh, non. Oui, rendu à mon âge de 60 ans, un petit peu plus tranquille. On fait des traîneaux autour de la maison.
0: Ben oui, puis du jardinage.
3: Du jardinage, exactement.
0: Ben oui.
3: Écoutez, moi, je ne sais pas si vous allez pouvoir la trouver. Je vous remonte à une composition de 1956.
0: Eh mon Dieu, dans le Québécois, allons-y, on va essayer.
3: Raymond Lévesque.
0: Est-ce qu'on peut avoir ça sur Spotify?
3: Lévesque, quand les hommes vivront d'amour.
0: Ben, oui. Mais je pense qu'on va être capable de la trouver.
1: Moi aussi, je pense.
3: Quand je pense à ce qui s'est passé à Montréal,
0: on n'y est pas. Ben, t'as bien raison, Claire. Hey, garde le sourire.
3: Ben oui.
0: Juste pour toi.
3: Merci.
0: Bye bye.
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0: Ça a frappé l'imaginaire encore, cette maudite marde de cochonnerie-là.
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0: Est-ce que tu as déjà vu ça, autant de textos?
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0: et pourquoi pas se donner une bonne toune? La balade des caisses de 24.
1: Je te mets ça tout de suite?
0: Ou en deux. Laisse encore un petit 15 secondes. Bah oui.
1: Parce qu'écoute ça, comment c'est bon.
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0: Salutations à Bruno Gingras, Julien Wallet qui est là. Salut à Éric Vigneault, Guy Boisvert et Nathalie qui est là aussi. Mon ami Donald qui a demandé ça. Voilà.
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1: On va aller sur la 1. Allô, Radio X.
2: Salut, Carbo. Salut, Mel.
1: Comment ça va, mon rabbin?
2: Ça va bien.
3: Oui, je t'écoute.
2: Bonne Saint-Jean.
1: Bonne Saint-Jean, mon homme.
2: Je peux-tu pousser ma loque pour demander deux tours?
1: Ben, on va commencer par une.
2: OK. Offenbach.
1: Oui.
2: Que je dédie à Hugo, deux autres bières.
1: Oui, deux autres bières.
2: Ouais.
1: Ouais, sinon?
2: Brim le bœuf. Les blues passent plus d'import.
1: Les blues passent plus d'import. Mais on va commencer par deux autres bières d'Offenbach.
2: Bon, ben, merci beaucoup. Vous êtes bien gentil.
1: Ben, c'est bon, mon Robin. Puis amuse-toi. Ouais, puis bonne Saint-Jean. L'as-tu trouvé, Ménette?
2: Oh, crains pas. Je m'amuse tout le temps, moi. Mmh. Ciao, ciao.
1: Salut. Bye.
4: C'est ça, excusez-moi.
1: En ça version live, fait commence-là un peu. Ah ben, c'est bon. Et tu sais qu'on pourrait inclure Brim le bœuf là-dedans, parce qu'il l'a fait très bien.

0: Pas pire à soi, tu fais pas trop ton nez de cochon?
1: Ça va bien.
0: Oui.
1: C'est bon les tunes en français, je comprends un peu mieux.
0: Ouais.
1: C'est plus facile la prononciation.
0: Ça sera peut-être pas pareil la semaine prochaine à la fête du Canada.
1: J'ai le temps d'ici là. On y va-tu pour la deuxième?
0: On non.
1: Non? Pas de
0: c'est
1: deuxième.
0: C'est correct, ça.
1: OK.
0: Parce que si on prend deux tunes par personne, ouais. On va finir à 10h à
1: soir. Je l'avais préparé au cas où.
0: Ah ouais.
1: Oh, ouais.
0: Patrick, le vieux dans le bois du fleuve, on l'a mis tantôt de Gaston Manville. On va aller sur la 2, allô Radio X. Bonsoir.
2: Bonsoir.
0: Comment ça va?
2: Ça va, toi?
0: Ben oui.
2: Bonsoir à vous deux.
1: Bonsoir.
2: Oui, c'est en l'honneur d'un ami à moi, Michel Chartrand, le syndicaliste.
0: Oui.
2: À ses 80 ans, loco-locas ont chanté « Libérez-nous des libéraux ».
0: Libérez-nous des libéraux. Ouais. Ben oui, toi.
2: C'était fantastique.
0: Et c'est un discours qui n'est pas tant raccord avec Radio X, mais quand même.
2: Mais, regarde, c'est un bon groupe.
0: Oui.
2: Puis ils ont du talent, puis ça rappelle des bons souvenirs.
0: Ben, on va en écouter un petit bout.
2: Un grand bout.
0: Oui, OK, d'accord. Salut, merci. Bonne soirée.
3: Qui sont en fait les valets de chambre de certains gros intérêts, surtout les plus rapaces, qui eux aussi méprisent la population comme une espèce de tribu arriérée qui est faite pour être exploitée à loisir.
4: Au tour maintenant du chef du Parti libéral du Québec, M. Jean Charest.
5: Merci, mon pète. Je suis prêt. Les

0: Nous, les libéraux, ben oui, toi, hein, ça a été un succès de loco-loco-locasse. Là, on a quand même, faut respecter, même si on défense, on défense ce soir, faut respecter les pauses. Et là, présentement, mettons que je me dis, je suis dans ce snout. Mais je suis pas tant dans ce snout que ça.
1: Non, t'es
0: mais on va prendre le dernier appel pour là.
1: Oui.
0: Puis après la pause, on continue notre folie de mettre du québécois sans bon sens. Et après, on revient, puis on continue. Puis on fera un autre bloc, puis on continue, puis on fera un autre bloc. Tant aussi longtemps qu'il y aura des appelants.
1: Parfait.
0: On s'en va sur la 3. Allô?
2: Hey, salut.
0: Comment ça va?
2: C'est yo, comment tu vas?
0: C'est
2: en congé,
0: moi. Là, t'es en congé, c'est parfait. Ça, t'en as-tu débouché une?
2: Non, je m'en fais du tolérance zéro avec ma belle Sandrine.
0: Ah ben, tabarnouche,
2: on
0: bravo.
2: On va ramener le monde sous.
0: C'est ça, ça en prend du monde comme toi.
2: Ouais, on fait ça tous les mardis, puis là, je travaillais pas demain, fait qu'on en fait aujourd'hui.
0: Bon, ben, why don't, toi? Qu'est-ce que t'aimerais entendre, mon gars?
2: C'est un classique, je sais pas si on l'a dit, parce que j'ai essayé d'appeler 50 000 fois. La rue principale, pour moi, c'est un classique.
0: Des colocs.
2: Des colocs.
0: Ouais, ben, on va y aller avec ça. On va faire une mini-pause. Tous ceux qui sont sur les circuits, tous les textos.
2: Bonne soirée, tout le monde.
0: Yes, sir! Salut!

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0: Ray, the sports, dans Morel Live. Et Will est en direct. Ray, the sports.
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0: ça dans la douche, hein?
1: Ah, c'est bon.
0: Il y a un accident à la sortie du pont direction Québec dans la voie de gauche. Les policiers sont là, mais ça ralentit solidement le pont dans la voie de gauche. Soyez prudents. Sortant du pont Pierre-Laporte, donc ça ralentit énormément le trafic en direction Québec. Soyez prudents, les amis. J'ai Pat qui me demande, j'ai Steve qui me demande, j'ai Martin qui me demande, Québec Redneck Bluegrass Project Arctic 4 Triple 800. On va y aller. Un grand coup.

0: show.
1: Donne-y du show.
0: Ça, c'est pour toi, Patrick.
1: Écoute ça, déconne.
0: Ça, c'est pour toi, Alain aussi.
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0: On va retourner sur les lignes. Allô, Radio X.
1: Oui, allô, ça va bien?
0: Oui, comment tu vas?
1: Ça va bien, ça va bien. Bonsoir à Mélanie, bonsoir à toi, Carlo. Bonsoir. Hey, c'est un bon choix de thème. De thème, un bon choix de thème musical. Ouais. Alors, on a plusieurs, hein, des bons?
0: Ben oui, on en a beaucoup.
1: Moi, je pense à Colin de Doubleuse, Les Petits Crayons, Diane Dufresne, Ferland. Mais je vais y aller avec Beau Dommage.
0: Beau Dommage.
1: Puis je vous laisse le soin.
0: Le soin?
1: Mais juste pour Ginette.
0: Non, Ginette, t'as mis de la brume dans mes lunettes, t'as fait de moi
2: beau
0: un animal.
2: Dommage, quoi?
0: Beau dommage. Mais n'importe quel. Dis-moi là les titres, je vais te le dire.
2: Le Pic-Bois.
0: Ah ouais, dans le Pic-Bois.
1: Ouais, bonne idée.
0: Salut,
1: bonne
0: là.
1: Bonne soirée,
0: Merci.
1: Bye.

0: qui est là aussi. Et là, j'ai Jeff. Jeff, lui, c'est notre ami Jeff Lapointe. Aimerait entendre une toune.
1: Dis-moi.
0: Oui, une toune. Ouais, écoute-moi, Jeff. Ici Yann Alperin, salut les gens de Saint-Croix de Lobinière, salut aussi les gens de Thetford Mines et aussi de Black Lake. Je veux dire salut de Carol Lagasse, écoute-moi Mélanie, j'aimerais aujourd'hui pouvoir jouer avec toi et te traîner partout dans les États-Unis, et j'aimerais aussi t'amener à l'atelier. Car Danny Hall, il est avec moi à l'atelier, il aime beaucoup la chanson Le Québécois. Et aussi, Jean-François aimerait beaucoup écouter la chanson. Et qu'est-ce que veux-tu savoir, c'est qui la chanson de Jean-François?
1: Oui.
0: Il aimerait entendre pour la bonne Saint-Jean la chanson Le Cain, Embarque ma belle. Oui, car je suis Mélanie, j'aimerais que t'embarques ma belle avec moi. J'aimerais beaucoup toi, et j'aimerais beaucoup aussi avec Stéphanie, mais je veux laisser la place pour Jean-François avec Embarque ma belle.

0: va retourner sur les circuits parce qu'ils sont pleins. C'est non-stop, non-stop. Mélanie, on a du fun. On, ça n'arrête pas d'appeler.
1: Ça n'arrête pas, je te dis.
0: Et on n'arrêtera pas de mettre de la musique. Allô, non. Radio X.
2: Allô, comment ça va?
0: Ça va bien, Georges. Qu'est-ce que tu aimerais entendre?
2: Là, il faudrait botter le cul de la fierté, là, puis le maire de Québec, puis la SDC de Saint-Jean-Baptiste, là.
0: Ouais.
2: C'est rendu qu'on a des annonces, on a des affiches de Coué-Coué, on est le 23 juin. C'est la fête nationale.
0: Ouais.
2: Qu'est-ce que tu penses de ça, toi?
0: Ben, moi, ça me dérange pas. Moi, ce que je veux, c'est mettre de la musique, Georges.
2: Mais toi, comment ça se fait? Qu'est-ce que tu penses de ça,
0: Attends
2: toi?
0: Attends un peu, là, j'entends pas, là. Mon oreille est bouchée. Georges, m'entends-tu?
2: Oui. Oui, moi, je t'entends bien.
0: Moi, je t'entends pas. Georges, es-tu là? Ah, il est parti. Désolé.
1: Parti.
0: Allô, Radio bon. X? Allô?
3: Salut.
0: Salut, ça va?
3: Oui.
0: Oui, je t'écoute.
3: Bon, moi, c'est Danny qui parle, là. Ils ont tout bloqué la 401, là, direction Montréal, là.
0: Ah, ouais?
3: Fait que là, faut que je prenne des tours à Colbert, là, puis, ouais. Et moi, c'est une tune que j'ai pris en 2021. Normalement, je suis plus anglophone que francophone. Mais ça, c'est ma tune préférée de tous les temps, l'Amérique pleure des cowboys. Mm.
0: L'Amérique pleure des cowboys. On va te mettre ça pour toi dans ton truck, pour que tu prends ton mal en patience, mais merci de faire ta job, puis de charrier même un soir de Saint-Jean.
3: Bon, merci beaucoup. Bonne Saint-Jean. Bonne
0: Salut.
3: Bonne fête à tous les Québécois. Salut, bye.
0: Bye-bye.

0: les auditeurs, les auditrices d'Introc, je pense à Mélanie, je pense à bien du monde. J'ai même des fois des pensées pour notre chum Merlin, de temps en temps.
1: Ben oui.
0: Qui nous a quittés, malheureusement, qui était camionneur, puis nous écoutait soir après soir. La radio, c'est pas grand-chose, hein? Mais pour des camionneurs, c'est toute leur vie. On les divertit, on les tient allumés, hein? On les tient réveillés. Moi, là, quand je me regarde dans le miroir, je me trouve beau. Mais quand je me regarde dans la vie, je me trouve un bon gars. Puis une des bonnes tounes, c'est Richard Desjardins. Un bon gars.

0: Là, j'ai Guy est à Gatineau, il nous écoute via l'application, puis qui aimerait ça entendre du Jean Leloup. Et moi, ben, c'est sûr que Jean Leloup me fait triper. Lui aussi, j'aimerais ça voir un spectacle de Jean Leloup. Et il a demandé Bertha. Est-ce que tu l'as?
1: Ouais, ben, t'as voir ça.
0: Bertha de Jean Leloup. Juste pour vous autres. Mais juste pour toi, Guy.

0: 6h52 minutes, c'est certain que le Carbo Show se termine pas là. Inquiétez-vous pas. Ça serait normalement le temps de passer le flambeau au Space Cast qui est en reprise. Et là, nous, les boss sont partis. Fait qu'on fait ce qu'on veut.
1: OK, oui.
0: Les lignes sont pleines.
1: Oui.
0: On va en profiter. On va aller sur la 4. Allô, Radio X? Allô?
2: Bonsoir, Carl.
0: Bonsoir, Éric de Montmagny.
2: Oui, tu me reconnais tout le temps.
0: Ben, c'est parce qu'à un moment donné, il y a des gens qui nous ont marqués dans notre vie. Toi, t'en es un.
2: Oui, avec Merlin, puis c'est un petit client.
0: Ben oui, voilà.
2: Et puis, écoute, bonsoir, Mélanie.
1: Bonsoir.
2: Et puis, moi, la toune québécoise que je vais embarquer,
0: oui.
2: Ça va regarder un petit peu plus ta co-animatrice.
0: Oh.
2: Ça s'appelle « À toi, belle hirondelle », c'est Garoulou.
0: Garoulou. « À toi, belle hirondelle », tu me rappelles des souvenirs dans la radio
2: AM. Pas pire, hein? Ben, on est pas mal le même âge, nous autres.
0: Ben, je pense que oui, on est vieux, toi et deux. As-tu du poil sur ses oreilles?
2: Ils sont blonds, ils paraissent pas.
0: Salut! Merci, Eric.
2: Salut, bye.
0: Bonne Saint-Jean.

0: semaine, 18h55 minutes, c'est le Carbo Show en version extension. Une toune rassembleur que j'aime beaucoup, un chanteur que j'ai apprécié, un Québécois, parfois un peu fucky, mais quand même bien. Il s'appelle Daniel Boucher. Et moi, je chante ça avec ma blonde dans le char. Souvent, on se promène, puis je me mets à chanter ça. Et c'est la toune Chez nous. Est-ce que tu connais ça?
1: Je sais pas encore, là.
0: Ben, c'est Chez nous, ici, à soir.
1: Je pense que oui.
0: Live en plus. Ouais.
2: Vous en avez peut-être entendu parler cette semaine.
0: Il va finir par gueule.
2: Chanson sur le contrôle de sa vie, l'ouverture au monde, puis l'amour entre les humains. OK?
1: OK.
0: OK.
2: J'avais hâte qu'on vous la fasse.
0: Ben ouais, il fallait.
2: La semaine a été longue. Et je suis content qu'on soit là,
1: vous allez être
2: les premiers à l'entendre.
0: Ah ouais! Daniel!
1: On vous ça, mon Dan! Mais voyons, dame.
0: Avancez.
2: Ça s'appelle Chez nous.
1: Bon.

0: soirée de la Saint-Jean où on peut prendre le contrôle de la radio la plus écoutée à Québec puis jaser avec les auditeurs. Ben, il faut le faire. On s'en va sur la 1. Allô, Radio X?
1: Bonne soirée.
0: Bonsoir. C'est le mardi des dames ce soir.
1: Bien sûr.
0: Ben, c'est bien le fun, ça.
1: Bon, ben, je vous remercie d'être là avec nous.
0: Vous accompagner le mieux possible.
1: Bon, ben, moi, j'aimerais ça pour tous les amoureux de la ville de Québec et
0: oui.
1: du Québec, de Nanette, Donne, et c'est pour tous les amoureux. Et je vous remercie d'être en ondes avec nous pour nous accompagner en cette belle soirée.
0: Ben, c'est le fun, ça, Donne.
1: C'est la première fois que je t'appelle, Carbo, puis je trouve que vous faites un excellent travail, puis je vais continuer à vous écouter.
0: Ben, merci beaucoup.
1: Fait que la belle Nanette avec Donne pour tous les amoureux de la ville de Québec.
0: On va en prendre encore plus. Salut!
1: Bye, bye.
0: Bye.

0: J'ai Eric qui est à Trois-Rivières qui est là aussi. J'ai plein de gens d'un peu partout en province. C'est le fun de vous saluer, de voir vos salutations et de vous saluer aussi. En direct de Grande Allée, Mélanie, hein?
1: Oh que oui, on est là.
0: Est-ce que tu connaissais ça?
1: Non.
0: Non, hein?
1: Mais j'adore.
0: Je saurais t'aimer.

0: On va aller sur la 2. Allô, Radio X?
1: Oui.
2: Oui.
0: Comment ça va?
2: Moi, c'est le rock'n'roll du Grand Flambeau avec
0: Plume. Bon, Georges, là, t'as compris que j'avais pas une banane dans l'oreille quand tu me demandes Plume la traverse, le rock'n'roll du Grand Flambeau.
2: Selon toi, pourquoi les Québécois sont pas aussi fiers que les Irlandais?
0: Ben, regarde, là, arrête de chialer, on est fiers, on met du Québécois toute la soirée, là.
2: Non, je parle pas de vous autres, je parle en général.
0: Ah, je
2: comment
0: sais
2: ça
0: pas.
2: Se fait qu'on n'a pas de pavoisement? On dirait pas que c'est à Saint-Jean, c'est à rue Saint-Jean.
0: Ben, c'est peut-être qu'on est en train en cheval, en Cadillac, pis on est à côté de la terre.
2: Parce qu'on est trop colonisés, pis il y a trop d'anglais, de tout d'anglais dans la
0: rue. Salut, Georges!

nuages. Salutations à Michel à Orléans, Ontario, qui est là, à Christian de Lévis, qui est là aussi. Salutations à Dave de Shannon, qui vient de s'installer devant sa radio. Mon petit Gaétan Saint-Don, qui est là aussi. Ben oui, pourquoi pas, Gaétan, qui est là. C'est le fun, on est plein de monde. C'est la Saint-Jean-Baptiste. Oh yeah, tourne le club.

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4: Tu sais, dans le Québécois, quand tu te mets à regarder ça pareil, on peut chialer des quotas francophones et compagnie. Mais il y a de la musique pour avoir du fun. Hein.
17: Ben, ouais. Vraiment. Pour faire le party, là, on en a là, des chansons, nous autres aussi. Là.
0: Wow, maman! Wow, maman! Je suis sur le biberon en attendant.
4: On va aller sur la 4. Allô, Radio X.
8: Bonjour, monsieur.
4: Bonsoir.
8: Comment allez-vous?
4: Ça va bien. J'espère que toi aussi.
20: Très bien. Merci beaucoup. Puis bravo à vous deux, mademoiselle Mélanie et M. Carbeau.
21: Ben oui.
20: Le bon travail que vous faites.
21: Ben, c'est le fun.
20: Moi, c'est ça. J'ai entendu la tune de Richard Desjardins tantôt, le bon gars.
21: Oui.
20: Effectivement, le bon gars qui paye ses taxes, ses impôts, effectivement.
21: Ah, oh, t'as raison, t'as raison.
20: Probablement plus l'inverse, bien sûr, pour aller dans le même sens. Avec tous les paliers de gouvernement, nos dirigeants, que ce soit municipal, provincial, fédéral.
21: Tout le monde.
20: Toujours avec une bonne toune qui représente. De
21: vas-y.
20: Ça fait Richard Desjardins, les bons riens.
21: Les bons riens de Richard Desjardins. Mais t'as bien raison. On peut. C'est ta demande spéciale, juste pour toi.
20: Merci, bonne
21: soirée. Salut, bye.
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0: On nous écoute, Mélanie de Saint-Christophe d'Arthabasca.
1: Oh!
0: Oui! Salutations à André Bernier qui nous écoute de Sainte-Croix. La plomberie Sainte-Croix, toi, chose. T'as besoin d'un problème, t'as un problème de toilette, plomberie Sainte-Croix. Une pompe, plomberie Sainte-Croix. Une douche, plomberie Sainte-Croix. Un collier de belle-mère, plomberie Sainte-Croix.
1: Il y a bien des affaires là-bas.
0: Oh oui. Beaucoup de monde qui aimerait entendre la petite grenouille. Mais sauf que la petite grenouille, il y a des enfants. Assez de trouver la petite grenouille censurée. Puis on va la chanter dans notre tête.

0: direction.
1: Oui, c'est vrai, Bruno. André Arthur adorait cette toune-là, Les Bons Riens.
2: Je suis pas certaine qu'elle est censurée. On l'essaye-tu?
1: Essaye-le. Mais si c'est pas censuré, on l'enlève. Parce que c'est pas pour les enfants.
2: Oh! OK, on va la changer.
1: Eh, maudit, je garde mes sous.
2: On la mettra pas trop fort. Pas
1: Matou, qui se disait des petits mots doux. En dessous du poêle.

0: Ah oui, hein? Non, on dit pas ça. Non. OK, ça va être correct. On va aller sur la 4. Allô, Radio X?
1: Ouais, salut, Carbo, man.
0: Comment ça va?
1: Bonsoir.
0: Bonsoir.
1: Je veux juste vous dire un gros merci parce que moi aussi, je suis sur la route et je vous écoute de 5h45 le matin jusqu'à 7h30.
0: Ben, parle-moi de ça. Tu charries quoi, toi?
1: Des passagers. Mais
0: ah, moi, ben, tabarnouche.
1: On va changer de domaine vendredi, lundi.
0: Ah, ouais, hein?
1: Ouais.
0: Bon,
1: ouais,
0: parle-moi de ça.
1: On retourne à Montréal puis on retourne à Québec.
0: Ouf, bonne chance dans la ville des Cônes Oranges. Hey, dis-moi donc, qu'est-ce que t'aimerais entendre?
1: Ben, une toune qui est rassembleur d'un chum de plusieurs puis d'une idole de beaucoup, Bob Bissonnette, Les Guimauves.
0: Les Guimauves de Bob Bissonnette. Oui, troisième pièce musicale. Christian Lévy qui me dit « Excellente ta censure, Carbo. » Ben, juste pour toi, on va te mettre du bon Bob Bissonnette.
1: Hey, merci, bonne soirée.
0: Salut. Catherine, elle fait du foin pour ses vaches. Salutations, agriculteurs, agricultrices.
2: Relax.

0: Là, ça va bien.
1: Je me sens très bien.
0: Est-ce que tu es encore bien en studio avec Carlou?
1: Oui, je me sens bien encore.
0: Bon, parle-moi de ça. Moi, j'ai mes petites préfables qui sont sur le patio en arrière avec un petit feu avec Stéphanie puis qui nous écoutent. Ben oui. Demain, on va faire notre feu de la Saint-Jean chez mamie, chez grand-maman. Oh, ben, on va l'appeler grand-mamune. Sur le bord de l'eau, Lobinière.
1: Hey, ça va être beau, ça!
0: Oui, il annonce un peu de pluie, mais je m'en fous.
1: La pluie, elle va disparaître.
0: On va me mettre en bobette.
1: Ton feu, il va aimer ça, la pluie.
0: Oh oui. On retourne sur la 1. Allô, Radio X?
2: Hey, salutations!
0: Salut!
2: En direct du Cross Bronx Expressway à New York, dans le trafic top de sa tête.
0: Ah ouais, hein?
2: Hey, un petit corbeau, là, du début.
0: Ouais, corbeau. Avec,
2: genre l'agriculture.
0: L'agriculture avec Pierre Harel.
2: Yes, sir.
0: Ouais, ça serait bon, ça. Pierre, que j'ai eu la chance de rencontrer ici en studio. Super chic type aussi. Oui, corbeau, agriculture. L'agriculture. Ben, peut-être de Pierre Harel.
2: T'auras pas besoin de la
1: corbeau.
0: Fais Pierre Harel, agriculture, ça va être la même affaire. Ça va sortir. Toi, tu charries quoi dans le coin de New York, là?
2: Ah, là, je suis vide. J'ai de la cervelle de dispatch. On s'en va à Pennsylvanie.
0: Ah, good, ça. Bon, c'est beau, hein?
2: As-tu trouvé? Ouais, il vient d'arrêter de mouiller.
0: Bon, ben, tant mieux. Puis tu reviens à Québec quand, en fin de semaine?
2: Ouais.
0: OK. Ça fait des méchants trônes, pareil, hein?
2: Mettons. On commence à étonner après 30 ans, là.
0: Ah, c'est sûr. Est-ce que tu l'as trouvé?
1: Non, bon. Je vais l'avoir.
0: Mélanie, elle fait son nez de cochon, là. C'est parce que là, t'as fait travailler beaucoup.
1: Ouais, t'as un peu, là, il va avoir une petite annonce, là, par exemple.
0: Bon, elle l'a trouvé sur YouTube. Ça, c'est le fun. Ouais. Hey, merci d'être avec nous autres.
2: Bye.
0: Salut. Bye.
1: Ce sera pas long, je peux pas jouer l'annonce. OK.
0: Voilà.
1: On l'a.
0: Cinq de même.
1: C'est de corbeau. Corbeau agriculture.
0: Ah ouais.

0: Salutations à Danny Paradis qui est en direct du Vieux Quai, justement à Lotbinière, qui m'invite à venir prendre une petite frette. On va essayer de faire de quoi? Ah, Mélanie?
1: Oui, oui.
0: Commence à faire soif ici dans le studio, là.
1: Un petit peu, oui. Oui. Hein?
0: Les lignes sont pleines, on s'en va sur la 2. Allô, Radio X?
2: Salut.
0: Comment ça va?
2: Ça va, vous autres?
0: Bien, certain que ça va. Tant que vous êtes là, moi, je vais bien.
2: On est là avec vous autres.
0: Yes.
2: Ça serait une vieille de Robert Charlebois.
0: Bon, c'est le temps parce que j'ai beaucoup de monde qui aimerait entendre Robert Charlebois.
2: Fu Manchu?
0: Fu Manchu, ben tiens, pourquoi pas?
2: OK, une bonne soirée à vous autres.
0: Salut, merci.
2: Bye.
0: Bye.
1: Fu Manchu.
0: Fu Manchu.
1: Fu Manchu.
0: F-U.
1: Oui, F-U. Oui. F-U.
0: On commence à...
1: Fu Manchu. Ah oui, j'ai ça ici. Regardez bien ça. Ah ben.
0: Ah ben.
1: Ah ben.

tant qu'à rester dans Robert Charlebois, il y a une toune que j'ai toujours appréciée. Oui, c'est vrai, Karine, il y a Lindbergh, mais il y a aussi Dolores. On parle de char. C'est ce qu'on va faire jeudi, dans le Carbo Show. Ah ouais, tape du pied, décolle-moi ça, mon Robert!

0: Century, un Buick Limited. Ah oui, j'ai eu un beau Edson. Rouge et blanc, c'est avec ça que j'ai capoté. Ah oui, puis j'ai eu un beau Cadillac Eldorado de l'année 1 sur l'autoroute LA, dans un beau char volé.
1: Dolores, oh toi ma douloureuse. Ah, Mélanie, on s'en va sur la 3. C'est plein de monde. Allô, Radio X? Allô, c'est à toi. Ça va-tu?
2: Oui, c'est à moi.
3: Oh boy! Ça va pas ses broches.
1: Il est à temps. Comment tu vas?
2: Oui, c'est un autre camionneur qui t'écoute.
1: Ben, c'est le fun, ça, les camionneurs et camionneuses.
2: Oui, oui. Hey, moi, un artiste qu'on oublie souvent.
1: Oui.
2: Martin Deschamps.
1: Martin Deschamps, oui. Qu'on a reçu dans le show du matin week-end il n'y a pas si longtemps.
2: Ah, OK, j'avais pas entendu. Ben. On pourrait mettre la toune Le jour se lève.
1: Le jour se lève. Très bon, Martin Deschamps. Très, très gentil excellent. En plus. Un gars hyper généreux. Ben juste pour c'est toi, bon. Puis félicitations pour ta job, puis lâche pas.
2: Oui, Marc-André en passant.
1: Salut, Marc-André.
2: Salut. Cherché.

0: Joey me demande en hommage à son cousin parti beaucoup trop tôt. Cet hiver, 38 ans, 4 enfants. Éric Lapointe.
1: Ouais.
0: Six cuirs. Et barre tendresse. Ben, juste pour ton coco, mon Joey.

0: de Trois-Rivières qui nous dit « Moi ici, je suis sur le cuir. »
1: Oh! C'en est un autre petit cuir.
0: C'en est un autre petit cuir, ça. Ben, il est pas si petit que ça, hein?
1: Non, non. Plus grand qu'Éric. Un petit cuir un peu plus grand.
0: Aïe, aïe. Sur la 3. Allô, Radio X.
2: Salut!
0: Salut, ça va?
2: Oui, ça va, vous autres?
0: Bien sûr, bien sûr.
2: Moi, c'est vraiment pas original, là. Un classique de Marjo, Chat sauvage.
0: Chat sauvage, on les apprivoise pas, les chats sauvages.
2: Exact.
0: Ben,
2: comme
0: ça va.
2: Un challenger.
0: Comme... ben, on va y aller avec ça.
2: Merci.
0: Salut. Bye. Plein de demandes spéciales. Il y a des gens qui aimeraient entendre les vulgaires machins. Il y a des gens qui aimeraient Caméléon de Fantaisie de Eons, vieux groupe québécois. C'est une soirée de la Saint-Jean improvisée. On s'est regardé, moi puis Miss Paré. On s'est dit...
1: Miss Astaire.
0: On apprivoise pas les chats sauvages. Puis pas plus qu'on met en cage les oiseaux de la terre.

0: d'amour pis de liberté. À un moment donné, Saint-Jean-Baptiste à Val-Bélair. Dans le temps, on avait des gros shows. Et moi, j'étais bénévole à Val-Bélair pour le comité de l'embellissement. Ça fait longtemps, là. Au parc La Chanterelle, il y avait une scène. Il y en a encore une. Puis, j'étais bénévole.
1: Non, ça fait pas si longtemps de bord.
0: Et un soir de pluie, t'as même pas idée. Soir de la Saint-Jean-Baptiste, c'est pas arrivé rien qu'une fois, là. J'étais en train de passer à mop sur le stage. Parce que Marjo chantait. Fait que là, je passe la mop sur le stage, c'est assez sec. Il mouille au 45, mais ils ont mis des toiles de côté, puis je pense que Marjo va se mettre à chanter. Je descends en bas du stage, entre la grille de contrôle de foule puis le stage, puis j'en regarde en l'air, puis je vois-tu pas Marjo. Elle se présente sur le bord avec sa petite jupe de cuir.
1: Rôle plaisir.
0: Puis là, j'ai 13-14 ans, et j'ai vu ma première noune.
1: Pas vrai.
0: Elle va pas de bobette!
1: C'est vrai? La première noune.
0: Malade!
1: La première noune que t'as vue, c'est celle de Marjo. Voyons donc!
0: Hey, je suis parti.
1: Avec quel âge Marjo dans ce temps-là?
0: Je sais pas.
1: C'était une...
0: Elle a pas mal toujours eu cet âge-là.
1: Une noune bien franche.
0: Salutations à Jean-Pierre Bilodeau.
1: Salutations à Marjo aussi. Et Sanoun.
0: À Marjolaine Morin. C'est comme ça qu'elle s'appelle. On va aller sur la 2. Allô, Radio X?
2: Allô?
0: Comment ça va?
2: Ça va.
1: Est-ce que c'est Marjo?
2: Parce que j'ai deux enfants avec moi qui me posent des questions.
0: Non, c'est ça. C'est Carlou qui avait rêvé.
2: Mes filles, ils voulaient absolument qu'on t'appelle parce que sont pas avec leur papa pour la fête des pères, mais ils ont vu un spectacle avec lui dernièrement.
0: Oui.
2: Ils m'ont fait connaître ça, c'est Fred, extraordinaire de Fred Stopik.
0: Fred Stopik.
2: Ouais, c'est ouais. Un nouveau, puis c'est ça. C'est
1: Fred Stopik.
0: Ouais.
2: Ouais, c'est extraordinaire, c'est Fred, F-R-E-D-Z.
0: F-R-E-D-Z.
1: Ah, Fred, ouais.
0: Stopik.
1: Ouais. Ouais, la toune, c'est Stopik.
2: C'est extraordinaire.
0: Extraordinaire. Ouais. Est-ce que t'as ça, Mélanie, pour les filles dans la voiture?
1: Oui, j'ai ça.
0: Bon, on y va. Hein? C'est gagné. Salut, bonne toune.
2: Merci.
0: Bye.